0: Commencez, Yannick Essertel, dans votre livre, on sent que vous voulez renverser deux préjugés sur la mission. D'abord, un préjugé qui voudrait que, je l'ai commencé à le dire, l'inculturation était une sorte d'invention moderne, enfin quelque chose qu'on aurait découvert à Vatican II, si on peut dire. Et puis aussi, alors c'est peut-être un petit peu plus compliqué à faire passer comme ça, mais que la question coloniale a été une sorte de trompe-l'œil dans cette histoire. Alors peut-être, on va commencer par la question coloniale.
1: Oui, alors effectivement, si on parle de préjugés, étant donné que l'histoire missionnaire n'a pas été une histoire, considérée comme ayant ses lettres de noblesse sur le plan universitaire, ça ne remonte finalement qu'à une quarantaine d'années que le monde universitaire s'est mis, et de la recherche, s'est mis à travailler sur cette question. Le blocage venait souvent aussi du fait que l'histoire missionnaire était considérée comme, ou le missionnaire était plutôt considéré comme une histoire qui allait de pair avec la colonisation. Et en fait, il fallait faire tomber ce mythe parce que quand on reprend toute l'histoire de l'histoire des missions catholiques depuis donc Saint Paul, on constate qu'il y a deux périodes où effectivement il y a une coïncidence dans le temps entre un mouvement missionnaire et un mouvement colonial. Les Portugais et Portugais-Espagnols, donc au moment de la conquête de l'Amérique latine, et puis du Nouveau Monde, et puis la période du XIXe siècle. Et effectivement, si on regarde, on a l'impression que, de prime abord, il y a une corrélation. En fait, pas du tout, il n'y a pas de corrélation. Alors si, dans l'histoire du patronat, le pape a demandé que les puissances ibériques prennent en main l'évangélisation de ces peuples. Effectivement, au départ, on a le sentiment qu'il y a une relation étroite entre les deux. Très rapidement, l'Église va se rendre compte qu'effectivement, au départ avec un clergé parfois un peu médiocre, qui est un peu le clergé dans les mains des puissances coloniales, va se substitue progressivement à un clergé ou des missionnaires qui sont des congrégations qui viennent de l'extérieur et qui, elles, sont plutôt en opposition avec ce monde colonial.
0: C'est ça.
1: C'est-à-dire les franciscains, les dominicains, puis les jésuites. Et très vite, dès le discours de Montesino, en 1611, là, il y a un coup de tonnerre dans le monde colonial où il fustige finalement le système, les colons, en leur disant que c'est scandaleux de priver de droits ces peuples, c'est scandaleux de les mettre en esclavage et qu'ils ont des droits. À ce moment-là, ça fait réagir Charles Quint, avec notamment même Las Casas, et ont lieu finalement la controverse de Valladolid, qui n'est pas une controverse qui discute sur les âmes ou pas, ce sont des êtres humains comme les autres, mais simplement qui discute sur le fait de la légitimité d'une colonisation dans ces pays. Réponse oui, mais à condition, disent les dominicains, que l'on change les lois. Et c'est là tout un aréopage, finalement, de dominicains, Vittoria, Las Casas et d'autres, qui vont rédiger les Nuevas Leyes, de 1624. Et ces lois prennent en compte les droits fondamentaux des Amérindiens. Et le tribunal d'inquisition qui va s'installer en Amérique latine aura pour effet justement de régler les problèmes entre les Amérindiens et les colons, souvent, la plupart du temps, au profit des Amérindiens. Et notamment, on pense même aux jésuites qui vont développer, même des franciscains d'ailleurs, des systèmes d'évangélisation en les extrayant du milieu colonial pour les protéger contre les rafles des esclavagistes. Si on prend le 19e siècle, c'est autre chose. Au XIXe siècle, on a une colonisation européenne, des grandes puissances qui partent dans le monde entier pour augmenter leur puissance et pour avoir des points d'appui. Alors, d'abord, évidemment, on sait que la grande puissance coloniale, c'est l'Angleterre. La France arrive surtout sur la fin du deuxième moitié du XIXe siècle. Et là, c'est le réveil aussi missionnaire de l'Église. Or, les prêtres et les missionnaires, les congrégations religieuses partent sur tous les continents, mais indépendamment des grandes puissances. C'est un fait qui est, c'est le pape qui nomme les missionnaires, c'est le pape qui donne des territoires de territoires des congrégations pour évangéliser, et ces territoires, les missionnaires qui sont là, vont le faire souvent en opposition avec le milieu colonial, ou en trouvant un modus vivendi, leur place pour essayer de ne pas non plus trop s'opposer au monde colonial parce qu'il finirait par être expulsé. Donc parfois ça peut être une collaboration à minima. Mm-hmm.

0: c'est-à-dire juste ce qu'il est possible de faire. Voilà. Mais tous les deux ont deux buts différents, et je terminerai là-dessus pour, sur cette question-là, en disant que le missionnaire vient pour la conquête des âmes, les colonies viennent pour des conquêtes territoriales ou de la puissance. Donc ce n'est pas du tout le même but, et en tout cas on ne on fait pas de corrélation entre les dates d'arrivée des missionnaires et de la colonisation.
1: Pierre Dira, est-ce que cette, vous travaillez aux œuvres pontificales missionnaires, est-ce qu'il y a, encore ce préjugé? Est-ce qu'il faut se battre contre ce, préjugé?
2: Oui, il faut se battre contre ce préjugé parce que tout le monde n'a pas forcément une formation historique et tout le monde ne se rend pas compte de ce qui s'est réellement passé sur le terrain de la mission. Et donc, il y a un aspect qui me semble intéressant que Yannick a peut-être oublié de souligner, c'est que les missionnaires, pour aller donc dans les colonies, ils avaient besoin d'un contexte pacifié. Et c'est là où les relations entre donc les colons et notamment les, administrateurs coloniaux et les missionnaires étaient délicates. En même temps, ils avaient besoin des militaires français, par exemple pour l'Afrique de l'Ouest. Ils avaient besoin, en tout cas, de la force coloniale pour être en sécurité, suffisamment en sécurité pour pouvoir proposer l'Évangile. Et d'un autre côté, ils sentaient bien qu'ils n'avaient pas le même but, comme Yannick vient de le, souligner. Et par conséquent, il y a eu, en tout cas en Afrique c'est sûr, il y a eu des difficultés entre missionnaires et administrateurs coloniaux, parce qu'ils n'avaient pas le même but, et les missionnaires se préoccupaient de l'évangélisation, alors que certains administrateurs étaient très réticents par rapport à, l'évangélisation, et parfois même, il y avait des buts qui n'étaient pas conciliable. Par exemple, l'école qui était proposée donc, par l'administrateur colonial, eh bien, pour le missionnaire, souvent, c'était un lieu pour former les futurs catéchistes qui vont les aider à évangéliser, alors que les administrateurs coloniaux y voyaient un lieu où on apprend à lire, à écrire et à devenir, si possible, fonctionnaire de, la République.
1: Oui,
2: donc, il y a ces tensions-là qui ont existé. Et, par ailleurs, les locaux, ceux qui étaient évangélisés, essayaient de se servir des, missionnaires pour avoir un peu plus de pouvoir et pouvoir lutter contre les exactions de certains administrateurs coloniaux ou même de responsables locaux qui étaient les représentants des, administrateurs coloniaux. Et du coup, le missionnaire montrait clairement qu'il était plutôt du côté des personnes à qui il proposait l'Évangile.
0: Exactement, Pierre. Je suis entièrement d'accord avec vous, parce qu'on le voit même en Océanie, sur laquelle aussi j'ai travaillé. Eh bien, c'est très clair, les missionnaires se retrouvent parfois en opposition avec le système colonial. Alors, et aussi une chose qui est importante à préciser, c'est que dans certains cas, les missionnaires sont arrivés, il n'y avait pas de présence coloniale.
2: C'est ça.
0: Oui. Et il y a eu des cas, par exemple, en Nouvelle-Calédonie, il y a eu des cas. Quand Pompalier est arrivé en Nouvelle-Zélande, il est arrivé en 36, 37, 38, il n'y avait personne, il n'y avait pas de présence coloniale. Et en 40, en revanche, la présence coloniale vient s'installer. Et là, il se dit, il faut faire quoi? Je suis pas. Pour lui, il n'est pas heureux de les voir arriver.
2: Bien sûr.
0: Et qu'est-ce qu'il va faire? Il va se présenter à la, cérémonie où sont convoqués les chefs maoris. Lui, alors que lui n'a pas été convoqué, les protestants, les religions, les églises protestantes sont présentes, proches de, du capitaine Hobson, qui est le représentant de l'Angleterre, et Pompalier arrive avec sa tenue d'évêque, la grande pompe, il va se mettre à la table des négociations, et là, au moment où l'on discute, il se planche près du, capitaine Hobson et il lui dit « Capitaine, est-ce qu'on a pensé à la liberté religieuse pour les Maoris ?» Et là, celui qui va rédiger va dire « Bon, notez ce qu'a dit l'évêque, et il va noter le quatrième article, article de Wetangui qu'on attribue à Pompalier, où il est dit que l'on protège la culture maori et leur liberté religieuse. » Alors c'est vrai que les Anglais avaient l'habitude de le faire, n'empêche que pour l'instant, et aujourd'hui toujours pour les Maoris, eh bien, celui qui a défendu la culture maori, le Maori Tanga, c'est-à-dire le chemin de la culture maori, leur culture, c'est Pompalier. Et ils sont venus d'ailleurs en 2002 chercher sa dépouille à Puto, là, près de Paris, et le ramener chez lui comme un porte-drapeau de leur défense culturelle, politique, indépendance par rapport à l'Angleterre et religieuse.
2: – Et un des aspects forts justement sur ce terrain, c'est la langue.
0: – C'est la langue.
2: Les missionnaires, ils apprenaient tout de suite la langue et ils se retrouvaient dans une position forte parce qu'il parlait la langue locale et du coup, il comprenait mieux, il me semble, les personnes qu'ils évangélisaient, exactement. Mieux que les administrateurs qui étaient plutôt soucieux de proposer le français à l'ensemble des personnes colonisées.
0: Exactement, parce qu'ils vivaient avec eux, ils avaient l'habitude, ils connaissaient leur culture, leur mode de vie, leur langue. Et c'est vrai qu'anthropologiquement, le christianisme, au commencement du christianisme, il y a la langue et il y a la parole.
2: C'est ça.
0: Et si la parole, elle est adaptée au peuple qui est là, le peuple, il écoute parce que l'autre le comprend dans sa culture.
2: C'est ça. Ouais.
0: Ce qui n'était pas le cas des autres, et ça je suis entièrement d'accord. C'est même fondamental, la langue est au début de l'évangélisation de la mission.
2: Et on pourrait là, puisque Yannick parle depuis le premier siècle jusqu'à aujourd'hui…
1: Ben justement, allons-y.
2: La langue elle est tellement importante, au temps de Jésus, avec donc l'évangile, la traduction assez régulière, au cours de l'histoire de l'évangélisation, de l'évangile dans les langues locales, pour que justement les personnes qui reçoivent les missionnaires, ils puissent discuter avec les missionnaires et en même temps qu'ils puissent accéder à la parole de Dieu. Et qui fait que la langue est tellement importante. Et c'est là qu'on peut dire que dès le départ, les langues sont le lieu de l'inculturation, de l'évangile, est le lieu où on préserve la culture locale en proposant…
1: Alors on arrive donc à la deuxième question que je vous avais posée. On reviendra sur la question du 19e, 20e siècle et pourquoi est-ce qu'on a cette illusion. Mais l'inculturation, est-ce que c'est une invention moderne? Vous, l'un et l'autre, vous repartez en fait à Saint-Paul, à l'évangile, enfin au Nouveau Testament, pour dire le principe… fondateur, c'est tout à tous.
0: Alors effectivement, le terme d'inculturation est un terme issu de la théologie catholique récente. C'est un jésuite japonais qui a inventé ce terme, donc c'est les années 70. Très rapidement, chose curieuse, l'inculturation a été vue au départ comme quelque chose qui devait sortir l'Église des, entre guillemets, pour moi historien, prétendue ornière dans lequel l'Église se serait enfoncée, n'aurait pas respecté les cultures, etc. Donc avec l'inculturation, c'était un élément qui allait finalement redonner une nouvelle dynamique. Très rapidement, l'Église et même Jean-Paul II est rentré en lice sur cette question-là et a fixé deux définitions au mot d'inculturation en disant ben, l'inculturation, c'est à la fois proposer l'Évangile dans une culture en la respectant et c'est ensuite, deuxième chose, la dynamique qui opère cette parole et c'est, hein, dans cette culture et qui va produire justement cette nouvelle Église. Curieusement, en travaillant moi sur les missions, je me suis dit, mais quand je vois ce que disent les missionnaires, ce que dit la propagande fidée, ce qu'ont fait certains même depuis le Moyen-Âge, ça correspond à ça. En creusant, je me suis rendu compte que le jésuite Carrier, qui avait travaillé sur un dictionnaire qui avait donc mis tous les termes de théologie catholique, il expliquait l'inculturation comme de cette manière-là, il reprenait ce que disait Jean-Paul II. Mais en même temps, beaucoup d'historiens du Moyen-Âge, eux aussi, ont dit, mais en travaillant, on a l'impression que l'inculturation, le mot n'existe pas, mais c'est ça. Et effectivement, c'est le tout à tous. Et c'est ce qui a fait d'ailleurs que dans ma découverte de ce travail et qui m'a conduit donc à cette publication, c'est de constater qu'effectivement, je remarquais que l'Église avait mis avec le temps en place, construit, développé une pédagogie où c'était le tout à tous, c'est-à-dire se faire tout à tous, c'est-à-dire me faire ce que sont les personnes en face de moi pour leur apporter le message, l'inculturer, les comprendre, et puis ensuite que naisse l'Église locale. Et ensuite, deuxième aspect qui m'est apparu, c'est que je me suis rendu compte que parfois, en apparence, il pouvait y avoir un échec, en apparence, la mission pouvait avoir disparu. Quelques siècles plus tard, l'inculturation avait produit des fruits dans telle ou telle partie de ces populations qui venaient rechercher des missionnaires pour fonder à ce moment-là de véritables églises. Donc l'inculturation est quelque chose qui n'est pas en soi la chose. Le mot est peut-être né après Vatican II, mais la chose que désigne on pourrait dire l'inculturation, c'est quelque chose qui en fait est très ancien dans l'Église.
1: Alors justement, je vous propose qu'on fasse une première pause. C'est un document qui est tout à fait c'est très très étonnant. Moi, quand j'ai découvert ce document, je me suis dit mais les négations sont pas au bon endroit. Voilà, c'est une instruction de la Sacrée Congrégation de la propagande de la foi, donc la fameuse propaganda fidei, dont on pourrait penser que parce que ça date de 1659 qu'elle est en essayant de verrouiller toutes les questions d'inculturation, elle dit exactement le contraire. Vous allez voir, ne mettez aucun zèle, n'avancez aucun argument pour convaincre ces peuples de changer leur rite. C'est très étonnant.
3: Ne mettez aucun zèle, n'avancez aucun argument pour convaincre ces peuples de changer leur rite. leurs coutumes et leurs mœurs, à moins qu'elles ne soient évidemment contraires à la religion.

0: et à la morale. Quoi de plus absurde que de transporter chez les Chinois la France, l'Espagne, l'Italie ou quelque autre pays d'Europe? N'introduisez pas chez eux nos pays, mais la foi. Cette foi qui ne repousse ni ne blesse les rites ni les usages d'aucun peuple, pourvu qu'ils ne soient pas détestables. Mais bien au contraire, veut qu'on les garde et les protège.
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2: Alors, peut-être Yannick Essertel, essayons de remettre le document en contexte. Donc, ça date de 1659. C'est quoi ce document ?
3: Alors, ce document est un texte, une instruction de la Propaganda Fide par l'abbé Wellesley. Il se trouve que la Propaganda Fide a été fondée en 1622. La France Propaganda Fide, c'est un peu le ministère des missions de l'Église au moment où elle décide de tourner complètement le dos au patronat portugais-espagnol. C'était parti dans l'idée déjà du pape Pie V, progressivement, ça se met en place. Toutes les élites catholiques de l'Europe disent « mais pour les missions et l'évangélisation, il faut vraiment des institutions. Il faut des institutions qui permettent de former des prêtres, des missionnaires, d'apprendre les langues, etc. » On est vraiment dans une période où on a conscience de cela, pour à la fois reprendre aussi les églises dites schismatiques ou hérétique d'Orient, et en même temps évangéliser sans avoir le poids du colonial sur le dos. Donc l'Église reprend en fait en main le mandat pétrinien d'évangéliser, du mandat du Christ aux apôtres lors de l'Ascension, et elle décide donc de créer le collège urbain, et dans la foulée, dans la pratique, se fonde à Paris le séminaire des missions étrangères de Paris. Donc cette propaganda fidée, l'abbé Wellesley décide de collationner tous les textes et de réinterroger le passé, tout ce que l'Église a fait en termes de mission, pour donner une sorte de vademecum aux vicaires apostoliques qui vont partir en Asie, pour leur dire « voilà ce que vous devez faire ». Donc le texte fait référence à José da Costa, donc, qui est un jésuite qui est parti évangéliser au Pérou, fait référence à le pape Grégoire le Grand, fait référence à saint Paul avec le tout à tous, et ces références sont des références qui, au fond, et c'est le contenu du texte, d'une partie qui a été lue et que les spectateurs ont entendu, c'est à la fois, voilà, allez là-bas, respectez les coutumes, regardez-les, vivez avec eux, faites-vous, comme saint Paul, juif avec les juifs, païen avec les païens, pauvre avec les pauvres, noir avec les noirs, jaune avec les jaunes ou les asiatiques, etc. On peut prendre tout ce qu'on veut, si on prend des couleurs, et amérindien avec les amérindiens, mais en fait, l'idée c'est ça, c'est de se mettre avec eux, de parler leur langue. La propaganda fidée dit bien qu'il y a obligation de parler la langue. On ajoutera même plus tard des condamnations canoniques pour ceux qui ne veulent pas parler langue, qui sont des missionnaires paresseux. Parce que là aussi, ça existait. Des missionnaires paresseux, des missionnaires incapables, bons curés peut-être de paroisse en Europe, mais certainement pas bons missionnaires. Et il y en a eu, comme il y a eu des échecs aussi. Mais c'est ça qui est important. Et ensuite, ne changez pas, ne cherchez pas à faire... Alors, dans le texte, il le dit bien, ne cherchez pas à faire des Italiens, des Européens, des Français, Non, pas du tout. Vous faites avec eux, vous vivez avec eux, vous mangez avec eux, vous admirez même leurs coutumes, ce qui est admirable. Le temps se permettra de changer les choses. Ça veut dire que ceux qui viendront au christianisme comprendront que certaines choses ne peuvent pas s'accepter, mais ils créeront un christianisme qui est adapté à leur culture, tout en gardant le corps dogmatique et doctrinal essentiel, parce que le corps n'est pas européen, mais tout le reste, ça va se créer sur place. Donc cette charte qu'on appelait charte de la décolonisation de l'Église, c'est aussi une charte que tout missionnaire pourra appliquer dans toutes les cultures, et dont il devra faire d'ailleurs l'effort de les appliquer et de s'insérer lui-même dans la culture. Voilà.
4: Et je pense qu'on pourrait presque dire qu'il y a deux mots qui reflète cette situation, c'est le fait de dialoguer avec les cultures locales.
3: Voilà. Oui.
4: L'Évangile, qui est déjà inculturé, on va dire, dans une population donnée, celle des missionnaires, eh bien, va dialoguer avec la culture où les missionnaires arrivent pour proposer l'Évangile. Et puis, l'autre aspect, qui est d'ailleurs le mot retenu par les protestants pour parler d'inculturation, c'est le contexte,
3: voilà,
4: la contextualisation. Mm-hmm. Comment est-ce qu'on va prendre au sérieux le contexte pour que l'Évangile ne soit pas simplement un produit venant de l'extérieur qui va venir rentrer dans une culture, mais où il va y avoir vraiment un dialogue où les

0: missionnaires vont faire sentir qu'ils apportent Jésus-Christ, mais ils ne viennent pas avec une domination culturelle pour imposer des valeurs culturelles d'ailleurs à cette population à qui ils proposent l'Évangile. Donc il y a vraiment ce dialogue et ce contexte qui est important et qui se traduit par l'apprentissage de la langue.
1: – Et il y a quelque chose qui est très fort là-dedans, alors que moi en tant qu'historien, j'ai pu voir à travers les textes, c'est que ce dialogue, il va très loin, parce qu'on a oublié une chose dans souvent l'histoire dont on parle avec, et qu'on ne connaissait pas, c'est que dans les textes, qui est le texte missionnaire, qui est un texte, même les différentes sources qu'on a, qui est un texte où on lit l'interaction qu'il y a entre les populations et les missionnaires, c'est que souvent les missionnaires sont désolés. La population se réapproprie, elle est actrice de ce christianisme. Le missionnaire n'a rien à imposés. Ils arrivent, d'ailleurs ils étaient souvent très peu nombreux, ils auraient pu se faire mettre à la mer, se faire tuer, se faire massacrer ou disparaître.
0: Il y a eu quelques-uns quand même qui ont
1: Et il y en a eu quelques-uns quand même qui ont mal terminé. Bien, on constate que les populations, elles, ont écouté ce que disent les missionnaires et l'ont intégré. Parfois, certains ont fait du syncrétisme, d'autres l'ont utilisé pour des questions politiques, d'autres l'ont parfaitement intégré ce qu'il était pour avoir des conversions absolument extraordinaire, on le voit dans les textes, mais les missionnaires en face qui reçoivent le message sont acteurs de ça, c'est-à-dire que par eux-mêmes ils choisissent, ils acceptent, ils inculturent.
0: Ben oui, et là il y a des éléments historiques que vous connaissez. Oui. Il y a d'abord tous les catéchistes qui étaient très engagés auprès des missionnaires, et ce qui est fort, c'est que lors des guerres ou d'autres situations où les missionnaires étaient obligés de retourner en Europe, eh bien les catéchistes continuaient le travail. Et ce qui est formidable, je ne sais plus combien d'années à Madagascar, les missionnaires étaient absents, les catéchistes et les communautés chrétiennes qui étaient nées, donc qui avaient accueilli l'évangile, ils ont continué à poursuivre l'œuvre de l'évangélisation sans les missionnaires. Et pendant la Première et la Deuxième Guerre mondiale en Afrique, quand les missionnaires étaient obligés de revenir en Europe, les locaux qui avaient compris que l'évangile est important, qu'il faut prier, qu'il faut se rassembler, ils ont continué à proposer l'évangile alors que les missionnaires étaient... Ils avaient compris que c'est leur affaire d'accueillir l'évangile et de le proposer à d'autres. C'est vraiment là la force de la mission, on pourrait dire.
2: Oui, et n'hésitons pas à dire, vous le redites, que effectivement, il y en a certains qui ont terminé à la mer ou dans la marmite, parce que ça fait partie des sortes de préjugés, mais que l'essentiel des missionnaires sont malheureusement morts de typhus, de maladies. C'est surtout ça qui tue un missionnaire.
1: C'est surtout ça qui tue le palu, etc. Exactement. On peut prendre la première équipe.
2: On a monté en épingle certains cas, mais la plupart
0: du... Les Pères Blancs, quand ils ont envoyé les premières caravanes, je crois jusqu'à 3, ils n'ont pas réussi à aller en Afrique de l'Ouest. Ils ont été massacrés dans le désert de l'Afrique du Nord. Oui. Et ils ont dû attendre que la région d'Afrique de l'Ouest soit suffisamment pacifiée pour passer par Dakar, pour pouvoir aller donc jusqu'à Kaï, Bamako, Tombouctou, pour proposer l'évangile. Et ceux qui sont morts, ils étaient convaincus qu'il fallait qu'ils partent, mais la situation n'était pas encore favorable pour pouvoir y aller.
2: Quoi de plus absurde que de transporter chez les Chinois la France, l'Espagne, l'Italie ou quelques autres pays d'Europe? Ça ressemble à du Paul, ça. Ça ressemble à « je me suis fait grec avec les Grecs ». Donc tout ça, c'est, il faut peut-être le dire, monsieur le théologien, c'est de l'authentique théologie néo-testamentaire, si j'ose dire.
0: En fait... L'évangile accueilli par le missionnaire le convainc qu'il faut absolument qu'il témoigne de Jésus-Christ mort et ressuscité et qu'il propose l'évangile à d'autres. Yannick a fait allusion tout à l'heure au mandat missionnaire. Mm-hmm. Je crois que ça doit être dans le premier chapitre des Actes des Apôtres, peut-être le verset 8 si je ne me trompe, où Jésus les envoie avec même un programme missionnaire. Vous serez mes témoins à Jérusalem, en Samarie, et jusqu'au bout de la terre, jusqu'à Rome, qui était considéré comme le bout de la terre. Donc en fait, il y a un programme, l'évangile qu'on accueille et dont on se rend compte que vraiment Jésus-Christ, c'est la vie du chrétien, eh bien on ne peut pas le garder pour soi, on doit le proposer à d'autres. Et on ne le propose pas en l'imposant, on le propose dans des termes d'amour, de dialogue, et même de convivialité et de communion. Donc en fait, être chrétien, c'est aussi être missionnaire, parce que ce qu'on a reçu, ce dont on vit et qui nous rend heureux, on ne peut pas ne pas le proposer à d'autres. Et c'est ça la dimension. Bien sûr, quand on le lit du point de vue histoire, on peut oublier cette dimension-là, mais dès qu'il est question de mission, dès qu'il est question d'évangélisation,

0: il est aussi question de témoins qui ont reçu Jésus, qui ont compris l'essentiel de son message et qui vont partout dans le monde pour le proposer. C'est ça, en fait, la dimension missionnaire.
1: Alors, c'est très rassurant, vous parlez comme le pape Paul VI. Je vous propose qu'on fasse une deuxième pause en écoutant l'exhortation apostolique Evangelii Nuntiandi du 8 décembre 1975, où il dit exactement ce que vous venez de dire.
2: L'évangile doit être proclamé d'abord par un témoignage. Voici un chrétien ou un groupe de chrétiens qui, au sein de la communauté humaine dans laquelle ils vivent, manifestent leur capacité de compréhension et d'accueil, leur communion de vie et de destin avec les autres, leur solidarité dans les efforts de tous pour tout ce qui est noble et bon. Voici que, en outre, ils rayonnent d'une façon toute simple et spontanée, leur foi en des valeurs qui sont au-delà des valeurs courantes et leur espérance en quelque chose qu'on ne voit pas, dont on n'oserait pas rêver. Par ce témoignage sans parole, ces chrétiens font monter, dans le cœur de ceux qui les voient vivre, des questions irrésistibles. Pourquoi sont-ils ainsi? Pourquoi vivent-ils de la sorte? Qu'est-ce ou qui est-ce qui les inspire? Pourquoi sont-ils au milieu de nous? Un tel témoignage est déjà proclamation silencieuse, mais très forte et efficace, de la bonne nouvelle. Et cependant, cela reste toujours insuffisant, car le plus beau témoignage se révélera à la longue impuissant s'il n'est pas éclairé, justifié, ce que Pierre appelait donner les raisons de son espérance, explicité par une annonce claire, sans équivoque, du Seigneur Jésus. La bonne nouvelle proclamée par le témoignage de vie devra donc être tôt ou tard proclamée par la parole de vie. Il n'y a pas d'évangélisation vraie si le nom, l'enseignement, la vie, les promesses, le règne, le mystère de Jésus de Nazareth, Fils de Dieu, ne sont pas annoncés.
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1: Voilà, alors là, le pape Paul VI dit que la bonne nouvelle, c'est l'affaire de tous les chrétiens. Pourtant, on a quand même l'impression que... Alors, est-ce que c'est une rupture? Est-ce que ça n'est pas une rupture? Au 19e, c'était l'affaire du pape, de quelques congrégations missionnaires. Et donc, on a pu avoir l'impression que la mission, c'est une affaire de hiérarchie. Ce qui a donné peut-être aussi l'impression que, comme vous l'avez dit très bien, Pierre Diarra, l'évangile, c'est l'affaire de tout le monde. Là, on a l'impression que c'est presque l'affaire d'une sorte de petit business de la hiérarchie qui essaie d'assurer son influence, quoi. Oui. C'est une autre, si vous voulez, un autre préjugé que je vous tends, là.
4: D'accord. Eh bien, effectivement, non, l'histoire montre que c'est pas du tout ça, parce que le 19e siècle, au moment de la reconquête, alors, le pays qui a été le plus missionnaire au 19e siècle, c'est la France. Il y a des missions qui partent ailleurs, mais il faut savoir que la France sort de la Révolution française et de l'Empire. Les congrégations religieuses pour les missions ont été détruites. Pendant la Révolution française, impossible de trouver un modus vivendi avec le pape Pie VII et puis Napoléon Ier. Donc les congrégations vont se constituer qu'à partir de 1917. Or là, la France est en pleine redémarrage spirituel, religieux. Beaucoup de congrégations religieuses se mettent en place, mais ce sont des laïcs souvent qui y parlent, et puis des religieuses, des prêtres aussi, et on voit une floraison de congrégations religieuses. Et parmi les laïcs pour le redémarrage de la mission... étant donné que les missions étrangères redémarrent, on est dans les années donc, de 1817-19, à Lyon, il y a une fille qui s'appelle Marie-Pauline Jaricot, oui. de l'aristocratie, de la petite bourgeoisie lyonnaise, qui décide finalement de consacrer sa vie aux missions, et dont le frère, justement, est aux missions étrangères. Et elle décide de lancer une aide financière en partant de l'entreprise de son père de la famille concernant les ouvrières de la soie et de leur demander un sou par semaine. Et ce sou par semaine collecté sous forme de dizaines, centaines, etc., hein, millaines, etc., et de mettre tout ça ensemble et de le donner pour les missions. Ça donne en 1822 la fondation des œuvres pontificales missionnaires, d'où Pierre est
1: directeur. L'auguste représentant.
4: La propagation de la foi. Et c'est, ça va envoyer des sommes colossales parce que ça va irriguer, toute la chrétienté va le donner, les papes vont le valider.

0: et les évêques aussi, et donc du coup cet argent va partir à l'extérieur. En partant à l'extérieur, dès 1822 est édité un petit cahier bleu avec les lettres des missionnaires. Ouais. Ces lettres des missionnaires vont être lues, sont lues à ce moment-là dans les congrégations religieuses, dans les familles catholiques, au prône le dimanche par les missionnaires, et là on apprend ce que font des hommes, des femmes qui partent là-bas. Alors le 19e siècle est en plus en France un 19e très, où la femme est très sous la coupe du mari avec notamment le code civil. Eh bien les femmes qui seront totalement libres au 19e siècle et qui feront ce qu'elles ont envie de faire, ce sont toutes ces femmes religieuses, fondatrices de congrégations, missionnaires, même laïques consacrées, qui soutenues par l'Église, soutenues par les milieux catholiques et qui vont se dévouer à l'évangélisation. On pense aux femmes Bijard, on pense à toutes les aides missionnaires, faites par des femmes d'ailleurs, et qui vont aider des centaines de milliers de missionnaires répandus dans le monde entier. Et là, c'est tout, comme le dit d'ailleurs Jacques Gadille, finalement, c'est le génie de Pauline-Marie Jaricot d'avoir mis tout le peuple chrétien, même les plus simples, dans la mission et d'avoir mis le laïcat au service de la mission. Et on sent que tous les papes du début du XXe siècle autres vont le dire ça dans les encycliques en disant mais c'est le peuple chrétien qui est missionnaire.
1: Avec un aspect qui me semblait très intéressant, c'est qu'on ne soutient pas seulement quelques missionnaires qu'on connaît, voilà, ou quelques missionnaires originaires de sa paroisse ou de son pays même, mais on soutient tous les missionnaires.
0: C'est universel.
1: Et on se préoccupe aussi de savoir ce qui se passe là-bas.
2: Oui,
1: donc, on a besoin d'informations des missionnaires, on a besoin de savoir si les choses se passent bien, s'ils ont des projets à soutenir, etc. Donc, il y a un va-et-vient entre ceux qui envoient les missionnaires et ceux qui sont partis au nom justement des communautés chrétiennes européennes pour aller proposer l'évangile. Et c'est là où, on pourrait dire, les œuvres pontificales missionnaires sont fortes, en commençant par la propagation de la foi et puis les trois autres qui vont venir après, c'est que c'est l'ensemble du peuple de Dieu qu'il faut soutenir pour la mission, en commençant bien sûr par les missionnaires qui acceptent de tout abandonner et de partir le plus loin possible pour aller proposer l'évangile.
2: Alors attendez,
1: donc, soutenir tous les missionnaires.
2: Attendez Pierre Dira, moi je pensais que vous travailliez pour le bras armé du pape, et en fait vous nous dites que vous travaillez pour l'agence France Presse.
1: Non, je travaille pour le peuple de Dieu qui est représenté par le pape. Et c'est justement pourquoi les œuvres pontificales missionnaires, à commencer par la propagation de la foi, donc un siècle après sa création en 1922, ont été déclarées pontificales justement pour dire le pape soutient cette création lyonnaise, cette création de Pauline-Marie Jaricot et de tous les autres qui étaient avec elle, parce qu'elle n'était pas seule à Lyon. Et il y a eu vraiment un mouvement missionnaire qui est parti de Lyon, qui a pris toute la France et même toute l'Europe et qui a donné les œuvres pontificales missionnaires. Donc, un siècle après, le pape s'est rendu compte qu'en fait, c'est une œuvre de l'Église catholique qu'il faut soutenir, et c'est pourquoi on appelle ça.
2: Je parlais de l'agence France Presse, évidemment en riant, mais en même temps, c'est pas faux. C'est-à-dire que dans certains endroits, si on veut avoir des informations, c'est par les
1: missionnaires.
2: Par les missionnaires qu'on sait.
1: Bien sûr, bien sûr. Et c'est ça qui est intéressant. Et les annales dont Yannick vient de parler, c'est vraiment une création en même temps historique et en même temps très missionnaire pour dire finalement. Nous envoyons nos missionnaires, nous les soutenons financièrement. Est-ce que nous nous préoccupons de ce qu'ils font là-bas? Est-ce que nous nous préoccupons des peuples qu'ils vont évangéliser? Est-ce que nous nous préoccupons de la manière dont la mission se déroule au quotidien? Qui fait que quand les missionnaires revenaient en France, en Europe, de façon générale, les gens étaient curieux de savoir comment ça se
0: Exactement.
1: Passe.
0: Oui.
1: Et ils étaient heureux de raconter la manière dont il proposait l'évangile.
0: Et il y a un point très important qu'il faut préciser et qui m'a frappé, c'est de découvrir dans les archives et avec les œuvres pontificales missionnaires que Hosannam et d'autres ont proposé aux missionnaires, dans une lettre, de dire aux missionnaires « Mais vous partez là-bas, beaucoup de gens, et même l'Institut de Paris, vous partez là-bas, vous allez être près de ces peuples, envoyez-nous des lettres de la connaissance de leur culture, c'est-à-dire des lettres quasiment ethnographiques. » Et les missionnaires, tout le mouvement missionnaire du 19e siècle, n'est pas en marge de l'anthropologie et de la connaissance de ces peuples, parce qu'on a des quantités de lettres où l'on voit des descriptifs de ces peuples et qui sont des descriptifs de missionnaires qui ont fini par connaître progressivement la culture de ces missionnaires. C'est-à-dire que parfois au début, dans les lettres, on voit des réactions de choc par rapport à des scènes de cannibalisme, à la situation de la femme, à des pratiques qui font un peu peur aux missionnaires ou qui même les dégoûtent. Puis progressivement, ces missionnaires finissent par s'habituer, vivent dans cette culture et disent « mais nous, on les connaît, ces gens ». Et finalement, dans les lettres, on trouve des choses extraordinaires. Vous qui êtes

0: Là-bas en Europe, dites que vous êtes des civilisés. Mais finalement, on a présenté ces peuples comme des gens arriérés ou sauvages, mais pas du tout. D'ailleurs, si vous pensez que la civilisation, c'est la police, la gendarmerie, des prisons, etc., ben, ils n'ont pas ça ici. Non. Pas du tout. Même il y a du... Et les missionnaires se font même les porte-parole des valeurs culturelles de ces peuples. Donc ça, c'est intéressant.
1: Hein. Et même, il y a eu des études scientifiques qui ont été faites. Bon, bien sûr, ce n'était pas toujours selon le cadre des universités ou autres, mais ils ont fait des études tellement pointues et tellement intéressantes sur les peuples qu'ils rencontraient que finalement, on peut s'appuyer sur ces études scientifiques pour pouvoir aller plus loin. Mm-hmm.
2: Mais justement, quid de cette idée qui traîne que les missionnaires ont été des destructeurs de culture ?
0: Alors, l'idée vient de... souvent d'une, comment dire, de ces courants de l'anthropologie culturelle qui essentialisaient la culture et que quand on rentrait dans une culture, qu'on apportait quelque chose, on ébranlait la culture. Donc c'était les mouvements fonctionnalistes, etc., jusqu'au structuralisme de Claude Lévi-Strauss.
1: Il y a aussi l'idée que l'Évangile vient nous bousculer, quelle que soit la culture.
2: Oui, et ça c'est très important.
1: Et que justement, si on touche à certains fondements, évidemment c'est toute la culture qui est bousculée. Il y a cette idée que finalement, il faudrait toucher à rien. Certains anthropologues ont pensé en ces termes. Oui. Donc, il ne faut pas bousculer les gens, les traditions, il faut les garder, etc. Et l'Évangile est quand même dans une logique de dialogue, mais aussi de confrontation parfois, où toutes les traditions qui ne conviennent pas ou qui ne sont pas selon l'esprit de l'Évangile, évidemment... celui qui a accueilli l'Évangile, il doit se poser des questions et dire peut-être c'est pas la bonne manière de vivre, c'est pas la bonne manière de traiter les femmes, c'est pas la bonne manière de gérer une population, de gérer le pouvoir, etc. Parce que justement, on a compris que l'Évangile a une orientation, l'amour, la justice, la paix, et que finalement, ça vient nous bousculer jusque dans nos traditions. Et cet aspect-là, on a souvent oublié quand on pense que les rites, il faut les garder, les manières de faire, etc.
2: Ce que vous dites, oui, c'est qu'en fait, la culture, c'est les gens qui la font qui est important. C'est pas simplement une sorte de truc qu'il faudrait conserver à tout prix, comme dans un musée.
0: Exactement, parce que c'est justement l'idée qui s'est imposée après avec notamment Alban Bensa de l'École des études en sciences sociales, Denis Cuche de la Sorbonne, et puis un certain nombre de Ballandier, même le successeur, c'est de dire que finalement, on en revient à une vision que la culture, si l'homme n'est pas là, il n'y a pas de culture. L'homme est, la philosophie pérenne dirait, l'homme est percé, P-E-R, et puis c'est par lui-même. C'est une essence, nous sommes une essence. La culture est un accident nécessaire parce que l'homme ne peut que produire de la culture pour s'en sortir. En produisant cette culture, eh bien, il la manipule, il la change, il la fait évoluer. Alors on a des sociétés froides, qui seraient plutôt des sociétés africaines ou autres, ou océaniques, parce qu'elles changent lentement, il y a des micro-changements, mais elles changent, alors que les sociétés chaudes, qui seraient les nôtres, évoluent plus vite ou changent plus vite. Alors je n'ai pas le terme évoluer,
1: mais bon. Les anthropologues même disent que c'est comme un être vivant qui se transforme.
0: Qui se transforme.
1: Et donc, il y a des éléments...
0: On
1: reçoit des éléments extérieurs, et ça vient bousculer.
0: On emprunte. Change,
1: mais la culture concerne toute la vie, tous les aspects
0: aspects de la vie.
1: Et souvent, on oublie cet aspect, c'est pas seulement au niveau religieux.
0: Voilà, exactement. Et ce qui fait que, justement, eh bien, comme l'homme manipule, change sa culture ou l'intègre, eh bien, quand il trouve quelque chose, comme disait Pierre, tout à fait justement, et moi je m'en suis constaté dans le... j'explique un peu à la fin de l'ouvrage, que finalement, le missionnaire, lui, il a prêché quelque chose, mais celui qui est en face dit « Tiens, ce qu'il a dit là-dedans m'intéresse. » Je prends juste un exemple. Le missionnaire, le futur Monseigneur Grandin, est chez les Dénés en Amérique du Nord, au Grand Canada. Et puis il est là en train de prêcher...
2: C'est à quelle époque, pardon ?
0: Alors nous sommes début 19e siècle.
2: Début 19e siècle.
0: Il prêche l'Évangile, et puis quelques temps après, il voit des Dénés revenir, et puis qui lui disent « Bon, mon père, alors finalement, on a bien compris que la femme avait une âme. » Alors le père, il est séché, parce que, excusez-moi le terme, mais j'en ai pas parlé. Oui. Si, père, tu as dit, quand tu as prêché, que Jésus, qui est Dieu, a été envoyé par son père à travers une femme de la terre. Si Dieu utilise une femme de la terre pour s'incarner et qu'elle lui donne naissance, c'est que la femme est un être humain comme moi. Donc, elle est à égalité avec moi, donc elle a une âme et elle ira au paradis. Et le père a dit, j'avais rien dit. Ouais. Rien que ça, ça a
1: ils
0: eu
1: ont,
0: un effet.
1: Ils ont tiré les conclusions.
0: Que les conclusions, ouais. Peuple intelligent, comme tous les peuples, quel qu'il soit, il a tiré la conclusion et l'inculturation a opéré ça. Parce qu'après, du coup, alors le père dit, mais le plus difficile après a été de dire aux femmes que c'était pas ça leur condition, que justement elles étaient égales de l'homme et qu'elles pouvaient communier, etc. Ben, il dit là, elles avaient tellement des habitudes inverses qu'elles se sont dit, mais non, c'est pas possible, on change nos habitudes, etc.

0: acteurs.
1: Oui.
0: Donc, toutes les idées qu'on a, les préjugés qu'on a sur ces questions-là, qu'elles soient sur l'inculturation, sur le rapport à la culture et autres, on a souvent oublié une chose, c'est que les gens qui étaient en face étaient des peuples intelligents, qui comprenaient ce qu'on leur disait, parce que les missionnaires parlaient dans leur langue, et qu'eux-mêmes étaient acteurs de ce que disait le missionnaire. Et ils pouvaient accepter ou refuser.
2: Mmh. C'est quoi les qualités du bon missionnaire, justement, du coup? Parce que c'est complexe, hein, il faut à la fois donner le message et en même temps l'adapter, accepter qu'il soit adapté, ce qui ne doit pas être toujours facile. Hein.
1: Il y a d'abord l'idée de la rencontre d'un peuple que Yannick a bien exprimé. Donc le missionnaire arrive et il attend bien sûr qu'on l'accueille. Mais le peuple qui l'accueille souhaite aussi qu'ils soient attentifs et qu'ils les écoutent pour essayer de voir finalement est-ce que l'attente du peuple, l'attente de salut, peut se concilier plus ou moins avec le salut que le missionnaire va proposer. Donc, ce dialogue culturel, mais aussi ce dialogue de salut, pour reprendre l'expression de Paul VI, dans Ecclesiam Suam, l'encyclique de 1964, c'est vraiment important. Je pense que c'est une des premières attitudes importantes. Ensuite, il y a l'idée, je pense, d'accompagnement mutuel. Le missionnaire, du jour au lendemain, ne peut pas tout proposer de l'évangile qui est très complexe, et le peuple qui reçoit le missionnaire ne peut pas non plus tout comprendre tout de suite. Donc il y a un accompagnement mutuel. Et puis je pense, il faut accepter, il faut que le missionnaire, et comme le peuple qui accueille le missionnaire, accepte de rentrer dans une logique d'accueil, de conversion. Si on accueille Jésus, forcément, on se rend compte qu'il y a des choses qui ne vont pas dans notre vie. Mm-hmm. Et on se rend compte que c'est exigeant de changer et de devenir vraiment disciple missionnaire, pour reprendre les termes de notre pape François, devenir non seulement un bon disciple de Jésus, mais un disciple missionnaire qui accepte non seulement d'accueillir l'évangile, mais de le proposer. Oui. Et c'est un cheminement, je pense, que les missionnaires font au contact d'autres peuples et qui font qu'après, eux-mêmes, ils se rendent compte que l'évangile qu'ils venaient proposer est aussi exigeant pour eux. Mmh. Et Yannick le disait tout à l'heure, le missionnaire, il est témoin, mais l'évangile est tellement exigeant que lui-même, en rencontrant d'autres peuples, il va aussi rentrer dans une logique de meilleure conversion et de meilleurs témoins, qui fait qu'il ne peut plus exiger tout. Ce sont les autres qui reçoivent l'évangile qui peuvent dire ça et ça, ça ne va pas. D'où l'idée d'inculturation où finalement, ce qui est posé comme préalable par le missionnaire dans le mouvement d'évangélisation, eh bien, c'est le peuple qui accueille le missionnaire, qui accueille l'évangile, qui va prendre le relais et qui va analyser et dire « ça, ça convient, ça, ça ne convient pas » en fonction de ce qu'on a compris de l'Évangile.
2: Mm-hmm. Yannick Essertel, est-ce que dans votre livre, vous avez rencontré, enfin dans vos recherches, vous avez rencontré des mauvais missionnaires? Est-ce que ça a existé dans l'histoire? Et la question, c'est sur quoi, qu'est-ce qui faisait que ça ne fonctionnait pas?
0: Alors, ce qu'on appellerait un mauvais missionnaire, on ne dira pas un mauvais prêtre, au
2: non,
0: soi.
2: Non, non,
0: voilà.
2: Pourquoi
0: mais,
2: ça marche pas?
0: On est d'accord, pourquoi ça marche pas, c'est ça. Alors, parfois une incapacité à apprendre la langue, au bout de quelques temps, parfois une incapacité à se mettre dans la culture du peuple, parce que ben, ça demande la culture du missionnaire, ça demande des habitudes qu'on n'a pas, on a déjà un peu de confort européen, et ben, c'est difficile.
2: Donc
0: de...
2: c'est la souplesse mentale.
0: Ben, voilà, fait. C'est ouais. ça, souplesse mentale. Ouais, ouais. Certains qui ont eu des... Ben, il faut le dire clairement, quoi, des rejets de ces peuples, parce que différents d'eux, les comprenant pas... On va pas dire du racisme, dans le sens où le racisme est un terme qui est galvaudé, qui signifie bon, considéré comme des inférieurs ou pas. Mais certains n'ont pas... Ben, y a eu une crainte, quoi, il y a eu un rejet. Donc souvent, ils sont repartis en métropole, c'est terminé, etc. Et c'est ça qui est important. La compréhension parfois des autres, certains n'ont jamais pu rentrer dedans, ils sont tombés malheureux, tombés malades, et ils sont repartis. Ça pourrait être ça. Certains n'ont pas bien compris les peuples qui étaient en face, ils n'ont pas appliqué la bonne méthode ou la méthode que demandait le vicaire apostolique, se sont disputés avec eux. Certains, il faut le dire, sont tombés dans... Certains n'arrivaient pas à tenir face à des populations où il y avait une forme de nudité ou de choses de genre et ben, ils avaient un blocage. Donc il y a des choses de genre qui ont fait, quoi, voilà. Un certain nombre de missionnaires qui ont... Voilà. Après, il y a eu aussi, bien précisé, que s'il y a eu aussi des échecs et des missions qui ont échoué. Il y a pu y avoir des persécutions, il y a pu y avoir des guerres, il y a pu y avoir
2: des maladies.
0: Beaucoup sont morts de maladies. Il y a pu y avoir

0: voire de l'imprudence du missionnaire, une inadaptation au milieu parce qu'il faut s'adapter. Si on prend quelqu'un comme par exemple Jean-Baptiste Pompallier, je prends cet exemple, mais il y en a des milliers d'autres.
1: Donc redites-nous, vous êtes le spécialiste de Jean-Baptiste voilà, Pompallier, quelle époque ?
0: Alors Pompallier, c'est donc Nouvelle-Zélande, c'est 19e siècle, hein, c'est un Lyonnais. Bah, j'ai fait ma thèse d'HDR là-dessus, sur Pompallier, édité au CERF aussi, un livre presque pas tout à fait aussi gros, mais pas loin. Et donc... Pompallier, lui, dès qu'il est reçu, il parle la langue, en 3 mois, il parle la langue anglaise, la langue maori, il est reçu chez les maoris, et quand il est reçu chez les maoris, on va lui faire boire le cava. Alors, qu'est-ce que le cava ? C'est une boisson fermentée, un peu de style de bière en Océanie. Le cava est fait à partir de l'eau puisée dans une rivière, dans un récipient, où la racine est mâchée, devant les personnes qui vont le boire, est mâché par des jeunes enfants. Donc on regarde si la dentition est saine, tout va bien. Garçon-fille, ils mâchent ça, on en fait des boules que l'on met dans l'eau et qui fermentent. Et après, on le fait passer. Alors on fait passer, il y a un rituel. Ben, Pompallier, il s'y est mis dès le début, il l'a bu. Et il a pris l'habitude. On lui passe après à manger dans un panier, ben, il mange en mettant la main comme les autres. Le missionnaire qui est à côté raconte qu'il a vu Pompallier manger, il dit, je ne sais pas comment fait l'évêque, mais moi, j'ai du mal, avec un bâton, j'essaie d'écarter tout ce qui bouge dans le panier, quoi. Mmh. Lui, Pompallier, il puise dedans. Ouais. Et eux le regardent, ils disent, ah, c'est pas un paquia comme les autres, il n'est pas paquia, il n'est pas colon, lui. Ouais. Il nous aime, il vit avec nous, etc. Et ça aussi, c'est une attitude, comme disait Pierre tout à l'heure, l'attitude d'être avec eux, d'être ouvert à eux, ce que demande la propagande fide, c'est ça aussi. Oui. C'est se mettre vraiment dans la culture, les comprendre, parler avec eux. C'est... Le missionnaire, au départ, doit mener une vie sociale avec les missionnaires. Et le comprendre leur culture, vivre avec eux, etc. Le message passera après. Déjà lui, si déjà lui s'est inséré dedans, il sera le bon missionnaire qui comprendra. Celui qui n'a pas compris, qui ne peut pas faire ça, ben, il faudra qu'il parte, parce qu'il ne pourra jamais être profitable. Il sera finalement une mauvaise graine, il ne pourra pas faire jamais.
1: Ça suppose donc d'avoir une certaine santé.
0: Eh bien, ça suppose d'avoir une certaine santé, exactement.
1: On arrive à la fin de l'émission, Pierre Diarra. La semaine missionnaire mondiale est en train de s'achever. Quel est le sens de la mission maintenant dans un monde complètement mondialisé où finalement c'est compliqué, on est tous missionnaires de tout le monde d'une certaine façon. Il y a plus, c'est très difficile de repérer les territoires de mission.
2: Alors tous les baptisés sont missionnaires. Et c'est pourquoi le terme du pape François est intéressant, disciple missionnaire. On n'est pas disciple de temps en temps ou tout le temps et de temps en temps missionnaire, ouais. On est tout le temps disciple missionnaire. Et du coup, il faut, j'ai envie de dire, une piqûre de rappel chaque année pour dire, eh bien, chaque disciple, toute personne qui se réclame de Jésus-Christ doit se dire, je ne peux peut-être pas partir à l'autre bout du monde pour aller proposer l'Évangile, mais je peux soutenir l'Église qui, par nature, est missionnaire. Je peux soutenir tous les missionnaires en participant à cette semaine missionnaire ou cette journée missionnaire, selon les pays, il y a même des pays, c'est le mois missionnaire, le mois d'octobre. Et donc, chaque année, il y a un thème qui est proposé au niveau de Rome et des directeurs nationaux des œuvres pontificales missionnaires. Et cette année, c'est « Nous ne pouvons pas nous taire sur ce que nous avons vu et entendu ». C'est-à-dire, si on a fait l'expérience de Jésus-Christ, si on sait que l'Église, le chrétien Jésus-Christ est amour, eh bien, on doit pouvoir donner les moyens à l'Église et à l'ensemble du peuple de Dieu pour qu'ils aient les moyens partout dans le monde pour proposer l'Évangile. Et c'est ça, la semaine missionnaire en France et en Belgique, où on demande aux chrétiens non seulement d'être actifs en participant à la célébration du dimanche, mais aussi d'accepter de mettre la main à la poche, de donner de l'argent pour que les œuvres pontificales missionnaires puissent continuer à faire leur travail, bien sûr, au nom du pape. Et donc c'est ça, la semaine missionnaire, et chaque année, donc, le pape nous rappelle, et le pape a toujours un message approprié, avec un texte souvent biblique qui est donné, pour que, ensemble, l'ensemble du peuple de Dieu se rappelle que l'Église est missionnaire et que chacun de nous doit y mettre du sien.
1: Eh bien, on peut aussi s'informer, parce que l'évangélisation, c'est aussi la culture et c'est aussi l'intelligence. Donc, je vous rappelle les deux livres de mes deux invités. Pierre Diarra, Évangéliser aujourd'hui, c'est aux éditions MAM. Et puis, Yannick Essertel, Évangélisation et culture, essai d'histoire et d'anthropologie d'une pédagogie missionnaire, c'est aux éditions du CERF dans la collection Patrimoine. Merci, merci beaucoup à tous les deux.
0: Merci.
1: Merci de nous avoir suivis. Vous savez que vous pouvez retrouver cette émission sur le site internet de la chaîne www.kto.tv.com. On se retrouve la semaine prochaine.

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2: Chaque année, nous célébrons Notre-Dame du Rosaire le 7 octobre. 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

0: Le rosaire, en fait, c'est une prière qui inclut le corps, l'âme, de façon à ce que l'esprit puisse vraiment se mettre en présence du Seigneur.
1: Le simple fait de toucher les perles du chapelet, l'objet même, me met dans un état de prière. Et Marie est là, et Jésus est là, et ça m'aide, quoi.
2: La Vierge nous prend dans sa prière lorsque nous prions le rosaire.
3: Si Marie l'a donné, c'est que forcément cette prière est forte, nous apporte beaucoup et nous aide à traverser les épreuves au quotidien.
4: Dire le rosaire, c'est une rose. C'est cueillir une rose vivante qu'on offre.

0: les apparitions de la Vierge Marie à Lourdes, à Bernadette Soubirous. Marie arbore un rosaire à la ceinture. Et l'apparition s'est produite pendant que Bernadette priait le rosaire en se demandant qui était la dame.
1: Elle a vu à Quéro une forme, quelque chose qui lui apparaissait. Elle a eu peur. Et pour se rassurer, elle a serré son rosaire, son chapelet contre elle. Ça lui a donné la force de s'approcher de cette lumière qui s'éclairait dans la grotte.
0: La dévotion à Lourdes va de pair avec la prière du rosaire. C'est la prière du rosaire qui l'a permise, en quelque sorte, qui l'a englobée.
1: C'est très beau parce que le rosaire, ça nous aide, comme Bernadette, à nous approcher de Dieu. Lui se fait tout proche de nous, mais il nous demande un peu, comme Bernadette, de lui faire confiance. Et c'est pour ça que ici à Lourdes, eh bien, les pèlerins reprennent cette prière qui était la prière préférée de Bernadette, la prière du rosaire, la prière du chapelet. Comme elle ne savait pas lire ni écrire au moment où elle était à Lourdes, au moment des apparitions, elle disait qu'elle n'était pas assez instruite pour en composer une autre. Elle met ses lèvres dans les mots que l'Église lui donne pour s'adresser à Dieu à travers le Notre Père et le Je vous salue Marie.
2: Le rosaire est une prière pour tous. C'est une prière pour les intellectuels, mais aussi pour ceux qui n'ont pas une grande culture, car c'est une prière simple, mais en même temps très profonde. Quand on prie le rosaire, on est naturellement amené à se rappeler des différents mystères de la vie de Jésus, d'une manière très simple. En entrant dans ces mystères avec Marie, la prière devient profonde. Elle devient une prière non seulement vocale, de méditation, mais aussi de contemplation.
1: Le mot rosaire vient de cette couronne de roses, comme au moment du finamor au Moyen-Âge où les chevaliers apprenaient à séduire leurs belles en leur offrant des roses, eh bien, les bons chevaliers servants de la Vierge Marie que nous sommes appelés à être étaient appelés à aussi offrir une couronne de roses à la Vierge Marie.
0: Il y a deux origines possibles. D'une part, en latin, rosarium, qui désigne un jardin de roses, on trouve un poème du XIIIe siècle où la Vierge Marie elle-même se présente comme un jardin de roses, c'est-à-dire un lieu de délices dans lequel eh bien, Dieu veut résider. Et puis l'autre possibilité, Rosarius, qui serait le rosier. C'est le fidèle, lui-même, celui qui prie selon cette forme, qui devient un rosier au sens où sa bouche se remplit de roses, qui sont les louanges de la Vierge Marie.
3: Au XIIe, XIIIe siècle, on se met à mettre en forme des chapelets, c'est-à-dire des petits chapeaux, chaque chapelet étant composé de récitations d'Ave Maria. Et chaque Ave Maria est comme une rose mystique dont on orne la tête de la Vierge Marie.
1: Le chapelet, c'est simplement 50 Je vous salue Marie. C'est-à-dire, on pourrait dire, c'est un tiers de rosaire. Et un rosaire, ça fait donc 150 Ave.
0: Le rosaire, déjà, c'est aussi important d'avoir un objet. Et les dominicains portent le rosaire à la ceinture, comme nous sommes des êtres incarnés, nous avons un corps, donc notre corps sert aussi à prier. Dans la prière du rosaire, le corps est très sollicité, ne serait-ce qu'à travers la récitation des formules, et puis, bien entendu, avec les doigts qui glissent sur les grains du chapelet.
1: Il s'agit simplement de se laisser prendre par le flot des « Je vous salue Marie », sans chercher à intellectualiser énormément les choses. La simple répétition « Je vous salue Marie », eh bien, nous conduit, j'ai envie de dire, presque comme un enfant dans les bras de son père, comme un enfant dans les bras de sa mère, en toute confiance.
4: « Réjouis-toi, Marie, comblée de grâce, le Seigneur est avec toi. Tu es bénie entre toutes les femmes, et Jésus, ton enfant, est béni. »
5: Sainte Marie, Mère de Dieu, prie pour nous pauvres pécheurs, maintenant et à l'heure de notre mort. Amen.
4: « Réjouis-toi, Marie, comblée de grâce, le Seigneur est avec toi. Tu es bénie entre toutes les femmes et Jésus, ton enfant, est béni. »
6: Quand j'étais enfant, je trouvais que c'était une prière vieux jeu. J'ai eu beaucoup de mal à m'y mettre. Mais vraiment, je l'ai découvert comme une... Oui, comme la prière, une prière de, où le cœur se simplifie. Dans cette répétition, il y a quelque chose de, finalement, de très beau.
0: Il y a à la fois la récitation qui permet de se libérer l'esprit, donc de ne pas être accaparé par des images extérieures, hein, qui, en purifiant en quelque sorte son intelligence et son imagination par la récitation des mêmes paroles. Et d'autre part, on entre dans la profondeur du contenu de la foi à travers la méditation des mystères, des événements de la vie de Jésus.
1: Marie se descend toujours d'elle-même et elle nous conduit toujours à son fils. Si la foule de pèlerins vient ici à la grotte, se tourne vers Marie comme Bernadette s'est tournée vers Marie, c'est pour que Marie les conduise à Jésus et au fond à sa parole, à l'évangile. La basilique du Rosaire est construite en forme de croix orientale et sur les trois absides, en fait, vous avez à chaque fois 5 petites alvéoles qui représentent les mystères du Rosaire. C'est vraiment une basilique catéchétique et c'est très beau parce que, au fond, c'est la basilique qui est construite la plus proche de la grotte. Il y a la grande basilique ici de l'Immaculée Conception qui est la plus connue, qui est sur le rocher, mais vous avez la basilique du Rosaire qui est construite contre le rocher au fond. Et c'est presque en entrant dans cette basilique comme si on entrait là aussi dans le rocher, dans la grotte par un autre accès. En méditant au fond les mystères du Rosaire, eh bien nous voulons bâtir notre vie sur le roc qui est le Christ et le roc de sa parole au fond. On voit tant de foules de pèlerins passer à la grotte et toucher cette grotte, toucher ce rocher, prendre appui sur lui. En entrant dans la basilique du Rosaire, par un autre accès, on accède à cette grotte et au fond, on veut prendre appui en méditant les mystères du Rosaire sur la parole de Jésus.
7: Le Rosaire est à la portée de tout le monde. Même si on ne sait pas lire, on ne sait pas écrire, mais au moins on peut apprendre à dire un Notre Père et un Je vous salue, c'est tout, et un Gloire au Père. C'est la prière des petits, des pauvres.
1: Et c'est une prière qui peut se prier de bien des manières. Si vous voulez vivre une adoration du Saint-Sacrement, il faut un certain nombre de conditions. Être plutôt dans une église, il faut que le Saint-Sacrement soit exposé, il faut qu'il y ait une certaine organisation des lieux. Pour prier le rosaire, vous pouvez le faire dans le métro, vous pouvez le faire en marchant.
8: Aussi bien en allant travailler dans les bouchons que le soir avant de se coucher ou le matin dans un temps de prière ou dans une église. Oui, on peut la prier vraiment de partout, ça c'est sûr.

0: En reprenant la salutation de l'ange Gabriel à Marie, ben, on rentre dans l'accomplissement du mystère chrétien, c'est-à-dire de l'espérance prophétique donnée à Israël, du salut qui viendrait par le Messie. Et le moment où cette espérance s'accomplit, c'est avec la visite de l'ange Gabriel à Marie. De sorte que répéter ces « Je vous salue Marie », c'est en quelque sorte actualiser cette présence du salut.
1: Quand nous prononçons ce « comblé de grâce », n'oublions jamais qu'il n'y a pas que la Vierge Marie qui est comblée de grâce. Avec elle, comme elle, nous sommes fondamentalement décomblés de grâce. Parce que l'empreinte de Dieu a été déposée en nous par le simple fait que Dieu nous a créés à son image et ressemblance. Quel que soit ce que nous avons fait ou que les autres nous ont fait, rien ni personne ne peut nous enlever cette trace indélébile en nous. Et le baptême, ça n'est rien d'autre que la réponse, au fond, à cette grâce de Dieu qui nous comble. Dieu nous comble, eh bien on lui répond. On lui répond en lui disant « Oui, je crois en toi, Seigneur, qui m'aime depuis toujours, avant même que moi j'ai pu t'aimer ».

0: La prière du rosaire, elle est impossible à dater. Des études historiques très, très précises ont été tentées. Et on voit bien que lorsque l'on cherche à remonter par-delà le moment où le rosaire tel que nous le connaissons aujourd'hui prend une forme fixe, qui est en fait au XVIe siècle, quand on remonte au-delà, on arrive à toutes sortes de formes de dévotion différentes. Une très ancienne, donc à plus de 1000 ans, consiste par exemple à chanter la Vierge Marie en lui disant « Réjouis-toi ». C'est ce que l'on appelle les joies de Notre-Dame. Et ici, les moines cisterciens ont été, semble-t-il, des grands promoteurs de cette dévotion-là.
1: Cisterciens, chartreux, vont, au cours des siècles, enrichir, divulguer aussi une espèce de dévotion à la Vierge Marie par le biais de récitations d'Ave Maria entrecoupées de pater.
2: L'ordine des Certosini, sappiamo che un ordine di grande...
3: L'ordre des Chartreux est un ordre où la contemplation tient une grande place. Les moines qui étaient érudits pouvaient réciter les 150 psaumes qui composent le bréviaire. Mais il y avait aussi des moines qui n'avaient pas étudié, et c'est pourquoi, pour leur permettre de prier, on leur permettait de réciter 150 « Je vous salue Marie » au lieu des 150 psaumes.
4: C'était le psautier des frères converts, c'est-à-dire ceux qui n'avaient pas accès à la lecture, ceux qui ne savaient ni lire ni écrire. Et pendant que les frères de cœur chantaient les 150 psaumes au cœur, répartis sur la semaine, eh bien eux récitaient ce qui deviendra le rosaire.
0: C'est pour ça que l'on appelait le rosaire le psautier de Notre-Dame. C'est la prière du pauvre. À travers en fait le chemin de Marie, son regard sur son fils, eh bien on peut s'élever jusqu'à la contemplation de la Trinité elle-même. Marie se tient entre la simplicité de notre destinée humaine et l'espérance grandiose des promesses que Dieu nous a faites pour le ciel.

0: Nous sommes dans le centre de Pompéi, sur la place Bartolo Longo, devant la façade du sanctuaire que Bartolo Longo lui-même a fait construire entre la fin du 19e et le début du 20e siècle. Il accueille chaque jour de nombreux pèlerins qui viennent de toute l'Italie et du monde entier.
1: Le sanctuaire Notre-Dame du Rosaire de Pompéi est étroitement lié à la vie du bienheureux Bartolo Longo. En octobre 1872, il était avocat et il est venu dans la vallée de Pompéi afin de résoudre certains problèmes administratifs. À cette époque, il faisait face à une grande tempête intérieure et il traversait une grande sécheresse spirituelle. Il cherchait un signe de Dieu pour ce qui serait plus tard sa vocation. Il cherchait la lumière. Et ici, dans la vallée de Pompéi, il a entendu la voix de Dieu dans son cœur qui lui a dit « Si tu cherches le salut, répands le rosaire. » Ce fut une expérience mystique très forte. Il fait cette promesse à Notre-Dame de ne pas quitter la terre de Pompéi sans avoir propagé son rosaire. À partir de ce moment, l'avocat Bartolo Longo est devenu l'apôtre du rosaire. L'évêque lui a dit de ne pas simplement construire un autel, mais d'ériger un sanctuaire dédié à Notre-Dame du Rosaire et de faire l'effort lui-même d'apporter une première contribution financière. Des miracles, surtout physiques, se sont alors produits dès le début des travaux. D'ailleurs, nous avons au sanctuaire des ex-voto qui les racontent. Grâce aux miracles, les gens venaient et apportaient de l'argent. C'est comme cela que le sanctuaire s'est agrandi progressivement.
0: Nous voici dans les appartements du bienheureux Bartolo Longo. Ses effets personnels sont conservés ici. Outre son lit, son chapeau et sa canne, nous avons des objets qui témoignent de sa vie de croyant. Il y a son chapelet, le prie-dieu où il aimait passer beaucoup de temps à prier. C'était un homme d'une grande foi. Nous avons également son bureau où il composait et écrivait de nombreuses prières. Nous avons conservé la version originale de la toute première, écrite de la main du bienheureux.
1: Bartolo Longo, en tant qu'apôtre du rosaire, a pu évangéliser à travers cette prière, car le rosaire contient en lui-même tous les mystères de la vie de Jésus. Donc à partir de cette réalité, on peut évangéliser en allant au cœur de la foi et en regardant le Christ avec les yeux de Marie, comme nous le dit Jean-Paul II dans le Rosario Virginis Maria.
2: C'est pour ça que on peut parler aussi d'évangile du rosaire. C'est que, en fait, le rosaire, c'est une manière d'entrer par la dévotion et par le regard de Marie dans le contenu de l'évangile.
3: La prière du rosaire, c'est vraiment le moyen mnémotechnique de l'évangile. Une manière toute simple de se souvenir de l'évangile. J'aime prendre l'exemple des missionnaires qui étaient partis au Japon au XVIe siècle. Ils ont annoncé l'évangile et puis ensuite le Japon s'est refermé, a expulsé ses missionnaires. Il n'y avait plus de prêtres, les Bibles avaient été brûlées, il n'y avait plus de sacrements. Et quand les missionnaires sont revenus près de 250 ans après, vers les années 1850 au Japon, ils ont trouvé des communautés chrétiennes. Comment ces communautés étaient demeurées chrétiennes alors qu'il n'y avait plus de Bible, plus de prêtres, plus de sacrements? Eh bien, grâce à la prière du rosaire, grâce à cette série d'événements de la vie de Jésus que sont les mystères du rosaire, ils se sont souvenus de l'essentiel de l'évangile, de l'essentiel de la vie de Jésus.
0: À l'intérieur de la basilique, on peut admirer le tableau de Notre-Dame du Rosaire de Pompéi. Un tableau que Bartolo Longo a fait venir ici, en 1875, afin d'offrir aux habitants de la vallée de Pompéi une image à laquelle adresser leur prière.
1: Les gens viennent dans la foi et récitent le rosaire devant cette image. Une image thaumaturgique. C'est une image très importante qui permet aux personnes qui visitent le sanctuaire de vivre une véritable expérience de Dieu à travers Notre-Dame du Rosaire. Le mystère fondamental, l'incarnation du Verbe, est représenté par l'image centrale, la Vierge avec l'enfant. Tout autour, les médaillons sont des illustrations des différents mystères de la vie de Jésus.
4: Il faut peut-être s'arrêter une seconde sur le mot « mystère ». Ça ne signifie pas chose confuse, vaguement entrevue, où l'on peut équilibrer à loisir. Un mystère, c'est une disposition que Dieu met en œuvre pour nous sauver.
2: En très longtemps, il y avait trois séries de mystères.
3: Une série de mystères joyeux, relatifs à la naissance et à l'enfance de Jésus, une série de mystères douloureux, relatifs à sa passion, et une série de mystères glorieux, relatifs à sa résurrection. Mais le pape Jean-Paul II a compliqué les choses, puisqu'il a créé une nouvelle série de mystères qui s'appelle les mystères lumineux, c'est-à-dire les mystères de la vie publique de Jésus, entre sa naissance, sa passion et sa résurrection.
1: Les mystères lumineux montrent l'œuvre de Jésus-Christ dans le monde, son évangélisation, l'annonce du royaume de Dieu, les miracles, ses enseignements.
3: Donc ça fait une série en plus, donc un rosaire après Jean-Paul II, c'est pas seulement 150 « Je vous salue Marie », mais ce serait plutôt 200.
2: Ainsi, nous avons donc, à travers ces quatre séries, un résumé splendide de la foi.
3: Dans les différents mystères du rosaire, vous parcourez au fond toute l'année liturgique et donc toutes les plus grandes fêtes chrétiennes de l'année, de Noël à Pâques, de Pâques à l'Assomption, en passant par la Pentecôte et l'Ascension. La prière du rosaire, c'est une prière très ecclésiale. Elle inscrit chaque chrétien dans le rythme de la vie de l'Église, qui est l'année liturgique. C'est-à-dire c'est à la fois une prière très personnelle, très individuelle peut-être par certains aspects, mais en même temps très communautaire. Parce qu'au fond, elle nous fait vivre au tempo de Dieu, au tempo de la vie de la communauté qui célèbre toutes ces fêtes liturgiques.
1: 7 octobre, ricordiamo qui... Tous les 7 octobre, on célèbre ici à Pompéi la solennité de Notre-Dame du Rosaire. On sait que cette fête est liée à un événement belliciste, la bataille de Lépante, qui a vu en 1571 la flotte chrétienne battre la flotte musulmane.

0: L'enjeu était immense, puisqu'en fait, depuis plus d'un siècle, l'Empire ottoman ne cessait de s'étendre vers l'ouest. Le pape, Pie V, sentant le danger, a vraiment cherché à susciter une coalition de princes et de républiques chrétiennes.
1: Saint Pie V va faire prier le peuple chrétien à cette occasion.
0: Le pape, qui était dominicain, avait immédiatement mis en pratique, en quelque sorte, cette forme fixe désormais du rosaire pour invoquer l'intercession de Marie. Cette flotte chrétienne, qui était en infériorité numérique, a obtenu une victoire qui est une des plus importantes de l'histoire. Saint Pie V a considéré qu'elle avait été acquise grâce à la prière du rosaire. Voilà. Alors c'est pour ça que ce pape a donc institué ce jour-là la fête de Notre-Dame des Victoires. Et quelques temps après, elle a été renommée Notre-Dame du Rosaire.
2: Un office de Notre-Dame du Rosaire se met en place dans la liturgie et cet office aboutit à la fête que nous connaissons le 7 octobre, Notre-Dame du Rosaire.
0: C'est une fête qui n'est pas liée simplement à un événement de l'histoire du salut, mais qui correspond tout simplement à la continuité de la prière et de la vie de l'Église qui ne cesse de creuser son sillon et sa place dans ce monde.
3: À partir de 1571, la bataille de Lépante a provoqué un grand essor, tant au rosaire qu'à son iconographie.

0: Quand on pousse la porte d'une église, même une toute petite église de campagne, il n'est pas rare de trouver là un tableau qui représente la Vierge Marie remettant le rosaire à Saint Dominique, le faisant passer quelquefois par le doigt de son fils. Donc ces tableaux forgent finalement la conscience populaire de tout un pays, et pour tout le monde, Saint Dominique et le rosaire ne font qu'un.
1: Saint Dominique était religieux, chanoine régulier de Saint-Augustin en Espagne au début du XIIIe siècle. Il est venu dans le sud de la France un peu par hasard ou par providence, on va dire. Il accompagnait son évêque dans une mission diplomatique. C'est au cours de cette mission que Dominique découvre dans la région l'évangile mis en échec.
2: Saint Dominique et l'évêque Diègue ont pris conscience de la présence de l'hérésie albigeoise. À la fin de la mission diplomatique, se sont voués à une mission de prédication d'un type nouveau en Languedoc et spécialement en Lauragais.
3: Fanjeaux se trouve dans le département de l'Aude, entre Carcassonne et Toulouse. Fanjeaux est un lieu de pèlerinage parce que justement, c'est là que Dominique est venu s'installer pour démarrer son ordre. Et aujourd'hui, voilà, il y a des gens qui viennent effectivement du monde entier pour venir sur ce lieu-là à la suite de Dominique.
2: C'est certainement un des endroits où il a passé le plus de temps. Et donc, il y a beaucoup de traces de sa présence, légendaire ou historique, mais qui, aujourd'hui encore, sont matérialisées par des oratoires, des lieux, des églises. Ça en fait une sorte de petite terre sainte.
3: Au moment où il arrive, le village est habité et tenu par un châtelain qui est hérétique. Donc, il va faire le choix de venir s'installer ici.
2: Nous nous trouvons ici, à la maison de Saint-Dominique, près de l'église de la paroisse. Ça n'est pas un couvent, ça n'est même pas une chapelle, c'est une simple maison de ville. Saint-Dominique voulait se mettre au milieu de la population qu'il voulait évangéliser, sans s'encombrer d'appareils extérieurs, en vivant comme les autres, au milieu d'eux. C'est bien ça que cette maison transmet d'authentique.
4: On dit qu'il priait la nuit et qu'il prêchait le jour. Je ne sais pas très bien comment il faisait, où il y puisait l'énergie, mais en tout cas, la nuit, il était en prière d'intercession pour les hommes et les femmes de son temps, et le jour, il leur parlait de Dieu. Il parlait à Dieu la nuit et il parlait de Dieu le jour.
2: L'habit dominicain est noir et blanc, le noir pour la nuit et le blanc pour le jour. Dans l'oratoire de Saint-Dominique, donc, on retrouve ce même contraste du noir et du blanc, de la prière et de la prédication. Ce sont vraiment les deux temps de la vie de Saint-Dominique. Saint-Dominique en noir et blanc, comme une sorte de damier qui définit la vocation dominicaine. Les vitraux reprennent des scènes de la vie de Saint-Dominique ici, à Fanjeaux. La première, c'est la conversion des 9 dames qui appartenaient à la noblesse pauvre, confiées pour leur éducation aux dissidents albigeois, et que Saint-Dominique a rassemblé pour fonder un monastère. Ces 9 dames qui se sont converties à sa prédication sont en fait le premier fruit tangible de sa décision de commencer une mission de prédication évangélique à la suite des apôtres.
3: Ce lieu s'appelle le Seignadou parce qu'en occitan, ça signifie le signe de Dieu. Et lorsque Dominique venait à Fanjeaux, il aimait venir prier à cet endroit-là. Et c'est comme ça qu'un jour qu'il priait ici, il a vu tomber une boule de feu dans la plaine et qu'il a compris que c'était un signe de Dieu pour savoir à quel endroit il pouvait et il devait installer les 9 premières femmes converties du catharisme, de l'hérésie.

0: ce moment-là. Prouille est un castrum plus ou moins abandonné, mais il y a dans ce petit hameau l'église Sainte-Marie. Et donc c'est dans ce lieu que Dominique Crassan, ses premières femmes converties, à qui il donne pour mission de soutenir sa prédication par la prière et la vie fraternelle.
1: Des profondeurs, je crie vers toi, Seigneur, Seigneur, écoute mon appel.
2: Il leur a demandé de prier, c'était ça qui était de l'origine, c'était la prière, pour pouvoir soutenir sa mission et la mission des autres qui étaient avec lui.
3: C'est un des lieux où l'on dit que saint Dominique aurait reçu le rosaire des mains de la Sainte Vierge. Cet événement n'est pas attesté directement. Il n'y a pas de source historique irréfutable qui nous dise que saint Dominique a reçu le rosaire à Frouille. Quand on le voit représenté, on voit la Vierge Marie qui tient l'enfant Jésus depuis le ciel et qui donne à saint Dominique un beau rosaire tel que nous les connaissons, comme celui-là. Or, cet objet n'existait pas sous cette forme-là à l'époque de Saint-Dominique lui-même. En revanche, nous sommes renseignés sur la dévotion que Saint-Dominique avait à la Vierge Marie. Saint-Dominique a pratiqué des formes de prière qui sont les ancêtres du rosaire.
4: Il n'est pas une exception. Au XIIe, XIIIe siècle, tout le monde aime la Vierge Marie. Dominique s'inscrit absolument dans cette lignée.
5: La dévotion mariale de Saint-Dominique, c'est le Salve Regina. Quand arrive le soir, après avoir passé une journée entière à se battre pour prêcher, on revient à la Vierge Marie et on lui demande sa protection.
3: Dans la mesure où Saint-Dominique était venu ici à Fanjeaux pour prêcher à des albigeois qui réfutaient le dogme de l'incarnation, il est clair que ici la prière mariale est un lieu majeur pour contrer cette objection. Toute la gloire de Marie vient de ce qu'elle a été réellement mère en son sein d'un véritable fils d'homme qui est le Seigneur Jésus.
4: La tradition dit que la Vierge Marie a remis le rosaire à saint Dominique. Elle s'accroche sur trois lieux. Tout d'abord, la forêt de Beaucone. C'est une forêt qui se situe dans la région de Toulouse. Saint-Dominique aurait été tout à fait découragé par l'endurcissement de cœur des Toulousains qui refusaient de se convertir à l'évangile qu'il leur prêchait. Et il se serait retiré dans cette forêt, pleurant son échec finalement.
3: À cet endroit précis, il aurait été visité par trois princesses accompagnées de 150 jeunes filles. Et, évidemment, c'est en fait une visite du rosaire en personne, presque, puisque les trois princesses, ce sont ces trois petites boules par lesquelles commence le rosaire, la puissance du Père, la sagesse du Fils et la clémence de l'Esprit-Saint. Donc en fait, la Sainte Trinité. Et ensuite, les 150 jeunes filles, il n'est pas difficile de voir que ce sont les 150 « Je vous salue Marie » qui composent la prière du rosaire.
4: Il faut avoir une critique historique, réelle, mais en même temps comprendre le message qu'il y a là derrière. La forêt de Beaucone, Dominique découragé, ça nous montre un Dominique humain. Ça nous montre que la prédication, on ne la fait pas simplement par des forces humaines, qu'il faut un petit coup d'Esprit Saint et que la Vierge Marie peut tout à fait, effectivement, conforter le cœur de ses prédicateurs.
3: Nous nous trouvons au sanctuaire Notre-Dame d'Alais, à quelques kilomètres à peine de la forêt de Beaucone.
6: Une petite chapelle avec une maison des chapelains qui est un lieu de grâce et où la Vierge est apparue aux yeux du peuple chrétien comme mère de miséricorde, celle qui a connu nos souffrances et qui est capable de compatir à nos épreuves. Nous avons eu la chance, la grâce d'accueillir une relique de Saint-Dominique, qui nous a été donné par le maître de l'ordre dominicain. Ce reliquaire raconte un peu l'histoire de la venue de Dominique ici à Notre-Dame-d'Alais. Dominique qui a une apparition de la Vierge et qui ici reçoit le rosaire et le cri de Dominique, « Mon Dieu, ma miséricorde, que vont devenir les pécheurs ?» Vous savez, le rosaire, c'est aussi une prédication de miséricorde. Hein. Dans le fond, nous demandons à la Vierge Marie de prier pour nous, pauvres pécheurs, maintenant et encore à l'heure de notre mort. Autrement dit, nous reconnaissons notre misère et nous supplions à la Vierge Marie de nous donner sa grâce.
3: Dans ce sanctuaire Notre-Dame-d'Alais, on peut voir un certain nombre de souvenirs de Saint Dominique qui serait venu ici en 1213, donc au moment où il était en plein dans ses campagnes de prédication. Sur le vitrail qui se trouve au-dessus de nous, Notre-Dame apparaît et remet un rosaire à Saint-Dominique, avec cette particularité ici qu'au-dessus se trouve un autel où vraisemblablement on vient, où on va célébrer la messe, avec une Pietà. C'est justement la Pietà du sanctuaire de Notre-Dame-d'Alais. Marie présente, comme un ostensoir, Jésus au monde. Elle l'offre, en fait, à son Père et à son peuple. Encore un lieu où cette transmission du rosaire à Saint-Dominique est incarnée dans un site précis. C'est une manière de dire que toute la région qui a été ensemencée par la prédication de Saint-Dominique voit fleurir, du coup, cette prière du rosaire qui est l'accès au contenu authentique de l'Évangile à travers la méditation des mystères.
4: Le troisième lieu où la Vierge aurait remis le rosaire à Saint-Dominique, c'est Prouille, notre lieu à nous. Je soupçonne qu'il s'agit d'une relecture un peu tardive. Après les tourments de la Révolution, on a besoin que le ciel soit un peu sur terre. Prouille avait été complètement détruit par la Révolution. Il est reconstruit, réhabité en 1880, et donc c'est un peu naturel que cet amour de Saint-Dominique pour la Vierge et cette présence de la Vierge à notre ordre se traduisent dans la dévotion, le terme n'est pas méprisable, ni méprisant, se traduisent par cette jolie légende que la Vierge aurait remis le rosaire à Saint-Dominique à Prouille.

0: même si nous n'avons aucun lieu à montrer qui serait le lieu attestant de ce don du rosaire par la Vierge à Prouille, malgré tout, il y a quelque chose que nous pouvons montrer de Prouille. C'est une communauté priante qui continue qu'à un cas à parler du Christ, à parler du rosaire et à annoncer l'évangile dans le monde.
1: Dans un monde aujourd'hui difficile, souffrant, notre mission c'est d'oser continuer, d'oser marcher dans la nuit et dans l'espérance.
2: Dire le rosaire nous permet de s'approcher plus facilement à l'autre. Voilà, parce que c'est une manière aussi de porter la détresse de l'humanité, la détresse de toutes les personnes qui souffrent, et même aussi la joie. Pour moi, c'est la prière dans sa totalité, d'une manière autre, une prière pratique et méditative.
0: C'est très important pour un lieu source de l'ordre dominicain d'avoir une visibilité de cet amour de Dominique pour la Vierge et de nous, dominicains, pour la Vierge.
3: La dévotion mariale, on sait que Dominique l'avait chevillée au corps depuis le début, mais la dévotion au rosaire et la mise en forme du rosaire aussi, hein, avec les mystères, etc., vraiment, ça n'arrive qu'au XVe siècle.
4: Cette dévotion au Saint-Rosaire est née au sein de l'ordre dominicain. Mais on la doit en particulier au bienheureux Alain de la Roche, qui est venu après Saint-Dominique. C'est lui qui a créé le rosaire tel que nous le connaissons aujourd'hui.
0: Il a l'intuition que le rosaire va être une arme formidable d'évangélisation.
3: Et c'est lui qui va commencer à expliquer que c'est Dominique qui a reçu le rosaire de la Vierge Marie. Et moi, mon interprétation, c'est que quand Alain de la Roche dit qu'il voit que Dominique a reçu le rosaire, je pense, moi, qu'il a déjà l'intuition que le rosaire sera confié à l'ordre. Parce qu'on est dominicain, on a cette mission de promouvoir le rosaire. C'est vraiment, ça a été confié vraiment à l'ordre de Saint-Dominique.
5: Le rosaire, enfin, il fait vraiment partie des instruments de la prédication et de la réfutation d'erreurs doctrinales dont l'ordre s'est emparé très tôt. Et c'est pour ça que c'est dans l'ordre dominicain, finalement, que le rosaire a fini par prendre cette forme fixe que nous lui connaissons aujourd'hui.
0: Ce rosaire que nous continuons, tous les dominicains, à porter à la ceinture,
2: c'est notre arme de combat.
6: Quand le bienheureux Alain de la Roche a organisé le rosaire en trois séries de mystères, joyeux, douloureux, glorieux. Il a aussi non seulement organisé la prière en mystère, mais il a organisé aussi les priants en confrérie. En priant et en étant reliés les uns aux autres par cette prière, des liens de solidarité, de convivialité s'ouvrent entre les membres.
5: Et traditionnellement, les confréries du rosaire sont aussi des sociétés d'assistance, de soutien moral, parfois même matériel. Tout cela uni par la prière commune.
4: Bartolo Longo lui-même fonda une confrérie du rosaire pour mener à bien son œuvre d'évangélisation. Il y invitait les habitants d'ici à réciter le rosaire, à faire la catéchèse et à s'engager dans des œuvres caritatives. Ainsi, parallèlement au sanctuaire, sont nées de nombreuses œuvres caritatives, comme l'Institut pour les enfants des prisonniers, qui a vu le jour en 1891, ou l'Orphelinat pour filles. Avant la venue de Bartolo Longo dans la vallée de Pompéi, cet endroit était désert. C'était la campagne avec des agriculteurs ignorants en matière de foi. Il n'y avait qu'une paroisse délabrée dédiée au très saint sauveur qui datait de la fin du XVIIe siècle. Voilà, le lieu c'était ça. L'arrivée de Bartolo Longo et la construction du sanctuaire ont donné naissance à la ville. Parallèlement à la croissance de la foi, une véritable évolution sociale a eu lieu.
7: En 1897, Bartolo Longo a fondé la Congrégation des Sœurs Dominicaines, filles du Saint-Rosaire de Pompéi. Il leur a confié toutes les œuvres caritatives du sanctuaire.

0: également comme charisme la diffusion du rosaire. Nous sommes dominicaines et Bartolo Longo tenait absolument à ce que nous soyons dominicaines pour diffuser la dévotion à Notre-Dame du Rosaire par le biais du rosaire.
1: E noi questo lo portiamo avanti anche adesso perché oltre
0: e c'est ce que nous poursuivons encore aujourd'hui. Nous participons aux missions mariales que le sanctuaire met en œuvre en portant l'image de Notre-Dame dans toutes les paroisses qui la demandent. Deux sœurs l'accompagnent à chaque fois.
1: Proprio per la diffusione del rosario. La preghiera del rosario.
0: La prière du rosaire est notre vie. Nous sommes les filles du Saint-Rosaire de Pompéi et nous essayons donc de le vivre, pas seulement de le réciter, parce que le rosaire, c'est l'Évangile. Chaque jour, les sœurs prient le rosaire dans le sanctuaire. À 18h, les religieuses sont toujours présentes. Et nous ne diffusons pas le rosaire qu'en Italie, mais aussi à l'étranger. Nous avons des missions aux Philippines, en Indonésie, en Inde, au Cameroun, au Nigeria et au Vietnam.
2: Sur le haut de la façade du sanctuaire, nous voyons l'inscription Pax, ainsi que la statue de Notre-Dame de la Paix Universelle, qui offre la couronne du rosaire au peuple de tous ses enfants. Ce que Bartolo Longo nous a légué de plus important, c'est précisément la nécessité de diffuser un message de paix, d'accueil et de charité.
3: Le message universel qui émane du sanctuaire de Pompéi est évidemment un message de paix. Prier le rosaire signifie contempler avec Marie le visage du Christ. Et le Christ est la paix. Non pas une paix humaine, mais une paix qui doit être considérée avant tout comme un don de Dieu à travers Jésus. Cette paix est aussi amour, car le Christ et l'amour font chair. Ce message de paix peut être traduit par l'amour envers Dieu et envers les autres.

0: Et les confréries du rosaire existent toujours. Une partie importante d'entre elles ont évolué aussi sous la forme de ce que l'on appelle les équipes du rosaire.
1: Les équipes du rosaire, elles ont été fondées en 1955 par un père dominicain de la province de Toulouse, le père Ekem. Et ce sont des groupes de laïcs qui se réunissent dans les maisons.
0: C'est une manière de prier ensemble. Parce que le Christ nous a dit, si deux ou trois sont rassemblés en mon nom, moi je suis au milieu d'eux. Le Christ est plus présent lorsque plusieurs se mettent ensemble pour prier que quand on prie tout seul.
1: Comme Marie est allée visiter sa cousine Élisabeth à la visitation, elle est entrée en visitation. Eh bien, les membres des équipes du rosaire se visitent les uns les autres dans leur maison, et c'est dans leur maison qu'ils prient. Parce qu'on croit toujours qu'on ne peut prier que dans une église. En réalité, grâce à la prière du rosaire, je dirais, Jésus nous rejoint dans notre vie quotidienne. Au fond, il veut faire de notre maison une petite église domestique.
2: Ces réunions s'articulent autour d'un feuillet mensuel qui est élaboré par rapport à un thème d'année et qui chaque fois nous apporte une parole différente avec des commentaires différents et tout nous est donné. Donc il n'y a rien à rajouter, rien à enlever. Donc la présence d'un prêtre ou d'un religieux n'est pas du tout indispensable. Au contraire, c'est un mouvement d'apostolat des laïcs. Donc c'est bien aussi que nous nous retrouvions entre laïcs, que nous puissions échanger ensemble.

0: C'est très souple comme, comme forme de piété. C'est à la portée de tous. Et en même temps, ça peut exercer un vrai rôle, un vrai apostolat.
1: Nous avons des échanges autour de la parole, autour de commentaires qui nous sont apportés par les équipes du Rosaire et qui nous nourrissent. Et nous échangeons autour de ces commentaires, savoir comment nous les percevons et comment nous pouvons les vivre dans notre vie. Donc ces échanges sont très riches. Ce sont des témoignages de vie personnels. C'est souvent intime.

0: intime, d'où l'intérêt d'être en petit groupe pour mieux se connaître.
1: On peut commencer une équipe à deux personnes bien ancrées dans la foi. Mais la particularité et la spécificité des équipes du Rosaire, c'est d'inviter des personnes qui seraient un peu éloignées de par leur vie, etc., ou qui recommenceraient. Donc ça peut être notre voisin, la boulangère que l'on croise tous les jours. On peut dire, bah tiens, on t'invite le mois prochain, ça t'engage à rien du tout. Tu viens, tu vois, tu pries avec nous une heure, et c'est dans une maison. Donc ce qui peut l'aider à venir, justement, c'est que ça se passe dans une maison et qu'il n'y a pas de prêtre, et que du coup, elle pourra plus peut-être s'exprimer.
0: Nous sommes missionnaires auprès de nos frères, nous devons évangéliser là où nous sommes, dans nos lieux de vie, en vivant l'Évangile, en vivant ce que nous recevons. On traverse tous des moments de pauvreté dans notre foi, et les personnes qui sont éloignées de l'Église, pour diverses raisons, ce n'est pas parce qu'elles sont éloignées de l'Église qu'elles ne sont pas en recherche de Dieu, qu'elles n'ont pas envie de vivre la prière également, de rencontrer d'autres chrétiens.
2: Sainte Marie, Mère de Dieu, priez pour nous pauvres pécheurs, maintenant et à l'heure de notre mort. Amen.
0: Et puis, il y a la prière quotidienne, personnelle, qui nous nourrit individuellement, qui est toujours centrée sur la contemplation des mystères de la vie de Jésus, et qui consiste donc à méditer un mystère chaque jour différent.
3: Ils reprennent l'intuition de Pauline-Marie Jaricot, qui avait eu cette idée géniale, elle qui est confrontée à la condition ouvrière à Lyon au XIXe siècle. Les ouvriers lui disent « on n'a plus le temps de dire le rosaire complet », c'est-à-dire les 150 « Je vous salue Marie ». Elle dit « regroupez-vous par 15, chacun d'une dizaine, vous formez un rosaire vivant ». Et c'est cette intuition tout à fait géniale que le Père Ekhem a reprise en 1955 en fondant les équipes du Rosaire. Donc dans les équipes du Rosaire, on ne dit qu'une dizaine chaque jour, mais en communion avec les autres membres de son équipe.
1: On sait que la personne va méditer son mystère qui sera différent d'une autre et qu'on est relié par la prière en union de prière, quoi.
0: Avec les autres membres de mon équipe et les autres équipes en France et dans le monde, puisque c'est un mouvement international, nous formons des rosaires vivants.
3: La prière du rosaire, elle nous relie à Jésus, aux événements les plus essentiels de la vie de Jésus, mais elle nous relie aussi aux autres. Et au fond, chacune des perles du rosaire qu'on contemple en regardant un chapelet, ben, c'est comme si chacun devenait une perle vivante aux yeux de Dieu, une perle précieuse. Eh bien, ce chaînon, cette perle précieuse, elle ne peut pas exister sans les autres. On ne peut pas être chrétien tout seul, parce qu'on ne peut pas aimer Dieu authentiquement si on n'aime pas ses frères et ses sœurs. À chaque fois qu'on prie le rosaire, c'est l'Église de Dieu qui se construit. Partout où est Marie, partout où des hommes et des femmes prient, eh bien, invités par Marie à se tourner vers Jésus, alors ils deviennent toujours plus frères et sœurs. Une communauté humaine, fraternelle, conviviale, de solidarité se constitue.
4: Le rosaire est en fait une immersion dans le contenu le plus pur de la foi chrétienne, mis à notre portée, non pas à notre niveau, mais à notre portée par la prière de Marie. Les biens que Dieu nous destine, certes, ils sont au-dessus de nous, mais pourtant, Dieu a voulu les mettre à notre portée, aussi par sa grâce. Et dans le rosaire, nous en touchons déjà quelque chose.
3: Dieu nous donne la croissance et l'être parce qu'il nous appelle. Et au fond, tout au long de notre existence, eh bien, nous marchons vers lui.

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attendrissante cette petite chapelle, se dit Durtal lorsqu'il fut seul. Elle est vraiment appariée à l'endroit qu'elle abrite, à la triste rivière des tanneurs qui coule en deçà de la rue de la Glacière dans les cours. Elle me fait l'effet d'être à Notre-Dame de Paris ce que sa voisine la Bièvre est à la Seine. Elle est le ruisselet de l'église, la panne pieuse, la misérable banlieue du culte. Et elles sont aussi indigentes et exquises, les voix au sexe indécis, au fondu de ces pauvres nonnes. Et Dieu sait pourtant si j'exècre la voix de la femme dans le lieu saint, car elle reste quand même impure. Il me semble que la femme apporte toujours avec elle les miasmes permanents de ses malaises, et qu'elle fasse tourner les psaumes. Puis quand même, la vanité, la concupiscence sourde de la voix mondaine et ses cris d'adoration auprès de l'orgue ne sont que les cris de l'instance charnelle. Ces plaintes, même dans les hymnes liturgiques les plus sombres, ne s'adressent que des lèvres à Dieu, car au fond, la femme ne pleure que le médiocre idéal du plaisir terrestre qu'elle ne peut atteindre. Aussi, comme je comprends que l'Église l'ait rejetée de ses offices et qu'elle emploie pour ne pas contaminer l'étole musicale de ses proses la voix de l'enfant et de l'homme, voire même celle du castrat. Et cependant, dans les couvents de femmes, cela change. Il est certain que la prière, que la communion, que les abstinences, que les vœux épurent le corps et l'âme et l'odeur vocale qui s'en dégage. Leurs effluves donnent à la voix des religieuses si écrues, si mal équarries qu'elles puissent être ces chastes inflexions, ces naïves caresses d'amour pur. Ils la ramènent au son ingénu de l'enfance. Dans certains ordres, ils semblent même l'émonder de la plupart de ses branches et concentrer les filets de sève qui restent sur quelques tiges. Et il songeait à un monastère de Carmélite où il était parfois allé se rappelant leur voix défaillante, presque morte, dont le peu de santé s'était réfugié dans trois notes, des voix ayant perdu les couleurs musicales de la vie, les teintes du grand air, ne conservant plus dans le cloître que celles des costumes qu'elles semblaient refléter, des sons blancs et bruns, des sons chastes et sombres. Ah, ces Carmélites ! Il y repensait maintenant, tandis qu'il descendait la rue de la Glacière, et il évoquait une prise de voile dont le souvenir l'emballait chaque fois qu'il rêvait à des couvents. Il se revoyait un matin dans la petite chapelle de l'avenue de Saxe, une chapelle de style ogival, espagnol, percée d'étroites fenêtres tendues de vitraux si foncés que la lumière séjournait dans leurs couleurs, sans éclairer. Au fond se dressait dans l'ombre le maître-autel surélevé de 6 marches, à sa gauche, une grande grille de fer en forme d'ogive était voilée d'un rideau noir, et du même côté, mais presque au bas de l'autel, alors une petite ogive tracée sur un mur plein s'allongeait en lancette trouée au milieu d'une ouverture simulant une sorte de chatière carrée, un cadre sans panneau, vide. Ce matin-là, cette chapelle froide et obscure rutilait, incendiée par des taillis de cierges, et l'odeur d'un encens non altéré comme celui des autres églises, par des bancs joints et des gommes, l'emplissait d'une fumée sourde. Elle regorgeait de monde. Tapis dans un coin, Durtal s'était retourné et avait ainsi que ses voisins suivi du regard le dos des turiféraires et des prêtres qui se dirigeaient vers l'entrée. À la porte s'était brusquement écarté et il avait eu dans une explosion de jour la vision rouge du cardinal archevêque de Paris, traversant la nef, branlant une tête chevaline, précédée d'un grand nez à lunettes, voûtant sa haute taille, la penchant tout d'un côté, bénissant d'une longue main tordue telle qu'une patte de crabe les assistants. Il était monté avec sa suite à l'autel, s'était agenouillé sur un prie-dieu, puis on lui avait enlevé sa pèlerine, on lui avait passé une chasuble de soie à croix claire, tissée d'argent, et la messe avait commencé. Un peu avant la communion, le voile noir avait été doucement tiré derrière la haute grille, et dans un jour bleuâtre, pareil à une nuit de lune, Durtal avait entrevu des fantômes blancs qui glissaient et des étoiles qui clignotaient en l'air,
Et tout contre la grille, une forme de femme agenouillée, immobile sur le sol, tenant elle aussi une étoile au bout d'un cierge. La femme ne bougeait pas, mais l'étoile tremblait. Puis quand le moment de la communion avait été proche, la femme s'était levée, avait disparu, et sa tête, comme décapitée, était venue remplir le cadre du guichet ouvert dans la lancette. Penché en avant, il avait alors aperçu pendant une seconde une figure morte, les paupières tombées, blanches, sans yeux, de même que les statues en marbre de l'antique, et tout s'était effacé avec le cardinal, courbé, le Saint-Ciboire à la main sur la chatière. Ce fut si prompt qu'il se demanda s'il n'avait pas rêvé. La messe s'était achevée. L'on entendait derrière la claire voix de fer, des psalmodies lamentables, des chants lents, traînés, pleurés, toujours sur la même note, des lueurs vagabondes et des formes blanches passaient dans l'azur fluide des encens. Monseigneur Richard s'était alors assis, mitre en tête, et il interrogeait la postulante, revenue à sa place, agenouillée devant lui derrière la grille. Il parlait à voix basse, on ne pouvait l'entendre. Toute la chapelle se penchait pour écouter la novice prononcer ses vœux, mais l'on ne percevait qu'un long murmure. Durtal se rappelait qu'il avait joué des coudes, qu'il était parvenu à s'approcher du cœur et que là, au travers des barres croisées de la herse, il avait aperçu la femme en blanc étendue à plein ventre dans un cadre de fleurs, et tout le couvent défilait, en se courbant sur elle, entonnait le chant des trépassés, l'aspergeait d'eau bénite comme une morte. « C'est admirable !» s'écria-t-il, soulevé dans la rue par le souvenir de cette scène. Et il se disait « la vie de ces femmes, couchées sur une paillasse piquée de crin, sans oreiller ni drap, jeûnées 7 mois de l'année sur 12, sauf les dimanches et les jours de fête, toujours manger debout, des légumes et des aliments maigres, rester sans feu l'hiver, psalmodier pendant des heures sur des dalles glacées, se châtier le corps, être assez humble pour, si l'on a été douillettement élevé, accepter avec joie de laver la vaisselle, de vaquer aux besognes les plus viles, prier dès le matin, toute la journée jusqu'à minuit, jusqu'à ce que l'on tombe en défaillance, prier ainsi jusqu'à la mort. Faut-il qu'elles aient pitié de nous et qu'elles tiennent à expier l'imbécilité de ce monde qui les traite d'hystérique et de folle, car il est inapte à comprendre les joies suppliciées de ces âmes? On ne se sent pas très fier de soi quand on songe aux carmélites, et même à ces humbles franciscaines qui sont cependant plus vulgaires. Il est vrai que celles-là n'appartiennent pas à un ordre contemplatif, mais c'est égal. Leurs règles sont assez rigides. Leur existence est assez dure pour qu'elles puissent, elles aussi, compenser par leurs oraisons et par leurs œuvres les excès de la ville qu'elles protègent. Il s'exaltait en pensant au monastère. Ah, être terré chez eux à l'abri des mufles, ne plus savoir si des livres paraissent, si des journaux s'impriment, ignorer pour jamais ce qui se passe hors de sa cellule chez les hommes et parfaire le bienfaisant silence de cette vie murée en se nourrissant d'actions de grâce, en se désaltérant de plein champ, en se saturant avec les inépuisables délices des liturgies. Puis qui sait, à force de bonne volonté, de suppliques ardentes, parvenir à l'approcher, à l'entretenir, à le sentir près de soi, presque content de sa créature peut-être. Et il évoquait les allégresses de ces abbayes où Jésus vivait. Il se rappelait cet étonnant couvent d'Unterlinden, près de Colmar, où au XIIIe siècle, ce n'était pas une, deux nonnes, c'était le monastère tout entier qui surgissait éperdu devant le Christ dans des cris de joie. Des religieuses s'élevaient au-dessus de terre, d'autres entendaient des chants séraphiques ou sécrétaient de leur corps épuisé des paumes, d'autres encore devenaient diaphanes ou se nimbaient d'étoiles. Tous les phénomènes de la vie contemplative étaient visibles dans la haute école de mystique que fut ce cloître. En
emballé comme il l'était, il se trouva devant sa porte, sans même se souvenir de la route qu'il avait prise. Et une fois dans sa chambre, il eut une distension et un éclat d'âme. Il avait envie de remercier, de demander miséricorde, d'appeler, il ne savait qui, de quérir, il ne savait quoi. Et soudain, ce besoin de s'épancher, de sortir de lui-même, se précisa, et il tomba à genoux, disant à la Vierge « Ayez pitié, écoutez-moi, j'aime mieux tout plutôt que de rester ainsi, que de continuer cette existence ballottée et sans but, ces étapes vaines. Pardonnez, Sainte Vierge, au salaud que je suis, car je n'ai aucun courage pour commencer les hostilités, pour me combattre. Ah, si vous vouliez, je sais bien que c'est fort d'oser vous supplier, alors que l'on n'est même pas résolu à retourner son âme, à la vider comme un seau d'ordure, à taper sur son fond pour en faire couler la lie, pour en détacher le tartre, mais... Mais que voulez-vous, je me sens si débile, si peu sûr de moi qu'en vérité, je recule. Oh, tout de même, ce que je voudrais, m'en aller, être hors d'ici, à mille lieues de Paris, je ne sais où, dans un cloître. Mon Dieu, c'est fou ce que je vous raconte, car je ne resterai pas 2 jours dans un couvent, et l'on ne m'y recevrait pas d'ailleurs. » Il se fit cette réflexion. « Pour une fois que je suis moins sec, moins malpropre que de coutume, je ne trouve à dire à la Vierge que des insanités et des niaiseries, alors qu'il serait si simple de solliciter son pardon, de l'implorer pour qu'elle ait pitié de ma vie déserte, pour qu'elle m'aide à résister aux sommations de mes vices, à ne plus payer, ainsi que je le fais, des redevances des nerfs, l'impôt des sens. » « C'est égal, » reprit-il en se relevant. « En voilà assez. Je ferai au moins le peu que je puis, sans plus tarder. J'irai chez l'abbé demain. Je lui expliquerai mes litiges d'âme et nous verrons bien après. »

0: Chapitre 5. Il éprouva un véritable soulagement lorsque la bonne lui répondit « Monsieur l'abbé est chez lui ». Il entra dans un petit salon et attendit que le prêtre, qu'il entendait converser avec une personne dans une autre chambre, fût seul. Il regardait cette petite pièce et constatait que rien n'était changé depuis sa dernière visite. Elle restait meublée d'un divan de velours dont le rouge, jadis incarnat, était devenu de ce rose fané qu'à la confiture de framboise bue par du lait. Il y avait en outre deux fauteuils Voltaire, placés de chaque côté d'une cheminée que parait une pendule empire et des vases de porcelaine remplis de sable dans lesquels s'enfonçaient des tiges de roseaux secs. En un coin, contre le mur, sous un ancien crucifix de bois, on apercevait un prie-dieu où la place des genoux était marquée. Une table ovale au milieu, quelques gravures pieuses le long des murs et c'était tout. Ça sent l'autel et le logis de la vieille fille, se dit Durtal. La vulgarité des meubles, des rideaux en damas d'étain, des cloisons tapissées d'un papier de tenture semé de bouquets de pavots et de fleurs des champs aux teintes inexactes, rappelaient en effet les chambres garnies au mois. Mais certains détails, d'abord la méticuleuse propreté de la pièce, les coussins de tapisserie posés sur le divan, les ronds de sparterie sous les chaises, un hortensia semblable à un chou-fleur peint placé dans un cache-pot couvert d'une dentelle, évoquaient d'autre part l'intérieur futile et glacé d'une dévote. Il n'y manquait alors qu'une cage à serin, des photographies dans des cadres de peluche, des coquillages et des pelotes. Durtal en était là de ses réflexions, quand l'abbé survint, lui tendit la main, tout en lui reprochant doucement son abandon. Durtal s'excusa de son mieux, prétexta des occupations inaccoutumées, de longs ennuis. « Et notre bienheureuse Lidvine, qu'en faites-vous » Je n'ai même pas commencé sa vie. Je ne suis vraiment point dans un état d'âme qui me permette de l'aborder. » L'accent découragé de Durtal surprit le prêtre. « Voyons, qu'est-ce qu'il y a ? Puis-je vous être utile ?»« Je ne sais, monsieur l'abbé. J'ai un peu honte de vous entretenir de semblables misères. » Et subitement, il se débonda, épanchant au hasard des mots ses plaintes, avouant l'inconscience de sa conversion, ses débats avec sa chair, son respect humain, son éloignement des pratiques ecclésiales, son aversion pour tous les rites exigés, pour tous les jougs. L'abbé l'écoutait sans broncher, le menton dans sa main. « Vous avez plus de 40 ans, » dit-il lorsque Durtal se tut. « Vous avez franchi l'âge où, avant toute impulsion d'idées, c'est l'éveil de la chair qui suscite les tentations. Maintenant, vous en êtes à cette période où ce sont les pensées lubriques qui se présentent d'abord à l'imagination avant que les sens ne tressaillent. Il s'agirait donc de combattre moins votre corps endormi que votre âme qui le stimule et le trouble. » D'autre part, vous avez des lots arriérés de tendresse à placer. Pas de femme, pas d'enfant qui les puisse prendre. De sorte que les affections refoulées par le célibat, vous finissez par les reporter là où elles eussent dû tout d'abord aller. Votre fin d'âme, vous tentez de la contenter dans les chapelles, et comme vous hésitez, comme vous n'avez pas le courage de vous arrêter à une décision, de rompre une bonne fois avec vos vices, vous en êtes arrivé à cet étrange compromis. Réservez votre tendresse pour l'Église et les manifestations de cette tendresse pour les filles. Voilà, si je ne me trompe, votre bilan exact. Eh bien, mais mon Dieu, il ne faut pas trop vous plaindre, car voyez-vous, l'important, c'est de n'aimer que corporellement la femme. Quand le ciel vous a départi cette grâce de n'être pas pris par les sentiments, avec un peu de bonne volonté, tout s'arrange. « Il est indulgent, ce prêtre, » pensa Durtal. « Oui, mais, » reprit l'abbé, « vous ne pouvez rester toujours entre deux selles. le moment va venir où il faudra enjamber l'une et repousser l'autre. » Et regardant Durtal, qui baissait le nez sans répondre, « Priez-vous seulement. Je ne vous demande pas si vous faites oraison le matin, car tous ceux qui finissent par s'engager dans la voie divine, après avoir vagabondé pendant des années au hasard des routes, n'invoquent pas le Seigneur dès leur réveil. L'âme se croit mieux portante au lever du jour, elle s'estime plus solide, et elle profite aussitôt de cette passagère énergie pour oublier Dieu. » Mais il en est d'elle ainsi que du corps lorsqu'il est malade. Dès que la nuit vient, les affections s'aggravent, les douleurs assoupies se réveillent, la fièvre qui dormait se ranime, les ordures ressuscitent et les plaies ressaignent. Et alors, elle songe au divin thaumaturge, elle songe au Christ. Priez-vous le soir. Parfois, et c'est si difficile pourtant. Les après-midi sont encore possibles, mais vous le dites justement, quand le jour disparaît, les mots sévissent. C'est toute une chevauchée d'idées obscènes qui me passe alors dans la cervelle. Allez donc vous recueillir dans ces moments-là. Si vous ne vous sentez pas la force de résister dans la rue ou chez vous, pourquoi ne vous réfugiez-vous point dans les églises? Mais elles sont fermées. Lorsqu'on a le plus besoin d'elle, le clergé couche Jésus aussitôt que la nuit tombe. Je le sais, mais si la plupart des églises sont closes, il en est quelques-unes pourtant qui restent entrebâillées assez tard. Tenez, Saint-Sulpice est du nombre. Et puis il en est encore une qui demeure ouverte tous les soirs et qui par tous les temps assure les prières et les chants du salut de ses visiteurs. Notre-Dame des Victoires. Vous la connaissez, je pense.
1: Oui, monsieur l'abbé. Elle est laide à faire pleurer. Elle est prétentieuse, elle est baroque. Et ses chantres y baratent une margarine de sons vraiment rance. Je ne la fréquenterai donc pas comme Saint-Séverin et Saint-Sulpice pour y admirer l'art des anciens logeurs du bon Dieu, ou y écouter même falsifier les amples et les familières mélodies du plein chant. Notre-Dame des Victoires est, au point de vue esthétique, nul. Et j'y suis allé quelquefois pourtant parce que, seule à Paris, elle possède l'irrésistible attrait d'une piété sûre. Parce que seule, elle conserve intacte l'âme perdue des temps. À quelque heure qu'on y aille, dans un silence absolu, des gens prosternés y prient. Elle est pleine lorsqu'on l'ouvre et elle est encore pleine quand on la ferme. C'est un va-et-vient continu de pèlerins issus de tous les quartiers de Paris, débarqués de tous les fonds de la province, et il semble que chacun d'eux alimente avec les prières qu'il apporte l'immense brasier de foi dont les flammes se renouvellent sous ses cintres enfumées, ainsi que ses milliers de cierges qui se succèdent en brûlant du matin au soir devant la Vierge. Eh bien, moi qui recherche dans les chapelles les coins les plus déserts, les endroits les plus sombres, moi qui exècre les cohues, je me mêle presque volontiers aux siennes. C'est que là, chacun s'isole, et que néanmoins, chacun s'entraide. L'on ne voit même plus les corps humains qui vous environnent, mais l'on sent le souffle des âmes qui vous entourent. Si réfractaire, si humide que l'on puisse être, l'on finit par prendre feu à ce contact, et l'on s'étonne de se trouver tout à coup moins vil. Il me semble que les prières qui, autre part, lorsqu'elles me sortent des lèvres, retombent épuisées et presque froides sur le sol, s'élancent dans ce lieu et sont emportées, soutenues par les autres, et qu'elles s'échauffent, et qu'elles planent, et qu'elles vivent. À Saint-Séverin, j'ai bien éprouvé déjà cette sensation d'une assistance s'épandant des piliers et coulant des voûtes, mais tout bien considéré, ses secours étaient plus faibles. Peut-être que depuis le Moyen-Âge, cette Église use à force de ne pas les renouveler les célestes effluves dont elle est chargée. Tandis qu'à Notre-Dame, cette aide qui jaillit des dalles est continuellement vivifiée par la présence ininterrompue d'une ardente foule. Dans l'une, c'est la pierre imprégnée, c'est l'Église même qui veut réconforte. Dans l'autre, c'est surtout la ferveur des multitudes qui l'emplissent. Et puis j'ai cette impression bizarre que la Vierge attirée, retenue par tant de foi, ne fait que séjourner dans les autres églises.

va qu'en visite, tandis qu'elle est installée à demeure, qu'elle réside réellement à Notre-Dame. L'abbé souriait. Allons, je vois que vous la connaissez et que vous l'aimez. Et pourtant, cette église n'est pas située sur notre rive gauche, hors de laquelle il n'est point de sanctuaire qui vaille, m'avez-vous dit un jour. Oui, et cela m'étonne, d'autant qu'elle se dresse en plein quartier commerçant, à deux pas de la bourse, dont elle peut entendre les cris ignobles. Et elle fut elle-même une bourse, répliqua l'abbé. Comment ? Après avoir été baptisée par des moines et avoir servi de chapelle aux Augustins des Chaux, elle a, pendant la Révolution, subi les derniers outrages. La bourse s'est installée dans ses murs. J'ignorais ce détail, s'écria Durtal. Mais, reprit l'abbé, il en fut d'elle comme de ces saintes qui, si l'on en croit leur biographe, recouvrèrent dans une vie d'oraison la virginité qu'elles avaient autrefois perdue. Notre-Dame s'est lavée de son stupre, et bien qu'elle soit relativement jeune, elle est aujourd'hui saturée d'émanations, injectée d'effluences angéliques, pénétrée de sel divin. Elle est pour les âmes infirmes ce que certaines stations thermales sont pour le corps. On y fait des saisons, on y accomplit des neuvaines, on y obtient des cures. Eh bien, revenons à nos moutons. Je vous disais donc que vous agiriez sagement en allant, les mauvais soirs, assister au salut de cette église. Je serais surpris si vous n'en sortiez pas émondé et vraiment calme. « S'il n'a que cela à m'offrir, c'est peu, » pensa Durtal. Et après un silence découragé, il reprit. « Mais monsieur l'abbé, quand même je fréquenterais ces sanctuaires et suivrais les offices des autres églises, alors que les tentations m'assaillent, quand même je me confesserais et m'approcherais des sacrements, à quoi cela m'avancerait-il ? Je rencontrerais en sortant une femme dont la vue me tisonnerait les sens, eh bien ce serait comme après mes départs énervés de Saint-Séverin. L'attendrissement même que j'aurais eu dans la chapelle me perdrait, je suivrais la femme. Qu'en pensez-vous ? Et subitement le prêtre se leva et arpenda la chambre. Vous n'avez pas le droit de parler ainsi, car la vertu du sacrement est formelle. L'homme qui a communié n'est plus seul. Il est armé contre les autres et défendu contre lui-même. Et se croisant les bras devant Durtal, il s'exclama « Perdre son âme pour le plaisir de projeter un peu de boue hors de soi, car c'est cela votre amour humain, quelle démence ! Et depuis le temps que vous vous réprouvez, cela ne vous dégoûte point ? Si, je me dégoûte. Mais après que mes porcheries sont satisfaites, si seulement je pouvais arriver au vrai repentir. Soyez tranquille, fit l'abbé qui se rassit. Vous l'avez. Et voyant que Durtal hochait la tête, rappelez-vous ce que dit sainte Thérèse. Une peine des commençants, c'est de ne pouvoir reconnaître s'ils ont un vrai repentir de leurs fautes. Ils l'ont pourtant, et la preuve en est de leur résolution si sincère de servir Dieu. Méditez cette phrase. Elle s'applique à vous car cette répulsion de vos péchés qui vous excède témoigne de vos regrets, et vous avez le désir de servir le Seigneur puisque vous vous débattez en somme pour aller à lui. » Il y eut un instant de silence. « Enfin, monsieur l'abbé, que me conseillez-vous ? Je vous recommande de prier chez vous, à l'église, le plus que vous pourrez, partout. Je ne vous prescris aucun remède religieux. Je vous invite tout bonnement à mettre à profit quelques préceptes d'hygiène pieuse. Nous verrons après. » Durtal restait indécis, mécontent, de même que ces malades qui en veulent aux médecins lorsque, pour les contenter, ceux-ci ne leur ordonnent que de pâles drogues. Le prêtre se mit à rire. « Avouez,
fit-il en le regardant bien en face, avouez que vous vous dites

0: ce n'était pas la peine de me déroger, car je ne suis pas plus avancé qu'avant. Ce brave homme de prêtre pratique la médecine expectante au lieu de me couper par des médicaments énergiques mes crises. Il me lanterne, me recommande de me coucher de bonne heure, de ne pas attraper froid.
1: « Oh, monsieur l'abbé, » protesta Durtal,
0: « je ne veux cependant pas vous traiter comme un enfant ou vous parler comme à une femme. Entendez-moi donc. La façon dont s'est opérée votre conversion ne peut me laisser aucun doute. Il y a eu ce que la mystique appelle un attouchement divin. Seulement, et ceci est à remarquer, Dieu s'est passé de l'intervention humaine, de l'entremise même d'un prêtre, pour vous ramener dans une voie que vous aviez depuis plus de 20 ans quittée. Or, nous ne pouvons raisonnablement supposer que le Seigneur ait agi à la légère et qu'il veuille laisser maintenant inachevée son œuvre. Il la parfera donc. Et si vous n'y mettez aucun obstacle, en somme, vous êtes à l'heure actuelle ainsi qu'une pierre d'attente entre ses mains. Qu'en fera-t-il? Je l'ignore. Mais puisqu'il s'est réservé la conduite de votre âme, laissez-le agir. Patientez. Il s'expliquera. Ayez confiance, il vous aidera. Contentez-vous de proférer avec le psalmiste « Doce me facere voluntatem tuam, quia Deus meus est tu. »
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0: Bonjour à toutes et à tous, je suis ravie de vous retrouver sur KTO pour une nouvelle saison de la vie des diocèses. Chaque semaine, vous le savez, nous partons à la découverte d'un territoire, d'un diocèse et de son évêque, et aujourd'hui direction le Grand Est, pour parler du diocèse de Reims, dont les limites correspondent au département des Ardennes, en ajoutant l'arrondissement de Reims dans la Marne. Dans cette édition, on suivra le pélé à VTT des collégiens et des lycéens du sanctuaire de Saint-Valfroid à la cathédrale de Reims, et on découvrira l'importance du pèlerinage diocésain à Lourdes, qui a eu lieu en août. Ce sera aussi l'occasion de parler avec l'archevêque de Reims du prochain voyage du pape en France. Quelques mots sur les particularités du diocèse de Reims avec un territoire à cheval sur les Ardennes et la Marne. Ici d'abord, la nature domine dans les Ardennes. 28% du territoire est boisé avec 19 sites Natura 2000 et les méandres sauvages de la Meuse et de la Semois. Et autour de Reims, une ville avec de nombreux sites classés à l'UNESCO. Les coteaux de Champagne et le parc naturel de la montagne de Reims complètent ce paysage. Mais c'est aussi une terre chargée d'histoire. Saint-Rémy baptisa Clovis à la fin du 5e siècle. Le plus grand château fort d'Europe se dresse à Sedan et c'est à Reims que fut signé l'armistice de 1945 et le diocèse porte en lui un vrai contraste économique. D'un côté, les Ardennes, l'un des départements les plus industrialisés de France, métallurgie, agroalimentaire, agriculture, mais une population qui décline et vieillit. De l'autre, l'agglomération dynamique du Grand Reims portée par les maisons de Champagne et la bioéconomie. Un même territoire, deux visages, et pour parler du diocèse de Reims, je reçois son archevêque, Mgr Éric de Moulin-Beaufort. Bonjour Mgr.
1: Bonsoir Honorine.
0: Je viens de faire une présentation rapide de ce territoire dont vous avez la charge. Comment est-ce que vous pourriez nous présenter l'Église catholique sur ce territoire ?
1: C'est l'Église qui est là depuis longtemps. Vous avez rappelé le rôle de Saint-Remy, mais le premier évêque connu, Saint-Sixte, c'était à peu près au début du IIIe siècle, au milieu du IIIe siècle, disons, le premier chrétien, Saint-Timothée, c'est tout début aussi au IIe siècle. Donc c'est une vieille ville romaine, c'est donc une vieille ville aussi chrétienne, et dans les Ardennes aussi, la trace de l'évangélisation à travers le temps, notamment à travers les moines, est assez sensible toujours aujourd'hui. Après, c'est une terre qui a connu beaucoup de malheurs, hein, beaucoup de guerres, alors on pourrait remonter à la guerre de 100 ans et la fronde, etc. Mais les trois guerres de 1870, les deux guerres

0: mondiale, compte beaucoup encore, non seulement dans le paysage, mais dans les mentalités. Et puis, c'est une terre, alors les Ardennes, de gens vraiment courageux, un peu taiseux, mais très, très courageux et très profondément enracinés souvent. Et puis, autour de Reims, évidemment, il y a toute la culture autour du champagne qui développe quelque chose d'un peu spécial, comme tous les pays de vin, mais ce vin-là, que le champagne, apporte autre chose encore.
1: Je donne quelques points de repère sur votre parcours. Monseigneur Éric de Moulin-Beaufort, vous êtes donc archevêque de Reims depuis 2018 et vous avez été nommé au dicaster pour l'évangélisation par le pape en juin dernier. On y reviendra à la fin de cette émission. Vous êtes né en 1962 en Allemagne, après des études à Sciences Po notamment. Vous entrez au séminaire et vous êtes ordonné prêtre en 1991 pour le diocèse de Paris. Parmi vos missions, je cite celle de secrétaire particulier de l'archevêque de Paris ou bien encore d'enseignant en théologie à la faculté Notre-Dame, il y en aurait bien d'autres. En 2008, vous devenez évêque auxiliaire de Paris. Et puis en 2019, vous êtes élu président de la Conférence des évêques de France, une charge que vous avez occupée jusqu'en 2025. Je termine avec votre devise épiscopale, elle vient de l'évangile de Saint Jean, au chapitre 10, « Il entrera et il sortira ». Alors, en cette première émission de la saison, Monseigneur Éric de Moulin-Beaufort, vous qui êtes ancien président de la Conférence des évêques de France, on ne peut pas ne pas parler de ce voyage du pape, voyage tant attendu. Le pape qui arrive donc en France dans deux semaines pour ce voyage apostolique, en France et à l'UNESCO, à Paris, à Lourdes et à Metz. Qu'est-ce que cette visite, elle représente pour l'Église catholique en France ?
0: D'abord, il faut soutenir que le pape François est quand même venu deux fois en France, bien sûr, toujours un peu en disant qu'il ne venait pas en France. Et Marseille, Ajaccio, c'est la France. Strasbourg, il est venu vraiment en tant que capitale de l'Europe. Mais Marseille, Ajaccio, c'est déjà quand même un peu venir en France. Et le cardinal Prévost, à l'époque, accompagnait le pape François. Donc il a vu quelque chose de ce qui s'est vécu dans ce désévénement. Voilà, alors, pour l'Église catholique en France, je dirais comme pour l'Église catholique en Espagne au mois de juin dernier, nous attendons du successeur de Pierre en encouragement. Ça fait maintenant un certain temps, depuis 2008, que aucun pape n'était venu en France.
1: 2008 avec Benoît XVI.
0: Donc on est heureux de recevoir le successeur de Pierre. Pour l'Église catholique, c'est vraiment un lancement formidable dans cette année pastorale, mais aussi au-delà. On est encore un peu au début du pontificat du pape Léon et nous sommes heureux de recevoir de lui quelques grandes intuitions et quelques lignes directrices. Voilà, et dans un moment où notre Église éprouve ses faiblesses et ses pauvretés, ses misères, mais aussi connaît un élan de grâce, la joie d'accueillir des baptisés nouveaux, des confirmés nouveaux, etc., de susciter un certain intérêt. On voit que l'Évangile résonne dans le cœur des hommes et des femmes. Alors, c'est formidable de recevoir le pape. Nous allons vivre un moment très intense dont nous espérons qu'il fortifiera et qu'il encouragera beaucoup.
1: Qu'est-ce que vous en espérez ? Qu'est-ce que vous en attendez ?
0: Personnellement, je suis curieux d'entendre le pape Léon, avec sa voix propre, selon ce qu'il voudra nous dire à nous Français. J'ai un peu de curiosité de ma part, peut-être. Il a déjà écrit aux évêques de France, comme on le sait, à l'occasion du centenaire de la canonisation de Saint-Jean-Marie Vianney, Saint-Jean-Eudes, Sainte-Thérèse de Lisieux. Mais voilà, on sera content de l'entendre s'exprimer un peu en direct. Alors, dans notre langue qu'il ne maîtrise pas complètement, il ne parle pas français spontanément.
1: Mais qu'on comprend très bien quand il parle en français.
0: Mais quand il parle français, on le comprend bien, et puis les textes, il les lira, et je pense que ce sera... Voilà, mais moi, donc j'ai un peu curiosité pour ce qu'il aura envie de nous dire. Visiblement, l'abondance des saints en France le touche, et voilà, comme beaucoup de catholiques de sa génération, il a quand même été marqué par beaucoup de saints français. Je pense qu'il sera un peu dans la ligne du pape François qui disait de l'Église de France qu'elle était spirituelle et créative. Voilà, mais il y aura sûrement les notes propres du pape Léon. Voilà, pour ma part, j'attends avec intérêt, un peu d'impatience même, je dois dire, ce qu'il aura envie de nous dire.
1: Comment est-ce que vous analysez ce contexte particulier en France, dans l'Église, mais pas seulement, dans lequel le pape va arriver ?
0: Comme je l'ai dit, nous sommes une Église comme dans tous les pays occidentaux, encore une fois, éprouve ses faiblesses, ses pauvretés, un peu ses misères, qui va voir encore baisser le nombre de prêtres, mais aussi, je tiens à le dire, le nombre des religieuses et des religieux, et c'est un grand drame quand même, parce que pour le témoignage chrétien, le témoignage de la vie consacrée est vraiment très, très important. Et en même temps, il y a beaucoup de vie. Depuis longtemps, personnellement, je dis que nous avons une belle jeunesse catholique, des gens très, très désireux de vivre bien, avec beaucoup d'ouverture aux autres, beaucoup d'attention.

0: beaucoup de désir de sortir des cadres un peu tout prédéterminés. Voilà, beaucoup d'amour du Christ, un grand sens de la présence du Christ, notamment dans l'Eucharistie, donc à travers la liturgie, à travers les sacrements, un grand sens de l'action du Christ ressuscité à travers les sacrements. Donc l'avantage d'un voyage apostolique, c'est que nous allons vivre cela à très nombreux et de manière un petit peu intense, et ça va nous fortifier pour tout ce que nous allons vivre dans l'année.
1: Alors ceux qui y participeront, bien sûr, il y a les catholiques, on s'en doute, mais c'est aussi un voyage qui va parler au plus grand nombre par la couverture médiatique sans précédent, semble-t-il. Bien sûr, on pourra suivre tout ça sur KTO. Peut-être que la société française, elle peut aussi recevoir quelque chose de ce voyage.
0: Ah ben, la société française aura beaucoup à recevoir, et le pape s'est montré aussi en Afrique qu'en Espagne, très, très ajusté, il me semble, dans son discours, dans ce qu'il avait à dire aux différentes sociétés qu'il a rencontrées. C'est comme ça à Monaco. Quand il était à Monaco, tout le monde a dit qu'est-ce qu'il va faire à Monaco, chez les milliardaires. Bon. Et puis, si on lit si on écoute ce qu'a dit le pape, il a vraiment dit des choses très précises, assez fortes, assez exigeantes. Il le dit très tranquillement, avec beaucoup de précision, pas du tout en cherchant un effet de disruption spéciale, mais vraiment en nous obligeant à aller à la racine de l'Évangile et du Christ, de la révélation du Christ, et en nous invitant à mesurer notre vie à la réalité de qui le Christ a été, de qui le Christ est aujourd'hui, pour que nous en vivions en vérité. Donc oui, il y aura des choses à dire à la société française, et on verra si la société française l'écoute. Il y a, à mon sens, dans la société française, une grande capacité de résistance, mais c'est ce qui est aussi la trace d'une grande attraction, en réalité. Donc une espèce de... Pour moi, vraiment, entre la société française et le christianisme, il y a un jeu de bras de fer constant qui donne le meilleur, qui peut donner beaucoup de résistance, mais qui fait que l'Évangile est présent même dans la contradiction.
1: Alors, pour l'anecdote, j'ai découvert que la maîtrise de Reims serait à l'honneur pour la grande veillée des jeunes avec le Saint-Père, puisque la chanteuse Monroe, qui représentait la France à l'Eurovision, sera accompagnée par la maîtrise de Reims. Est-ce que c'est une fierté pour le diocèse ?
0: Oh ben oui, ça s'ajoute aux nombreuses fiertés du diocèse de Reims, et en particulier à la gratitude que nous avons pour la maîtrise, qui est une institution formidable à Reims, dont pour ma part je profite à chaque grande fête, et c'est toujours avec beaucoup d'attention. Il y aura aussi des jeunes de la maîtrise qui chanteront à Lourdes, donc la maîtrise de Reims apporte sa contribution à ce voyage.
1: On va partir maintenant sur les routes du diocèse de Reims, puisque née dans une paroisse des Ardennes, c'est aujourd'hui une proposition phare chaque été dans le diocèse. Ça s'appelle le Pélé à VTT, une proposition qui rassemble une cinquantaine d'adolescents de Reims et des Ardennes, à l'instar du camp Ski Prière proposé au mois de février, qui mêle également sport et foi. Du sanctuaire de Saint-Valfroy jusqu'à la cathédrale de Reims, collégiens et lycéens ont traversé le diocèse à vélo au début du mois de juillet. C'est un reportage d'Ophélie Marien.
2: Pour la 7e étape de leur pélé à VTT, les 49 participants pédalent au milieu des vignes de Champagne. Pas toujours facile, sous un soleil de plomb.
3: Bois beaucoup là. Tu veux que je t'asperge ou pas ?
2: Allez. Les aînés encouragent les plus jeunes. Cet esprit d'entraide plaît à Bénédicte, qui participe pour la première fois.
4: Alors, ce qui me marque particulièrement, c'est quand on est dans un effort physique tous ensemble, et bah, d'un coup, on est un peu plus fraternel, on va plus partager, on va se sentir plus lié dans le groupe. J'aime beaucoup l'ambiance, l'esprit d'équipe. Ça nous permet d'avoir des gens plus petits avec qui s'occuper et en même temps des gens plus grands qui vont nous aider, nous guider. Et c'est vraiment quelque chose d'assez agréable.
2: Le Pélé à VTT, ce n'est pas que du vélo. Les journées sont ponctuées par des temps de prière et par la messe une fois par jour. Pour le père Maxime Labesse, directeur du camp, il est important de proposer aux jeunes, quel que soit leur rapport à la foi, de faire l'expérience de cette vie d'église pendant toute une semaine.
5: On cherche à essayer de vivre l'évangile donc à travers les différentes dimensions aussi du projet pédagogique, par le service, par la vie de prière commune, par la vie fraternelle et puis le dépassement de soi, de vivre l'évangile dans le groupe et de manière concrète. Aussi, c'est un projet d'évangélisation parce que les jeunes font un pas dans leur vie spirituelle.
2: Ce soir, les cyclistes sont accueillis dans le parc du monastère des Bénédictines de Saint-Thierry. Chaque jour, il

0: la cathédrale de Reims.
1: Ce que je retiens, c'est que on peut découvrir la foi sous d'autres aspects, par exemple en faisant du vélo, et ça c'est beau parce que pour les gens qui ont un peu de mal avec les guides, ça permet de découvrir la foi sous un autre aspect.
0: 15 ans après sa création dans les Ardennes, le succès de cette proposition mêlant sport et foi ne faiblit pas.
2: Alors on l'a vu, pour suivre le Christ dans le diocèse de Reims, il faut savoir pédaler, il faut savoir aussi marcher, parce qu'il y avait cette retraite itinérante, cette marche pour les vocations, pour les 18-35 ans en avril dernier. Comment est-ce qu'on accompagne ces jeunes sur ce territoire pour les aider à découvrir le Christ ?
3: En tout cas, c'était ma tristesse de cet été, c'est que pour des raisons d'emploi du temps, je n'ai pas pu participer au PLVTT. Bon, il y en a dans chaque diocèse, hein, ou presque aujourd'hui, c'est un produit, si je puis dire, assez répandu, mais c'est un produit formidable, hein, parce que effectivement, ça crée beaucoup de joie, c'est assez facile, c'est sur place, ça permet aux jeunes aussi de découvrir l'histoire générale, et puis l'histoire spirituelle du diocèse auquel ils appartiennent. Personnellement, je crois beaucoup à l'itinérance, donc à la marche ou bien à la bicyclette, ça va plus vite évidemment, et c'est peut-être un peu plus exigeant, mais dans le diocèse, nous essayons de marcher pas mal. Dans les visites pastorales, il y a toujours une marche pour commencer, nous avons un pèlerinage diocésain le lundi de Pentecôte, et on marche toujours un peu. Moi, je suis frappé du fait qu'on parle toujours beaucoup de synodalité en ce moment, et synodalité, ça veut dire marcher ensemble, aller ensemble sur le même chemin, donc je trouve qu'il faut l'éprouver physiquement. Et voilà, une époque où on risque toujours d'être un petit peu cérébraux ou d'être uniquement dans le numérique ou dans des échanges numérisés. Voilà, engager son corps, ça fait partie aussi de la vie chrétienne. Et voilà, le Christ est venu, il a commencé par marcher sur les routes et rencontrer les gens un peu au hasard de ce que permet un chemin. Donc je crois personnellement beaucoup, beaucoup à l'espèce de dépouillement qu'apporte le fait de se mettre en route.
2: Vous l'avez dit, il y a bien sûr des visites pastorales régulièrement. Vous étiez en Ardennes Nord au début 2026. Et dans les Ardennes Sud, il y a l'espace missionnaire Ardennes Sud qui va accueillir dans quelques mois, l'année prochaine, la communauté Saint-Martin. C'est un essai de 3 ans. Pourquoi est-ce que vous appelez cette communauté à venir ? C'est quoi vos attentes ?
3: Donc en 2020, janvier 2020, nous avons découpé le diocèse en 11 espaces missionnaires. Enfin, tout est missionnaire, donc nos espaces en premier chef, évidemment. Donc on a revu un peu l'organisation, tout en maintenant les paroisses, mais en les groupant autour en espaces missionnaires centrés autour d'un lieu eucharistique, mais en invitant les prêtres à être itinérants, justement, à aller à la rencontre des fidèles, des gens, pas seulement des fidèles, des gens, justement, des personnes, et pas simplement en se mettant un centre et en essayant d'y rester. Bon, voilà, mais alors, sur ces 11, nous avons fait 11 espaces, parce que c'est ce que nous pouvions faire avec notre nombre de prêtres. Mais dès le début, il est apparu qu'il y en avait un qui était beaucoup trop grand. Donc, il se trouve que c'est dans le sud des Ardennes. Et donc, dès le début, dès même septembre 2019, en présentant le projet, j'avais dit que je chercherais à le découper en deux. Et aujourd'hui, la communauté qui peut nous aider dans ce genre de choses, c'est la communauté Saint-Martin, qui a accueilli cette invitation avec beaucoup de générosité. Et puis, beaucoup, je dirais, d'intelligence, d'exigence, hein, en essayant de comprendre vraiment le projet que nous portions. Et les prêtres qui vont arriver vraiment avec le désir de vivre notre projet à la fois dans sa lettre et dans son esprit. Et j'en suis très reconnaissant, et je pense que pour tout notre diocèse, et c'est comme ça que les prêtres et les fidèles qui connaissent un peu les choses le perçoivent, ça va être un booster, si je puis dire. Donc nous l'attendons...
2: Comme on dit en bon français.
3: Nous l'attendons avec impatience, c'est comme on dit en bon français, voilà.
2: Parlons d'un autre rendez-vous important de l'été, 10 heures de voyage, 1100 km chaque été, un TGV spécialement affrété relie Charleville-Mézières, Rethel et Reims au sanctuaire de Lourdes pour le pèlerinage diocésain. Cette année, du 17 au 22 août, 91 personnes malades ont été accompagnées par 190 hospitaliers, parmi 550 pèlerins au total. Jean-Pierre Collinard, membre du service des pèlerinages depuis 2002, nous présente les nombreuses propositions de ce pèlerinage.
4: Lourdes, c'est quand même un engouement particulier pour un certain nombre de pèlerins, puisque depuis un certain nombre d'années, mais surtout cette année, nous avons eu des inscriptions précoces. Et on était même étonnés nous-mêmes de cet engouement vis-à-vis donc de ce pèlerinage diocésain. On a des catéchumènes depuis un certain nombre d'années, ils sont une vingtaine cette année. Donc, encadré tout ça par leurs bénévoles. Et depuis quelques années, l'hospitalité de Lourdes,

0: a lancé ce qu'on appelle les cadets. C'est-à-dire que ce sont des jeunes de 15 à 17 ans, donc ils sont mineurs, pour lesquels, eh bien, on leur fait découvrir les activités de ce que c'est un hospitalier, une hospitalière qui encadre donc ces personnes accompagnées. Naturellement, ils ne peuvent pas assumer tous les services que l'adulte fait, mais ça permet tout, de leur mettre un pied à l'étrier, si on peut dire. Et tous les ans, on a un nombre conséquent. Cette année, ils sont 20. Il y a les jeunes qui viennent avec leurs parents ou leurs grands-parents. Hein. Et puis, il y a ceux qui sont constitués en équipe spéciale, qu'on appelle les collégiens, pour lesquels ils sont une vingtaine cette année, donc encadrés par des animateurs.
1: On l'a vu, c'est évidemment un des temps forts hein, qui permet de rassembler toutes les générations. Comment accompagner les différentes fragilités, fragilité familiale, fragilité sociale? Comment est-ce que l'Église peut accompagner toutes ces fragilités tout au long de l'année?
2: Alors, en tout cas, le pèlerinage de Lourdes le permet. Alors après, tout au long de l'année, eh bien, nous avons différents...
1: Il y a la journée des pauvres, bien sûr.
2: Le pastoral, la journée des pauvres. Mais en fait, personnellement, ce qui m'a frappé, notamment dans la première mission à laquelle je vais participer dans le diocèse, c'était en octobre 2019, et que je vérifie toujours dans l'émission, c'est qu'il y a toujours des chrétiens qui connaissent très bien les gens autour d'eux, qui sont attentifs aux autres. Il y a dans tous les villages, enfin peut-être pas dans tous les villages, mais en tout cas dans nos villages, et dans les quartiers de Reims, c'est pareil. Je connaissais ça aussi quand j'étais curé de paroisse à Paris. Il y a des personnes qui connaissent les autres, qui font attention, qui sont capables de dire « Allez voir telle personne, elle a vécu ceci, elle a vécu cela, elle ne peut plus sortir de chez elle, elle sera heureuse de vous rencontrer, etc. etc. » Donc, le premier degré, je peux dire, et par certains côtés le plus important, c'est ce niveau d'attention mutuelle, avec un défi aujourd'hui, y compris dans les villages, où s'installent beaucoup de gens qui sont là par opportunité, parce qu'ils trouvent une maison, mais qui ne travaillent pas, évidemment, dans le village.
1: Ils ne vivent pas réellement.
2: Qui ne sont pas destinés forcément à y rester toute leur vie, qui ont des centres d'intérêt ailleurs, parce que leur famille est ailleurs, etc. Et donc, ils ne se mêlent pas de la même manière à la population. Et comme la messe dominicale ne rassemble plus tout le monde comme elle a pu le faire à un moment donné, bien les occasions de se connaître sont moins grandes. Donc ça, c'est un défi que nous avons à relever. Et c'est une des raisons pour lesquelles, pour ma part, j'insiste un peu sur l'itinérance, sur le fait d'aller un peu au-devant des gens, y compris en se tirant un peu des sonnettes. Pas simplement pour grossir le nombre de nos troupes, mais pour exprimer, directement ou indirectement, explicitement ou pas, la proximité de Dieu, l'attention que Dieu a pour chacun et chacune.
1: On passe déjà, Mgr Éric de Moulin-Beaufort, à la dernière séquence de cette émission, les questions de terrain. Et je vous propose d'écouter une question de Michel, de la paroisse du Mont d'Or.
3: J'ai lu que vous aviez une grande mission qui vous a été confiée par le pape à Rome. Donc, est-ce que vous pourriez nous expliquer un peu en quoi consistera cette mission, ce que vous pensez y trouver et expliquer à tous vos paroissiens? Voilà, merci beaucoup.
2: Merci Michel pour cette question. Donc de fait, en juin, j'ai été nommé au dicaster pour l'évangélisation, qui est un dicaster qui a deux sections. Moi, je suis dans la section qui s'occupe des questions générales d'évangélisation. Alors certaines personnes m'ont écrit comme si j'allais être à la tête d'une armée d'évangélisateurs. Alors, c'est pas ça tout à fait, je crois pas. Je crois que plus modestement, je participerai à un conseil d'orientation de ce dicaster, chargé de réfléchir avec le préfet de cette section-là du dicaster, c'est-à-dire le responsable ultime, à un peu aux grandes lignes directrices de son action. Donc je ne crois pas que je serai convoqué très souvent à Rome, ceci pour rassurer les Rémois ou les Ardennais.
1: C'est pas toutes les semaines une journée à Rome.
2: Non, c'est pas toutes les semaines une journée à Rome. Voilà. Après, moi, ce que j'en recevrai, je l'espère, c'est de bénéficier de la réflexion d'évêques et venus et d'autres, d'ailleurs de laïcs aussi, venus du monde entier. Et donc ça, pour le coup, j'espère que ça enrichira ma propre réflexion et mon regard un petit peu sur ce que le Christ attend de nous.
1: Et puis on a une question de Ryan, qui est jeune baptisé, qui est en classe préparatoire au lycée Clémenceau à Reims.
4: Bonjour Monseigneur, je voulais savoir si vous comptiez faire un pèlerinage des paroisses du diocèse dans les prochains mois ou années à venir, car je pense que c'est important que tous les paroissiens se sentent à égaux, pas seulement ceux qui habitent autour de Reims, mais aussi ceux qui habitent dans les coins un peu reculés du diocèse.
2: Voilà, alors ça rejoint ce que j'exprimais comme souci d'itinérance. Et donc, vous avez parlé de notre marche des vocations chaque année qui permet de traverser une partie du diocèse. Nous avons chaque année un rassemblement diocésain le lundi de Pentecôte qu'on appelle un pèlerinage dans lequel on marche un petit peu et que nous faisons chaque fois un coup dans la Marne, un coup dans les Ardennes. L'année dernière, c'était à Fumet, dans une boucle de la Meuse. Il faisait un temps magnifique, comme toujours.
1: Vous promettez le beau temps, non, ça fait partie de la promesse.
2: Il faisait peut-être 2 degrés de trop, mais bon, on ajustera pour l'année prochaine. Voilà, et donc on essaie comme ça de mélanger, de mêler un petit peu tout le monde et d'amener les Rémois à connaître les Ardennes réciproquement. Et surtout de créer une famille diocésaine. Et voilà, j'ai l'impression qu'après 5 ans, ça commence, enfin, voilà, on a des souvenirs communs. Et c'est, le pèlerinage de Lourdes, il contribue aussi. Mais il faut accentuer cette dimension-là pour aller vraiment un peu vers tous ceux qui sont loin, en particulier qui se sentent un peu abandonnés par les structures de notre pays, y compris par les structures ecclésiales, il faut bien le dire. C'est à nous, prêtres et puis fidèles, engagés, à aller au-devant d'eux. Nous essayons le plus possible.
1: On arrive déjà à la fin de cette émission. Monseigneur Éric de Moulin-Beaufort, une dernière question dans cette attente de la venue du pape Léon XIV en France. Dans quel état intérieur est-ce que vous nous conseilleriez de nous mettre? Peut-être quelle intention de prière est-ce qu'on pourrait porter?
2: Ben, je pense que la qualité que nous devons avoir, c'est la disponibilité. C'est-à-dire, le pape va nous dire des choses précises, il faut que nous les écoutions, il ne faut pas que nous arrivions avec nos catégories préalables, en nous disant voilà ce qu'il doit nous dire, ou ce que je veux entendre. Voilà, écoutons ce qu'il nous dit. Je pense que le pape, en successeur de Pierre, est fait pour nous affermir dans la foi, nous enraciner davantage dans le Christ, mais nous ouvrir aussi davantage les uns aux autres, et puis nous ouvrir davantage aux exigences, disons, de Dieu à notre égard, dans ce monde plein d'inquiétudes et plein de défis dans lequel nous sommes. Donc, écoutons vraiment et laissons-nous transformer, acceptons que le pape nous déplace et nous amène un peu ailleurs que là où nous l'aurions attendu.
1: Un appel à la conversion, d'une certaine manière.
2: De toute façon, toute la vie chrétienne est conversion, parce que Dieu nous amène toujours à aimer davantage.
1: Merci beaucoup, Monseigneur Éric de Moulin-Beaufort, d'avoir
2: Merci,
1: été le premier invité de cette nouvelle saison
2: Un
1: de
2: grand
1: la
2: honneur.
1: Vie des diocèses. Pour en savoir plus sur le diocèse de Reims, on aurait pu aborder bien d'autres sujets, alors rendez-vous sur le site internet catholique-reims.fr. 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Merci pour votre fidélité et rendez-vous la semaine prochaine.

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1: Tu parlais de ta préparation, là. Mm-hmm. Probablement, là, moi, j'estime, en te regardant aller, là, que tu as mis ton 20 % d'effort pour 80 % du résultat, puis que si tu en avais mis plus, ça aurait peut-être pas valu la peine.
2: Je me sens jugé, là.
3: Il y a une chose qui m'a aidé. C'est aussi une chose que Dieu m'a invité à faire, c'est la danse.
4: Derrière, il y a une deuxième question. C'est la question aussi de la norme. Lorsque la norme devient quelque chose qui est insurmontable, à t'évoquer des normes sociales. La norme devient insurmontable. On va tous étouffer à ce jeu-là.
5: Bonjour et bienvenue à votre magazine Foi et culture. Ici Antoine Malenfant, votre animateur à la coupe de cheveux parfaite, n'est-ce pas? Et on parle aujourd'hui de perfection. C'est à peu près tout ce que j'ai de parfait, je pense, ma coupe de cheveux. Peut-être mes amis ici pourront en témoigner. Sinon, ils pourront nous parler de leur rapport à la perfection. J'ai très hâte de vous entendre. Présentons donc avec qui nous mènerons à bien ce projet d'épisode sur la perfection. Je pense que vous êtes les invités parfaits pour l'occasion. Par qui je pourrais commencer? Daniel. Bonjour, Daniel.
6: Bonjour.
5: Daniel Beauchemin, étudiant en théologie. C'est parfait, ça, un étudiant en théologie.
6: C'est parfait, oui.
5: C'est parfait, hein?
6: Oui, c'est la discipline parfaite.
5: Oui, pour vrai, tu penses?
6: Ben oui.
5: OK.
6: La plus grande de toutes.
5: Celle qui, c'est ça, qui chapeaute tout.
6: C'est ça.
5: C'est le tout, hein? Vous parlez du grand tout.
6: Exactement.
5: Du Manitou.
6: Donc, c'est un étudiant en perfection, en fait.
5: Ah ouais, bon, ben... Très hâte d'entendre tes sages paroles. Mettons un rapport à la perfection et plus précisément à la question des scrupules. Là, tu auras un témoignage à nous livrer assurément sur cet enjeu.
6: En effet.
5: Merci d'être avec nous, Daniel Beauchemin.
6: Ça fait plaisir.
5: Ariane Blais-Lacombe, un visage et une voix connue de nos auditeurs. Bonjour.
7: Bonjour, Antoine.
5: Chroniqueuse pour Le Verbe Média. Chroniqueuse toute désignée pour cet épisode?
7: Si tu le dis, on va voir.
5: C'est quoi ton rapport, toi, à la perfection?
7: Je pense pas que je suis particulièrement perfectionniste.
5: Okay.
7: J'ai peut-être même tendance à aller un peu plus de l'autre bord, à tourner les coins ronds, autant en matière d'habillement, de cuisine,
5: de ménage.
7: C'est
5: une botcheuse, comme on dit en québécois.
7: Mais je pense que fut un temps où j'étais beaucoup plus, peut-être pas perfectionniste, mais beaucoup plus organisée. J'étais ponctuelle, je faisais bien les choses. Puis il est arrivé que j'ai eu des enfants, puis là, ça a lancé toutes mes bonnes habitudes.
5: Je ne fais pas nécessairement le lien entre les deux événements. J'aimerais ça que tu nous expliques ça un peu plus tard dans l'épisode, s'il te plaît, pour éclairer mon esprit obtus.
7: Sur ce sujet que tu connais nullement.
5: Merci, Ariane, d'être là. Et un invité de marque aujourd'hui, un autre, hein, parce que les deux autres sont de marque quand même. Martin de la Trinité, frère Carme à Trois-Rivières, bienvenue.
8: Merci.
5: Première fois sur notre plateau, n'est-ce pas?
8: Eh oui.
5: Ça a pris plus de 400 épisodes avant qu'on ait l'idée de t'inviter. Et là, sur un sujet que tu maîtrises parfaitement, je pense, celui de la perfection.
8: Alors moi, je
5: ne
8: suis pas
5: scrupules.
8: Dans la catégorie des perfectionnistes, mais
5: non.
8: Il est vrai que jusqu'à un récent concile, les communautés religieuses, les instituts religieux étaient des instituts de perfection.
5: Ah ouais.
8: Et je pense qu'on y reviendra, ça m'a traversé l'esprit dans ta présentation, on y reviendra au sujet d'une sainte que beaucoup aiment, hein, la Sainte Thérèse de l'Enfant Jésus de la Sainte Face, et son rapport à la perfection et aux scrupules que ça peut engendrer.
5: Celle qu'on appelle la petite Thérèse, hein, c'est bien
8: la petite Thérèse, ah, exact. La petite Thérèse aux petites fleurs, mais qui est bien plus que cela.
5: Qui est une grande Thérèse, sous bien des rapports, bien entendu. Bon, alors, j'ai déjà commencé le travail avec vous, voir c'est quoi votre rapport à la perfection, mais je me tourne d'emblée vers Daniel. D'ailleurs, ton nom a un sens assez intéressant pour l'épisode d'aujourd'hui. Qu'est-ce que ça veut dire, Daniel?
6: Ça signifie Dieu juge.
5: OK, c'est vrai, ça, que Dieu juge?
6: Dieu juge, absolument, ben oui. Mais il juge miséricordieusement.
5: Ah.
6: Il sait qu'on est seulement de la poussière, donc c'est un bon juge. Ben, ça signifie aussi « Dieu est mon juge ». Donc, oui, il y a...
5: C'est dur à accepter, cette idée-là que Dieu nous juge. Surtout aujourd'hui, on veut pas... On aime bien l'image d'un Dieu qui est un père tendre. Tu sais, mais le juge, c'est quand même...
6: C'est vrai qu'on a de la difficulté...
5: Un rapport à la loi, une autorité, non?
6: Ouais, ouais, je pense que c'est vrai qu'on a de la difficulté à accepter ça, à vivre ça.
5: Mm-hmm.
6: Mais reste que c'est une part de Dieu. Dieu est justice, donc il juge. Mais je pense que souvent, quand on a de la difficulté avec ça, c'est qu'on connaît mal le Père qui juge avec miséricorde, qui sait à quel point on est faible. Donc, une découverte de Dieu qui est nécessaire pour sortir de cette mauvaise image du jugement. Mm. Puis en fait, c'est bien que Dieu soit un juge, parce que si c'est seulement les hommes qui sont les juges, si c'est nous la justice...
5: On est mal pris.
6: Là, on a un méchant trouble, parce que notre justice, elle a des failles.
5: Mais hein?
6: Donc, c'est une bonne nouvelle.
5: Puis même envers nous-mêmes, on est tout le temps, d'assez mauvais juges de nous-mêmes. Hein?
6: En effet.
5: Des fois, on se juge trop ou pas assez, ou en tout cas, il y a comme des déséquilibres qui sont inhérents à notre nature blessée, en tout cas, nos failles, nos limites, ce qui fait qu'on a un regard pas toujours ajusté sur nous-mêmes. Donc, Dieu merci que c'est Dieu notre juge.
6: Exactement.
5: Mm-hmm. Ton rapport à la perfection, toute une histoire. On définira peut-être... Bon, tiens, commençons avec ça. Ça a l'air d'aller nulle part. Là, vous allez devoir composer avec mes imperfections comme animateur. Des fois, ça va dans tous les sens. Commençons par faire une distinction importante, parce qu'aujourd'hui, on va parler de scrupules aussi. Ouais. Et ça, c'est peut-être même un élément central dans ton témoignage. Ça serait quoi la distinction des scrupules puis du perfectionnisme? Hein? Parce qu'on connaît tous quelqu'un de perfectionniste autour de nous, une belle-sœur, nous-mêmes, un collègue de travail qui est tatillon ou qui est trop minutieux. Ça, c'est... On a tous à peu près une idée de ce que c'est. Ça serait quoi, quelqu'un de scrupuleux par rapport à ça?
6: Oui, je vais y aller initialement avec le scrupule.
5: Ouais.
6: Alors, le scrupule, c'est comme une peur obsessive, exagérée, d'avoir fait un péché, une faute, là où il n'y en a pas. Ou une peur exagérée d'avoir fait une faute quand tu as fait une petite faute, tu t'imagines que c'est une grande faute.
5: Hmm.
6: Puis qu'il y a à peu près... plus rien à faire là, avec ça. Là. Donc, en général, c'est lié avec Dieu. Donc, tu te sens coupable face à Dieu. Quoique, je pense que des gens qui peuvent vivre ça, même s'ils sont incroyants, avec la loi ou avec leur propre idée d'eux-mêmes.
5: Est-ce qu'on peut être scrupuleux? Mettons, si moi, ma valeur suprême, c'est l'écologie, je vais accorder une importance exagérée à... placer à peu près absolument tout dans le recyclage.
6: Exactement.
5: Oui. Et toute mon attention va être sur tous ces petits détails-là,
6: c'est
5: à même à ce que ça éclipse des enjeux peut-être plus sérieux dans ma vie.
6: Absolument, c'est ça. Je pense qu'on peut vivre ça.
5: Okay.
6: Même si ce n'est pas directement lié à Dieu, l'exemple de l'écologie est excellent. Là.
5: Je t'ai entendu prendre une grande respiration, Martin.
8: Oui, parce que j'aurais peut-être ajouté là-dedans la notion de culpabilité. Parce que par rapport... Je prends un gros mot, là.
5: Ouais,
8: c'est du lourd, là. Le sentiment de faute, hein, Daniel le disait, au sens de... si dans la question du tri, la récupération, t'es excessif, là, tu sais, tu vas loin, là, tu mets la pression à des enfants, si t'en avais éventuellement, etc. On n'est pas encore dans le scrupule. Le scrupule, il y a, comme le disait très bien Daniel, il y a le sentiment que derrière, il y a une faute. Alors, faute vis-à-vis de moi-même, faute vis-à-vis des autres, faute vis-à-vis de Dieu, c'est le pire de tout parce que c'est à la puissance haine. Mais il y a la notion de faute qui vient ajouter une dimension dont on a pour le coup beaucoup de mal à se sortir. Tant qu'on est encore que dans du perfectionnisme, de l'excessif, comme disait très bien Daniel, que tu le reprenais, c'est déjà difficile à vivre. Mais si on ajoute l'idée d'une faute, puis d'une faute qui est en train de s'éloigner dans le passé, dans notre dos, là on ajoute quelque chose d'assez intolérable dans la question du scrupule.
5: Ariane?
7: Mais est-ce que les scrupules, ça se manifeste seulement par rapport à des actions passées, ou est-ce que ça affecte aussi dans la prise de décision puis la peur excessive en amont de faire une action ou une décision?
6: Oui, bien, je dirais que c'est surtout dans les choses que tu as fait avant, mais ça peut aussi influencer le futur, parce que si tu as excessivement peur de faire une faute, bon, ben peut-être que je dois éviter de faire ça. Donc, je n'irai pas à la danse parce que je pourrais peut-être faire une faute ici. Donc, ça peut influencer le futur, mais je dirais qu'en général, l'esprit est plus en arrière. Okay. Il pense, quelle est la faute que j'ai faite? Est-ce qu'il me reste une faute plus dans le passé, je dirais?
5: Et tu dis, est-ce qu'il me reste une faute? Est-ce qu'il y a quelque chose qui traîne? Est-ce qu'il y a quelque chose que... C'est ça.
4: Exactement.
5: Et d'ailleurs, le sens du mot scrupule, en fait, l'étymologie, l'origine, c'est un petit caillou pointu là, qu'on aurait dans notre botte là, qui nous fait mal, qui nous meurtrit la chair là, à chaque pas qu'on fait et dont on ne peut pas se débarrasser. C'est un peu ça?
4: Oui, exactement. Puis je disais à un ami que je voyais des signes de scrupule chez lui. Je lui disais, occupe-toi de ça vite.
5: Hein?
4: Parce que la petite pierre que tu as, si tu marches dessus longtemps, ça va faire une blessure. Puis à un moment donné, ça devient grave.
5: Hein?
4: Fait que c'est quelque chose que... Faut que tu agisses, cherche à enlever cette petite pierre-là, cet esprit de scrupule, parce que ça peut faire beaucoup de dommages. Ça l'a même mené des saints proches de la mort.
5: Ah ouais?
4: Donc, les scrupules, là, c'est gros, c'est un martyr, comme disait Sainte Thérèse de l'Enfant Jésus.
5: Uh-huh.
4: Donc, voilà, à faire attention, chercher à enlever cette petite pierre-là rapidement.
5: Dans ta vie, comment ça s'est manifesté, ça?
4: Oui, voilà, moi, en fait, lorsque j'étais petit, très petit, je ne me souviens plus quel âge exactement, je me suis mis à avoir des tocs. Des tocs qui n'étaient pas très gros. Donc, un toc, c'est un trouble obsessionnel compulsif.
5: Mm-hmm.
4: Donc, il y a une obsession, une peur, et on va répondre à cette peur-là avec une compulsion, souvent de vérification. Donc, exemple de ça, petit enfant, il y a un été, j'avais une peur extrême qu'un moustique me rentre à l'intérieur d'une oreille. Donc, j'avais continuellement une peur de ça, puis j'étais allé faire du camping avec un ami et je demandais continuellement à la mère de l'ami de vérifier s'il n'y avait pas un moustique parce que je sentais quelque chose à l'intérieur de l'oreille. Ça a duré une été, puis ensuite, j'ai plus eu ça, mais j'ai eu d'autres traces semblables de TOC qui étaient là à l'intérieur de l'enfance. Puis c'est ça, ben, éventuellement, lorsque j'ai découvert la foi, vers l'âge de 21 ans, à travers la philosophie, les raisons de croire, là, ce trouble-là a ressorti en force sur les choses de Dieu. Puis c'est là que c'est devenu plus compliqué.
5: Donc, une peur qui devait aller, qui se traduisait en compulsion qui devait aller se faire vérifier ou il y avait une compulsion qui était associée à ces obsessions-là. C'était quoi les obsessions? C'était quoi les compulsions dans le cas de Dieu, de ta vie après?
4: Ben c'est ça. Là, avec Dieu, cette obsession-là, c'est bon, est-ce que ça, c'était une faute? Est-ce que j'ai mangé trop ici? Est-ce que ce mot-là, cette phrase-là, à un autre, était trop dur? Etc. Puis souvent, ça vient sur des choses en particulier et pas sur d'autres. Donc, ça ne touche pas tout. Des fois, tu peux manquer clairement de charité envers un proche.
5: Ouais.
4: Puis ça, tu fais aucun examen de ça. Mais si tu te parques comme... Mais il faut que tu te parques vraiment comme entre les lignes. Sinon, peut-être qu'il y a une faute, peut-être que quelqu'un va se blesser. Tu sais, c'est complètement irrationnel.
5: Mais ça prend toute la place.
4: C'est ça.
5: OK.
4: C'est ça. Je lisais un exemple. Et quelqu'un qui va à l'intérieur d'un magasin, il voit une feuille à terre, il marche, puis il passe, puis il touche pas à la feuille. Puis là, après, il se dit, « Ouais, mais j'ai laissé la feuille là, peut-être que quelqu'un va glisser dessus. Puis là, ben, je serais coupable de ça. » Puis là, ben, ça vient un peu comme une obsession. C'est très irrationnel. Puis après, ben, il y a un mécanisme de vérification. Donc, soit tu vas essayer de dialoguer avec ton scrupule, de le rationaliser, de dire en fait, bon, j'ai pas vraiment de faute là-dessus.
5: Mm-hmm.
4: Le dialogue est très difficile parce que tu dialogues avec quelque chose qui est complètement irrationnel.
5: Mm.
4: Comme s'il y a un chien à l'intérieur de toi qui aboie, t'es coupable, t'es coupable, t'es coupable. Ben, même si tu essaies de lui expliquer, ça marche pas bien. Et ben, la compulsion classique des scrupuleux, aussi, c'est à la confession. Donc là, tu vas à la confession, tu dis ce que tu penses à défaut. Souvent, les scrupuleux disent trop de détails. Disent trop de choses, des choses qui... En fait, il n'y a aucune faute. Ou c'est juste des petites fautes, puis tu vas chercher à mettre
6: trop de circonstances. Mm-hmm. Et la confession, c'est la bête noire des scrupuleux. C'est le moment le plus anxiogène. Puis souvent, le moment de souffrance le plus extrême, c'est après la confession.
5: OK. Est-ce que j'ai tout dit? Est-ce que j'ai bien fait ça?
6: Exactement.
5: Ah ouais, OK.
6: Habituellement, là, ça part immédiatement, là, puis t'as une voix qui trouve par n'importe quel angle. Genre, t'as peut-être oublié de dire ça. Très irrationnel, très souffrant.
5: Donc, ce qui devait apaiser, finalement, ça règle rien, ça empire presque la situation.
6: Exactement. Donc soit tu essaies encore de te rationaliser, soit il y en a qui vont retourner à la confession pour redire ça, mais c'est de la compulsion. Donc là, ça va agrandir le trouble. Éventuellement, la solution, c'est de ne pas faire la compulsion, puis de juste laisser l'obsession-là sans lui parler. Tu ne dialogues pas avec elle. Puis éventuellement, l'obsession va diminuer.
5: Je sais, Frère Martin, que tu fais de l'accompagnement spirituel. C'est quelque chose que tu vois, tu constates. Est-ce que tu dirais que c'est plus fort ou que c'est comme propre à... Il y a ça dans l'air du temps, ces scrupules-là, ou c'est une maladie spirituelle qui est sans âge?
4: Quand tu dis maladie spirituelle, d'abord, je ferai un petit peu un... Là, ce que Daniel t'évoque, là, c'est quelque chose... On est dans la totalité de la vie sous l'angle d'une question de santé mentale, mais ça touche à toute la vie. Là.
5: Ouais.
4: C'est assez clair, c'est assez saisissant quand on parle. J'avoue que c'est même assez troublant. Maladie spirituelle, je ne sais pas. Je précise que moi, je suis accompagnateur spirituel. Moi, je ne suis pas confesseur dans la vie. En plus, je ne suis pas prêtre, donc c'est pas un ministère que je fais. Je ne confesse pas les gens. Là. Je fais de l'accompagnement spirituel. Or, ce que je dirais, c'est que il est vrai que dans ce qu'on vient d'évoquer à l'instant, il y a toujours un rapport à soit un autre intérieur à moi-même, soit l'autre de la société, soit éventuellement l'autre de Dieu. C'est un rapport à l'autre et à la vie qui est abîmé. Enfin, en tout cas, moi, c'est comme ça que je l'entends. Il y a un rapport à la vie et aux autres vivants, incluant Dieu, qui est abîmé, qui n'est pas régulé. Et on le cherche, enfin en tout cas j'entends ça dans des gens qui sont pas simplement, qui ont une conscience scrupuleuse, qui cherchent à bien faire, mais qui sont habités par les scrupules, quasiment habités au sens de posséder, là, d'un certain point de vue, c'est presque ça. Il y a une difficulté à retrouver le sens et la liberté de la vie. Et une chose qui me frappe, c'est que des personnes qui demandent des accompagnements spirituels, et j'en suis pas le seul cas, puisque j'en parle avec d'autres, il arrive assez régulièrement que les gens nous demandent et nous mettent même en demeure, en quelque sorte, de devenir leur directeur. Non pas dans un sens traditionnel, comme on l'a pu entendre au siècle passé, mais concrètement qu'on leur dise quoi faire dans la vie. Éventuellement pour sortir, par exemple, soit carrément de troubles profonds, soit tout simplement parce que la responsabilité de sa propre vie est telle, surtout avec la pression dont je pense on va reparler de ça, qui est une pression perfectionniste, qui fait que ces gens-là attendent qu'on leur donne leur juste et qu'on le fasse à leur place, quasiment.
5: Qu'on leur donne une recette ou une en technique ou qu'on règle le problème. Exact. Parce qu'on est face à quelqu'un qui souffre et qui ne sait pas par où, dans quelle brosse jeter pour résoudre ce problème-là. On parlait hors d'onde un peu aujourd'hui des coachs

0: de vie, de tout. Il y a toutes sortes d'accompagnements qui se fait pour justement se perfectionner, devenir toujours meilleur. Ariane faisait quelques distinctions. On veut, et t'en as fait une intéressante, hein, on peut avoir une conscience scrupuleuse, c'est-à-dire on bien faire les choses, il n'y a rien de mal à ça. Hein, ramasser la feuille par terre à l'épicerie, c'est pas mauvais en soi, mais de là à ce que ça bascule vers une obsession, vers quelque chose qui nous pourrit la vie, il y a tout un pas. Écoutez, on prend une petite pause, puis on revient sur certains des éléments qui ont émergé ici et là. On va plus en profondeur tout de suite après. À tout de suite.
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0: De retour à On n'est pas du monde, je suis accompagné de Daniel Beauchemin, Ariane Lacombe et Martin de la Trinité, frère Carme. Et on parle aujourd'hui de perfectionnisme, de quête de la perfection. On vit, bon, c'est un truisme là, de le dire, c'est on vit avec les réseaux sociaux, on est bombardé de corps parfaits, le voisin a donc ben, j'ai commencé avec ça hein, d'ailleurs aujourd'hui, le gazon parfait. Là. Ma femme me parlait du gazon du voisin récemment, mais pourquoi le voisin a un si beau gazon? Ah ouais, peut-être parce qu'il n'y a pas 10 enfants qui l'abîment en courant, en faisant du vélo. Bon, petite parenthèse. Alors, ben, c'est intéressant parce que on désire cette perfection-là. C'est comme si on était appelé à ça. On veut ça, on veut une belle vie, on veut une vie heureuse, on veut une vie bonne. Puis on a l'impression que c'est en contrôlant le plus de paramètres possible, en s'améliorant dans toutes les sphères de notre vie, qu'on va atteindre cette perfection-là. Ariane, c'est normal d'avoir cette quête-là de la perfection, en tout cas de bien faire les choses. Là, on n'est pas contre la vertu. Mais c'est quoi la différence entre la perfection, disons, et le perfectionnisme là, comme quelque chose d'un peu plus difficile?
2: Oui, un peu plus difficile. C'est sûr que c'est normal chez l'être humain d'être à la recherche. Dans la nature humaine, on aime le beau, le bon, le juste. C'est normal qu'on ait une partie de nous qui tende vers l'excellence, vers la vertu, puis dans un idéal lointain, vers la perfection. Mais il y a une différence entre un certain perfectionnisme qui est normal et un certain perfectionnisme qui vire dans le pathologique, qui peut être lié à l'anxiété, à toutes sortes d'autres troubles. Puis ça va être vraiment... Il va y avoir plusieurs distinctions, mais notamment le fait que, comme je disais, on peut viser le bien, l'excellence. Quand on est dans le perfectionnisme pathologique, on va non seulement viser des éléments, tu sais, au-delà de soit nos capacités personnelles ou carrément au-delà des capacités de tout être humain. Tu sais, c'est impossible d'être perfectionniste partout, tout le temps, en chaque chose, à chaque moment. Il y a aussi dans le perfectionnisme pathologique, une certaine rigidité, une certaine obsession, comme Daniel disait. Quelqu'un qui cherche le bien, qui cherche l'excellence, va quand même être capable va finalement peut-être plus chercher à faire de son mieux, tout en gardant en tête que, ah ben si telle chose n'est pas possible, ben c'est pas plus grave que ça. Ou si, par exemple, un exemple que je donnais à mon mari, on discutait ensemble, je disais, si tu vas chez quelqu'un puis tu dis, moi, en tant qu'hôte parfait, il faut que j'amène un cadeau à la personne qui me reçoit, puis là, ben le magasin est fermé ou j'ai oublié mon portefeuille. On peut imaginer que quelqu'un qui cherche tout simplement à bien faire serait capable de passer par-dessus ces obstacles-là, mais quelqu'un qui serait vraiment perfectionniste, pathologique, essaierait soit d'aller à un autre magasin, retournerait à tout prix. Ou s'il n'était pas capable, peut-être finirait par même pas se rendre chez la personne.
0: Au prix d'une engueulade avec son ou sa conjointe, au prix d'arriver en retard.
2: De carrément pas y aller, ou même s'il s'y rendait, je posais la question pour voir si avec le scrupule, il y avait ce parallèle-là, mais va passer peut-être toute la soirée à se dire... Ah non, j'ai pas amené quelque chose, j'ai pas été, je suis pas un bon invité. Il doit être en train de se dire que je suis donc ingrat. Donc d'avoir toute une prévalence des émotions et des expériences négatives par rapport à l'atteinte de la perfection, tandis que dans le perfectionnisme dit normal, on va surtout mettre l'accent sur la satisfaction, la joie d'avoir fait quelque chose. Si j'ai réussi un gâteau puis qui est vraiment parfait. Tu sais, je vais être contente là, quand même quand on est dans juste la recherche du bien. Ce qu'on en ressent généralement, c'est de la joie, de la satisfaction. Tandis que

0: quelqu'un qui est vraiment perfectionniste pathologique, même s'il fait quelque chose qui peut-être aux yeux de tout le monde est parfait.
1: Objectivement, c'est super. Là,
0: cette personne-là va peut-être dire, ah ben il manque le persil décoratif sur telle chose. On parlait de minutie, donc aussi une certaine disproportion entre le bien qui, par exemple, et cette recette que je suis en train de faire. Au final, tout le monde va manger, ça va être bon, mais d'aller vraiment dans l'obsession des détails ou des trucs superflus ou superficiels. C'est plus dans ce côté-là qu'on tombe dans le perfectionnisme pathologique.
1: Je te voyais réagir, Martin.
2: Oui, je pensais à cela que... J'aime beaucoup les exemples que tu prends, Ariane, parce qu'ils nous montrent qu'on est dans la dimension de la vie et à partir du moment où on est du côté de ce qui se mesure, là, on est parti sur une mauvaise pente. Ouais. Y a des perfections qui ne sont pas mesurables. Il y a des choses qui sont parfaites, qui sont achevées. Elles sont excellentes. C'est intéressant dans le monde de la musique. Moi, je ne suis pas un musicien professionnel, mais j'en côtoie quelques-uns. Et le concert parfait, ce n'est pas le concert où il y a le moins de fausses notes. Idéalement, il n'y en a aucune, là. Ce n'est pas ça. Il y a quelque chose. Puis, concert de jazz, concert de pop, concert de classique, tout ce que vous voulez. Il y a quelque chose qui est parfait. Et cette perfection-là, Dieu sait, je pense spécialement de musique classique cette fois, Dieu sait si les solistes sont des gens qui travaillent. C'est rendu fou, là, c'est absolument fou, mais c'est intéressant de les écouter. Et ceux et celles qui rayonnent le plus, et j'ai quelques exemples dans la tête, sont des personnes, des artistes qui nous mènent à quelque chose qui est parfait, qui n'est pas de l'ordre du mesurable. C'est pas mesurable, c'est même pas qu'on a dépassé la possibilité même de mesurer, c'est qu'on n'est pas dans le mesurable, on est dans la vie. Et on est dans la vie qui... Il y a quelque chose de l'ordre de la manifestation. Et ça, je trouve ça... Ça nous fait sortir... derrière, il y a une deuxième question, c'est la question aussi de la norme. Lorsque la norme devient quelque chose qui est insurmontable, à évoquer des normes sociales, la norme devient insurmontable, on va tous étouffer à ce jeu-là. Or, il est un fait, et c'est important qu'on se le dise, parce qu'on est tous un petit peu pris les uns par les autres. C'est pour ça aussi que j'aime beaucoup ton exemple de la visite chez l'autre, parce qu'on est dans le code social, on est dans ce qui nous relie les uns aux autres, et qu'est-ce qui va prévaloir? Est-ce que c'est la vie et les codes sociaux nous permettent de nous rencontrer? Ou est-ce que, dans le fond, il y a quelque chose qui nous emprisonne?
1: Est-ce que les codes sont au service de la vie ou l'inverse? C'est un peu ça. C'est le même
2: exact.
1: Pour la loi et l'amour, on peut faire le même parallèle.
2: En plein ça. Or, aujourd'hui, on a des moyens. On parlait de coach tout à l'heure. Aujourd'hui, nous avons, je n'en ai pas une, mais nous avons des outils connectés. On pourrait beaucoup parler de ça. et en plus, on se les refile les uns les autres et on se compare les uns les autres avec ça. Ce sont des outils qui nous mesurent intégralement, qui peuvent même mesurer nos émotions dépendamment de différents capteurs, etc. Alors, ça entraîne beaucoup d'avenues, mais si on dézoome, si on regarde en arrière, la chose la plus simple, c'est qu'on est du côté de la mesure, de ce qui se mesure, et en plus, mesurer les émotions, je vous souhaite bonne chance, là. Un Américain qui a essayé, mais c'est pas très probant quand même. Et on n'est plus du tout dans ce que ça donne. Et là, je pense spécialement à une soliste pianiste internationale qui, à cause d'un problème, justement, qui lui arrive en termes de perfection, explique très bien cela, elle l'évoque et elle le vit, et ça se voit sur son visage lorsqu'elle joue, lorsqu'elle interprète au piano. Elle qui est à peu près absolue et sans faute, c'est pas ça ce qu'elle donne aux gens, elle donne pas quelque chose d'absolu et sans faute, elle donne quelque chose qui est magnifique, qui est parfait, qui est débordant. Elle donne quelque chose de l'ordre de la vie, non pas quelque chose de l'ordre du mesuré.
1: Il y a un adage populaire qui, je pense, pourrait être le slogan de cette émission, qui est le mieux est l'ennemi du bien. Je répète souvent ça à mes enfants. et je me le répète à moi-même aussi, parce que, bon, en préparant cette émission-là, j'aurais pu consacrer des dizaines, voire des centaines d'heures en lecture, et ça aurait été excellent, en quelque sorte, de me plonger dans les grands auteurs. Mais ça aurait été forcément au prix de quelque chose, ou au détriment, au dépens de ma vie de famille, de mes autres responsabilités au travail. Donc, et là, entre ça et complètement bâcler la préparation de cet épisode-là en faisant ça sur le coin d'une table, il y a tout un spectre, là, tout un... Et je trouve ça intéressant ce que tu dis, Martin. On est dans la mesure ou dans la démesure de l'amour, de la vie qui est débordante, qui est incontrôlable, qui est foisonnante. Je pensais aussi tu parlais des outils connectés Strada ou je ne sais pas trop, n'importe quelle application qui nous permet de mesurer et de comparer les uns aux autres, nos performances. Bon, j'ai fait 10 km aujourd'hui, mais ce que l'application ne dit pas, c'est pendant ce temps-là, mon épouse préparait le repas toute seule. Mais waouh, quelle performance, bravo! On choisit ou on met le follow spot

0: sur certains éléments de notre vie qui sont soi-disant parfaits, parfois au détriment d'autres. Ça te rejoint ou ça suscite des questions, des commentaires chez toi, Daniel?
1: Ben oui, ben, au sujet de ce que tu disais un peu, qu'est-ce qu'on peut arriver à mesurer? Moi, il y a eu trois providences de Dieu dans ma vie que je n'expliquerai pas parce que là, ce serait un petit peu long, mais où Dieu m'a crié « Arrête de calculer ». Puis c'était clair, c'était Dieu qui disait « Arrête de calculer ». Puis, de fait, dans ces troubles-là, dans le scrupule,
2: ouais,
1: aussi, il y a trop de calculs, il y a une trop grande analyse. T'es comme pris à l'intérieur de cette analyse-là. Et une des voies de sortie, c'est, comme tu disais un peu, la reconnexion à la réalité. Il faut que tu te replonges à l'intérieur de la vie pour plus être juste là, mais être dans le réel.
2: Comment, par exemple?
0: Comment ça s'est vécu chez toi, cette reconnexion-là?
1: Bien, il y a une chose qui m'a aidé. C'est aussi une chose que Dieu m'a invité à faire, c'est la danse. J'ai appris des danses, plusieurs danses de couple. Puis dans la danse, il faut vraiment que tu sois dans l'instant parce que il faut que tu fasses le bon move, puis il faut que tu sois clair. Puis il y a quelque chose aussi d'intuitif,
2: ouais,
1: et d'instinctif. Et ça, c'est une autre voie de sortie des scrupules. C'est que j'ai appris à me reconnecter à mon intuition, puis je sens immédiatement si c'est la voie des scrupules ou la voix de Dieu, qui est complètement autre chose. Donc, quand tu peux sentir intuitivement ça, c'est scrupuleux, tu laisses juste, puis t'entres pas dans la compulsion.
0: C'est fascinant, ça. Ça vous fait sourire, les deux, Ariane?
3: Et moi, j'adore ça.
1: Ouais.
3: Se reconnecter à son intuition, son instinct, je pense que... Puis de pas être trop cérébral, là,
0: Mais toi, c'est la maternité qui a eu cet effet-là chez toi. Tu le disais tantôt un peu. T'avais peut-être cette tendance-là d'être perfectionniste, puis là, t'as cinq enfants. Tu peux plus faire le gâteau parfait, Ariane.
3: Non, c'est ça. Moi, quelque chose qui m'aide beaucoup là-dedans, là, puis je suis désolée, je vais ramener des chiffres, mais c'est pas tant pour mesurer, mais je sais pas si vous connaissez la loi du 80-20. Puis ça s'applique à vraiment beaucoup de choses. Fait que
0: vas-y.
3: Pour les auditeurs, si vous voulez le tester, c'est l'idée que dans presque tout ce qu'on fait, avec 20 % d'effort, on obtient 80 % du résultat. Puis pour aller chercher le 20 % qui nous sépare de la perfection, ça prend 80 % des efforts. Fait que, tu sais, mettons, si je passe mon gâteau, là, avec à peu près 20 % d'efforts, là, je suis capable d'avoir 80 % un bon gâteau. Puis pour aller chercher, là, tous les éléments manquants, là, va vraiment falloir que je déploie beaucoup d'efforts. Fait que le rendement est moins. Fait que c'est pas pour rentrer dans une logique trop obsessive d'aller vers la rentabilité à tout prix. Mais des fois, quand on sent qu'on est tenté de... Ah, ben là, je pourrais... est-ce qu'il manque mon époussetage? Est-ce qu'il est... mon habit n'est pas tout à fait parfait? De vraiment s'arrêter et dire, là, est-ce que avec les efforts que j'ai faits...
2: C'est correct.
3: J'ai atteint, là, quelque chose comme un 80 %. Est-ce que mon manque à gagner va me demander vraiment beaucoup d'efforts? Tu sais, où tu parlais de ta préparation, là. Mm-hmm. Probablement, là, moi, j'estime, en te regardant aller, là, que tu as mis ton 20 % d'effort pour 80 % du résultat, puis que si t'en avais mis plus, ça aurait peut-être pas valu la peine.
0: Je me sens jugé, là.
3: Non, mais t'as bien fait ça.
1: Non, évaluer, pas juger, évaluer.
0: Évaluer, ouais, c'est ça.
3: Mais je trouve que ça aide à justement, parce que la limite n'est pas toujours claire, ouais, entre est-ce qu'on est dans le normal ou est-ce qu'on est dans l'exagéré. Puis ça, c'est un petit truc. Maintenant, j'ai pas besoin d'y penser. Des fois, c'est très instinctif, mais de justement s'arrêter un petit peu puis regarder les choses avec perspective.
4: Martin? Je t'ai écouté, Daniel. Je trouve ça magnifique. D'abord, la danse, je trouve ça exceptionnel. Et puis, t'as clairement dit danse de couple. Et je pensais à Madeleine Delbrel, une femme absolument exceptionnelle du XXe siècle, qui écrit, elle avait une plume magnifique, elle écrit un texte qui s'appelle « Le bal de la confiance ». Et elle dit que si on veut jouer l'aventure de la vie avec toi, mon Dieu, il faut accepter de danser. Et elle dit, sinon on sera comme ces âmes. Alors, c'est des expressions du milieu du XXe siècle, mais nos grands-mamans s'en souviennent. Là. Sinon, on va être de ces âmes qui font constamment tapisserie, donc qu'attendent, hein, dans les anciennes manières, il fallait qu'un une jeune fille se fasse inviter, enfin, se fasse demander une danse, bref. Mmh. Hein, on sera comme ces vieilles âmes qui font tapisserie en attendant que quelqu'un vienne.
0: En marge de la vie, finalement.
4: Exact. Mmh. Et puis, surtout, cette idée qu'à partir du moment où on est dans une danse de couple, il y a une confiance mutuelle. Et ça, c'est important parce que tu l'as évoqué dans ta manière de reprendre pied dans la vie, mais c'est aussi dans notre manière de reprendre pied avec l'autre, bien évidemment, lorsqu'il s'agit d'une relation de... Bah, pas seulement une relation de couple, mais une relation mutuelle. Et puis, dans notre relation avec Dieu, c'est foncièrement, ça prend beaucoup de confiance. Avant d'être frère, moi, quand j'étais jeune, j'aimais beaucoup danser. Et il y avait entre autres une de mes amies, tout le monde croyait qu'on était ensemble, ce qui n'était pas le cas. Mais parce que ça fitait bien, parce qu'il y avait, je n'étais pas un excellent danseur, elle non plus. On était dans les 20%, là. Mais il y avait une connexion, il y avait une confiance. On faisait même des trucs un peu étonnants parce qu'il y avait cette confiance. Et je trouve ça, cette confiance, elle est mutuelle. Je trouve ça inspirant parce que c'est normal que dans notre monde, on cherche à faire quelque chose de bien de notre vie. Ça, c'est tous autant qu'on est, tous ouais. et toutes. Alors peut-être qu'au plan social, on pourrait collectivement remettre en cause certaines façons de le faire, là, puis certaines façons de se faire fliquer par ce qu'on nous met au poignet, ce qu'on nous met un peu partout, là, pour mesurer et pour vérifier, pour rapprocher à des normes. En revanche, c'est quelque chose de l'ordre de la confiance qui nous fait renouer avec la vie.
0: Clairement. Puis, Ariane?
3: Est-ce que, je pose la question, est-ce que être scrupuleux d'une certaine façon, c'est pas un peu manquer de confiance en Dieu, en sa miséricorde envers nous?
0: Volontairement ou involontairement?
3: Ouais. Est-ce que tu le dirais comme ça, Daniel?
1: Ben oui, c'est sûr qu'il y a un manque de confiance. En même temps, je pense que pour plusieurs gens, c'est une épreuve que t'es pas coupable de ça. Je veux dire, c'est une épreuve que tu as à vivre. Puis oui, il y a un dépassement de confiance à faire dans cette épreuve-là. C'est éventuellement ça qui te sort de la situation, une relation de confiance avec Dieu. Mais en même temps, c'est une sorte de maladie. Donc, ça te tombe dessus, puis ben, il faut que tu fasses avec. C'est sûr qu'il y a des causes, là. Il y a des causes, soit des blessures, soit le tempérament qui peuvent aider. Mais il y a beaucoup, oui, une question de confiance dans cette situation-là. Mais c'est aussi extraordinaire les liens qu'il y a à faire entre la danse de couple et la relation avec Dieu. J'ai suivi plusieurs cours de danse, puis il me venait plusieurs idées des apprentissages que tu peux voir de comment la danse de couple fonctionne, tu peux appliquer ça sur la relation à Dieu.
0: Par exemple?
1: Ben, exemple, l'écoute. Habituellement, dans les danses de couple, c'est plutôt l'homme qui guide et c'est la femme qui suit. Et là, pour la femme, ben, elle n'entre pas dans la danse avec son plan de danse. Je vais faire ce mouvement-là, puis lui. Faut dire que ça arrive, d'un fois d'un cours, les filles sont un peu plus de stress, puis là, elles veulent absolument que ça marche, fait qu'elles te guident, tu sais. Puis faut que ce soit beau, tu sais, c'est viscéral, tu sais. Mais lentement, c'est apprendre l'écoute, et en fait, je sais pas où est-ce qu'on va. Puis j'accepte de juste être dans cette écoute-là, dans cette réception, pour me laisser conduire. C'est ça que Dieu veut aussi avec nous, plutôt qu'on construise notre plan puis qu'on lui dise, regarde, notre danse, là, mon Dieu, elle va ressembler à ça. Ben, il veut qu'on entre dans cette danse-là qui demande beaucoup d'écoute puis de souplesse. Mm-hmm. C'est exigeant, mais c'est beaucoup plus vivant que ton propre projet de vie.
0: C'est très genré ce que tu viens de dire, là, pour parler en langage de notre époque, mais ça s'applique clairement à toutes les relations.
1: Oui.
0: Les relations d'amitié, les relations avec Dieu aussi, mais je pense à, c'est ça, à certaines relations d'amitié où j'aimerais donc que ça aille dans telle direction, mais je n'ai pas le contrôle du plan de l'autre, de la vision de l'autre.
1: Ben non, c'est
0: ça. Je ne peux pas jouer, dans une certaine mesure, peut-être en le manipulant des fois, ou justement comme cette partenaire de danse qui impose son programme, en quelque sorte, avec des résultats mitigés, bien entendu. Là, c'est ce que je comprends, je connais rien à la danse. Là.
1: Non, c'est ça.
0: Martin?
4: C'est un mouvement partagé. Hein.
0: Ouais.
4: c'est un mouvement partagé. C'est-à-dire qu'à l'arrivée, c'est bien le couple qui danse, c'est pas deux qui se mettent ensemble. Puis la deuxième chose qui est fascinante dans la danse, c'est que on dit que c'est de la musique pour les yeux. Mais ça va nulle part, la danse. ça va strictement nulle part. Si je dis ça, c'est que c'est intéressant parce que dans nos vies par objectif, tout objectif qui n'est pas atteint, c'est une pierre dans notre jardin, là. C'est une pierre dans ton gazon qui

0: ressemble à rien. Et c'est vrai que si on revient à un petit peu ce qui nous travaille, je veux dire ce qui nous obsède un petit peu tous, c'est à ce perfectionnisme, si on envisage les relations dans la vie en général, et puis aussi notre relation à Dieu, comme sur le mode d'une danse, l'objectif, ce n'est pas absolument et à tout prix de se rendre à tel point, d'aller jusque-là. Si vous avez couru un demi-marathon, il faudra courir un marathon. Si vous en êtes au marathon, bah après, il y a l'ultra-trail. Puis ça ne s'arrête jamais, ces histoires-là. Bon, dans tous les cas, c'est aussi pour aller nulle part, sauf que ça vous aura beaucoup fatigué. Mais ce qui est beau dans la danse, c'est que c'est... En fait, c'est très riche. Là, on la décortique, donc on est un peu en train de la fadir, là. Mais en soi, il y a quelque chose d'intense. Comment ça se fait qu'on passe des heures à danser, tout ça, dans 2 mètres sur 4, là ? Parce qu'il y a quelque chose qui se joue entre les deux personnes. Et je pense que c'est une figure qui est très, très forte de la vie. Et puis, alors, bien évidemment, que ce soit de la danse de ballet ou que ce soit d'autres formes de danse, on peut danser seul, bien évidemment. Mais la danse de couple, pas la danse en ligne, etc. La danse de couple, c'est... ces deux personnes ouvertes l'une à l'autre, et ça ne marchera que si il y a cette entente. Et c'est ça l'intérêt de la chose. Et c'est ça l'intérêt de la vie.
1: Ça nous donne une expérience de la providence ou de la gratuité, même dans cet acte-là qui mène à rien, en quelque sorte. Ariane, tu allais ajouter quelque chose? Non? Avec tes yeux? On prend une pause? On revient tout de suite après.
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1: De retour à On n'est pas du monde, avec Daniel Beauchemin, Ariane Delacombe et le frère Martin de la Trinité, frère Carme à Trois-Rivières. On est tellement accueillants ici, on n'est pas du monde. On accueille même des gens de Trois-Rivières, c'est pas rien. On salue nos auditeurs de ce coin de pays, de la Mauricie. Alors, Daniel, tu allais ajouter quelque chose, oui?
3: Oui, c'est ça. Ben, à l'intérieur de la danse, mais qu'est-ce qu'on cherche? Puis qu'est-ce qui fait la perfection de la danse? C'est la relation. C'est la relation entre les deux. Puis plus elle est profonde et vraie, plus la danse, après, elle va être belle. Puis, ben, c'est la même chose avec Dieu. En fait, c'est une question de relation. Éventuellement, quelle est la perfection vraiment qu'on cherche? C'est de la relation avec les autres et avec Dieu. Mais souvent, on cherche d'autres formes de perfection.
1: On cherche la performance, ou il y a comme un orgueil aussi, des fois,
3: absolument,
1: plus ou moins caché derrière ça, qui essaie de s'exprimer, là, regardez comment j'ai bien fait ça.
3: Ouais.
1: Le gâteau, le gazon, la danse, peu importe. En tout cas, je vais parler au jeu. Là. Je veux pas tant la relation avec l'autre que l'admiration de l'autre, l'approbation que oui, je me suis bien comporté, j'ai marché dans les clous, et même d'une façon formidable. Il y a quelque chose qu'on souhaite se remplir de la... De ce regard de l'autre, et bien maladroitement, souvent avec des résultats, encore une fois, assez mitigés, frère Martin.
0: J'ajouterais juste qu'il y a aussi l'aspect « on est quitte ». On est quitte, je l'ai fait.
1: Ouais.
0: Donc, c'est pas forcément « regardez-moi », mais je l'ai fait.
1: J'ai fait ce que j'avais à faire.
0: On est quitte, ouais. Exact.
4: Alors que ce que Jésus nous appelle à faire, c'est tellement plus que ça. Si on regarde... dans la Bible, là, la fameuse
1: plus
4: phrase...
1: Plus que cocher des éléments de loi ou de... Ouais.
4: C'est ça, parce que ça peut être stressant un peu, parce que Jésus dit effectivement, dans le contexte de son sermon sur la montagne, « Et vous, vous serez parfait comme votre Père au ciel est parfait. » Fait qu'on peut effectivement se dire, « ça va être difficile, ça a l'air exigeant. Être chrétien, il faut qu'on soit parfait. » Mais la perfection qui nous appelle à... pas nécessairement à atteindre, mais du moins à viser. C'est pas la perfection de la danse parfaite ou du gâteau parfait. Il va vraiment donner... c'est dans le sermon sur la montagne, il commence avec les béatitudes, donc heureux les doux, heureux les justes et tout ça. Mais après, il va comme passer au crible plusieurs impératifs de la loi juive. Donc, pour vraiment amener un certain dépassement ou un renversement de la loi dans certaines situations. Donc, c'est à ce moment-là qu'ils vont dire, hein, si on vous frappe, tendez l'autre joue. Si quelqu'un vous demande son manteau, votre manteau, donnez-lui, non, votre veste, donnez-lui le manteau. Bref, d'aller toujours au-delà de ce qu'on est appelé à faire, puis d'aller vraiment dans le don de soi, donc dans la relation, marcher un mille avec l'autre, aimer vos ennemis, prier pour
1: ça,
4: eux.
1: C'est impossible, Ariane, cet appel-là au dépassement, au don de soi. Moi, je m'excuse, mais je me lève le matin et je n'ai pas envie de me vider de moi-même pour mes enfants. J'ai juste envie de survivre, d'être le moins dérangé possible.

0: juste, mais je veux dire, à l'intérieur de nous, on a ces passions-là qui...
1: C'est de nature
0: qui blessée, oui, c'est ça, qui nous traînent aussi vers le bas. Fait qu'on est tendu un peu, mais c'est aussi de dire qu'il faut pas... c'est pas parce qu'on peut pas atteindre la perfection qu'on se dit, OK, c'est bon, on abandonne tout, comme tu dis, si on fait juste le juste minimum ou on tombe dans le botchage. Puis, je veux dire, on parlait plutôt de la confession. Puis moi, je trouve qu'il y a quelque chose de toujours paradoxal parce que on va là, on dit la plupart du temps les mêmes affaires, puis à la fin, on récite un acte de contrition où on dit « je jure de faire pénitence et de ne plus pécher ». Puis on retourne le mois d'après avec exactement la même chose. Donc, on vit cette perfection-là, cette vertu, on vit cette sainteté et pourtant, on a constamment l'impression de jamais l'atteindre.
1: J'ai une petite citation pour vous, je vais vous demander de commenter après. Mm-hmm. La connaissance de Dieu... Sans la connaissance de notre propre misère, ça fait l'orgueil. La connaissance de sa misère, sans celle de Dieu, ça fait le désespoir. La connaissance de Jésus-Christ fait le milieu parce que nous y trouvons et Dieu et notre misère. Commentez, frère Martin.
2: Et pourquoi moi?
1: En 800 mots.
2: Pascal. Blaise Pascal.
1: Blaise Pascal, exactement.
2: Blaise Pascal. Ouf, j'irais peut-être pas commenter Blaise Pascal... Drette, mais s'il y a quelque chose qui est tout de même important, c'est que... Et je pense que, pour le peu que je connais de Blaise Pascal, c'était quand même dans quelque chose d'important dans sa pensée. L'abaissement, tel que Blaise Pascal le pense, de Jésus, n'est pas un anéantissement au sens de ne devenir rien. C'est ce que tu disais tout à l'heure, c'est un petit peu normal, nous voulons vivre. Et ce que Blaise considère chez Jésus, c'est la faiblesse qui est rejointe. Quand je t'écoutais, je pensais à, on l'a évoqué tout à l'heure, la petite Thérèse, la Thérèse la plus de rose. Là. Lorsque Thérèse est rentrée fin 19e dans son Carmel, c'était un institut de perfection. Il faut être au top, sachant qu'il y en a la moitié qui n'en est pas capable, si ce n'est pas... Pour dire toute là.
1: D'ailleurs, il y avait un tout. Tri.
2: Il y avait un tri, et elle a beaucoup souffert avec ses sœurs de sang. Elle était dans une communauté où elle avait ses propres sœurs de sang dans la même communauté. Et puis il y a un échange qui est très très beau avec une de ses sœurs, qui elle, peut-être un peu plus tôt que les autres, a compris qu'elle n'y arriverait jamais. Et puis il y a un échange sur un quiproquo un petit peu étonnant qui vaut à Thérèse de lui parler de la faiblesse. La faiblesse, c'est pas la limite, c'est pas l'insuffisance. C'est-à-dire que l'insuffisance, c'est le. Tu fais 100 mètres, mais aux 80 mètres, tu stalles là où tu fais un marathon, puis au 39e kilomètre, il paraît que ça se produit souvent. J'en ai jamais fait.
1: Ça casse.
2: Tu stalles, bing. La faiblesse, ça te prend dès le début, là. Et ça te prend dès le début comme quelque chose qui t'habite. Alors si, en plus, on est dans une société où on nous dit tranquillement, pas vite, qu'on peut faire ce qu'on veut, sauf qu'il faut tous être au top, donc faites comme vous voulez, mais à l'arrivée, on se retrouve tous au top, ça va...
1: Et débrouillez-vous pour les moyens.
2: Et débrouillez-vous pour le faire. Ça va être difficile à faire. Mais je le dis parce que c'est important qu'on... Tout à fait. On est tous et toutes là-dedans, là. Donc c'est bien aussi de se défaire, de se libérer les uns les autres de ça. Lorsque Blaise Pascal voit Jésus, c'est un petit peu l'expérience que Thérèse fait, c'est que en Jésus, Dieu, le vivant... Il s'approche de ce qui est faible, et ce qui est faible ne va pas soudain se revêtir d'une force absolument herculéenne. C'est pas ça l'idée. La confession, c'est pas « j'ai pas réussi, mais la fois prochaine, je finirai par réussir ». La confession, ce qu'il y a en arrière, c'est que je reste faible, ce qui ne veut pas dire que je vais me comporter selon ma faiblesse, mais ma faiblesse demeure. La fragilité, je pense, j'ai une amie qui faisait, elle ne fait plus de la danse, classique cette fois, et de la danse indienne. Elle vit en Inde. Lorsqu'on fait de la danse, il y a beaucoup de force. En même temps, c'est très fragile. Dans les mouvements qui sont faits, c'est de l'ordre d'une perfection de mouvement corporel. Et c'est très fragile. Mais c'est absolument pas faible. La faiblesse, elle, c'est une défaite intime. Hein. Ça nous vient... Alors, dans notre monde où les niveaux de perfection ont encore été relevés, il n'empêche que tous et toutes, ou en tout cas, je suis le seul, je ne sais pas, on reste pris avec notre faiblesse. Et ça, c'est de l'ordre d'une défaite intime. Là, je parle d'une réalité psychologique qui, forcément, se démultiplie dans notre rapport à l'autre et à Dieu. Accepter, reconnaître ce qu'il en est de la faiblesse et surtout croire, parce qu'il y a, comme dit Thérèse, hein, c'est la confiance, et rien que la confiance, qui peut nous conduire à l'amour. Dans cette espèce d'échange compliqué avec sa sœur, il y a un moment, à bout d'argument, elle lui dit « Mais ma sœur, c'est la confiance et rien que la confiance ». Il n'y a rien d'autre, ce n'est pas la confiance plus quelque chose. La confiance, c'est rien que la confiance qui peut nous conduire à l'amour, parce que seul l'amour peut accepter, non pas seulement mes limites, mais mes faiblesses, le fait que même ce que je devrais être capable de faire, je n'arrive pas à le faire. Parce qu'en couple, en famille, en communauté, dans les amitiés, on vit. Et ce que Blaise Pascal voit en Jésus. Jésus, ce n'est pas celui qui vient, qui nous prend en bas et qui va enfin nous faire passer la barre
1: de l'effort.

0: Exact, tu vas voir, avec un beau coach. Jésus, ce n'est pas le super coach. Avec un petit peu d'entraînement, on va y arriver. Essaye encore une fois. Essaye encore une fois. Les bons films américains où à l'arrivée, le gars, il y arrive. Sauf que nous tous et toutes dans la salle, on sait très bien que ce n'est pas vrai qu'à l'arrivée, on y arrive. On n'y arrive jamais. Parce qu'il n'y a pas de prise en compte de la faiblesse. Or, l'enjeu dans nos vies, c'est cette acceptation de la faiblesse parce que ça fait partie de notre énigme humaine. Et puis, d'accepter qu'un autre soit proche de nous, qui sache qu'il en est de notre faiblesse, c'est notre conjoint, c'est notre meilleur ami, c'est que sais-je, puis d'accepter que Dieu ne va certainement pas déroger à cette découverte de l'humanité la plus profonde, de pouvoir s'approcher de notre faiblesse. Je vais la vivre avec toi. Ça, c'est quelque chose qui est capital chez Blaise Pascal. En passant, ça a façonné une grande part de la spiritualité du XVIIe siècle.
1: Et là, tu parlais de la confiance, frère Martin, dans la mesure où je sais, où j'ai confiance, par exemple, que mon épouse va m'aimer inconditionnellement, cette acceptation-là de la faiblesse va être beaucoup plus pesée, beaucoup plus aisée, beaucoup plus presque naturelle, dans la mesure de cette confiance-là, non?
0: À quelque part, il y a deux choses. Il y a d'une part les relations fortes, pleines de sens, que nous avons avec quelques autres, notre conjoint, notre conjointe, quand on est en couple, un bon ami, une bonne amie, quelqu'un de proche. Ça, c'est... Mais on a encore cette limite que nous sommes d'être humain à être humain et que la faiblesse, c'est une faille. Hein. C'est Manuel Levinas qui disait « On peut tout échanger entre existence sauf l'exister. Je ne peux pas exister à la place de mon époux, de mon époux.
1: Ouais, » ouais,
0: ouais. C'est une phrase que j'aime beaucoup, que je cite souvent parce que je trouve ça très fort. Puis Levinas avait une pensée du pardon aussi. Ça, c'est une chose et on peut aller très loin là-dedans. On peut aller très très loin. Les amis que j'ai qui sont mariés, qui vivent en couple, m'en témoignent, c'est assez saisissant. C'est une chose, et non pas après, comme si c'était pour les derniers mètres, mais ailleurs et autrement, il y a notre relation à Dieu. On revient sur la question des scrupules, parce que c'est aussi ça ce qui va déverrouiller nos scrupules, c'est cette confiance et cet abandon, qu'il peut se mettre auprès. Dieu ne vient pas se mettre à ma place, Dieu vient se mettre auprès, il se fait proche. C'est de cette proximité qui est là pour que la dernière ouverture, le contact, qu'on passe de la proximité au contact, par cet accueil de confiance, et que la faiblesse soit même embrassée, soit portée, soit possible. On ne peut pas demander à notre humanité, et encore moins à l'humanité de l'autre, des choses qui sont hors de sa puissance. Ça, faut être prudent là-dessus, là. Déjà en psychologie, on le sait, a fortiori en spiritualité. Mais précisément, Dieu n'est pas comme l'autre, il est autrement autre, et s'il est vraiment Dieu vivant, ça se joue au niveau de notre faiblesse, il me semble.
1: Daniel, tu allais rajouter quelque chose?
2: Oui, c'est ça. Ben un peu suite à ce que Ariane disait et dans la ligne de frère Martin, au-delà de ce que le Christ nous demande en termes de don de soi, moi, je trouve que ce qui est déstressant dans le christianisme et qui nous libère, c'est que Dieu vient à nous. La perfection nous cherche, elle vient à nous.
1: Nous rejoint dans cette proximité-là dont parlait frère Martin.
2: Ouais. Exactement. Elle épouse notre misère, donc on n'a pas à la construire, on a à l'accueillir. Puis ça aussi, c'est difficile, mais d'une autre manière, puis d'une manière beaucoup plus saine que la construction, la construction de la perfection. Moi, une grande...
1: C'est un renversement de perspective révolutionnaire, il faut le souligner.
2: Absolument.
1: Ce que tu viens de dire, là, Daniel. Ouais.
2: C'est ouvrir ton cœur pour recevoir cet amour-là.
1: Il nous reste une minute.
2: Oui. En fait, moi, une des grandes guérisons de ma vie qui a été une grâce, c'est que Dieu m'a montré que non seulement il m'aime, mais il me désire. Il me désire parce que je suis bon, puis il me veut pour moi-même. Donc, c'est sûr que je suis bon si Dieu me désire. Puis ça guérit beaucoup de blessures dans le monde, de ne pas être choisi, de ne pas être aimé. Dieu me désire. Il me cherche. C'est extraordinaire.
1: Wow! C'était parfait comme émission, je pense. Merci à vous trois pour vous avez été parfait, sérieux, très généreux. Merci à vous trois. C'est déjà tout pour cet épisode sur la perfection, le perfectionnisme. Mais on ne pourrait pas vous laisser aller sans vous faire quelques suggestions de lecture, de films, que sais-je. Commençons avec toi, Daniel, tu as quelque chose à nous mettre sous la dent.
2: Oui, André Louf a écrit un excellent livre qui s'appelle « Au gré de sa grâce ».
1: OK.
2: Alors, dans le livre, il va nous apprendre, entre autres, à ne pas construire notre propre affaire, Mais suite à notre échec,

0: à demeurer dans nos ruines, à pas essayer de reconstruire, là, puis à attendre que vienne la miséricorde de Dieu et la grâce.
1: Il n'y a pas un père de l'Église, un père du désert qui avait dit « Si t'es dans l'enfer, reste-y. » Hein, c'est lequel?
2: C'est Raphim de Sarov, mais on est au 19e siècle.
1: Ah, c'est ça. OK, je pensais que c'était un père du désert. Mais c'est ça, c'est un peu cette idée-là d'attendre, d'accueillir, d'être patient et d'espérer finalement contre toute espérance.
0: Oui, plutôt que de construire sa propre affaire.
1: On est loin du volontarisme, là, clairement.
0: Ouais.
1: Merci, Daniel. Frère Martin, oui, quelque chose à nous suggérer en une minute?
2: Alors, je pensais au film de Pavel Lungin, Lille, qui est basé sur la question d'un remords, parce que cette fois, il y a vraiment un crime, en tout cas quelque chose de terrible qui a été commis. Or,
1: c'est pas une faute imaginée. Là,
2: non, c'est quelque chose de bien réel. Or, ce qui est intéressant, alors je ne vais pas divulguer la trame, pas divulgachage, mais un certain nombre de personnages dans ce monde monastique, un certain nombre de personnages qui, eux, sont aux prises avec peut-être des formes de conscience excessivement scrupuleuses, vont être confrontés à cet homme qui, lui aussi, a besoin de s'en sortir. Et personne... Alors, vous verrez dans le film, mais personne ne s'en sort seul. Ça s'appelle Lille. Il faut l'écouter en russe, sous-titré en français. De toute façon, ça n'existe que comme cela, et c'est magnifique.
1: On mettra toutes les références sous l'épisode, là, sur nos réseaux sociaux. Allez voir sur la chaîne YouTube du Verbe. youtube.com/leverbe. C'est vraiment... toutes nos émissions sont là-dessus. Je vous invite aussi à visiter leverbe.com/abonnement pour découvrir nos publications imprimées, pour vous y abonner. Et je remercie du fond du cœur nos invités d'aujourd'hui, Daniel Beauchemin, Ariane Blais-Lacombe et frère Martin de la Trinité pour ce riche échange sur la perfection. Je remercie aussi Marianne Martin et Barthélémy Rieux qui sont parfaits à la technique. Ils font un job incroyable. Et merci à vous d'avoir été avec nous. Et je vous dis à très bientôt pour un autre épisode d'On n'est pas du monde.
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0: Merci d'être avec nous. On continue de décrypter l'origine et le sens des mots de la foi, toujours en compagnie du père Bernard Clazen. Bonjour.
1: Bonjour.
0: Le père Clazen, qui est un peu notre berger, notre guide, il nous rattrape quand on s'égare, il prend soin de nous et de notre culture religieuse. Il agit presque comme un bon pasteur. D'ailleurs, qu'est-ce qu'elle signifie réellement cette locution, bon pasteur? On va le voir dans un instant, juste après notre micro-trottoir.
2: Alors un bon pasteur, ça ne m'évoque rien de plus qu'un pasteur qui fait bien son travail.
3: Je sais que pasteur, ça me fait penser à Pâques, vacances de Pâques, Pâques, la fête de Pâques, et du coup, bon, bah, ça pourrait plutôt se rapprocher de la bienveillance, donc la bienveillance au moment de la fête de Pâques, peut-être.
4: Alors, pasteur, ça me fait penser un petit peu à soit une notion de père et de peut-être de Pâques, il me semble qu'il y a quelque chose à voir avec ça. Et bon, pourquoi bon? Je pense que c'est parce qu'il amène la paix.
5: Il me semble que ça correspond à un dimanche de carême. Et bon pasteur, ça désigne aussi Jésus, parce qu'il il est bon dans ses actions.
0: Allez, on va dire que c'est pas si mal. On n'y est pas tout à fait, mais il y a vraiment, vraiment de l'idée. Alors, on y va, Père Clazen, avec une question simple. Qui est donc le bon pasteur?
1: Alors, donc, c'est dans la tradition chrétienne, c'est Jésus, bien sûr.
0: C'est Jésus. Et pourquoi on l'appelle le bon pasteur?
1: Alors, parce qu'il le dit lui-même.
0: C'est lui qui s'auto-définit comme ça.
1: Oui, il le dit lui-même. Il y a peu de... C'est dans Saint Jean, hein. Et dans Saint Jean, c'est assez curieux, il y a 7 fois... Le chiffre 7 revient très souvent dans l'évangile de Jean. Et il y a 7 fois où Jésus dit « Je suis quelque chose. Ouais. Je suis la porte, la lumière, le pain de vie, enfin voilà. » Et il dit « Je suis le bon pasteur. »
0: Et qu'est-ce qu'il veut dire par là, alors?
1: Eh bien, il se compare au mauvais pasteur. Image qu'on a déjà dans l'Ancien Testament, protestation d'Ézéchiel, et un autre prophète, probablement Jérémie, enfin je ne me souviens plus, qui dit, qui condamne les mauvais pasteurs qui se font du fric, qui tondent les bêtes et qui ne les soignent pas, ou alors les mauvais pasteurs qui prennent la fuite dès qu'il y a un petit problème. Et donc, Jésus, dans Saint Jean, reprend cette image et il dit « Mais il y a d'autres qui sont des mercenaires. Moi, je ne suis pas mercenaire. Ouais. » Et il fait la différence en disant « Le mercenaire, il le fait pour gagner sa vie. Moi, je le fais pour donner ma vie. Ouais. » Et deuxièmement, le mercenaire, le moindre problème, il se met en sécurité, pas moi.
0: Ouais. Et alors, justement, quand il dit « je suis le bon pasteur », comment ça se traduit dans ses actes, en réalité, à Jésus?
1: Alors, il enseigne,
0: ouais.
1: Et il prend soin.
0: Oui, c'est ça.
1: Voilà, il enseigne, c'est-à-dire, d'ailleurs, il le dit là aussi, hein, lui-même, il dit « mes brebis écoutent ma voix et connaissent ma voix, elles reconnaissent ma voix ». Parce qu'il est en train d'enseigner là que dans le cœur de l'homme, il y a de quoi reconnaître la voix de Dieu, si j'ose dire. Et que ça, c'est foncièrement optimiste sur le genre humain. Il dit, en fait, quand je parle, les gens reconnaissent ma voix. Mmh. Alors que les mercenaires, ils sont obligés de faire un effort pour entendre ces âneries qu'on leur dit, ces séductions mercantiles, ou je ne sais quoi, ou idéologiques. Mmh. Alors que moi, profondément, il y a en eux de quoi décoder ma voix. C'est remarquable comme vision sur l'homme.
0: Alors néanmoins, dans l'interprétation, je dirais, plus moderne, quand on parle de berger, on pense au troupeau, on pense donc aux moutons, et on dit, oui, vous êtes tous des moutons de toute façon, vous croyez tous la même chose, vous vous laissez avoir par un gars qui vous dit quoi faire. Bon, ça c'est ce qu'on dit aujourd'hui évidemment, mais à l'époque, c'était pas vu comme ça du tout.
1: Pas du tout, en effet, parce qu'à l'époque, avoir de nombreux troupeaux, c'était un signe de bénédiction. Abraham, par exemple, on nous le décrit comme ayant... Alors, les descriptions sont pharaoniques, c'est ce qu'elle veut dire. C'est-à-dire des milliers de moutons, enfin bon... Job aussi, comment est-il béni de Dieu en ayant des biens, quoi, des troupeaux.
0: Mais parce qu'à l'époque, c'était la richesse des hommes de cette
1: absolument,
0: époque.
1: Absolument, absolument. Et c'était la richesse, devenait un signe de bénédiction. Ouais. Et donc, quand Jésus parle du troupeau, en fait, c'est

0: il veut dire « vous êtes mon bien ». Voilà, c'est-à-dire vous êtes ce qui me fait être.
1: Oui. C'est... Mais vous n'êtes pas mon bien dans le sens où je vous possède, mais dans le sens où je suis tout à vous.
0: Oui.
1: C'est un peu ça.
0: Ou bien dans le sens où vous êtes ma bénédiction, ce qui est assez curieux de... Assez curieux de dire ça, nous sommes comme la bénédiction de Dieu, alors que c'est lui qui nous bénit. Enfin voilà, il y a une espèce de...
1: Jésus, bon pasteur, c'est une figure artistique majeure hein, dans l'histoire. Oui. Ça a commencé comment ?
0: Alors c'est très intéressant. Vous avez deux archétypes, c'est-à-dire deux modèles de base. Vous voyez à Saint-Pudentiel, par exemple, à Rome, ça doit être 4e ou 5e siècle, c'est très ancien, hein. C'est une mosaïque. Et vous avez un jeune homme assis... sur un rocher avec un vert pâturage où se tiennent des brebis. Ça, c'est le premier type d'image du bon pasteur. C'est-à-dire que sur des prés d'herbes fraîches, il me fait reposer. C'est un psaume. Donc il me conduit en un lieu sûr, etc. C'est l'idée du repos. À la limite, c'est l'idée de ce à quoi nous sommes destinés. Être en aimable compagnie, quoi. Pacifier, etc. Et la deuxième image, ça correspond à une des paraboles qu'on trouve dans le Nouveau Testament, la brebis égarée, où Jésus va chercher la brebis égarée et la ramène, non pas en la poussant à coups de pied, mais en la portant sur ses épaules.
1: C'est ça.
0: Et ça, c'est une image qui va avoir beaucoup de succès. On la trouve dans les catacombes. Alors, c'est peut-être une citation de Hermès et du sacrifice lors des obsèques, mais c'est surtout une image du Christ qui va chercher la brebis perdue et qui la porte sur lui.
1: Donc là encore, c'est très symbolique en réalité, parce qu'on est encore dans le prendre soin, mais là, on va même encore plus loin. C'est-à-dire que s'il y en a ne serait-ce qu'une, malgré des milliers qui s'égarent,
0: oui.
1: On va la chercher. On ne la laisse jamais sur le bord de la route.
0: C'est ça. Jésus est venu chercher ce qui était perdu. Et il prend en charge. Ça, c'est une image très forte. La brebis sur les épaules, c'est une image très forte, parce qu'il vient porter notre humanité.
1: Oui.
0: Et quand on dit que Dieu se fait homme, ça veut dire qu'il vient porter notre humanité, c'est-à-dire qu'il l'assume complètement, quoi. Et ça devient en effet une charge.
1: Ouais. Et si on en parle aujourd'hui, c'est parce que le dimanche du bon pasteur est le 4e dimanche de Pâques. Alors qu'est-ce qui s'y passe précisément ?
0: Rien, ce sont les lectures.
1: Ouais.
0: Ce sont les lectures qui donnent le thème. Donc il ne se passe rien de particulier. C'est dans on attend la Pentecôte avec impatience. Mmh. Et on parle en fait de Jésus comme... on va dire comme celui qui nous conduit, celui qui nous ramène vers le Père. Enfin voilà, les homélies.
1: Ce sera la teneur de votre homélie.
0: Oui, il y a plein de pistes possibles sur ce thème. C'est très beau, hein, très très beau.
1: Eh bien, merci beaucoup, Père Clazen, de nous avoir mis comme ça sur le chemin du bon pasteur. Et merci à vous tous, chers amis de Catéo. À la semaine prochaine pour un nouveau Kézako. Ciao.

Voici quatre histoires de brebis, d'agneaux, de bons bergers qui disent plus ou moins l'amour de Dieu, l'amour du bon berger et son humour aussi. On raconte qu'un homme, au moment de sa retraite, s'était constitué un petit troupeau de brebis pour rappeler ses racines rurales. Les années avaient passé, ses forces diminuaient, il n'avait plus besoin de ce troupeau et il voulait s'en dessaisir, mais il n'avait pas besoin d'argent, donc il décide de faire plaisir. Il voudrait en donner la moitié à son fils, mais il a 17 brebis. Comment diviser 17 par 2 ? Il voudrait en donner le tiers à son filleul, mais comment diviser 17 par 3 ? Et puis il voudrait faire plaisir aussi à son voisin qui lui a rendu souvent service pour ramasser les foins, mais comment diviser 17 par 9 ? Il voudrait lui en donner le 9e. Alors, il va en parler à un ami qu'il considère comme quelqu'un de très sage. L'ami l'écoute, écoute exposer son problème, et puis il lui dit, « Eh bien, moi j'ai une brebis, je te la donne, ça fera 18, et nous allons faire les comptes. Tu as dit que tu voulais en donner la moitié à ton fils, 18 divisé par 2, ça fait 9. Tu veux en donner le tiers à ton filleul, 18 divisé par 3, ça fait 6. » Et tu veux en donner le 9e à ton voisin. 18 divisé par 9, ça fait 2. 9 plus 6, 15, plus 2, 17. Et je garde ma brebis. Le Seigneur sera toujours celui qui ajoutera la grâce qu'il faut pour que les comptes soient bons. En quel sens Jésus dit-il qu'il est la vérité ? Je suis la vérité. Prenez une brebis blanche, mettez-la dans une prairie de printemps dont le vert est éblouissant, et vous allez vous dire quelle beauté cette brebis, quelle blancheur cette toison. Vous prenez la même brebis dans le même état, mais en décembre, alors qu'il vient de tomber une fine pellicule de neige toute immaculée, dans la même prairie, et là vous direz, finalement, elle n'est pas très propre, cette brebis. Elle est plutôt sale, même. Oui, Jésus dit, je suis le standard de référence. Si vous vous comparez à Hitler ou Staline, vous trouverez que vous êtes des gens bons, en deux mots, des gens bien. Et si Hitler et Staline se comparent à Satan, eux aussi seront des gens plutôt bons, des gens plutôt bien. Quel standard de référence avons-nous ? Il faut se rappeler que pour entrer au ciel, il faudra que nous soyons à l'image, comme Jésus. Mais alors, personne ne pourra y entrer. C'est ce qu'ont dit les apôtres. Mais Jésus ajoute, je suis le chemin. Ce qui veut dire, mettez pas dans les miens, suis-moi. Je suis la vie. Si tu me fréquentes, tu recevras petit à petit la vie. Une anecdote authentique que j'ai vécue grâce à mon meilleur ami prêtre depuis près de 45 ans, j'ai la joie d'aller dans le massif de la Grande Chartreuse et nous faisons souvent les sommets qui s'appellent l'Outran, la Roche-Véran, le Granier, le Petit Son, le Grand Son, l'Alpette. Ce jour-là, c'était très ensoleillé, nous montions depuis peut-être 2 heures et nous commencions d'entendre un bêlement continu, sans trop savoir d'où il venait. Et puis, au détour d'un sentier à épingle à cheveux, j'aperçois une tache blanche sur le versant d'un sommet. Je pense qu'il s'agit d'une brebis. Elle est à l'écart du troupeau. Alors, j'entreprends de monter à flanc de montagne, là, et je découvre en fait qu'il s'agit d'un gros agneau qui s'est emberlificoté dans un filet plastique censé empêcher le troupeau de tomber dans le ravin. J'ai vite vu que je ne pourrais jamais enlever ce filet sans le couper. Donc je prends mon canif et à ce moment-là j'aperçois des randonneurs qui se sont arrêtés au col pour regarder mon ascension et qui se demandent peut-être si je ne vais pas faire le sacrifice d'Abraham. Non, je veux juste couper les liens de ce pauvre agneau. Et je suis très touché par sa façon de disparaître rapidement, de rejoindre ses congénères qui, eux, avaient trouvé
refuge à l'ombre de petits sapins, alors que lui était en plein soleil depuis sans doute plusieurs heures. Il remuait la queue, j'ai pris ça comme un grand merci. Arrivé dans ma paroisse, j'ai raconté l'anecdote dans l'homélie du dimanche. Et dans la semaine, j'ai reçu un joli mot d'une paroissienne me disant « J'étais très touché par votre anecdote, je pense que c'est un message profond que le Seigneur vous lance. » Vous, les prêtres, vous êtes souvent vilipendés, moqués, méprisés, soupçonnés. Et Jésus vous renouvelle dans votre sacerdoce en vous disant qu'il compte bien sur vous, qu'il vous a configuré au bon berger. Il veut que vous preniez soin, vous continuiez à prendre soin de vos brebis. Et à ce propos, je me suis rappelé le joli mot du curé de mon village natal, qui a été curé à Saint-Maurice-de-Lignon pendant 23 ans, le père Jean Bord. C'était une force de la nature. Son papa étant maçon, il ne craignait pas, lui aussi, de prendre la truelle et la taloche pour monter des moellons ou des pierres et crépir. C'est pour ça que le père évêque le nommait partout où il y avait une maison à construire, soit un presbytère, soit une maison paroissiale. Et pour cela, bien sûr, il lui fallait non seulement

la main à la pâte, mais aussi chercher des fonds pour payer les matériaux et les artisans, même s'il employait beaucoup de bénévoles. À la fin de sa vie, il disait malicieusement « Je vais paraître devant le bon berger » et il va me dire « Jean, est-ce que tu as été un bon berger pour mes brebis ? Est-ce que tu t'es bien occupé du troupeau que je t'avais confié ?» Alors je lui dirai « Seigneur, j'ai fait ce que j'ai pu. Mais il y a une chose que vous ne pouvez pas me reprocher, c'est que vos brebis, Seigneur, je les ai toujours tondues de très très près. » Il ne faisait pas que tondre les brebis, réclamer de l'argent. Il savait aussi visiter les familles. Il savait beaucoup s'occuper des malades. Et c'est vrai que, autant pour le couple, sa mission, c'est de représenter Dieu Trinité, d'être la vitrine du Dieu Trine, autant pour le prêtre, c'est de représenter le bon berger. Le bon berger qui veille à l'unité du troupeau et en même temps à chacune des brebis. Et le Seigneur nous a laissé les moyens de le faire avec les sacrements de l'onction des malades, de la confession. Le bon berger essaye d'éviter à ses brebis les écueils ou les serpents, les loups. Le prêtre essaie d'avertir ses brebis que tout ne conduit pas à Dieu. Alors nous pouvons le prier que le Seigneur donne non seulement la 18e brebis, mais aussi des bergers à son image, aussi humbles que possible et efficaces selon sa grâce.

0: Bonsoir à tous et bienvenue sur le plateau d'Un cœur qui écoute, votre émission de spiritualité. Alors que le pape est en ce moment au Cameroun, eh bien on est heureux de recevoir une sœur qui est d'origine camerounaise. Ça sonne bien. Bonsoir ma sœur.
1: Bonsoir monsieur.
0: Donc, vous êtes sœur Marie-Jo Biloa, vous êtes née au Cameroun, mais surtout depuis de nombreuses années en France, vous avez été invitée à vous mettre au service de personnes très fragiles, très vulnérables, des populations migrantes qu'il y a dans le nord de Paris, dans le 18e. On va en parler dans un instant. Juste avant, je vous invite à nous lire un extrait de texte de votre choix.
1: De l'évangile de Jésus-Christ selon saint Jean. Avant la fête de Pâques, sachant que l'heure était venue pour lui de passer de ce monde à son Père, Jésus, ayant aimé les siens qui étaient dans le monde, les aima jusqu'au bout. Au cours du repas, alors que le diable a déjà mis dans le cœur de Judas, le fils de Simon Iscariote, l'intention de le livrer, Jésus, sachant que le Père a tout remis entre ses mains et qu'il est sorti du Père et qu'il s'en va vers Dieu, se lève de table, dépose son vêtement et prend un linge qu'il se noue à la ceinture. Puis il verse de l'eau dans un bassin. Alors il se mit à laver les pieds de ses disciples et à les essuyer avec le linge qu'il avait à la ceinture. Il arrive donc à Simon-Pierre qui lui dit « C'est toi, Seigneur, qui me laves les pieds ?» Jésus lui répond, « Ce que je veux faire, tu ne le sais pas maintenant. Plus tard, tu comprendras. » Pierre lui dit, « Tu ne me laves pas les pieds ? Non, jamais. » Jésus lui répond, « Si je ne te lave pas, tu n'auras pas de part avec moi. » Simon Pierre lui dit, « Alors, Seigneur, pas seulement les pieds, mais aussi les mains et la tête. » Jésus lui répond, « Quand on vient de prendre un bain, on est pur tout entier. Vous-même, vous êtes pur, mais non pas tous. » Il savait bien qui allait le livrer, et c'est pour

0: pourquoi il disait « Vous n'êtes pas tous purs ». Quand il leur eut lavé les pieds, il reprit son vêtement, se remit à table et leur dit « Comprenez-vous ce que je viens de faire pour vous ? Vous m'appelez maître et seigneur, et vous avez raison, car vraiment je le suis. Si donc le Seigneur et le Maître, je vous ai lavé les pieds, vous aussi, vous devez vous laver les pieds les uns aux autres. »
1: Alors, pourquoi avoir choisi ce passage spécifique ?
0: Ce passage me tient à cœur parce que, d'abord, nous nous appelons, je vous ai dit tout à l'heure, nous sommes les sœurs de Jésus serviteur. Et je dis, c'est sur ce texte que nous puisons, ce qui fait notre spiritualité. Une spiritualité d'abaissement, une spiritualité de service, service des autres, du regard sur le plus petit et se faire petit et chercher aussi nous-mêmes à nous faire petit pour les autres, à l'exemple de Jésus.
1: Alors parfois, quand on rend service, on l'expérimente dans la famille quand on est enfant, on attend des merci quand même, on attend des sourires et autres. Et quand on est un petit peu plus grand et qu'on est au service justement de ses frères, on n'a pas toujours ces remerciements et ces sourires, si ?
0: Mais ça arrive, beaucoup de reconnaissance souvent, quand on a rendu service. Mais ça arrive aussi que des fois, c'est un peu ingrat. Ingrat, mais ce n'est pas pour surtout les merci qu'on le fait, mais surtout pour essayer d'imiter celui-là que nous avons choisi de servir à travers les gens que nous rencontrons, que nous côtoyons, que nous servons. Oui, nous avons toujours un peu conscience. On essaie de garder cette conscience que c'est Jésus que nous sommes en train de servir.
1: Après, on est pétri de notre humanité, on a le péché originel qui n'est pas très loin, et les actes vraiment gratuits et désintéressés comme ceux posés par le Christ, on y arrive ?
0: C'est pas si facile, toujours, parce que notre humanité est là, notre péché est là aussi, mais nous savons que c'est notre idéal, et que nous savons que c'est ce que nous cherchons.
1: Quand j'ai découvert un peu votre histoire, ce que vous faites justement dans le nord de Paris depuis tant d'années, j'avais plutôt l'impression de me retrouver avec un peu Saint-Martin, ou bien de me retrouver un peu avec les Béatitudes. Vous faisiez des choses que, quand on est enfant et on lit l'histoire de Saint-Martin, on se dit « Ouais, moi aussi, plus tard, quand je serai grand, je prendrai mon manteau, je le couperai en deux et je le donnerai. » Et puis quand on est plus grand, en fait, on ne coupe pas son manteau, on le garde parce qu'il fait froid. Après, dans les Béatitudes ou bien dans d'autres textes de l'Évangile, on ne pense pas aller visiter Jésus en prison, aller le visiter à l'hôpital. On n'y pense pas, ou si on y pense, on l'évacue vite, parce qu'il y a tellement d'autres choses importantes. Vous, on a l'impression que vous avez remis les choses à l'endroit et que vous avez écouté ce qui a été dit par le Christ et vous y êtes allé. Qu'est-ce qui vous a décidé à y aller ?
0: Bon, si je passe à l'origine de ma vocation, je suis partie de ma jeunesse. Dans ma jeunesse, je faisais partie d'un mouvement, le MEJ.
1: Oui.
0: Et une année, nous avons eu une campagne d'année qui était sur l'attention aux plus pauvres autour de nous et que chercher des actes à poser. Et cela, je l'ai pris tellement à cœur. Et à le faire, et ça m'a tellement, je peux dire, ça m'a mobilisée dans tout ce que je suis, que je me souviens quand j'étais à l'école, papa n'avait pas grand-chose à nous donner, mais le petit argent de poche que j'avais, je gardais toujours un peu, parce que dans notre village, il y avait une vieille femme sans enfant qui était seule dans sa maison, et je me plaisais à aller lui acheter les harengs chez nous quand vous leur apportez. 5 harengs, comme ça, c'était beaucoup. C'était beaucoup pour elle et qu'elle était tellement heureuse, c'était ma joie.
1: Quel âge aviez-vous ?
0: À ce moment-là, quand j'étais au collège, je devais avoir 16 ans, j'ai commencé.
1: Oh. On est au Cameroun, on est dans quel coin ?
0: On est au Cameroun, toujours.
1: D'accord.
0: Non, je suis venue en France que pour la formation à la vie religieuse et puis aussi pour, comme là, je suis là maintenant, voilà.
1: Mais est-ce que quelqu'un vous avait montré dans la famille aussi ce type de comportement, je ne sais pas, une mère, une grand-mère, une tante ?
0: Non, c'est surtout mon papa qui était dans le village. Il essayait d'être le modèle et pour moi, c'était le modèle du village. Dans la manière dont il s'occupait des gens, parce que papa était enseignant, nous n'étions pas toujours au village. Et quand on venait pendant les vacances, je revois ces vacances où ils ont vu le puits qui était là où les gens allaient puiser l'eau. C'était lamentable que les gens aillent puiser l'eau. Comment ils mobilisaient tout le village pour aller rendre ce coin, que ça soit de l'eau potable et que ça n'en est pas un nom seulement. Et qu'ils allaient avec sa femme, maman. Maman y allait, il mobilisait tout le village, il nettoyait et tout le monde disait, oui, si les enfants viennent abîmer, n'oubliez pas de les chicoter comme il faut, s'il le faut. Mais essayons de conserver sa propre. Donc, il m'a marqué aussi beaucoup, en beaucoup de choses, sa vie de prière, des choses comme ça. Et puis, papa tenait à ce que, quand nous sommes au village, tout ce qui était l'église était à... La paroisse était à 10 km de chez nous. On partait à la messe du dimanche, tous les dimanches. On partait à pied.
1: Oui.
0: Oui, voilà. Et c'est sa façon de vivre pour les gens et souci des gens qui m'a marqué. C'est ça que je garde encore aujourd'hui.
1: Alors, quand vous êtes arrivé en France, vous vous êtes retrouvé immédiatement dans les quartiers un peu difficiles du nord de Paris, pas très loin de... La colline du Crac, du côté Porte de la Chapelle ?
0: Oui, c'est que j'ai été envoyée. Envoyée par ma congrégation qui voulait cette présence aussi à ces pauvretés que la congrégation n'avait pas forcément comme œuvre apostolique. Parce qu'on avait des œuvres au niveau de l'enseignement, au niveau des soins des malades.
1: Donc vous êtes occupée de l'enseignement technique au pays ?
0: Oui, j'étais dans l'enseignement technique au pays. Et à ma retraite, j'ai pris une année sabbatique en France. Et à la fin de cette année sabbatique, c'est là que la supérieure générale m'a appelée. Elle me dit, tu vois, il y a une chose là, il y a une petite histoire là, c'est trop long à vous raconter, qui a fait à ce qu'elle puisse me le demander. Elle me dit, est-ce que tu ne peux pas chercher à être dans cette présence-là pour nous, pour la congrégation, auprès des personnes migrantes. Et c'est comme cela que c'est parti. Et voilà. Dans mon obéissance à la supérieure générale, j'ai accepté. Ce n'était pas facile parce que je ne savais pas vraiment en quoi ça consiste et qu'est-ce que je devais faire comme présence religieuse là-dedans.
1: Donc c'est ça l'obéissance ?
0: Non, c'est pas ça l'obéissance forcément, mais l'obéissance, c'est-à-dire qu'en elle, je vois que c'est le Seigneur qui me le demande.
1: C'est ça.
0: Et voilà, c'est comme ça que je suis venue.
1: Et vous aviez un petit peu de peur à vous retrouver avec cette population ?
0: J'ai peur.
1: Où il y avait de la violence, il y avait des maladies mentales, il y avait beaucoup de pauvreté, il y avait du vol.
0: Il y avait surtout une misère qu'on observait.
1: Oui. Et ça vous touchait ? Et
0: ça m'a touché, cette misère que des personnes humaines ne peuvent dormir dans la rue. Les personnes humaines ne vivent que du petit bout de pain qu'on veut venir leur donner. Ils sont malades, ils ne savent pas où aller. Ils sont venus en France pour, par exemple, demander l'asile, la demande d'asile. Oui. Ils ne savent pas comment s'y prendre pour le faire. Et voilà, c'est comme ça que ça a commencé. Il y avait des campements vers la Chapelle.
1: Oui.
0: Et le premier campement même de Paris, le Grand, était vers la Chapelle, qui a commencé, j'ai suivi le campement. Ils étaient au début 35. C'est une dame du quartier qui me l'a fait découvrir. Et on allait leur donner les tasses de thé, les sandwichs, des choses comme ça. Mais ce campement est devenu, il est devenu un village. Ils étaient à l'époque plus de 300 en tout cas.
1: Vous n'avez jamais été en danger ?
0: Un peu. Des personnes droguées en particulier.
1: Ah oui.
0: Je me souviens, celui qui devait me poursuivre avec le couteau.
1: mais vous courez vite.
0: Je n'ai pas couru, je ne courais même pas. Il venait, c'est les autres

0: qui sont arrivés à le maîtriser. Et je n'ai même pas fui parce que je ne pouvais pas faire le poids pour fuir. Ça ne servait à rien.
1: Vous avez appelé Jésus à un moment quand même ?
0: Ben oui, c'est ça. Je savais que ça s'arrêterait à un moment. Il s'en occupe, lui.
1: Oui, c'est ça. Tranquille.
2: Alors, on dit souvent, quand on est enfant, on apprend ça au catéchisme, et puis après, on l'entend à nouveau, mais est-ce qu'on vit, je ne sais pas, de voir le Christ dans l'autre, de voir le Christ dans son prochain. Quand on est devant ce qu'on appelle une épave humaine à voir, où est-ce qu'on voit le Christ ?
0: Et je ne peux pas dire qu'on voit le Christ, on voit d'abord une personne humaine. Une personne dans son humanité, créée à l'image de Dieu, dans toute la dignité que Dieu lui a donnée dès le
2: même
0: départ.
2: Même si avoir...
0: Dans toute la dignité que Dieu lui a donnée dès le départ, et dire que cette dignité se résume en ça actuellement.
2: Oui.
0: Et c'est ça qui fait se mouvoir. Et se dire non, non seulement être choqué, oui, mais il faut agir. Et c'est ça qui fait à ce qu'on se mette en marche. Et il y a c'est certes soutenu par la prière, par la parole de Dieu qui va vous booster à un moment, va vous bousculer à un moment. Quand on se dit on baisse les bras, on n'arrive pas.
2: Ah oui.
0: C'est cette parole de Dieu qui soutient.
2: Oui, parce que c'est bien gentil, mais il n'y a pas de week-end. Hein. C'est tout le temps la demande.
0: La demande même.
2: Demande, elle est tout le temps là. Et ce que vous faites avec vos petits bras et les membres de l'association, c'est pas grand-chose, en fait.
0: Mais c'est pas grand-chose. C'est pas grand-chose. Mais notre principe est que nous prenons un homme. Ce n'est pas un ensemble. Ce n'est pas des groupes que nous devons faire. Mais celui qui vient vers nous, celui que nous croisons, celui-là, il faut faire tout pour lui. Parce que nous n'avons qu'un corps et on ne peut pas faire 1000 choses. Et c'est celui-là que nous essayons de mettre celui-là debout. Mettre l'homme debout, c'est notre leitmotiv à l'association. Ouais.
2: Et le désespoir vous prend jamais, donc ?
0: Le découragement vient très souvent.
2: Et alors,
0: mais on le remonte.
2: C'est quoi votre recette ?
0: Ma recette est surtout, il y a la prière. J'ai une communauté avec laquelle je partage tout ce que je suis en train de vivre. Et puis aussi, ma vie spirituelle qui est les retraites, l'accompagnement spirituel, tout ça, ça permet à ce qu'on arrive à reprendre le souffle. Et surtout, la prière quotidienne, elle est importante.
2: Ben oui. Alors, vous êtes plongé là-dedans depuis quoi, 2008-2009 ?
0: 2009. Je suis plongée là-dedans.
2: Vous avez repéré des choses en vous qui avaient changé depuis 2009 dans votre vie de foi ?
0: Vous parliez du découragement.
2: Mmh.
0: Au début, il y avait en moi une certaine peur ou répugnance de celui-là qui n'est pas vraiment présentable à voir.
2: Ah oui, qui ressemble un peu à une bête aussi.
0: Il ressemble à une qui n'a même plus tellement de l'humanité en lui. Et j'y allais, oui, mais avec un pas qui pèse un peu. Oui.
2: C'est joli l'expression, le pas qui pèse. J'y vais, mais fou.
0: Oui, mais bon, là maintenant, je ne dis pas que c'est tout à fait gagné. C'est pas tout à fait gagné, mais il y a...
2: C'est pas lié à la vue qui baisse, hein, ma sœur.
0: Peut-être aussi que c'est la vieillesse. on fait à ce qu'on prenne les choses d'une autre manière.
2: Oui.
0: Cette personne-là, si elle est là devant moi, c'est parce que elle attend quelque chose. Et ce quelque chose, il faut chercher, faire tout pour qu'elle arrive à le trouver. Et c'est pour cela que pour nous à l'association, l'écoute est une chose importante. On écoute d'abord la personne pour arriver à le prendre en compte dans toute sa personne. Parce que celui-là qui vient surtout le plus dénudé totalement et tout ça, si... Quand il voit qu'on prête attention, rien que ça, prêter attention à lui, l'écouter en profondeur, et qu'il sente que oui, j'ai trouvé un regard d'un frère, une sœur, en humanité devant moi.
2: Il me permet moi-même de redevenir un être humain.
0: Qui me comprend. Et ça lui donne un peu son humanité. Mmh. Ça lui donne son humanité. Et de là, alors, c'est une responsabilité pour nous. Parce qu'il faut continuer. Il ne faut pas s'arrêter seulement à cette écoute, continuer à l'accompagner. C'est l'accompagnement qui se met à ce moment-là. On lui donne, qu'est-ce qu'il est venu chercher en France ? Il est venu chercher une vie meilleure. Il est venu chercher un refuge, parce que chez lui, il se sent persécuté, il se sent brimé. Chez lui, il n'a absolument rien. Il voudrait trouver une vie qui le valorise un peu.
2: Lui aussi recherche le bonheur.
0: Et oui, donc, et aussi, il y a une chose importante, ce qu'il est arrivé donc, en France, dans ce pays convoité. Des fois, il n'y retrouve même pas ce qu'il cherche. Il se dit, alors c'est ça. Je pensais trouver, il pense trouver toujours de l'or au bord de la route et tout. Et donc, l'aider à cheminer là-dedans, prendre le chemin. Tu es venu demander l'asile, nous allons t'aider à suivre ce désir-là jusqu'au bout. Parce que nous partons de ce que la personne veut.
2: Oui.
0: Dans notre discussion, on discute, on va lui demander « Que veux-tu ? » « Que veux-tu ? Tu es venu nous voir, pourquoi ?» Il faut qu'il l'exprime. Nous, on ne va pas lui imposer à dire « Puisque tu es venu, il te manque ça, il te manque le logement, il te manque… » Non, il nous dit « C'est ça que je veux surtout. » Bon. À la mesure que nous cherchons à répondre. Ou nous faisons appel à d'autres personnes aussi, parce que nous ne répondons pas à tout dans l'association.
2: Vous travaillez avec les services de la ville, par exemple.
0: Nous travaillons avec les services de la ville, nous travaillons avec beaucoup d'autres associations. Et on va l'orienter, lui dire peut-être ça, il nous est un peu difficile de le trouver, vaut mieux que tu ailles à tel endroit. Ou bien nous appelons même le service en question, pour dire que voilà, telle personne, il est venu nous voir. Nous ne pouvons pas, on ne peut pas arriver à donner satisfaction totale à ce qu'il désire. Bien peut-être sûr. Chez vous, vous pouvez mieux faire. Bon, voilà.
2: Alors dites-moi, ma sœur,
0: oui.
2: Est-ce qu'en un mot, vous pourriez me dire qu'est-ce que de temps en temps, vous aimeriez bien dire à tous ces Parisiens et non-Parisiens qui passent devant la misère qui est là comme ça, au ras du sol, à la sortie du métro, à traîner, à dormir face contre terre en plein milieu du trottoir.
0: Oui.
2: Qu'est-ce qu'on fait ?
0: Moi, je voudrais dire à tout le monde, à toute cette population aussi, que nous sommes debout. Moi, je ne peux pas me dire comme eux, non. Je me dis, nous devons d'abord les regarder, et je me souviens d'une personne. Il était là, il était dans tout ce qu'il avait fait là, et tout, et il demandait qu'on lui donne je ne sais plus quoi, et moi je n'avais pas, je lui ai dit, tu sais, je n'ai pas ce que tu me demandes. Je te dis ma fraternité, je t'ai rencontré, et je te dis ma joie de t'avoir vu. Excuse-moi si aujourd'hui je ne peux pas te donner ce que tu me demandes. Et quand je partais, ce monsieur m'a dit, vous m'avez donné beaucoup. Vous m'avez regardé. Et vous m'avez parlé. Voilà, c'est beaucoup pour lui ce jour-là, ce moment-là. Ça n'a rien soulagé. Et ça arrive très souvent. Quand il termine de parler au bureau avec nous, nous avons un bureau d'accueil dans l'association. Après nous avoir parlé, il parle, nous continuons et tout. Il se lève, il te dit merci. Merci maman. Moi, il m'appelle souvent maman. Merci maman. Et je lui dis merci. Moi, j'ai rien changé à ta situation. Non, tu m'as écouté.
2: D'accord.
0: Et c'est même ce tu m'as écouté là qui m'a mis en marche. Et beaucoup. Et à l'heure actuelle, à l'association, nous avons un bureau d'écoute, d'accueil, écoute et orientation. Voilà. Et après, le reste est là, les colis alimentaires et tout. Mais ça part de là.
2: Alors, j'invite les téléspectateurs à aller jeter un coup d'œil sur votre site internet dont l'adresse se trouve en bas de l'écran. On arrive déjà à la fin de cette émission. C'est le moment des questions courtes, réponses courtes. Est-ce que vous êtes prête, ma sœur ?
0: J'espère.
2: Dites-moi un chiffre entre 1 et 10, s'il vous plaît.
0: 5.
2: Oh, 3, 4, 5. Si vous pouviez revenir en arrière et changer quelque chose dans votre vie, que feriez-vous ?
0: Je dirais que je ferais davantage, parce que je trouve que je n'ai pas fait assez. Je ne fais pas encore assez et que la misère est grande. Et je ferai davantage, peut-être mieux, avec l'expérience vécue. Et je ne ferai pas les erreurs que j'ai faites au départ. Et voilà.
2: À nouveau, est-ce que vous pouvez me redire un chiffre entre 1 et 10, s'il vous plaît ?
0: 1.
2: Quelle est pour vous la plus belle fête ?
0: La plus belle fête de l'année chrétienne pour moi, c'est Pâques. J'aime beaucoup la semaine pascale, la semaine, le Triduum pascal. J'aime bien suivre tout ce que... Si bien qu'à l'association, on ferme ces
2: temps
0: pour avoir tout le temps qu'il faut pour...
2: Une dernière.
0: 9.
2: Qu'aimeriez-vous avoir vécu avant de mourir ?
0: Avant de mourir, mais je voudrais aller jusqu'au bout de ce que je suis en train de vivre aujourd'hui, aller jusqu'au bout. Avec les forces que j'ai, je ne peux pas faire peut-être certaines choses que je faisais au début, hein, je ne peux plus les faire là maintenant, mais aller jusqu'au bout.
2: Eh bien, merci beaucoup, ma sœur. Merci d'avoir pris le temps de venir jusqu'à nous. On vous laisse retourner à votre vie et à marcher avec Jésus pour faire tout ça, pour tenir. Merci beaucoup,
0: merci
2: ma sœur.
0: Merci à vous surtout.
2: Merci à vous tous pour votre fidélité. 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J'en profite pour saluer les personnes qui nous écoutent en podcast. À la semaine prochaine.

milieu de la guerre, dira un prêtre au sujet de notre héroïne du jour. Née en 1914, Emma Huffing est handicapée par un retard de croissance. Elle grandit dans une famille d'agriculteurs aimante et croyante d'Allemagne. Elle vit une enfance difficile à cause de son handicap, mais la jeune fille se caractérise par sa gentillesse, son calme et sa foi intense qui l'amène chaque jour à la messe. Malgré sa santé fragile, elle obtient l'autorisation d'entrer à 21 ans chez les Sœurs de la Miséricorde de Münster et prend le nom de Maria Eutimia. Elle y démarre des études d'infirmière et partage alors son temps entre son apprentissage et son travail à l'hôpital. Son diplôme en poche, elle est chargée en 1943 de soigner les prisonniers de guerre et les travailleurs étrangers qu'elle aide avec beaucoup de délicatesse et de tendresse. Elle comprend qu'ils ne souffrent pas que physiquement et s'efforce de faire en sorte qu'ils se sentent à l'hôpital comme chez eux. En effet, les prisonniers sont méprisés par beaucoup et vus comme des ennemis. Mais Sœur Maria Eutimia ne voit en eux que des enfants de Dieu à soigner et aimer. Un jour, elle les voit faire les poubelles pour se nourrir. Elle se met alors à déposer des pains au beurre sur les poubelles à leur intention. Après la guerre, celle que les prisonniers appellent l'ange de Sainte Barbara est nommée à la laverie. C'est rude pour elle, car elle aime son travail d'infirmière. Mais elle accepte sans sourciller cette tâche difficile et épuisante, car Maria considère qu'aucun travail n'est trop petit. Elle va ainsi l'accomplir de tout son cœur, jusqu'à ce qu'un cancer l'emporte en 1955. Seigneur Jésus, tu nous as dit « Heureux les artisans de paix ». Et la bienheureuse Maria Eutimia Huffing s'est faite la sœur de tout homme au cœur de la guerre. Par son intercession, fais de nous des ouvriers de paix pour que le pardon jaillisse des conflits, même les plus durs.

0: de la Terre.
1: Bonjour. Le 15 août 2026, le pape Léon XIV a signé le message annuel à l'occasion de la journée mondiale de prière pour la sauvegarde de la création, célébrée le 1er septembre. Et je voudrais vous en livrer la teneur. Tout d'abord, pourquoi célébrer cette journée ? La réponse est simple, limpide, évidente. Je cite « Nous sommes une fois encore invités à contempler le don de la vie et à chérir la terre qui la soutient, car ce sont là des moyens concrets de rendre gloire à notre Créateur. » Cela coule de source et pourtant cela n'est pas encore entré dans les mœurs de nos églises, notamment en France. On dirait pourtant un message du 1er janvier à l'occasion de la journée mondiale de prière pour la paix, tellement il est orienté vers la paix justement. Ici, comme dans Fratelli Tutti, le rapport entre les conséquences de la guerre et l'écologie est rappelé. Je cite « Les blessures de la guerre et la dégradation de la terre sont donc profondément liées à l'état du cœur humain. Lorsque le cœur est déformé, les relations en souffrent et les structures que nous construisons commencent à refléter ce désordre. » Reprenant les termes de ses prédécesseurs depuis Saint Jean-Paul II, en passant par Benoît XVI et François, Léon XIV nous rappelle qu'il existe une écologie intérieure et une écologie extérieure. Il nous rappelle surtout que les deux sont interconnectés et intrinsèquement reliés au point que la qualité de notre état intérieur va rejaillir sur celle de la planète et réciproquement. Alors il ne faut pas nous étonner que nous soyons inscrits au cœur d'une époque emplie de guerres dévastatrices et de crises écologiques. Dans l'esprit des prophéties d'Isaïe, celles qui sont lues pendant le temps de l'Avent, le message fondamental de Léon XIV est le suivant, je cite « L'appel prophétique à forger les épées en soc de charrue n'est donc pas seulement une vision pour les nations, mais un appel adressé à chaque personne. » C'est en effet dans le cœur de chacun que la paix doit d'abord être construite, installée, reçue, afin que rejaillisse sur notre environnement social et écologique. Les prophéties d'Isaïe comportent une dimension eschatologique, c'est-à-dire que leur réalisation n'aura lieu qu'à la fin des temps. Et pour les chrétiens, la fin des temps, c'est toujours maintenant, et c'est toujours maintenant qu'il faut la préparer.

0: Bonjour et heureux de vous retrouver sur KTO Radio. Nous parlons à raison d'une forme de réveil spirituel en France, du fait du nombre de jeunes adultes qui demandent le baptême et deviennent catéchumènes. Mais si cela dit quelque chose de l'intérêt pour le Christ et la foi chrétienne, cela ne provoque pas, en tout cas pour le moment, de renversement concernant l'évolution du nombre de chrétiens en France. Alors est-ce qu'il en va de même pour les monastères ? Eh bien, nous évoquons ce matin les travaux d'une sociologue, Isabelle Jonvaux, spécialiste de la vie monastique à l'université de Fribourg en Suisse. Bonjour.
1: Bonjour.
0: Merci beaucoup d'être avec nous. Expliquez-nous pourquoi vous vous êtes intéressé à ce sujet de l'évolution du nombre de religieux, religieuses en France et en particulier du monde contemplatif.
1: Alors, je travaille depuis plus de 20 ans sur la vie monastique. J'ai eu l'occasion de faire ma thèse de doctorat sur l'économie des monastères il y a déjà un certain nombre d'années. Et j'ai observé, en fait, je dirais plus précisément ces 5 dernières années, la présence récurrente dans les médias d'annonces de fermeture de communautés religieuses et plus spécifiquement de monastères. Et donc, c'est pour cette raison, en fait, que je me suis posé la question de savoir si on pouvait quantifier le nombre de cette fermeture, finalement, la proportion de monastères qui avait fermé en France au cours de ces 20 dernières années. Et donc, j'ai entrepris ce travail au printemps dernier pour essayer vraiment d'avoir une vision sur la fermeture des monastères en France sur ces 20 dernières années.
0: Et de fait, ces derniers mois, on a entendu parler de l'annonce prochaine d'une fermeture de la Grande Trappe de Souligny dans l'Orne, mais aussi le Carmel de Compiègne dans l'Oise ou Notre-Dame du Port du Salut en Mayenne. Quel est l'état des lieux alors au terme de cette étude ?
1: Alors donc, pour construire cet état des lieux, j'ai pris un catalogue de la Fondation des Monastères qui date de 2007 et en faisant des recherches sur Internet, j'ai essayé de voir s'ils étaient encore ouverts ou non, encore existants. Et donc, il est ressorti de cette étude que près d'un tiers des monastères, donc 30%, a fermé en 2026 ou a annoncé fermer prochainement.
0: Et les communautés de femmes sont-elles autant touchées que celles des hommes ?
1: Alors, les communautés de femmes sont en réalité plus touchées que celles des hommes. La proportion est plus importante puisque on a donc environ 21% des monastères d'hommes qui ont fermé et plus de 30% des monastères de femmes. Donc, elles sont beaucoup plus touchées que les monastères d'hommes.
0: Pour quelles raisons ? Est-ce que vous avez est-ce que la sociologue a une explication ?
1: Alors, déjà, il faut savoir qu'il y avait plus de monastères d'hommes que de monastères de femmes. Mais la population intéressée actuellement en rentrée dans les monastères est en fait moindre sous certains aspects chez les femmes, aussi parce que les monastères de femmes qui sont plus cloîtrés permettent moins de rapports à l'extérieur, permettent moins souvent d'accès à des études, ont plus de mal actuellement à recruter que les monastères d'hommes. Donc c'est un peu un double paramètre qui fait que les monastères de femmes sont actuellement plus touchés par les fermetures que les monastères d'hommes.
0: Et vous notez cependant que les communautés qui respectent une clôture stricte sont aussi celles qui attirent des jeunes aujourd'hui, contrairement aux idées reçues.
1: Oui, alors effectivement, il est aussi ressorti de mon enquête que les monastères qui notamment avaient une liturgie en latin plus traditionnelle ont été moins touchés par les fermetures, sachant qu'ils étaient aussi moins nombreux donc il y a 20 ans. Donc il faut aussi le groupe auquel on s'intéresse étant plus petit, ils sont moins touchés. Mais effectivement, il y a une certaine part des entrées dans la vie monastique aujourd'hui qui va rechercher justement quelque chose de traditionnel, quelque chose qui est plus coupé du monde, plus contemplatif et plus recentré finalement sur l'idée d'une forme monastique traditionnelle qui pourrait peut-être contrer la sécularisation de la société.
0: La Conférence des religieux et religieuses de France estime que d'ici à 2040, il y aura moins de 10 000 religieux et religieuses en France contre 22 000 aujourd'hui. Toutes les communautés ou familles religieuses sont-elles concernées de la même manière, au-delà de ce que vous veniez d'évoquer à l'instant sur le type de vie proposée, le style ?
1: Oui, alors mon enquête porte exclusivement sur les communautés dites monastiques, non pas toutes les communautés religieuses. Pour faire un détour par les communautés apostoliques qui actuellement sont plus touchées par les fermetures sont souvent des petites communautés féminines fondées au 19e siècle. On a eu en fait un florissement extraordinaire des communautés religieuses au 19e siècle qui répondaient liés à une situation de cette époque, mais qui en fait ne répondent plus aux besoins actuels, parce que souvent c'était des communautés qui étaient engagées dans

0: des services sociaux, que ce soit l'éducation, que ce soit les hôpitaux, la santé, le travail social, qui sont en fait des services aujourd'hui assurés par l'État. Donc ces communautés ont du mal à déployer leur charisme dans la société actuelle. Si on s'intéresse spécifiquement au monde monastique, on se rend compte que ce sont surtout les carmels notamment et les clarisses qui sont touchés. Dans une moindre mesure, ensuite, les trappistes, donc des communautés qui sont effectivement plutôt cloîtrées, contemplatives et qui ont plus de mal actuellement à faire comprendre le type de charisme qu'elles peuvent apporter dans la société actuelle.
1: Quelles sont les conséquences, du coup, pour ces monastères et l'évolution de la vie religieuse ou sa physionomie telle qu'on peut l'apercevoir dans la société ?
0: Alors, pour les monastères eux-mêmes, il y a des conséquences qui sont tout d'abord humaines, puisque lorsqu'un monastère ferme, en général, il y a encore une partie de la communauté qui est présente dans les murs du monastère. Donc, il va falloir trouver des solutions pour ces personnes pour lesquelles cette fermeture est très difficile à vivre, parce que dans la vie monastique, on prononce un vœu de stabilité dans ce lieu. Donc, ces moines, ces moniales sont entrés pour finir leur vie dans ce lieu précis. Donc, quitter ce monastère, trouver d'autres solutions, va être quelque chose qui va être humainement très difficile à vivre. Souvent, ces questions sont traitées au niveau des ordres, donc à un niveau supérieur, pour accompagner les communautés et essayer de permettre de trouver les meilleures solutions. Les deuxièmes conséquences vont concerner en fait les bâtiments et le lieu lui-même. Que faire du bâtiment qui va rester, surtout lorsqu'il s'agit d'un monument historique, d'un bâtiment qui avait une signification en fait au niveau local, dans le lieu, et il va falloir réfléchir à trouver une manière de continuer à donner du sens à ce lieu une fois que la communauté sera partie.
1: Et puis le paradoxe dans tout cela, parce que je l'évoquais au début de notre échange, je parlais de réveil spirituel, c'est que ces mêmes communautés monastiques attirent des personnes, des pèlerins pour des retraites, des rencontres ou tout simplement pour suivre les offices. Cela reste un témoignage fort dans une société qui, pour une part, s'est éloignée de Dieu.
0: Oui, c'est un paradoxe que j'observe déjà depuis plus de 20 ans en étudiant la vie monastique, c'est qu'on a en France des hôtelleries pleines, qui même sont trop pleines, dans le sens où il y a des monastères où il faut parfois s'y prendre un an à l'avance pour réserver un week-end précis. Déjà, il y a plus de 20 ans, la Trappe, qui va justement fermer, disait qu'il fallait réserver, si possible, un an en avance, voire plus. Et paradoxalement, donc les hôtelleries sont pleines, mais les communautés se vident. En fait, ce n'est pas bien sûr la même démarche d'aller faire une retraite dans un monastère qui attire aujourd'hui un public très diversifié, qui n'est pas forcément un public ni pratiquant, ni croyant, qui va chercher finalement le silence, la décélération, quelque chose d'un peu de différent par rapport à ce qu'on peut vivre dans sa vie quotidienne. Et donc, il y a un attrait important pour les retraites en monastère, mais des difficultés aujourd'hui à finalement poser un engagement de vie en quittant les réseaux sociaux pour entrer, donner toute sa vie dans la vie contemplative.
1: Merci beaucoup de nous avoir fait part de votre étude en tant que sociologue sur cette évolution des communautés monastiques contemplatives en France. De fait, vous avez évoqué aussi l'évolution dans le cours de l'histoire, parce que les choses n'ont jamais été figées pour la vie religieuse, avec des évolutions de croissance ou de diminution. C'est aussi dans ce cadre-là que vous resituez vos travaux ?
0: Alors, étant sociologue, je travaille essentiellement sur la période actuelle et je n'étudie pas uniquement les fermetures, mais aussi ce qui fait vivre les monastères actuels. Mais effectivement, il est toujours très important d'adopter une perspective sur le temps long. Et on voit sur le temps long qu'il y a eu aussi des périodes pour la vie religieuse qui ont été parfois finalement encore plus compliquées, des périodes de crise plus importantes que ce que l'on vit actuellement. Je dirais la différence, c'est que la période de crise que traverse la vie religieuse actuelle, elle ne provient pas de paramètres extérieurs qui seraient, par exemple, une politique anticléricale ou de l'État ou de guerre, etc., mais plutôt intérieure sur finalement le sens même de la vie religieuse, de la vie monastique qui se repose actuellement dans la société.
1: Merci beaucoup Isabelle Jeanvaux de nous avoir partagé vos travaux et votre éclairage. Je rappelle que vous êtes sociologue et spécialiste de la vie monastique.

0: gymnastique à l'université de Fribourg en Suisse. Et c'est une invitation, évidemment, même si vous l'avez dit que les hôtelleries sont pleines, d'aller ne pas hésiter à frapper à la porte d'une hôtellerie pour découvrir ce qu'est la vie contemplative en France. Merci beaucoup.
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0: Au nom du Père et du Fils et du Saint-Esprit. Amen. Le Seigneur soit avec vous. Nous célébrons dans l'Église aujourd'hui la fête de Saint-Pierre Clavé, né en 1580, entré à Barcelone dans la compagnie de Jésus à 20 ans. Il s'embarqua pour la Colombie, où il devint prêtre en 1616. C'est là que, jusqu'à sa mort, il se consacre à l'annonce de l'Évangile parmi les esclaves noirs. Esclaves des esclaves. Il meurt d'épuisement à Carthagène, après des années de dévouement marquées par de nombreuses conversions. Rendons grâce pour tous les saints qui nous invitent chacun, chacune, à vivre notre propre vocation à la sainteté et qui intercèdent pour nous. En communion avec vous qui nous suivez par les réseaux sociaux et la chaîne KTO, ensemble, rassemblés dans cette basilique, nous nous tournons vers le Seigneur et nous lui confions ce que nous sommes, cette journée, tous ceux et celles qui se sont confiés à nos prières.
1: Page 44, psaume 85. Dieu qui est bon, Dieu qui pardonne, prends pitié de nous, sauve-nous.

0: Cantique d'Isaïe. Cantique d'Isaïe. Qui demeure dans l'amour ne craindra pas au jour du jugement.
1: Écoutez.

0: Y yo, Seigneur Dieu, tu as fait de Saint-Pierre Clavé l'esclave des esclaves, et tu lui as donné la force de leur venir en aide avec une impatience et une charité admirables. Accorde-nous à son intercession de rechercher ce qui plaît à Jésus-Christ et d'aimer notre prochain en acte et en vérité. Nous te le demandons par Jésus-Christ, ton Fils, notre Seigneur, qui vit et règne avec toi dans l'unité du Saint-Esprit, Dieu, pour les siècles des siècles.
1: Amen.

0: Lecture de la première lettre de Saint Paul l'apôtre aux Corinthiens. Frères, au sujet du célibat, je n'ai pas un ordre du Seigneur, mais je donne mon avis. Moi qui suis devenu digne de confiance grâce à la miséricorde du Seigneur. Je pense que le célibat est une chose bonne, étant donné les nécessités présentes. Oui, c'est une chose bonne de vivre ainsi. Tu es marié, ne cherche pas à te séparer de ta femme. Tu n'as pas de femme, ne cherche pas à te marier. Si cependant tu te maries, ce n'est pas un péché. Et si une jeune fille se marie, ce n'est pas un péché. Mais ceux qui font ce choix, y trouveront les épreuves correspondantes. Et c'est cela que moi, je voudrais vous éviter. Frères, je dois vous le dire, le temps est limité. Dès lors, que ceux qui ont une femme soient comme s'ils n'avaient pas de femme. Ceux qui pleurent, comme s'ils ne pleuraient pas. Ceux qui ont de la joie, comme s'ils n'en avaient pas. Ceux qui font des achats, comme s'ils ne possédaient rien. Ceux qui profitent de ce monde, comme s'ils n'en profitaient pas vraiment. Car il passe, ce monde, tel que nous le voyons. Parole du Seigneur.
1: Nous

0: Le Seigneur soit avec vous.
1: Et avec toi, Seigneur.
0: Évangile de Jésus-Christ selon saint Luc. En ce temps-là, Jésus, levant les yeux sur ses disciples, déclara « Heureux vous les pauvres, car le royaume de Dieu est à vous. Heureux vous qui avez faim maintenant, car vous serez rassasiés. Heureux vous qui pleurez maintenant, car vous rirez. Heureux êtes-vous quand les hommes vous haïssent et vous excluent, quand ils insultent et rejettent votre nom comme méprisable à cause du Fils de l'homme. Ce jour-là, réjouissez-vous, tressaillez de joie, car alors votre récompense est grande dans le ciel. C'est ainsi, en effet, que leur Père traitait les prophètes. Mais quel malheur pour vous, les riches, car vous avez votre consolation. Quel malheur pour vous qui êtes repus maintenant, car vous aurez faim. Quel malheur pour vous qui riez maintenant, car vous serez dans le deuil et vous pleurerez. Quel malheur pour vous lorsque tous les hommes disent du bien de vous. C'est ainsi, en effet, que leur Père traitait les faux prophètes.

Nous connaissons bien les béatitudes. Nous les trouvons dans l'évangile de Matthieu et ici, chez saint Luc. Elles ne sont pas énoncées par Jésus de la même façon. Et ainsi, il est possible de les recevoir de plusieurs manières. C'est la richesse de la parole de Dieu que de s'adresser à chacun de nous. Car la parole est vivante et elle nous rejoint dans notre histoire. Heureux, malheureux,

disponible, s'appauvrit de lui-même pour que le Christ habite dans tout son être. Heureux vous qui avez faim maintenant. Faim de la parole de Dieu pour s'en nourrir et la laisser faire son travail en soi. Faim de la dignité et du respect de l'homme. Faim d'une vraie fraternité et paix entre les hommes. Heureux vous qui pleurez maintenant, qui pleurez devant la misère, l'injustice, tout ce que le mal peut faire, diviser, détruire. Heureux si vous êtes affectés par cela et ne supportez pas tout ce qui opprime l'homme. Heureux êtes-vous quand les hommes vous haïssent à cause du Fils de l'homme. Heureux êtes-vous d'être fidèles, persévérant dans votre témoignage du Christ et de son Évangile à tout moment, quelle que soit la situation. Et dans le même sens, nous pouvons entendre les malédictions de Jésus lorsque nous sommes riches de nous-mêmes, enfermés dans notre orgueil, quand nous rions en prenant la vie à la légère en surface, quand nous sommes rassasiés de matérialisme et de confort, quand nous recherchons à être bien vus et à prendre la première place. Jésus nous propose ici un vrai chemin de bonheur durable, un bonheur qui se vit en communion avec lui et dans une fraternité réelle avec ceux qui nous entourent. Et plusieurs fois, Jésus répète « maintenant », car c'est aujourd'hui que nous sommes appelés à vivre ces béatitudes. Aussi, laissons-nous toucher, interpeller par ces béatitudes de Jésus.

0: Béni sois-tu, pasteur de ton Église, pour la vie que tu lui donnes, que cette grâce soit notre joie. Béni sois-tu, gardien du troupeau, garde tes disciples dans la fidélité à ton nom. Béni sois-tu, chef du peuple choisi, entraîne-le dans l'amour de ta loi. Béni sois-tu, pain de la vie, rends-nous forts pour accomplir l'œuvre du Père.
1: Seigneur, répands ta lumière dans nos esprits, pour que nous soyons toujours fidèles à te servir, puisque c'est toi qui nous as créés dans ta sagesse et qui nous dirige avec amour. Nous te le demandons par Jésus le Christ, notre Seigneur.
2: Amen.

Regarde, Seigneur, les offrandes déposées sur ton autel en l'honneur de Saint Pierre Clavé. Et comme tu lui as donné la gloire par ses saints mystères, accorde-nous largement ton pardon par le Christ notre Seigneur. Amen. Le Seigneur soit

Vraiment, il est juste et bon pour ta gloire et notre salut de t'offrir notre action de grâce toujours et en tout lieu. Seigneur, Père très saint, Dieu éternel et tout-puissant, par le Christ notre Seigneur. Tu donnes à ton Église de se réjouir dans la fête de Saint-Pierre Clavé. Par l'exemple qu'il a donné, tu nous encourages. Par son enseignement, tu nous éclaires. À sa prière, tu veilles sur nous. C'est pourquoi, avec la multitude des anges et des saints, nous chantons l'hymne de ta gloire et sans fin, nous proclamons.

Tu es vraiment saint, Dieu de l'univers, et il est juste que toute la création proclame ta louange, car c'est toi qui donnes la vie. C'est toi qui sanctifies toutes choses par ton Fils Jésus-Christ, notre Seigneur, avec la puissance de l'Esprit Saint. Et tu ne cesses de rassembler ton peuple, afin que du levant au couchant du soleil, une offrande pure soit présentée à ton nom. C'est pourquoi nous te supplions, Seigneur, de consacrer toi-même les offrandes que nous apportons. Sanctifie-les par ton Esprit, pour qu'elles deviennent le corps et le sang de ton Fils, Jésus-Christ notre Seigneur, qui nous a dit de célébrer ce mystère. La nuit même où il fut livré, il prit le pain. En te rendant grâce, il dit la bénédiction. Il rompit le pain et le donna à ses disciples en disant « Prenez et mangez-en tous, ceci est mon corps livré pour vous ».

De même, après le repas, il prit la coupe. En te rendant grâce, il dit la bénédiction et donna la coupe à ses disciples en disant « Prenez et buvez-en tous, car ceci est la coupe de mon sang, le sang de l'Alliance nouvelle et éternelle qui sera versé pour vous et pour la multitude en rémission des péchés. Vous ferez cela en mémoire de moi. »

0: en faisant ainsi mémoire de ton Fils, de sa passion qui nous sauve, de sa glorieuse résurrection et de son ascension dans le ciel, alors que nous attendons son dernier avènement, nous t'offrons, Seigneur, en action de grâce, ce sacrifice vivant et saint. Regarde, nous t'en prions, l'oblation de ton Église, et daigne reconnaître ton Fils qui, selon ta volonté, s'est offert en sacrifice pour nous réconcilier avec toi. Quand nous serons nourris de son corps et de son sang, et remplis de l'Esprit Saint, accorde-nous d'être un seul corps et un seul esprit dans le Christ.
1: Que l'Esprit Saint fasse de nous une éternelle offrande à ta gloire, pour que nous obtenions un jour l'héritage promis avec tes élus. En premier lieu, la bienheureuse Vierge Marie, Mère de Dieu, avec Saint Joseph, son époux, les bienheureux apôtres, les glorieux martyrs, Saint Pierre Claver et tous les saints qui ne cessent d'intercéder auprès de toi et nous assurent de ton secours.
2: Et maintenant, nous te supplions, Seigneur, par le sacrifice qui nous réconcilie avec toi, étends au monde entier le salut et la paix. Affermis ton Église en pèlerinage sur la terre, dans la foi et la charité, en union avec ton serviteur, notre pape Léon, notre évêque Jean-Marc, l'ensemble des évêques, les prêtres, les diacres et tout le peuple que tu as racheté. Écoute en ta bonté les prières de ta famille que tu as voulu rassembler devant toi. Dans ta miséricorde, ramène à toi, Père très aimant, tous tes enfants dispersés. Prions spécialement ce matin pour Jean-Louis Studer, en action de grâce de Jacques et Françoise pour les 50 ans de mariage, en action de grâce de Michel et Michel pour leurs 50 ans de mariage aussi.
0: Pour nos frères et sœurs défunts, pour Louis-Vincent, tous les défunts de nos familles, tous ceux et celles qui ont quitté ce monde et trouvent grâce devant toi, nous te prions. En ta bienveillance, accueille-les dans ton royaume, où nous espérons être comblés de ta gloire, tous ensemble et pour l'éternité, par le Christ notre Seigneur, par qui tu donnes au monde toute grâce et tout bien. Par lui, avec lui et en lui, à toi, Dieu le Père Tout-Puissant, dans l'unité du Saint-Esprit, tout honneur et toute gloire pour les siècles des siècles.
3: Amen.
0: Unis dans le même esprit, nous voulons redire ensemble en toute confiance la prière que nous avons reçue du Sauveur. Notre Père qui es aux cieux, Seigneur, donne la paix à notre temps. Soutenus par ta miséricorde, nous serons libérés de tout péché, à l'abri de toute épreuve. Nous qui attendons que se réalise cette bienheureuse espérance, l'avènement de Jésus-Christ, notre Sauveur. Seigneur Jésus-Christ, tu as dit à tes apôtres, « Je vous laisse la paix, je vous donne ma paix. » Ne regarde pas nos péchés, mais la foi de ton Église. Pour que ta volonté s'accomplisse, donne-lui toujours

0: Cette paix, conduis-la vers l'unité parfaite, toi qui vis et règnes pour les siècles des siècles.
1: Amen.
0: Que la paix du Seigneur soit toujours avec vous.
1: Et avec vous.
0: Partageons ensemble cette paix.

0: Voici l'agneau de Dieu, voici celui qui enlève les péchés du monde. Heureux les invités au repas des noces de l'agneau.
1: Si c'est de l'âge, je suis de l'âge.

0: Bénissez le Seigneur. Il se souvient de son amour en faveur de son peuple.
1: Cantique de Zacharie, page 69. Bénissez le Seigneur, il se souvient de son amour en faveur de son peuple.
2: Béni soit le Seigneur.

afin que, délivrés de la main des ennemis, nous le servions dans la justice et la sainteté. En sa présence,

Tu as refait nos forces, Seigneur, par tes saints mystères, et nous te prions. Donne-nous de suivre les exemples de saint Pierre Clavé, qui te manifesta un attachement indéfectible et servit

0: Ton peuple avec une charité sans limite, par Jésus le Christ, notre Seigneur.
1: Amen.
0: Le Seigneur soit avec vous.
1: Et avec votre esprit.
0: Et que Dieu Tout-Puissant vous bénisse, le Père, le Fils et le Saint-Esprit.
1: Amen.
0: Allez dans la paix du Christ.
1: Nous en passons.
0: Et confions cette journée à Marie.

Notre-Dame de la Garde, Notre-Dame de la Garde, Notre-Dame de la Garde, Reine de la Paix, Reine de France, Mère de l'Espérance, Saint-Joseph, Saint-Pierre Clavé, Saints et Saintes de Dieu.

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1: Bonjour à tous et c'est parti pour une nouvelle matinée sur KTO Radio. J'ai le plaisir de vous accompagner jusqu'à midi. Merci d'être à l'écoute. C'est mercredi, jour d'audience générale du pape Léon XIV.

14. Nous irons donc sur la place Saint-Pierre de Rome, ce sera un petit peu avant 10h. Ça fait partie des missions de KTO. 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Sœur Marie-Jo Biloa est l'invitée d'Un cœur qui écoute à 11h15. Et puis, on donnera la parole à la directrice de la Fondation OCH, l'Office chrétien des personnes handicapées. Florence Gros reviendra sur les temps forts de l'été, et ce, prévu dans les prochaines semaines. Et puis, est-ce grave de ne pas prier au milieu d'une rentrée où vous sentez peut-être débordé ou submergé? C'est une question que vous vous posez peut-être, alors restez à l'écoute. Le père Charles-Marie Rigaille y répond juste avant midi. Et tout de suite, on peaufine notre connaissance des mots et concepts catholiques grâce au meilleur des archives de Quesaco. Et aujourd'hui, Loïc Landreau, vous nous éclairez sur le bon pasteur.

0: Merci d'être avec nous. On continue de décrypter l'origine et le sens des mots de la foi, toujours en compagnie du père Bernard Clazen. Bonjour.
1: Bonjour.
0: Le père Clazen, qui est un peu notre berger, notre guide, il nous rattrape quand on s'égare, il prend soin de nous et de notre culture religieuse. Il agit presque comme un bon pasteur. D'ailleurs, qu'est-ce qu'elle signifie réellement cette locution, bon pasteur? On va le voir dans un instant, juste après notre micro-trottoir.
2: Alors un bon pasteur, ça m'évoque rien de plus qu'un pasteur qui fait bien son travail.
3: Je sais que pasteur, ça me fait penser à Pâques. Vacances de Pâques, Pâques, la fête de Pâques, et du coup, bon, bah, ça pourrait plutôt se rapprocher de la bienveillance, donc la bienveillance au moment de la fête de Pâques, peut-être.
4: Alors, pasteur, ça me fait penser un petit peu à soit une notion de père et de peut-être de Pâques, il me semble qu'il y a quelque chose à voir avec ça. Et bon, pourquoi bon? Je pense que c'est parce qu'il amène la paix.
5: Il me semble que ça correspond à un dimanche de carême. Et bon pasteur, ça désigne aussi Jésus, parce qu'il il est bon dans ses actions.
0: Allez, on va dire que c'est pas si mal. On n'y est pas tout à fait, mais il y a vraiment, vraiment de l'idée. Alors, on y va, Père Clazen, avec une question simple. Qui est donc le bon pasteur?
1: Alors donc, c'est dans la tradition chrétienne, c'est Jésus, bien sûr.
0: C'est Jésus. Et pourquoi on l'appelle le bon pasteur?
1: Alors, parce qu'il le dit lui-même.
0: C'est lui qui s'auto-définit
1: oui,
0: comme ça.
1: Oui, il le dit lui-même. Il y a peu de... C'est dans Saint Jean. Hein. Et dans Saint Jean, c'est assez curieux, il y a 7 fois... Le chiffre 7 revient très souvent dans l'évangile de Jean. Et il y a 7 fois où Jésus dit « Je suis quelque chose. Ouais. Je suis la porte, la lumière, le pain de vie, enfin voilà. » Et il dit « Je suis le bon pasteur. »
0: Et qu'est-ce qu'il veut dire par là, alors?
1: Eh bien, il se compare au mauvais pasteur. Image qu'on a déjà dans l'Ancien Testament. Protestation d'Ézéchiel. Et il y a un autre prophète, probablement Jérémie, enfin je ne me souviens plus, qui dit, qui condamne les mauvais pasteurs qui se font du fric, qui tondent les bêtes et qui ne les soignent pas, ou alors les mauvais pasteurs qui prennent la fuite dès qu'il y a un petit problème. Et donc, Jésus, dans Saint Jean, reprend cette image et il dit « Mais il y a d'autres qui sont des mercenaires. Moi, je ne suis pas mercenaire. Ouais. » Et il fait la différence en disant « Le mercenaire, il le fait pour gagner sa vie. Moi, je le fais pour donner ma vie. Ouais. » Et deuxièmement, le mercenaire, le moindre problème, il se met en sécurité, pas moi.
0: Ouais. Et alors, justement, quand il dit « je suis le bon pasteur », comment ça se traduit dans ses actes, en réalité, à Jésus?
1: Alors, il enseigne,
0: ouais,
1: et il prend soin.
0: Oui, c'est ça.
1: Voilà, il enseigne, c'est-à-dire, d'ailleurs, il le dit là aussi, hein, lui-même, il dit « mes brebis écoutent ma voix et connaissent ma voix, elles reconnaissent ma voix ». Parce qu'il est en train d'enseigner là que dans le cœur de l'homme, il y a de quoi reconnaître la voix de Dieu, si j'ose dire. Et que ça, c'est foncièrement optimiste sur le genre humain. Il dit, en fait, quand je parle, les gens reconnaissent ma voix. Mmh. Alors que les mercenaires, ils sont obligés de faire un effort pour entendre ces âneries qu'on leur dit, ces séductions mercantiles, ou je ne sais quoi, ou idéologiques. Mmh. Alors que moi, profondément, il y a en eux de quoi décoder ma voix. C'est remarquable comme vision sur l'homme.
0: Alors néanmoins, dans l'interprétation, je dirais, plus moderne, quand on parle de berger, on pense au troupeau, on pense donc aux moutons, et on dit, oui, vous êtes tous des moutons de toute façon, vous croyez tous la même chose.

0: Vous vous laissez avoir par un gars qui vous dit quoi faire. Bon, ça c'est ce qu'on dit aujourd'hui évidemment, mais à l'époque, c'était pas vu comme ça du tout.
1: Pas du tout en effet, parce qu'à l'époque, avoir de nombreux troupeaux, c'était un signe de bénédiction. Abraham, par exemple, on nous le décrit comme ayant... Alors, les descriptions sont pharaoniques, c'est ce qu'on peut dire. C'est-à-dire des milliers de moutons, enfin bon, Job aussi. Comment est-il béni de Dieu ? En ayant des biens, quoi, des troupeaux.
0: Mais parce qu'à l'époque, c'était la richesse des hommes de cette
1: absolument,
0: époque.
1: Absolument, absolument. Et c'était la richesse, de fait, devenait un signe de bénédiction. Ouais. Et donc, quand Jésus parle du troupeau, en fait, il veut dire, vous êtes mon bien. Voilà, c'est-à-dire, vous êtes ce qui me fait être.
0: Oui. Mais vous n'êtes pas mon bien dans le sens où je vous possède, mais dans le sens où je suis tout à vous.
1: Oui,
0: c'est un peu ça.
1: Ou bien dans le sens où vous êtes ma bénédiction. Ce qui est assez curieux de dire ça. Nous sommes comme la bénédiction de Dieu, alors que c'est lui qui nous bénit. Oui, enfin voilà, il y a une espèce de...
0: Jésus, bon pasteur, c'est une figure artistique majeure dans l'histoire.
1: Oui.
0: Ça a commencé comment ?
1: Alors, c'est très intéressant. Vous avez deux archétypes, c'est-à-dire deux modèles de base. Vous voyez à Saint-Pudentiel, par exemple, à Rome, ça doit être 4e ou 5e siècle, c'est très ancien, c'est une mosaïque. Et vous avez un jeune homme assis sur un rocher avec un vert pâturage où se tiennent des brebis. Ça, c'est le premier type d'image du bon pasteur. C'est-à-dire que sur des prés d'herbe fraîche, il me fait reposer. C'est un psaume. Donc il me conduit en un lieu sûr, etc. C'est l'idée du repos. À la limite, c'est l'idée de ce à quoi nous sommes destinés. Être en aimable compagnie, quoi. Pacifier, etc. Et la deuxième image, ça correspond à une des paraboles qu'on trouve dans le Nouveau Testament, la brebis égarée, où Jésus va chercher la brebis égarée et la ramène, non pas en la poussant à coups de pied, mais en la portant sur ses épaules.
0: C'est ça.
1: Et ça, c'est une image qui va avoir beaucoup de succès. On la trouve dans les catacombes. Alors, c'est peut-être une citation de Hermès et du sacrifice lors des obsèques. Mais c'est surtout une image du Christ qui va chercher la brebis perdue et qui la porte sur lui.
0: Donc là encore, c'est très symbolique en réalité, parce qu'on est encore dans le prendre soin. Mais là, on va même encore plus loin. C'est-à-dire que s'il y en a ne serait-ce qu'une, malgré des milliers qui s'égarent,
1: oui,
0: on va la chercher. On ne la laisse jamais sur le bord de la route.
1: C'est ça, c'est ça. Jésus est venu chercher ce qui était perdu. Et il prend en charge. Ça, c'est une image très forte. La brebis sur les épaules, c'est une image très forte parce qu'il vient porter notre humanité.
0: Ouais.
1: Et quand on dit que Dieu se fait homme, ça veut dire qu'il vient porter notre humanité, c'est-à-dire qu'il l'assume complètement, quoi. Et ça devient en effet une charge.
0: Ouais. Et si on en parle aujourd'hui, c'est parce que le dimanche du bon pasteur est le quatrième dimanche de Pâques. Alors qu'est-ce qui s'y passe précisément ?
1: Rien, ce sont les lectures.
0: Hein. Ouais.
1: Ce sont les lectures qui donnent le thème. Donc il ne se passe rien de particulier. On attend la Pentecôte avec impatience. Mm-hmm. Et on parle en fait de Jésus comme... on va dire comme celui qui nous conduit, celui qui nous ramène vers le Père. Enfin voilà, les homélies.
0: Ce sera la teneur de votre homélie.
1: Oui, il y a plein de pistes possibles sur ce thème. C'est très beau, hein, très très beau.
0: Eh bien, merci beaucoup, Père Clazen, de nous avoir mis comme ça sur le chemin du bon pasteur. Et merci à vous tous, chers amis de KTO. À la semaine prochaine pour un nouveau Kézako. Ciao.

0: Et à 8h30, c'est l'heure de retrouver le journal de Radio Vatican sur KTO Radio.
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3: Consulat britannique fermé, interdiction d'entrée en Israël. La rupture est consumée entre Tel Aviv et Londres, en tête de 12 pays qui annoncent des sanctions contre les produits issus des colonies israéliennes. Le Royaume-Uni dénonce avec ses mots le nettoyage ethnique des colons terroristes en Cisjordanie. On y revient tout de suite après ces titres. Dans cette édition aussi ce matin, la visite du secrétaire d'État américain en Colombie, Marco Rubio, en tournée chez ses nouveaux alliés dirigés par la droite en Amérique latine. Et puis retour 6 ans tout juste après une nuit de flammes en Grèce, à Lesbos, où le camp de réfugiés de Moria avait été dévasté. Enfin, dans notre dossier, nous vous proposons aujourd'hui une plongée dans les fonds marins, trésor de minerais stratégiques très convoité, au point que les États-Unis s'apprêtent à concéder l'exploitation des abysses du Pacifique Sud au large des îles Samoa américaines.
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0: Hugonnet.
1: Bonjour à toutes et à tous. Ils sont donc 12 pays au total à s'être positionnés pour punir les colons israéliens en Cisjordanie. Madrid, Dublin, Varsovie, Oslo, Stockholm ou Paris, 11 pays européens ainsi que le Canada s'inscrivent dans le sillage qui est en tête de cette annonce conjointe de sanctions. C'est Londres, en effet, qui a donné le ton hier et qui assume ce nouveau durcissement contre Israël. Les Britanniques ont déjà prévu d'interdire les importations de produits provenant des colonies israéliennes, ainsi que de sanctionner les entreprises qui participent à leur expansion. À Londres, les explications de Laura Calmu.
2: Ed Miliband a commencé son... quelque chose de très personnel. Il a rappelé qu'il était lui-même juif et que sa grand-mère avait trouvé refuge en Israël après la Shoah, au cours de laquelle elle avait perdu son mari et des dizaines de membres de sa famille. Et quelques minutes plus tard, le ministre britannique des Affaires étrangères a employé des mots extrêmement forts sur la Cisjordanie. Il affirme qu'un nettoyage ethnique est en cours dans certaines zones, perpétré selon ses mots par des colons terroristes, et accuse le gouvernement israélien d'avoir trop souvent fermé les yeux. Mais Londres ne s'arrête pas aux mots. Le Royaume-Uni va interdire les importations de produits provenant des colonies israéliennes en Cisjordanie et sanctionner les entreprises qui participent à leur expansion, construction, infrastructure et financement ou immobilier. Cette mesure était dans les tuyaux depuis plusieurs semaines. Elle ne s'appliquera toutefois pas immédiatement. Il faudra 6 à 9 mois pour mettre le dispositif en place. Et Londres insiste, ces sanctions visent les colonies en Cisjordanie, pas Israël dans son ensemble.
1: Laura Calmu à Londres. Et Israël qui a immédiatement répondu au Royaume-Uni avec l'annonce de la fermeture du consulat britannique à Jérusalem-Est ainsi que l'interdiction d'entrer sur son territoire à plusieurs responsables britanniques. Après les représailles par les armes économiques et diplomatiques au Moyen-Orient, les ripostes sont aussi militaires entre l'Iran et les États-Unis, notamment Téhéran affirme ce mercredi avoir attaqué 2 bateaux américains, 8 pétroliers et 10 autres navires dans le Golfe. Une base américaine a aussi été visée en Jordanie par 20 missiles iraniens. Une punition contre Washington, disent les gardiens de la Révolution, en réponse à une attaque de pétroliers iraniens hier. Les États-Unis en guerre commerciale aussi sur leur propre continent avec le voisin canadien. La bataille s'envenime. Grosse moto, produits laitiers, boissons alcoolisées. Donald Trump a renchéri hier soir avec une nouvelle interdiction d'importer certains produits canadiens aux États-Unis et des taxes supplémentaires. Réaction au lendemain de nouveaux droits de douane d'Ottawa sur les produits américains qui étaient déjà imposés en réponse aux surtaxes de Washington au mois d'août. La tournée des alliés conservateurs en Amérique latine, c'est la feuille de route et le voyage entamé par Marco Rubio en Colombie d'abord pour 3 jours sur le continent latino-américain. À Barranquilla, sur la côte caraïbe, le secrétaire d'État américain s'est entretenu avec Abelardo de la Espriella, le président colombien, un mois après sa prise de fonction, avec cette promesse, celle d'une coopération renforcée entre Washington et Bogota. Les précisions sur place de William Gazo.
3: Je le connais personnellement depuis de nombreuses années, bien avant qu'il ne devienne fou et ne se lance en politique. La blague de Marco Rubio, énoncée dans un espagnol parfait, a fait sourire Abelardo de la Espriella autant que l'assistance réunie dans la ville côtière de Barranquilla. Pour leur première rencontre depuis l'investiture du président colombien le mois dernier, Abelardo de la Espriella et Marco Rubio ont souhaité afficher leur proximité. Le secrétaire d'État américain a même déclaré, je cite, qu'un nouvel âge d'or s'ouvrait entre Washington et Bogota. Au cours des 2 dernières années, la relation entre les deux alliés historiques avait souffert des disputes régulières entre Donald Trump et l'ex-président de gauche Gustavo Petro. Une époque désormais révolue, martèle Abelardo de la Espriella. Le président d'extrême droite n'a jamais caché sa sympathie pour son homologue du nord du continent, dont il partage le style provocateur et le discours de fermeté en matière de sécurité. Mardi, les deux pays se sont d'ailleurs accordés sur une feuille de route commune. Baptisée Accord de Barranquilla, elle prévoit notamment un soutien économique américain à la Colombie qui se remet à peine du séisme qui l'a ébranlé le mois dernier. Les deux alliés ont également prévu de renforcer leur coopération en matière de lutte contre ce qu'ils ont appelé le narcoterrorisme. 2 mémorandums concernant le nucléaire civil et les minéraux critiques ont également été signés. Bogota, William Gazo, pour Radio Vatican.
1: Le chef de la diplomatie américaine qui se rend maintenant en Équateur, puis au Pérou, dernière étape de la tournée de Marco Rubio demain. Le Pérou qui, avant même donc cette visite, a déjà affiché la couleur. Lima vient d'intégrer officiellement le bouclier des Amériques, coalition de pays dirigée par la droite pour lutter contre le narcotrafic sur le continent sous la houlette du président américain. Donald Trump qui resserre les liens aussi avec la Russie. Le locataire de la Maison Blanche a passé une heure au téléphone hier avec Vladimir Poutine, échange d'une extrême franchise, selon les mots du Kremlin. Dans le même temps, le chef de l'État ukrainien Volodymyr Zelensky a déclaré que des négociateurs russes, ukrainiens et américains pourraient se réunir dès ce mois-ci pour discuter d'une issue pacifique à ce conflit. C'est trop tôt, répond Moscou. Et pendant ce temps, le bruit des armes sur le terrain, toujours. La Russie a annoncé aujourd'hui avoir abattu dans la nuit 596 drones ukrainiens. Côté ukrainien aussi, une attaque de drones russes sur un poste frontière entre l'Ukraine et la Moldavie a fait 2 morts et 3 blessés. C'était il y a tout juste 6 ans, le 9 septembre 2020. La Grèce se réveillait avec les images impressionnantes de flammes à Moria, incendie dévastateur dans le plus célèbre des camps de réfugiés d'Europe, sur l'île de Lesbos, là où le drame migratoire n'a finalement toujours pas cessé aujourd'hui. La correspondance d'Alexia Kefalas.
0: Moria devait accueillir moins de 3000 personnes. Il en abritait alors plus de 12 000. Un camp devenu le symbole d'une Europe débordée par sa propre politique migratoire. Ce soir-là, Moria disparaissait dans les flammes. Défilaient alors ces images de familles dormant sur les routes, des enfants marchant avec leurs sacs en plastique, des milliers de personnes bloquées, sans eau, sans toit, sans savoir où aller, qui faisait le tour du monde. On aurait alors pu croire que cet incendie allait tourner une page, mais une autre s'est ouverte, car aujourd'hui, la Lesbos, Samos ou Leros, il n'y a plus de Moria, mais des centres beaucoup plus modernes, beaucoup plus contrôlés, armés de grillages, caméras, portiques et contrôles d'accès. Et surtout, les arrivées continuent, moins nombreuses qu'en 2015, évidemment, mais elles n'ont jamais cessé. En 2025, près de 48 300 personnes sont arrivées en Grèce, principalement par la mer. La route migratoire s'étend en partie déplacée vers la Crète. Mais l'accueil reste difficile pour ces milliers de personnes qui étaient pourtant en quête d'un meilleur avenir en Europe. À Athènes, Alexia Kefalas pour Radio Vatican.
1: Et coup de tonnerre sur la scène politique au Cameroun. Maurice Kamto et son premier vice-président démissionnent de la tête du MRC. Séisme pour l'un des principaux partis de l'opposition. Plus de détails avec notre correspondant à Yaoundé, Eba Essongué.
4: Pour justifier ce retrait, les deux leaders historiques invoquent l'intérêt supérieur du parti, des militants et du peuple du changement. Pas de rupture totale, cependant, ils affirment rester engagés au sein du MRC comme simples militants. Pour piloter le parti dans cette zone de turbulence, Tirian Balbine Nadej Noah prend immédiatement les commandes. Jusqu'ici deuxième vice-présidente, elle n'en est pas à son coup d'essai. En 2019, elle avait déjà assuré l'intérim lorsque Maurice Kamto et les principaux cadres du MRC étaient en détention. L'avenir du parti va désormais se jouer très vite car le directoire du MRC annonce la convocation d'une convention nationale extraordinaire le samedi 10 octobre prochain au siège national du parti à Yaoundé. Objectif, désigner une nouvelle équipe dirigeante, ce qui ouvre officiellement la course à la succession de Maurice Kamto. C'est une page historique qui se tourne pour l'opposition camerounaise. Eba Essongué à Yaoundé pour Radio Vatican.
1: En ce temps pour la création instaurée par le pape François, coup de projecteur ce matin sur les fonds marins dont les abysses regorgent de matières premières, des minéraux stratégiques tels que le cuivre, le cobalt ou le nickel qui sont particulièrement convoités. En août, Washington a ainsi autorisé la location de concessions dans les eaux fédérales au large des îles Samoa américaines dans le Pacifique Sud, à mi-chemin entre Hawaï et la Nouvelle-Zélande. Les environs de cet archipel relèvent de la juridiction des États-Unis. Objectif à terme pour les Américains, l'exploration mais surtout l'exploitation commerciale de ces ressources des grands fonds marins, de quoi éveiller l'inquiétude de l'église locale ainsi que des ONG qui mettent en garde contre les effets irréversibles sur les océans, précieux garants de l'équilibre de l'écosystème planétaire. C'est une plongée dans les abysses marins convoitée préparée par Alexandra Sirgan.
5: Les eaux des Samoa américaines regorgent d'importants gisements minéraux sous-marins. Les écosystèmes sous la juridiction de ce territoire non incorporé des États-Unis, du moins jusqu'à 3000 nautiques, soit près de 6 km au large des îles, le reste est sous la souveraineté de Washington. Alors, face aux intentions d'exploitation affichées par le gouvernement fédéral américain, Mgr Peter Brown, évêque émérite de l'archipel, tire la sonnette.

0: d'alarme.
1: Le gouvernement fédéral américain a publié un avis de mise en location concernant 33 millions d'acres, environ 14 millions d'hectares au large de l'île de Manoa, invitant les sociétés minières à déposer des demandes de concession dans cette zone. La première étape consiste à octroyer des concessions d'exploration dans cette zone spécifique. Je suppose ensuite que s'ils trouvent ce qu'ils recherchent en termes de ressources, ils seront autorisés à déposer une demande pour exploiter effectivement ces gisements.
0: Car le plancher océanique regorge de minerais convoités par les entreprises des nouvelles technologies, mais leur minage aurait des conséquences dramatiques à la fois sur l'environnement et sur l'économie de l'archipel de 40 000 habitants.
1: Par exemple, son impact sur la biodiversité marine, son influence sur les poissons dans la région, l'autre effet serait économique. Dans les Samoa américaines, le plus grand employeur de l'île est sans conteste l'usine de conserve Starkist, qui emploie, je crois, près de 2000 personnes, ce qui a des répercussions en cascade. De nombreuses personnes travaillent à l'entretien des bateaux de pêche et dans des industries connexes. Je pense qu'il y a aussi, bien sûr, les aspects culturels, les droits des peuples du Pacifique à protéger leur propre culture et leur responsabilité à prendre soin de l'océan. Et cela ne concerne pas que les Samoa américaines, mais ça concerne également toutes les nations du Sud-Pacifique.
0: Dans une lettre pastorale rendue publique en août, les évêques du Pacifique ont appelé à la prudence face à l'absence de certitude scientifique sur les effets de l'exploitation minière. Un principe de précaution pourtant prôné par l'ensemble des États membres de l'Autorité internationale des fonds marins, rappelle Elodie Martini-Cousty, administratrice de France Nature Environnement.
2: Le droit de la mer est ainsi constitué que les Américains peuvent faire ce qu'ils veulent sur leur territoire, sur ce qu'on appelle sur leur zone exclusive économique, puisque l'AIFM, l'Autorité internationale des fonds marins, ne s'occupe que des eaux internationales qui ne sont pas sous juridiction.
0: D'autant que les États-Unis ne sont pas membres de l'AIFM. Les organisations de défense de l'environnement militent contre l'exploitation commerciale des fonds marins et craignent que Washington crée un précédent.
2: Dans les fonds marins, il n'y a pas de frontières, il n'y a pas de mur entre les écosystèmes. C'est évident que si un pays décide d'extraire les ressources minières dans ses fonds, ça va altérer aussi les zones qui sont adjacentes et qui ne sont pas forcément dans leur périmètre. Donc c'est une atteinte au fait que les fonds marins, qu'ils soient sous juridiction nationale ou internationale, sont vraiment un bien commun qu'il faut absolument garder en bon état. C'est aussi une menace sur la paix mondiale, puisque c'est une forme supplémentaire de prédation de ressources naturelles au profit de technologies qui sont en train de prendre le pas sur tout, et donc des risques de guerre ou des risques de conflits augmentés.
0: Paix, justice et sauvegarde de la création sont intrinsèquement liés, rappelait le pape François dans son encyclique Laudato Si, un message porté haut et fort par les ONG et l'Église du Pacifique.
3: L'exploitation des fonds marins à la une de notre dossier ce matin, un sujet préparé par Alexandra Sirgan. C'est la fin de ce journal. Merci de votre écoute et de votre fidélité. Je vous invite à nous suivre sur Facebook et nos réseaux sociaux, sur notre site internet également, pour l'audience générale de Léon XIV en direct dès 9h45, commentée en français. Bonne journée à toutes et à tous.
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5: Près d'un tiers des monastères catholiques de France ont fermé en 20 ans. C'est le constat que dresse la sociologue Isabelle Jonvaux. Et c'était l'invité de la matinale ce matin, interrogée par Étienne Loralière.
6: Bonjour et heureux de vous retrouver sur KTO Radio. Nous parlons à raison d'une forme de réveil spirituel en France du fait du nombre de jeunes adultes qui demandent le baptême et deviennent catéchumènes. Mais si cela dit quelque chose de l'intérêt pour le Christ et la foi chrétienne, cela ne provoque pas, en tout cas pour le moment, de renversement concernant l'évolution du nombre de chrétiens en France. Alors est-ce qu'il en va de même pour les monastères ? Eh bien nous évoquons ce matin les travaux d'une sociologue, Isabelle Jonvaux, spécialiste de la vie monastique à l'université de Fribourg en Suisse. Bonjour.
7: Bonjour.
6: Merci beaucoup d'être avec nous. Expliquez-nous pourquoi vous vous êtes intéressé à ce sujet de l'évolution du nombre de religieux, religieuses en France et en particulier du monde contemplatif.

0: dernières années.
1: Et de fait, ces derniers mois, on a entendu parler de l'annonce prochaine d'une fermeture de la Grande Trappe de Souligny dans l'Orne, mais aussi le Carmel de Compiègne dans l'Oise, ou Notre-Dame du Port du Salut en Mayenne. Quel est l'état des lieux, alors, au terme de cette étude ?
0: Alors donc, pour construire cet état des lieux, j'ai pris un catalogue de la Fondation des Monastères qui date de 2007. Et en faisant des recherches sur Internet, j'ai essayé de voir s'ils étaient encore ouverts ou non, encore existants. Et donc, il est ressorti de cette étude que près d'un tiers des monastères, donc 30%, a fermé en 2026 ou a annoncé fermer prochainement.
1: Et les communautés de femmes sont-elles autant touchées que celles des hommes ?
0: Alors, les communautés de femmes sont en réalité plus touchées que celles des hommes. La proportion est plus importante puisque on a donc environ 21% des monastères d'hommes qui ont fermé et plus de 30% des monastères de femmes. Donc, elles sont beaucoup plus touchées que les monastères d'hommes.
1: Pour quelles raisons ? Est-ce que vous avez
0: Alors,
1: une
0: déjà,
1: explication ? Est-ce que la sociologue a une explication ?
0: Alors, déjà, il faut savoir qu'il y avait plus de monastères d'hommes que de monastères de femmes. Mais la population intéressée actuellement en rentrée dans les monastères est en fait moindre sous certains aspects chez les femmes, aussi parce que les monastères de femmes qui sont plus cloîtrés permettent moins de rapports à l'extérieur, permettent moins souvent d'accès à des études, ont plus de mal actuellement à recruter que les monastères d'hommes. Donc c'est un peu un double paramètre qui fait que les monastères de femmes sont actuellement plus touchés par les fermetures que les monastères d'hommes.
1: Et vous notez cependant que les communautés qui respectent une clôture stricte sont aussi celles qui attirent des jeunes aujourd'hui, contrairement aux idées reçues.
0: Oui, alors effectivement, il est aussi ressorti de mon enquête que les monastères qui notamment avaient une liturgie en latin plus traditionnelle ont été moins touchés par les fermetures, sachant qu'ils étaient aussi moins nombreux donc il y a 20 ans. Donc il faut aussi le groupe auquel on s'intéresse étant plus petit, ils sont moins touchés. Mais effectivement, il y a une certaine part des entrées dans la vie monastique aujourd'hui qui va rechercher justement quelque chose de traditionnel, quelque chose qui est plus coupé du monde, plus contemplatif et plus recentré finalement sur l'idée d'une forme monastique traditionnelle qui pourrait peut-être contrer la sécularisation de la société.
1: La Conférence des religieux et religieuses de France estime que d'ici à 2040, il y aura moins de 10 000 religieux et religieuses en France contre 22 000 aujourd'hui. Toutes les communautés ou familles religieuses sont-elles concernées de la même manière, au-delà de ce que vous veniez d'évoquer à l'instant sur le type de vie proposée, le style ?
0: Oui, alors mon enquête porte exclusivement sur les communautés dites monastiques, non pas toutes les communautés religieuses. Pour faire un détour par les communautés apostoliques qui actuellement sont plus touchées par les fermetures sont souvent des petites communautés féminines fondées au XIXe siècle. On a eu en fait un florissement extraordinaire des communautés religieuses au XIXe siècle qui répondait à une situation de cette époque, mais qui en fait ne répondent plus aux besoins actuels parce que souvent c'était des communautés qui étaient engagées dans des services sociaux, que ce soit l'éducation, que ce soit les hôpitaux, la santé, le travail social, qui sont en fait des services aujourd'hui assurés par l'État. Donc ces communautés ont du mal à déployer leur charisme dans la société actuelle. Si on s'intéresse spécifiquement au monde monastique, on se rend compte que ce sont surtout les Carmels notamment et les Clarisses qui sont touchés. Dans une moindre mesure ensuite les Trappistes, donc des communautés qui sont effectivement plutôt cloîtrées, contemplatives et qui ont plus de mal actuellement à faire comprendre le type de charisme qu'elles peuvent apporter dans la société actuelle.
1: Quelles sont les conséquences du coup pour ces monastères et l'évolution de la vie religieuse ou sa physionomie telle qu'on peut l'apercevoir dans la société ?
0: Alors, pour les monastères eux-mêmes, il y a des conséquences qui sont tout d'abord humaines, puisque lorsqu'un monastère ferme, en général, il y a encore une partie de la communauté qui est présente dans les murs du monastère. Donc, il va falloir trouver des solutions pour ces personnes pour lesquelles cette fermeture est très difficile à vivre, parce que dans la vie monastique, on prononce un vœu de stabilité dans ce lieu. Donc, ces moines, ces moniales sont

0: entrée pour finir leur vie dans ce lieu précis. Donc quitter ce monastère, trouver d'autres solutions, va être quelque chose qui va être humainement très difficile à vivre. Souvent, ces questions sont traitées au niveau des ordres, donc à un niveau supérieur pour accompagner les communautés et essayer de permettre de trouver les meilleures solutions. Les deuxièmes conséquences vont concerner en fait les bâtiments et le lieu lui-même. Que faire du bâtiment qui va rester, surtout lorsqu'il s'agit d'un monument historique, d'un bâtiment qui avait une signification en fait au niveau local, dans le lieu, et il va falloir réfléchir à trouver une manière de continuer à donner du sens à ce lieu une fois que la communauté sera partie.
1: Et puis le paradoxe dans tout cela, parce que je l'évoquais au début de notre échange, je parlais de réveil spirituel, c'est que ces mêmes communautés monastiques attirent des personnes, des pèlerins pour des retraites, des rencontres ou tout simplement pour suivre les offices. Cela reste un témoignage fort dans une société qui, pour une part, s'est éloignée de Dieu.
0: Oui, c'est un paradoxe que j'observe déjà depuis plus de 20 ans en étudiant la vie monastique, c'est qu'on a en France des hôtelleries pleines, qui même sont trop pleines, dans le sens où il y a des monastères où il faut parfois s'y prendre un an à l'avance pour réserver un week-end précis. Déjà, il y a plus de 20 ans, la Trappe, qui va justement fermer, disait qu'il fallait réserver, si possible, un an en avance, voire plus. Et paradoxalement, donc les hôtelleries sont pleines, mais les communautés se vident. En fait, ce n'est pas bien sûr la même démarche d'aller faire une retraite dans un monastère qui attire aujourd'hui un public très diversifié, qui n'est pas forcément un public ni pratiquant ni croyant, qui va chercher finalement le silence, la décélération, quelque chose d'un peu de différent par rapport à ce qu'on peut vivre dans sa vie quotidienne. Et donc, il y a un attrait important pour les retraites en monastère, mais des difficultés aujourd'hui à finalement poser un engagement de vie en quittant les réseaux sociaux pour entrer, donner toute sa vie dans la vie contemplative.
1: Merci beaucoup de nous avoir fait part de votre étude en tant que sociologue sur cette évolution des communautés monastiques contemplatives en France. De fait, vous avez évoqué aussi l'évolution dans le cours de l'histoire, parce que les choses n'ont jamais été figées pour la vie religieuse, avec des évolutions de croissance ou de diminution. C'est aussi dans ce cadre-là que vous resituez vos travaux ?
0: Alors, étant sociologue, je travaille essentiellement sur la période actuelle et je n'étudie pas uniquement les fermetures, mais aussi ce qui fait vivre les monastères actuels. Mais effectivement, il est toujours très important d'adopter une perspective sur le temps long. Et on voit sur le temps long qu'il y a eu aussi des périodes pour la vie religieuse qui ont été parfois finalement encore plus compliquées, des périodes de crise plus importantes que ce que l'on vit actuellement. Je dirais la différence, c'est que la période de crise que traverse la vie religieuse actuelle, elle ne provient pas de paramètres extérieurs qui seraient, par exemple, une politique anticléricale ou de l'État ou de guerre, etc., mais plutôt intérieurs sur, finalement, le sens même de la vie religieuse, de la vie monastique qui se repose actuellement dans la société.
1: Merci beaucoup, Isabelle Jeanvaune, de nous avoir partagé vos travaux et votre éclairage. Je rappelle que vous êtes sociologue et spécialiste de la vie monastique à l'Université de Fribourg, en Suisse, et c'est une invitation évidemment, même si vous l'avez dit que les hôtelleries sont pleines, d'aller ne pas hésiter à frapper à la porte d'une hôtellerie pour découvrir ce qu'est la vie contemplative en France. Merci beaucoup.
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2: Bravo pour ta poésie. Bravo pour ta poésie. Au revoir Ouléa, à demain.
3: À demain.
2: Pour le foyer. Au revoir à Raphaël. Ferme la porte, Raphaël.
4: Bonjour à tous, on se retrouve dans 30 minutes pour une anime de rue à Bizet. Bonsoir les filles, juste pour vous reconfirmer qu'il y a bien foyer ce soir à 17h45, on vous attend.
5: Bonsoir mesdames, ce jeudi au Rocher, il y aura un café des femmes. Il sera suivi d'un déjeuner partagé pour celles qui le souhaitent.
6: السلام عليكم ورحمة الله تعالى وبركاته مشلحين بخير لباس تهنان
7: les chéries, vous venez chercher vos étiquettes?
8: Voilà, oui, merci.
9: Tu vas bien?
10: Et toi?
8: Oui, ça va les enfants.
10: Et ton mari?
8: Oui, ça va, merci.
11: Je te fais chauffer les plaques, Yamna, du coup.
12: Toi, tu as déjà tricoté quand tu étais petite?
13: Le crochet.
11: Tu veux pas m'apprendre à faire du crochet?
10: Ah, tu as un rendez-vous cet après-midi?
14: Est-ce que tu as du tricot chez toi? T'en fais?
10: Oui.
15: L'esprit du Rocher, pour moi, c'est vraiment ça. C'est l'esprit de famille où chacun est accueilli comme il est. Il n'a rien à prouver. Et, ensuite, on construit quelque chose ensemble. Mais le cœur, c'est vraiment ça, en fait. C'est les relations humaines qui se tissent.
16: On a un.
15: Et le fait de pouvoir un peu baisser la garde, en fait, de pouvoir être vraiment soi-même.
16: Mais non, vous n'avez pas un, les filles.
17: Si, j'avais marqué tout à l'heure.
16: Ah, ok. Ah, mais du coup, vous avez un point aussi.
18: Finissez votre partie si vous voulez et après, on goûte.
19: Non, c'est bon.
18: Okay.
20: Okay. Le Rocher, c'est vraiment une association catholique d'éducation populaire. Et puis après, est venu se greffer les différentes activités.
21: C'est moi, je l'ai ramené là.
4: Le Rocher, c'est une association qui propose à des jeunes de s'engager et d'aller vivre un an dans la cité, avec les habitants, et qui a pour but un peu de créer du lien social entre les habitants et de faire surtout se rencontrer deux mondes qui sinon ne se croisent jamais.
16: Philippe, bonjour, Juliette, bonjour, enchantée. Si j'ai vu le message. Chaque enfant a son carnet. En fait, le but, c'est de se dire, via les devoirs, c'est un outil en fait, qu'on nous offre pour redonner confiance à l'enfant. Ouais. Et si on a besoin de se focaliser sur ces deux mots de dictée et qu'on ne peut pas faire le reste, bah, c'est pas grave. En fait, à la fin de cette séance, il aura pu reprendre confiance en lui dans son écriture, dans sa lecture. Donc, les enfants veulent absolument faire leurs devoirs, les parents veulent absolument que les enfants rentrent en ayant fait leurs devoirs. Mais en fait, s'ils n'ont pas fait leurs devoirs, c'est pas grave. Quoi.
22: Non, il faut qu'ils aient des réussites.
16: Exactement. Et le temps de jeu à la fin est hyper important pour ça, parce que justement, ça permet à l'enfant de vivre un temps un peu privilégié avec un adulte, chose qu'il n'a jamais. Et donc de pouvoir un peu grandir aussi en estime de lui et puis d'avoir un peu un regard d'un adulte qui croit en lui, quoi.
23: Les qualités, je voudrais écoute, créativité, patience, enthousiasme, confiance en soi. Non, mais donc,
24: pas tout mal. Centre d'intérêt, maillot de foot. Comment dépenses-tu ton argent? Ballon de foot. À quoi tu penses le plus souvent? Foot. Quelles sont les applications que tu utilises? FIFA 2023. Trois vœux pour un monde idéal. Tout le monde joue au foot. Trois vœux pour ma vie d'adulte. Être footballeur. Tu vois, au moins il est clair, le garçon. Il a...
16: Bonjour Ada, ça va? Oui. Ça s'est bien passé ta journée? Oui.
3: Tu vas travailler avec Xavier
13: ensemble.
3: Bon travail.
24: Est-ce que tu as des soucis? Est-ce que tu es content de venir? Est-ce que tu...
19: Ah, j'ai pas de soucis, mais juste aujourd'hui, c'est la réunion parents-prof.
24: Aïe. Quand?
19: Là, il y a même pas 30 minutes, comme ça.
24: Ce matin?
19: Ouais.
24: Elle a eu lieu déjà? T'es inquiet, non?
19: Non.
24: Bon, bon. Donc, ben voilà, ben, t'écris que tu vas bien, alors, si ça va. Ok.
19: Ajoute un élément à chaque radical pour changer de classe grammaticale. Utilise l'exemple donné. Attrister, tristement.
24: Ok. Alors, on va essayer avec lourd. Ce serait quoi le nom qui va avec là?
19: Lourdes.
24: Là. Lourd.
19: Des.
24: Lourdes.
19: Lourd.
24: On va laisser de côté. Le verbe, ce serait.
19: Lourd. Ah non.
24: Bah, ce serait.
19: Peser.
24: Alors, il faudrait un verbe, tu vois, qui soit avec les mêmes les mêmes radicaux.
3: Ça va ou non?
21: Oui.
3: Ça va, Stou?
21: Oui.
3: Ça a été votre journée?
21: Oui.
3: Et Mie aussi. Demain, vous allez faire quoi? Tu m'as dit demain?
21: Deux
3: anniversaires?
21: Oui. L'anniversaire de notre maîtresse et l'anniversaire d'une fille dans la classe.
3: C'est vrai?
21: Oui, la maîtresse, elle va ramener des chocolats chauds.
3: Oh! Elle est trop sympa, ta maîtresse?
21: Ouais.
3: Ouais. Moi, je faisais pas ça, ma maîtresse.
22: Oui.
3: S'il te plaît, Ayoub, sois sympa.
22: Ouais, mais
3: s'il te plaît.
22: Sympa,
3: non, là, est-ce que là, t'es sympa? À courir partout, à pas oublier à Noémie.
22: Comment je suis intelligent?
3: Alors oui, ça, t'es intelligent.
22: Ouais.
3: Obéir, ça dépend des jours. Hein.
22: Okay.
3: Est-ce que tu peux obéir ce soir, s'il te plaît?
22: Oui.
3: S'il te plaît. Non, pas Inch'Allah.
22: Si, c'est Inch'Allah.
3: Allez, regarde-moi. Allez,
22: vous, de votre religion,
25: coucou.
26: Coucou, bébé.
25: Ça va?
26: Aussi.
25: Je me sors ta trousse.
3: Alors, c'est toi qui as décidé tout ça? Bah, c'est bien. Et ils font quoi, tous ces gens?
21: Il est en train de tailler les champs.
3: Ok. Celui-là, il fait quoi?
21: Elle est en train de tisser.
3: Est-ce que tu connais les petits mots de vocabulaire que tu as écrits là? Parce que ceux-là, il faut les apprendre par cœur. La poterie.
21: La poterie, c'est des formes d'argile et en forme de pot et qu'on met des grains ou des restes de nourriture.
3: Super. Un homme
21: préhistorique.
3: Ouais. Ensuite, tu as l'Antiquité, tu as le Moyen-Âge, tu as les temps modernes et enfin l'époque contemporaine. C'est qui ce président?
21: Bah, c'est Emmanuel Macron.
3: Non, je crois pas. Il est blond, Emmanuel Macron. Lui, il est brun.
21: Je crois que c'est le président des États-Unis.
3: Non, c'est pas le président des États-Unis. C'est Trump aux États-Unis. Il est blond aussi. Ah. Regarde, c'est un ancien président. Il a des lunettes. Il s'appelle François
21: Aubert.
3: Non, François Hollande. Comme un pays en Europe.
21: Ah oui, attends, je sais.
3: Hollande.
21: Ah ouais.
3: François Hollande.
21: Ah, mais je connais pas.
3: Regarde.
27: Ouais, ça va.
3: Ouais. Toi là. Ça va, mets-toi là. T'es prêt?
22: Mais c'est ça à l'école.
3: Non, il se dit.
22: On peut juste demander à ChatGPT après c'est bon.
3: Non, il y a plein de choses qu'on peut pas faire avec ChatGPT.
22: Dis.
3: Beaucoup, beaucoup de choses.
22: Dis, c'est quoi?
3: ChatGPT, il y a quand même plein de choses qui fait très mal.
22: Dis.
3: Il faut quand même relire ce qu'il dit derrière, parce que des fois, il raconte des bêtises.
22: Alors,
3: il n'a pas les bonnes informations.
22: Attends, dis.
3: Moi, ça m'est arrivé à l'université.
22: Géographie, on demande à Google Maps. Et les mathématiques, il y a déjà une calculatrice.
3: Ouais.
22: Ça
3: sert
22: à rien.
3: Ah ouais. Bah non, tu vas voir, on va pouvoir apprendre des trucs. Tu me rappelles.
28: Le fourmillement, c'est le mot. C'est vivant, c'est une petite ruche. Je sais plus qui on a croisé en tournée dorée la dernière fois qui a dit non mais la ruche plutôt que le rocher ça vous irait mieux parce que ça vient, ça butine, il y a plein d'abeilles partout, ça fait du bruit tout le temps. Et je trouve que c'est ce qui est beau, le rocher.
3: Et la dernière mission que tu as fait, c'était
29: j'ai
3: quoi?
29: J'ai fait menuiserie dans le bâtiment.
3: Menuiserie dans le bâtiment?
29: Oui.
3: D'accord. Tu cherches?
28: Il y a tellement d'activités qu'on a en parallèle comme là, il y en a qui rentrent d'activité, plus il y a les cours à côté.
3: Je te réécris bien comme il faut, d'accord?
28: Et en même temps, il va y avoir les enfants, les mamans qui veulent progresser, les mamans qui veulent rencontrer des gens, les gars qui cherchent du boulot, les jeunes qui veulent se préparer un séjour, un deuxième séjour au ski. Et en même temps, des bénévoles. Ouais, moi j'aime bien, c'est un joyeux bazar.
24: Isolé, d'accord.
0: Qu'est-ce que tu mettrais comme accent? La première Delville, par ordre alphabétique, dans l'exercice.
1: C'est la première, c'est Brest.
0: Non.
1: Non, c'est la première, c'est...
2: Angers.
0: Angers.
1: Angers, oui.
0: Ah oui, Angers est avant Brest.
16: Bonne fin de semaine. Au revoir.
5: Au revoir.
6: Oui, donc j'ai eu Raphaël, c'était un jour sans. Voilà, il était très dissipé, difficile de capter son attention, voilà quoi. Et à la fin, il s'est barré sans me dire où il allait, alors qu'il était, il était censé aller chercher un jeu. Je l'ai retrouvé au baby-foot.
7: Alors moi, j'ai eu grâce.
16: Oui, c'est ça.
7: Fait un peu de géométrie et de lecture. Ça s'est trop bien passé. Et juste, elle m'a dit qu'elle était fatiguée au milieu de la séance. Du coup, voilà, elle voulait faire un petit câlin. Du coup, j'ai dit pas, vas-y.
9: Impeccable. Enfin, elle était trop motivée, trop mignonne, comme d'habitude.
13: Ça s'est très bien passé et quasiment tout était juste. Et elle a une écriture qui est très lisible. Donc c'est... Et puis ensuite, oui, pour un jeu, elle est allée chercher le jeu de dames qu'elle ne connaissait pas, dont je lui ai appris, et elle s'y est très très bien mise. Et elle était...
16: Oui, elle m'a dit ravie. Qu'elle était contente d'apprendre un nouveau jeu.
13: Ah oui, elle était manifestement contente, oui.
16: Deux sœurs, et elles habitent dans le même hôtel social que Daniel. Donc elles sont quand même dans des contextes de vie, toutes les deux, qui ne sont pas faciles.
13: Hôtel social, ouais,
16: c'est le 115. C'est-à-dire qu'elles habitent dans une chambre d'hôtel avec leur maman et leur petit frère.
26: Ah oui?
13: Ah oui.
16: Oui, parce qu'elles n'ont pas de logement.
26: Et elles peuvent y rester à longue durée?
16: Oui, c'est payé par le 115.
13: Et là, elles y sont depuis combien de temps?
16: Depuis qu'elles sont arrivées au Mureau. Un an et demi, deux ans.
13: Mm-hmm. Ah oui.
16: Mais bon, donc à prendre en considération en termes de fatigue et en termes de rythme.
27: Et travail,
0: dimanche, tu travailles?
27: Oui. Et un de l'école.
30: Au revoir, monsieur.
20: Toi, qu'est-ce qui t'a le plus marqué pendant ce séjour?
2: Le ski, le voyage.
20: Ah ouais?
2: Et en fait, même pas, en fait, c'est large, c'est plus large que ça. C'est pas le ski, c'est l'ambiance en elle-même, en fait.
20: Il y a aussi une autre chose qui me vient en tête, c'était le moment du départ. C'est qu'on s'était donné rendez-vous, je ne sais plus, à
2: 9h.
20: Ouais. Et au final, on est parti à 10h30.
2: On est parti, ouais.
20: Parce que, vous étiez parti dire au revoir à tout le quartier.
2: Ouais, c'est ça.
20: Parce que vous partiez et moi, ça m'a vraiment marqué. Pour vous, c'était vraiment, j'ai l'impression, une expédition. Enfin,
2: ouais, c'était incroyable, on n'a jamais vu de la neige de notre vie. On sort, on va avec des gens. En fait, on n'est pas parti avec nos potes.
20: Ouais.
2: Ah ben, on va avec une asso en fait, c'est différent.
20: Ouais.
2: Ça veut dire comme si demain je vais avec mes potes, on va aller chercher à s'amuser. Non, on a fait plus que ça, on s'est amusé, on a découvert des choses ensemble, on a discuté ensemble, on a échangé, on a vu d'autres points de vue.
31: Méchant,
20: Nico,
31: ça va bien?
20: Ouais.
31: Nous, ça se passe, Yassine?
20: Ouais.
31: Ça va, merci beaucoup, chef, à vos ordres.
20: Bon, vas-y, assieds-toi.
30: Installe-toi,
20: famille. Ah, je m'installe, Blahni, on va
30: te installer. Moi et Nico, là.
20: Vas-y, viens, attends.
30: On était en train de.
20: C'était moi, non, c'est toi, là.
30: Ça, c'est moi, ça.
20: Et là, après, tu pars en chousse.
30: Tiens,
20: non
30: ouais, tiens.
20: Et toi, tiens, tu passes direct, toi, tu fais du tout droit. Regarde sous. Là, va mourir, là. Allez, tiens. Bam.
30: Ouais, c'est incroyable.
20: Par
30: ouais.
20: Terre, moi, je le regarde, je suis mort de rire, je me bûche, moi aussi. Totalement mort de rire, moi.
2: En fait, faut être là pour comprendre, en fait. Nous, on se comprend, là, quand on parle de ça, tu vois. Parce qu'on est sur le moment, on a vécu le moment.
20: Ouais, c'est ça, t'as raison.
2: Ça veut dire,
20: des choses profondes, des choses intenses.
2: C'est ça,
20: profondes,
2: c'est ça exactement.
20: Des...
2: Bah, regarde, tu vas pas les dire quand on dit, on se voit, on est content. Ouais, ouais. Nicolas, ça va, tu vas bien.
20: Ouais,
2: quand
20: bah,
2: t'as
20: ouais.
2: Dit, on est, limite, on est devenus des amis, bah, on est des amis, Lim.
20: Ouais,
2: on est des amis.
20: Ouais, bah.
2: On est des amis.
20: Moi, ce que je trouve aussi beau, c'est cette notion d'entraide. Tu vois, ce que tu disais quand on est partis ensemble en famille. Enfin, en famille, je dis. Enfin,
2: c'est en famille, ouais.
20: C'est en famille,
2: ouais.
20: C'est en famille,
2: ouais. Ouais, on a fini de partir en famille.
20: Et c'est que, en fait, ouais, vous avez réparé les vélos. En fait, nous, il y avait des vélos, mais il n'y avait pas de sel, il n'y avait pas.
30: T'inquiète pas, là, chacun s'attache, comme on dit.
20: Ouais, c'est ça, chacun s'attache. C'est...
30: Toi,
20: moi, j'ai fait le gâteau, je sais faire un gâteau. Vous n'avez jamais su faire, mais voilà. Moi, j'ai jamais bricolé dans une moto ou dans un vélo.
30: Mais moi, je me dis, comment on a réussi à gonfler les vélos? Pourtant, ils n'étaient même pas gonflés.
2: Ouais. Ouais. On a trouvé des pompes, on cherchait une pompe partout.
30: Rentrer, ouais, chercher les outils.
2: On a trouvé un petit tuyau. On a fait avec, rafistolé, bim bam boum, mis dans la pompe. Ah, l'autre vélo, en fait, c'est même pas la pompe, c'est ça le problème, dérailleur. Remis la chaîne. Et au final, on a réparé les quatre vélos, on est parti se balader.
20: Qu'est-ce qui vous touche dans le rocher plus que dans d'autres endroits?
2: Moi, quand j'étais petit, j'étais au centre. C'était chaud, par exemple, les meilleures sorties là, c'était privilégié, c'était pas n'importe qui les avait, tu vois. Alors qu'ici, on est venu, bim bam boum, le projet s'est fait direct.
20: T'as plus de chances d'y arriver.
2: Ici, on cherche pas à savoir qui t'es ou d'où tu viens.
20: Y'a pas d'histoire de piston.
2: Nous, on discute, on change les idées.
30: Pareil. Tu viens ici, en fait, c'est pour oublier tous tes problèmes. Ici, t'es bien. T'es vraiment, en fait, t'es le bienvenu. Viens comme t'es. Et il n'y a pas mieux. Et même des fois, on est là, on est posé au quartier à rien faire. D'un coup, soit c'est lui qui parle, soit c'est moi qui parle. Ah tiens, viens voir Nicolas, on va le déranger un peu. On parle de tout et de rien, après ça, on repart. Tu vois, ça nous fait du bien, en fait.
4: Mais à vous, le Rocher, qu'est-ce qu'il apporte au quartier? Le Rocher, il apporte énormément. Il apporte du divertissement. C'est un grand mot. Dans tous les sens du terme. Que ce soit pour les petits, pour les mamans, pour les grands. La maman va venir ici, elle va apprendre à lire. Le petit va venir au parc et ça va lui ramener des activités. Ils vont faire du vélo. Là, ils sont partis de la petite sont partis à Verna, il est en vélo. C'est le divertissement. Ils vont s'occuper toute la journée. Ils vont se fatiguer. Le petit va rentrer dormir. Il va être content. Il a passé sa journée. Ouais. Il ne sera pas en bas de chez lui comme ça ou chez lui en train de galérer, en train de se tenir la tête. C'est divertissement, mais dans tous les sens du terme.

0: quand on a eu un jeune comme ça, en fait, au bout de 6 mois, il est là tous les mercredis pour participer à l'anime de rue. Et puis, il venait aux tournées de rue avec nous pour aller à la rencontre des gens. Et il le fait avec un sourire énorme. Bah, là, il s'est passé quelque chose. Et là, ça touche un peu à de l'insertion. On n'est pas tout de suite dans l'insertion professionnelle. Mais là, il y a quelque chose au niveau de l'insertion sociale qui s'est fait. Où la personne, elle goûte concrètement à quel point, en fait, dans la société, on a besoin d'elle.
1: À tout de suite. Elle est là.
2: Oui. C'est, il faut retenir que ça, c'est le professeur principal. Ramata, sa professeure, elle lui apprend quoi? Tu sais ou pas?
3: Je sais.
2: Elle apprend quoi?
3: Elle a appris allemand?
2: Non, c'est pas ça. Tu as dit que son professeur principal,
3: oui,
2: c'était une dame.
3: Oui.
2: Et tu sais ce qu'elle apprend à Ramata, cette dame? C'est la professeure de maths, ou la professeure d'anglais, ou c'est la professeure...
3: Non, je ne sais pas ça.
2: Okay. Et Mariam non plus, tu ne sais pas?
3: Non, Mariam aussi. Okay. Hein.
2: C'est bien de savoir comment il s'appelle.
3: Oui.
2: Et de savoir qui c'est.
3: Oui, oui.
2: Donc toi, tu as dit que c'était le professeur, la professeure de français de
3: oui,
2: ton
3: de mon,
2: fils.
3: De mon fils, oui.
2: Et tu sais comment elle s'appelle?
3: Je ne sais pas. C'est Verdier, vous savez Verdier?
2: Monsieur Verdier?
3: Oui, c'est ça.
2: Et il est prof de quoi? Ah, on ne sait pas.
3: On ne sait pas.
2: Ni. Et Ramata, c'est? Oh, c'est compliqué.
3: C'est Ramata qui fait.
2: C'est Desker Lefort.
3: Voilà, c'est une dame. Hein.
2: C'est une dame.
3: Oui,
2: madame.
3: C'est une dame.
2: Ok.
4: C'est pas bon, nous, celui de mon fils. Normalement, c'est une dame.
2: C'est une dame, Madame Burnoff.
4: Oui, Madame Burnoff. Oui.
2: C'est ça?
4: Oui, c'est ça.
2: Et donc, français. Toi aussi, français.
4: On est pareil aussi.
2: Français aussi.
4: Ah oui, pareil, c'est comme mon
2: comme
4: fils.
2: Ton fils.
4: Oui.
2: Son fils aussi, son professeur principal.
4: C'est Bornoff.
2: Non, c'est pas Bornoff. C'est Zambo.
4: Zambo.
2: Vous avez un peu compris en général son
4: nom. Ah oui, oui, là.
2: Ouais. Ça va? C'est mieux?
3: Oui, c'est mieux.
4: Bornoff.
2: Oui, et voilà, mais il faut que tu le répètes souvent, Famata. On a eu pris conscience que pendant tout la maternelle primaire, les mamans arrivaient un peu à suivre et à peu près comprendre ce qui se passait. Et que l'arrivée au collège, en fait, elles captaient plus rien. Elles étaient complètement démissionnaires dans leur rôle de parents. Et que donc, si on leur donnait pas les clés, elles pouvaient plus accompagner leurs enfants et avoir ce rôle de parents. Et donc c'est un peu la solution qu'on a trouvée pour pouvoir soutenir ces familles.
5: Maman,
2: il est grand le bleu. Tu vas l'utiliser?
6: Oui, c'est un ballon multicolore.
2: Trop belle ta danseuse. Est-ce que tu vas pas faire plein de fleurs et plein de cœurs autour de la danseuse?
6: Pendant mon adolescence, j'ai vécu à l'étranger.
2: Ah oui.
6: Et j'ai vécu cette chose d'arriver dans un pays étranger et d'être accueillie et de découvrir une nouvelle culture et une nouvelle langue. Et en fait, je me suis toujours dit que j'avais envie de pouvoir accueillir les gens qui arrivaient chez moi en France. Et donc j'ai fait des études dans le social, un peu toujours avec cette idée-là. Et puis un peu par hasard, je suis tombée sur l'offre d'emploi du Rocher après mes études. Et je me suis dit que c'était le moment. Je suis arrivée au Muro Rocher il y a 1 an et demi en tant que travailleuse sociale. Je suis en colocation avec une autre salariée. Je trouve que ça n'a pas trop de sens de travailler au Rocher et de ne pas habiter sur place.
7: Je venais de finir mon master en communication. J'avais envie, avant de chercher un CDI, un boulot, de faire autre chose. J'aimais bien l'idée qu'on soit complètement en immersion pendant le service civique. Dans le sens où on travaille, mais on vit aussi sur les lieux. Je trouve que du coup, c'est vraiment une expérience de vie, pas qu'une expérience professionnelle. Bah, du coup, c'est ça qui m'a plu au Rocher.
8: Les gnocchis, oh, c'est pas très bon. Hein. Je sais pas, faut je vais regarder après. Je mets tout, hein, on est beaucoup. Parce qu'en fait, ça, c'est la fin des Muros. Hein. Ouais, parce qu'en gros, là, c'est vraiment la partie, c'est un peu les quartiers un peu pauvres des Muros. Donc c'est de la cité, quoi. Et là, c'est un peu, c'est des nouveaux logements.
9: Le local, il est où? Tu peux nous le montrer?
8: Le local, il est par là.
6: Voilà.
9: Le local du Rocher?
8: Le local du Rocher, collé à l'église, du coup.
9: Ok, il y a la messe tous les jours.
8: Il y a la messe tous les jours. messe ado tous les jours.
5: Ah mais wow, ouais.
8: Et après, louange entre nous. Et parfois, il y a des habitants qui viennent à la louange. Ça dépend un peu des jours. Donc ouais, on a de la chance. Avant, j'ai fait 5 ans d'études d'orthophonie à Nantes. Plus mes études avançaient, plus je sentais qu'il me manquait un peu quelque chose dans ma vie à Nantes. J'étais un peu dans mon petit milieu avec beaucoup de gens qui me ressemblaient. Et j'avais un peu besoin de comprendre un peu la réalité de mon pays aussi. Il y avait beaucoup de débats autour de moi sur les cités, sur l'immigration. Et je savais pas trop quoi en penser. J'avais des images du trafic de drogue, de la violence. C'est une réalité, enfin, dans les cités, il y a vraiment ça. Mais en fait, en arrivant au Mureaux, je découvre aussi... tous les beaux côtés aussi de la cité. Enfin, il y a une culture de l'accueil, par exemple, à laquelle moi, j'ai pas du tout été habituée. En fait, quand on frappe chez les gens, très facilement, les gens nous accueillent. Et c'est pas juste ils nous invitent à entrer, c'est ils nous accueillent avec un repas. Enfin, voilà, il y a vraiment une culture. Et dès que je suis arrivée, tout le monde m'a dit « Bienvenue au Mureaux, bienvenue chez toi, j'espère que tu vas t'y plaire. »
10: J'espère qu'il va pas pleuvoir par contre.
8: Bah, ce que j'étais en train de me dire, même pour la dîme de rue là.
10: Bah, après, la dîme de rue, bon.
8: Ils s'en fichent, les
10: ouais,
8: enfants. Non, mais c'est pour nous que c'est relou, hein. Les enfants ils s'en fichent.
10: Ouais,
8: ils jouent quand même.
10: S'ils s'en fichent, en vrai, on s'en fiche. Hein, aussi.
8: Ouais. Bah, on s'en fichera, ouais.
11: La dîme de rue, d'ailleurs, tu nous as pas remonté, c'était bien.
5: Ouais, bah, il y avait que Mamadou.
8: Tiens,
10: bah,
8: tu sais.
10: Merci.

0: Ça va ?
1: Je
0: Juliette, du coup, toi, tu vas pas en porte-à-porte ?
2: Je suis désolée.
0: Non, pas de problème. Hein. Et les binômes, juste Marie-Caroline, il faut juste qu'on sache où chacun va, tu sais ?
3: Vous faites plutôt viser parce qu'on peut garder Chopin avec Françoise.
0: Nous, on va à Rouget, là ?
4: Oui,
0: ouais.
4: On continue.
0: Ok. Donc oui, il faut qu'on charge table et banc. Donc là, c'est là que t'étais la dernière fois.
4: Oui, j'ai commencé ces
0: images-là. Ok, trop bien.

0: Moi, je m'appelle Nicolas Jacques.
1: Oui.
2: Et moi, c'est Clotilde.
3: Enchanté.
0: Et on vient juste faire connaissance, dire bonjour.
3: Merci, bonjour. Merci, c'est gentil.
0: Voilà, c'est tout.
3: Merci beaucoup. Moi, je vais aller au travail, je suis pressé.
0: Ouais, ça marche, ok. Ouais,
3: bon, ouais. Pressé, mais on travaille dans le centre commercial à côté. Si vous voulez venir, on sera là-bas.
0: Ok, là, vous y allez dans pas longtemps.
3: Je commence à 11h, je suis déjà en retard.
0: Ouais. Bon, désolé, alors.
3: On se retrouve là-bas, si vous voulez.
0: Ouais, ça marche. Okay. Et bien, enchanté.
3: À tout à l'heure.
0: Ouais. Merci, au revoir. Bonjour madame.
4: Bonjour.
0: Moi je m'appelle Nicolas.
4: Oui.
2: Moi je m'appelle Clotilde Rocher.
4: Oui.
0: Et
4: C'est le Rocher.
0: Oui, ouais, c'est ça, c'est le Rocher. Hein.
4: Ouais.
0: Et on vient juste dire bonjour, faire connaissance.
4: Ah bah non, on connaissait déjà le Rocher.
0: Ouais, mais ça. Oui, mais quand on sonne, on sait jamais chez qui on sonne.
4: Ah ok, voilà. Attends, j'en ai.
0: Et vous connaissez comment le Rocher?
4: Depuis qu'il y avait Louise Marie, ah ça faisait ses devoirs là-bas, j'avais aussi.
0: Bon, bah, trop bien.
2: Est-ce que vous avez déjà été invité au repas saveur du monde?
4: Oui,
2: ou pas?
4: J'ai déjà
2: oui.
4: Fait.
2: Okay. Ouais. Et bien, il y en a un dimanche.
4: Ce dimanche-là?
0: Ouais.
4: Ok. D'accord.
2: Vous voulez un petit papier?
4: Merci.
0: Bonne journée.
4: Ah, vous aussi.
0: Au revoir.

0: Ça va ?
1: Coucou. Ah,
0: je savais pas que tu habitais là. Ça va ?
2: Bonjour.
0: Et parce qu'il y a eu un anniversaire ?
1: Oui.
0: De ta nièce ?
1: Oui.
0: Ah, oui. Et toi, Mahava, toi, tu viens au Café des Femmes tous les jeudis matin ?
1: Oui. T'habites ici, avec ton frère et ta nièce ?
3: Oui.
1: Ça fait combien de temps que tu viens au Rocher ?
3: 2 ans.
1: 2 ans que tu viens au Rocher ?
3: Oui.
0: Bah merci de nous accueillir.
1: Ah. C'est gentil.
4: Je suis partie au JMJ et là j'ai eu un topo sur la fraternité justement. Et je me souviens de cette phrase qui m'a vraiment marquée, qui disait que la fraternité, elle commence d'abord autour de nous, avec nos voisins dans notre quartier. Et comme à ce moment-là j'avais quand même encore un peu le Rocher en tête, ça m'a tout de suite fait tilt parce que en fait... je me suis rendu compte que c'était vraiment ce que je voulais vivre. Et c'était apprendre vraiment à vivre un peu cette fraternité dans mon quotidien.
5: Et là, il y a déjà un peu tout.
6: Tu te souviens des noix qu'on a achetées qu'on a été chercher avec Ubi.
5: Non, les pommes.
6: Non, Joseph, tu t'en souviens Joseph, tu te souviens des noix qu'on a été récupérer avec Ubi? Toi, t'étais en haut de l'arbre. Et tu me les balançais sur moi ?
7: Non, on va passer à table. Non, et pourquoi tu veux un quartier de pain en fait ?
8: Le fait de vivre sur place, ça nous permet de partager le quotidien des habitants. Ça nous permet, nous, d'être, en fait, d'être plus disponibles.
7: Allez, on passe à table.
8: On est responsable d'antenne au Rocher des Mureaux depuis 2 ans.
6: T'as mis où les couverts ?
8: On habitait à Caen depuis 7 ans. On a 5 enfants. Et notre dernière allait rentrer à l'école. Et en fait, on a réalisé qu'on avait envie de s'ouvrir un peu plus largement.
6: T'aimes énormément, Joseph ? Madeleine, t'étais contente de faire ça avec Joseph ?
5: Non, mais il y avait du sel, il y avait de l'eau et de la farine.
8: On avait 2 conditions. C'est qu'on voulait que ce soit un travail ensemble et que ce soit bon pour nos enfants.
9: Tu me dis,
8: Jaïcha,
9: ça va bien.
8: Ouais. Et toi?
9: Ouais.
8: Ah oui, mais c'est pas bien d'être debout.
9: Ça va bien.
8: Dès le départ, ça nous a quand même beaucoup touché de voir ce lien de confiance qui nous donnait de toute façon, en fait.
6: Oui, qui nous donne parce qu'on est, comme dit Thérèse, parce qu'on est le Rocher, et du coup, ça nous met dans une position à la fois d'humilité, parce qu'on est là de passage. Mais aussi, voilà, ça, on a une grande responsabilité, c'est que en fait, on porte l'image du Rocher.
10: Mesdames, faut redire. Quelques petites annonces. Dimanche, il y a le repas Saveur du Monde au pôle Molière. Donc vous êtes toutes invitées à venir déjeuner.
11: Peut-être je vais traduire. Asmstach, Inch'Allah. Saveur du Monde, c'est que l'équilibre d'un, on t'a ouvert une gâtière, t'as ouvert une tapisserie, le mec là, le bled.
12: Et qui veut s'inscrire sur le tableau pour la semaine prochaine ?
13: Qui veut l'accueil avec Marie-Laure ?
14: Tout le monde.
12: Qui veut
13: l'accueil la semaine prochaine ?
12: Il y a un deuxième.
13: Deux.
12: Allez, vas-y. Voilà. Qui veut préparer le thé ? Voilà. Ah, Zaina, tu veux faire le thé ?
15: Allez, Zaina.
16: Allez, Zaina. Allez, Zaina.
12: Attends, il marche pas.
8: Bah, le café, je crois que c'est pareil que le...
12: Ça va, tu vas bien ? Tu veux du thé ?
17: Non, j'ai pris à la maison.
12: Pris à la maison déjà. Ça fait longtemps que t'es pas venue ?
17: Oui, oui. Je travaille.
12: Oui, mais tu travailles tout le temps, en fait. Enfin, tu...
17: Oui, juste mercredi. Mercredi.
12: Oui, mais le mercredi, ouais. T'as les enfants.
17: Ouais. T'es pas en vacances, non. Le mercredi.
12: Et aujourd'hui, c'est fermé là. Non.
17: Non, mon fils, le petit, il est un peu malade. J'ai laissé à la maison.
12: Ah oui.
17: Avec moi.
12: Avec Abdallah.
17: Et comme ça, j'y profite.
12: Faut qu'il soit plus souvent malade. Ah, ouais.
8: Le Café des Femmes, c'est une activité un peu phare du Rocher. C'est souvent l'activité de départ quand on commence une antenne. C'est la grosse demande dans les quartiers. C'est d'avoir un lieu où les femmes puissent se retrouver, puissent sortir de chez elles.
18: Ce que je voulais savoir, si demain,
3: il y a table ouverte. Ben, s'il y en a, qu'on vienne me chercher comme d'habitude, quoi.
14: Donc, il est en train de chercher même les stages, non ? Il a déposé son CV, mais il n'a rien trouvé d'abord. Donc, ça m'inquiète un peu.
15: Patron est parti au rocher. Normalement, c'est aujourd'hui son devoir. Je ne sais pas si c'est aujourd'hui ou pas.
18: Ils ont entendu, donc c'était hyper agréable.
19: Oh, très bien.
18: Et très confort. Tout était hyper proche. Bah, genre, ses descendants,
6: des pratiques, c'est quand même
18: de ce qu'on vit.
8: La journée du jeudi, en fait, je la commence en général en étant assez fatiguée. Et en fait. C'est quand même une journée qui me ressource, enfin, parce que les femmes du Café des Femmes, elles sont quand même très attachantes. Et pareil, le repas partagé, j'aime trop.
20: Et ouais, le tour de rue hier soir, ça c'est vraiment la magie du tour de rue, c'est que j'avais une flemme d'y aller, mais genre horrible, enfin, il faisait froid et tout. Et en fait, c'était trop bien, enfin, on est resté à 4 au final. Enfin, on fera peut-être le débrief du tour de rue après, mais et au final, on a rencontré un groupe de gars et on est resté. Je pense une heure avec eux.
21: Une heure et demie.
20: Ouais, une heure et demie avec eux. Et ils étaient trop sympas. Enfin, voilà, genre, je sentais plus mes pieds à la fin. De froid, mais c'était pas très grave.
22: Beaucoup de fatigue. Et puis, mon caillou, c'est Haussmann. Parce que j'ai réussi à recontacter l'école de la deuxième chance. Et ça a été un travail de genre. Je sais pas, pendant un mois de discuter avec lui pour que lui-même arrive à réaliser que ouais, en fait, ça me ferait du bien, en fait, c'est ça dont j'ai besoin, quoi. Bref, c'était trop bien, on était sur une bonne lancée. Il a eu un rendez-vous jeudi, ils lui ont proposé de s'inscrire pour la rentrée de lundi. Et il veut plus. Donc, je sais pas, ça dépend pas de moi, mais je trouve ça trop frustrant de me dire « Ouah, il y a une opportunité de ouf qui est en train de lui passer devant, là, et j'ai peur qu'il la saisisse pas. »
23: Pépite, du coup, c'était samedi dernier, mais la sortie avec les sentinelles était trop bien. Et du coup, je me rends compte que. Enfin, je m'attache aux petites. Enfin, genre là, j'ai trop hâte de les voir ce soir. Et tu vois, là, je reçois des messages. Coucou, est-ce que je peux ramener ma meilleure amie, machin. Coucou, t'as appelé mon père pour l'inscription, du coup, c'est bon. En fait, elles sont à fond et du coup, je sais pas, c'est bien. Enfin, elles sont attachantes.
24: Oui, mais vous avez un peu avancé.
25: Mais je crois que Nico a pris.
26: Je suis salariée au Rocher depuis un peu plus d'un an et le nom de mon poste est chargée d'insertion. Ce qui m'anime moi personnellement, c'était de trouver un endroit où je pouvais vivre un peu une vie d'équipe, une vie de communauté, une vie de prière partagée et une vie de service partagée, où ensemble on était là pour se donner aux gens qui étaient autour de nous.
20: Rocher, il y a une proposition spirituelle le matin à laquelle on choisit d'aller ou non selon ce qu'on désire. Moi, c'est quelque chose que j'ai choisi de vivre.
6: Le Rocher est né à Bondy il y a 25 ans, à la suite d'un appel du pape de bâtir la civilisation de l'amour à l'époque.
27: Dieu béni, Seigneur, Dieu de l'univers, nous avons reçu le tabonté, le pain que nous te présentons.
6: Donc on a Cyril Tisserand qui allait s'installer avec des sœurs de la communauté de l'Emmanuel dans un quartier HLM de Bondy. Donc c'est vraiment le cœur de l'association qui est toujours le cas.
27: Au nom du Père,
28: et du Fils, et du Saint-Esprit.
6: Amen.
28: Amen.

0: la dimension spirituelle du rocher. Je trouve que c'est tellement un cadeau de pouvoir avoir un travail où en fait un temps de prière nous est proposé ensemble. Et je trouve que ça rend nos activités, nos missions tellement plus grandes et ça nous dépasse.
1: Le fait d'être proche avec d'autres religions et en particulier des musulmans, moi ça m'a renforcé dans ma foi parce qu'en fait naturellement les musulmans nous ont posé beaucoup de questions sur la Trinité. Et du coup moi ça m'a permis aussi de creuser ma religion et en fait de creuser des sujets que je maîtrisais pas forcément et de me dire que en fait ouais ma religion c'est vraiment quelque chose de fort dans ma vie sur lequel je m'appuie encore plus grâce aux différentes questions que j'ai pu avoir depuis qu'on est arrivé.
2: Bonjour. Ça va?
3: Bonjour.

0: et les personnes qui viennent au Rocher sont majoritairement musulmanes, je me rends compte que c'est pas du tout difficile de parler de sa foi au Rocher parce que les habitants, enfin, ça fait vraiment partie de leur quotidien et ils en parlent tout le temps. Enfin, très souvent, c'est bah, en fait, là, je vous laisse, c'est l'heure de la prière et je reviens après. Et c'est vraiment quelque chose qui rythme leur quotidien. Et du coup, ça nous aide aussi, nous, à mettre plus le Christ au cœur de nos vies parce qu'en fait, on se rend compte que c'est vraiment ouais, quelque chose qui nous accompagne toute la journée.
1: Ça va, Mbarka? Et Sadek, et Sadek, tu travailles avec moi? Viens me dire bonjour. Hop là. On travaille ensemble. C'était bien l'école? Viens, là, là, là.
2: Coucou les filles.
3: Bonjour.
2: Ça va? Vous allez bien?
4: Diane, t'as reçu mon message?
2: Ouais.
4: Pola.
1: Téléphone dans le sac, les filles. Hein.
5: C'est ma mère.
1: Ah, si c'est ta mère, tu peux répondre. Ah non, c'est horrible à étaler.
5: Ah,
1: bon bah écoute, j'ai fait comme j'ai vu. Tu veux pas faire l'endroit de
4: Dieu? Tu peux lui dire.
1: Ok, et c'est quoi votre plus grand rêve?
6: Plus tard, je vais faire prof de danse.
1: Devenir quoi?
6: Psychologue.
1: Psychologue? C'est quoi psychologue?
6: C'est.
7: Donner des conseils.
6: Oui, voilà, parler aux gens. Garder aussi, il faut garder aussi les secrets des autres.
7: Moi,
6: je
7: sais.
6: Influenceuse. Voilà.
1: Et tu fais ça déjà dans la vie? Genre, les gens, ils viennent te dire des secrets?
6: Il y a personne qui vient me demander de dire des secrets. Sauf Mariam.
1: Et toi, Jerry, pourquoi tu veux devenir médecin?
8: Parce que j'ai envie d'ouvrir les corps des gens.
5: En plus, j'en avais
8: mode,
5: un truc.
8: Juste pour regarder. Moi, ça me dégoûte. En plus, j'ai envie d'apprendre comment le corps humain, bah,
1: voilà. Il fonctionne et tout.
8: Ouais.
5: Mais c'est pas. Deuxième truc. Au cas où, si photographe influenceuse, ça marche pas, horlogère.
1: C'est quoi ça?
5: Genre, je fais des montres et tout.
1: Ah ouais, c'est vrai.
5: Genre, en fait, j'aime trop tout ce qui est petit.
9: Genre, avec tes mains.
5: Oui, genre, je dois monter tout ce qui est. Ouais,
1: c'est manuel.
5: C'est trop bien. J'ai vu un reportage.
10: Moi, je veux être. Footballeuse.
1: Ah bah oui. Tu veux jouer au PSG?
10: Je peux signer. Hein.
1: Tu penses que c'est facile pour une. Vous pensez que c'est facile pour une fille d'être footballeuse?
10: Non.
1: Pourquoi?
10: Bah si, c'est facile.
11: Non.
1: Pourquoi c'est difficile?
11: Parce qu'ils prennent que les meilleures joueuses et tout.
5: Mais non, c'est pas ça parce
1: mais
5: que.
1: Mais ça, c'est pour les garçons aussi. Comme il y a beaucoup moins de gens qui regardent les matchs et que tu génères moins d'argent, et bah donc du coup, il y a moins de personnes qui peuvent vivre de ce métier. Et du coup, c'est compliqué de travailler et de gagner de l'argent en tant que footballeuse féminine. Vous trouvez ça normal ou pas normal?
5: Non, pas normal.
10: C'est
5: normal.
10: C'est du favoritisme envers les garçons.
1: C'est de la quoi?
10: Discrimination.
1: Bah, dis donc, vous avez des trop beaux rêves, les filles.
12: Ouais.
1: Et je vous le souhaite. Moi, je veux travailler dans la communication pour le cinéma. Ça s'appelle la distribution.
12: Ah.
1: Faut mettre 8 chaises.
12: 8 chaises.
1: Donc, allez. Vous en prenez 2, là. Noémie et moi on joue pas donc vous êtes 8.
12: Ah bah, il en manque 2 en fait. Il en refait 2.

0: dans tout ce que tu m'as dit aussi, il y a soit une notion de, d'adaptabilité,
1: déchargement, et puis mise en place et trouver des clients.
0: Trouver les clients là-bas, quoi, en fait.
1: Oui, c'est ça.
0: D'accord, bon, super. Et donc ça, c'était pendant... Tu as fait ça pendant 2 ans.
1: Ouais, à peu près 2 ans.
0: Ouais.

0: l'expérience que tu avais avant, c'était plus de la, dans la restauration.
1: Oui, j'ai travaillé dans la restauration, mais c'était...
0: Et ça se passait où ?
1: Sur les Champs-Élysées.
0: Ah ! Effectivement, tu as une expérience très riche. Hein.
1: Ouais.
0: Plein d'expériences variées. Et donc ça montre le côté aussi, toi, débrouillard. Quoi. Ouais. Tu es capable, voilà, capable de trouver des solutions, tu vois, quand tu en as besoin. Et donc ça peut être positif, tu vois, pour mettre en avant quand tu présentes ton CV. Il va falloir qu'on réfléchisse aussi à tes qualités, compétences,
1: ouais,
0: qu'on a envie de mettre en avant, tu vois.
1: J'aime donner du respect comme j'aime recevoir du respect.
0: Mmh.
1: Et je suis travailleur, je suis quelqu'un, j'aime bien travailler, j'aime pas rester sur place.
0: Ouais. Super. La ponctualité, c'est quelque chose d'important pour toi ou... J'imagine en tant que chauffeur de bus.
1: Bah, on est obligé d'être à l'heure, hein, parce ouais, qu'on a des enfants à ramener à l'école.
0: Ouais.
1: Il faut venir les chercher aussi.
0: Ouais.
1: Et dans ce travail-là, bah, on n'a pas le droit d'être en retard.
0: Ouais.
2: Bonjour à tous. On se retrouve dans 30 minutes pour une anime de rue à Bizet. On terminera vers 17h. À tout à l'heure.
3: Idéal, ça, quoi, c'est bon.
4: On leur a dit que ça serait soit Bizet, soit Chopin. Donc je pense qu'ils...
2: Ouais, donc au pire, ils iront voir à Bizet.
4: Oui. Et de toute façon, s'ils nous voient passer, ils viendront.
2: Ouais.
4: C'est pas trop grave.
3: Moi je l'ai d'accord.
5: Une moto avec
3: ses pieds
5: en l'air.
3: Non, il avait la roue en l'air.
5: Ah, mais avec ses pieds en l'air.
6: C'est deux.
5: Go, go, go, go, go, go, go, go.
3: Ah, go. Où sont les cerfs? Qu'est-ce qu'ils y font? À quel métier?
7: Au charpentier.
8: Faut-il les attraper?
3: Vas-y, c'est avec, joue, passe, passe là. Attrapez-le. Tu viens, Ali. C'est pour le rocher. Viens, Ali.
9: Mais ta mère, elle est d'accord, on lui a demandé.
3: Ta mère, elle veut bien, viens. Ça va, les filles? Vous voulez jouer à où sont les cerfs? Vous connaissez les règles? Allez-y, mettez-vous là-bas. Où sont les cerfs? Qu'est-ce qu'ils y font?
7: Ils y travaillent. À quel métier? Faut-il les attraper?
9: Allez, allez-y, il y a la queue là.
4: Vas-y.
3: Mais attention, il s'est décollé, hein, il s'est volé. Tadek, personne l'a touché là?
4: Ça va?
3: Et on en a touché aucun des deux là? Merci hein, d'avoir
4: merci.
3: Fait.
4: Daina!
10: Et j'ai bien, c'est intéressant.
4: Oui, ça me
10: correspond à tes attentes.
4: C'est parfait. C'est tout ce qu'il me fallait, franchement, je suis trop
10: content. Ouais, c'est bien. Parce que je me demandais l'autre jour ce que tu devenais. Quoi. C'est
4: vraiment
10: un plaisir de te voir. Quoi.
4: Ouais, c'est
10: bien.
4: Aruna, tu vas travailler maintenant.
11: Ça va? L'orage est passé.
4: Et toi?
11: Ça va.
4: T'as pas cours le jeudi?
11: Non,
4: c'était exceptionnel.
11: Non, j'ai jamais cours le jeudi.
4: La vie étudiante, c'est comment?
11: J'ai commencé en sciences politiques et ça me plaît de fou. Les profs sont adorables, les cours, même chose. La fac, bon, c'est un petit peu loin, mais bon, ça va, le trajet. Vu que je fais ce qui me plaît, ça me dérange pas de faire le trajet.
4: Tu trouvais que le Rocher, c'était un lieu trop bien pour pouvoir déconstruire un peu tous les stéréotypes que la société renvoie sur les quartiers. Et je trouve que tu es cet exemple où tu déconstruis tous les clichés. Enfin, en fait, t'as eu un bac avec une mention, t'as eu un super Parcoursup... T'as envie d'avoir un super travail et de montrer qu'en fait tout est possible. Enfin, t'es arrivée en France, t'étais grande et tu parlais pas français. Ouais. Et là où
11: j'ai vécu toutes les galères, franchement, on peut pas faire pire. C'est ça en fait, c'est cette vision que j'aimerais donner un petit peu des quartiers entre guillemets, parce que quand t'allumes la télé, en fait t'as juste envie de pleurer quoi. Enfin, ce qu'ils disent, à mes yeux, c'est vraiment n'importe quoi parce que en fait. Ce qu'on a besoin dans les quartiers, c'est de l'aide, de voir qu'il y a autre chose, de voir qu'il y a d'autres parcours

0: parce que c'est un petit peu la meilleure option pour nous à ce qui paraît, alors que moi je voulais absolument y aller en général. J'ai forcé, et c'est passé. Mais la chose qui m'a animée pour passer en général, c'est surtout cette envie d'être journaliste, grâce à la discussion que j'ai eue du coup avec la journaliste qui est venue, qui m'a aidée pour faire mes devoirs. Et voilà quoi.
1: Elle t'a raconté, ça m'a fait tellement marrer. Avec
2: Xavier, on
1: s'engueule en
2: galaxie.
3: Je sais pas encore
4: mieux
3: en galaxie.
4: Non,
1: mais moi je
4: me perds. Mais.
2: Qu'est-ce que
4: de soi
2: la télévision
4: non,
5: c'était
4: avant.
5: Celui-là.
4: Merci.
6: Bonjour à tous. Je me présente, je m'appelle Khadija. Je viens au Rocher depuis un bon petit bout de temps. Et du coup, je vais un petit peu vous présenter les règles du Café Philo. Déjà, avant de parler, il faut demander la parole, lever la main.
7: Du coup, la problématique de ce soir est-ce que l'âme sœur existe ?
8: On est tous amenés à croiser cette personne-là. En tout cas, c'est ce que je pense, parce qu'en tant que musulman, en tant que croyant, je crois au destin, je crois en la prédestination.
6: J'adore Bourdieu, j'adore ce qu'il dit. Et pour moi, l'âme sœur, du coup, c'est quelqu'un qui me ressemble et c'est quelqu'un qui vient un petit peu dans les mêmes conditions que moi. Donc, on a un petit peu le même type de capital. Et tout le reste qui va avec. Du coup, forcément, une personne qui me soit destinée un petit peu depuis la naissance, qui est déjà prédit, etc., j'ai du mal à y croire.
9: Je trouvais ça beau. J'avais entendu une fois une conférence sur un gars qui disait que dans la culture occidentale, on mettait tellement en avant le fait que c'était beau de pouvoir se choisir. Enfin, que c'était beau de pouvoir se choisir, mais du coup, les gens étaient là tout le temps en train de discuter du « oui, ça me va, oui, ça me va pas », et puis en fait, maintenant, ça me va plus, et du coup, je prends pas. Alors qu'il dit, il disait « moi, dans ma culture, j'apprends à recevoir la personne qui m'est donnée comme un cadeau et à essayer de me donner comme un cadeau. Et du coup, mon choix, ma liberté, elle se pose dans le fait que j'accepte cette personne qui m'est donnée. »
10: Que ça peut être plusieurs personnes et que ça peut être de l'amitié comme de l'amour. En fait, une âme sœur, je pense, c'est surtout quelqu'un qui va t'apprendre comment aimer. Et ça se rapporte aussi avec le fait d'avoir une relation toxique. Genre le fait de rencontrer une âme sœur, elle va pas, c'est pas quelque chose forcément que par rapport à l'amour, mais ça va t'aider à comment... Ah, j'ai eu du mal à le dire. En mode, elle va t'aider à mieux comprendre l'amour. Et du coup, il peut y avoir ça dans l'amitié, comme dans l'amour. Et c'est pour ça qu'il peut y avoir des relations qui commencent, et ça peut être ton âme sœur, mais ça se finit. Ou par exemple, moi, je peux voir dans une personne mon âme sœur, mais que cette personne-là, elle me voit pas comme son âme sœur. Je sais pas si vous comprenez...
8: Enfin, moi, je t'ai compris. Je suis grave d'accord avec toi. T'as grandi, mon gars.
11: Cette histoire d'amour et d'amitié, moi, je trouve que c'est très beau. Et puis, moi, je le vois dans ma vie. Je me dis que, en fait, les amitiés que j'ai, les quelques personnes qui sont vraiment très proches pour moi, m'ont aidé à aimer ma femme et m'aident aussi à construire cet amour, ces premières amitiés que j'ai eues avant de rencontrer ma femme.
12: Je pense qu'il n'y a pas une âme sœur, mais je pense qu'effectivement, il y a des âmes avec lesquelles on connecte et du coup, qu'on pourrait qualifier d'âme sœur.
13: C'est toujours un plaisir de venir au Café Philo, ça m'avait manqué. Et ce pourquoi ça m'avait manqué, c'est que j'adore parce que ça me fait me sortir de mes carcans, de ce que je pense et ce que mon environnement peut penser. En fait, j'aurais jamais cru dire ça, mais je crois que je suis assez d'accord avec la prédestination et j'ai envie même de me dire que maintenant, les gens que j'ai rencontrés, je vais me dire qu'ils sont destinés à ce qu'ils deviennent mes hamsters. Et c'est même pas moi qui décide, en fait, je suis obligée, quoi. De me dire, en fait, il faut que je choisisse de connecter avec tout le monde. Enfin, il faut que je choisisse parce que ça m'est donné et que c'est un peu imposé à moi. Et j'ai un peu envie de vivre comme ça. Donc, merci les gars pour votre prédestination.
14: C'est pas mal.
15: Pour la paroisse de la
16: ville. Il a déjeuné le midi avec nous et tout, et il nous a aussi dit qu'il nous inviterait pour un type.
17: Ah, c'est le deuxième. Ah, il est trop bien.
18: Forcément, ce qui m'a touchée, c'est les histoires des gens qu'on rencontre. Ils ont une vision de la vie qui est belle, ils ont des talents qui sont beaux.
19: C'est un travail qui, humainement, est très prenant, mais extrêmement épanouissant.
7: Pour l'instant, ce qui me vient en tête, c'est plutôt de la gratitude pour tout ce qu'on a vécu. Enfin, et c'est pas terminé.
2: Il y a quand même quelques week-ends où je rentre chez mes parents, où je vais voir mes amis à Nantes. En fait, quand je pars de la cité, j'ai vraiment hâte d'y revenir parce qu'il y a vraiment un esprit Rocher que je retrouve pas

0: dernière.
1: T'as la place là, Noémie, en fait, où je te gêne.

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1: Et bienvenue, si vous nous rejoignez sur KTO Radio, l'audience générale va bientôt commencer. Le pape est arrivé place Saint-Pierre, où il salue la foule nombreuse à bord de sa papa mobile. Il prend aussi le temps de s'arrêter pour bénir les bébés. Et en attendant le début de l'audience générale, je vous propose une petite pause musicale avec Dan Luiten. Combien Dieu est grand sur KTO.

0: Et on part tout de suite sur la place Saint-Pierre de Rome où l'audience générale de Léon XIV va commencer en direct sur KTO Radio.
1: Laudetur Jesus Christus, loué soit Jésus Christ. Bienvenue à mes auditeurs, vous êtes bien sur Radio Vatican qui émet depuis la cité du Vatican et nous rejoignons le pape Léon en direct de la place Saint-Pierre pour l'audience de ce mercredi 9 septembre. 9 septembre où l'Église nous invite à faire mémoire de Saint-Pierre Claver, prêtre jésuite, apôtre parmi les Noirs déportés. On raconte que il a fait un vœu supplémentaire de devenir l'esclave des esclaves et qu'il aurait baptisé environ 300 000 esclaves noirs en Colombie. Et c'est Jean-Vier Mbiogo, depuis Radio Vatican, qui vous accompagne pour vivre ce moment avec le Saint-Père. Et pendant que le Saint-Père monte pour un papa mobile, il est salué et acclamé. Nous saluons nos auditeurs qui nous suivent en direct, connectés sur Facebook, YouTube ou sur notre site www.vaticannews.va. Et nous n'oublions pas bien sûr nos partenaires de IWTN français, Celle et Lumière TV, Ecclesia TV en Côte d'Ivoire, Santa Maria Network au Liban, le Jour du Seigneur, CFRT, et Radio Espérance, Radio Salve Regina en Corse, Radio Notre-Dame à Bangui en Centrafrique, Radio et Télévision Catholique Likia à Kinshasa, Radio Maria, République démocratique du Congo. Ils sont plus de 20 000 personnes sur la place Saint-Pierre, une place ensoleillée avec un ciel vraiment bleu au-dessus de la place Saint-Pierre, en train d'attendre pour suivre la catéchèse du Saint-Pierre, la catéchèse du Saint-Père. Et nous sommes bien sûr en streaming sur Vatican News Web Radio. Et le Saint-Père va commencer l'audience par le signe de la croix. Disposons-nous à accueillir la parole du Saint-Père et à recevoir sa bénédiction.
2: Au nom du Père, du Fils et de l'Esprit Saint. Amen. La paix soit avec vous.
1: Après le signe de la croix, le pape salue. La paix soit avec vous. Salmi.
3: O Signore, Signore nostro. Quanto
1: d'abord, c'est la lecture du texte biblique qui va servir de base pour la catéchèse. Et c'est le psaume 8, les versets 2 et 5 et 7. Et nous entendrons bientôt la lecture du texte en français.
3: Tutto hai posto sotto i suoi piedi. Parola del Signore.
4: Du livre des psaumes. Ô Seigneur notre Dieu, qu'il est grand ton nom par toute la terre. Qu'est-ce que l'homme pour que tu penses à lui, le fils d'un homme que tu en prennes souci. Tu l'as voulu un peu moindre qu'un Dieu, le couronnant de gloire et d'honneur. Tu l'établis sur les œuvres de tes mains. Tu mets toutes choses à ses pieds. Parole du Seigneur.
1: Nous rendons grâce à Dieu. Et oui, nous pouvons dire pendant que la lecture se poursuit, c'est le psaume 8, versets 2, 5 à 7. C'est la lecture en anglais. Et depuis le début de l'année, le pape Léon nous fait découvrir les textes du Concile Vatican II après une introduction qui a été suivie de 5 audiences sur Dei Verbum, sur la révélation divine et sa transmission. Il y a eu 9 audiences sur Lumen Gentium, sur le mystère de l'Église. Puis, il y a eu 8 audiences sur Sacro Sanctum Concilium, la Sainte Liturgie. Oui. Entrecoupé par les voyages en Espagne et le moment du repos estival. Et depuis mercredi dernier, Léon XIV nous fait méditer, réfléchir sur la constitution pastorale Gaudium et Spes, l'Église dans le monde contemporain, l'Église dans le monde de ce temps. Que Gaudium et Spes veut dire les joies et les espoirs. Et dans la première méditation, c'était l'Église à l'écoute et au service du monde. Et aujourd'hui, la méditation du Saint-Père portera notre attention sur la dignité humaine, comme don et comme responsabilité. Et nous sommes bien connectés en direct de Place Saint-Pierre pour l'audience de ce mercredi 9 septembre. Et c'est la lecture de la parole de Dieu du livre des psaumes, psaume 8, en plusieurs langues. Maintenant en langue chinoise, c'est le psaume 8. Ô Seigneur notre Dieu, qu'il est grand ton nom par toute la terre. Qu'est-ce que l'homme pour que tu penses à lui? Le fils d'un homme que tu en prennes souci. Tu l'as voulu un peu moindre qu'un Dieu, le couronnant de gloire et d'honneur. Tu l'établis sur les œuvres de tes mains. Tu mets toutes choses à ses pieds. C'était la lecture de la parole de Dieu en langue chinoise.
5: Leitura do livro dos Salmos.
1: Maintenant, c'est la lecture en português.
5: Como é admirável o teu nome em toda a terra. Que é o homem para te lembrares dele, o filho do homem para com ele te preocupares. Quase fizestes dele um ser divino, de glória e de honra o coroaste. Deste-lhe domínio sobre as obras das tuas mãos. Tudo submeteste a seus pés. Palavra do Senhor.
1: Amis auditeurs, nous sommes toujours en direct de la Place Saint-Pierre pour l'audience de ce mercredi 9 septembre. Et c'est la lecture du texte du psaume 8 qui sert de base à cette catéchèse.
6: دون الإله حطته قليلا بالمجد والكرامة كللته على صنع يديك وليته وكل شيء تحت قدميه جعلته كلام الرب.
1: La parole du Seigneur et nous répondons, nous rendons grâce à Dieu. Et maintenant, toujours la lecture en langue polonaise.
7: Czym syn człowieczy, że troszczysz się o niego? 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
1: O Seigneur notre Dieu, qu'il est grand ton nom par toute la terre. Qu'est-ce que l'homme pour que tu penses à lui, le fils d'un homme que tu en prennes souci? Tu l'as voulu un peu moindre qu'un Dieu, le couronnant de gloire et d'honneur. Tu l'établis sur les œuvres de tes mains, tu mets toutes choses à ses pieds. Et maintenant, nous nous préparons à écouter le Saint-Père. Chers frères et sœurs, bonjour et bienvenue. Et les pèlerins sur la place Saint-Pierre répondent par des applaudissements. La constitution conciliaire Gaudium et Spes, qui consacre son premier chapitre à la dignité de la personne humaine, souligne que celle-ci est le fondement et la condition de ces valeurs qui sont aujourd'hui les plus estimées, mais qu'il est nécessaire qu'elles ne perdent pas le lien avec leur source divine afin d'échapper aux éventuelles déformations dues à la corruption du cœur humain. Le chemin qui a permis de mettre en lumière les traits et les droits fondamentaux de la dignité de la personne représente certainement l'une des pages les plus significatives de l'histoire humaine. Cependant, le parcours à accomplir n'est pas terminé et doit faire face aux contradictions anciennes et nouvelles qui empêchent sa pleine mise en œuvre. L'Église apporte clairement sa contribution en rappelant que la dignité humaine découle de l'être même de la personne. J'ai eu l'occasion de le réaffirmer également dans la récente encyclique Magnifica Humanitas. Chaque personne est conçue et voulue par Dieu pour entrer dans une histoire de communion avec lui, avec les autres et avec la création. Sa dignité ne dépend pas des capacités qu'elle possède, de ses richesses ou du rôle qu'il occupe, des choix justes ou erronés qu'elle pose, mais elle est un don qui la précède et la dépasse, placé par Dieu comme expression de son amour qui ne fait jamais défaut. La dignité humaine infinie de l'être humain trouve donc son fondement dans son identité de créature faite à l'image de Dieu, capable de connaître et d'aimer son Créateur, projet et don d'amour qui transcende les autres réalités créées, lesquelles sont confiées à ses soins pour qu'il les gouverne et s'en serve à la gloire de Dieu. C'est dans la foi que nous pouvons comprendre le fondement ultime de la dignité de la personne, car le Fils, dans la révélation même du mystère du Père et de son amour, manifeste pleinement l'homme à lui-même et lui découvre la sublimité de sa vocation. La personne implique toujours une relation, une communion, une participation vis-à-vis de Dieu et des autres. Il s'agit donc d'une relation filiale avec Dieu, le Père, et d'une relation fraternelle avec le Christ et avec tous les hommes. Elle exclut tout repli sur soi. Être une personne, c'est se percevoir comme un don à partager, en grandissant et en mûrissant dans l'accueil, la réciprocité et le service. Cette dignité relève de la responsabilité de chacun. En même temps, elle exige aussi de la solidarité et une attention mutuelle en surmontant les nombreuses falsifications et manipulations qui en déforment encore aujourd'hui la perception et en entravent la réalisation. En effet, en raison des choix contraires à sa dignité opérés au cours de l'histoire, aujourd'hui encore, l'homme se trouve divisé en lui-même et toute la vie humaine, tant individuelle que collective, présente les traits d'une lutte dramatique entre le bien et le mal, entre la lumière et les ténèbres. Cette condition fragile et limitée peut toutefois être envisagée avec espérance, car le Seigneur en personne est venu pour restaurer l'homme dans sa liberté et sa force, le renouvelant intérieurement et jetant dehors le prince de ce monde qui le retenait dans l'esclavage du péché. La Constitution Gaudium et Spes affirme en outre que la dignité humaine concerne la personne dans sa totalité et qu'il faut donc dépasser les visions dualistes. L'être humain est une unité de l'âme et du corps. La réduction du corps à un objet dont on peut disposer arbitrairement constitue toujours une négation de la dignité de la personne. Il est donc interdit à l'homme de dédaigner la vie corporelle et il doit estimer et respecter son corps qui est créé par Dieu et qui doit ressusciter au dernier jour, en veillant sans le laisser asservir au mauvais penchant de son cœur, puisque nous sommes tous marqués par le péché. Enfin, Gaudium Spes évoque trois expressions particulières significatives de la dignité de la personne. L'intelligence, qui fait de l'être humain un chercheur insatiable de vérité, la conscience, grâce à laquelle il donne unité et sens à sa vie, la liberté, qui fait de lui l'acteur responsable de ses propres décisions. Ces dimensions sont étroitement liées entre elles. C'est dans la conscience que la vérité est reconnue comme telle et que la liberté peut la vivre comme son fondement et sa possibilité. Le Saint-Esprit, qui donne vie en Christ, nous rend libres et nous assure sans cesse de notre dignité d'enfant de Dieu, en nous libérant de la peur et en nous guidant vers le but ultime, cette vie en plénitude au-delà de la mort que le Christ nous a promise. C'est en lui seul que le mystère de l'homme trouve sa véritable lumière. C'est de lui que nous recevons la lumière sur l'énigme de la douleur et de la mort. Et c'est avec lui que nous allons à la rencontre de la résurrection. Chers frères et sœurs, priez à l'image de Dieu par le Christ et en vue de lui. Nous avons reçu une dignité unique et indélébile. Engageons-nous à la promouvoir, à la défendre toujours, à la lumière et avec la force de l'Évangile. Et nous avons entendu la catéchèse du pape sur la dignité humaine comme don et responsabilité. Chaque personne est conçue et voulue par Dieu pour entrer dans une histoire de communion avec lui.
8: Les fidèles de langue française sont heureux de vous exprimer leurs sentiments les plus respectueux et leur filial attachement. Ils vous assurent de leurs prières pour votre personne et pour votre ministère de successeur de Pierre. À la fin de cette audience, nous chanterons le Notre Père en latin. Puis le Saint-Père impartira la bénédiction apostolique. Il l'accorde spécialement aux enfants, aux personnes âgées, aux malades et aux personnes qui sont dans l'épreuve. Il bénira également les chapelets et les autres objets de dévotion que vous avez apportés à cette intention. Voici le résumé de la catéchèse que vient d'exposer Sa Sainteté le pape Léon XIV. Chers frères et sœurs, la Constitution Gaudium et Spes du Concile Vatican II dédie son premier chapitre à la dignité humaine en la rapportant à sa source divine, à savoir le Christ lui-même révélant à l'homme la grandeur de sa vocation. L'histoire de l'humanité nous fait voir la lutte dramatique entre le bien et le mal, entre la lumière et les ténèbres, la condition fragile et limitée de l'homme. Mais nous savons que le Seigneur est venu le libérer en le renouvelant au plus profond de lui-même et en chassant le prince de ce monde qui le tenait esclave du péché. Gaudium et Spes a mis en valeur trois dimensions de la dignité humaine étroitement liées entre elles. L'intelligence, qui fait de l'être humain un chercheur insatiable de vérité, la conscience, grâce à laquelle l'homme donne un sens et une cohérence à sa vie, et la liberté, qui fait de lui l'acteur responsable de ses propres décisions. Chers frères et sœurs, créés à l'image de Dieu, par le Christ et en vue de lui, nous avons reçu une dignité unique et indélébile. Engageons-nous à promouvoir cette dignité et à la défendre sans relâche à la lumière de l'Évangile. À présent, Sa Sainteté va saluer en italien les francophones.
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8: En s'adressant aux francophones, le Saint-Père vient de dire: Je salue cordialement les pèlerins de langue française que j'invite à s'émerveiller devant la dignité humaine reçue du Créateur. Celle-ci regarde la totalité de la personne, car l'être humain est unité de corps et d'âme. C'est en prenant conscience de sa grandeur que vous trouverez la force nécessaire pour la défendre et la promouvoir dans vos cadres de vie respectifs. Je vous bénis de tout cœur.
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10: Maintenant, c'est en anglais et comme d'habitude, le pape lui-même fait le résumé de sa catéchèse.
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2: Dear brothers and sisters,
10: chers frères et sœurs, dans le cadre de notre série de catéchèses sur le Concile Vatican II, nous poursuivons notre réflexion sur Gaudium et Spes en mettant l'accent sur la dignité de la personne humaine. La dignité humaine découle de notre identité d'enfant créé à l'image et à la ressemblance de Dieu. Nous sommes dotés des dons de l'intelligence pour rechercher la vérité, de la conscience pour reconnaître notre vocation ultime et de la liberté pour choisir le bien. Ce n'est qu'à travers le Christ que nous comprenons que notre condition humaine implique une relation et l'appel à nous offrir en don à Dieu et aux autres. Puissions-nous donc nous aider les uns les autres à préserver et à défendre la dignité que Dieu nous a donnée et cheminer ensemble vers notre patrie céleste. Je souhaite chaleureusement la bienvenue à tous les pèlerins et visiteurs anglophones qui participent à cette audience, en particulier ceux venus d'Écosse, des pays de Galles, d'Irlande, du Danemark, de Norvège, de l'Afrique du Sud, d'Australie, de la Chine, du Japon, du Liban, des Philippines et des États-Unis d'Amérique. Je tiens tout particulièrement à renouveler mes salutations aux membres du comité directeur de la plateforme interreligieuse pour le dialogue et la coopération dans le monde arabe qui sont présents aujourd'hui. Je vous remercie pour votre collaboration avec le Centre international du roi Abdallah Ben Abdelaziz pour le dialogue interreligieux et interculturel, et je prie pour que vos efforts visant à promouvoir la coexistence pacifique dans la région arabe portent effectivement de nombreux fruits sur chacun d'entre vous et sur vos familles. J'invoque la joie et la paix de notre Seigneur Jésus-Christ. Que Dieu vous bénisse tous. Maintenant, c'est au tour des Allemands.
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10: Le présentateur rappelle le déroulé. À la fin, nous sommes invités à prier le Notre Père en latin et le pape donnera sa bénédiction à nous tous qui sommes en direct, à ceux qui sont présents et spécialement aux personnes malades, aux enfants et aux nouveaux mariés. Et voilà le résumé en allemand. Chers frères et sœurs, la constitution conciliaire Gaudium et Spes aborde d'emblée la dignité de l'homme et de son origine divine. Du fait qu'il est créé à l'image de Dieu, l'homme est capable de reconnaître et d'aimer son Créateur. À la lumière du Christ, il se reconnaît lui-même aussi, ainsi que sa vocation suprême, son lien essentiel avec Dieu, ses semblables et toute la création. Le Saint-Esprit nous donne la vie en Christ, il nous rend libres et nous assure de notre dignité d'enfants du Père Céleste, appelés en tant que frères et sœurs du Christ à promouvoir et à défendre sans cesse la dignité de chaque personne humaine. Et maintenant, le Saint-Père va s'adresser une parole en italien.
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10: En parlant aux pèlerins germanophones, le pape a dit « Je salue en particulier les participants au pèlerinage des chorales du diocèse de Würzburg accompagnés de leur évêque. Souvenons-nous que rendre louange et gloire à Dieu est notre vocation la plus élevée. Que sa louange soit toujours sur vos lèvres. » Et vous avez entendu, ils ont applaudi. Et maintenant, ils applaudissent encore.
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10: Ce sont les pèlerins de langue espagnole.
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10: C'est le Saint-Père.

0: lui-même qui, après, fera le résumé de son, de sa catéchèse.
1: Después,
0: en español.
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0: Et le pape lui-même, qui après un sourire de remerciement, a dit « Chers frères et sœurs, pour poursuivre notre catéchèse sur la constitution Guadeloupe Espèce, j'ai souhaité aujourd'hui aborder le thème de la dignité de la personne humaine. Le document conciliaire souligne que celle-ci nous vient de la divinité, car l'identité de l'être humain réside dans le fait qu'il a été créé à l'image et à la ressemblance de Dieu, capable de connaître et d'aimer son Créateur. De plus, l'incarnation du Fils de Dieu révèle pleinement l'homme à l'homme lui-même et lui fait découvrir la grandeur de sa vocation. C'est pourquoi la personne humaine a besoin de relations, d'abord avec Dieu, puis avec les autres. En ce sens, l'homme est toujours un don à partager qui grandit et mûrit en accueillant les autres, dans la réciprocité et le service. Les trois expressions les plus significatives de la dignité de la personne humaine sont l'intelligence qui fait de l'homme un chercheur insatiable de vérité, la conscience par laquelle il donne l'unité et sens à sa propre vie, et la liberté qui le rend responsable de ses décisions. Je salue cordialement les pèlerins de langue espagnole, et ils répondent car ils sont nombreux. Je rappelle qu'il y a près de 20 000 personnes sur la place. Je vous invite à revaloriser et à promouvoir en vous-même et chez les autres la dignité unique et indélébile que vous avez reçue en tant qu'être créé à l'image de Dieu et plus encore en tant qu'être racheté par le Christ. Que le Seigneur vous bénisse. Merci beaucoup. Et maintenant, amis auditeurs, nous sommes toujours place Saint-Pierre en direct pour l'audience du Saint-Père ce mercredi 9 septembre. Et maintenant, c'est pour les Chinois. Le présentateur rappelle le déroulé. Donc, nous sommes tous invités à prier le Notre Père à la fin de cette audience en chantant avec le Saint-Père. Et puis, nous recevons la bénédiction qu'il accorde à tous ceux qui sont aussi en direct, et spécialement aux personnes âgées et aux enfants, aux malades et aux jeunes mariés qui sont sur la place. Et maintenant, c'est le résumé de la catéchèse en langue chinoise. Chers frères et sœurs, en ce qui concerne l'enseignement catéchétique tiré de la constitution pastorale Gaudium et Spes sur l'Église dans le monde contemporain du Concile œcuménique Vatican II, nous nous concentrons aujourd'hui sur la dignité de la personne. La dignité humaine découle de notre identité d'enfant créé à l'image de Dieu. Nous avons reçu différentes grâces, la raison pour chercher la vérité, la conscience pour discerner notre vocation ultime et la liberté pour choisir le bien et l'accomplir. Ce n'est qu'en Christ que nous comprenons que notre personne est relationnelle et qu'elle recèle l'appel à nous offrir un sacrifice. Adieu.

0: Dieu et aux autres.
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0: S'adressant aux pèlerins de langue chinoise, le pape dit « J'adresse mes salutations cordiales aux personnes de langue chinoise. Chers frères et sœurs, le Saint-Esprit nous rend libres et nous guide vers le but ultime, cette vie en plénitude au-delà de la mort que le Christ nous a promise dans la résurrection. Je vous bénis de tout cœur. » À mes auditeurs, bienvenue, vous êtes bien en direct sur Radio Vatican, en direct de la place Saint-Pierre pour l'audience du Saint-Père. L'audience avec le Saint-Père, maintenant, c'est le résumé de la catéchèse du pape en langue portugaise.
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0: Maintenant, le résumé de la catéchèse.
2: Continuando
0: pour poursuivre... Notre réflexion, Gaudium et Spes enseigne que la dignité humaine est à la base des valeurs les plus chères aujourd'hui, en rappelant son origine surnaturelle. Ainsi, face aux menaces, il faut souligner que cette réalité découle de l'être même de la personne créée à l'image de Dieu et non d'un consensus. Le Fils révèle l'homme à lui-même et le met en relation avec le Père et avec ses frères. C'est pourquoi nous avons tous pour tâche de préserver, de protéger, de préserver cette vocation divine, car nous sommes divisés, plongés dans une lutte dramatique entre le bien et le mal. Le document explique en outre que l'être humain, doté d'intelligence, de conscience et de liberté, est essentiellement constitué d'un corps et d'une âme, et que nier la dignité du corps revient donc à nier celle de la personne elle-même.
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0: S'adressant aux pèlerins de langue portugaise, le Saint-Père a dit « Chers frères et sœurs, notre monde nous engage tout particulièrement à valoriser la dignité de la personne. C'est surtout le péché qui défigure l'image de Dieu dans l'homme. Demandons à l'Esprit Saint de nous aider à promouvoir et à préserver la dignité de chaque être humain. Que le Seigneur vous bénisse. Et les pèlerins sur la place Saint-Pierre applaudissent. Ils sont plus de 20 000 réunis sur la place Saint-Pierre. Et maintenant, ce sont les pèlerins de langue arabe.
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1: Après avoir donné les indications pour le déroulement de l'audience, la invitation à prier le Notre Père ensemble avec le Saint-Père, puis à recevoir la bénédiction du Saint-Père, c'est le résumé de la catéchèse en langue arabe. Dans le cadre de son enseignement sur les documents du Concile Vatican II, Sa Sainteté, le Pape, a évoqué aujourd'hui la constitution pastorale Gaudium et Spes, joie et espérance, joie et espoir, et a médité sur la dignité humaine qui est le fondement de toutes les valeurs humaines et dont la source est Dieu. Cette dignité ne dépend ni des capacités de l'homme, ni de sa richesse, ni de sa position, ni de ses choix. C'est un don divin. À la lumière de la foi, nous pouvons comprendre le fondement le plus profond de la dignité humaine, car c'est le Christ qui révèle à l'homme sa vérité et la grandeur de sa vocation. La dignité de l'homme englobe son unité physique et spirituelle, et elle se manifeste tout particulièrement dans la raison qui cherche la vérité, de la conscience qui donne tout son sens à la vie, et de la liberté qui rend l'homme responsable de ses décisions. Et malgré les conflits, le péché et les atteintes à la dignité qui entachent la vie des hommes, l'espérance demeure en Christ qui libère l'homme, le renouvelle de l'intérieur et le conduit à la plénitude de la vie et à la résurrection. C'est pourquoi nous devons promouvoir la dignité de chaque être humain et la défendre à la lumière de l'Évangile.
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1: Saluant les pèlerins de langue arabe, le Saint-Père a dit « Je salue les fidèles de langue arabe, en particulier les membres de la communauté Joie dans l'Esprit Saint venus du Liban. Dieu nous a créés à son image et nous a donné une dignité unique et indélébile. Engageons-nous donc à la promouvoir et à la défendre sans cesse à la lumière de l'Évangile. Que le Seigneur vous bénisse tous et vous protège toujours de tout mal. » Et les pèlerins de langue arabe.
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1: Ce sont les pèlerins de langue polonaise.
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1: Maintenant, résumé de la catéchèse. Le premier chapitre de la Constitution conciliaire Gaudium et Spes est consacré à la dignité de la personne humaine. Celle-ci découle de l'existence même de la personne voulue et désirée par Dieu. L'homme est créé à l'image de Dieu, capable d'entrer en communion avec son Créateur, avec les autres.

0: aux hommes et avec la création. Cette dignité a été confiée à la responsabilité de chaque personne, de chaque homme, qui constitue une unité corporelle et spirituelle. Le Saint-Esprit, qui éclaire la raison, la conscience et la liberté de l'homme, nous assure notre dignité d'enfant de Dieu, nous libère de la peur et nous conduit vers la plénitude de la vie après la mort. Maintenant, le Saint-Père salue les pèlerins de langue polonaise.
1: Saluto cordialmente i polacchi.
0: Je salue cordialement les Polonais.
1: In questi giorni, durante la festa del raccolto,
0: en ces jours de fête des moissons, alors que nous rendons grâce pour les fruits de la terre, nous louons le Créateur avec le psalmiste. La terre a donné son fruit, que Dieu nous bénisse. Confions au Seigneur le travail des agriculteurs, grâce auquel nous ne manquons pas de pain quotidien. Que Marie, la plus belle des fleurs de la terre, veille sur vos familles, vos champs et à tous ma bénédiction. Le Saint-Père a toujours une parole particulière pour chaque groupe linguistique et là nous voyons que le Saint-Père rappelle que c'est la période où les Polonais célèbrent la fête des moissons et les invite à rendre grâce, à louer Dieu avec le psalmiste et à confier le travail des agriculteurs à Dieu. Que Marie, la plus belle des fleurs de la terre, veille sur vos familles et vos champs. À tous ma bénédiction.
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0: Aujourd'hui, tout particulièrement, il y a la langue croate.
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1: Saluto con gioia i pellegrini croati.
0: Je salue avec joie les pèlerins croates, en particulier les fidèles de l'ordinariat militaire de Croatie, accompagnés de l'évêque ordinaire militaire, son Excellence Monseigneur Jure Bogdan, ainsi que des prêtres.
1: Cari amici,
0: chers amis, alors que vous célébrez le jubilé de la fondation de l'ordinariat militaire par ce pèlerinage sur les tombes des apôtres Pierre et Paul, vous rendez grâce au Seigneur pour tous les dons que vous avez reçus, telle une grande famille de croyants, par votre foi et vos œuvres. Vous montrez au monde et à la société dans laquelle vous vivez le visage du Christ vivant qui va à la rencontre de tous ceux qui le cherchent d'un cœur sincère. Que l'intercession de la bienheureuse Vierge Marie vous accompagne toujours dans votre chemin. Je vous bénis tous de cœur. Loué soit Jésus et Marie. Ce n'est pas habituel, le Saint-Père a salué aujourd'hui les pèlerins de langue croate. C'est l'ordinariat militaire avec l'évêque ainsi que les prêtres qui accomplissent leur pèlerinage sur les tombes des apôtres Pierre et Paul.
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1: Le Saint-Père s'adresse aux pèlerins de langue.
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1: italiana. Ils sont les plus nombreux.
0: 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Il
1: ne s'agira pas de faire le résumé, c'est une salutation en langue italienne.
0: Gli osari e gli oggetti di devozione che ciascuno porta con sé.
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1: J'adresse un accueil chaleureux aux pèlerins de langue italienne.
2: In particolare saluto i cresimati della diocesi di Forlì.
1: Je salue tout particulièrement les confirmats du diocèse de Forlì-Bertinoro, accompagnés de leur évêque, son Excellence Monseigneur Livio Corazza, ainsi que leurs prêtres et leurs catéchistes. J'accueille avec affection les fidèles de l'unité pastorale des paroisses du diocèse de Latina Terracina, Cesè Priverno, ainsi que les assistants ecclésiastiques de la Fondation Aide à l'Église en détresse. Chers frères et sœurs, nous avons été créés à l'image de Dieu. Engageons-nous à promouvoir et à défendre la dignité des enfants de Dieu à la lumière et à la force de l'Évangile. Ma pensée va enfin aux personnes âgées, aux jeunes, aux malades et aux jeunes mariés. Hier, nous avons célébré la fête liturgique de la Nativité de la Bienheureuse Vierge Marie. Que son exemple et son intercession maternelle inspirent et accompagnent votre vie. À tous, ma bénédiction. Et maintenant, nous chantons tous ensemble avec le Saint-Père, le Notre Père en latin.

Nous avons reçu la bénédiction du pape depuis la place Saint-Pierre. Bienvenue encore et merci de vous être connecté sur les ondes de Radio Vatican, soit en direct Facebook, sur YouTube ou sur nos radios partenaires. Et nous avons écouté la catéchèse du pape aujourd'hui sur Gaudium et Spes. Le pape est revenu sur la dignité humaine, sur la dignité humaine qui est don et responsabilité. La dignité humaine.

0: Elle découle de notre identité d'enfant créé à l'image et à la ressemblance de Dieu. Nous sommes dotés des dons de l'intelligence pour rechercher la vérité, de la conscience pour reconnaître notre vocation ultime et de la liberté pour choisir le bien. Ce n'est qu'à travers le Christ que nous comprenons notre condition d'homme. Et notre condition d'homme implique une relation et l'appel à nous offrir en don à Dieu et à nos frères et sœurs. Puissions-nous donc nous aider les uns les autres à préserver et à défendre la dignité que Dieu nous a donnée et cheminer ensemble vers notre patrie céleste. Et avant l'audience, le pape avait reçu les évêques du groupe des amis du mouvement des Foucault-Larry et il leur avait rappelé effectivement ces deux mots, la fraternité et la communion qui se peuvent grandir à travers la prière et la contemplation de Dieu Trinité, source de notre unité. Sur ce, amis auditeurs, je vous redis la communion de prière et que Dieu vous bénisse. Et vous pouvez retrouver nos articles et approfondissements et podcasts sur notre site www.vaticannews.va. Merci de rester à l'écoute et en communion avec le pape. Laudetur Jesus Christus, loué soit Jésus-Christ.
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1: Il est 11h, merci d'avoir choisi KTO Radio pour passer cette matinée, même dans l'effervescence et les plannings chargés de la rentrée. Et KTO vous aide à prendre du temps avec Dieu et à ouvrir notre regard sur le monde. Dans 15 minutes, c'est un très beau témoignage que nous offre encore une fois un cœur qui écoute. Sœur Marie-Jo Biloa va nous partager son enfance au Cameroun et la mission qui lui est confiée à son arrivée en France en 2008 par la Congrégation des Sœurs du 5 Heures de Marie, apporter du réconfort auprès des migrants des quartiers nord de Paris. Et juste avant midi, on retrouvera aussi Fabien Revol pour le Cri de la Terre. Il reviendra sur le message du pape Léon XIV à l'occasion de la journée de prière pour la sauvegarde de la création. Et c'était il y a quelques jours. Mais d'abord, je vous propose de commencer cette nouvelle heure dans la joie grâce au collectif Cieux Ouverts et la très belle chanson « C'est toi que je choisis ». Belle matinée à tous.

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0: Merci d'être avec nous. On continue de décrypter l'origine et le sens des mots de la foi, toujours en compagnie du père Bernard Clazen. Bonjour.
1: Bonjour.
0: Le père Clazen, qui est un peu notre berger, notre guide, il nous rattrape quand on s'égare, il prend soin de nous et de notre culture religieuse. Il agit presque comme un bon pasteur. D'ailleurs, qu'est-ce qu'elle signifie réellement cette locution, bon pasteur? On va le voir dans un instant, juste après notre micro-trottoir.
2: Alors un bon pasteur, ça m'évoque rien de plus qu'un pasteur qui fait bien son travail.
3: Je sais que pasteur, ça me fait penser à Pâques. Vacances de Pâques, Pâques, la fête de Pâques, et du coup, bon, bah, ça pourrait plutôt se rapprocher de la bienveillance, donc la bienveillance au moment de la fête de Pâques, peut-être.
4: Alors, pasteur, ça me fait penser un petit peu à soit une notion de père et de peut-être de Pâques, il me semble qu'il y a quelque chose à voir avec ça. Et bon, pourquoi bon? Je pense que c'est parce qu'il amène la paix.
5: Il me semble que ça correspond à un dimanche de carême. Et bon pasteur, ça désigne aussi Jésus, parce qu'il il est bon dans ses actions.
0: Allez, on va dire que c'est pas si mal. On n'y est pas tout à fait, mais il y a vraiment, vraiment de l'idée. Alors, on y va, Père Clazen, avec une question simple. Qui est donc le bon pasteur?
1: Alors donc, c'est dans la tradition chrétienne, c'est Jésus, bien sûr.
0: C'est Jésus. Et pourquoi on l'appelle le bon pasteur?
1: Alors, parce qu'il le dit lui-même.
0: C'est lui qui s'auto-définit comme ça.
1: Oui, oui, il le dit lui-même. Il y a peu de... C'est dans Saint Jean. Hein. Et dans Saint Jean, c'est assez curieux, il y a 7 fois... Le chiffre 7 revient très souvent dans l'évangile de Jean. Et il y a 7 fois où Jésus dit « Je suis quelque chose. Ouais. Je suis la porte, la lumière, le pain de vie, enfin voilà. » Et il dit « Je suis le bon pasteur. »
0: Et qu'est-ce qu'il veut dire par là, alors?
1: Eh bien, il se compare au mauvais pasteur. Image qu'on a déjà dans l'Ancien Testament. Protestation d'Ézéchiel. Et il y a un autre prophète, probablement Jérémie, enfin je ne me souviens plus, qui dit, qui condamne les mauvais pasteurs qui se font du fric, qui tondent les bêtes et qui ne les soignent pas, ou alors les mauvais pasteurs qui prennent la fuite dès qu'il y a un petit problème. Et donc, Jésus, dans Saint Jean, reprend cette image et il dit « Mais il y a d'autres qui sont des mercenaires. Moi, je ne suis pas mercenaire. Ouais. » Et il fait la différence en disant « Le mercenaire, il le fait pour gagner sa vie. Moi, je le fais pour donner ma vie. Ouais. » Et deuxièmement, le mercenaire, le moindre problème, il se met en sécurité, pas moi. »
0: Ouais. Et alors, justement, quand il dit « je suis le bon pasteur », comment ça se traduit dans ses actes en réalité à Jésus?
1: Alors, il enseigne,
0: ouais.
1: Et il prend soin.
0: Oui, c'est ça.
1: Voilà, il enseigne, c'est-à-dire, d'ailleurs il le dit là aussi, hein, lui-même, il dit « mes brebis écoutent ma voix et connaissent ma voix, elles reconnaissent ma voix ». Parce qu'il est en train d'enseigner là que dans le cœur de l'homme, il y a de quoi reconnaître la voix de Dieu, si j'ose dire. Et que ça, c'est foncièrement optimiste sur le genre humain. Il dit, en fait, quand je parle, les gens reconnaissent ma voix. Mmh. Alors que les mercenaires, ils sont obligés de faire un effort pour entendre ces âneries qu'on leur dit, ces séductions mercantiles, ou je ne sais quoi, ou idéologiques. Mmh. Alors que moi, profondément, il y a en eux de quoi décoder ma voix. C'est remarquable comme vision sur l'homme.
0: Alors néanmoins, dans l'interprétation, je dirais, plus moderne, quand on parle de berger, on pense au troupeau, on pense donc aux moutons, et on dit, oui, vous êtes tous des moutons de toute façon, vous croyez tous la même chose, vous vous laissez avoir par un gars qui vous dit quoi faire. Bon, ça c'est ce qu'on dit aujourd'hui évidemment, mais à l'époque, c'était pas vu comme ça du tout.
1: Pas du tout, en effet, parce qu'à l'époque, avoir de nombreux troupeaux, c'était un signe de bénédiction. Abraham, par exemple, on nous le décrit comme ayant... Alors, les descriptions sont pharaoniques, c'est ce qu'elle veut dire. C'est-à-dire des milliers de moutons, enfin bon... Job aussi, comment est-il béni de Dieu en ayant des biens, quoi, des troupeaux?
0: Mais parce qu'à l'époque, c'était la richesse des hommes de cette
1: absolument,
0: époque.
1: Absolument, absolument. Et c'était la richesse, de fait, devenait un signe de bénédiction. Ouais. Et donc, quand Jésus parle du troupeau, en fait, c'est... Il veut dire, vous êtes mon bien. Voilà, c'est-à-dire, vous êtes ce qui me fait être.
0: Oui. Mais vous n'êtes pas mon bien dans le sens où je vous possède, mais dans le sens où je suis tout à vous.
1: Oui.
0: C'est un peu ça.
1: Ou bien dans le sens où vous êtes ma bénédiction, ce qui est assez curieux de dire ça. Nous sommes comme la bénédiction de Dieu, alors que c'est lui qui nous bénit. Enfin voilà, il y a une espèce de...
0: Jésus, bon pasteur, c'est une figure artistique majeure hein, dans l'histoire.
1: Oui.
0: Ça a commencé comment ?
1: Alors, c'est très intéressant. Vous avez deux archétypes, c'est-à-dire deux modèles de base. Vous voyez à Saint-Pudentiel, par exemple, à Rome, ça doit être 4e ou 5e siècle, c'est très ancien, c'est une mosaïque. Et vous avez un jeune homme assis sur un rocher avec un vert pâturage où se tiennent des brebis. Ça, c'est le premier type d'image du bon pasteur. C'est-à-dire que sur des prés d'herbes fraîches, il me fait reposer. C'est un psaume. Donc il me conduit en un lieu sûr, etc. C'est l'idée du repos. À la limite, c'est l'idée de ce à quoi nous sommes destinés. Être en aimable compagnie, quoi. Pacifié, etc. Et la deuxième image, ça correspond à une des paraboles qu'on trouve dans le Nouveau Testament, la brebis égarée, où Jésus va chercher la brebis égarée et la ramène, non pas en la poussant à coups de pied, mais en la portant sur ses épaules.
0: C'est ça.
1: Et ça, c'est une image qui va avoir beaucoup de succès. On la trouve dans les catacombes. Alors, c'est peut-être une citation de Hermès et du sacrifice lors des obsèques, mais c'est surtout une image du Christ qui va chercher la brebis perdue et qui la porte sur lui.
0: Donc là encore, c'est très symbolique en réalité, parce qu'on est encore dans le prendre soin, mais là, on va même encore plus loin. C'est-à-dire que s'il y en a ne serait-ce qu'une, malgré des milliers qui s'égare,
1: oui,
0: on va la chercher. On la laisse jamais sur le bord de la route.
1: C'est ça, c'est ça. Jésus est venu chercher ce qui était perdu. Et il prend en charge. Ça, c'est une image très forte. La brebis sur les épaules, c'est une image très forte parce qu'il vient porter notre humanité.
0: Ouais.
1: Et quand on dit que Dieu se fait homme, ça veut dire qu'il vient porter notre humanité, c'est-à-dire qu'il l'assume complètement, quoi. Et ça devient en effet une charge.
0: Ouais. Et

0: Et si on en parle aujourd'hui, c'est parce que le dimanche du Bon Pasteur est le quatrième dimanche de Pâques. Alors qu'est-ce qui s'y passe précisément ?
1: Rien, ce sont les lectures. Ouais. Ce sont les lectures qui donnent le thème. Donc il ne se passe rien de particulier. On attend la Pentecôte avec impatience. Mmh. Et on parle en fait de Jésus comme, on va dire, comme celui qui nous conduit, celui qui nous ramène vers le Père. Enfin voilà, c'est, là, les homélies.
0: Ce sera la teneur de votre homélie.
1: Oui, il y a plein de pistes possibles sur ce thème. C'est très beau, hein, très très beau.
0: Eh bien, merci beaucoup, Père Clazen, de nous avoir mis comme ça sur le chemin du Bon Pasteur. Et merci à vous tous, chers amis de KTO. À la semaine prochaine pour un nouveau Kézako. Ciao.

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0: Bonsoir à tous et bienvenue sur le plateau d'Un cœur qui écoute, votre émission de spiritualité. Alors que le pape est en ce moment au Cameroun, eh bien on est heureux de recevoir une sœur qui est d'origine camerounaise. Ça sonne bien. Bonsoir ma sœur.
1: Bonsoir monsieur.
0: Donc, vous êtes sœur Marie-Jo Biloa, vous êtes née au Cameroun, mais surtout depuis de nombreuses années en France, vous avez été invitée à vous mettre au service de personnes très fragiles, très vulnérables, des populations migrantes qu'il y a dans le nord de Paris, dans le 18e. On va en parler dans un instant. Juste avant, je vous invite à nous lire un extrait de texte de votre choix.
1: De l'évangile de Jésus-Christ selon saint Jean. Avant la fête de Pâques, sachant que l'heure était venue pour lui de passer de ce monde à son Père, Jésus, ayant aimé les siens qui étaient dans le monde, les aima jusqu'au bout. Au cours du repas, alors que le diable a déjà mis dans le cœur de Judas, le fils de Simon Iscariote, l'intention de le livrer, Jésus, sachant que le Père a tout remis entre ses mains et qu'il est sorti du Père et qu'il s'en va vers Dieu, se lève de table, dépose son vêtement et prend un linge qu'il se noue à la ceinture. Puis il verse de l'eau dans un bassin. Alors il se mit à laver les pieds de ses disciples et à les essuyer avec le linge qu'il avait à la ceinture. Il arrive donc à Simon-Pierre qui lui dit « C'est toi, Seigneur, qui me laves les pieds ?» Jésus lui répond, « Ce que je veux faire, tu ne le sais pas maintenant. Plus tard, tu comprendras. » Pierre lui dit, « Tu ne me laves pas les pieds ? Non, jamais. » Jésus lui répond, « Si je ne te lave pas, tu n'auras pas de part avec moi. » Simon Pierre lui dit, « Alors, Seigneur, pas seulement les pieds, mais aussi les mains et la tête. » Jésus lui répond, « Quand on vient de prendre un bain, on est pur tout entier. Vous-même, vous êtes pur, mais non pas tous. » Il savait bien qui allait le livrer, et c'est pourquoi il disait, « Vous n'êtes pas tous purs. » Quand il leur eut lavé les pieds, il reprit son vêtement, se remit à table et leur dit, « Comprenez-vous ce que je viens de faire pour vous ? Vous m'appelez maître et seigneur, et vous avez raison, car vraiment je le suis. Si donc le seigneur et le maître, je vous ai lavé les pieds, vous aussi, vous devez vous laver les pieds les uns aux autres. »
0: Alors, pourquoi avoir choisi

0: ce passage spécifique?
1: Ce passage me tient à cœur parce que, d'abord, nous nous appelons, je vous ai dit tout à l'heure, nous sommes les sœurs de Jésus serviteur. Et je dis, c'est sur ce texte que nous puisons, ce qui fait notre spiritualité. Une spiritualité d'abaissement, une spiritualité de service, service des autres, du regard sur le plus petit, et se faire petit, et chercher aussi nous-mêmes à nous faire petit pour les autres, à l'exemple de Jésus.
0: Alors parfois, quand on rend service, on l'expérimente dans la famille quand on est enfant, on attend des merci quand même, on attend des sourires et autres. Et quand on est un petit peu plus grand et qu'on est au service justement de ses frères, on n'a pas toujours ces remerciements et ces sourires, si ?
1: Mais ça arrive, beaucoup de reconnaissance souvent, quand on a rendu service. Mais ça arrive aussi que des fois, c'est un peu ingrat. Ingrat, mais c'est pas pour surtout les merci qu'on le fait, mais surtout pour essayer d'imiter celui-là que nous avons choisi de servir. À travers les gens que nous rencontrons, que nous côtoyons, que nous servons, oui, nous avons toujours un peu conscience. On essaie de garder cette conscience que c'est Jésus que nous sommes en train de servir.
0: Après, on est pétri de notre humanité, on a le péché originel qui n'est pas très loin, et les actes vraiment gratuits et désintéressés comme ceux posés par le Christ, on y arrive ?
1: C'est pas si facile, toujours. Parce que notre humanité est là, notre péché est là aussi, mais nous savons que c'est notre idéal. Et que nous savons que c'est ce que nous cherchons.
0: Quand j'ai découvert un peu votre histoire, ce que vous faites justement dans le nord de Paris depuis tant d'années, j'avais plutôt l'impression de me retrouver avec un peu Saint-Martin, ou bien de me retrouver un peu avec les Béatitudes, c'est-à-dire... Vous faisiez des choses que, quand on est enfant et on lit l'histoire de Saint-Martin, on se dit « Ouais, moi aussi, plus tard, quand je serai grand, je prendrai mon manteau, je le couperai en deux et je le donnerai. » Et puis quand on est plus grand, en fait, on ne coupe pas son manteau, on le garde parce qu'il fait froid. Après, dans les Béatitudes ou bien dans d'autres textes de l'Évangile, on ne pense pas aller visiter Jésus en prison, aller le visiter à l'hôpital. On n'y pense pas, ou si on y pense, on l'évacue vite parce qu'il y a tellement d'autres choses importantes. Vous, on a l'impression que vous avez remis les choses à l'endroit et que vous avez écouté ce qui a été dit par le Christ, et vous y êtes allé. Qu'est-ce qui vous a décidé à y aller ?
1: Bon, si je passe à l'origine de ma vocation, je suis partie de ma jeunesse. Dans ma jeunesse, je faisais partie d'un mouvement, l'OMEJ.
0: Oui.
1: Et une année, nous avons eu une campagne d'année qui était sur l'attention aux plus pauvres autour de nous, et que chercher des actes à poser. Et cela, je l'ai pris tellement à cœur, et à le faire, et ça m'a tellement, je peux dire, ça m'a mobilisé dans tout ce que je suis, que je me souviens quand j'étais à l'école, papa n'avait pas grand-chose à nous donner, mais le petit argent de poche que j'avais, je gardais toujours un peu, parce que j'avais des... Dans notre village, il y avait une vieille femme sans enfant qui était seule dans sa maison. Et je me plaisais à aller lui acheter les harengs chez nous. Quand vous leur apportez 5 harengs, comme ça, c'était beaucoup. C'était beaucoup pour elle et qu'elle était tellement heureuse. C'était ma joie.
0: Quel âge aviez-vous ?
1: À ce moment-là, quand j'étais au collège, je devais avoir 16 ans. 16 ans, j'ai commencé. Oh.
0: On est au Cameroun, on est dans quel coin ?
1: On est au Cameroun, toujours.
0: D'accord.
1: Non, je suis venue en France que pour la formation à la vie religieuse, et puis aussi pour, comme là, je suis là maintenant, voilà.
0: Mais est-ce que quelqu'un vous avait montré dans la famille aussi ce type de comportement ? Je ne sais pas, une mère, une grand-mère, une tante ?
1: Non, c'est surtout mon papa qui était dans le village. Il essayait d'être le modèle, et pour moi, c'était le modèle du village. Dans la manière dont il s'occupait des gens, parce que papa était enseignant, nous n'étions pas toujours au village, et quand on venait pendant les vacances, je revois ces vacances où ils ont vu le puits qui était là où les gens allaient puiser l'eau,

0: c'était lamentable que les gens aillent puiser là. Comment ils mobilisaient tout le village pour aller rendre ce coin, que ça soit de l'eau potable et que ça n'en est pas un nom seulement. Et qu'ils allaient avec sa femme, maman. Maman y allait, il mobilisait tout le village, il nettoyait et tout le monde disait, oui, si les enfants viennent abîmer, n'oubliez pas de les chicoter comme il faut, s'il faut. Mais essayons de conserver sa propre. Donc, il m'a marqué aussi beaucoup, en beaucoup de choses, sa vie de prière, des choses comme ça. Et puis, papa tenait à ce que, quand nous sommes au village, tout ce qui était l'église était à... La paroisse était à 10 km de chez nous. On partait à la messe dimanche, tous les dimanches. On partait à pied.
1: Oui.
0: Oui, voilà. Et c'est sa façon de vivre pour les gens et souci des gens qui m'a marqué. C'est ça que je garde encore aujourd'hui.
1: Alors, quand vous êtes arrivé en France, vous vous êtes retrouvé immédiatement dans les quartiers un peu difficiles du nord de Paris, pas très loin de la colline du Crac, du côté Porte de la Chapelle.
0: Oui, c'est que j'ai été envoyée. Envoyée par ma congrégation qui voulait cette présence aussi à ces pauvretés que la congrégation n'avait pas forcément comme œuvre apostolique, parce qu'on avait des œuvres au niveau de l'enseignement, au niveau des soins des malades.
1: Donc vous vous êtes occupé de l'enseignement technique au pays.
0: Oui, j'étais dans l'enseignement technique au pays. Et à ma retraite, j'ai pris une année sabbatique en France. Et à la fin de cette année sabbatique, c'est là que la supérieure générale m'a appelée, elle me dit, tu vois, il y a une chose là, il y a une petite histoire là, c'est trop long à vous raconter, qui a fait à ce qu'elle puisse me le demander. Elle me dit, est-ce que tu ne peux pas chercher à être dans cette présence-là pour nous, pour la congrégation, auprès des personnes migrantes. Et c'est comme cela que c'est parti, et voilà. Dans mon obéissance à la supérieure générale, j'ai accepté. C'était pas facile parce que je savais pas vraiment en quoi ça consiste et qu'est-ce que je devais faire comme présence religieuse là-dedans.
1: Donc c'est ça l'obéissance ?
0: Non, c'est pas ça l'obéissance forcément, mais l'obéissance, c'est-à-dire qu'en elle, je vois que c'est le Seigneur qui me le demande.
1: C'est ça.
0: Et voilà, c'est comme ça que je suis venue.
1: Et vous aviez un petit peu de peur à vous retrouver avec cette population où il y avait de la violence, il y avait des maladies mentales, il y avait beaucoup de pauvreté, il y avait du vol.
0: Il y avait surtout une misère qu'on observait.
1: Oui. Et ça vous touchait ? Et
0: ça m'a touché, cette misère que des personnes humaines peuvent dormir dans la rue. Les personnes humaines ne vivent que du petit bout de pain qu'on veut venir leur donner. Ils sont malades, ils ne savent pas où aller. Ils sont venus en France pour, par exemple, demander l'asile, la demande d'asile. Oui. Ils ne savent pas comment s'y prendre pour le faire. Et voilà, c'est comme ça que ça a commencé. Il y avait des campements vers la Chapelle.
1: Oui.
0: Et le premier campement même de Paris, le Grand, était vers la Chapelle qui a commencé. J'ai suivi le campement. Ils étaient au début 35. C'est une dame du quartier qui me l'a fait découvrir. Et on allait leur donner les tasses de thé, les sandwichs, des choses comme ça. Mais ce campement est devenu...
1: Oui,
0: tout d'un coup, il est devenu un village. Ils étaient à l'époque plus de 300 en tout cas.
1: Vous n'avez jamais été en danger ?
0: Un peu. Des personnes droguées en particulier.
1: Ah oui.
0: Je me souviens, celui qui devait me poursuivre avec le couteau.
1: mais vous courez vite.
0: Je n'ai pas couru, je ne courais même pas. Il venait, et c'est les autres qui sont arrivés à le maîtriser. Et je n'ai même pas fui parce que je ne pouvais pas faire le poids pour fuir. Ça ne servait à rien.
1: Vous avez appelé Jésus à un moment quand même.
0: Ben oui, c'est ça. Je savais que ça s'arrêterait à un moment. Il s'en occupe, lui.
1: Oui, c'est ça, tranquille. Alors, on dit souvent, quand on est enfant, on apprend ça au catéchisme, et puis après, on l'entend à nouveau, mais est-ce qu'on le vit, je ne sais pas, de voir le Christ dans l'autre, de voir le Christ dans son prochain. Quand on est devant ce qu'on appelle une épave humaine,

0: à voir. Où est-ce qu'on voit le Christ ?
1: Et je ne peux pas dire qu'on voit le Christ, on voit d'abord une personne humaine. Mmh. Une personne dans son humanité, créée à l'image de Dieu, dans toute la dignité que Dieu lui a donnée dès le départ.
0: Même si avoir...
1: Dans toute la dignité que Dieu lui a donnée dès le départ, et dire que cette dignité se résume en ça actuellement.
0: Oui.
1: Et c'est ça qui fait se mouvoir. Et se dire non, non seulement être choqué, oui, mais il faut agir.
0: Mmh.
1: Et c'est ça qui fait à ce qu'on se mette en marche. Et il y a c'est certes soutenu par la prière, par la parole de Dieu, mmh. qui va vous booster à un moment,
0: ah
1: qui
0: oui.
1: va vous bousculer à un moment. Quand on se dit, on baisse les bras, on n'arrive pas.
0: Ah oui.
1: C'est cette parole de Dieu qui soutient.
0: Oui, parce que c'est bien gentil, mais il n'y a pas de week-end. Hein. C'est tout le temps, la demande.
1: La demande même.
0: Demande, elle est tout le temps là. Et ce que vous faites avec vos petits bras et les membres de l'association,
1: ben oui.
0: c'est pas grand chose en fait.
1: Mais c'est pas grand chose. C'est pas grand chose. Mais notre principe est que nous prenons un homme. Ce n'est pas un ensemble. Ce n'est pas des groupes que nous devons faire. Mais celui qui vient vers nous, celui que nous croisons, celui-là, il faut faire tout pour lui.
0: Mmh.
1: Parce que nous n'avons qu'un corps et on ne peut pas faire mille choses. Et c'est celui-là que nous essayons de mettre celui-là debout. Mettre l'homme debout, c'est notre leitmotiv à l'association.
0: Mmh.
1: Ouais.
0: Et le désespoir vous prend jamais, donc ?
1: Le découragement vient très souvent.
0: Et alors,
1: mais on le remonte.
0: C'est quoi votre recette ?
1: Ma recette est surtout, il y a la prière. J'ai une communauté avec laquelle je partage tout ce que je suis en train de vivre. Et puis aussi, ma vie spirituelle qui est les retraites, l'accompagnement spirituel, tout ça, ça permet à ce qu'on arrive à reprendre le souffle. Et surtout, la prière quotidienne, elle est importante.
0: Ben oui. Alors, vous êtes plongé là-dedans depuis quoi, 2008-2009 ?
1: 2009. Je suis plongée là-dedans.
0: Vous avez repéré des choses en vous qui avaient changé depuis 2009 dans votre vie de foi ?
1: Vous parliez du découragement.
0: Mmh.
1: Au début, il y avait en moi une certaine peur ou répugnance de celui-là qui n'est pas vraiment présentable à voir.
0: Ah oui, qui ressemble un peu à une bête aussi.
1: Il ressemble à une qui n'a même plus tellement de l'humanité
0: oui.
1: en lui. Et j'y allais, oui, mais avec un pas qui pèse un peu. Oui.
0: C'est joli l'expression, le pas qui pèse. J'y vais, mais fou.
1: Oui, mais bon, là maintenant, enfin, je ne dis pas que c'est tout à fait gagné. C'est pas tout à fait gagné, mais il y a.
0: C'est pas lié à la vue qui baisse, hein, ma sœur.
1: Peut-être aussi que c'est la vieillesse. On fait à ce qu'on prenne les choses d'une autre manière.
0: Oui.
1: Cette personne-là, si elle est là devant moi, c'est parce que elle attend quelque chose.
0: Mm.
1: Et ce quelque chose, il faut chercher, faire tout pour qu'elle arrive à le trouver. Et c'est pour cela que pour nous, à l'association, l'écoute est une chose importante. On écoute d'abord la personne pour arriver à le prendre en compte dans toute sa personne. Parce que celui-là qui vient surtout le plus dénudé totalement, et tout ça, si... Quand il voit qu'on prête attention, rien que ça, prêter attention à lui, l'écouter en profondeur, et qu'il sente que oui, j'ai trouvé un regard d'un frère, une sœur, en humanité, devant moi.
0: Il me permet moi-même de redevenir un être humain.
1: Qui me comprend, et ça lui donne un peu son humanité.
0: Mmh.
1: Ça lui donne son humanité. Et de là alors, c'est une responsabilité pour nous, parce qu'il faut continuer. Il ne faut pas s'arrêter seulement à cette écoute, continuer à l'accompagner. C'est l'accompagnement qui se met à ce moment-là. On lui donne, qu'est-ce qu'il est venu chercher en France ? Il est venu chercher une vie meilleure. Il est venu chercher un refuge, parce que chez lui, il se sent persécuté, il se sent brimé. lui n'a absolument rien. Il voudrait trouver une vie qui le valorise un peu.
0: Lui aussi recherche le bonheur.
1: Et oui, donc, et aussi, il y a une chose importante, ce qui lui est arrivé donc, en France, dans ce pays convoité. Des fois, il n'y retrouve même pas ce qu'il cherche. Il se dit, alors c'est ça. Je pensais trouver, il pense trouver toujours de l'or au bord de la route et tout. Et donc, l'aider à cheminer là-dedans, prendre le chemin. Tu es venu demander l'asile, nous allons t'aider à suivre ce désir-là jusqu'au bout. Parce que nous partons de ce que la personne veut.
0: Oui.
1: Dans notre discussion, on discute, on va lui demander « Que veux-tu ? Que veux-tu ? Tu es venu nous voir, pourquoi ?» Il faut qu'il l'exprime. Nous, on ne va pas lui imposer à dire « Puisque tu es venu, il te manque ça, il te manque le logement, il te manque… » Non, il nous dit « C'est ça que je veux surtout. » Bon, à la mesure que nous cherchons à répondre. Ou nous faisons appel à d'autres personnes aussi, parce que nous ne répondons pas à tout dans l'association.
0: Vous travaillez avec les services
1: nous
0: de la ville, par exemple.
1: Nous travaillons avec les services de la ville, nous travaillons avec beaucoup d'autres associations. Et on va l'orienter, lui dire peut-être ça, il nous est un peu difficile d'aller le trouver, vaut mieux que tu ailles à tel endroit. Ou bien nous appelons même le service en question pour dire que voilà, telle personne, il est venu nous voir, nous ne pouvons pas, on ne peut pas arriver à donner... satisfaction totale à ce qu'il désire, peut-être chez vous, vous pouvez mieux faire. Bon, voilà.
0: Alors dites-moi, ma sœur,
1: oui.
0: Est-ce qu'en un mot, vous pourriez me dire qu'est-ce que de temps en temps, vous aimeriez bien dire à tous ces Parisiens et non-Parisiens qui passent devant la misère qui est là comme ça, au ras du sol, à la sortie du métro, à traîner, à dormir face contre terre en plein milieu du trottoir,
1: oui.
0: Qu'est-ce qu'on fait ?
1: Moi, je voudrais dire à tout le monde, à toute cette population aussi, que nous sommes debout. Moi, je ne peux pas me dire comme eux, non. Je me dis, nous devons d'abord les regarder. Les regarder et je me souviens d'une personne. Il était là, il était dans tout ce qu'il avait fait là et tout. Et il demandait qu'on lui donne je ne sais plus quoi. Et moi, je n'avais pas. Je lui ai dit, tu sais, je n'ai pas ce que tu me demandes. Je te dis ma fraternité. Je t'ai rencontré et je te dis ma joie de t'avoir vu. Excuse-moi si aujourd'hui je ne peux pas te donner ce que tu me demandes. Et quand je partais, ce monsieur m'a dit, vous m'avez donné beaucoup. Vous m'avez regardé. Et vous m'avez parlé. Voilà, c'est beaucoup pour lui ce jour-là, ce moment-là. Ça n'a rien soulagé. Et ça arrive très souvent. Quand il termine de parler au bureau avec nous, nous avons un bureau d'accueil dans l'association. Après nous avoir parlé, il parle, nous continuons et tout. Il se lève, il te dit merci. Merci maman. Moi, il m'appelle souvent maman. Merci maman. Et je lui ai dit merci, moi j'ai rien changé à ta situation. Non, tu m'as écouté.
0: D'accord.
1: Et c'est même ce tu m'as écouté là qui m'a mis en marche. Et beaucoup. Et à l'heure actuelle, à l'association, nous avons un bureau d'écoute, d'accueil, écoute et orientation. Voilà. Et après, le reste est là, les colis alimentaires et tout. Mais ça part de là.
0: Alors j'invite les téléspectateurs à aller jeter un coup d'œil sur votre site internet dont l'adresse se trouve en bas de l'écran. On arrive déjà à la fin de cette émission. C'est le moment des questions courtes, réponses courtes. Est-ce que vous êtes prête, ma sœur ?
1: J'espère.
0: Dites-moi un chiffre entre 1 et 10, s'il vous plaît.
1: 5.
0: Oh, 3, 4, 5. Si vous pouviez revenir en arrière et changer quelque chose dans votre vie, que feriez-vous ?
1: Je dirais que je ferais davantage, parce que je trouve que je n'ai pas fait assez. Je ne fais pas encore assez et que la misère est grande. Et je ferais davantage, peut-être mieux, avec l'expérience vécue. Je ne ferais pas les erreurs que j'ai faites au départ. Et voilà.
0: À nouveau, est-ce que vous pouvez me redire un chiffre entre 1 et 10, s'il vous plaît ?
1: 1.
0: Quelle est pour vous la plus belle

0: Belle fête.
1: La plus belle fête de l'année chrétienne pour moi, c'est Pâques. J'aime beaucoup la semaine pascale, la semaine, le triduum pascal. J'aime bien suivre tout ce que... Si bien qu'à l'association, on ferme ces
0: temps
1: pour avoir tout le temps qu'il faut pour...
0: Une dernière.
1: Neuf.
0: Qu'aimeriez-vous avoir vécu avant de mourir ?
1: Avant de mourir, mais je voudrais aller jusqu'au bout de ce que je suis en train de vivre aujourd'hui, aller jusqu'au bout. Avec les forces que j'ai, je ne peux pas faire peut-être certaines choses que je faisais au début, hein, je ne peux plus les faire là maintenant, mais aller jusqu'au bout.
0: Eh bien, merci beaucoup, ma sœur. Merci d'avoir pris le temps de venir jusqu'à nous. On vous laisse retourner à votre vie et à marcher avec Jésus pour faire tout ça, pour tenir. Merci beaucoup,
1: merci
0: ma sœur.
1: Merci à vous surtout.
0: Merci à vous tous pour votre fidélité. 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J'en profite pour saluer les personnes qui nous écoutent en podcast. À la semaine prochaine.

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2: Bienvenue dans la parole aux associations. Je reçois aujourd'hui la directrice de la fondation OCH, Office Chrétien des Personnes Handicapées. Bonjour Florence Gros. Alors dites-nous, en cette rentrée, quelle est l'actualité de la fondation OCH ?
3: Alors l'OCH est à la fois dans l'émerveillement de ce qu'elle a vécu pendant l'été et la joie des projets futurs. En juillet, la fondation était présente à Paray-le-Monial pour une session avec ou sans handicap co-organisée avec la communauté de l'Emmanuel. Alors je vous partage quelques retours, parce que c'est elle qui parle le mieux de ce qui a pu être vécu. Une personne sans handicap qui écrit « Je remercie les personnes avec un handicap qui ont donné une fraîcheur à la session ». Une autre qui dit « Je suis arrivée abattue après une année de deuil. Le simple témoignage d'Alban qui, avec son handicap, remercie pour la merveille qu'il est, mes valises se sont allégées ». Ou Camille, dont le handicap est moteur et évolutif, témoignait qu'elle recevait à cette session suffisamment d'amour de Jésus et des autres pour supporter les conséquences de son handicap. Alors je vous livre aussi un autre témoignage très touchant. Pareil a été un grand temps de ressourcement, de joie, d'échanges simples. La force de la prière et la bienveillance procurent de l'énergie. Ces quelques jours dans un monde où la différence a toute sa place sont source de richesse. Notre fille de 20 ans, porteuse de trisomie 21, dit « J'adore Pareil parce qu'on accueille Jésus. Je ne me sens pas seule au moins à Pareil. J'adore Pareil aussi avec l'OCH parce qu'on est en relation dans la rencontre et on découvre plein de merveilles avec les autres. Et ça, c'est beau. » Les ateliers de l'OCH sont hyper adaptés. Je m'y sens en sécurité et pas emprisonnée. Les gens sont ouverts et je crée des liens. J'adore Pareil. Donc vous voyez, que de choses positives.
2: On entend à travers ces témoignages un vrai désir de pouvoir se reposer en Dieu. Mais c'est vrai que peu de lieux le permettent pour des personnes qui vivent avec un handicap.
3: En effet, quelques communautés ont des chambres accessibles. Ce qui est plus rare, c'est de trouver des sessions spirituelles qui accueillent la diversité des handicaps et capables de s'adapter aussi à des besoins très divers. C'est aussi pour cette raison que la Fondation OCH s'est rapprochée de la Maison Saint-François, foyer de charité à Dinard, pour organiser une session adaptée à des personnes autistes ou vivant avec des handicaps nécessitant du calme, parfois des soins. Les proches ont aussi besoin de se reposer en Dieu. Fin août, nous étions plus de 80 à Dinard cette année. La météo n'était pas celle du début du mois, mais quelle ambiance, mais quelle joie! Saint-François d'Assise nous a aidés à réfléchir pour trouver dans nos vies plus de liberté.

0: participer à la veillée avec un petit groupe de l'OCH. Pour la messe du samedi, nous serons sur les Champs-Élysées, au milieu de notre église, et le lendemain, pareillement, sur l'esplanade de Lourdes. Je suis heureuse vraiment que le pape ait choisi comme thème pour que le monde ait la vie. Une amie avec une maladie neurodégénérative me confiait ses combats pour aimer la vie. La maladie, le handicap mettent du doute sur la valeur de toute vie et isolent. Alors un message de vie fera du bien, donnera à chacun un nouvel élan.
1: Après la venue du pape, quels seront les prochains événements phares ?
0: Nous donnons rendez-vous au papa d'un enfant ou adulte, malade ou handicapé, pour randonner ensemble le temps d'une journée. Attention aux papas qui pourraient penser que ce rendez-vous est trop sportif pour eux. C'est une journée de marche tranquille entre pères pour se rencontrer, s'épauler, partager ses joies et ses questionnements afin de repartir avec plus de force et de paix. Alors comme dit Lucas, c'est un moment extraordinaire d'écoute et de fraternité. En quelques minutes, on se branche les uns aux autres. Ces randos ont lieu dans 15 départements de France, soit le samedi 3 octobre, soit le samedi 10 octobre. Cher papa, inscrivez-vous, vous ne serez pas déçus. Au contraire, vous serez remplis d'espérance.
1: Merci beaucoup Florence, et on retrouve l'OCH dans 2 semaines pour une nouvelle chronique sur KTO Radio.
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1: Jusqu'au 4 octobre, nous sommes dans le temps pour la création sur le thème cette année de l'eau vive. C'est un appel à la transformation pour tous les chrétiens qui a débuté avec la journée mondiale de prière pour la sauvegarde de la création dont nous parle aujourd'hui Fabien Revol dans sa chronique « Le cri de la terre ».
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3: Bonjour. Le 15 août 2026, le pape Léon XIV a signé le message annuel à l'occasion de la journée mondiale de prière pour la sauvegarde de la création, célébrée le 1er septembre. Et je voudrais vous en livrer la teneur. Tout d'abord, pourquoi célébrer cette journée ? La réponse est simple, limpide, évidente. Je cite « Nous sommes une fois encore invités à contempler le don de la vie et à chérir la terre qui la soutient. » Car ce sont là des moyens concrets de rendre gloire à notre Créateur. Cela coule de source et pourtant cela n'est pas encore entré dans les mœurs de nos églises, notamment en France. On dirait pourtant un message du 1er janvier à l'occasion de la journée mondiale de prière pour la paix, tellement il est orienté vers la paix justement. Ici, comme dans Fratelli Tutti, le rapport entre les conséquences de la guerre et l'écologie est rappelé. Je cite « Les blessures de la guerre et la dégradation de la terre sont donc profondément liées à l'état du cœur humain. Lorsque le cœur est déformé, les relations en souffrent et les structures que nous construisons commencent à refléter ce désordre. » Reprenant les termes de ses prédécesseurs depuis Saint Jean-Paul II, en passant par Benoît XVI et François, Léon XIV nous rappelle qu'il existe une écologie intérieure et une écologie extérieure. Il nous rappelle surtout que les deux sont interconnectés et intrinsèquement reliés au point que la qualité de notre état intérieur va rejaillir sur celle de la planète et réciproquement. Alors il ne faut pas nous étonner que nous soyons inscrits au cœur d'une époque emplie de guerres dévastatrices et de crises écologiques. Dans l'esprit des prophéties d'Isaïe, celles qui sont lues pendant le temps de l'Avent, le message fondamental de Léon XIV est le suivant, je cite « L'appel prophétique à forger les épées en soc de charrue n'est donc pas seulement une vision pour les nations, mais un appel adressé à chaque personne. C'est en effet dans le cœur de chacun que la paix doit d'abord être construite, installée, reçue, afin que rejaillisse sur notre environnement social et écologique. Les prophéties d'Isaïe comportent une dimension eschatologique, c'est-à-dire que leur réalisation n'aura lieu qu'à la fin des temps. Et pour les chrétiens, la fin des temps, c'est toujours maintenant, et c'est toujours maintenant qu'il faut la préparer.
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Bonjour et bienvenue à tous dans votre émission Pourquoi Padré. Aujourd'hui, nous allons répondre à une question d'Elisabeth qui nous demande « Est-ce grave de ne pas prier ?» Très bonne question et question très franche. J'aurais envie de répondre comme Jésus fait parfois dans l'Évangile avec une autre question. Elisabeth, est-ce grave de ne pas prendre soin de sa santé ? Vous voyez bien qu'on pourrait répondre par oui et par non à cette question. Parce que si je ne prends pas soin de ma santé aujourd'hui, que je manque un peu de sommeil ou que je ne mange pas les 5 fruits et légumes qui me sont proposés, je ne vais pas avoir une maladie grave demain matin, c'est sûr. Et à terme, à long terme, peut-être que ça va finir par poser problème. Je crois que la question que vous posez est à peu près du même ordre. Lorsque vous demandez est-ce que c'est grave de ne pas prier, grave, non, parce qu'il ne va rien se passer. Mais c'est bien le problème. C'est que justement, il ne va rien se passer. Et que la prière, ce n'est pas une case à cocher, un exercice qu'il faudrait faire et dont on pourrait se passer, parce que bah, autant limiter les efforts. La prière, c'est une relation avec le Seigneur. Est-ce que c'est grave de ne pas appeler ce qu'on aime ? La réponse est non. Mais est-ce que c'est souhaitable ? La réponse est non aussi. En réalité, la prière ne va pas vous mettre en difficulté, le manque de prière ne vous mettra pas en difficulté à court terme. À long terme, en fait, c'est se priver d'une source, c'est se priver de boire. C'est comme un téléphone qu'on n'aurait pas branché. Il tient un temps, puis au bout d'un moment, il n'est plus fonctionnel. Et alors, pour notre vie spirituelle, c'est la même chose. Elle a besoin d'être renouvelée, elle a besoin d'être stimulée. Et c'est à ça que sert la prière. La prière, elle sert à rendre gloire à Dieu et elle sert à nous nourrir de sa présence, à entretenir cette relation que nous avons avec lui. Alors, c'est pas grave, évidemment, mais c'est essentiel. Et je vous encourage, alors, si vous avez des difficultés à prier, et c'est ce qu'on peut percevoir derrière cette question, à vous dire que, déjà, vous n'êtes pas toute seule. La prière, c'est jamais vraiment facile, parce que c'est une relation tellement belle que qu'on voudrait qu'elle soit toujours très intense et que c'est pas simple. Mais on peut tout simplement prier en commençant sa journée avec une belle petite phrase en disant « Seigneur, je suis là. Seigneur, me voici devant toi. Seigneur, je ne sais pas prier, mais apprends-moi. » Voyez, il ne s'agit pas de vouloir réciter des paroles et des prières et avoir l'impression de cocher des cases, etc. Tout ça, ce n'est pas important. Non, ce qu'il faut, c'est que cette relation que vous avez déjà avec le Seigneur, parce que même quand on ne prie pas, le Seigneur, il nous aime toujours, et bien cette relation que vous avez déjà avec le Seigneur, elle soit entretenue par vous, par votre présence, par ce que vous pouvez lui offrir. Quand je suis rentré au séminaire, le lieu où on se prépare à devenir prêtre, le responsable du séminaire nous avait dit « La prière, ce n'est pas obligatoire ». Et nous, les séminaristes, on était un peu surpris, parce que quand même, ça prenait une bonne place dans le programme. Et il avait laissé un blanc pour qu'on soit un peu surpris, et il nous avait dit ensuite « C'est pas obligatoire, c'est vital ». Et c'est vrai que pour la foi, pour la vie spirituelle, la prière, elle n'est pas obligatoire, elle est vitale. Merci, Elisabeth, pour cette belle question. Si vous aussi, vous avez des questions que vous posez, vous pouvez nous les envoyer à cette adresse, pourquoipadré@ktotv.com. Vous pouvez nous suivre sur les réseaux avec le hashtag pourquoipadré et vous pouvez bien sûr retrouver chacune de nos vidéos sur ktotv.com. Au revoir.

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1: Merci d'avoir passé cette matinée à l'écoute de KTO et merci à Aymeric Plouinec qui m'a accompagné à la réalisation technique ce matin. Dans quelques instants, nous irons au Sacré-Cœur de Montmartre pour l'office du milieu du jour et trois temps de prière vous attendent ensuite cet après-midi. Le chapelet à 15h30, les vêpres à 17h30 et puis la messe en direct de Notre-Dame de Paris à 18h. C'est votre pause lecture à 13h10 dans À Haute Voix. Nous poursuivons la lecture intégrale du livre de Joris Carl Huysmans, En route. Dans ce roman autobiographique, l'auteur compte l'histoire d'un écrivain et de son retour à la religion catholique. Et puis comment l'Église s'est mobilisée auprès des habitants lors des feux en Gironde cet été? Comment les paroisses peuvent-elles aider à construire l'après? Demain, dès 7h, ne manquez pas l'invité de la matinale. Philippine de Saint-Pierre recevra le père Samuel Volta, vicaire du diocèse de Bordeaux et curé de la paroisse du Cap-Ferré Sud-Médoc. C'est l'heure pour moi de vous souhaiter une belle après-midi sur

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1: 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Tout de suite, l'office du milieu du jour, en direct du Sacré-Cœur de Montmartre.

de la première épître de saint Paul aux Corinthiens. L'amour ne passera jamais. Un jour, les prophéties disparaîtront, le don des langues cessera, la connaissance que nous avons de Dieu disparaîtra. En effet, notre connaissance est partielle, nos prophéties sont partielles. Ce qui demeure aujourd'hui, c'est la foi, l'espérance et la charité. Mais la plus grande des trois, c'est la charité.

0: Prions le Seigneur. Père, au milieu du jour, tu nous donnes un temps de repos pour refaire nos corps et nos esprits. Accorde-nous de le recevoir dans la reconnaissance et d'en tirer profit pour ton service et celui de nos frères. Par le Christ notre Seigneur.
1: Amen.

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2: Nous souhaitons une belle fête au Alain ainsi qu'au Frédéric. La vie de sœur Maria Eutimia était une chanson d'espoir au milieu de la guerre, dira un prêtre au sujet de notre héroïne du jour. Née en 1914, Emma Huffing est handicapée par un retard de croissance. Elle grandit dans une famille d'agriculteurs aimantes et croyantes d'Allemagne. Elle vit une enfance difficile à cause de son handicap, mais la jeune fille se caractérise par sa gentillesse, son calme et sa foi intense qui l'amène chaque jour à la messe. Malgré sa santé fragile, elle obtient l'autorisation d'entrer à 21 ans chez les Sœurs de la Miséricorde de Münster et prend le nom de Maria Eutimia. Elle y démarre des études d'infirmière et partage alors son temps entre son apprentissage et son travail à l'hôpital. Son diplôme en poche, elle est chargée en 1943 de soigner les prisonniers de guerre et les travailleurs étrangers qu'elle aide avec beaucoup de délicatesse et de tendresse. Elle comprend qu'ils ne souffrent pas que physiquement et s'efforce de faire en sorte qu'ils se sentent à l'hôpital comme chez eux. En effet, les prisonniers sont méprisés par beaucoup et vus comme des ennemis. Mais sœur Maria Eutimia ne voit en eux que des enfants de Dieu à soigner et aimer. Un jour, elle les voit faire les poubelles pour se nourrir. Elle se met alors à déposer des pains au beurre sur les poubelles à leur intention. Après la guerre, celle que les prisonniers appellent l'ange de Sainte Barbara est nommée à la laverie. C'est rude pour elle, car elle aime son travail d'infirmière. Mais elle accepte sans sourciller cette tâche difficile et épuisante, car Maria considère qu'aucun travail n'est trop petit. Elle va ainsi l'accomplir de tout son cœur, jusqu'à ce qu'un cancer l'emporte en 1955. Seigneur Jésus, tu nous as dit « Heureux les artisans de paix ». Et la bienheureuse Maria Eutimia Huffing s'est faite la sœur de tout homme au cœur de la guerre. Par son intercession, fais de nous des ouvriers de paix pour que le pardon jaillisse des conflits, même les plus durs.
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3: Bienvenue dans la parole aux associations. Je reçois aujourd'hui la directrice de la fondation OCH, Office chrétien des personnes handicapées. Bonjour Florence Gros. Alors dites-nous en cette rentrée, quelle est l'actualité de la fondation OCH ?
4: Alors l'OCH est à la fois dans l'émerveillement de ce qu'elle a vécu pendant l'été et la joie des projets futurs. En juillet, la fondation était présente à Paray-le-Monial pour une session avec ou sans handicap co-organisée avec la communauté de l'Emmanuel. Alors je vous partage quelques retours, parce que c'est elle qui parle le mieux de ce qui a pu être vécu. Une personne sans handicap qui écrit « Je remercie les personnes avec un handicap qui ont donné une fraîcheur à la session ». Une autre qui dit « Je suis arrivée abattue après une année de deuil. Le simple témoignage d'Alban qui, avec son handicap, remercie pour la merveille qu'il est. Mes valises se sont allégées ». Ou Camille, dont le handicap est moteur et évolutif, témoignait qu'elle recevait à cette session suffisamment d'amour de Jésus et des autres pour supporter les conséquences de son handicap. Alors je vous livre aussi un autre témoignage très touchant. Pareil a été un grand temps de ressourcement, de joie, d'échanges simples. La force de la prière et la bienveillance procurent de l'énergie. Ces quelques jours dans un monde où la différence a toute sa place sont source de richesse. Notre fille de 20 ans, porteuse de trisomie 21, dit « J'adore Pareil parce qu'on accueille Jésus. Je ne me sens pas seule au moins à Pareil. J'adore Pareil aussi avec l'OCH parce qu'on est en relation dans la rencontre et on découvre plein de merveilles avec les autres. » Et ça, c'est beau. Les ateliers de l'OCH sont hyper adaptée. Je m'y sens en sécurité et pas emprisonnée. Les gens sont ouverts et je crée des liens. J'adore Paris. Donc vous voyez, que de choses positives.
3: On entend à travers ces témoignages un vrai désir de pouvoir se reposer en Dieu. Mais c'est vrai que peu de lieux le permettent pour des personnes qui vivent avec un handicap.
4: En effet, quelques communautés ont des chambres accessibles. Ce qui est plus rare, c'est de trouver des sessions spirituelles qui accueillent la diversité des handicaps et capables de s'adapter aussi à des besoins très divers. C'est aussi pour cette raison que la Fondation OCH s'est rapprochée de la Maison Saint-François, foyer de charité à Dinard, pour organiser une session adaptée à des personnes autistes ou vivant avec des handicaps nécessitant du calme, parfois des soins. Les proches ont aussi besoin de se reposer en Dieu. Fin août, nous étions plus de 80 à Dinard cette année. La météo n'était pas celle du début du mois, mais quelle ambiance, mais quelle joie. Saint-François d'Assise nous a aidés à réfléchir pour trouver dans nos vies plus de liberté, de paix et de joie. Il y a eu un programme spécifique pour les personnes lourdement handicapées, un programme pour leurs parents et grands-parents, et puis aussi un programme pour les jeunes frères et sœurs. Loin de nos téléphones, nous étions tous désireux de rencontres en profondeur, mais aussi de rire, de chant et de jeu tous ensemble. J'ai été très frappée par la qualité d'écoute de chacun et la bienveillance ambiante. Bienveillance particulièrement appréciée des familles qui ne peuvent pas tous les jours faire cette expérience.
3: Est-ce que la venue du pape sera aussi l'occasion pour l'OCH de vivre un temps inclusif en Église ?
4: L'OCH se réjouit déjà beaucoup de la venue du pape. Nous serons présents à Paris et à Lourdes avec les personnes qui n'ont pu être accueillies dans leur paroisse. Des jeunes avec un handicap vont participer à la veillée avec un petit groupe de l'OCH. Pour la messe du samedi, nous serons sur les Champs-Élysées au milieu de notre église et le lendemain, pareillement, sur l'esplanade de Lourdes. Je suis heureuse vraiment que le pape ait choisi comme thème pour que le monde ait la vie. Une amie avec une maladie neurodégénérative me confiait ses combats pour aimer la vie. La maladie, le handicap mettent du doute sur la valeur de toute vie et isolent. Alors un message de vie fera du bien, donnera à chacun un nouvel élan.
3: Après la venue du pape, quels seront les prochains événements phares ?
4: Nous donnons rendez-vous au papa d'un enfant ou adulte, malade ou handicapé, pour randonner ensemble le temps d'une journée. Attention aux papas qui pourraient penser que ce rendez-vous est trop sportif pour eux. C'est une journée de marche tranquille, entre pairs, pour se rencontrer, s'épauler, partager ses joies et ses questionnements, afin de repartir avec plus de force et de paix. Alors comme dit Lucas, c'est un moment extraordinaire d'écoute et de fraternité. En quelques minutes, on se branche les uns aux autres. Ces randos ont lieu dans 15 départements de France, soit le samedi 3 octobre, soit le samedi 10 octobre. Cher papa, inscrivez-vous, vous ne serez pas déçus. Au contraire, vous serez remplis d'espérance.
3: Merci beaucoup Florence et on retrouve l'OCH dans 2 semaines pour une nouvelle chronique sur KTO Radio.
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2: Amis et fidèles auditeurs, bienvenue à l'écoute de ce programme. Léon XIV a envoyé un message vidéo aux participants à la première édition des Journées Ouest Africaines de la Jeunesse qui se déroule à Accra au Ghana. Aux milliers de jeunes de 16 pays d'Afrique de l'Ouest, le pape a demandé à être des bâtisseurs de ponts entre les peuples, les cultures et les religions. Nous y reviendrons juste après les titres. Nous retrouverons également Monsieur Jean-Philippe Jogbelemou depuis Accra. Il est le responsable des jeunes guinéens participant à cette rencontre. Et le 22e congrès de l'Association panafricaine des exégètes catholiques a pris fin ce week-end. Axé sur la Bible et la dignité humaine, cette rencontre entend réfléchir aux réalités de la violence, de l'esclavage et de la traite des êtres humains. Notre correspondant nous en donnera plus de détails.
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2: Dans un message vidéo en anglais et en français, le pape Léon XIV s'est adressé à des milliers de jeunes réunis à Accra au Ghana à l'occasion de la première édition des Journées Ouest Africaines de la Jeunesse qui se déroule du 7 au 12 septembre. Dans une zone confrontée à des crises complexes, le Saint-Père encourage et appelle les jeunes à être des bâtisseurs de ponts entre les peuples, les cultures et les religions. Cécile Mérieux. Il les encourage à lutter contre la tentation de désespérer.
3: Léon XIV l'affirme, non, vous n'êtes pas une génération sacrifiée, vous êtes l'aujourd'hui de Dieu, l'aujourd'hui de l'Église. Et le pape d'inciter les jeunes à mettre toutes leurs qualités, leur énergie, rêve et espérance au service du monde et de l'Église.
4: Chers jeunes, je compte sur vous et je vous fais confiance. L'Église vous fait confiance. Par vos paroles et vos actions, donnez un message fort à notre monde, traversé de guerres et de conflits de toutes sortes. Soyez les témoins de l'amour, de la justice, de la paix. Ne sacrifiez pas votre jeunesse si précieuse sur l'autel des plaisirs factices et de la superficialité.
3: Le pape souligne que les jeunes qui se posent tant de questions ne trouveront pas de réponse, ni même d'écoute sur leur téléphone. Au contraire, le défilement infini des nouvelles vide l'esprit et le cœur, fatigue et isole les jeunes. Ainsi, le pape les exhorte à quitter les cercles restreints et à s'ouvrir au monde.
4: La réalisation de nos désirs authentiques passe toujours par le fait de sortir de nous-mêmes.
2: Cécile Mérieux, siège drapeau flotte sur la capitale ghanéenne. Des milliers de jeunes venus des quatre coins des pays de l'Afrique de l'Ouest vivent cette première expérience dans la joie et la convivialité. Nous retrouvons Jean-Philippe Zoubelemou à Accra. Il est le responsable des jeunes guinéens participant à cette rencontre. Jean-Philippe, que pouvez-vous nous partager sur ces premières journées?
5: C'est vrai qu'on est envoyé ici à Accra par nos différentes conférences épiscopales, mais celui qui nous envoie en réalité, c'est le Christ. Et le Christ étant placé au sommet, l'adoration qui a été faite, je pense, a touché chacun de nous. Et tout s'est bien passé dans la joie. Il y avait quand même cette sensation-là qu'on a. Qui est vraiment inhabituel. On a commencé la journée par l'Eucharistie et comme pour dire, c'est vrai qu'il y a la joie, il y a l'ambiance, mais avant tout, il y a l'essentiel qui est là. Donc on a commencé par l'Eucharistie et après il y a eu la cérémonie d'ouverture avec la présence de la vice-présidente du Ghana. Et il faut noter que les évêques des CIRIAO sont réunis ici, notamment le président Monseigneur Touabili.
2: Quel enseignement et quel échange retenez-vous de cette deuxième journée?
5: Je pense que le message principal et ce qu'il faut retenir, c'est de nous souvenir qu'on a parcouru des kilomètres pour arriver ici à Accra. Et chaque kilomètre parcouru était dans la fraternité. C'est cette fraternité qu'on est venu concrétiser ici. On a passé de pays en pays, de ville en ville, en annonçant le Christ, parce que partout on est passé, il y a eu des questions. D'où venez-vous? Où partez-vous? Et pourquoi vous allez? Et on a expliqué ça, à tous ceux qu'on a rencontrés sur la route pour leur dire que c'est le Christ nous attend à Accra et nous partons pour nous manifester. Donc je pense que c'est cela l'évangélisation, annoncer le Christ. Nous voyons cette joie, cette ferveur-là se manifester. On a compris que chacun est voulu, chacun est aimé, chacun est nécessaire. Donc nous essayons de faire en sorte que tout se passe très bien. Et dans cette joie.
2: Nous étions avec Jean-Philippe Zogbelemou, il est le responsable des jeunes guinéens participant à cette rencontre. Et pendant 5 jours jusqu'au 12 septembre, ces jeunes catholiques d'Afrique de l'Ouest sont invités à rester réunis autour du thème « Prenez courage, les jeunes catholiques acteurs et agents de paix et d'espérance en Afrique de l'Ouest ». Cécile Mérieux, plusieurs activités au programme de ce rassemblement des jeunes.
3: Pendant ces journées placées sous le signe de la foi, de la fraternité et de l'engagement, les jeunes catholiques venus de 16 pays de la sous-région alterneront célébrations eucharistiques, catéchèses, ateliers et moments culturels. Une place particulière est accordée à l'évangélisation numérique et à l'utilisation des réseaux sociaux au service de la mission. Le programme aborde également les défis auxquels la jeunesse ouest-africaine est confrontée. Changement social, justice climatique, construction de la paix, terrorisme, extrémisme violent et conflit. Les jeunes sont ainsi invités à devenir de véritables acteurs de transformation dans leur société. Une journée de pèlerinage et de solidarité sera consacrée aux vocations missionnaires et à Marie, présentée comme reine de la paix et modèle de disciple pour les jeunes. Enfin, la rencontre s'achèvera avec une messe solennelle d'envoi qui sera dite par Mgr Julien Caboret, nonce apostolique au Ghana, avec le thème « Allez et faites grandir l'espérance ». Les jeunes repartiront dans leur pays respectif avec une mission de paix, d'espérance et de réconciliation.
2: Et les évêques de France ont lancé un appel aux dons pour couvrir les dépenses liées au voyage du pape Léon XIV en France. Le budget de la visite est estimé à 27 millions d'euros, ont précisé ce mardi matin les évêques lors d'une conférence de presse à Paris. Des dépenses pour permettre à tous ceux qui souhaitent vivre dans les meilleures conditions possibles. Les 3 étapes de visite du pape Léon XIV à Paris, Lourdes et Metz du 25 au 28 septembre. Mais bien avant l'aspect purement économique, c'est l'engouement pour cette visite qui surprend agréablement l'Église de France. Jean-Charles Pucciolu, un intérêt qui dépasse largement la sphère des croyants.
6: L'écoute, la rencontre, la logistique, les 3 clés de la conférence de presse des évêques de France pour présenter le voyage du pape dans un peu plus de 15 jours maintenant. Le cardinal Aveline a insisté sur l'écoute de la parole du pape et à travers elle, le message que le vicaire du Christ adressera aux catholiques et à tout le peuple de France. Nous ne savons pas encore ce qu'il nous dira, dit le président des évêques français, mais on sait d'ores et déjà que la défense de la dignité humaine, à la lecture de son encyclique Magnifica Humanitas, est au cœur de son message. Les évêques soulignent tour à tour la joie et l'enthousiasme que suscite cette visite. À Metz, comme à Lourdes et à Paris, les organisateurs ont souhaité que tous puissent avoir un instant pour une rencontre au moins visuelle avec Léon XIV, sur le parcours de la Papa Mobile notamment. À Paris, les cloches sonneront à toute volée dès l'arrivée du souverain pontife à l'aéroport d'Orly. L'événement requiert une logistique et des mesures de sécurité impressionnantes. Chaque jour, plus de 8000 personnes s'inscrivent encore pour la messe place de la Concorde. Les Champs-Élysées seront remplis et la foule pourrait dépasser l'Arc de Triomphe. Une foule hétéroclite car chrétiens et non-chrétiens se sentent concernés par la parole du chef de l'Église catholique. Quant à la France, elle intéresse le pape, avoue le cardinal Aveline. Avec un nouvel élan de néophytes et de catéchumènes, elle montre qu'elle résiste à la sécularisation.
2: L'association panafricaine des exégètes catholiques APK a mis un terme dimanche 6 septembre 2026 à son 22e congrès organisé au centre Jean-Paul Ier de Kojoboué à Bonoua, dans le diocèse de Grand Bassam. Pendant une semaine durant, une quarantaine d'exégètes

0: biblistes et des biblistes africains ont scruté le fondement biblique de la dignité humaine et les multiples atteintes qui lui sont portées sur le continent. Les précisions de Marcel Ariston-Blay.
1: Dans le communiqué final sanctionnant leurs travaux, les participants indiquent avoir examiné le fondement biblique de la dignité humaine et réfléchi aux réalités persistantes de la violence, de l'asservissement et de la traite des êtres humains qui ont fait des millions de personnes victimes à travers le monde en général et sur le continent africain. Leurs réflexions ont également porté sur les conflits armés, la discrimination, l'exclusion sociale, l'oppression économique et les différentes formes de violence qui continuent de sévir dans les sociétés africaines. À partir de l'Ancien Testament et du Nouveau Testament, les exégètes ont réaffirmé la conviction biblique selon laquelle tout être humain est créé à l'image et à la ressemblance de Dieu et possède une dignité inaliénable.
2: Un appel toujours actuel à affronter les formes modernes d'esclavage, à redonner espoir aux victimes de l'exploitation et à bâtir des communautés où la vie est protégée et la dignité honorée.
1: La jeunesse n'a pas été oubliée dans les conclusions de ce congrès.
2: Nous espérons que les jeunes Afriques découvriront toujours davantage dans l'écriture sainte une source de sagesse, de formation morale, d'inspiration et d'espérance. Inspirés par les figures bibliques et surtout par Jésus-Christ, puissent-ils devenir des dirigeants intègres, des artisans de paix, des innovateurs et des acteurs de transformation sociale positive.
1: Conscient de la complexité des réalités africaines, les exégètes appellent les responsables ecclésiaux, les dirigeants religieux, les éducateurs, les décideurs politiques, les organisations de la société civile, ainsi que les forces sociales, politiques et culturelles, à travailler ensemble plus étroitement pour le bien commun.
0: Marcel Ariston-Blay, le président de l'APEC, Monseigneur Jacques Ayoua Assanvo, a indiqué les grandes lignes de ce 22e congrès des exégètes et biblistes africains, décrivant les perspectives de leur travail pour la défense de la dignité humaine. Leur réflexion entend mettre la parole de Dieu en dialogue avec les défis auxquels l'Afrique est aujourd'hui confrontée.
3: Notre travail a été de répertorier selon la sensibilité de chacun, selon sa spécialité, le livre qu'il a étudié. C'est de repérer des passages, de les étudier scientifiquement, d'en tirer le sens, comme on le fait dans les études bibliques, le sens, on va dire, originel du texte, et puis de le contextualiser. Justement, l'un des buts de l'APEC, ce n'est pas seulement de faire de l'exégèse pure, mais après avoir trouvé le sens du texte, sur la base des méthodes d'études, c'est de les contextualiser, de les confronter à notre réalité et d'en tirer des leçons pour l'Afrique aujourd'hui.
0: Au terme des 26 communications de ce congrès de l'APK sur l'Ancien et le Nouveau Testament, quelles conclusions en tirez-vous ou quelles sont les perspectives décrites au cours de cette session?
3: De tous les récits que nous avons étudiés, ce qui nous marque, c'est que d'abord, le déni de la dignité humaine ne date pas d'aujourd'hui. Elle est inscrite dans l'histoire. Beaucoup de peuples ont connu l'esclavage. Beaucoup de peuples ont été déportés. Notre histoire rejoint l'histoire de l'humanité. Ensuite, que le Dieu que nous suivons et qui nous parle à travers la Bible a pour nous une parole d'espérance. Pour nous, les Africains, au terme de ce congrès, c'est de pouvoir faire en sorte que les actes et toutes les réflexions soient d'abord partagées dans le monde scientifique et aussi faire en sorte que dans le domaine pastoral de nos églises, de nos diocèses et paroisses, ces propositions que nous avons faites puissent être partagées à tous les Africains pour une prise de conscience et pour continuer à travailler. Ce sont des situations qui nous interpellent et qui nous invitent à prendre au sérieux l'homme et à travailler pour sa libération, pour qu'il retrouve totalement sa dignité humaine avec Dieu.
4: Dans quelques instants, l'actualité sociopolitique.
0: En Éthiopie, plusieurs personnes ont été tuées lors d'une atteinte grave à la sécurité sur un site minier, a annoncé lundi la société exploitante, sans préciser s'il s'agissait d'une attaque dans cet état régional d'Oromia où des groupes armés sont actifs. plus de 1000 migrants qui tentaient de rejoindre l'Europe par la dangereuse route de l'Atlantique depuis les côtes ouest africaines ont été secourus en mer en une seule semaine fin août, a annoncé l'ONG médicale Médecins sans frontières. Et pendant ce temps, le bureau des Nations Unies en Libye a condamné l'irruption de personnes dans les locaux d'une de ses agences à Tripoli où se trouvent des migrants dénonçant des actes d'une grande violence. Depuis plusieurs mois, migrants et réfugiés sont au cœur des débats tendus en Libye, marqués par des accusations récurrentes sur de prétendus projets d'installation permanente de populations étrangères dans le pays. Au Nigeria, après 12 ans de présence, la société VTC Uber a annoncé qu'elle mettait fin à ses activités et sans aucun préavis. Le centre d'assistance de l'entreprise reste cependant accessible jusqu'au 23 septembre pour traiter les demandes en suspens. À Abuja, les précisions d'Isiaka Adegboye.
5: Le désengagement du Nigeria ne peut pas être isolé de la restructuration engagée par Uber au niveau mondial. L'entreprise avait annoncé la suppression d'environ 3300 postes, soit 10% de ses effectifs mondiaux, afin de réduire les niveaux hiérarchiques, rationaliser ses dépenses et réallouer ses ressources vers les domaines jugés prioritaires, dont les technologies de mobilité autonome, les robotaxis et les activités les plus rentables. La société Uber a perdu du terrain face à des rivaux locaux et régionaux comme Bolt, InDrive ou La Grid. L'annonce soudaine a pris de court des milliers de conducteurs d'origine nigériane qui ont reçu une prime d'adieu d'environ 40 000 naira, soit 30 dollars américains. Le retrait du groupe représente un frein au transport en ligne au Nigeria pour les usagers et pour les chauffeurs d'origine nigériane. Le groupe Uber s'est retiré de la Tanzanie en 2022, du Côte d'Ivoire en 2025, avant les sorties simultanées du Nigeria et de l'Ouganda. En moins de 2 ans, Uber a donc quitté 4 de ses 8 marchés africains. Cheikh Adeboye, Abuja, Radio Vatican.
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0: C'est donc par ici que nous mettons un point final à notre programme aujourd'hui. Merci de l'avoir suivi et à la prochaine.

0: Merci d'être avec nous. On continue de décrypter l'origine et le sens des mots de la foi, toujours en compagnie du père Bernard Clazène. Bonjour.
1: Bonjour.
0: Le père Clazène, qui est un peu notre berger, notre guide, il nous rattrape quand on s'égare, il prend soin de nous et de notre culture religieuse. Il agit presque comme un bon pasteur. D'ailleurs, qu'est-ce qu'elle signifie réellement cette locution, bon pasteur? On va le voir dans un instant, juste après notre micro-trottoir.
2: Alors un bon pasteur, ça m'évoque rien de plus qu'un pasteur qui fait bien son travail.
3: Je sais que pasteur, ça me fait penser à Pâques. Vacances de Pâques, Pâques, la fête de Pâques, et du coup, bon, bah, ça pourrait plutôt se rapprocher de la bienveillance, donc la bienveillance au moment de la fête de Pâques, peut-être.
4: Alors, pasteur, ça me fait penser un petit peu à soit une notion de père et de peut-être de Pâques, il me semble qu'il y a quelque chose à voir avec ça. Et bon, pourquoi bon? Je pense que c'est parce qu'il amène la paix.
5: Il me semble que ça correspond à un dimanche de carême. Et bon pasteur, ça désigne aussi Jésus, parce qu'il il est bon dans ses actions.
0: Allez, on va dire que c'est pas si mal. On n'y est pas tout à fait, mais il y a vraiment, vraiment de l'idée. Alors, on y va, Père Clazène, avec une question simple. Qui est donc le bon pasteur?
1: Alors donc, c'est dans la tradition chrétienne, c'est Jésus, bien sûr.
0: C'est Jésus. Et pourquoi on l'appelle le bon pasteur?
1: Alors, parce qu'il le dit lui-même.
0: C'est lui qui s'auto-définit
1: oui,
0: comme ça.
1: Oui, oui, il le dit lui-même. Il y a peu de... C'est dans Saint Jean. Hein. Et dans Saint Jean, c'est assez curieux, il y a 7 fois... Le chiffre 7 revient très souvent dans l'évangile de Jean. Et il y a 7 fois où Jésus dit « Je suis quelque chose. Ouais. Je suis la porte, la lumière, le pain de vie, enfin voilà. » Et il dit « Je suis le bon pasteur. »
0: Et qu'est-ce qu'il veut dire par là, alors?
1: Eh bien, il se compare au mauvais pasteur. Image qu'on a déjà dans l'Ancien Testament. Protestation d'Ézéchiel. Et un autre prophète, probablement Jérémie, enfin je ne me souviens plus, qui dit, qui condamne les mauvais pasteurs qui se font du fric, qui tondent les bêtes et qui ne les soignent pas, ou alors les mauvais pasteurs qui prennent la fuite dès qu'il y a un petit problème. Et donc, Jésus, dans Saint Jean, reprend cette image et il dit « Mais il y a d'autres qui sont des mercenaires. Moi, je ne suis pas mercenaire. Ouais. » Et il fait la différence en disant « Le mercenaire, il le fait pour gagner sa vie. Moi, je le fais pour donner ma vie. Ouais. Et deuxièmement, le mercenaire, le moindre problème, il se met en sécurité, pas moi. »
0: Ouais. Et alors, justement, quand il dit « je suis le bon pasteur », comment ça se traduit dans ses actes en réalité à Jésus?
1: Alors, il enseigne, ouais, et il prend soin.
0: Oui, c'est ça.
1: Voilà, il enseigne, c'est-à-dire, d'ailleurs il le dit là aussi, hein, lui-même, il dit « mes brebis écoutent ma voix et connaissent ma voix, elles reconnaissent ma voix ». Parce qu'il est en train d'enseigner là que dans le cœur de l'homme, il y a de quoi reconnaître la voix de Dieu, si j'ose dire. Et que ça, c'est foncièrement optimiste sur le genre humain. Il dit, en fait, quand je parle, les gens reconnaissent ma voix. Mmh. Alors que les mercenaires, ils sont obligés de faire un effort pour entendre ces âneries qu'on leur dit, ces séductions mercantiles, ou je ne sais quoi, ou idéologiques. Mmh. Alors que moi, profondément, il y a en eux de quoi décoder ma voix. C'est remarquable comme vision sur l'homme.
0: Alors néanmoins, dans l'interprétation, je dirais, plus moderne, quand on parle de berger, on pense au troupeau, on pense donc aux moutons, et on dit, oui, vous êtes tous des moutons de toute façon, vous croyez tous la même chose, vous vous laissez avoir par un gars qui vous dit quoi faire. Bon, ça c'est ce qu'on dit aujourd'hui évidemment, mais à l'époque, c'était pas vu comme ça du tout.
1: Pas du tout, en effet, parce qu'à l'époque, avoir de nombreux troupeaux, c'était un signe de bénédiction. Abraham, par exemple, on nous le décrit comme ayant... Alors, les descriptions sont pharaoniques, c'est ce qu'elle veut dire. C'est-à-dire des milliers de moutons, enfin bon... Job aussi, comment est-il béni de Dieu en ayant des biens, quoi, des troupeaux...
0: Mais parce qu'à l'époque, c'était la richesse des hommes de cette
1: absolument,
0: époque.
1: Absolument, absolument. Et c'était la richesse, de fait, devenait un signe de bénédiction. Ouais. Et donc, quand Jésus parle du troupeau, en fait, c'est... Il veut dire, vous êtes mon bien. Voilà, c'est-à-dire, vous êtes ce qui me fait être.
0: Oui. Mais vous n'êtes pas mon bien dans le sens où je vous possède, mais dans le sens où je suis tout à vous.
1: Oui.
0: C'est un peu ça.
1: Ou bien dans le sens où vous êtes ma bénédiction, ce qui est assez curieux

0: assez curieux de dire ça. Nous sommes comme la bénédiction de Dieu, alors que c'est lui qui nous bénit. Enfin voilà, il y a une espèce de...
1: Jésus, bon pasteur, c'est une figure artistique majeure hein, dans l'histoire. Oui. Ça a commencé comment ?
0: Alors, c'est très intéressant. Vous avez deux archétypes, c'est-à-dire deux modèles de base. Vous voyez à Saint-Pudentiel, par exemple, à Rome, ça doit être 4e ou 5e siècle, c'est très ancien, c'est une mosaïque. Et vous avez un jeune homme assis sur un rocher avec un vert pâturage où se tiennent des brebis. Ça, c'est le premier type d'image du bon pasteur. C'est-à-dire que sur des prés d'herbes fraîches, il me fait reposer. C'est un psaume. Donc il me conduit en un lieu sûr, etc. C'est l'idée du repos. À la limite, c'est l'idée de ce à quoi nous sommes destinés. Être en aimable compagnie, quoi. Pacifié, etc. Et la deuxième image, ça correspond à une des paraboles qu'on trouve dans le Nouveau Testament, la brebis égarée, où Jésus va chercher la brebis égarée et la ramène, non pas en la poussant à coups de pied, mais en la portant sur ses épaules.
1: C'est ça.
0: Et ça, c'est une image qui va avoir beaucoup de succès. On la trouve dans les catacombes. Alors, c'est peut-être une citation de Hermès et du sacrifice lors des obsèques. Mais c'est surtout une image du Christ qui va chercher la brebis perdue et qui la porte sur lui.
1: Donc là encore, c'est très symbolique en réalité, parce que on est encore dans le prendre soin. Mais là, on va même encore plus loin. C'est-à-dire que s'il y en a ne serait-ce qu'une, malgré des milliers qui s'égarent,
0: oui,
1: on va la chercher. On ne la laisse jamais sur le bord de la route.
0: C'est ça. Jésus est venu chercher ce qui était perdu. Et il prend en charge. Mmh. Ça, c'est une image très forte. La brebis sur les épaules, c'est une image très forte, parce qu'il vient porter notre humanité.
1: Ouais.
0: Et quand on dit que Dieu se fait homme, ça veut dire qu'il vient porter notre humanité, c'est-à-dire qu'il l'assume complètement, quoi. Et ça devient en effet une charge.
1: Ouais. Et si on en parle aujourd'hui, c'est parce que le dimanche du bon pasteur est le 4e dimanche de Pâques. Alors qu'est-ce qui s'y passe précisément ?
0: Rien, ce sont les lectures.
1: Ouais.
0: Ce sont les lectures qui donnent le thème. Donc il ne se passe rien de particulier. On attend la Pentecôte avec impatience. Mmh. Et on parle en fait de Jésus comme... on va dire comme celui qui nous conduit, celui qui nous ramène vers le Père. Enfin voilà, les homélies.
1: Ce sera la teneur de votre homélie.
0: Oui, il y a plein de pistes possibles sur ce thème. C'est très beau, hein, très très beau.
1: Eh bien, merci beaucoup, Père Clazen, de nous avoir mis comme ça sur le chemin du bon pasteur. Et merci à vous tous, chers amis de Catéo. À la semaine prochaine pour un nouveau Késako. Ciao.

du psaume 149. Chantez au Seigneur un chant nouveau. Louez-le dans l'assemblée de ses fidèles. En Israël, joie pour son Créateur. Dans Sion, allégresse pour son roi. Dansez à la louange de son nom. Jouez pour lui, tambourins et cithares. Car le Seigneur aime son peuple. Il donne aux humbles l'éclat de la victoire. Que les fidèles exultent, glorieux, criant leur joie à l'heure du triomphe. Qu'ils proclament les éloges de Dieu, tenant en main l'épée à deux tranchants. Tirez vengeance des nations, infligez au peuple un châtiment, chargez de chaînes les rois, jetez les princes dans les fers, leur appliquer la sentence écrite, c'est la fierté de ses fidèles.

0: Laudetur Jesus Christus.
1: Non au repli sur soi, le pape invite à l'accueil, à la réciprocité et au service. Être une personne, c'est se percevoir comme un don à partager, affirmait Léon XIV ce matin lors de l'audience générale à Rome. On y revient juste après les titres. Séisme politique en Israël. Le premier ministre Benjamin Netanyahou dément, mais il aurait été informé d'une attaque imminente du Hamas avant le 7 octobre. C'est ce que révèle une enquête du quotidien Haaretz à 6 semaines de législative. Fait inédit aux États-Unis, à la demande du président Trump, une convention républicaine s'ouvre aujourd'hui en amont des midterms, elle qui ne s'organise d'habitude qu'avant les scrutins présidentiels. Explication. Et puis enfin, nous irons en Grèce. Il y a 5 ans, le plus grand camp de réfugiés du pays était presque entièrement ravagé par les flammes. Avec quelles conséquences? C'est ce que nous verrons.
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1: Bonjour à tous. Le pape de retour à Rome a retrouvé 22 000 fidèles et pèlerins ce mercredi pour l'audience générale place Saint-Pierre. Léon XIV a poursuivi aujourd'hui son cycle de catéchèses consacré aux documents du Concile Vatican II. En s'appuyant sur la constitution pastorale Gaudium et Spes, le souverain pontife a médité aujourd'hui sur la dignité humaine, présentée à la fois comme un don de Dieu, une responsabilité pour chaque personne. Le compte-rendu de Moriba Camara.
3: La dignité infinie de l'être humain trouve son fondement dans son identité de créature, faite à l'image de Dieu, capable de connaître et d'aimer son Créateur. C'est ce qu'a affirmé le pape poursuivant sa réflexion sur les textes du Concile Vatican II. Le pape s'est appuyé sur la Constitution Gaudium et Spes pour rappeler que la dignité de chaque personne est à la fois un don de Dieu et une responsabilité. Pour Léon XIV, cette dignité ne dépend ni des capacités, ni des recherches, ni du rôle occupé dans la société. Elle est, affirme-t-il, un don qui la précède et la dépasse, une expression de l'amour de Dieu. Créé à l'image de Dieu, l'être humain est appelé à vivre dans la relation et la communion avec Dieu, avec les autres et avec la création. Le pape a également insisté sur la responsabilité de chacun et sur la nécessité de la solidarité face aux falsifications et manipulations qui déforment encore la perception de la dignité humaine. Il a rappelé que la personne doit être respectée dans toutes ses dimensions puisque l'être humain est une unité de l'âme et du corps. Il est donc interdit à l'homme de dédaigner la vie corporelle.
4: Non è lecito disprezzare la vita corporale dell'uomo.
1: Un compte-rendu signé Moriba Camara, retrouvé bien sûr sur notre site internet vaticannews.va. Et ce matin, le pape a également rencontré les évêques proches du mouvement des Focolari, évoquant les préjugés, le racisme, l'intolérance religieuse et même la violence qui touche certaines sociétés. Léon XIV les a encouragés à faire de la communion la réponse aux fractures du monde. Il faut témoigner de l'unité alors que les liens familiaux, amicaux ou communautaires se fragilisent, a affirmé le pape, qui s'interroge sur ce paradoxe. La difficulté pour de nombreuses personnes à être elles-mêmes, à poursuivre leurs idées, alors que la liberté individuelle est aujourd'hui pourtant fortement mise en avant. À la une de l'actualité internationale, ce midi, plusieurs navires en feu dans la région du Golfe. Pour la première fois depuis la fin juillet, de nouvelles frappes, aussi bien américaines qu'iraniennes, ont ciblé des pétroliers. L'Iran seul annonce avoir visé une vingtaine de bateaux tentant d'emprunter le détroit d'Ormuz. Et immédiatement, aujourd'hui, le baril de Brent est reparti à la hausse, dépassant les 100 dollars. L'actualité du Golfe, c'est aussi la guerre qui reprend de plus belle au Yémen entre les Houthis pro-iraniens et la coalition gouvernementale soutenue par l'Arabie saoudite. Ces dernières heures ont été émaillées de bombardements massifs de Riyad, plus de 40 frappes saoudiennes sur plusieurs gouvernorats au centre et au sud-ouest du Yémen. En Israël, 38 partis politiques brigueront des sièges à la Knesset lors des prochaines législatives le 27 octobre. Les listes seront fermées hier soir à minuit. Une campagne sur fond de guerre engagée par Israël contre l'Iran, le Hezbollah et le Hamas à Gaza. D'ailleurs, un séisme politique a été provoqué hier par une enquête d'Haaretz. Le quotidien israélien affirme que Benjamin Netanyahou avait été informé de l'attaque du 7 octobre. Il aurait reçu des Émirats Arabes Unis une alerte concernant une opération imminente du Hamas. Une information que le Premier ministre dément catégoriquement. À Tel Aviv, Julia Ganantia.
5: Le débat sur les responsabilités du 7 octobre rebondit en Israël. Selon une enquête publiée par Haaretz, Benjamin Netanyahou aurait été averti une dizaine de jours avant l'attaque du Hamas qu'une opération importante et imminente se préparait sous la direction de Yahya Sinwar. Une information également relayée aujourd'hui par Ynet qui affirme

0: affirme avoir obtenu la confirmation d'un haut responsable du renseignement proche du dossier. Les Émirats auraient transmis à Israël une alerte provenant d'une source jugée très fiable. Le bureau de Netanyahou nie. Le Premier ministre affirme n'avoir reçu aucune telle alerte et annonce même des poursuites en diffamation contre Haaretz et les journalistes à l'origine de ces révélations. Pour Haaretz, cette affaire pose une nouvelle fois la question de ce que le Premier ministre savait avant le 7 octobre et surtout de ce qu'il a fait de ces informations. Elle intervient alors que Netanyahou n'a toujours pas assumé de responsabilité personnelle dans l'échec qui a précédé l'attaque. À Tel Aviv, Julia Ganancia pour Radio Vatican.
1: L'Égypte accueillera-t-elle bientôt son premier centre de données d'IA ? Le Caire envisage la construction, un projet à 1 milliard de dollars qui utiliserait des technologies de NVIDIA. Au chapitre technologie, Google compte investir lui 13 milliards d'euros dans des infrastructures numériques en Finlande, dont des centres de données destinés à faire fonctionner des modèles d'IA. Un pays choisi pour son climat frais et une électricité bon marché. Aux États-Unis, à la demande du président américain, le Parti républicain organise donc aujourd'hui et demain jeudi une convention nationale des midterms à Dallas, au Texas, moins de 2 mois avant les élections de mi-mandat où se joue le contrôle du Congrès. C'est la première fois que le Parti républicain organise un tel événement. D'habitude, ces conventions se tiennent tous les 4 ans avant la présidentielle. Au programme, des discours de figures conservatrices américaines et membres de l'administration et Donald Trump lui-même qui prendra la parole dès ce soir. Édouard Maille.
2: 20 000 personnes attendues, des candidats, cadres et militants du Parti républicain. À l'annonce de la tenue de cette convention, Donald Trump avait parlé d'un événement historique. Mais derrière cet enthousiasme se cachent les inquiétudes des républicains en vue des élections de mi-mandat. Car Donald Trump est de moins en moins populaire, conséquence notamment de la guerre menée en Iran qui a provoqué une augmentation du prix de l'essence. Pour les républicains, l'objectif pendant ces 2 jours sera donc d'envoyer un message d'unité et mettre en avant les réussites à leurs yeux de la Maison-Blanche. Un rassemblement qui devrait plus ressembler à un immense meeting de campagne, le tout centré autour de la figure de Donald Trump. Mais l'omniprésence du président est à double tranchant pour ses candidats républicains au Congrès. Il faut se montrer fidèle au président pour séduire sa base électorale, sans pour autant repousser les électeurs indépendants, plus sceptiques des politiques de Donald Trump. Et de nombreux candidats ont décidé de ne pas venir à la convention, invoquant souvent des obligations personnelles ou des événements de campagne chez eux. À Dallas, au Texas, Edouard Maille pour Radio Vatican.
1: Il s'agit officiellement de faire des affaires et de lutter contre le narcotrafic. Le chef de la diplomatie américaine a entamé en Colombie une courte tournée. Après la Colombie, Marco Rubio est attendu aujourd'hui en Équateur et au Pérou. C'était il y a 6 ans tout juste, le 9 septembre 2020, la Grèce se réveillait avec les images impressionnantes des flammes à Moria. L'incendie dévastateur du plus célèbre des camps de réfugiés d'Europe sur l'île de Lesbos, où le drame migratoire n'a pas cessé pour autant aujourd'hui. La correspondance d'Alexia Kefalas.
3: Moria devait accueillir moins de 3000 personnes. Il en abritait alors plus de 12 000. Un camp devenu le symbole d'une Europe débordée par sa propre politique migratoire. Ce soir-là, Moria disparaissait dans les flammes. Défilaient alors ces images de familles dormant sur les routes, des enfants marchant avec leurs sacs en plastique, des milliers de personnes bloquées, sans eau, sans toit, sans savoir où aller, qui faisait le tour du monde. On aurait alors pu croire que cet incendie allait tourner une page, mais une autre s'est ouverte, car aujourd'hui, la Lesbos, Samos ou Leros, il n'y a plus de Moria, mais des centres beaucoup plus modernes, beaucoup plus contrôlés, armés de grillages, caméras, portiques et contrôles d'accès. Et surtout, les arrivées continuent, moins nombreuses qu'en 2015, évidemment, mais elles n'ont jamais cessé. En 2025, près de 48 300 personnes sont arrivées en Grèce, principalement par la mer. La route migratoire s'étend en partie déplacée vers la Crète. Mais l'accueil reste difficile pour ces milliers de personnes qui étaient pourtant en quête d'un meilleur avenir en Europe. À Athènes, Alexia Kefalas pour Radio Vatican.
1: En Serbie, dissolution du Parlement annoncée ce matin par le président Vučić en vue d'élections anticipées annoncées pour le 25 octobre. Une demande de longue date du mouvement de manifestation anti-gouvernementale depuis en fait le scandale de l'effondrement meurtrier de la gare de Novi Sad. C'était en 2024. En Ukraine, 2 morts dans une frappe russe à la frontière moldave ce matin et la Russie qui dit avoir abattu dans la nuit 596 drones ukrainiens. Il y aurait 4 morts. Et puis enfin, à grosso modo 15 jours de la visite du pape en France, un homme muni d'un couteau a été interpellé hier dans une église dans l'est de la France, à Forbach en Moselle, non loin de Metz où se rendra Léon XIV. Après avoir crié à la Wakbar et semblé chercher le prêtre, il n'a toutefois pas exhibé son arme. C'est ce qu'a annoncé la justice française ce matin. Voilà, c'est la fin de ce journal. Merci de l'avoir suivi, merci de votre fidélité aux ondes de Radio Vatican. L'actualité revient ce soir à 18h. Une excellente journée à tous.

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0: Je vous le répète, je crois à la vertu préventive, à la puissance formelle des sacrements. Je comprends très bien le système du père Miliéraud, qui forçait à communier des gens qui l'appréhendaient de voir retomber dans leur péché après. Pour toute pénitence, il les obligeait à recommunier encore, et il finissait par les épurer avec les saintes espèces prises à de hautes doses. C'est une doctrine tout à la fois réaliste et surélevée. Mais rassurez-vous, reprit l'abbé en regardant Durtal qui paraissait gêné, mon intention n'est pas d'expérimenter sur vous cette méthode. Au contraire, mon avis est que, dans l'état d'ignorance où nous sommes des volontés de Dieu, vous vous absteniez des sacrements. Car il faut que vous les désiriez. Il faut que cela vienne de vous, ou plutôt de lui. Cette soif de la pénitence, cette faim de l'Eucharistie, vous l'aurez dans un temps plus ou moins rapproché, soyez-en sûr. Eh bien, qu'en n'y tenant plus, vous réclamerez le pardon et supplierez qu'on vous laisse approcher de la Sainte Table, alors nous verrons, nous lui demanderons de quelle manière il conviendra de s'y prendre pour vous sauver. Mais il n'y a pas, je présume, plusieurs manières de se confesser et de communier. Évidemment. Aussi n'est-ce point cela que je veux dire, non, mais... Et le prêtre hésita, chercha ses mots. « Il est bien certain, reprit-il, que l'art a été le principal véhicule dont le Sauveur s'est servi pour faire absorber la foi. Il vous a pris par votre côté faible, ou fort, si vous aimez mieux. Il vous a imprégné de chefs-d'œuvre mystiques. Il vous a persuadé et converti, moins par la voie de la raison que par la voie des sens. » Et dame, ce sont là des conditions très spéciales dont il importe de tenir compte. D'autre part, vous n'avez point une âme humble, une âme simple. Vous êtes une sorte de sensitive que la moindre imprudence, que la moindre maladresse d'un confesseur fera se replier sur elle-même. Pour que vous ne soyez pas à la merci d'une impression fâcheuse, il y aurait donc certaines précautions à prendre. Dans l'état de faiblesse, de défaillance où vous êtes, il suffirait pour vous mettre en déroute de si peu de choses, d'une figure déplaisante, d'un mot malheureux, d'un milieu antipathique, d'un rien. Est-ce vrai ?
1: Hélas, soupira Durtal, je suis bien obligé de vous répondre que vous voyez juste. Mais monsieur l'abbé, il me semble que je n'aurai pas de telles désillusions à craindre si quand le moment que vous annoncez sera venu, vous me permettiez de me confesser à vous. » Le prêtre resta silencieux.
0: « Sans doute, fit-il, si je vous ai rencontré, c'est que probablement je dois vous être utile. Mais j'ai l'idée que mon rôle se bornera à vous désigner la route. Je serai un trait d'union et rien de plus. » Vous finirez comme vous avez commencé, sans aide, seul.
1: L'abbé demeura rêveur, puis il secoua la tête.
0: Au fait, reprit-il, laissons cela, car nous ne pouvons préjuger les desseins de Dieu. Je vais vous résumer plus tôt. Tâchez d'étouffer vos crises charnelles dans la prière. Il s'agit moins pour l'instant de n'être pas vaincu que de faire tous vos efforts pour ne l'être point. »
1: Et doucement, afin de remonter Durtal qu'il voyait abattu, le prêtre ajouta
0: « Si vous succombez, ne désespérez pas. Ne jetez pas après la cognée le manche. Dites-vous qu'après tout, la salacité n'est point la plus impardonnable des fautes. Qu'elle figure au nombre des deux délits que la créature humaine paye au comptant et qui sont par conséquent expiés en partie au moins avant la mort. Dites-vous que la luxure et la cupidité refusent tout crédit et n'attendent point. Et en effet, celui qui commet indûment l'acte de chair est presque toujours de son vivant puni. Pour les uns, ce sont des bâtards à élever, des femmes infirmes, de bas concubinages, des carrières brisées, d'abominables duperies de la part de celles qu'ils aiment. De quelque côté que l'on se tourne avec la femme, on souffre, car elle est le plus puissant engin de douleur que Dieu ait donné à l'homme. Et il en est de même de la passion du lucre. Tout être qui se laisse envahir par cet odieux péché le répare généralement avant qu'il ne meure. Tenez, prenez le Panama. Des cuisinières, des concierges, des petits rentiers qui jusqu'alors vivaient tranquilles ne cherchaient pas des gains démesurés, des profits par trop illicites, se sont rués tels que des fous sur cette affaire. Ils n'ont plus eu qu'une pensée, gagner de l'argent. Le châtiment de leur avidité fut, vous le savez, brusque.
1: Oui, fit Durtal en riant, les deux Lesseps ont été les agents de la Providence. Lorsqu'ils ont dérobé les économies de Gogo qui les avait acquises par de probables larcins du reste.
0: Enfin, reprit l'abbé, j'insiste sur cette dernière recommandation. Ne vous découragez point si vous sombrez. Ne vous méprisez pas trop. Ayez le courage d'entrer dans une église après, car c'est par la lâcheté que le démon vous tient. La fausse honte, la fausse humilité qu'il vous insinue, ce sont elles qui nourrissent, qui conservent, qui solidifient en quelque sorte votre luxure. Allons, sans adieu, revenez bientôt me voir.
1: Durtal se retrouva un peu ahuri dans la rue. Il est évident, murmura-t-il en marchant à grands pas, que l'abbé Gévresin est un habile horloger d'âme. Il m'a dextrement dévissé le mouvement de mes passions et fait sonner mes heures de lassitude et d'ennui. Mais en somme, tous ces conseils se réduisent à celui-ci. Cuisez dans votre jus et attendez. Au fait, il a raison. Si j'étais à point, je ne serais pas allé chez lui pour bavarder, mais bien pour me confesser. Ce qui est étrange, c'est qu'il ne semble pas du tout croire que c'est lui qui me passera à la lessive. Mais à qui veut-il donc que je m'adresse? Au premier venu qui me dévidera sa bobine de lieu commun, qui me frottera avec de grosses mains sans y voir clair? Tout ça, voyons quelle heure est-il. Il regarda sa montre, 6 heures. Je n'ai pas envie de rentrer chez moi. Qu'est-ce que je vais faire jusqu'au dîner? Il était près de Saint-Sulpice. Il fut s'y asseoir afin de mettre un peu d'ordre dans ses idées. Il s'installa dans la chapelle de la Vierge qui était presque vide à cette heure. Il ne se sentait aucun désir de prier. Restait là, regardant cette grande rotonde de marbre et d'or, cette scène de théâtre où seule, éclairée, la Vierge s'avance au-devant des fidèles comme du fond d'un décor de grotte sur des nuées de plâtre. Deux petites sœurs des pauvres vinrent sur ces entrefaites s'agenouiller non loin de lui et se recueillir la tête entre les mains. Il se prit à rêvasser en les regardant. « Elles sont enviables, se dit-il, ces âmes qui peuvent s'abstraire ainsi dans l'oraison. Comment font-elles? Car enfin, il n'est pas aisé, lorsque l'on songe aux misères de ce monde, d'aduler la miséricorde si vantée d'un Dieu. On a beau croire qu'il existe, être certain qu'il est bon, on ne le connaît pas, en somme, on l'ignore. Il est... Et en effet, il ne peut être qu'immanent et permanent, inaccessible. Il est on ne sait quoi, et l'on sait tout au plus ce qu'il n'est point. Essayez de vous l'imaginer, et aussitôt le bon sens chavire. Car il est au-dessus, au-dehors, au-dedans de chacun de nous. Il est trois et il est un. Il est chaque et il est tout. Il est sans commencement et il sera sans fin. Il est surtout et à jamais incompréhensible. Si l'on tente de se le fixer,

figurée, de lui attribuer une enveloppe humaine, on aboutit à la naïve conception des premiers âges, on se le représente sous les traits d'un ancêtre, d'un vieux modèle italien, d'un papa Tourguenev à la longue barbe, et l'on ne peut s'empêcher de sourire tant ce portrait de Dieu le Père est enfantin. Il est en somme si résolument au-dessus de l'imagination, au-dessus des sens, qu'il demeure presque à l'état vocal dans les horizons et que les élans de l'humanité vont surtout au Fils, qui est seul évocable parce qu'il s'est fait homme, parce qu'il a pour nous quelque chose d'un grand frère, parce qu'ayant pleuré sous la forme humaine, nous pensons qu'il sera plus exorable, qu'il compatira mieux à nos maux. Quant à la troisième personne, elle est plus déconcertante encore que la première. Elle est par excellence l'inconnissible. Comment s'imaginer ce Dieu amorphe et assomme, cette hypostase égale aux deux autres qui l'effluent, qui l'expirent en quelque sorte? On se la figure comme une clarté, comme un fluide, comme un souffle, et l'on ne peut même lui prêter ainsi qu'au père la face virile, car les deux fois qu'elle revêtit un corps, elle se montra sous les espèces d'une colombe et de langue de feu, et ces deux aspects si différents n'aident point à nous suggérer l'idée de la nouvelle apparence qu'elle pourrait prendre. Décidément, la Trinité est effrayante. Elle est le vertige même. Ruiz Brock, l'admirable, l'a du reste écrit « Que ceux qui voudraient savoir ce qu'est Dieu et l'étudier sachent que c'est défendu, ils deviendraient fous. » Aussi, reprit-il, en regardant les deux petites sœurs qui égrenaient maintenant leur rosaire, ce qu'elles ont raison, les braves filles, de ne pas chercher à comprendre et de se borner à prier de tout leur cœur et la mère et le fils. D'ailleurs, dans toutes les vies des saints qu'elles ont pu lire, elles ont constaté que c'était toujours Jésus et Marie qui apparaissaient à ses élus pour les consoler et les affermir. « Au fait que je suis bête, implorer le Fils, c'est implorer les deux autres, car en priant l'un d'entre eux, l'on prie en même temps les trois puisqu'ils ne font qu'un. » Et cependant, les hypostases sont quand même spéciales, puisque si l'essence divine est une et simple, elle l'est dans la triple distinction des personnes. Mais encore une fois, à quoi bon sonder l'impénétrable ? C'est égal, poursuivit-il, se remémorant cette entrevue qu'il venait d'avoir avec ce prêtre. Comment tout cela finira-t-il ? Si l'abbé voit juste, je ne m'appartiens déjà plus. Je vais entrer dans un inconnu qui m'effraie, si seulement les rumeurs de mes vices consentaient à se taire. Mais je les sens qui montent furieusement en moi. Oh, cette Florence. Et il pensait à une fille aux aberrations de laquelle il était rivé. Elle continue à se promener dans ma cervelle. Elle se déshabille derrière le rideau baissé de mes yeux et je suis envahi d'une affreuse lâcheté lorsque j'y songe. Il essaya une fois de plus de s'éloigner, mais elle riait, étendue, ouverte devant lui, et sa volonté s'affaissait rien qu'à la voir. Il la méprisait, l'exécrait même, mais la démence de ses impostures le rendait fou. Il la quittait dégoûté, et d'elle et de lui. Il se jurait de n'y plus retourner, et il y revenait quand même, sachant qu'après cela, toutes les autres seraient monotones. Il se rappelait mélancoliquement des femmes d'un cru plus recherché, bien supérieur à celui de Florence, des femmes passionnées elles aussi, et voulant tout, mais comme en comparaison de cette fille dont le terroir était pour le moins inavouable, elles étaient au goûter de bouquets plats et d'arômes fades. Non, plus il y pensait, et plus il devait s'avouer qu'aucune d'elles ne savait apprêter d'aussi délicieuses immondices, conditionnées et d'aussi terribles plats. Et il la voyait maintenant avancer vers lui sa bouche, étendre la main pour le saisir. Il eut un recul. Quelle ordure ! Se cria-t-il, mais sa rêverie se continua. Seulement, elle dévia sur l'une des sœurs dont il apercevait le doux profil. Il la déshabilla lentement, se plaisant à des haltes, fermant les yeux, sentant sous la pauvre robe les formes retrouvées de Florence. Du coup, il s'ébroua, revint à la réalité, se vit à Saint-Sulpice dans la chapelle. Oh, c'est dégoûtant de venir souiller par de monstrueuses visions l'église. Non, mieux vaut partir. Et il sortit éperdu.
Je suis chaste depuis quelque temps. C'est peut-être pour cela que je divague, se dit-il. Si j'allais chez Florence épuiser toutes les fraudes de mon cerveau, tous les méfaits de mes désirs, si je vidais ainsi le désir, si je tuais enfin la hantise de son corps en m'en gavant. Et il était bien obligé de se répondre qu'il devenait idiot, car il savait par expérience que l'obscénité ne se tarit pas et que la luxure s'affame à mesure qu'on l'alimente. Non, l'abbé a raison. Il s'agit de devenir, de rester chaste. Mais comment faire? Prier? Est-ce que je le puis alors qu'à l'église même des nudités m'assaillent? Les turpitudes m'avaient déjà suivi à la glacière. Ici, elles m'apparaissent encore et me terrassent. Comment se défendre? Car enfin, c'est affreux d'être ainsi seul, de ne rien savoir, de n'avoir aucune preuve, de sentir les prières qu'on s'arrache, choir dans le silence, dans le vide, sans un geste qui réponde, sans un mot d'encouragement, sans un signe. On ne sait vraiment pas s'il est là et s'il vous écoute. Et l'abbé qui veut que j'attende de là-haut une indication, un ordre. Mais c'est d'en bas qu'ils me viennent, hélas.

0: Chapitre 6. Plusieurs mois s'écoulèrent. Durtal continua son train-train d'idées libertines et d'idées pieuses. Sans force pour réagir, il se regardait couler. « Ce n'est pas clair tout cela, » s'écria-t-il rageusement un jour où, moins antipathique, il s'efforçait d'apurer ses comptes. « Voyons, monsieur l'abbé, qu'est-ce que cela signifie ? Chaque fois que mes hantises sensuelles fléchissent, mes obsessions religieuses se débilitent. »«
1: Cela signifie, » répondit le prêtre, « que votre adversaire vous tend le plus sournois de ses pièges. Il cherche à vous persuader que vous n'arriverez à rien tant que vous ne vous livrerez pas aux plus répugnantes des débauches. Il tâche de vous convaincre que c'est la satiété et le dégoût seuls de ses actes qui vous ramèneront à Dieu. Il vous incite à les commettre pour soi-disant hâter votre délivrance. Il vous induit au péché sous prétexte de vous en préserver. Ayez donc un peu d'énergie, méprisez ses sophismes et repoussez-le. »
0: Il allait voir l'abbé Gévresin chaque semaine. Il aimait la patiente discrétion de ce vieux prêtre qui le laissait aller lorsqu'il était en humeur de confidence, l'écoutait avec soin, ne témoignait aucune surprise de ses réduplications charnelles et de ses chutes. Seulement l'abbé en revenait toujours à ses premiers conseils, insistait pour que Durtal priât régulièrement et se rendît autant que possible chaque jour dans les églises. Il ajoutait même maintenant « L'heure n'est pas indifférente à la réussite de ces pratiques. Si vous voulez que les chapelles vous soient propices, levez-vous à temps pour assister dès l'aube à la première messe, à la messe des servantes, et ne négligez pas non plus de fréquenter les sanctuaires quand la nuit tombe. » Ce prêtre s'était évidemment tracé un plan. Durtal ne le pénétrait pas encore en son entier, mais il devait constater que ce régime de temporisation et que cette alerte de pensée toujours ramenée vers Dieu par des visites quotidiennes dans les églises agissait à la longue sur lui et lui malaxait peu à peu l'âme. Un fait le prouvait. Lui qui n'avait pu pendant si longtemps se recueillir le matin, il priait maintenant dès son réveil. Dans l'après-midi même, il se sentait, certains jours, envahi par le besoin de causer humblement avec Dieu, par un irrésistible désir de lui demander pardon, d'implorer son aide. Il semblait alors que le Seigneur lui frappa l'âme de petites touches, qu'il voulut attirer ainsi son attention et se rappeler à lui. Mais quand attendri, gêné, Durtal voulait descendre en lui-même pour le chercher, il errait, vagabondant, ne savait plus ce qu'il disait, pensait à autre chose en lui parlant. Il se plaignait de ses égarements, de ses distractions au prêtre qui lui répondait « Vous êtes sur le seuil de la vie purgative. Vous ne pouvez éprouver encore la douce et la familière amitié des oraisons. Ne vous attristez pas parce que vous ne pouvez refermer sur vous la porte de vos sens. Veillez en attendant. Priez mal, si vous ne pouvez faire autrement, mais priez. Mettez-vous bien dans la tête, ainsi que ces troubles qui vous affligent, tous les ont connus. Croyez bien surtout que nous ne marchons pas à l'aveuglette, que la mystique est une science absolument exacte. Elle peut annoncer d'avance la plupart des phénomènes qui se produisent dans une âme que le Seigneur destine à la vie parfaite. Elle suit aussi nettement les opérations spirituelles que la physiologie observe les états différents du corps. De siècle en siècle, elle a divulgué la marche de la grâce et ses effets tantôt impétueux et tantôt lents. Elle a même précisé les modifications des organes matériels qui se transforment quand l'âme tout entière se fond en Dieu. Saint Denis l'Aréopagite, Saint Bonaventure, Hugues et Richard de Saint-Victor, Saint Thomas d'Aquin, Saint Bernard Ruysbroeck, Angèle de Foligno, les deux écarts, Tolère, Susseau, Denis le Chartreux, Sainte Hildegarde, Sainte Catherine de Gênes, Sainte Catherine de Sienne, Sainte Madeleine de Pazzi, Sainte Gertrude, d'autres encore ont magistralement exposé les principes et les théories de la mystique. Elle a enfin trouvé, pour résumer ses exceptions et ses règles, une psychologue admirable, une sainte qui a vérifié sur elle-même les phases surnaturelles qu'elle a décrites, une femme dont la lucidité fut plus qu'humaine, Sainte Thérèse. Vous avez lu sa vie et ses châteaux de l'âme ?
1: Durtal fit signe que oui.
0: Alors vous êtes renseigné. Vous devez savoir qu'avant d'aborder les plages de la béatitude, avant d'arriver à la cinquième demeure du château intérieur, à cette oraison d'union où l'âme est éveillée à l'égard de son Dieu et complètement endormie à toutes les choses de la terre et à elle-même, elle doit passer par les plus lamentables aridités, par les plus douloureuses empreintes. Consolez-vous donc. Dites-vous aussi que les sécheresses doivent être une source d'humilité et non une cause d'inquiétude. Faites enfin comme le veut Sainte Thérèse, portez votre croix et ne la traînez pas.
1: Elle m'épouvante, cette magnifique et terrible sainte, soupira Durtal. J'ai lu ses œuvres, eh bien, savez-vous, elle me fait l'effet d'un lys immaculé, mais d'un lys métallique. D'un lys forgé de fer. Avouez que ceux qui souffrent n'ont que peu de consolation à attendre d'elle.
0: Oui, en ce sens, elle ne s'occupe pas de la créature, hors de la voie mystique. Elle suppose les champs déjà défrichés, l'âme déjà affranchie des plus fortes tentations et à l'abri des crises. Son point de départ est encore trop haut et trop éloigné pour vous. Car elle s'adresse en somme à des religieuses, à des femmes cloîtrées, à des êtres qui vivent hors le monde et qui sont par conséquent déjà avancés dans les routes ascétiques où Dieu les mène. Mais sautez par l'esprit au-dessus de vos bouts. Rejetez pour quelques instants le souvenir de vos imperfections et de vos peines et suivez-la. Voyez alors comme, dans le domaine du surnaturel, elle est experte. Comme, malgré ses répétitions et ses longueurs, elle explique savamment, clairement, le mécanisme de l'âme évoluant dès que Dieu la touche. Dans des sujets où les mots se délitent, où les expressions s'émiettent, elle parvient à se faire comprendre, à montrer, à faire sentir, presque à faire voir cet inconcevable spectacle d'un Dieu tapi dans une âme et si plaisant. Et elle va plus loin encore dans le mystère. Elle va jusqu'au bout, bondit d'un dernier élan jusqu'à l'entrée du ciel. Mais alors, elle défaille d'adoration et ne pouvant plus s'exprimer, elle s'essore. Des cris, des cercles, tels qu'un oiseau affolé plane hors d'elle-même dans des cris d'amour.
1: Oui, monsieur l'abbé, je le reconnais. Sainte Thérèse a exploré plus à fond que tout autre les régions inconnues de l'âme. Elle en est en quelque sorte la géographe. Elle a surtout dressé la carte de ses pôles, marqué les latitudes contemplatives, les terres intérieures du ciel humain. D'autres saints les avaient parcourues avant elle, mais ils ne nous en avaient laissé

0: respecter une topographie ni aussi méthodique, ni aussi exacte. N'empêche que je lui préfère des mystiques qui ne s'analysent pas et raisonnent moins, mais qui font tout le temps dans leurs œuvres ce que Saint Thérèse fait à la fin des siennes, c'est-à-dire qui flambent de la première à la dernière page et se consument éperdus au pied du Christ. Ruysbroeck est de cela. Quel brasier que le petit volume qu'a traduit Hello. Et tenez, pour citer une femme, prenons Sainte Angèle de Foligno, moins dans le livre de ses visions qui demeure parfois inerte que dans la merveilleuse vie qu'elle dicta au frère Armand, son confesseur. Elle aussi explique, et bien avant Sainte Thérèse, les principes et les effets de la mystique. Mais si elle est moins profonde, moins habile à fixer les nuances, en revanche, quelles effusions et quelle tendresse! Quelle chatte caressante d'âme! Quelle bacchante de l'amour divin! Quelle ménade de pureté! Le Christ l'aime, l'entretient longuement, et ses paroles qu'elle a retenues dépassent toute littérature, s'affirment comme les plus belles qu'on ait écrites. Ce n'est plus le Christ farouche, le Christ espagnol qui commence par fouler sa créature pour l'assouplir. C'est le Christ si miséricordieux des évangiles. C'est le Christ si doux de saint François, et j'aime mieux le Christ des franciscains que celui des carmes. Que diriez-vous alors, reprit en souriant l'abbé, de saint Jean de la Croix? Vous compariez tout à l'heure sainte Thérèse à une fleur forgée de fer. Lui aussi en est une, mais il est le lys des tortures, la royale fleur que les bourreaux imprimaient jadis sur les chairs héraldiques des forçats. De même que le fer rouge, il est à la fois ardent et sombre. À certains tournants de page, sainte Thérèse se penche sur nos misères et nous plaint. Lui demeure imperméable, terré dans son abîme interne, occupé surtout à décrire les peines de l'âme qui, après avoir crucifié ses appétits, passe par la nuit obscure, c'est-à-dire par le renoncement de tout ce qui vient du sensible et du créé. Il faut que l'on éteigne son imagination, qu'on la léthargise, de telle sorte qu'elle ne puisse plus former d'images, que l'on claquemure ses sens, que l'on anéantisse ses facultés. Il veut que celui qui convoite de s'unir à Dieu se mette comme sous une cloche pneumatique et fasse le vide en lui, afin que, s'il le désire, le pèlerin puisse y descendre et achever lui-même de l'épurer en arrachant les restes des péchés, en extirpant les derniers résidus des vices. Et alors les souffrances que l'âme endure dépassent les limites du possible. Elle gît, perdue, en de pleines ténèbres. Elle tombe de découragement et de fatigue, se croit pour toujours abandonnée de celui qu'elle implore et qui se cache maintenant et ne lui répond plus. Bien heureuse encore, lorsqu'à cette agonie ne viennent pas se joindre les affres charnelles et cet esprit abominable qu'Isaïe appelle l'esprit de vertige et qui n'est autre que la maladie du scrupule poussée à l'état aigu.
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Bonjour et bienvenue à tous dans votre émission Pourquoi Padrer. Aujourd'hui, nous allons répondre à une question d'Elisabeth qui nous demande « Est-ce grave de ne pas prier ?» Très bonne question et question très franche. J'aurais envie de répondre comme Jésus fait parfois dans l'Évangile avec une autre question. Elisabeth, est-ce grave de ne pas prendre soin de sa santé ? Vous voyez bien que on pourrait répondre par oui et par non à cette question, parce que si je ne prends pas soin de ma santé aujourd'hui, que je manque un peu de sommeil, ou que je ne mange pas les 5 fruits et légumes qui me sont proposés, je ne vais pas avoir une maladie grave demain matin. C'est sûr. Et à terme, à long terme, peut-être que ça va finir par poser problème. Je crois que la question que vous posez est à peu près du même ordre. Lorsque vous demandez est-ce que c'est grave de ne pas prier, grave, non. Parce qu'il ne va rien se passer. Mais c'est bien le problème. C'est que, justement, il ne va rien se passer. Et que la prière, ce n'est pas une case à cocher, un exercice qu'il faudrait faire et dont on pourrait se passer, parce que, autant limiter les efforts. La prière, c'est une relation avec le Seigneur. Est-ce que c'est grave de ne pas appeler ce qu'on aime? La réponse est non. Mais est-ce que c'est souhaitable? La réponse est non aussi. En réalité, la prière ne va pas vous mettre en difficulté, le manque de prière ne vous mettra pas en difficulté à court terme. À long terme, en fait, c'est se priver d'une source, c'est se priver de boire. C'est comme un téléphone qu'on n'aurait pas branché. Il tient un temps, puis au bout d'un moment, il n'est plus fonctionnel. Et alors, pour notre vie spirituelle, c'est la même chose. Elle a besoin d'être renouvelée, elle a besoin d'être stimulée. Et c'est à ça que sert la prière. La prière, elle sert à rendre gloire à Dieu et elle sert à nous nourrir de sa présence, à entretenir cette relation que nous avons avec lui. Alors, c'est pas grave, évidemment, mais c'est essentiel. Et je vous encourage, alors, si vous avez des difficultés à prier, et c'est ce qu'on peut percevoir derrière cette question, à vous dire que, déjà, vous n'êtes pas toute seule. La prière, c'est jamais vraiment facile, parce que c'est une relation tellement belle qu'on voudrait qu'elle soit toujours très intense et que c'est pas simple. Mais on peut tout simplement prier en commençant sa journée avec une belle petite phrase en disant « Seigneur, je suis là. Seigneur, me voici devant toi. Seigneur, je ne sais pas prier, mais apprends-moi. » Vous voyez, il ne s'agit pas de vouloir réciter des paroles et des prières et avoir l'impression de cocher des cases, etc. Tout ça, ce n'est pas important. Non, ce qu'il faut, c'est que cette relation que vous avez déjà avec le Seigneur, parce que même quand on ne prie pas le Seigneur, il nous aime toujours, et bien cette relation que vous avez déjà avec le Seigneur, elle soit entretenue par vous, par votre présence, par ce que vous pouvez lui offrir. Quand je suis rentré au séminaire, le lieu où on se prépare à devenir prêtre, le responsable du séminaire nous avait dit « La prière, ce n'est pas obligatoire. » Et nous, les séminaristes, on était un peu surpris, parce que quand même, ça prenait une bonne place dans le programme. Et il avait laissé un blanc pour qu'on soit un peu surpris, et il nous avait dit ensuite « C'est pas obligatoire, c'est vital. » Et c'est vrai que pour la foi, pour la vie spirituelle, la prière, elle n'est pas obligatoire, elle est vitale. Merci, Elisabeth, pour cette belle question. Si vous aussi, vous avez des questions que vous posez, vous pouvez nous les envoyer à cette adresse, pourquoipadrer@ktotv.com. Vous pouvez nous suivre sur les réseaux avec le hashtag pourquoipadrer et vous pouvez bien sûr retrouver chacune de nos vidéos sur ktotv.com. Au revoir.

0: week-end de rencontres, de réflexions et de prières. Pour Sigolène, chargée de la communication, l'objectif est d'aider chacun à trouver sa place dans l'Église.
1: La vocation du festival, c'est d'inspirer, de fédérer et d'engager. Inspirer parce que le festival se base sur tout un énorme programme de conférences. Fédérer pour tous ces moments où on se retrouve et on peut vivre ensemble le fait qu'on soit chrétien, catholique, engagé. Et engagé parce que tout autour de nous, vous avez les stands des associations partenaires du festival qui sont là aussi pour que les jeunes pros puissent trouver des idées d'engagement pour cette année qui débute.
0: Ainsi, une quarantaine d'associations, de volontariat, de mission ou d'évangélisation sont présentées au festival. Parmi les visiteurs, Mélissande, ingénieure agronome venue de Toulouse. Elle est étonnée par l'abondance des propositions.
2: On a tous une place dans l'église. Je pense que du coup, ça permet pour tous les gens qui tournent ici de se rendre compte que, enfin, on peut trouver quelque chose qui nous correspond dans un volontariat, dans une association, dans une... il y a plein de choses qui sont disponibles et donc du coup c'est chouette en fait de se rendre compte qu'on peut avoir sa place partout.
0: Cette année, un sujet revient dans les conversations, l'arrivée prochaine du pape Léon XIV à Paris. Une visite très attendue, notamment par Clémence, jeune architecte de Reims.
3: Je suis ravie qu'il vienne dans notre pays qui a vraiment besoin de nos prières et donc de sa venue. Je pense notamment aux dernières lois qui ont été votées, à la loi sur la fin de vie, qui marque un sacré tournant dans notre société. Je trouve ça important qu'il vienne et qu'il rediffuse son message sur la vie. Je trouve ça important que les catholiques réaffirment l'importance de la vie et non pas celui de la mort.
0: Thérèse, professeure de philosophie, attend surtout des paroles du pape sur la protection de la création.
4: On espère que le Léon XIV pourra prendre la parole. Il va arriver le 26 septembre, c'est en plein pendant le mois de la création. Et donc le mois de la création, c'est un mois où les églises chrétiennes se rassemblent pour rappeler que la création est un don de Dieu et qu'il est bon de la préserver et de préserver aussi bien sûr nos relations humaines dans ce monde. J'espère qu'il va pouvoir remettre en avant le fait que la bonne nouvelle, c'est que Dieu nous a aimés et qu'il nous donne un monde à protéger.
5: C'est-à-dire la grâce ne détruit pas la nature. Elle la guérit et elle la surélève.
0: Face aux interrogations des jeunes, des dizaines de conférences et d'ateliers sont proposés. Comme la guerre peut-elle être juste ou faut-il être radical pour être chrétien? Pour le père Emmanuel Wirth, aumônier du festival, l'enjeu est d'aider les jeunes à remettre le Christ au centre de leur vie.
6: En fait, le thème du festival, c'est la paix. Et donc, on a décomposé ça en trois jours, avec première journée, reconnaître les conflits, alors les conflits intérieurs, conflits extérieurs, présenter tous ces conflits au Seigneur. Et deuxième jour, c'est reconnaître Jésus comme le roi de la paix, c'est celui qui va régler les conflits, c'est le seul qui est capable d'apporter la paix. Et troisième jour, c'est l'envoi, et donc c'est devenir soi-même artisan de paix.
7: Qu'est-ce que c'est qu'un juste prix, y compris au moment de la tension ?
0: Ronan, jeune professionnel en reconversion, assiste à la conférence. L'esprit du capitalisme est-il compatible avec le christianisme?
8: Avant, je travaillais dans les opérations en start-up et là, je fais un projet pour intégrer l'armée. Je suis ici pour trouver des réponses. Je me pose plein de questions en étant catholique à mon âge. Comment est-ce qu'on peut être aujourd'hui chrétien et en même temps être dans cette société de consommation dans laquelle on vit? Et donc, je suis venu à cette conférence-là pour essayer d'y trouver un maximum de réponses et savoir comment allier les deux qui souvent peuvent être opposés.
0: En pleine reconversion, Ronan s'est engagé comme bénévole pour la visite du pape. Un rendez-vous auquel il se prépare.
8: En priant, je pense que c'est un des meilleurs moyens. En priant, en lisant également l'encyclique dont on a beaucoup parlé, Magnifica Humanitas, qui va m'aider et qui répond aux questions actuelles qu'on peut se poser. Je suis ravi que le pape vienne. C'est une vraie chance, une vraie grâce qu'on a. On n'avait pas eu le pape François avant, il était venu seulement à Marseille. On est vraiment ravi de l'avoir à Paris. Et Santos permet également de préparer, d'ouvrir son cœur à sa venue. Donc c'est fantastique.

Enseignements, réflexions, prières, ces trois jours du festival Santos ont été l'occasion pour ces jeunes de se recentrer sur leur foi à l'approche de la visite du pape Léon XIV du 25 au 28 septembre.

0: Vie des diocèses. Chaque semaine, vous le savez, nous partons à la découverte d'un territoire, d'un diocèse et de son évêque. Et aujourd'hui, direction le Grand Est, pour parler du diocèse de Reims, dont les limites correspondent au département des Ardennes, en ajoutant l'arrondissement de Reims dans la Marne. Dans cette édition, on suivra le pélé à VTT des collégiens et des lycéens du sanctuaire de Saint-Valfroy à la cathédrale de Reims. Et on découvrira l'importance du pèlerinage diocésain à Lourdes, qui a eu lieu en août. Ce sera aussi l'occasion de parler avec l'archevêque de Reims du prochain voyage du pape en France. Quelques mots sur les particularités du diocèse de Reims avec un territoire à cheval sur les Ardennes et la Marne. Ici d'abord, la nature domine dans les Ardennes, 28% du territoire est boisé avec 19 sites Natura 2000 et les méandres sauvages de la Meuse et de la Semois. Et autour de Reims, une ville avec de nombreux sites classés à l'UNESCO, les coteaux de Champagne et le parc naturel de la montagne de Reims complètent ce paysage. Mais c'est aussi une terre chargée d'histoire. Saint-Rémy baptisa Clovis à la fin du 5e siècle. Le plus grand château fort d'Europe se dresse à Sedan et c'est à Reims que fut signé l'armistice de 1945. Et le diocèse porte en lui un vrai contraste économique. D'un côté, les Ardennes, l'un des départements les plus industrialisés de France, métallurgie, agroalimentaire, agriculture, mais une population qui décline et vieillit. De l'autre, l'agglomération dynamique du Grand Reims, portée par les maisons de Champagne et la bioéconomie. Un même territoire, deux visages, et pour parler du diocèse de Reims, je reçois son archevêque, Mgr Éric de Moulin-Beaufort. Bonjour Mgr.
1: Bonsoir Honorine.
0: Je viens de faire une présentation rapide de ce territoire dont vous avez la charge. Comment est-ce que vous pourriez nous présenter l'Église catholique sur ce territoire ?
1: C'est l'Église qui est là depuis longtemps. Vous avez rappelé le rôle de Saint-Remy, mais le premier évêque connu, Saint-Sixte, c'était à peu près au début du IIIe siècle, au milieu du IIIe siècle, disons, le premier chrétien, Saint-Timothée, c'est tout début aussi au IIe siècle. Donc c'est une vieille ville romaine, c'est donc une vieille ville aussi chrétienne. Et dans les Ardennes aussi, la trace de l'évangélisation à travers le temps, notamment à travers les moines, est assez sensible toujours aujourd'hui. Après, c'est une terre qui a connu beaucoup de malheurs, hein, beaucoup de guerres. Alors, on pourrait monter à la guerre de Cent Ans et la Fronde, etc. Mais les trois guerres de 1870, les deux guerres mondiales, comptent beaucoup encore, non seulement dans le paysage, mais dans les mentalités. Et puis, c'est une terre, alors les Ardennes, de gens vraiment courageux, un peu taiseux, mais très, très courageux et très profondément enraciné souvent. Et puis autour de Reims, évidemment, il y a toute la culture autour du champagne qui développe quelque chose d'un peu spécial, comme tous les pays de vin, mais ce vin-là, que le champagne, apporte autre chose encore.
0: Je donne quelques points de repère sur votre parcours, Mgr Éric de Moulin-Beaufort. Vous êtes donc archevêque de Reims depuis 2018 et vous avez été nommé au dicastère pour l'évangélisation par le pape en juin dernier. On y reviendra à la fin de cette émission. Vous êtes né en 1962 en Allemagne, après des études à Sciences Po notamment. Vous entrez au séminaire et vous êtes ordonné prêtre en 1991 pour le diocèse de Paris. Parmi vos missions, je cite celle de secrétaire particulier de l'archevêque de Paris ou bien encore d'enseignant en théologie à la faculté Notre-Dame, il y en aurait bien d'autres. En 2008, vous devenez évêque auxiliaire de Paris. Et puis en 2019, vous êtes élu président de la Conférence des évêques de France, une charge que vous avez occupée jusqu'en 2025. Je termine avec votre devise épiscopale, elle vient de l'évangile de Saint Jean, au chapitre 10, « Il entrera et il sortira ». Alors en cette première émission de la saison, Mgr Éric de Moulin-Beaufort, vous qui êtes ancien président de la Conférence des évêques de France, on ne peut pas ne pas parler de ce voyage du pape, voyage tant attendu, le pape qui arrive donc en France dans deux semaines pour ce voyage apostolique en France et à l'UNESCO, à Paris, à Lourdes et à Metz. Qu'est-ce que cette visite, elle représente pour l'Église catholique en France ?
1: D'abord, il faut se dire que le pape François est quand même venu deux fois en France, bien sûr, toujours un peu en disant qu'il ne venait pas en France, mais Marseille, Ajaccio, c'est la France. Strasbourg, il est venu vraiment en tant que les capitales de l'Europe, mais Marseille, Ajaccio, c'est déjà quand même un peu venir en France. Et le cardinal Prévost, à l'époque, accompagnait le pape François, donc il a vu quelque chose de ce qui s'est vécu dans ce désévénement. Voilà, alors, pour l'Église catholique en France, je dirais comme pour l'Église catholique en Espagne au mois de juin dernier, nous attendons le successeur de Pierre en encouragement. Ça fait maintenant un certain temps, depuis 2008, qu'aucun pape n'était venu en France.
0: Depuis 2008 avec Benoît XVI.
1: Donc on est heureux de recevoir le successeur de Pierre. Pour l'Église catholique, c'est vraiment un lancement formidable dans cette année pastorale, mais aussi au-delà. On est encore un peu au début du pontificat du pape Léon, et nous sommes heureux de recevoir de lui quelques grandes intuitions, quelques lignes directrices. Voilà, et dans un moment où notre Église éprouve ses faiblesses, hein, et

0: ses pauvretés, ses misères, mais aussi connaît un élan de grâce, une certaine la joie d'accueillir des baptisés nouveaux, des confirmés nouveaux, etc., de susciter un certain intérêt. On voit que l'Évangile résonne dans le cœur des hommes et des femmes. Alors, c'est formidable de recevoir le pape. Nous allons vivre un moment très intense dont nous espérons qu'il fortifiera et qu'il encouragera beaucoup.
1: Qu'est-ce que vous en espérez? Qu'est-ce que vous en attendez?
0: Personnellement, je suis curieux d'entendre le pape Léon, avec sa voix propre, selon ce qu'il voudra nous dire à nous Français. J'ai un peu de curiosité de ma part, peut-être. Il a déjà écrit aux évêques de France, comme on le sait, à l'occasion du centenaire de la canonisation de Saint-Jean-Marie-Vianney, Saint-Jean-Eudes, Sainte-Thérèse de Lisieux. Mais voilà, on sera content de l'entendre s'exprimer un peu en direct. Alors, dans notre langue qu'il ne maîtrise pas complètement, il ne parle pas français spontanément.
1: Mais qu'on comprend très bien quand il parle en français.
0: Mais quand il parle français, on le comprend bien. Et puis les textes, il les lira et je pense que ce sera... Voilà, mais moi, donc j'ai un peu curiosité pour ce qu'il aura envie de nous dire. Visiblement, l'abondance des saints en France le touche. Et voilà, comme beaucoup de catholiques de sa génération, il a quand même été marqué par beaucoup de saints français. Je pense qu'il sera un peu dans la ligne du pape François qui disait de l'Église de France qu'elle était spirituelle et créative. Voilà, mais il y aura sûrement les notes propres du pape Léon. Voilà, pour ma part, j'attends avec intérêt, un peu d'impatience même, je dois dire, ce qu'il aura envie de nous dire.
1: Comment est-ce que vous analysez ce contexte particulier en France, dans l'Église, mais pas seulement, dans lequel le pape va arriver ?
0: Comme je l'ai dit, nous sommes une Église comme dans tous les pays occidentaux, encore une fois, éprouve ses faiblesses, ses pauvretés, un peu ses misères, qui va voir encore baisser le nombre de prêtres, mais aussi, je tiens à le dire, le nombre des religieuses et des religieux, et c'est un grand drame quand même, parce que pour le témoignage chrétien, le témoignage de la vie consacrée est vraiment très, très important. Et en même temps, il y a beaucoup de vie. Depuis longtemps, personnellement, je dis que nous avons une belle jeunesse catholique, des gens très, très désireux de vivre bien, avec beaucoup d'ouverture aux autres, beaucoup d'attention, beaucoup de désir de sortir des cadres un peu tout prédéterminés. Voilà, beaucoup d'amour du Christ, un grand sens de la présence du Christ, notamment dans l'Eucharistie, donc à travers la liturgie, à travers les sacrements. Un grand sens de l'action du Christ ressuscité à travers les sacrements. Donc, l'avantage d'un voyage apostolique, c'est que nous allons vivre cela à très nombreux et de manière un petit peu intense. Et ça va nous fortifier pour tout ce que nous allons vivre dans l'année.
1: Alors, ceux qui y participeront, bien sûr, il y a les catholiques, on s'en doute, mais c'est aussi un voyage qui va parler au plus grand nombre par la couverture médiatique sans précédent, semble-t-il. Bien sûr, on pourra suivre tout ça sur KTO. Peut-être que la société française, elle peut aussi recevoir quelque chose de ce voyage.
0: Alors, la société française aura beaucoup à recevoir. Et le pape s'est montré, aussi bien en Afrique qu'en Espagne, très, très ajusté, il me semble, dans son discours, dans ce qu'il avait à dire aux différentes sociétés qu'il a rencontrées. C'est comme ça à Monaco. Quand il était à Monaco, tout le monde a dit qu'est-ce qu'il va faire à Monaco, chez les milliardaires. Bon. Et puis, si on lit on écoute ce qu'a dit le pape, il a vraiment dit des choses très précises, assez fortes, assez exigeantes. Il le dit très tranquillement, avec beaucoup de précision, pas du tout en cherchant un effet de disruption spéciale, mais vraiment en nous obligeant à aller à la racine de l'Évangile et du Christ, de la révélation du Christ, et en nous invitant à mesurer notre vie à la réalité de qui le Christ a été, de qui le Christ est aujourd'hui, pour que nous en vivions en vérité. Donc oui, il y aura des choses à dire à la société française, et on verra si la société française l'écoute. Il y a, à mon sens, dans la société française, une grande capacité de résistance, mais c'est ce qui est aussi la trace d'une grande attraction en réalité. Donc une espèce de... Pour moi, vraiment, entre la société française et le christianisme, il y a un jeu de bras de fer constant qui donne le meilleur, qui peut donner beaucoup de résistance, mais qui fait que l'Évangile est présent même dans la contradiction.
1: Alors, pour l'anecdote, j'ai découvert que la maîtrise de Reims serait à l'honneur pour la grande veillée des jeunes avec le Saint-Père, puisque la chanteuse Monroe, qui représentait la France à l'Eurovision, sera accompagnée par la maîtrise de Reims. Est-ce que c'est une fierté pour le diocèse ?
0: Oh ben oui, ça s'ajoute aux nombreuses fiertés du diocèse de Reims, et en particulier à la gratitude que nous avons pour la maîtrise, qui est une institution formidable à Reims, dont pour ma part je profite à chaque grande fête, et c'est toujours avec beaucoup d'attention. Il y aura aussi des jeunes de la maîtrise qui chanteront à Lourdes, donc la maîtrise de Reims apporte sa contribution à ce voyage.

0: On va partir maintenant sur les routes du diocèse de Reims, puisque née dans une paroisse des Ardennes, c'est aujourd'hui une proposition phare chaque été dans le diocèse. Ça s'appelle le Pélé à VTT, une proposition qui rassemble une cinquantaine d'adolescents de Reims et des Ardennes, à l'instar du camp Ski Prière proposé au mois de février, qui mêle également sport et foi. Du sanctuaire de Saint-Valfroy jusqu'à la cathédrale de Reims, collégiens et lycéens ont traversé le diocèse à vélo au début du mois de juillet. C'est un reportage d'Ophélie Marien.
1: Pour la septième étape de leur pélé à VTT, les 49 participants pédalent au milieu des vignes de Champagne. Pas toujours facile, sous un soleil de plomb.
2: Bois beaucoup là. Tu veux que je t'asperge ou pas?
3: Non, c'est bon.
2: Allez.
1: Les aînés encouragent les plus jeunes. Cet esprit d'entraide plaît à Bénédicte, qui participe pour la première fois.
4: Alors, ce qui me marque particulièrement, c'est quand on est dans un effort physique tous ensemble, et bah, d'un coup, on est un peu plus fraternel, on va plus partager, on va se sentir plus lié dans le groupe. J'aime beaucoup l'ambiance, l'esprit d'équipe. Ça nous permet d'avoir des gens plus petits avec qui s'occuper et en même temps des gens plus grands qui vont nous aider, nous guider. Et c'est vraiment quelque chose d'assez agréable.
1: Le Pélé à VTT, ce n'est pas que du vélo. Les journées sont ponctuées par des temps de prière et par la messe une fois par jour. Pour le père Maxime Labesse, directeur du camp, il est important de proposer aux jeunes, quel que soit leur rapport à la foi, de faire l'expérience de cette vie d'église pendant toute une semaine.
5: On cherche à essayer de vivre l'évangile donc à travers les différentes dimensions aussi du projet pédagogique, par le service, par la vie de prière commune, par la vie fraternelle et puis le dépassement de soi, de vivre l'évangile dans le groupe et de manière concrète. Aussi, c'est un projet d'évangélisation parce que les jeunes font un pas dans leur vie spirituelle.
1: Ce soir, les cyclistes sont accueillis dans le parc du monastère des Bénédictines de Saint-Thierry. Chaque jour, ils dorment sous la tente.
6: Je trouve le fait qu'on sorte un peu de notre zone de confort en faisant déjà beaucoup de vélo. Là, on est monté jusqu'à 38 km, donc ça fait beaucoup. Et aussi le fait de dormir en tente, moi j'aime bien parce que on est plus proche de la nature, on est tout le temps dehors, donc ça fait du bien.
7: Jésus, Marie.
1: Après une veillée animée, la journée se termine avec les complices.
5: Que Dieu Tout-Puissant vous bénisse, qu'il vous garde dans sa paix tout au long de cette nuit, au nom du Père et du Fils et du Saint-Esprit.
8: Amen.
1: Le lendemain, les jeunes atteignent le point final de leur camp itinérant, la cathédrale de Reims.
9: Ce que je retiens, c'est que on peut découvrir la foi sous d'autres aspects, par exemple en faisant du vélo, et ça c'est beau parce que pour les gens qui ont un peu de mal avec les guides, ça permet de découvrir la foi sous un autre aspect.
1: 15 ans après sa création dans les Ardennes, le succès de cette proposition mêlant sport et foi ne faiblit pas.
0: Alors on l'a vu, pour suivre le Christ dans le diocèse de Reims, il faut savoir pédaler, il faut savoir aussi marcher, parce qu'il y avait cette retraite itinérante, cette marche pour les vocations, pour les 18-35 ans en avril dernier. Comment est-ce qu'on accompagne ces jeunes sur ce territoire pour les aider à découvrir le Christ ?
10: En tout cas, c'était ma tristesse de cet été, c'est que pour des raisons d'emploi du temps, je n'ai pas pu participer au PLVTT. Bon, il y en a dans chaque diocèse, hein, ou presque aujourd'hui, c'est un produit, si je puis dire, assez répandu. Mais c'est un produit formidable, hein, parce que effectivement, ça crée beaucoup de joie, c'est assez facile, c'est sur place, ça permet aux jeunes aussi de découvrir l'histoire générale, et puis l'histoire spirituelle du diocèse auquel ils appartiennent. Personnellement, je crois beaucoup à l'itinérance, donc à la marche ou bien à la bicyclette, ça va plus vite évidemment, et c'est peut-être un peu plus exigeant, mais dans le diocèse, nous essayons de marcher pas mal. Dans les visites pastorales, il y a toujours une marche pour commencer, nous avons un pèlerinage diocésain le lundi de Pentecôte, et on marche toujours un peu. Moi, je suis frappé du fait qu'on parle toujours beaucoup de synodalité en ce moment, et synodalité, ça veut dire marcher ensemble, aller ensemble sur le même chemin, donc je trouve qu'il faut l'éprouver physiquement. Et voilà, une époque où on risque toujours d'être un petit peu cérébraux ou d'être uniquement dans le numérique ou dans des échanges oui, numérisés. Voilà, engager son corps, ça fait partie aussi de la vie chrétienne. Et voilà, le Christ est venu, il a commencé par marcher sur les routes et rencontrer les gens.

0: un peu au hasard de ce que permet un chemin. Donc je crois personnellement beaucoup à l'espèce de dépouillement qu'apporte le fait de se mettre en route.
1: Vous l'avez dit, il y a bien sûr des visites pastorales régulièrement. Vous étiez en Ardennes Nord au début 2026 et dans les Ardennes Sud, il y a l'espace missionnaire Ardennes Sud qui va accueillir dans quelques mois, l'année prochaine, la communauté Saint-Martin. C'est un essai de 3 ans. Pourquoi est-ce que vous appelez cette communauté à venir? C'est quoi vos attentes?
0: Donc en janvier 2020, nous avons découpé le diocèse en 11 espaces missionnaires. Enfin, tout est missionnaire, donc nos espaces en premier chef, évidemment. Donc on a revu un peu l'organisation, tout en maintenant les paroisses, mais en les groupant autour en espaces missionnaires centrés autour d'un lieu eucharistique, mais en invitant les prêtres à être itinérants, justement, à aller à la rencontre des fidèles, des gens, pas seulement des fidèles, des gens, justement, des personnes, et pas simplement en se mettant à un centre et en essayant d'y rester. Bon, voilà. Mais alors, sur ces 11, nous avons fait 11 espaces, parce que c'est ce que nous pouvions faire avec notre nombre de prêtres. Mais dès le début, il est apparu qu'il y en avait un qui était beaucoup trop grand. Donc, il se trouve que c'est dans le sud des Ardennes. Et donc, dès le début, dès même septembre 2019, en présentant le projet, j'avais dit que je chercherais à le découper en deux. Et aujourd'hui, la communauté qui peut nous aider dans ce genre de choses, c'est la communauté Saint-Martin, qui a accueilli cette invitation avec beaucoup de générosité, et puis beaucoup, je dirais, d'intelligence, d'exigence, en essayant de comprendre vraiment le projet que nous portions. Et les prêtres qui vont arriver vraiment avec le désir de vivre notre projet à la fois dans sa lettre et dans son esprit. Et j'en suis très reconnaissant, et je pense que pour tout notre diocèse, et c'est comme ça que les prêtres et les fidèles qui connaissent un peu les choses le perçoivent, ça va être un booster, si je puis dire. Donc nous l'attendons...
1: comme on dit en bon français.
0: Nous l'attendons avec impatience, c'est comme on dit en bon français, voilà.
1: Parlons d'un autre rendez-vous important de l'été, 10 heures de voyage, 1100 km chaque été, un TGV spécialement affrété relie Charleville-Mézières, Rethel et Reims au sanctuaire de Lourdes pour le pèlerinage diocésain. Cette année, du 17 au 22 août, 91 personnes malades ont été accompagnées par 190 hospitaliers, parmi 550 pèlerins au total. Jean-Pierre Collinard, membre du service des pèlerinages depuis 2002, nous présente les nombreuses propositions de ce pèlerinage.
2: Lourdes, c'est quand même un engouement particulier pour un certain nombre de pèlerins, puisque depuis un certain nombre d'années, mais surtout cette année, nous avons eu des inscriptions précoces. Et on était même étonnés nous-mêmes de cet engouement vis-à-vis donc, de ce pèlerinage diocésain. On a des catéchumènes depuis un certain nombre d'années, ils sont une vingtaine cette année. Donc, encadré tout ça par leurs bénévoles. Et depuis quelques années, l'hospitalité de Lourdes a lancé ce qu'on appelle les cadets. C'est-à-dire que ce sont des jeunes de 15 à 17 ans, donc ils sont mineurs, pour lesquels, eh bien, on leur fait découvrir les activités de ce que c'est un hospitalier et une hospitalière qui encadre donc ces personnes accompagnées. Naturellement, ils ne peuvent pas assumer tous les services que l'adulte fait, mais ça permet de leur mettre un pied à l'étrier, si on peut dire. Et tous les ans, on a un nombre conséquent. Cette année, ils sont 20. Il y a les jeunes qui viennent avec leurs parents ou leurs grands-parents. Et puis, il y a ceux qui sont constitués en équipe spéciale, qu'on appelle les collégiens, pour lesquels ils sont une vingtaine cette année, donc encadrés par des animateurs.
1: On l'a vu, c'est évidemment un des temps forts qui permet de rassembler toutes les générations. Comment accompagner les différentes fragilités, fragilité familiale, fragilité sociale? Comment est-ce que l'Église peut accompagner toutes ces fragilités tout au long de l'année?
0: Alors, en tout cas, le pèlerinage de Lourdes le permet. Alors après, tout au long de l'année, eh bien, nous avons différents...
1: Il y a la journée des pauvres, bien sûr.
0: Le pastoral, la journée des pauvres. Mais en fait, personnellement, ce qui m'a frappé, notamment dans la première mission à laquelle j'ai participé dans le diocèse, c'était en octobre 2019, et que je vérifie toujours dans les missions, c'est qu'il y a toujours des chrétiens qui connaissent très bien les gens autour d'eux, qui sont attentifs aux autres. Il y a dans tous les villages, enfin peut-être pas dans tous les villages, mais en tout cas dans nos villages, et dans les quartiers de Reims, c'est pareil. Je connaissais ça aussi quand j'étais curé de paroisse à Paris. Il y a des personnes qui connaissent les autres, qui font attention, qui sont capables de dire « Allez voir telle personne, elle a vécu ceci, elle a vécu cela, elle ne peut plus sortir de chez elle, elle sera heureuse de vous rencontrer, etc. etc. » Donc, le premier degré, je peux dire, et par certains côtés le plus important, c'est ce niveau d'attention mutuelle, avec un défi aujourd'hui, y compris dans les villages, où s'installent beaucoup de gens qui sont là par opportunité, parce qu'ils trouvent une maison, mais qui ne travaillent pas, évidemment, dans le village.
1: Ils ne vivent pas réellement.
0: Qui ne sont pas destinés forcément à y rester toute leur vie, qui ont des centres d'intérêt ailleurs, parce que leur famille est ailleurs, etc. Et donc, ils ne se mêlent pas de la même manière à la population. Et comme la messe dominicale ne rassemble plus tout le monde, comme elle a pu le faire à un moment donné, bien les occasions de se connaître sont moins grandes. Donc ça, c'est un défi que nous avons à relever. Et c'est une des raisons pour lesquelles, pour ma part, j'insiste un peu sur l'itinérance, sur le fait d'aller un peu au-devant des gens, y compris en tirant un peu des sonnettes. Pas simplement pour grossir le nombre de nos troupes, mais pour exprimer, directement ou indirectement, explicitement ou pas, la proximité de Dieu, l'attention que Dieu a pour chacun et chacune.
1: On passe déjà, Mgr Éric de Moulin-Beaufort, à la dernière séquence de cette émission, les questions de terrain. Et je vous propose d'écouter une question de Michel de la paroisse du Mont d'Or.
3: J'ai lu que vous aviez une grande mission qui vous a été confiée par le pape à Rome. Donc, est-ce que vous pourriez nous expliquer un peu en quoi consistera cette mission, ce que vous pensez y trouver et expliquer à tous vos paroissiens. Voilà, merci beaucoup.
0: Merci Michel pour cette question. Donc de fait, en juin, j'ai été nommé au dicaster pour l'évangélisation, qui est un dicaster qui a deux sections. Moi, je suis dans la section qui s'occupe des questions générales d'évangélisation. Alors, certaines personnes m'ont écrit comme si j'allais être à la tête d'une armée d'évangélisateurs. c'est pas ça, tout à fait, je crois pas. Je crois que plus modestement, je participerai à un conseil d'orientation de ce dicaster, chargé de réfléchir avec le préfet de cette section-là du dicaster, c'est-à-dire le responsable ultime, a un peu aux grandes lignes directrices de son action. Donc je ne crois pas que je serai convoqué très souvent à Rome, ceci pour rassurer les Rémois ou les Ardennais.
1: C'est pas toutes les semaines une journée à Rome.
0: Non, c'est pas toutes les semaines une journée à Rome. Voilà. Après, moi, ce que j'en recevrai, je l'espère, c'est de bénéficier de la réflexion d'évêques et venus et d'autres, d'ailleurs de laïcs aussi, venus du monde entier. Et donc ça, pour le coup, j'espère que ça enrichira ma propre réflexion et mon regard un petit peu sur ce que le Christ attend de nous.
1: Et puis on a une question de Ryan, qui est jeune baptisé, qui est en classe préparatoire au lycée Clémenceau à Reims.
4: Bonjour Monseigneur, je voulais savoir si vous comptiez faire un pèlerinage des paroisses du diocèse dans les prochains mois ou années à venir, car je pense que c'est important que tous les paroissiens se sentent à égaux, pas seulement ceux qui habitent autour de Reims, mais aussi ceux qui habitent dans les coins un peu reculés du diocèse.
0: Voilà, alors ça rejoint ce que j'exprimais comme souci d'itinérance. Donc vous avez parlé de notre marche des vocations chaque année, qui permet de traverser une partie du diocèse. Nous avons chaque année un rassemblement diocésain le lundi de Pentecôte, qu'on appelle un pèlerinage, dans lequel on marche un petit peu, et que nous faisons chaque fois un coup dans la Marne, un coup dans les Ardennes. L'année dernière, c'était à Fumet, dans une boucle de la Meuse. Il faisait un temps magnifique, comme toujours.
1: On vous promettait le beau temps,
0: je promets le beau temps. Il faisait peut-être 2 degrés de trop, mais bon, on ajustera pour l'année prochaine. Voilà, et donc on essaie comme ça de mêler un petit peu tout le monde et d'amener les Rémois à connaître les Ardennes réciproquement. Et surtout de créer une famille diocésaine. Et voilà, j'ai l'impression qu'après 5 ans, ça commence, enfin, voilà, en disant des souvenirs communs. Et c'est, le pèlerinage de Lourdes, il contribue aussi. Mais il faut accentuer cette dimension-là pour aller vraiment un peu vers tous ceux qui sont loin, en particulier qui se sentent un peu abandonnés par les structures de notre pays, y compris par les structures ecclésiales, il faut bien le dire. C'est à nous, prêtres et puis fidèles, engagés, à aller au-devant d'eux. Nous essayons le plus possible.
1: On arrive déjà à la fin de cette émission. Mgr Éric de Moulin-Beaufort, une dernière question dans cette attente de la venue du pape Léon XIV en France. Dans quel état intérieur est-ce que vous nous conseilleriez de nous mettre? Peut-être quelle intention de prière est-ce qu'on pourrait porter?
0: Ben, je pense que la qualité que nous devons avoir, c'est la disponibilité. C'est-à-dire, le pape va nous dire des choses précises, il faut que nous les écoutions, il ne faut pas que nous arrivions avec nos catégories préalables, en disant voilà ce qu'il doit nous dire, ou ce que je veux entendre. Voilà,

0: écoutons ce qu'il nous dit. Je pense que le pape, en successeur de Pierre, est fait pour nous affermir dans la foi, nous enraciner davantage dans le Christ, mais nous ouvrir aussi davantage les uns aux autres, et puis nous ouvrir davantage aux exigences, disons, de Dieu à notre égard, dans ce monde plein d'inquiétudes et plein de défis dans lequel nous sommes. Donc, écoutons vraiment et laissons-nous transformer, acceptons que le pape nous déplace et nous amène un peu ailleurs que là où nous l'aurions attendu.
1: Un appel à la conversion, d'une certaine manière.
0: De toute façon, toute la vie chrétienne est conversion, parce que Dieu nous amène toujours à aimer davantage.
1: Merci beaucoup, Mgr Éric de Montlabeaufort, d'avoir été le premier invité de cette nouvelle saison de la vie des diocèses. Pour en savoir plus sur le diocèse de Reims, on aurait pu aborder bien d'autres sujets, alors rendez-vous sur le site internet catholique-reims.fr. 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Merci pour votre fidélité et rendez-vous la semaine prochaine.

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2: Bravo pour ta poésie. Bravo pour ta poésie. Au revoir, Ouléa. À demain.
3: À demain.
2: Pour le foyer. Au revoir à Raphaël. Ferme la porte, fais un papier.
4: Bonjour à tous. On se retrouve dans 30 minutes pour une anime de rue à Bizet. Bonsoir les filles, juste pour vous reconfirmer qu'il y a bien foyer ce soir à 17h45, on vous attend.
5: Bonsoir mesdames, ce jeudi au Rocher, il y aura un café des femmes. Il sera suivi d'un déjeuner partagé pour celles qui le souhaitent.
6: Assalamu alaikum wa rahmatullahi wa ta'ala wa barakatuh. Bishlahien bikhair labas tanam.
7: Merci.
8: Tu vas bien?
7: Et toi?
8: Oui, ça va les enfants.
7: Et ton mari?
8: Oui, ça va, merci.
9: Je te fais chauffer les plaques, Yamna, du coup.
10: Toi, tu as déjà tricoté quand tu étais petite?
11: Le crochet.
9: Tu veux pas m'apprendre à faire du crochet?
7: Ah, tu as un rendez-vous cet après-midi? Est-ce que tu as du tricot chez toi? T'en fais? L'esprit du rocher, pour moi, c'est vraiment ça. C'est l'esprit de famille où chacun est accueilli comme il est. Il n'a rien à prouver. Et ensuite, on construit quelque chose ensemble. Mais le cœur, c'est vraiment ça, en fait. C'est les relations humaines qui se tissent.
12: Il y en a un ?
7: Et le fait de pouvoir un peu baisser la garde, en fait, de pouvoir être vraiment soi-même.
12: Mais non, vous n'avez pas un, les filles ?
13: Si, on a un. J'avais marqué tout à l'heure.
12: Ah, ok. Ah oui, du coup, vous avez un point aussi.
9: Finissez votre partie, si vous voulez, et après, on goûte.
13: Non, c'est bon. Non,
9: okay.
14: Le Rocher, c'est vraiment une association catholique d'éducation populaire. Et puis après, est venu se greffer les différentes activités.
12: C'est moi, je l'ai ramené là.
4: Le Rocher, c'est une association qui propose à des jeunes de s'engager et d'aller vivre un an dans la cité, avec les habitants, et qui a pour but un peu de créer du lien social entre les habitants et de faire surtout se rencontrer deux mondes qui sinon ne se croisent jamais.
15: Philippe, bonjour, Juliette, enchantée. Si j'ai vu le message. Chaque enfant a son carnet. En fait, le but, c'est de se dire, via les devoirs, c'est un outil en fait, qu'on nous offre pour redonner confiance à l'enfant. Ouais. Et si on a besoin de se focaliser sur ces deux mots de dictée et qu'on ne peut pas faire le reste, bah, c'est pas grave. En fait, à la fin de cette séance, il aura pu reprendre confiance en lui dans son écriture, dans sa lecture. Donc, les enfants veulent absolument faire leurs devoirs, les parents veulent absolument que les enfants rentrent en ayant fait leurs devoirs. Mais en fait, nous, s'ils n'ont pas fait leurs devoirs, c'est pas grave. Quoi.
16: Non, il faut qu'ils aient des réussites.
15: Exactement. Et le temps de jeu, à la fin, est hyper important pour ça, parce que justement, ça permet à l'enfant de vivre un temps un peu privilégié avec un adulte, chose qu'il n'a jamais. Et donc de pouvoir un peu grandir aussi en estime de lui et puis d'avoir un peu un regard d'un adulte qui croit en lui, quoi.
17: Les qualités, je vois, écoute, créativité, patience, enthousiasme, confiance en soi.
18: Centre d'intérêt, maillot de foot. Comment dépenses-tu ton argent? Ballon de foot. À quoi tu penses le plus souvent? Foot. Quelles sont les applications que tu utilises? FIFA 2023. Trois vœux pour un monde idéal. Tout le monde joue au foot. Trois vœux pour ma vie d'adulte. Être footballeur. Tu vois, au moins il est clair, le garçon. Il y a...
19: T'as mis un billet pour
15: illustrer. Ça va, Ada? Ça va? Oui.
20: Bonjour.
15: Ça s'est bien passé ta journée? Oui.
20: Tu viens?
15: Tu vas travailler avec Xavier?
20: Okay.
15: Bon travail.
18: Est-ce que tu as des soucis? Est-ce que tu es content de venir? Est-ce que tu...
21: Ah, j'ai pas de soucis, mais juste aujourd'hui, c'est la réunion parents-prof.
18: Aïe. Quand?
21: Là, il n'y a même pas 30 minutes, comme ça.
18: Ce matin?
21: Ouais.
18: Elle a eu lieu déjà?
21: Non.
18: T'es inquiet, non?
21: Non.
18: Bon, bon. Donc, ben voilà, ben, t'écris que tu vas bien alors, si ça va. Ok.
21: Ajoute un élément à chaque radical pour changer de classe grammaticale. Utilise l'exemple donné. Attristé, tristement.
18: Ok. Alors, On va essayer avec Lourdes. Ce serait quoi le nom qui va avec là?
21: Lourdes.
18: Là.
21: Lourdes.
18: Lourdes.
21: Lourdes.
18: On va laisser de côté. Le verbe, ce serait.
21: Lourdes.
18: Lourdes.
21: Ah non.
18: Bah, ce serait.
21: Peser.
18: Alors, il faudrait un verbe, tu vois, qui soit avec les mêmes radicaux.
15: Ça va, Oumou?
0: Ah ouais, faut que tu me guides.
15: Oui.

0: Oui. Ça a été votre journée?
1: Oui.
0: Et mieux aussi. Demain, vous allez faire quoi? Tu m'as dit demain?
2: Deux
0: anniversaires?
1: Oui. L'anniversaire de notre maîtresse et l'anniversaire d'une fille dans la classe.
0: C'est vrai?
1: Oui, la maîtresse, elle va ramener des chocolats chauds.
0: Oh! Elle est trop sympa, ta maîtresse?
1: Ouais.
0: Moi, je faisais pas ça, ma maîtresse.
3: Oui,
0: Jamy! S'il te plaît, Ayoub, sois sympa.
4: Ouais, mais
0: s'il te plaît.
4: Sympa,
0: non, là, est-ce que là, t'es sympa? À courir partout, à pas oublier à Noémie.
5: Moi, je suis intelligent.
0: Alors oui, ça, t'es intelligent.
5: Ouais.
0: Obéir, ça dépend des jours. Hein.
5: Okay.
0: Est-ce que tu peux obéir ce soir, s'il te plaît, s'il te plaît, s'il te plaît, s'il te plaît. Non, pas Inch'Allah, s'il te plaît.
5: C'est Inch'Allah.
0: Allez, regarde-moi. Allez,
5: vous devez obéir. Coucou.
6: Coucou, Bibi.
0: Ça va?
7: Aussi.
6: Je me sors ta trousse.
0: Alors, c'est toi qui as dessiné tout ça. Bah, c'est bien. Il faut quoi, tous ces gens?
1: Il est en train de tailler les champs.
0: Ok. Celui-là, il fait quoi?
1: Elle est en train de tisser.
0: Est-ce que tu connais les petits mots de vocabulaire que tu as écrits là? Parce que ceux-là, il faut les apprendre par cœur. La poterie.
1: La poterie, c'est des formes d'argile et en forme de pot et qu'on met des grains ou des restes de nourriture.
0: Super. Un homme
1: préhistorique.
0: Ouais. Ensuite, tu as l'Antiquité, tu as le Moyen-Âge, tu as les temps modernes et enfin l'époque contemporaine. C'est qui ce président?
1: Bah, c'est Emmanuel Macron.
0: Non, je crois pas. Il est blond, Emmanuel Macron. Lui, il est brun.
1: Il a lui, je crois que c'est le président des États-Unis.
0: Non, c'est pas le président des États-Unis. C'est Trump aux États-Unis. Il est blond aussi. Ouais. Regarde, c'est un ancien président. Il a des lunettes. Il s'appelle François
1: Aubert.
0: Non, François comme un pays en Europe.
1: Ah oui, attends, je sais.
0: Hollande.
6: Ah ouais.
0: François Hollande.
1: Ah, mais je connais pas.
0: Regarde.
8: Ça va?
0: Mets-toi là. T'es prêt?
1: Mais c'est dans la haine à l'école.
0: Non, il se dit.
1: On peut juste demander à ChatGPT après, c'est bon.
0: Non, il y a plein de choses qu'on peut pas faire avec ChatGPT.
1: Dis.
0: Beaucoup, beaucoup de choses.
1: Dis, c'est quoi?
0: ChatGPT, il y a quand même plein de choses qui fait très mal.
1: Dis.
0: Il faut quand même relire ce qu'il dit derrière, parce que des fois, il raconte des bêtises. Parce qu'il n'a pas les bonnes informations.
1: Attends, dis.
0: Moi, ça m'est arrivé à l'université.
1: Géographie, on demande à Google Maps. Et les mathématiques, il y a déjà une calculatrice.
0: Ouais.
1: Ça sert à rien.
0: Ah ouais. Bah non, tu vas voir, on va pouvoir apprendre des trucs. Tu me rappelles.
9: Le fourmillement, c'est le mot. C'est vivant. C'est une petite ruche. Je sais plus qui on a croisé en tournée dorée la dernière fois qui a dit non mais la ruche plutôt que le rocher ça vous irait mieux parce que ça vient, ça butine, il y a plein d'abeilles partout, ça fait du bruit tout le temps. Et je trouve que c'est ce qui est beau, le rocher.
0: Et la dernière mission que tu as fait, c'était
10: j'ai
0: quoi?
10: J'ai fait menuiserie dans le bâtiment.
0: Menuiserie dans le bâtiment?
10: Oui.
0: D'accord. Tu cherches?
9: Parce qu'il y a tellement d'activités qu'on a en parallèle, comme là, il y en a qui rentrent d'activité, plus il y a les cours à côté.
0: Je te réécris bien comme il faut, d'accord?
9: Et en même temps, il va y avoir les enfants, les mamans qui veulent progresser, les mamans qui veulent rencontrer des gens, les gars qui cherchent du boulot, les jeunes qui veulent se préparer un deuxième séjour au ski. Et en même temps, des bénévoles. Ouais, moi j'aime bien, c'est un joyeux bazar.
11: Isolée, d'accord. Qu'est-ce que tu mettrais comme accent? La première Delville, par ordre alphabétique, dans l'exercice.
12: C'est la première, c'est Brest.
11: Non.
12: Non, c'est la première, c'est...
11: Angers. Oui. Ah oui, Angers est avant Brest.
0: Bonne fin de semaine. Au revoir.
13: Au revoir. Merci.
14: Oui, donc j'ai eu Raphaël, c'était un jour sans. Voilà, il était très dissipé, difficile de capter son attention, voilà quoi. Et à la fin, il s'est barré sans me dire où il allait, alors qu'il était, il était censé aller chercher un jeu. Je l'ai retrouvé au baby-foot.
15: Alors moi j'ai eu
0: grâce, oui,
15: fait un peu de géométrie et de lecture, ça s'est trop bien passé et juste elle m'a dit qu'elle était fatiguée au milieu de la séance, du coup voilà, elle voulait faire un petit câlin, du coup j'ai dit bah vas-y.
16: Oumou, impeccable, enfin, elle était trop motivée, trop mignonne comme d'habitude.
17: Ça s'est très bien passé et quasiment tout était juste et elle a une écriture qui est très lisible, donc c'est... Et puis ensuite, oui, pour un jeu, elle est allée chercher le jeu de dames qu'elle ne connaissait pas, dont je lui ai appris, et elle s'y est très très bien mise. Et elle était
0: oui, elle m'a dit qu'elle était contente d'apprendre un nouveau jeu.
17: Ah oui, non, elle était manifestement contente, oui.
0: Deux sœurs, et elles habitent dans le même hôtel social que Daniel.
2: Donc elles sont quand même dans des contextes de vie, toutes les deux, qui sont pas faciles.
17: Hôtel social, ouais,
2: c'est le 115. C'est-à-dire qu'elles habitent dans une chambre d'hôtel avec leur maman et leur petit frère.
3: Ah oui?
17: Ah oui.
2: Oui. Parce qu'elles n'ont pas de logement.
3: Et elles peuvent y rester à longue durée.
2: Oui, c'est payé par le 115.
17: Et là, elles y sont depuis combien de temps?
2: Depuis qu'elles sont arrivées au Mureau. Un an et demi, deux ans.
17: Mm-hmm. Ah oui.
2: Mais bon, donc à prendre en considération en termes de fatigue et en termes de rythme.
4: Je travaille.
11: Dimanche, tu travailles.
4: Et un de l'école. Au revoir, monsieur.
7: Allez, bon week-end.
4: Au revoir, monsieur.
17: Au revoir, monsieur. Au revoir, monsieur. Au revoir, monsieur. Au revoir.
3: Bonne journée.
4: Bonne journée aussi.
8: Toi, qu'est-ce qui t'a le plus marqué pendant ce séjour?
13: Le ski, le voyage.
8: Ah ouais?
13: Et en fait, même pas, en fait, c'est large, c'est plus large que ça. C'est pas le ski, c'est l'ambiance en elle-même, en fait.
8: Il y a aussi une autre chose qui me vient en tête, c'était le moment du départ. C'est qu'on s'était donné rendez-vous, je sais plus, à
13: 9h.
8: Ouais. Et au final, on est parti à
13: 10h30. On est parti, ouais.
8: Parce que, en fait, vous étiez parti dire au revoir à tout le quartier.
13: Ouais, c'est ça.
8: Parce que vous partiez et moi, ça m'a vraiment marqué. Pour vous, c'était vraiment, j'ai l'impression, une expédition. Enfin,
13: ouais, c'était incroyable, on n'a jamais vu de la neige de notre vie. On sort, on va avec des gens. En fait, on n'est pas parti avec nos potes.
8: Ouais.
13: Là, on va avec une asso, en fait. C'est différent.
8: Ouais.
13: Ça veut dire, comme je dis, demain, je vais avec mes potes, on va aller chercher à s'amuser. Non, on a fait plus que ça, on s'est amusé. On a découvert des choses ensemble, on a discuté ensemble, on a échangé, on a vu d'autres points de vue.
4: Méchant,
8: Nico,
4: ça va bien?
8: Ouais.
4: Nous, ça se passe, Yassin?
8: Ouais.
4: Ça va, merci.
18: Merci beaucoup, chef, à vos ordres.
8: Bon, vas-y, assieds-toi.
18: Installe-toi,
8: wesh.
18: Hein? Installe-toi, famille.
8: Ah, je m'installe, Blahani, au
18: moins. Je t'installe, frérot. Installe-toi entre moi et Nico, là.
8: Vas-y, viens, attends.
4: On était en train de.
8: C'était moi. Non, c'est toi, là.
18: Ça, c'est bon, ça.
8: Et là, après, tu pars en chousse.
18: Tiens, ouais, tiens. Et toi, tu passes direct, toi, tu fais du tout droit. Regarde sous. Là, va mourir, là. Allez, tiens. Bam.
17: Ouais, c'est incroyable.
18: Par terre, moi, je le regarde, je suis mort de rire, je me bûche, moi aussi. Wouah. Totalement mort de rire, moi.
13: En fait, faut être là pour comprendre, en fait. Nous, on se comprend, là, quand on parle de ça, tu vois. Parce qu'on est sur le moment, on a vécu le moment.
8: Ouais, c'est ça, t'as raison.
13: Ça veut dire, mec,
8: des choses profondes, des choses intenses.
13: Exactement. Bah, regarde, tu vas pas le dire quand t'as dit, on se voit, on est content. Ouais, ouais. Nicolas, ça va, tu vas bien.
8: Ouais,
13: quand
8: t'as
13: dit, limite, on est devenus des amis. Bah, on est des amis, Lim.
8: Ouais,
13: on est des amis.
8: Ouais, ouais.
13: On est des amis.
8: Moi, ce que je trouve aussi beau, c'est cette notion d'entraide. Tu vois, ce que tu disais quand on est parti ensemble en famille. Enfin, en famille, je dis. Enfin,
13: ouais, c'est en famille, ouais.
8: C'est en famille.
13: Ouais, on a fini de partir en famille.
8: Et c'est que, en fait, ouais, vous avez réparé les vélos. En fait, nous, il y avait des vélos, mais il n'y avait pas de sel, il n'y avait pas.
18: T'inquiète pas, chacun sa tâche, comme on dit.
8: Ouais, c'est ça, chacun sa tâche. Moi, j'ai fait le gâteau, je sais faire un gâteau. Vous n'avez jamais su faire, mais moi, j'ai jamais bricolé dans une moto ou dans un vélo.
18: Mais moi, je me dis, comment on a réussi à gonfler les vélos? Pourtant, ils n'étaient même pas gonflés.
13: Ouais. On a trouvé des pompes, on cherchait une pompe partout.
18: Rentrer, ouais, chercher les outils.
13: On a trouvé un petit tuyau. On a fait avec, rafistolé, bim bam boum, mis dans la pompe. À l'autre vélo, en fait, c'est même pas la pompe, c'est ça le problème, dérailleur. Remis la chaîne. Et au final, on a réparé les quatre vélos, on est parti se balader.
8: Qu'est-ce qui vous touche dans le rocher plus que dans d'autres endroits?
13: Moi, quand j'étais petit, j'étais au centre. J'avoue, c'était chaud. Par exemple, les meilleures sorties, là, c'était privilégié. C'était pas n'importe qui les avait, tu vois. Alors qu'ici, on est venu, bim bam boum, le projet s'est fait direct.
8: T'as plus de chances d'y arriver.
13: Ici, on ne cherche pas à savoir qui t'es ou d'où tu viens.
8: Y a pas d'histoire de piston.
13: Juste viens, on discute, on change les idées.
18: Pareil. Tu viens ici, en fait, c'est pour oublier tous tes problèmes. Ici, t'es bien. T'es vraiment, en fait, t'es le bienvenu. Viens comme t'es. Et y a pas mieux, hein. Et même des fois, on est là, on est posé au quartier à rien faire. D'un coup, soit c'est lui qui parle, soit c'est moi qui parle. Ah tiens, viens nous voir Nicolas, on va le déranger un peu. On parle de tout et de rien, après ça, on repart. Tu vois, ça nous fait du bien, en fait.
13: Là, à vous, le rocher, qu'est-ce qu'il apporte au quartier? Le rocher, il apporte énormément. Il apporte du divertissement. C'est un grand mot, dans tous les sens du terme. Que ce soit pour les petits, pour les mamans, pour les grands. La maman va venir ici, elle va apprendre à lire. Le petit va venir au parc et ça va lui ramener des activités, ils vont faire du vélo. Là, ils sont partis de la petite, sont partis à Verna, il est en vélo. C'est le divertissement, ils vont s'occuper toute la journée, ils vont se fatiguer. Le petit va rentrer dormir, il va être content, il a passé sa journée.
8: Ouais.
13: Il sera pas en bas de chez lui comme ça ou chez lui en train de galérer, en train de se tenir la tête. C'est le divertissement, mais dans tous les sens du terme.

0: quand on a eu un jeune comme ça. En fait, au bout de 6 mois, il est là tous les mercredis pour participer à l'anime de rue. Et puis, il venait aux tournées de rue avec nous pour aller à la rencontre des gens. Et il le fait avec un sourire énorme. Bah, là, il s'est passé quelque chose. Et là, ça touche un peu à de l'insertion. On n'est pas tout de suite dans l'insertion professionnelle. Mais là, il y a quelque chose au niveau de l'insertion sociale qui s'est fait. Où la personne, elle goûte concrètement à quel point, en fait, dans la société, on a besoin d'elle.
1: Il faut retenir que ça, c'est le professeur principal. Ramata, sa professeure, elle lui apprend quoi? Tu sais ou pas?
2: Je sais.
1: Elle apprend quoi?
2: Elle a appris allemand?
1: Non, c'est pas ça. Tu as dit que son professeur principal,
2: oui,
1: c'était une dame.
2: Oui.
1: Et tu sais ce qu'elle apprend à Ramata, cette dame? C'est la professeure de maths ou la professeure d'anglais ou c'est la professeure...
2: Non, donc, je ne sais pas. Je ne sais pas ça.
1: Okay. Et Mariam non plus, tu ne sais pas?
2: Non, Mariam aussi. Okay. Hein.
1: C'est bien de savoir comment il s'appelle.
2: Oui.
1: Et de savoir qui c'est.
2: Oui.
1: Donc toi, tu as dit que c'était le professeur, la professeure de français de
2: oui,
1: ton
2: de mon fils, oui.
1: Et tu sais comment elle s'appelle?
2: Je ne sais pas. Verdier, monsieur Verdier.
1: Monsieur Verdier.
2: Oui, c'est ça.
1: Et il est prof de quoi? Ah, on ne sait pas.
2: On ne sait pas.
1: Ni. Et Ramata, c'est... Oh, c'est compliqué.
2: C'est Ramata qui fait...
1: C'est Desquer le Fort.
2: Voilà, c'est une dame. Hein.
1: C'est une dame,
2: oui,
1: la dame.
2: C'est une dame.
1: Ok.
3: C'est Bornouf, celui de mon fils. Normalement, c'est une dame.
1: C'est une dame, Madame Burnouf.
3: Oui, Madame Burnouf. Oui.
1: C'est ça?
3: Oui, c'est ça.
1: Et donc, français. Toi aussi, français.
3: On est pareil aussi.
1: Français aussi.
3: Ah oui, pareil, c'est comme mon
1: comme
3: fils.
1: Ton fils.
3: Oui.
1: Son fils aussi, son professeur principal.
3: C'est Bornoff.
1: Non, c'est pas Bornoff. C'est Zambo.
3: Zambo.
1: Vous avez un peu compris en général son nom.
3: Ah oui, oui, là.
1: Ça va? C'est mieux?
3: Oui,
1: c'est
3: mieux.
2: Ça va mieux.
3: Oui, c'est mieux. Bornoff.
1: Oui, et voilà, mais il faut que tu le répètes souvent, Famata. On a eu pris conscience que pendant tout la maternelle primaire, les mamans arrivaient un peu à suivre et à peu près comprendre ce qui se passait. Et que l'arrivée au collège, en fait, elles captaient plus rien. Elles étaient complètement démissionnaires dans leur rôle de parents. Et que donc, si on leur donnait pas les clés, elles pouvaient plus accompagner leurs enfants et avoir ce rôle de parents. Et donc c'est un peu la solution qu'on a trouvée pour pouvoir soutenir ces familles. Tu vas l'utiliser?
4: Oui, c'est un ballon multicolore.
1: Trop belle, ta danseuse! Est-ce que tu vas pas faire plein de fleurs et plein de cœurs autour de la danseuse?
5: Pendant
6: mon adolescence, j'ai vécu à l'étranger.
1: Ah oui.
6: Et j'ai vécu cette chose d'arriver dans un pays étranger et d'être accueillie et de découvrir une nouvelle culture et une nouvelle langue. Et en fait, je me suis toujours dit que j'avais envie de pouvoir accueillir les gens qui arrivaient chez moi en France. Et donc, j'ai fait des études dans le social. Un peu toujours avec cette idée-là. Et puis, un peu par hasard, je suis tombée sur l'offre d'emploi du Rocher après mes études. Et je me suis dit que c'était le moment. Je suis arrivée au Muro au Rocher il y a 1 an et demi en tant que travailleuse sociale. Je suis en colocation avec une autre salariée. Je trouve que ça n'a pas trop de sens de travailler au Rocher et de ne pas habiter sur place.
7: Je venais de finir mon master en communication. J'avais envie, avant de chercher un CDI, un boulot, de faire autre chose. J'aimais bien l'idée qu'on soit complètement en immersion pendant le service civique. Dans le sens où on travaille, mais on vit aussi sur les lieux. Je trouve que du coup, c'est vraiment une expérience de vie, pas qu'une expérience professionnelle. Bah, du coup, c'est ça qui m'a plu au Rocher.
8: Les gnocchis, oh, c'est pas très bon. Je sais pas, faut que je regarde après. Mais tout, hein, on est beaucoup. Parce qu'en fait, ça, c'est la fin des Muros. Hein. Ouais, parce qu'en gros, là, c'est vraiment la partie, c'est un peu les quartiers un peu pauvres des Muros. Donc c'est de la cité, quoi. Et là, c'est un peu, c'est des nouveaux logements.

0: français. J'avais des images du trafic de drogue, de la violence. C'est une réalité, enfin, dans les cités, il y a vraiment ça. Mais en fait, en arrivant au Muro, je découvre aussi en fait, tous les beaux côtés aussi de la cité. Enfin, il y a une culture de l'accueil, par exemple, à laquelle moi, j'ai pas du tout été habituée. En fait, quand on frappe chez les gens, très facilement, les gens nous accueillent. Et c'est pas juste ils nous invitent à entrer, c'est ils nous accueillent avec un repas. Enfin, voilà, il y a vraiment une culture. Et dès que je suis arrivée, tout le monde m'a dit « Bienvenue au Muro, bienvenue chez toi, j'espère que tu vas t'y plaire. »
1: J'espère qu'il va pas pleuvoir par contre.
0: Bah, ce que j'étais en train de me dire même pour la dîme de rue là.
1: Bah après la dîme de rue, bon...
0: Ils s'en fichent les
1: ouais,
0: enfants. Non mais c'est pour nous que c'est relou, hein. Les enfants ils s'en fichent.
1: Ouais,
0: ils jouent quand même.
2: S'ils s'en fichent, en vrai on s'en fiche.
1: Ouais.
0: Bah on s'en fichera, ouais.
3: Ouais. Ah, mais oui, d'ailleurs, tu nous as pas remonté, c'était bien.
4: Ouais, bah y avait que Mamadou.
0: Tiens,
1: ah,
0: c'est
1: vrai.

0: Juliette, du coup, toi, tu vas pas en porte-à-porte ?
1: Je suis
0: désolée. Non, pas de problème. Hein. Et les binômes, juste Marie-Caroline, il faut juste qu'on sache où chacun va, tu sais ?
2: Vous faites plutôt viser parce qu'on peut garder Chopin avec Françoise.
0: Nous, on va à Rouget, là ?
3: Oui,
0: ouais.
3: On continue.
0: Ok. Donc oui, il faut qu'on charge table et banc. Donc là, c'est là que t'étais la dernière fois.
3: Oui, j'ai commencé ces images-là.
0: Ok. Là. Trop bien. Bonjour monsieur.
4: Oui.
0: Moi, je m'appelle Nicolas Jacques.
4: Oui.
3: Et moi, c'est Clotilde.
4: Enchanté.
0: Et on vient juste faire connaissance, dire bonjour.
4: Merci, bonjour. Merci, c'est gentil.
0: Voilà, c'est tout.
4: Merci. Ouais. Moi, je vais aller au travail, je suis pressé.
0: Ouais, ça marche, ok.
4: Ouais, ouais. Pressé. Mais ouais. On travaille dans le centre commercial à côté. Si vous voulez venir, on sera là-bas.
0: Ok, là, vous y allez dans pas longtemps.
4: Je commence à 11h, je suis déjà en retard.
0: Ah oui. Bon, désolé, alors.
4: On se retrouve là, pas si vous voulez.
0: Ouais, ça marche. Okay. Et bien, enchanté.
4: À tout à l'heure.
0: Ouais. Merci, au revoir. Bonjour madame.
5: Bonjour.
0: Moi je m'appelle Nicolas.
5: Oui.
6: Moi je m'appelle Clotilde Rocher.
5: Oui.
0: Et
5: C'est le Rocher.
0: Oui, ouais, c'est ça, c'est le Rocher.
5: Ouais.
0: Et on vient juste dire bonjour, faire connaissance.
5: Ah bah non, vous connaissez déjà le Rocher.
0: Ouais, mais ça. Oui, mais quand on sonne, on sait jamais chez qui on sonne.
5: Ah ok, voilà. Attends, j'arrive.
0: Et vous connaissez comment le Rocher?
5: Depuis qu'il y avait Louis Maris,
0: ouais.
5: Ah ça faisait ses devoirs là-bas, j'avais aussi.
0: Bon, bah, trop bien.
3: Est-ce que vous avez déjà été invité au repas saveur du monde ou
5: oui,
3: pas?
5: Oui, j'ai déjà
3: oui.
5: Fait.
3: Okay. Ouais. Et bien, il y en a un dimanche.
5: Ce dimanche-là?
0: Ouais.
5: Ok.
3: Vous voulez un petit papier?
5: Merci.
0: Bonne journée.
5: À vous aussi.
0: Au revoir.

0: Ça va?
1: Coucou.
0: Ah, je savais pas que tu habitais là. Ça va?
2: Bonjour.
0: Et parce qu'il y a eu un anniversaire?
1: Oui.
0: De ta nièce?
1: Oui.
0: Ah, ouais. Et toi, Mahava, toi tu viens au Café des Femmes tous les jeudis matin?
1: Oui. T'habites ici, avec ton frère et ta nièce?
3: Oui.
1: Ça fait combien de temps que tu viens au Rocher?
3: 2 ans.
1: 2 ans que tu viens au Rocher?
3: Oui.
0: Bah merci de nous accueillir.
1: Ah. C'est gentil.
4: Je suis partie au JMJ et là j'ai eu un topo sur la fraternité justement. Et je me souviens de cette phrase qui m'a vraiment marquée, qui disait que la fraternité, elle commence d'abord autour de nous, avec nos voisins dans notre quartier. Et comme à ce moment-là, j'avais quand même encore un peu le Rocher en tête, ça m'a tout de suite fait tilt parce que en fait, je me suis rendu compte que c'était vraiment ce que je voulais vivre. Et c'était apprendre vraiment à vivre un peu cette fraternité dans mon quotidien.

0: Tu te souviens des noix qu'on a achetées, qu'on a été chercher avec Ubi et
1: voilà. Une pomme.
0: Non, Joseph, tu t'en souviens Joseph, tu te souviens des noix qu'on a été récupérées avec Ubi? Toi, t'étais en haut de l'arbre et tu me les balançais sur moi.
2: Non, on va passer à table. Non, mais pourquoi tu veux un quartier de pain en fait ?
3: Le fait de vivre sur place, ça nous permet de partager le quotidien des habitants. Ça nous permet, nous, d'être, en fait, d'être plus disponibles.
2: Eh bien, on passe à table.
3: On est responsable d'antenne au Rocher des Mureaux depuis 2 ans.
0: T'as mis où les couverts ?
3: On habitait à Caen depuis 7 ans. On a 5 enfants. Et notre dernière allait rentrer à l'école. Et en fait, on a réalisé qu'on avait envie de s'ouvrir un peu plus largement.
0: T'aimes énormément, Joseph ? Madeleine, t'étais contente de faire ça avec Joseph ?
1: Non, il y avait du sel, il y avait de l'eau et de la farine.
3: On avait 2 conditions, c'est qu'on voulait que ce soit un travail ensemble et que ce soit bon pour nos enfants.
4: Ouais.
3: Et toi?
4: Ouais.
3: Ah oui, mais c'est pas bien d'être debout.
4: Et oui, là, la bien.
3: Oui. Dès le départ, ça nous a quand même beaucoup touché de voir ce lien de confiance qui nous donnait de toute façon, en fait.
0: Oui, qui nous donne parce qu'on est, comme dit Thérèse, parce qu'on est le rocher, et du coup, ça nous met dans une position à la fois d'humilité, parce qu'on est là de passage. Mais aussi, voilà, ça, on a une grande responsabilité, c'est que en fait, on porte l'image du rocher.
5: Mesdames, faut redire. Quelques petites annonces. Dimanche, il y a le repas Saveur du Monde au pôle Molière. Donc, vous êtes toutes invitées à venir déjeuner.
4: Mais je vais traduire. À ce stage, Inch'Allah, Saveur du Monde, c'est que l'équilibre d'un, on t'a ouvert les gâteaux, t'as ouvert les tapis, le mec là, le blad.
2: Et qui veut s'inscrire sur le tableau pour la semaine prochaine ?
6: Qui veut l'accueil avec Marie-Laure ?
2: Qui veut...
6: Raïna, tu fais l'accueil la semaine prochaine ?
2: Il y a un deuxième ?
7: Deux.
2: Allez, vas-y. Voilà. Qui veut préparer le thé ? Voilà. Ah, Zaina, tu veux faire le thé ?
8: Allez, Zaina.
9: Allez, Zaina.
2: Attends, il marche pas.
3: Le café, je crois que c'est pareil que le...
2: Ça va, tu viens ? Tu veux du thé ?
10: Non,
11: j'ai pris à la maison.
10: Prêt à la maison déjà.
2: Ça fait longtemps que t'es pas venue ?
10: Oui, oui. Je travaille.
2: Oui, mais tu travailles tout le temps, en fait.
10: Enfin,
2: tu...
10: Oui, juste mercredi. Mercredi.
2: Oui, mais le mercredi, ouais. T'as les enfants.
10: Oui.
12: t'es pas en vacances, non. Le mercredi.
2: Et aujourd'hui, c'est fermé, là, non ?
10: Non, mon fils, le petit, il est un peu malade. J'ai laissé à la maison.
2: Ah oui,
10: avec moi.
12: Avec Abdallah.
10: Et comme ça, j'y profite.
12: Faut qu'il soit plus souvent malade. Ah, ouais. Hein.
3: Le Café des Femmes, c'est une activité un peu phare du Rocher. C'est souvent l'activité de départ quand on commence une antenne. C'est la grosse demande dans les quartiers. C'est d'avoir un lieu où les femmes puissent se retrouver, puissent sortir de chez elles.
13: Ce que je voulais savoir, si demain, il y a table ouverte. Ben, s'il y en a, ben, qu'on vienne me chercher comme d'habitude, quoi.
14: Donc, il est en train de chercher même les stages, là. Il a déposé son CV, mais il n'a rien trouvé d'abord. Donc, ça m'inquiète un peu.
15: Maintenant, il est parti au Rocher. Normalement, c'est aujourd'hui son devoir. Je ne sais pas si c'est aujourd'hui ou pas.
16: Ils ont entendu, donc c'était hyper agréable.
17: Oh, trop bien.
16: Et très confort. Tout était hyper proche. Bah, genre, ses descendants, des pratiques, c'est quand même de ce qu'on vit.
3: La journée du jeudi, en fait, je la commence en général en étant assez fatiguée. Et en fait... c'est quand même une journée qui me ressource, enfin, parce que les femmes du Café des Femmes, elles sont quand même très attachantes. Et pareil, le repas partagé, j'aime trop.
5: Et ouais, le tour de rue hier soir, ça c'est vraiment la magie du tour de rue, c'est que j'avais une flemme d'y aller, mais genre horrible, enfin il faisait froid et tout. Et en fait, c'était trop bien, enfin on est resté à 4 au final. Enfin on fera peut-être le débrief du tour de rue après, mais et au final on a rencontré un groupe de gars et on est resté, je pense, une heure avec eux.
7: Une heure et demie.
5: Ouais, une heure et demie avec eux. Et ils étaient trop sympas, enfin voilà, genre je sentais plus mes pieds à la fin, de froid, mais c'était pas très grave.
8: Beaucoup de fatigue. Et puis, mon caillou, c'est Haussmann. Parce que j'ai réussi à recontacter l'école de la deuxième chance. Et ça a été un travail de genre, je sais pas, pendant un mois de discuter avec lui pour que lui-même arrive à réaliser que, ouais, en fait, ça me ferait du bien. En fait, c'est ça dont j'ai besoin, quoi. Bref, c'était trop bien. On était sur une bonne lancée. Il a eu un rendez-vous jeudi. Ils lui ont proposé de s'inscrire pour la rentrée de lundi. Et il veut plus. Donc, je sais pas, ça dépend pas de moi, mais je trouve ça trop frustrant de me dire « Ouah, il y a une opportunité de ouf qui est en train de lui passer devant, là. » Et j'ai peur qu'il la saisisse pas.
11: Pépite. Du coup, c'était samedi dernier, mais la sortie avec les Sentinelles était trop bien. Et du coup, je me rends compte que... Enfin, je m'attache aux petites... Enfin, genre là, j'ai trop hâte de les voir ce soir. Et tu vois, là, je reçois des messages. Coucou, est-ce que je peux ramener ma meilleure amie, machin. Coucou, t'as appelé mon père pour l'inscription, du coup, c'est bon. En fait, elles sont à fond et du coup, je sais pas, c'est bien. Enfin, elles sont attachantes.
17: Oui, mais vous avez un peu avancé.
5: Mais je crois que Nico a pris.
8: Tu es salarié au Rocher depuis un peu plus d'un an. Et le nom de mon poste est chargé d'insertion. Ce qui m'anime, moi, personnellement, c'était de trouver un endroit où je pouvais vivre un peu une vie d'équipe, une vie de communauté, une vie de prière partagée et une vie de service partagée, où ensemble, on était là pour se donner aux gens qui étaient autour de nous.
5: Rocher, il y a une proposition spirituelle le matin à laquelle on choisit d'aller ou non selon ce qu'on désire. Moi, c'est quelque chose que j'ai choisi de vivre.
0: Le Rocher est né à Bondy il y a 25 ans, à la suite d'un appel du pape de bâtir la civilisation de l'amour à l'époque.
18: Tu bénis Seigneur Dieu de l'univers, nous avons reçu de ta bonté le pain que nous te présentons.
0: Donc on a Cyril Tisserand qui allait s'installer avec des sœurs de la communauté de l'Emmanuel dans un quartier HLM de Bondy. Donc c'est vraiment le cœur de l'association qui est toujours le cas.
18: Au nom du Père
3: et du Fils et du Saint-Esprit.
18: Amen.
3: Amen.

0: dimension spirituelle du rocher. Je trouve que c'est tellement un cadeau de pouvoir avoir un travail où en fait un temps de prière nous est proposé ensemble. Et je trouve que ça rend nos activités, nos missions tellement plus grandes et ça nous dépasse.
1: Le fait d'être proche avec d'autres religions et en particulier des musulmans, moi ça m'a renforcé dans ma foi parce qu'en fait naturellement les musulmans nous ont posé beaucoup de questions sur la Trinité. Et du coup moi ça m'a permis aussi de creuser ma religion et en fait de creuser des sujets que je maîtrisais pas forcément et de me dire que en fait ouais ma religion c'est vraiment quelque chose de fort dans ma vie sur lequel je m'appuie encore plus grâce aux différentes questions que j'ai pu avoir depuis qu'on est arrivé.
2: Bonjour. Ça va ?
3: Bonjour.
4: Et les personnes qui viennent au rocher sont majoritairement musulmanes. Je me rends compte que c'est pas du tout difficile de parler de sa foi au rocher parce que les habitants, enfin, ça fait vraiment partie de leur quotidien et ils en parlent tout le temps. Enfin, très souvent, c'est en fait, là, je vous laisse, c'est l'heure de la prière et je reviens après. Et c'est vraiment quelque chose qui rythme leur quotidien. Et du coup, ça nous aide aussi, nous, à mettre plus le Christ au cœur de nos vies parce qu'en fait, on se rend compte que c'est vraiment quelque chose qui nous accompagne toute la journée.
5: Et Sadek, tu travailles avec moi? Viens me dire bonjour. Hop là. On travaille ensemble. C'était bien l'école? Viens, là.
6: Coucou les filles.
7: Bonjour.
6: Ça va? Vous allez bien?
8: Diane, t'as reçu mon message?
6: Ouais.
9: Pola.
10: Téléphone dans le sac, les filles.
9: C'est ma mère.
10: Ah, si c'est ta mère, tu peux répondre.
5: Ah non, c'est horrible à étaler. Bon bah écoute, j'ai fait comme j'ai vu. Tu veux pas faire l'endroit de
10: vous? Tu peux lui dire. Ok, et c'est quoi votre plus grand rêve?
11: Plus tard, je vais faire prof de danse.
10: Devenir quoi?
11: Psychologue.
10: Psychologue?
11: Ouais.
10: C'est quoi psychologue?
11: C'est
9: donner des conseils.
11: Oui, voilà, parler aux gens. Garder aussi les secrets des autres.
9: Moi,
11: je
9: sais. Influenceuse.
11: Voilà.
5: Et tu fais ça déjà dans la vie? Genre les gens ils viennent te dire des secrets?
11: Il y a personne qui vient me demander de dire des secrets. Sauf Mariam.
10: Et toi, Jerry, pourquoi tu veux devenir médecin?
12: Parce que j'ai envie d'ouvrir les corps des gens.
9: J'aime trop le sang, bah oui.
13: En plus, on avait
9: dit un truc.
12: Moi, ça me dégoûte.
9: En plus, tout à l'heure, on a envie d'apprendre comment le corps humain
10: il fonctionne et tout.
9: Au cas où, si photographe influenceuse ça marche pas, horlogère.
10: C'est quoi ça?
9: Je fais des montres et tout.
10: Ah ouais, c'est vrai.
9: Genre, j'aime trop tout ce qui est petit.
14: Genre avec tes mains.
9: Oui, je dois monter tout ce qui est. Ouais,
10: c'est manuel.
9: C'est trop bien. J'ai vu un reportage.
15: Moi, je veux être footballeuse.
10: Ah bah oui. Tu veux jouer au PSG?
15: Je peux signer, hein.
10: Tu penses que c'est facile pour une. Vous pensez que c'est facile pour une fille d'être footballeuse?
15: Non.
10: Pourquoi?
15: Bah si, c'est facile, hein. Non.
10: Pourquoi c'est difficile?
15: Parce qu'ils prennent que les meilleures joueuses et tout.
9: Mais non, c'est pas ça parce que.
10: Mais ça, c'est pour les garçons aussi. Comme il y a beaucoup moins de gens qui regardent les matchs et que tu génères moins d'argent, et ben donc du coup, il y a moins de personnes qui peuvent vivre de ce métier. Et du coup, c'est compliqué de travailler et de gagner de l'argent en tant que footballeuse féminine. Vous trouvez ça normal ou pas normal?
15: Non, pas normal.
11: C'est du favoritisme envers les garçons.
10: C'est de la quoi?
15: Discrimination.
10: Bah, dis donc, vous avez des trop beaux rêves, les filles.
5: Ouais.
10: Et je vous le souhaite. Moi, je veux travailler dans la communication pour le cinéma. Ça s'appelle la distribution.
15: Ah.
10: Faut mettre 8 chaises.
5: 8 chaises.
10: Donc, allez. Vous en prenez 2, là.
8: Le roux, il est un peu.
10: Il y a Noémie et moi, on joue pas, donc vous êtes 8.
5: Ah bah. Il en manque 2, en fait. Il en refait 2.

0: Dans tout ce que tu m'as dit aussi, il y a soit une notion de, d'adaptabilité,
1: déchargement, et puis mise en place et trouver des clients.
0: Trouver les clients là-bas, quoi, en fait.
1: Oui, c'est ça.
0: D'accord, bon, super. Et donc, ça, c'était pendant. Tu as fait ça pendant 2 ans.
1: Oui, à peu près 2 ans.
0: Ouais. Donc, l'expérience que tu avais avant, c'était plus de la, dans la restauration.
1: Oui, j'ai travaillé dans la restauration, ouais. Mais c'était.
0: Et ça se passait où?
1: Sur les Champs-Élysées.
0: Ah! Effectivement, t'as une expérience très riche. Hein.
1: Ouais.
0: Plein d'expériences variées. Et donc, ça montre le côté aussi, toi, débrouillard, quoi. Ouais. Tu es capable, voilà, capable de trouver des solutions, tu vois, quand tu en as besoin. Et donc, ça peut être positif, tu vois, pour mettre en avant quand tu présentes ton CV. Il va falloir qu'on réfléchisse aussi à tes qualités, compétences,
1: ouais,
0: qu'on a envie de mettre en avant, tu vois, c'est...
1: J'aime donner du respect comme j'aime recevoir du respect.
0: Mm-hmm.
1: Et je suis travailleur, je suis quelqu'un, j'aime bien travailler, j'aime pas rester sur place.
0: Ouais, super. La ponctualité, c'est quelque chose d'important pour toi ou... J'imagine en tant que chauffeur de bus.
1: Bah, on est obligé d'être à l'heure, hein, parce ouais, qu'on a des enfants à ramener à l'école.
0: Ouais.
1: Il faut venir les chercher aussi.
0: Ouais.
1: Et dans ce travail-là, bah, on n'a pas le droit d'être en retard.
0: Ouais.
2: Bonjour à tous, on se retrouve dans 30 minutes pour une anime de rue à Bizet. On terminera vers 17h. A tout à l'heure.
3: Idéal ça, quoi, c'est bon.
4: On leur a dit que ça serait soit Bizet, soit Chopin, donc je pense qu'ils...
2: Ouais, donc au pire, ils iront voir à Bizet.
4: Oui, et de toute façon, s'ils nous voient passer, ils viendront.
2: Ouais.
4: C'est pas très grave.
3: Moi, je l'ai d'accord.
5: Une moto avec
3: ses pieds
5: en l'air.
3: Non, il avait la roue en l'air.
5: Ah, mais avec ses pieds en l'air.
2: C'est deux.
5: Go, go, go, go, go, go, go, go, go.
3: Où allez, sont les cerfs? Qu'est-ce qu'ils y font?
6: Ils
3: à quel métier?
6: Au charpentier.
7: Faut-il les attraper?
3: Vas-y, c'est avec joue. Passe, passe là. Attrapez-le. Tu viens, Ali? C'est pour le rocher. Viens, Ali.
8: Mais ta mère, elle est d'accord, on lui a demandé.
3: Ta mère, elle veut bien, viens. Ça va, les filles? Vous voulez jouer à où sont les cerfs? Vous connaissez les règles? Allez-y, mettez-vous là-bas. Où sont les cerfs? Qu'est-ce qu'ils y font?
6: Ils y travaillent. À quel métier?
2: Faut-il les attraper?
3: Allez, allez-y, y'a la queue. Attention, il s'est décollé, hein, il s'est volé. Ça veut dire que personne l'a touché là?
4: Ça va?
3: Et on en a touché aucun des deux là? Merci hein, d'avoir
4: merci.
3: Fait.
4: Daina.
9: J'ai bien, c'est intéressant.
4: Oui, ça me
9: correspond à tes attentes.
4: C'est parfait. C'est tout ce qu'il me fallait. Franchement, je suis trop
9: contente. Ouais, c'est bien. Parce que je me demandais l'autre jour ce que tu devenais. Quoi. C'est
4: ah,
9: bien,
4: oui.
9: C'est vraiment un plaisir de te voir. Quoi.
4: Ouais, c'est Aruna, tu vas travailler maintenant.
10: Ça va? L'orage est passé.
4: Et toi?
10: Ça va.
4: T'as pas cours le jeudi?
10: Non,
4: c'était exceptionnel.
10: Non, j'ai jamais cours le jeudi.
4: La vie étudiante, c'est comment?
10: J'ai commencé en sciences politiques et ça me plaît de fou. Les profs sont adorables, les cours, même chose. La fac, bon, c'est un petit peu loin, mais bon, ça va, le trajet. Vu que je fais ce qui me plaît, ça ne me dérange pas de faire le trajet.
4: Tu trouvais que le Rocher, c'était un lieu trop bien pour pouvoir déconstruire un peu tous les stéréotypes que la société renvoie sur les quartiers. Et je trouve que tu es cet exemple où tu déconstruis tous les clichés. Enfin, en fait, t'as eu un bac avec une mention, t'as eu un super Parcoursup... T'as envie d'avoir un super travail et de montrer qu'en fait tout est possible. Enfin, t'es arrivée en France, t'étais grande et tu parlais pas français. Ouais. Et enfin là où
10: j'ai vécu toutes les galères, franchement, on peut pas faire pire. C'est ça, en fait, c'est cette vision que j'aimerais donner un petit peu des quartiers, entre guillemets, parce que, enfin, quand t'allumes la télé, tu... en fait, t'as juste envie de pleurer, quoi. Enfin, ce qu'ils disent, enfin, à mes yeux, c'est vraiment n'importe quoi, parce que, en fait, ce qu'on a besoin dans les quartiers, c'est de l'aide, de voir qu'il y a autre chose, de voir qu'il y a d'autres parcours. Et en fait, bah, moi, justement, de venir au Rocher, de voir qu'il existe en fait plein de choses, plein d'écoles, etc., bah, ça m'a un petit peu ouvert l'esprit et bah, j'ai pu m'orienter dans les choses que je voulais plus en détail, quoi. Par exemple, pour l'envie de devenir journaliste, bah, ça s'est un petit peu développé parce que j'ai rencontré une journaliste au

0: Okay. C'était une Libanaise d'ailleurs qui m'a aidée pour faire mes devoirs. Et elle m'a un petit peu parlé de son métier, etc. J'étais en mode, mais waouh, ça a l'air trop bien, genre, mais moi je veux faire ça, etc. Parce qu'en troisième, j'étais un petit peu perdue, je savais pas où je voulais y aller. Et surtout, c'est que du coup, j'étais dans un collège REP plus. Et les profs là-bas, bah, c'est pas les meilleurs, malheureusement. Ils veulent un petit peu envoyer tout le monde en pro parce que c'est un petit peu la meilleure option pour nous, à ce qui paraît. Alors que moi, je voulais absolument y aller en général. J'ai forcé, et c'est passé. Mais la chose qui m'a animée pour passer en général, c'est surtout cette envie d'être journaliste, grâce à la discussion que j'ai eue du coup, avec la journaliste qui est venue, qui m'a aidée pour faire mes devoirs. Et voilà, quoi.
1: Elle t'a raconté, ça m'étonne tellement pas.
0: Bonjour à tous, je me présente, je m'appelle Khadija, je viens au Rocher depuis un bon petit bout de temps. Et du coup, je vais un petit peu vous présenter les règles du Café Philo. Déjà, avant de parler, il faut demander la parole, lever la main.
2: Du coup, la problématique de ce soir est-ce que l'âme sœur existe ?
3: On est tous amenés à croiser cette personne-là. En tout cas, c'est ce que je pense, parce qu'en tant que musulman, en tant que croyant, je crois au destin, je crois en la prédestination.
0: J'adore Bourdieu, j'adore ce qu'il dit. Et pour moi, l'âme sœur, du coup, c'est quelqu'un qui me ressemble et c'est quelqu'un qui vient un petit peu dans les mêmes conditions que moi. Donc, on a un petit peu le même type de capital. Et tout le reste qui va avec. Du coup, forcément, une personne qui me soit destinée un petit peu depuis la naissance, qui est déjà prédit, etc., j'ai du mal à y croire.
4: Bah, je trouvais ça beau. J'avais entendu une fois une conférence sur un gars qui disait que dans la culture occidentale, on mettait tellement en avant le fait que c'était beau de pouvoir se choisir. Enfin, que c'était beau de pouvoir se choisir, mais du coup, les gens étaient là tout le temps en train de discuter du « oui, ça me va, oui, ça me va pas », et puis en fait, maintenant, ça me va plus, du coup, je prends pas. Alors qu'il dit, il disait « moi, dans ma culture, j'apprends à recevoir la personne qui m'est donnée comme un cadeau et à essayer de me donner comme un cadeau. Et du coup, mon choix, ma liberté, elle se pose dans le fait que j'accepte cette personne qui m'est donnée. »
5: Ça peut être plusieurs personnes et que ça peut être de l'amitié comme de l'amour. En fait, une âme sœur, je pense, c'est surtout quelqu'un qui va t'apprendre comment aimer. Et ça se rapporte aussi avec le fait d'avoir une relation toxique. Genre le fait de rencontrer une âme sœur, elle va pas, c'est pas quelque chose forcément que par rapport à l'amour, mais ça va t'aider à comment... Ah, j'ai du mal à le dire. En mode, elle va t'aider à mieux comprendre l'amour. Et du coup, il peut avoir ça dans l'amitié, comme dans l'amour. Et c'est pour ça qu'il peut avoir des relations qui commencent, et ça peut être ton âme sœur, mais ça se finit. Ou par exemple, moi, je peux voir dans une personne mon âme sœur, mais que cette personne-là, elle me voit pas comme son âme sœur. Je sais pas si vous comprenez.
3: Enfin, moi, je t'ai compris. Je suis grave d'accord avec toi. T'as grandi, mon gars.
6: Cette histoire d'amour et d'amitié, moi, je trouve que c'est très beau. Et puis, moi, je le vois dans ma vie. Je me dis que, en fait, les amitiés que j'ai, les quelques personnes qui sont vraiment très proches pour moi, m'ont aidé à aimer ma femme et m'aident aussi à construire cet amour, ces premières amitiés que j'ai eues avant de rencontrer ma femme.
7: Je pense qu'il n'y a pas une âme sœur, mais je pense qu'effectivement, il y a des âmes avec lesquelles on connecte et du coup, qu'on pourrait qualifier d'âme sœur.
8: C'est toujours un plaisir de venir au Café Philo, ça m'avait manqué. Et ce pourquoi ça m'avait manqué, c'est que j'adore parce que ça me fait me sortir de mes carcans, de ce que je pense et ce que mon environnement peut penser. En fait, j'aurais jamais cru dire ça, mais je crois que je suis assez d'accord avec la prédestination et j'ai envie même de me dire que maintenant, les gens que j'ai rencontrés, je vais me dire qu'ils sont destinés à ce qu'ils deviennent mes hamsters. C'est même pas moi qui décide, en fait, je suis obligée, quoi. De me dire, en fait, il faut que je choisisse de connecter avec tout le monde. Enfin, il faut que je choisisse parce que ça m'est donné et que c'est un peu imposé à moi. J'ai un peu envie de vivre comme ça. Donc, merci les gars pour votre prédestination.
9: C'est pas mal.
10: Retour chez la paroisse de la
11: ville. Il a déjeuné le midi avec nous et tout, et il nous a aussi dit qu'il nous inviterait pour un type.
12: Ah, c'est le deuxième. Ah, il est trop bien.
13: Forcément, ce qui m'a touchée, c'est les histoires, les gens qu'on rencontre. Ils ont une vision de la vie qui est belle, ils ont des talents qui sont beaux.
14: C'est un travail qui, humainement, est très prenant.
10: mais extrêmement épanouissant.
14: Pour l'instant, ce qui me vient en tête, c'est plutôt de la gratitude pour tout ce qu'on a vécu. Enfin, et c'est pas terminé.
15: Il y a quand même quelques week-ends où je rentre chez mes parents, où je vais voir mes amis à Nantes. En fait, quand je pars de la cité, j'ai vraiment hâte d'y revenir parce qu'il y a vraiment un esprit au Rocher que je retrouve pas ailleurs.
16: Je te gêne, je te gêne.

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1: À la Vierge Marie, Notre-Dame de Lourdes, de guérir ma maman qui a une tumeur au pancréas. Je remercie beaucoup Marie de s'occuper d'elle. Je remercie tous les anges, tous les saints et Sainte Bernadette. Merci à tous.
2: De Lourdes, Vierge Immaculée, prie pour nous, guéris Joël. Notre-Dame de Lourdes, à qui Jésus ne peut rien refuser, guéris Joël. Je te remercie pour toutes les grâces déjà accordées, Marie.
3: Sainte Vierge Marie, je te confie Karine qui a une tumeur cancéreuse agressive au cerveau et qui commence une chimiothérapie et une radiothérapie. Accompagne-la et aide-la à supporter ce lourd traitement.

0: et prie avec nous pour sa guérison. Merci, Maman Marie.
1: Au nom du Père, et du Fils, et du Saint-Esprit. Amen. Frères et sœurs bien-aimés, chers pèlerins de Lourdes, soyez les bienvenus, vous tous qui avez la grâce d'être présents ici à la grotte de Massabielle. Bienvenue aussi à vous tous qui nous rejoignez de par le monde, grâce à la télévision KTO, grâce à la radio ou grâce au site internet du sanctuaire. Tous ensemble, nous allons méditer les mystères glorieux du Saint-Rosaire. Nous prions bien évidemment pour la préparation de la venue du Saint-Père ici en France et particulièrement ici à Lourdes dans un peu plus de 2 semaines maintenant. Nous prions pour toutes les intentions qui nous ont été confiées, celles que nous venons d'entendre, nos intentions personnelles, tous les malades qui nous sont confiés. Nous prions pour la paix dans le monde. Commençons par proclamer notre foi, la foi de toute l'Église, la foi de notre baptême. Je crois en Dieu, le Père Tout-Puissant, Créateur du ciel et de la terre, et en Jésus-Christ, son Fils unique, notre Seigneur, qui a été conçu du Saint-Esprit, est né de la Vierge Marie, a souffert sous Ponce Pilate, a été crucifié, est mort, a été enseveli, est descendu aux enfers, le troisième jour est ressuscité des morts, est monté aux cieux, est assis à la droite de Dieu le Père Tout-Puissant, d'où il viendra juger les vivants et les morts.
2: Je crois en Jésus-Christ, à la Sainte Église de la vie, à la communion des saints, à la rémission des péchés, à la résurrection de la chair, à la vie éternelle. Amen.
1: Prions aux intentions du Saint-Père, le Pape Léon, prions tout particulièrement pour son voyage apostolique en France. Notre Père qui es aux cieux, que ton nom soit sanctifié, que ton règne vienne, que ta volonté soit faite sur la terre comme au ciel. Et ne nous laisse pas entrer en tentation, et délivre-nous du mal. Je vous salue Marie, pleine de grâce, le Seigneur est avec vous. Vous êtes bénie entre toutes les femmes, et Jésus, le fruit de vos entrailles, est béni.
2: Sainte Marie, Mère de Dieu, priez pour nous pauvres pécheurs, maintenant et à l'heure de notre mort. Amen.
1: Je vous salue Marie, pleine de grâce, le Seigneur est avec vous. Vous êtes bénie entre toutes les femmes, et Jésus, le fruit de vos entrailles, est béni.
2: Sainte Marie, Mère de Dieu, priez pour nous pauvres pécheurs, maintenant et à l'heure de notre mort. Amen.
1: Je vous salue Marie, pleine de grâce, le Seigneur est avec vous. Vous êtes bénie entre toutes les femmes, et Jésus, le fruit de vos entrailles, est béni.
2: Sainte Marie, Mère de Dieu, priez pour nous pauvres pécheurs,

0: Marie conçue sans péché. Premier mystère glorieux, la résurrection du Seigneur. Pourquoi cherchez-vous parmi les morts celui qui est vivant? Sainte Vierge Marie, nous vous confions l'Église de France qui s'apprête à accueillir le pape Léon XIV, que cette visite apostolique augmente la foi des fidèles qui vivent en France. Notre Père qui es aux cieux, que ton nom soit sanctifié, que ton règne vienne, que ta volonté soit faite sur la terre comme au ciel.
1: Pardonne-nous nos offenses, comme nous pardonnons aussi à ceux qui nous ont offensés. Et ne nous laisse pas entrer en tentation, mais délivre-nous du mal. Amen.
2: Je vous salue, Marie, pleine de grâce. Le Seigneur est avec vous. Vous êtes bénie entre toutes les femmes. Et Jésus, le fruit de vos entrailles, est béni.
1: Sainte Marie, Mère de Dieu, priez pour nous pauvres pécheurs.
2: Je vous salue Marie, pleine de grâce. Le Seigneur est avec vous. Vous êtes bénie entre toutes les femmes. Et Jésus, le fruit de vos entrailles, est béni.
1: Sainte Marie, Mère de Dieu, priez pour nous pauvres pécheurs, maintenant et à l'heure de notre mort. Amen.
2: Je vous salue Marie, pleine de grâce. Le Seigneur est avec vous. Vous êtes bénie entre toutes les femmes. Et Jésus, le fruit de vos entrailles, est béni.
1: Sainte Marie, Mère de Dieu, priez pour nous pauvres pécheurs, maintenant et à l'heure de notre mort. Amen.
2: Je vous salue, Marie, pleine de grâce. Le Seigneur est avec vous. Vous êtes bénie entre toutes les femmes. Et Jésus, le fruit de vos entrailles, est béni.
1: Sainte Marie, Mère de Dieu, priez pour nous pauvres pécheurs, maintenant et à l'heure de notre mort. Amen.
2: Je vous salue Marie, pleine de grâce. Le Seigneur est avec vous. Vous êtes bénie entre toutes les femmes. Et Jésus, le fruit de vos entrailles, est béni.
1: Sainte Marie, Mère de Dieu, priez pour nous pauvres pécheurs, maintenant et à l'heure de notre mort. Amen.
2: Je vous salue Marie, pleine de grâce. Le Seigneur est avec vous. Vous êtes bénie entre toutes les femmes. Et Jésus, le fruit de vos entrailles, est béni.
1: Sainte Marie, Mère de Dieu, priez pour nous pauvres pécheurs, maintenant et à l'heure de notre mort. Amen.
2: Je vous salue, Marie, pleine de grâce. Le Seigneur est avec vous. Vous êtes bénie entre toutes les femmes. Et Jésus, le fruit de vos entrailles, est béni.
1: Sainte Marie, Mère de Dieu, priez pour nous pauvres pécheurs, maintenant et à l'heure de notre mort. Amen.
2: Je vous salue Marie, pleine de grâce. Le Seigneur est avec vous. Vous êtes bénie entre toutes les femmes. Et Jésus, le fruit de vos entrailles, est béni.
1: Sainte Marie, Mère de Dieu, priez pour nous pauvres pécheurs, maintenant et à l'heure de notre mort. Amen.
2: Je vous salue Marie, pleine de grâce. Le Seigneur est avec vous. Vous êtes bénie entre toutes les femmes. Et Jésus, le fruit de vos entrailles, est béni.
1: Sainte Marie, Mère de Dieu, priez pour nous pauvres pécheurs, maintenant et à l'heure de notre mort. Amen.
2: Je vous salue Marie, pleine de grâce. Le Seigneur est avec vous. Vous êtes bénie entre toutes les femmes. Et Jésus, le fruit de vos entrailles, est béni.
1: Sainte Marie, Mère de Dieu, priez pour nous pauvres pécheurs, maintenant et à l'heure de notre mort.

0: Ô Marie conçue sans péché. Deuxième mystère glorieux, l'ascension. Jésus fut emporté au ciel et les disciples s'en retournèrent à Jérusalem en grande joie. Vierge Marie, nous vous confions les chrétiens qui vivent en France, qu'à l'occasion de la visite du voyage apostolique du Saint-Père, ils deviennent toujours plus des témoins de leur espérance dans la joie. Notre Père qui es aux cieux, que ton nom soit sanctifié, que ton règne vienne, que ta volonté soit faite sur la terre comme au ciel.
1: Je vous salue Marie, pleine de grâce. Le Seigneur est avec vous. Vous êtes bénie entre toutes les femmes et Jésus, le fruit de vos entrailles, est béni.
2: Sainte Marie,
1: je vous salue Marie, pleine de grâce. Le Seigneur est avec vous. Vous êtes bénie entre toutes les femmes et Jésus, le fruit de vos entrailles, est béni.
2: Sainte Marie,
1: je vous salue Marie, pleine de grâce. Le Seigneur est avec vous. Vous êtes bénie entre toutes les femmes et Jésus, le fruit de vos entrailles, est béni.

0: 你
1: 三天到一年的努力一点我们过我的生能给我们的人们能给我们的阿们。
0: Je vous salue Marie, pleine de grâce. Le Seigneur est avec vous. Vous êtes bénie entre toutes les femmes et Jésus, le fruit de vos entrailles, est béni. Je vous salue Marie, pleine de grâce. Le Seigneur est avec vous. Vous êtes bénie entre toutes les femmes et Jésus, le fruit de vos entrailles, est béni. Je vous salue Marie, pleine de grâce, le Seigneur est avec vous. Vous êtes bénie entre toutes les femmes et Jésus, le fruit de vos entrailles, est béni.
1: Sainte Marie, Mère de Dieu, priez pour nous pauvres pécheurs, maintenant et à l'heure de notre mort. Amen.
0: Je vous salue Marie, pleine de grâce, le Seigneur est avec vous. Vous êtes bénie entre toutes les femmes et Jésus, le fruit de vos entrailles, est béni.
1: Sainte Marie,
0: je vous salue Marie, pleine de grâce, le Seigneur est avec vous. Vous êtes bénie entre toutes les femmes et Jésus, le fruit de vos entrailles, est béni.
1: Sainte Marie, Mère de Dieu, priez pour nous pécheurs, maintenant et à l'heure de notre mort. Amen.
0: Je vous salue Marie, pleine de grâce, le Seigneur est avec vous. Vous êtes bénie entre toutes les femmes et Jésus, le fruit de vos entrailles, est béni.
1: Sainte Marie,
0: je vous salue Marie, pleine de grâce, le Seigneur est avec vous. Vous êtes bénie entre toutes les femmes et Jésus, le fruit de vos entrailles, est béni.
1: Sainte Marie, Mère de Dieu, priez pour nous pauvres pécheurs,

0: Marie conçue sans péché. Troisième mystère glorieux, la Pentecôte. Les apôtres virent apparaître comme une sorte de feu qui se partageait en langues et qui se posa sur chacun d'eux. Alors ils furent tous remplis de l'Esprit Saint, et ils se mirent à parler en d'autres langues, et chacun s'exprimait selon le don de l'Esprit. Vierge Marie, que la visite apostolique du pape Léon XIV en France puisse renouveler, fortifier l'élan missionnaire qui habite nos communautés paroissiales. Notre Père qui es aux cieux, que ton nom soit sanctifié, que ton règne vienne, que ta volonté soit faite sur la terre comme au ciel.
1: À ceux qui nous ont offensés, et ne nous laisse pas entrer en tentation, mais délivre-nous du mal.
2: Je vous salue, Marie, pleine de grâce. Le Seigneur est avec vous. Vous êtes bénie entre toutes les femmes, et Jésus, le fruit de vos entrailles, est béni.
3: Sainte Marie, Mère de Dieu,
2: je vous salue, Marie, pleine de grâce. Le Seigneur est avec vous. Vous êtes bénie entre toutes les femmes. Et Jésus, le fruit de vos entrailles, est béni.
3: Sainte Marie, Mère de Dieu, priez pour nous pauvres pécheurs, maintenant et à l'heure de notre mort. Amen.
2: Je vous salue, Marie, pleine de grâce. Le Seigneur est avec vous. Vous êtes bénie entre toutes les femmes. Et Jésus, le fruit de vos entrailles, est béni.
3: Sainte Marie, Mère de Dieu, priez pour nous pauvres pécheurs, maintenant et à l'heure de notre mort. Amen.
2: Je vous salue, Marie, pleine de grâce. Le Seigneur est avec vous. Vous êtes bénie entre toutes les femmes. Et Jésus, le fruit de vos entrailles,

0: vous salue, Marie, pleine de grâce. Le Seigneur est avec vous. Vous êtes bénie entre toutes les femmes. Et Jésus, le fruit de vos entrailles, est béni.
1: Sainte Marie, Mère de Dieu, priez pour nous pauvres pécheurs, maintenant et à l'heure de notre mort. Amen.
0: Je vous salue, Marie, pleine de grâce. Le Seigneur est avec vous. Vous êtes bénie entre toutes les femmes. Et Jésus, le fruit de vos entrailles, est béni.
1: Sainte Marie, Mère de Dieu, priez pour nous pauvres pécheurs, maintenant et à l'heure de notre mort.
0: Je vous salue, Marie, pleine de grâce. Le Seigneur est avec vous. Vous êtes bénie entre toutes les femmes, et Jésus, le fruit de vos entrailles, est béni.
1: Sainte Marie, Mère de Dieu, priez pour nous pauvres pécheurs, maintenant et à l'heure de notre mort. Amen.
0: Je vous salue, Marie, pleine de grâce. Le Seigneur est avec vous. Vous êtes bénie entre toutes les femmes, et Jésus, le fruit de vos entrailles, est béni.
1: Sainte Marie, Mère de Dieu, priez pour nous pauvres pécheurs, maintenant et à l'heure de notre mort. Amen.
0: Je vous salue, Marie, pleine de grâce. Le Seigneur est avec vous. Vous êtes bénie entre toutes les femmes, et Jésus, le fruit de vos entrailles, est béni.
1: Sainte Marie, Mère de Dieu, priez pour nous pauvres pécheurs, maintenant et à l'heure de notre mort.
0: Je vous salue, Marie, pleine de grâce. Le Seigneur est avec vous. Vous êtes bénie entre toutes les femmes, et Jésus, le fruit de vos entrailles, est béni.
1: Sainte Marie, Mère de Dieu, priez pour nous pauvres pécheurs,

0: Ô Marie conçue sans péché. Quatrième mystère glorieux, l'Assomption de la Vierge Marie. Le Seigneur élève les humbles. Entonnez pour le Seigneur l'action de grâce. Vierge Marie, nous vous confions tous les malades qui se sont confiés à nos prières, tous ceux qui souffrent dans leur corps ou dans leur âme. Notre Père qui es aux cieux, que ton nom soit sanctifié, que ton règne vienne, que ta volonté soit faite sur la terre comme au ciel.
1: Donne-nous aujourd'hui notre pain de ce jour. Pardonne-nous nos offenses, comme nous pardonnons aussi à ceux qui nous ont offensés.
2: Et ne nous laisse pas entrer en tentation, mais délivre-nous du mal.
3: Amen. Je vous salue, Marie, pleine de grâce. Le Seigneur est avec vous. Vous êtes bénie entre toutes les femmes. Et Jésus, le fruit de vos entrailles, est béni.
4: Sainte Marie, Mère de Dieu, priez pour nous pauvres pécheurs, maintenant et à l'heure de notre mort. Amen.
3: Je vous salue, Marie, pleine de grâce. Le Seigneur est avec vous. Vous êtes bénie entre toutes les femmes. Et Jésus, le fruit de vos entrailles, est béni.
4: Sainte Marie, Mère de Dieu, priez pour nous pauvres pécheurs,
3: Je vous salue, Marie, pleine de grâce. Le Seigneur est avec vous. Vous êtes bénie entre toutes les femmes. Et Jésus, le fruit de vos entrailles, est béni.
4: Sainte Marie, Mère de Dieu, priez pour nous pauvres pécheurs, maintenant et à l'heure de notre mort.
3: Je vous salue, Marie, pleine de grâce. Le Seigneur est avec vous. Vous êtes bénie entre toutes les femmes, et Jésus, le fruit de vos entrailles, est béni.
4: Sainte Marie, Mère de Dieu, priez pour nous pauvres pécheurs, maintenant et à l'heure de notre mort. Amen.
3: Je vous salue, Marie, pleine de grâce. Le Seigneur est avec vous. Vous êtes bénie entre toutes les femmes, et Jésus, le fruit de vos entrailles, est béni.
4: Sainte Marie, Mère de Dieu, priez pour nous pauvres pécheurs, maintenant et à l'heure de notre mort. Amen.
3: Je vous salue, Marie, pleine de grâce.

0: entre toutes les femmes, et Jésus, le fruit de vos entrailles, est béni.
1: Sainte Marie, Mère de Dieu, priez pour nous pauvres pécheurs, maintenant et à l'heure de notre mort. Amen.
0: Je vous salue, Marie, pleine de grâce. Le Seigneur est avec vous. Vous êtes bénie entre toutes les femmes, et Jésus, le fruit de vos entrailles, est béni.
1: Sainte Marie, Mère de Dieu, priez pour nous pauvres pécheurs, maintenant et à l'heure de notre mort. Amen.
0: Je vous salue, Marie, pleine de grâce. Le Seigneur est avec vous. Vous êtes bénie entre toutes les femmes, et Jésus, le fruit de vos entrailles, est béni.
1: Sainte Marie, Mère de Dieu, priez pour nous pauvres pécheurs,
2: maintenant et à l'heure de notre mort.
1: Amen.

0: Marie conçue sans péché. Cinquième mystère glorieux, le couronnement de Marie. Vierge Marie, Reine du Ciel, nous confions à votre intercession la paix dans le monde, tout particulièrement au Proche et au Moyen-Orient. Prions tout particulièrement pour nos frères et sœurs du Liban. Notre Père, qui es aux cieux, que ton nom soit sanctifié, que ton règne vienne, que ta volonté soit faite sur la terre comme au ciel.
1: Pardonne-nous aussi à ceux qui nous ont offensés, et ne nous laisse pas entrer en tentation.
2: Je vous salue, Marie, pleine de grâce. Le Seigneur est avec vous. Vous êtes bénie entre toutes les femmes, et Jésus, le fruit de vos entrailles, est béni.
3: Sainte Marie, Mère de Dieu, priez pour nous pauvres pécheurs, maintenant et à l'heure de notre mort. Amen.
2: Je vous salue, Marie, pleine de grâce. Le Seigneur est avec vous. Vous êtes bénie entre toutes les femmes, et Jésus, le fruit de vos entrailles, est béni.
3: Sainte Marie, Mère de Dieu, priez pour nous pauvres pécheurs, maintenant et à l'heure de notre mort. Amen.
2: Je vous salue, Marie, pleine de grâce. Le Seigneur est avec vous. Vous êtes bénie entre toutes les femmes, et Jésus, le fruit de vos entrailles, est béni.
3: Sainte Marie, Mère de Dieu, priez pour nous pauvres pécheurs, maintenant et à l'heure de notre mort. Amen.
2: Je vous salue, Marie, pleine de grâce. Le Seigneur est avec vous. Vous êtes bénie entre toutes les femmes, et Jésus, le fruit de vos entrailles, est béni.
3: Sainte Marie, Mère de Dieu, priez pour nous pauvres pécheurs, maintenant et à l'heure de notre mort. Amen.
2: Je vous salue, Marie, pleine de grâce. Le Seigneur est avec vous. Vous êtes bénie entre toutes les femmes, et Jésus, le fruit de vos entrailles, est béni.
3: Sainte Marie, Mère de Dieu, priez pour nous pauvres pécheurs, maintenant et à l'heure de notre mort. Amen.
2: Je vous salue, Marie, pleine de grâce. Le Seigneur est avec vous. Vous êtes bénie entre toutes les femmes, et Jésus, le fruit de vos entrailles, est béni.
3: Sainte Marie, Mère de Dieu, priez pour nous pauvres pécheurs, maintenant et à l'heure de notre mort. Amen.
2: Je vous salue, Marie, pleine de grâce. Le Seigneur est avec vous. Vous êtes bénie entre toutes les femmes, et Jésus, le fruit de vos entrailles, est béni.
3: Sainte Marie,
2: je vous salue, Marie, pleine de grâce. Le Seigneur est avec vous. Vous êtes bénie entre toutes les femmes, et Jésus, le fruit de vos entrailles, est béni. Je vous salue, Marie, pleine de grâce. Le Seigneur est avec vous. Vous êtes bénie entre toutes les femmes, et Jésus, le fruit de vos entrailles, est béni.
3: Sainte Marie, Mère de Dieu, priez pour nous pauvres pécheurs, maintenant et à l'heure de notre mort. Amen.
2: Je vous salue, Marie, pleine de grâce. Le Seigneur est avec vous. Vous êtes bénie entre toutes les femmes, et Jésus, le fruit de vos entrailles, est béni.

Ô Marie conçue sans péché, prions le Seigneur. Tu as voulu, Seigneur, qu'à l'annonce de l'ange, ton Verbe prit chair dans le sein de la Vierge Marie. Réponds à nos supplications, puisque nous la croyons vraiment Mère de Dieu. Fais que nous trouvions secours dans sa prière auprès de toi. Par Jésus-Christ, ton Fils, notre Seigneur, qui vit et règne avec toi dans l'unité du Saint-Esprit.

Notre-Dame de Lourdes. Notre-Dame de Lourdes. Notre-Dame de Lourdes. Sainte Bernadette.

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1: Tu parlais de ta préparation, là. Mm-hmm. Probablement, là, moi, j'estime, en te regardant aller, là, que tu as mis ton 20 % d'effort pour 80 % du résultat, puis que si tu en avais mis plus, ça aurait peut-être pas valu la peine.
2: Je me sens jugé, là. Il y a une chose qui m'a aidé. C'est aussi une chose que Dieu m'a invité à faire, c'est la danse.
3: Derrière, il y a une deuxième question, c'est la question aussi de la norme. Lorsque la norme devient quelque chose qui est insurmontable, tu évoquais des normes sociales, la norme devient insurmontable, on va tous étouffer à ce jeu-là.
4: Bonjour et bienvenue à votre magazine Foi et culture. Ici Antoine Malenfant, votre animateur à la coupe de cheveux parfaite, n'est-ce pas? Et on parle aujourd'hui de perfection. C'est à peu près tout ce que j'ai de parfait, je pense, ma coupe de cheveux. Peut-être mes amis ici pourront en témoigner. Sinon, ils pourront nous parler de leur rapport à la perfection. J'ai très hâte de vous entendre. Présentons donc avec qui nous mènerons à bien ce projet d'épisode sur la perfection. Je pense que vous êtes les invités parfaits pour l'occasion. Par qui je pourrais commencer? Daniel. Bonjour, Daniel.
5: Bonjour.
4: Daniel Beauchemin, étudiant en théologie. C'est parfait, ça, un étudiant en théologie.
5: C'est parfait, oui.
4: C'est parfait, hein?
5: Oui, c'est la discipline parfaite.
4: Oui, pour vrai, tu penses?
5: Ben oui.
4: OK.
5: C'est la plus grande de toutes.
4: Celle qui, c'est ça, qui chapeaute tout.
5: C'est ça.
4: C'est le tout, hein? Vous parlez du grand tout.
5: Exactement.
4: Du Manitou.
5: Donc, c'est un étudiant en perfection, en fait.
4: Ah ouais, bon, ben... Très hâte d'entendre tes sages paroles. Mettons un rapport à la perfection. Et plus précisément, à la question des scrupules, tu auras un témoignage à nous livrer assurément sur cet enjeu.
5: En effet.
4: Merci d'être avec nous, Daniel Beauchemin.
5: Ça fait plaisir.
4: Ariane Blais-Lacombe, un visage et une voix connue de nos auditeurs. Bonjour.
6: Bonjour, Antoine.
4: Chroniqueuse pour Le Verbe Média. Chroniqueuse toute désignée pour cet épisode?
6: Si tu le dis, on va voir.
4: C'est quoi ton rapport, toi, à la perfection?
6: Je pense pas que je suis particulièrement perfectionniste.
4: Okay.
6: J'ai peut-être même tendance à aller un peu plus de l'autre bord, à tourner les coins ronds, autant en matière d'habillement, de cuisine,
4: de ménage. C'est une botcheuse, comme on dit en québécois.
6: Mais je pense que fut un temps où j'étais beaucoup plus, peut-être pas perfectionniste, mais beaucoup plus organisée. J'étais ponctuelle, je faisais bien les choses. Puis il est arrivé que j'ai eu des enfants, puis là, ça a lancé toutes mes bonnes habitudes.
4: Je ne fais pas nécessairement le lien entre les deux événements. J'aimerais ça que tu nous expliques ça un peu plus tard dans l'épisode, s'il te plaît, pour éclairer mon esprit obtus.
6: Sur ce sujet que tu connais nullement.
4: Merci, Ariane, d'être là. Et un invité de marque aujourd'hui, un autre, hein, parce que les deux autres sont de marque quand même. Martin de la Trinité, frère Carme à Trois-Rivières, bienvenue.
7: Merci.
4: Première fois sur notre plateau, n'est-ce pas?
7: Eh oui.
4: Ça a pris plus de 400 épisodes avant qu'on ait l'idée de t'inviter. Et là, sur un sujet que tu maîtrises parfaitement, je pense, celui de la perfection.
7: Alors moi, je ne suis pas dans la catégorie des perfectionnistes, mais
4: non.
7: Il est vrai que jusqu'à un récent concile, les communautés religieuses, les instituts religieux étaient des instituts de perfection.
4: Ah ouais.
7: Et je pense qu'on y reviendra, ça m'a traversé l'esprit dans ta présentation, on y reviendra au sujet d'une sainte que beaucoup aiment, hein, la Sainte Thérèse de l'Enfant Jésus de la Sainte Face, et son rapport à la perfection et aux scrupules que ça peut engendrer.
4: Celle qu'on appelle la petite Thérèse, hein, c'est bien
7: la petite Thérèse, exact. La petite Thérèse aux petites fleurs, mais qui est bien plus que cela.
4: Qui est une grande Thérèse, sous bien des rapports, bien entendu. Alors, j'ai déjà commencé le travail avec vous, voir c'est quoi votre rapport à la perfection, mais je me tourne d'emblée vers Daniel. D'ailleurs, ton nom a un sens assez intéressant pour l'épisode d'aujourd'hui. Qu'est-ce que ça veut dire, Daniel?
5: Ça signifie « Dieu juge ».
4: OK, c'est vrai, ça, que Dieu juge?
5: Dieu juge, absolument, ben oui. Mais il juge miséricordieusement.
4: Ah.
5: Il sait qu'on est seulement de la poussière, donc... C'est un bon juge. Ben, ça signifie aussi « Dieu est mon juge ». Donc, oui, il y a...
4: C'est dur à accepter, cette idée-là que Dieu nous juge. Surtout aujourd'hui, on veut pas... On aime bien l'image d'un Dieu qui est un père tendre. Mais le juge, c'est quand même...
5: C'est vrai qu'on a la difficulté...
4: Un rapport à la loi, une autorité, non?
5: Oui, ouais, je pense que c'est vrai qu'on a la difficulté à accepter ça, à vivre ça.
4: Mm-hmm.
5: Mais reste que c'est une part... De Dieu, Dieu est justice, donc il juge. Mais je pense que souvent, quand on a de la difficulté avec ça, c'est qu'on connaît mal le Père qui juge avec miséricorde, qui sait à quel point on est faible. Donc, une découverte de Dieu qui est nécessaire pour sortir de cette mauvaise image du jugement. Mm. Puis en fait, c'est bien que Dieu soit un juge, parce que si c'est seulement les hommes qui sont les juges, si c'est nous la justice...
4: On est mal pris.
5: Là, on a un méchant trouble, parce que notre justice, elle a des failles.
4: Mais hein?
5: Donc, c'est une bonne nouvelle.
4: Puis même envers nous-mêmes, on est souvent, sinon tout le temps, d'assez mauvais juges de nous-mêmes. Hein?
5: En effet.
4: Des fois, on se juge trop ou pas assez, ou en tout cas, il y a comme des déséquilibres qui sont inhérents à notre nature blessée, en tout cas, nos failles, nos limites. Ce qui fait qu'on a un regard pas toujours ajusté sur nous-mêmes. Donc, Dieu merci que c'est Dieu notre juge.
5: Exactement.
4: Mm-hmm. Ton rapport à la perfection, toute une histoire. On définira peut-être... Bon, tu sais, commençons avec ça. Ça a l'air d'aller nulle part. Là, vous allez devoir composer avec mes imperfections comme animateur. Des fois, ça va dans tous les sens. Commençons par faire une distinction importante, parce qu'aujourd'hui, on va parler de scrupules aussi. Et ça, c'est peut-être même un élément central dans ton témoignage. Ça serait quoi la distinction des scrupules puis du perfectionnisme? Hein? Parce qu'on... On connaît tous quelqu'un de perfectionniste autour de nous, une belle-sœur, nous-mêmes, un collègue de travail qui est tatillon ou qui est trop minutieux. Ça, c'est. On a tous à peu près une idée de ce que c'est. Ça serait quoi quelqu'un de scrupuleux par rapport à ça?
5: Oui, je vais y aller initialement avec le scrupule.
4: Ouais.
5: Alors, le scrupule, c'est comme une peur obsessive, exagérée, d'avoir fait un péché, une faute, là où il n'y en a pas. Ou une peur exagérée d'avoir fait une faute. Quand tu as fait une petite faute, tu t'imagines que c'est une grande faute.
4: Mm.
5: Puis qu'il n'y a à peu près plus rien à faire là, avec ça. Là. Donc, en général, c'est lié avec Dieu. Donc, tu te sens coupable face à Dieu. Quoique, je pense qu'il y a des gens qui peuvent vivre ça, même s'ils sont incroyants, avec la loi ou avec leur propre idée d'eux-mêmes.
4: Est-ce qu'on peut être scrupuleux... Mettons, si moi, ma valeur suprême, c'est l'écologie, je vais accorder une importance exagérée à placer à peu près absolument tout dans le recyclage.
5: Exactement. Oui.
4: Et toute mon attention va être sur tous ces petits détails-là.
5: C'est
4: ça. À même à ce que ça éclipse des enjeux peut-être plus sérieux dans ma vie.
5: Absolument, c'est ça. Je pense qu'on peut vivre ça.
4: Okay.
5: Même si c'est pas directement lié à Dieu, l'exemple de l'écologie est excellent. Là.
4: Je t'ai entendu prendre une grande respiration, Martin.
7: Oui, parce que j'aurais peut-être ajouté là-dedans la notion de culpabilité. Parce que par rapport... Je prends un gros mot, là.
4: Ouais, vas-y.
7: C'est du lourd, là. Le sentiment de faute, hein, Daniel le disait, au sens de... si dans la question du tri, la récupération, t'es excessif, là, tu vas loin, là, tu mets la pression à des enfants, si t'en avais éventuellement...

0: etc. On n'est pas encore dans le scrupule. Le scrupule, il y a, comme le disait très bien Daniel, il y a le sentiment que derrière, il y a une faute. Alors, faute vis-à-vis de moi-même, faute vis-à-vis des autres, faute vis-à-vis de Dieu, c'est le pire de tous, parce que c'est le pire de tout, parce que c'est à la puissance haine. Mmh. Mais il y a la notion de faute qui vient ajouter une dimension dont on a pour le coup beaucoup de mal à se sortir. Tant qu'on est encore que dans du perfectionnisme, de l'excessif, comme disait très bien Daniel, que tu le reprenais, c'est déjà difficile à vivre, mais si on ajoute l'idée d'une faute, puis d'une faute qui est en train de s'éloigner dans le passé, dans notre dos, là on ajoute quelque chose d'assez intolérable dans la question du scrupule.
1: Ariane?
2: Mais est-ce que les scrupules, ça se manifeste seulement par rapport à des actions passées, ou est-ce que ça affecte aussi dans la prise de décision, puis la peur excessive en amont de faire une action ou une décision?
3: Oui, bien, je dirais que c'est surtout dans les choses que tu as fait avant, mais ça peut aussi influencer le futur, parce que si tu as excessivement peur de faire une faute, bon, ben peut-être que je dois éviter de faire ça. Donc, je n'irai pas à la danse parce que je pourrais peut-être faire une faute ici. Donc, ça peut influencer le futur, mais je dirais qu'en général, l'esprit est plus en arrière. Okay. Il pense, quelle est la faute que j'ai faite? Est-ce qu'il me reste une faute? Plus dans le passé, je dirais.
4: Et tu dis, est-ce qu'il me reste une faute? Est-ce qu'il y a quelque chose qui traîne? Est-ce qu'il y a quelque chose que... C'est ça.
3: Exactement.
4: Et d'ailleurs, le sens du mot scrupule, en fait, l'étymologie, l'origine, c'est un petit caillou pointu là, qu'on aurait dans notre botte là, qui nous fait mal, qui nous meurtrit la chair là, à chaque pas qu'on fait et dont on ne peut pas se débarrasser. C'est un peu ça?
3: Oui, exactement. Puis je disais à un ami que je voyais des signes de scrupule chez lui. Je lui disais, occupe-toi de ça vite. Parce que la petite pierre que tu as, si tu marches dessus longtemps, ça va faire une blessure. Puis à un moment donné, ça devient grave. Fait que c'est quelque chose que... Faut que tu agisses. Cherche à enlever cette petite pierre-là, cet esprit de scrupule. Parce que ça peut faire beaucoup de dommages. Ça l'a même mené des saints proches de la mort.
1: Ah ouais?
3: Donc, les scrupules, là, c'est gros. C'est un martyr. Comme disait Sainte Thérèse de l'Enfant Jésus.
1: Uh-huh.
3: Donc, voilà, à faire attention, chercher à enlever cette petite pierre-là rapidement.
4: Dans ta vie, comment ça s'est manifesté, ça?
3: Oui, voilà, moi, en fait, lorsque j'étais petit, très petit, je ne me souviens plus quel âge exactement, je me suis mis à avoir des tocs. Des tocs qui n'étaient pas très gros. Donc, un TOC, c'est un trouble obsessionnel compulsif. Mm-hmm. Donc, il y a une obsession, une peur, et on va répondre à cette peur-là avec une compulsion, souvent de vérification. Donc, exemple de ça, petit enfant, il y a un été, j'avais une peur extrême qu'un moustique me rentre à l'intérieur d'une oreille. Donc, j'avais continuellement une peur de ça, puis j'étais allé faire du camping avec un ami et je demandais continuellement à la mère de l'ami de vérifier s'il n'y avait pas un moustique parce que je sentais quelque chose à l'intérieur de l'oreille. Ça a duré une été, puis ensuite j'ai plus eu ça, mais j'ai eu d'autres traces semblables de TOC qui étaient là à l'intérieur de l'enfance. Puis c'est ça, ben, éventuellement, lorsque j'ai découvert la foi, vers l'âge de 21 ans, à travers la philosophie, les raisons de croire, là, ce trouble-là a ressorti en force sur les choses de Dieu. Puis c'est là que c'est devenu plus compliqué.
4: Donc, une peur qui devait aller, qui se traduisait en compulsion, qui devait aller se faire vérifier, ou il y avait une compulsion qui était associée à ces obsessions-là. C'était quoi les obsessions? C'était quoi les compulsions dans le cas de Dieu, de ta vie après?
3: Ben c'est ça. Là, avec Dieu, cette obsession-là, c'est bon, est-ce que ça, c'était une faute? Est-ce que j'ai mangé trop ici? Est-ce que ce mot-là, cette phrase-là, à un autre, était trop dur? Etc. Puis souvent, ça vient sur des choses en particulier et pas sur d'autres. Donc, ça ne touche pas tout. Des fois, tu peux manquer clairement de charité envers un proche.
1: Ouais.
3: Puis ça, tu fais aucun examen de ça. Mais si tu te parques comme Mais il faut que tu te parques vraiment comme entre les lignes, sinon peut-être qu'il y a une faute, peut-être que quelqu'un va se blesser. Tu sais, c'est complètement irrationnel.
4: Mais ça prend toute la place.
3: C'est ça.
4: OK.
3: C'est ça. Je lisais un exemple. Et quelqu'un qui va à l'intérieur d'un magasin, il voit une feuille à terre, il marche, puis il passe, puis il touche pas à la feuille. Puis là, après, il se dit, « Ouais, mais j'ai laissé la feuille là, peut-être que quelqu'un va glisser dessus. » Puis là, ben, je serais coupable de ça. Puis là, ben, ça vient un peu comme une obsession. C'est très irrationnel. Puis après, ben, il y a un mécanisme de vérification. Donc, soit tu vas essayer de dialoguer avec ton scrupule, de le rationaliser, de dire en fait, bon, j'ai pas vraiment de faute là-dessus. Le dialogue est très difficile parce que tu dialogues avec quelque chose qui est complètement irrationnel. Comme s'il y a un chien à l'intérieur de toi qui aboie, t'es coupable, t'es coupable, t'es coupable. Ben, même si tu essaies de lui expliquer, ça marche pas, ben. Et ben, la compulsion classique des scrupuleux aussi, c'est à la confession. Donc là, tu vas à la confession, tu dis ce que tu penses à défaut. Souvent, les scrupuleux disent trop de détails. Disent trop de choses, des choses qui... En fait, il n'y a aucune faute. Ou c'est juste des petites fautes, puis tu vas chercher à mettre trop de circonstances. Et ben, la confession, c'est la bête noire des scrupuleux. C'est le moment le plus anxiogène. Souvent, le moment de souffrance le plus extrême, c'est après la confession.
4: OK. Est-ce que j'ai tout dit? Est-ce que j'ai bien fait ça?
3: Exactement.
4: Ah ouais, OK.
3: Habituellement, là, ça part immédiatement, là, puis t'as une voix qui te trouve par n'importe quel angle. Genre, t'as peut-être oublié de dire ça. Très irrationnel. Très souffrant.
4: Donc, ce qui devait apaiser, finalement, ça règle rien, ça empire presque la situation.
3: Exactement. Donc, wow. Là, ben, soit tu essaies encore de te rationaliser, ben, soit il y en a qui vont retourner à la confession pour redire ça, mais c'est de la compulsion. Donc, là, ça va agrandir le trouble. Éventuellement, la solution, c'est de ne pas faire la compulsion, puis de juste laisser l'obsession-là sans lui parler. Tu dialogues pas avec elle. Puis éventuellement, l'obsession va diminuer.
4: Je sais, Frère Martin, que tu fais de l'accompagnement spirituel. C'est quelque chose que tu vois, tu constates. Est-ce que tu dirais que c'est plus fort ou que c'est comme propre à... Il y a ça dans l'air du temps, ces scrupules-là, ou c'est une maladie spirituelle qui est sans âge?
0: Ben, quand tu dis maladie spirituelle, d'abord, je ferai un petit peu un... Là, ce que Daniel t'évoque, là, c'est quelque chose... On est dans la totalité de la vie sous l'angle d'une question de santé mentale, mais ça touche à toute la vie, là.
4: Ouais.
0: C'est assez clair, c'est assez saisissant quand on parle. J'avoue que c'est même assez troublant. Maladie spirituelle, je sais pas. Je précise que moi, je suis accompagnateur spirituel. Moi, je ne suis pas confesseur dans la vie. En plus, je ne suis pas prêtre, donc c'est pas un ministère que je fais. Je ne confesse pas les gens, là. Je fais de l'accompagnement spirituel. Or, ce que je dirais, c'est que il est vrai que dans ce qu'on vient d'évoquer à l'instant, il y a toujours un rapport à soit un autre intérieur à moi-même, soit l'autre de la société, soit éventuellement l'autre de Dieu. C'est un rapport à l'autre et à la vie qui est abîmé. Enfin, en tout cas, moi, c'est comme ça que je l'entends. Il y a un rapport à la vie et aux autres vivants, incluant Dieu, qui est abîmé, qui n'est pas régulé. Et on le cherche... enfin, en tout cas, j'entends ça dans des gens qui sont pas simplement... qui ont une conscience scrupuleuse, qui cherchent à bien faire, mais qui sont habités par les scrupules, quasiment habités au sens de posséder. Là, d'un certain point de vue, c'est presque ça. Il y a une difficulté à retrouver le sens et la liberté de la vie. Et une chose qui me frappe, c'est que des personnes qui demandent des accompagnements spirituels, et j'en suis pas le seul cas, puisque j'en parle avec d'autres, il arrive assez régulièrement que les gens nous demandent et nous mettent même en demeure, en quelque sorte, de devenir leur directeur. Non pas dans un sens traditionnel, comme on l'a pu entendre au siècle passé, mais concrètement qu'on leur dise quoi faire dans la vie. Éventuellement pour sortir, par exemple, soit carrément de troubles profonds, soit tout simplement

0: simplement parce que la responsabilité de sa propre vie est telle, surtout avec la pression dont je pense on va reparler de ça, qui est une pression perfectionniste, qui fait que ces gens-là attendent qu'on leur donne leur juste et qu'on le fasse à leur place, quasiment.
1: Qu'on leur donne une recette ou une technique, ou qu'on règle le problème, exact. Parce qu'on est face à quelqu'un qui souffre et qui ne sait pas par où, dans quelle brosse jeter pour résoudre ce problème-là. On parlait hors d'onde un peu aujourd'hui des coachs de vie, de tout. Il y a toutes sortes d'accompagnements qui se fait pour justement se perfectionner, devenir toujours meilleur. Ariane faisait quelques distinctions. On veut, et t'en as fait une intéressante, hein, on peut avoir une conscience scrupuleuse, c'est-à-dire on bien faire les choses, il n'y a rien de mal à ça. Hein, ramasser la feuille par terre à l'épicerie, c'est pas mauvais en soi, mais de là à ce que ça bascule vers une obsession, vers quelque chose qui nous pourrit la vie, il y a tout un pas. On prend une petite pause, puis on revient sur certains des éléments qui ont émergé ici et là. On va plus en profondeur tout de suite après. À tout de suite.
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1: De retour à On n'est pas du monde, je suis accompagné de Daniel Beauchemin, Ariane Lacombe et Martin de la Trinité, frère Carme. Et on parle aujourd'hui de perfectionnisme, de quête de la perfection. On vit, bon, c'est un truisme là, de le dire, on vit avec les réseaux sociaux, on est bombardé de corps parfaits, le voisin a donc ben, j'ai commencé avec ça hein, d'ailleurs aujourd'hui, le gazon parfait. Là. Ma femme me parlait du gazon du voisin récemment, mais pourquoi le voisin a un si beau gazon? Ah ouais, peut-être parce qu'il n'y a pas 10 enfants qui l'abîment en courant, en faisant du vélo. Bon, petite parenthèse. Alors, c'est intéressant parce que on désire cette perfection-là. C'est comme si on était appelé à ça. On veut ça. On veut une belle vie. On veut une vie heureuse. On veut une vie bonne. Puis on a l'impression que c'est en contrôlant le plus de paramètres possible, en s'améliorant dans toutes les sphères de notre vie, qu'on va atteindre cette perfection-là. Ariane, c'est normal d'avoir cette quête-là de la perfection, en tout cas de bien faire les choses. Là, on n'est pas contre la vertu. Mais c'est quoi la différence entre la perfection, disons, et le perfectionnisme, là, comme quelque chose d'un peu plus difficile?
3: Oui, un peu plus difficile. C'est sûr que c'est normal chez l'être humain d'être à la recherche. Dans la nature humaine, on aime le beau, le bon, le juste. C'est normal qu'on ait une partie de nous qui tende vers l'excellence, vers la vertu, puis dans un idéal lointain, vers la perfection. Mais il y a une différence entre un certain perfectionnisme qui est normal et un certain perfectionnisme qui vire dans le pathologique, qui peut être lié à l'anxiété, à toutes sortes d'autres troubles. Puis ça va être vraiment... Il va y avoir plusieurs distinctions, mais notamment le fait que, comme je disais, on peut viser le bien, l'excellence. Quand on est dans le perfectionnisme pathologique, on va non seulement viser des éléments, tu sais, au-delà de soit nos capacités personnelles ou carrément au-delà des capacités de tout être humain. Tu sais, c'est impossible d'être perfectionniste partout, tout le temps, en chaque chose, à chaque moment. Il y a aussi notre, dans le perfectionnisme pathologique, une certaine rigidité, une certaine obsession, comme Daniel disait. Quelqu'un qui cherche le bien, qui cherche l'excellence, va quand même être capable va finalement peut-être plus chercher à faire de son mieux, tout en gardant en tête que, si telle chose n'est pas possible, c'est pas plus grave que ça. Ou si, par exemple, un exemple que je donnais à mon mari, on discutait ensemble, tu sais, je disais, si tu vas chez quelqu'un puis tu dis, moi, en tant qu'hôte parfait, il faut que j'amène un cadeau à la personne qui me reçoit, puis là, le magasin est fermé ou j'ai oublié mon portefeuille. On peut imaginer que quelqu'un qui cherche tout simplement à bien faire serait capable de passer par-dessus ces obstacles-là, mais quelqu'un qui serait vraiment perfectionniste pathologique essaierait soit d'aller à un autre magasin, retournerait
0: à tout prix.
3: Ou s'il n'était pas capable, peut-être finirait par même pas se rendre chez la personne.
1: Au prix d'une engueulade avec son ou sa conjointe, au prix d'arriver en retard.
3: De carrément pas y aller, ou même s'il s'y rendait, je posais la question pour voir si avec le scrupule, il y avait ce parallèle-là, mais va passer peut-être toute la soirée à se dire... « Ah non, j'ai pas amené quelque chose, j'ai pas été, je suis pas un bon invité, il doit être en

0: train de se dire que je suis donc ingrat. Donc, d'avoir toute une prévalence des émotions et des expériences négatives par rapport à l'atteinte de la perfection. Mmh. Tandis que dans le perfectionnisme dit normal, on va surtout mettre l'accent sur la satisfaction, la joie d'avoir fait quelque chose. Si je réussis un gâteau puis qu'il est vraiment parfait, je vais être contente là, quand même quand on est dans juste la recherche du bien. Ce qu'on en ressent généralement, c'est de la joie, de la satisfaction. Tandis que quelqu'un qui est vraiment perfectionniste pathologique, même s'il fait quelque chose qui peut-être aux yeux de tout le monde est parfait.
1: Objectivement, c'est super. Là.
0: Cette personne-là va peut-être dire, ah ben il manque le persil décoratif sur telle chose. On parlait de minutie, donc aussi mm-hmm. une certaine disproportion entre le bien qui, par exemple, et cette recette que je suis en train de faire. Au final, tout le monde va manger, ça va être bon, mais d'aller vraiment dans l'obsession des détails ou des trucs superflus ou superficiels. C'est plus dans ce côté-là qu'on tombe dans le perfectionnisme pathologique.
1: Je te voyais réagir, Martin.
2: Oui, je pensais à cela que... J'aime beaucoup les exemples que tu prends, Ariane, parce qu'ils nous montrent qu'on est dans la dimension de la vie et à partir du moment où on est du côté de ce qui se mesure, là, on est parti sur une mauvaise pente. Ouais. Y a des perfections qui ne sont pas mesurables. Il y a des choses qui sont parfaites, qui sont achevées. Elles sont excellentes. C'est intéressant dans le monde de la musique. Moi, je ne suis pas un musicien professionnel, mais j'en côtoie quelques-uns. Et le concert parfait, ce n'est pas le concert où il y a le moins de fausses notes. Idéalement, il n'y en a aucune, là. Ce n'est pas ça. Il y a quelque chose. Puis, concert de jazz, concert de pop, concert de classique, tout ce que vous voulez. Il y a quelque chose qui est parfait. Et cette perfection-là, Dieu sait, je pense spécialement de musique classique cette fois, Dieu sait si les solistes sont des gens qui travaillent. C'est rendu fou, là, c'est absolument fou, mais c'est intéressant de les écouter. Et ceux et celles qui rayonnent le plus, et j'ai quelques exemples dans la tête, sont des personnes, des artistes, qui nous mènent à quelque chose qui est parfait, qui n'est pas de l'ordre du mesurable. C'est pas mesurable, c'est même pas qu'on a dépassé la possibilité même de mesurer, c'est qu'on n'est pas dans le mesurable, on est dans la vie. Et on est dans la vie qui... Il y a quelque chose de l'ordre de la manifestation. Et ça, je trouve ça... Ça nous fait sortir... Derrière, il y a une deuxième question, c'est la question aussi de la norme. Lorsque la norme devient quelque chose qui est insurmontable, à évoquer des normes sociales, la norme devient insurmontable, on va tous étouffer à ce jeu-là. Or, il est un fait, et c'est important qu'on se le dise, parce qu'on est tous un petit peu pris les uns par les autres. C'est pour ça aussi que j'aime beaucoup ton exemple de la visite chez l'autre, parce qu'on est dans le code social, on est dans ce qui nous relie les uns aux autres, et qu'est-ce qui va prévaloir? Est-ce que c'est la vie et les codes sociaux nous permettent de nous rencontrer? Ou est-ce que, dans le fond, il y a quelque chose qui nous emprisonne?
1: Est-ce que les codes sont au service de la vie ou l'inverse? C'est un peu ça. C'est le même,
2: exact.
1: Même pour la loi et l'amour. On peut faire le même parallèle.
2: En plein ça. Or, aujourd'hui, on a des moyens. On parlait de coach tout à l'heure. Aujourd'hui, nous avons, je n'en ai pas une, mais nous avons des outils connectés. On pourrait beaucoup parler de ça. Et en plus, on se les refile les uns les autres et on se compare les uns les autres avec ça. Ce sont des outils qui nous mesurent intégralement, qui peuvent même mesurer nos émotions dépendamment de différents capteurs, etc. Alors, ça entraîne beaucoup d'avenues, mais si on dézoome, si on regarde en arrière, la chose la plus simple, c'est qu'on est du côté de la mesure, de ce qui se mesure, et en plus, mesurer les émotions, je vous souhaite bonne chance, là. Un Américain qui a essayé, mais c'est pas très probant quand même. Et on n'est plus du tout dans ce que ça donne. Et là, je pense spécialement à une soliste pianiste internationale qui, à cause d'un problème, justement, qui lui arrive en termes de perfection, explique très bien cela, elle l'évoque et elle le vit, et ça se voit sur son visage lorsqu'elle joue, lorsqu'elle interprète au piano. Elle qui est à peu près absolue et sans faute, c'est pas ça ce qu'elle donne aux gens, elle donne pas quelque chose d'absolu et sans faute, elle donne quelque chose qui est magnifique, qui est parfait, qui est débordant. Elle donne quelque chose de l'ordre de la vie, non pas quelque chose de l'ordre du mesuré.
1: Il y a un adage populaire qui, je pense, pourrait être le slogan de cette émission, qui est le mieux est l'ennemi du bien. Je répète souvent ça à mes enfants. et je me le répète à moi-même aussi, parce que, bon, en préparant cette émission-là, j'aurais pu consacrer des dizaines, voire des centaines d'heures en lecture, et ça aurait été excellent, en quelque sorte, de me plonger dans les grands auteurs. Mais ça aurait été forcément au prix de quelque chose, ou au détriment, au dépens de ma vie de famille, de mes autres responsabilités au travail. Donc, Et là, entre ça et complètement bâcler la préparation de cet épisode-là en faisant ça sur le coin d'une table, il y a tout un spectre, là, tout un... Et je trouve ça intéressant ce que tu dis, Martin. On est dans la mesure où

0: dans la démesure de l'amour, de la vie qui est débordante, qui est incontrôlable, qui est foisonnante. Je pensais aussi tu parlais des outils connectés Strada ou je sais pas trop, n'importe quelle application qui nous permet de mesurer nos... et de comparer les uns aux autres nos performances. Bon, j'ai fait 10 km aujourd'hui, mais ce que l'application dit pas, c'est pendant ce temps-là, mon épouse préparait le repas toute seule. Mais wow, quelle performance! Bravo! On choisit ou on met le follow spot sur certains éléments de notre vie qui sont soi-disant parfaits, parfois au détriment d'autres. Ça te rejoint ou ça suscite des questions, des commentaires chez toi, Daniel?
1: Au sujet de ce que tu disais un peu, de qu'est-ce qu'on peut arriver à mesurer. Moi, il y a eu trois providences de Dieu dans ma vie que je n'expliquerai pas parce que là, ce serait un petit peu long, mais où Dieu m'a crié « arrête de calculer ». Puis c'était clair, c'était Dieu qui disait « arrête de calculer ». Puis de fait, dans ces troubles-là, dans le scrupule,
0: ouais,
1: aussi, il y a trop de calculs, il y a une trop grande analyse. T'es comme pris à l'intérieur de cette analyse-là. Et une des voies de sortie, c'est, comme tu disais un peu, la reconnexion à la réalité. Il faut que tu te replonges à l'intérieur de la vie pour plus être juste là, mais être dans le réel.
0: Comment, par exemple? Comment ça s'est vécu chez toi, cette reconnexion-là?
1: Il y a une chose qui m'a aidé. C'est aussi une chose que Dieu m'a invité à faire, c'est la danse. J'ai appris des danses, plusieurs danses de couple. Puis dans la danse, il faut vraiment que tu sois dans l'instant parce qu'il faut que tu fasses le bon move puis il faut que tu sois clair. Puis il y a quelque chose aussi d'intuitif,
0: ouais,
1: et d'instinctif. Et ça, c'est une autre voie de sortie des scrupules. C'est que j'ai appris à me reconnecter à mon intuition, puis je sens immédiatement si c'est la voie des scrupules ou la voie de Dieu, qui est complètement autre chose. Donc, quand tu peux sentir intuitivement ça, c'est scrupuleux, tu laisses juste, puis t'entres pas dans la compulsion.
0: C'est fascinant, ça. Ça vous fait sourire, les deux, Ariane?
2: Et moi, j'adore ça.
1: Ouais.
2: Se reconnecter à son intuition, son instinct, je pense que... Puis de ne pas être trop cérébral, là, je
0: Mais
2: pense
0: toi, c'est la maternité qui a eu cet effet-là chez toi. Tu le disais tantôt un peu. Tu avais peut-être cette tendance-là d'être perfectionniste, puis là, tu as 5 enfants, tu peux plus faire le gâteau parfait, Ariane.
2: Non, c'est ça. Moi, quelque chose qui m'aide beaucoup là-dedans, là, puis je suis désolée, je vais ramener des chiffres, mais c'est pas tant pour mesurer, mais je ne sais pas si vous connaissez la loi du 80-20. Puis ça s'applique à vraiment beaucoup de choses. Fait que
0: vas-y.
2: Pour les auditeurs, si vous voulez le tester, c'est l'idée que dans presque tout ce qu'on fait, avec 20 % d'effort, on obtient 80 % du résultat. Puis pour aller chercher le 20 % qui nous sépare de la perfection, ça prend 80 % des efforts. Fait que, tu sais, mettons, si je passe mon gâteau, là, avec à peu près 20 % d'efforts, là, je suis capable d'avoir 80 % un bon gâteau. Puis pour aller chercher là, tous les éléments manquants, là, va vraiment falloir que je déploie beaucoup d'efforts. Fait que le rendement est moins. Fait que c'est pas pour rentrer dans une logique trop obsessive d'aller vers la rentabilité à tout prix. Mais des fois, quand on sent qu'on est tenté de... je pourrais... est-ce qu'il manque mon époussetage? Est-ce qu'il est... mon habit n'est pas tout à fait parfait? De vraiment s'arrêter et dire, là, est-ce qu'avec les efforts que j'ai faits...
0: C'est correct.
2: J'ai atteint là, quelque chose comme un 80%. Est-ce que mon manque à gagner va me demander vraiment beaucoup d'efforts? Où tu parlais de ta préparation, là. Mm-hmm. Probablement, là, moi, j'estime en te regardant aller là, que tu as mis ton 20 % d'effort pour 80 % du résultat, puis que si t'en avais mis plus, ça aurait peut-être pas valu la peine.
0: Je me sens juger, là.
2: Non, mais t'as bien fait ça.
1: Non, évaluer, pas juger, évaluer.
0: Évaluer, moi, c'est ça.
2: Mais je trouve que ça aide à justement, parce que la limite n'est pas toujours claire, ouais, entre est-ce qu'on est dans le normal ou est-ce qu'on est dans l'exagéré. Puis ça, c'est un petit truc. Maintenant, j'ai pas besoin d'y penser. Des fois, c'est très instinctif, mais de justement s'arrêter un petit peu puis regarder les choses avec perspective.
3: Martin? Je t'ai écouté, Daniel. Je trouve ça magnifique. D'abord, la danse, je trouve ça exceptionnel. Et puis, t'as clairement dit danse de couple. Et je pensais à Madeleine Delbrel, une femme absolument exceptionnelle du XXe siècle, qui écrit, elle avait une plume magnifique, elle écrit un texte qui s'appelle « Le bal de la confiance ». Et elle dit que si on veut jouer l'aventure de l'avec...

0: de la vie avec toi, mon Dieu, bah, il faut accepter de danser. Et elle dit, sinon on sera comme ces âmes, alors c'est des expressions du milieu du XXe siècle, mais nos grands-mamans s'en souviennent, là. Sinon on va être de ces âmes qui font constamment tapisserie, donc qu'attendent, hein, dans les anciennes manières, il fallait qu'une jeune fille se fasse inviter, enfin se fasse demander une danse, bref. Mmh. Hein, on sera comme ces vieilles âmes qui font tapisserie en attendant que quelqu'un vienne.
1: En marge de la vie, finalement.
0: Exact. Mmh. Et puis surtout, cette idée qu'à partir du moment où on est dans une danse de couple, il y a une confiance mutuelle. Et ça, c'est important parce que tu l'as évoqué dans ta manière de reprendre pied dans la vie, mais c'est aussi dans notre manière de reprendre pied avec l'autre, bien évidemment, lorsqu'il s'agit d'une relation de... Bah, pas seulement une relation de couple, mais une relation mutuelle. Et puis, dans notre relation avec Dieu, c'est foncièrement, ça prend beaucoup de confiance. Avant d'être frère, moi, quand j'étais jeune, j'aimais beaucoup danser. Et il y avait entre autres une de mes amies, tout le monde croyait qu'on était ensemble, ce qui n'était pas le cas. Mais parce que ça fitait bien, parce qu'il y avait, je n'étais pas un excellent danseur, elle non plus. On était dans les 20%, là. Mais il y avait une connexion, il y avait une confiance. On faisait même des trucs un peu étonnants parce qu'il y avait cette confiance. Et je trouve ça, cette confiance, elle est mutuelle. Je trouve ça inspirant parce que c'est normal que dans notre monde on cherche à faire quelque chose de bien de notre vie. Ça c'est tous autant qu'on est, tous ouais. Et toutes. Alors peut-être qu'au plan social on pourrait collectivement remettre en cause certaines façons de le faire là, puis certaines façons de se faire fliquer par ce qu'on nous met au poignet, ce qu'on nous met un peu partout là pour mesurer et pour vérifier, pour rapprocher à des normes. En revanche, c'est quelque chose de l'ordre de la confiance qui nous fait renouer avec la vie.
1: Clairement. Ariane.
2: Est-ce que, je pose la question, est-ce que être scrupuleux d'une certaine façon, c'est pas un peu manquer de confiance en Dieu, en sa miséricorde envers nous?
1: Volontairement ou involontairement?
2: Ouais. Est-ce que tu le dirais comme ça, Daniel?
3: Ben oui, c'est sûr qu'il y a un manque de confiance. En même temps, je pense que pour plusieurs gens, c'est une épreuve que t'es pas coupable de ça. Je veux dire, c'est une épreuve que tu as à vivre. Puis oui, il y a un dépassement de confiance à faire dans cette épreuve-là. C'est éventuellement ça qui te sort de la situation, une relation de confiance avec Dieu. Mais en même temps, c'est une sorte de maladie. Donc, ça te tombe dessus, puis ben, il faut que tu fasses avec. C'est sûr qu'il y a des causes, là. Il y a des causes, soit des blessures, soit le tempérament qui peuvent aider. Mais il y a beaucoup, oui, une question de confiance dans cette situation-là. Mais c'est aussi extraordinaire les liens qu'il y a à faire entre la danse de couple et la relation avec Dieu. J'ai suivi plusieurs cours de danse, puis il me vint plusieurs idées des apprentissages que tu peux voir de comment la danse de couple fonctionne, tu peux appliquer ça sur la relation à Dieu.
1: Par exemple?
3: Ben, exemple, l'écoute. Habituellement, dans les danses de couple, c'est plutôt l'homme qui guide et c'est la femme qui suit. Et là, pour la femme, ben, elle n'entre pas dans la danse avec son plan de danse. Je vais faire ce mouvement-là, puis lui. Faut dire que ça arrive, d'un fois d'un cours, les filles sont un peu plus de stress, puis là, elles veulent absolument que ça marche, fait qu'elles te guident, tu sais. Puis faut que ce soit beau, tu sais, c'est viscéral, tu sais. Mais lentement, c'est apprendre l'écoute, et en fait, je sais pas où est-ce qu'on va. Puis j'accepte de juste être dans cette écoute-là, dans cette réception, pour me laisser conduire. C'est ça que Dieu veut aussi avec nous, plutôt qu'on construise notre plan et qu'on lui dise, regarde, notre danse, là, mon Dieu, elle va ressembler à ça. Ben, il veut qu'on entre dans cette danse-là qui demande beaucoup d'écoute et de souplesse. Mm-hmm. C'est exigeant, mais c'est beaucoup plus vivant que ton propre projet de vie.
1: C'est très genré ce que tu viens de dire là, pour parler en langage de notre époque, mais ça s'applique clairement à toutes les relations.
3: Oui.
1: Les relations d'amitié, les relations dans... avec Dieu aussi, mais je pense à certaines relations d'amitié où j'aimerais donc que ça aille dans telle direction, mais je n'ai pas le contrôle du plan de l'autre, de la vision de l'autre.
3: Ben non, c'est
1: ça. Je peux pas jouer, dans une certaine mesure, peut-être en le manipulant des fois, ou justement comme cette partenaire de danse qui impose son programme, en quelque sorte, avec des résultats mitigés, bien entendu. Là, c'est ce que je comprends, chose. Je connais rien à la danse. Là.
3: Non, c'est ça.
1: Martin?
0: C'est un mouvement partagé, hein?
1: Ouais.
0: C'est un mouvement partagé, c'est-à-dire qu'à l'arrivée, c'est bien le couple qui danse, c'est pas deux qui se mettent ensemble.
1: Ouais.
0: Puis la deuxième chose qui est fascinante dans la danse, c'est que hein, on dit que c'est de la musique pour les yeux. Hein. Mais ça va nulle part, la danse. ça va strictement nulle part. Si je dis ça, c'est que c'est intéressant parce que dans nos vies par objectif, tout objectif qui n'est pas atteint, c'est une pierre dans notre jardin, hein, c'est une pierre dans ton gazon qui ressemble à rien. Et c'est vrai que si on en revient à un petit peu ce qui nous travaille, je veux dire ce qui nous obsède un petit peu tous, c'est à ce perfectionnisme. Si on envisage les relations dans la vie en général, et puis aussi notre relation à Dieu, comme sur le mode d'une danse, l'objectif, c'est pas absolument et à tout prix de se rendre à tel point, d'aller jusque-là. Si vous avez couru un demi-marathon, il faudra courir un marathon. Si vous en êtes au marathon, après, il y a l'ultra-trail. Puis ça s'arrête jamais, ces histoires-là. Bon, dans tous les cas, c'est aussi pour aller nulle part, sauf que ça vous aura beaucoup fatigué. Mais ce qui est beau dans la danse, c'est que c'est... En fait, c'est très riche. Là, on la décortique, donc on est un peu en train de la fadir, là. Mais en soi, il y a quelque chose d'intense. Comment ça se fait qu'on passe des heures à danser, tout ça, dans 2 mètres sur 4, là? Parce qu'il y a quelque chose qui se joue entre les deux personnes. Et je pense que c'est une figure qui est très, très forte de la vie. Et puis, alors, bien évidemment, que ce soit de la danse de ballet ou que ce soit d'autres formes de danse, on peut danser seul, bien évidemment. Mais la danse de couple, pas la danse en ligne, etc. La danse de couple, c'est deux personnes ouvertes l'une à l'autre. Et ça ne marchera que si il y a cette entente. Et c'est ça l'intérêt de la chose. Et c'est ça l'intérêt de la vie.
1: Ça nous donne une expérience de la providence ou de la gratuité, même dans cet acte-là qui mène à rien, en quelque sorte. Ariane, tu allais ajouter quelque chose? Non?
2: Pas.
1: Avec tes yeux?
2: J'ai...
1: On prend une pause? On revient tout de suite après.
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1: De retour à On n'est pas du monde, avec Daniel Beauchemin, Ariane Delacombe et le frère Martin de la Trinité, frère Carme à Trois-Rivières. On est tellement accueillants ici, on n'est pas du monde. On accueille même des gens de Trois-Rivières, c'est pas rien. On salue nos auditeurs de ce coin de pays, de la Mauricie. Alors, Daniel, tu allais ajouter quelque chose, oui?
3: Oui, c'est ça. À l'intérieur de la danse, mais qu'est-ce qu'on cherche? Puis qu'est-ce qui fait la perfection de la danse? C'est la relation. C'est la relation entre les deux. Puis plus elle est profonde et vraie, plus la danse, après, elle va être belle. Puis, c'est la même chose avec Dieu. En fait, c'est une question de relation. Éventuellement, quelle est la perfection vraiment qu'on cherche? C'est de la relation avec les autres et avec Dieu. Mais souvent, on cherche d'autres formes de perfection.
1: On cherche la performance, ou il y a comme un orgueil aussi, des fois,
3: absolument,
1: plus ou moins caché derrière ça, qui essaie de s'exprimer, là, regardez comment j'ai bien fait ça.
3: Ouais.
1: Le gâteau, le gazon, la danse, peu importe. En tout cas, je vais parler au jeu. Là. Je veux pas tant la relation avec l'autre que l'admiration de l'autre, l'approbation que oui, je me suis bien comporté, j'ai marché dans les clous et même d'une façon formidable. Il y a quelque chose qu'on souhaite se remplir de ce regard de l'autre, et bien maladroitement, souvent avec des résultats, encore une fois, assez mitigés, frère Martin.
0: J'ajouterais juste qu'il y a aussi l'aspect « on est quitte ». On est quitte, je l'ai fait.
1: Ouais.
0: Donc, c'est pas forcément « regardez-moi », mais je l'ai fait.
1: J'ai fait ce que j'avais à faire.
0: On est quitte, ouais. Exact.
2: Alors que ce que Jésus nous appelle à faire, c'est tellement plus que ça. Si on regarde dans la Bible, la fameuse
1: plus
2: phrase...
1: Plus que cocher des éléments de loi ou de... Ouais.
2: C'est ça, parce que ça peut être stressant un peu, parce que Jésus dit effectivement, dans le contexte de son sermon sur la montagne, « Et vous, vous serez parfait comme votre Père au ciel est parfait. » Fait qu'on peut effectivement
1: bon programme,
2: se dire, « ça va être difficile, ça a l'air exigeant. » Et chrétien, il faut qu'on soit parfait, mais la perfection qui nous appelle à... pas nécessairement à atteindre, mais du moins à viser. C'est pas la perfection de la danse parfaite ou du gâteau parfait. Il va vraiment donner... c'est dans le Sermon sur la montagne, il commence avec les béatitudes, donc heureux les doux, heureux les justes et tout ça, mais après, il va comme passer au crible plusieurs impératifs de la loi juive, donc pour vraiment amener un certain...

0: un dépassement ou un renversement de la loi dans certaines situations. Donc, c'est à ce moment-là qu'ils vont dire, hein, si on vous frappe, tendez l'autre joue. Si quelqu'un vous demande son manteau, votre manteau, donnez-lui, non, votre veste, donnez-lui le manteau. Bref, d'aller toujours au-delà de ce qu'on est appelé à faire, puis d'aller vraiment dans le don de soi, donc dans la relation, marcher un mille avec l'autre, aimer vos ennemis, prier pour
1: ça,
0: eux.
1: C'est impossible, Ariane, cet appel-là au dépassement, au don de soi. Moi, je m'excuse, mais je me lève le matin et je n'ai pas envie de me vider de moi-même pour mes enfants. J'ai juste envie de survivre, d'être le moins dérangé possible et de faire ce que j'ai à faire, c'est-à-dire aller travailler, pas trop crier après les gens là, dans la voiture, pas faire de cas de rage au volant, pas faire trop d'excès de vitesse, rentrer à la maison, coucher tout le monde le plus tôt possible,
0: oui.
1: Puis avoir mon moment tranquille. Non, mais ça, c'est mon programme. Je veux dire, toute ma chair appelle à se préserver, à se conserver. Et là, ce que tu viens de dire là, c'est un tout autre programme, celui de la perfection selon...
0: Bien, on a ces deux tensions à l'intérieur de nous. T'sais, au début, je disais, dans la nature humaine, on cherche le beau, le bon, le juste. Mais je veux dire, à l'intérieur de nous, on a ces passions-là qui...
2: Cette nature
0: qui blessée, oui, c'est ça, qui nous traînent aussi vers le bas. Fait qu'on est tendu un peu, mais c'est aussi de dire qu'il faut pas... c'est pas parce qu'on peut pas atteindre la perfection qu'on se dit, OK, c'est bon, on abandonne tout, comme tu dis, si on fait juste le juste minimum ou on tombe dans le botchage. Puis, je veux dire, on parlait plutôt de la confession. Puis moi, je trouve qu'il y a quelque chose de toujours paradoxal parce qu'on va là, on dit la plupart du temps les mêmes affaires, puis à la fin, on récite un acte de contrition où on dit « je jure de faire pénitence et de ne plus pécher ». Puis on retourne le mois d'après avec exactement la même chose. Donc, on vit cette perfection-là, cette vertu, on vit cette sainteté. Et pourtant, on a constamment l'impression de jamais l'atteindre.
1: J'ai une petite citation pour vous. Je vais vous demander de commenter après. La connaissance de Dieu, sans la connaissance de notre propre misère, ça fait l'orgueil. La connaissance de sa misère, sans celle de Dieu, ça fait le désespoir. La connaissance de Jésus-Christ fait le milieu parce que nous y trouvons et Dieu et notre misère. Commentez, frère Martin.
3: Et pourquoi moi?
1: En 800 mots.
3: Pascal. Blaise Pascal.
1: Blaise Pascal, exactement.
3: Blaise Pascal. Ouf, j'irais peut-être pas commenter Blaise Pascal drette, mais s'il y a quelque chose qui est tout de même important, c'est que... Et je pense que, pour le peu que je connais de Blaise Pascal, c'était quand même dans quelque chose d'important dans sa pensée. L'abaissement, tel que Blaise Pascal le pense, de Jésus, n'est pas un anéantissement au sens de ne devenir rien. C'est ce que tu disais tout à l'heure, c'est un petit peu normal, nous voulons vivre. Et ce que Blaise considère chez Jésus, c'est la faiblesse qui est rejointe. Quand je t'écoutais, je pensais à, on l'a évoqué tout à l'heure, la petite Thérèse, la Thérèse la plus de rose. Là. Lorsque Thérèse est rentrée fin 19e dans son Carmel, c'était un institut de perfection. Il faut être au top, sachant qu'il y en a la moitié qui n'en est pas capable, si c'est pas... Pour dire toute là.
1: D'ailleurs, il y avait un tout. Tri à la
3: Il y avait
1: la porte,
3: un tri, là, ouais. Et elle a beaucoup souffert avec ses sœurs de sang. Elle était dans une communauté où elle avait ses propres sœurs de sang dans la même communauté. Et puis il y a un échange qui est très très beau avec une de ses sœurs, qui elle, peut-être un peu plus tôt que les autres, a compris qu'elle n'y arriverait jamais. Et puis il y a un échange sur un quiproquo un petit peu étonnant, qui vaut à Thérèse de lui parler de la faiblesse. La faiblesse, c'est pas la limite, c'est pas l'insuffisance. C'est-à-dire que l'insuffisance, c'est le... Tu fais 100 mètres, mais aux 80 mètres, tu stalles là où tu fais un marathon, puis au 39e kilomètre, il paraît que ça se produit souvent. J'en ai jamais fait.
1: Ça casse.
3: Tu stalles, bing. La faiblesse, ça te prend dès le début, là. Et ça te prend dès le début comme quelque chose qui t'habite. Alors si, en plus, on est dans une société où on nous dit tranquillement, pas vite, qu'on peut faire ce qu'on veut, sauf qu'il faut tous être au top, donc faites comme vous voulez, mais à l'arrivée, on se retrouve tous au top, ça va...
1: Et débrouillez-vous pour les moyens.
3: Et débrouillez-vous pour le faire. Ça va être difficile à faire. Mais je le dis parce que c'est important qu'on...
1: Tout à fait.
3: On est tous et toutes là-dedans, là. Donc c'est bien aussi de se défaire, de se libérer les uns les autres de ça. Lorsque Blaise Pascal voit Jésus, c'est un petit peu l'expérience que Thérèse fait, c'est que en Jésus, Dieu, le vivant... Il s'approche de ce qui est faible, et ce qui est faible ne va pas soudain se revêtir d'une force absolument herculéenne. C'est pas ça l'idée. La confession, c'est pas « j'ai pas réussi, mais la fois prochaine, je finirai par réussir ». La confession, ce qu'il y a en arrière, c'est que je reste faible, ce qui ne veut pas dire que je vais me comporter selon ma faiblesse, mais ma faiblesse demeure. La fragilité, je pense, j'ai une amie qui faisait, elle ne fait plus de la danse, classique cette fois, et de la danse indienne. Elle vit en

0: d'échanges compliqués avec sa sœur, et à un moment, à bout d'arguments, elle lui dit « Mais ma sœur, c'est la confiance et rien que la confiance. » Il n'y a rien d'autre, ce n'est pas la confiance plus quelque chose. Mmh. La confiance et rien que la confiance qui peut nous conduire à l'amour, parce que seul l'amour peut accepter non pas seulement mes limites, mais mes faiblesses, le fait que même ce que je devrais être capable de faire, je n'arrive pas à le faire. Parce qu'en couple, en famille, en communauté, dans les amitiés, on vit. Et ce que Blaise Pascal voit en Jésus. Jésus, ce n'est pas celui qui vient, qui nous prend en bas, qui va enfin nous faire passer la barre
1: de nous défendre.
0: Exact, tu vas voir avec un beau coach. Jésus, ce n'est pas le super coach. Avec un petit peu d'entraînement, on va y arriver. Essaye encore une fois. Essaye encore une fois. Les bons films américains où à l'arrivée, le gars, il y arrive. Sauf que nous tous et toutes dans la salle, on sait très bien que ce n'est pas vrai qu'à l'arrivée, on y arrive. On n'y arrive jamais. Parce qu'il n'y a pas de prise en compte de la faiblesse. Or, l'enjeu dans nos vies, c'est cette acceptation de la faiblesse parce que ça fait partie de notre énigme humaine. Et puis, d'accepter qu'un autre soit proche de nous, qui sache qu'il en est de notre faiblesse, c'est notre conjoint, c'est notre meilleur ami, c'est que sais-je, puis d'accepter que Dieu ne va certainement pas déroger à cette découverte de l'humanité la plus profonde, de pouvoir s'approcher de notre faiblesse. Je vais la vivre avec toi. Ça, c'est quelque chose qui est capital chez Blaise Pascal. En passant, ça a façonné une grande part de la spiritualité du XVIIe siècle.
2: Et là, tu parlais de la confiance, frère Martin, dans la mesure où je sais, où j'ai confiance, par exemple, que mon épouse va m'aimer inconditionnellement, cette acceptation-là de la faiblesse va être beaucoup plus pesée, beaucoup plus aisée, beaucoup plus presque naturelle, dans la mesure de cette confiance-là, non?
0: À quelque part, il y a deux choses. Il y a d'une part les relations fortes, pleines de sens, que nous avons avec quelques autres, notre conjoint, notre conjointe, quand on est en couple, un bon ami, une bonne amie, quelqu'un de proche. Ça, c'est... Mais on a encore cette limite que nous sommes d'être humain à être humain et que la faiblesse, c'est une faille. Hein. C'est Manuel Levinas qui disait « On peut tout échanger entre existence sauf l'exister. Je ne peux pas exister à la place de mon époux. »
2: Ouais.
0: C'est une phrase que j'aime beaucoup, que je cite souvent parce que je trouve ça très fort. Puis Levinas avait une pensée du pardon aussi. Ça, c'est une chose et on peut aller très loin là-dedans. On peut aller très très loin. Et les amis que j'ai qui sont mariés, qui vivent en couple, m'en témoignent, c'est assez saisissant. C'est une chose, et non pas après, comme si c'était pour les derniers mètres, mais ailleurs et autrement, il y a notre relation à Dieu. On revient sur la question des scrupules, parce que c'est aussi ça ce qui va déverrouiller nos scrupules, c'est cette confiance et cet abandon qu'il peut se mettre auprès. Dieu ne vient pas se mettre à ma place, Dieu vient se mettre auprès, il se fait proche. C'est de cette proximité qui est là pour que la dernière ouverture, le contact, qu'on passe de la proximité au contact, par cet accueil de confiance, et que la faiblesse soit même embrassée, soit portée, soit possible. On ne peut pas demander à notre humanité, et encore moins à l'humanité de l'autre, des choses qui sont hors de sa puissance. Ça, faut être prudent là-dessus, là. Déjà en psychologie, on le sait, a fortiori en spiritualité. Mais précisément, Dieu n'est pas comme l'autre, il est autrement autre, et s'il est vraiment Dieu vivant, ça se joue au niveau de notre faiblesse, il me semble.
2: Daniel, tu allais rajouter quelque chose?
3: Oui, c'est ça, mais un peu suite à ce que Ariane disait, et dans la ligne de frère Martin. Au-delà de ce que le Christ nous demande en termes de don de soi, moi je trouve que ce qui est déstressant dans le christianisme, puis qui nous libère, c'est que Dieu vient à nous. La perfection nous cherche, elle vient à nous.
2: Nous rejoint dans cette proximité-là dont parlait frère Martin.
3: Ouais. Exactement. Elle épouse notre misère, donc on n'a pas à la construire, on a à l'accueillir. Puis ça aussi, c'est difficile, mais d'une autre manière, puis d'une manière beaucoup plus saine que la construction, la construction de la perfection. Moi, une grande...
2: C'est un renversement de perspective révolutionnaire, il faut le souligner.
3: Absolument.
2: Ce que tu viens de dire, là, Daniel. Ouais.
3: C'est ouvrir ton cœur pour recevoir cet amour-là.
2: Il nous reste une minute.
3: Oui. En fait, moi, une des grandes guérisons de ma vie, qui a été une grâce, c'est que Dieu m'a montré que non seulement il m'aime, mais il me désire. Il me désire parce que je suis bon, puis il me veut pour moi-même. Donc, c'est sûr que je suis bon si Dieu me désire. Puis ça guérit beaucoup de blessures dans le monde, de ne pas être choisi, de ne pas être aimé. Dieu me désire. Il me cherche. C'est extraordinaire.
2: Wow! C'était parfait comme émission, je pense. Merci à vous trois pour ce...

0: Vous avez été parfait, sérieux, très généreux. Merci à vous trois. C'est déjà tout pour cet épisode sur la perfection, le perfectionnisme. Mais on ne pourrait pas vous laisser aller sans vous faire quelques suggestions de lecture, de films, que sais-je. Commençons avec toi, Daniel. Tu as quelque chose à nous mettre sous la dent.
1: Oui, André Louf a écrit un excellent livre qui s'appelle « Au gré de sa grâce ».
0: OK.
1: Alors, dans le livre, il va nous apprendre, entre autres, à ne pas construire notre propre affaire, mais suite à notre échec, à demeurer dans nos ruines, à pas essayer de reconstruire, là, puis à attendre que vienne la miséricorde de Dieu et la grâce.
0: Il n'y a pas un père de l'Église, un père du désert qui avait dit « Si t'es dans l'enfer, reste-y ». Hein, c'est lequel?
2: C'est Raphim Nassaroff, mais on est au 19e siècle.
0: Ah, c'est ça. OK, je pensais que c'était un père du désert. Mais c'est ça, c'est un peu cette idée-là d'attendre, d'accueillir, d'être patient et d'espérer finalement contre toute espérance.
1: Oui, plutôt que de construire sa propre affaire.
0: On est loin du volontarisme, là, clairement.
1: Ouais.
0: Merci, Daniel. Frère Martin, oui, quelque chose à nous suggérer en une minute?
2: Alors, je pensais au film de Pavel Lunghin, Lille, qui est basé sur la question d'un remords, parce que cette fois, il y a vraiment un crime, enfin un crime, en tout cas quelque chose de terrible qui a été commis. Or,
0: c'est pas une faute imaginée. Là.
2: Non, c'est quelque chose de bien réel. Or, ce qui est intéressant, alors je ne vais pas divulguer la trame, pas divulgachage, mais un certain nombre de personnages dans ce monde monastique, un certain nombre de personnages qui, eux, sont aux prises avec peut-être des formes de conscience excessivement scrupuleuses, vont être confrontés à cet homme qui, lui aussi, a besoin de s'en sortir. Et personne... Alors, vous verrez dans le film, mais personne ne s'en sort seul. Ça s'appelle Lille. Il faut l'écouter en russe, sous-titré en français. De toute façon, ça n'existe que comme cela, et c'est magnifique.
0: On mettra toutes les références sous l'épisode, là, sur nos réseaux sociaux. Allez voir sur la chaîne YouTube du Verbe. youtube.com/leverbe. C'est vraiment... toutes nos émissions sont là-dessus. 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Et je remercie du fond du cœur nos invités d'aujourd'hui, Daniel Beauchemin, Ariane Blais-Lacombe et frère Martin de la Trinité pour ce riche échange sur la perfection. Je remercie aussi Marianne Martin et Barthélémy Rieux qui sont parfaits à la technique. Font un job incroyable. Et merci à vous d'avoir été avec nous et je vous dis à très bientôt pour un autre épisode d'On n'est pas du monde.
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0: Bonsoir à tous et bienvenue sur le plateau d'Un cœur qui écoute, votre émission de spiritualité. Alors que le pape est en ce moment au Cameroun, eh bien on est heureux de recevoir une sœur qui est d'origine camerounaise. Ça sonne bien. Bonsoir ma sœur.
1: Bonsoir monsieur.
0: Donc, vous êtes sœur Marie-Jo Biloa, vous êtes née au Cameroun, mais surtout depuis de nombreuses années en France, vous avez été invitée à vous mettre au service de personnes très fragiles, très vulnérables, des populations migrantes qu'il y a dans le nord de Paris, dans le 18e. On va en parler dans un instant. Juste avant, je vous invite à nous lire un extrait de texte de votre choix.
1: De l'évangile de Jésus-Christ selon saint Jean. Avant la fête de Pâques, sachant que l'heure était venue pour lui de passer de ce monde à son Père, Jésus, ayant aimé les siens qui étaient dans le monde, les aima jusqu'au bout. Au cours du repas, alors que le diable a déjà mis dans le cœur de Judas, le fils de Simon Iscariote, l'intention de le livrer, Jésus, sachant que le Père a tout remis entre ses mains et qu'il est sorti du Père et qu'il s'en va vers Dieu, se lève de table, dépose son vêtement et prend un linge qu'il se noue à la ceinture. Puis il verse de l'eau dans un bassin. Alors il se mit à laver les pieds de ses disciples et à les essuyer avec le linge qu'il avait à la ceinture. Il arrive donc à Simon-Pierre qui lui dit « C'est toi, Seigneur, qui me laves les pieds ?»

0: Jésus lui répond, « Ce que je veux faire, tu ne le sais pas maintenant. Plus tard, tu comprendras. » Pierre lui dit, « Tu ne me laves pas les pieds ? Non, jamais. » Jésus lui répond, « Si je ne te lave pas, tu n'auras pas de part avec moi. » Simon Pierre lui dit, « Alors, Seigneur, pas seulement les pieds, mais aussi les mains et la tête. » Jésus lui répond, « Quand on vient de prendre un bain, on est pur tout entier. Vous-même, vous êtes pur, mais non pas tous. » Il savait bien qui allait le livrer, et c'est pourquoi il disait, « Vous n'êtes pas tous purs. » Quand il leur eut lavé les pieds, il reprit son vêtement, se remit à table et leur dit, « Comprenez-vous ce que je viens de faire pour vous ? Vous m'appelez maître et seigneur, et vous avez raison, car vraiment je le suis. Si donc le seigneur et le maître, je vous ai lavé les pieds, vous aussi, vous devez vous laver les pieds les uns aux autres. »
1: Alors, pourquoi avoir choisi ce passage spécifique ?
0: Ce passage me tient à cœur parce que, d'abord, nous nous appelons, je vous ai dit tout à l'heure, nous sommes les sœurs de Jésus serviteur. Et je dis, c'est sur ce texte que nous puisons, ce qui fait notre spiritualité. Une spiritualité d'abaissement, une spiritualité de service, service des autres, du regard sur le plus petit et se faire petit et chercher aussi nous-mêmes à nous faire petit pour les autres à l'exemple de Jésus.
1: Alors parfois, quand on rend service, on l'expérimente dans la famille quand on est enfant, on attend des merci quand même, on attend des sourires et autres. Et quand on est un petit peu plus grand et qu'on est au service justement de ses frères, on n'a pas toujours ces remerciements et ces sourires, si ?
0: Mais ça arrive, beaucoup de reconnaissance souvent, quand on a rendu service. Mais ça arrive aussi que des fois, c'est un peu ingrat. Ingrat, mais ce n'est pas pour surtout les merci qu'on le fait, mais surtout pour essayer d'imiter celui-là que nous avons choisi de servir. À travers les gens que nous rencontrons, que nous côtoyons, que nous servons, oui, nous avons toujours un peu conscience. On essaie de garder cette conscience que c'est Jésus, Jésus que nous sommes en train de servir.
1: Après, on est pétri de notre humanité, on a le péché originel qui n'est pas très loin, et les actes vraiment gratuits et désintéressés comme ceux posés par le Christ, on y arrive ?
0: C'est pas si facile, toujours. Parce que notre humanité est là, notre péché est là aussi. Mais nous savons que c'est notre idéal. Et que nous savons que c'est ce que nous cherchons.
1: Quand j'ai découvert un peu votre histoire, ce que vous faites justement dans le nord de Paris depuis tant d'années, moi, j'avais plutôt l'impression de me retrouver avec un peu Saint-Martin, ou bien de me retrouver un peu avec les Béatitudes. C'est-à-dire... vous faisiez des choses que, quand on est enfant et on lit l'histoire de Saint-Martin, on se dit « Ouais, moi aussi, plus tard, quand je serai grand, je prendrai mon manteau, je le couperai en deux et je le donnerai. » Et puis, quand on est plus grand, en fait, on ne coupe pas son manteau, on le garde parce qu'il fait froid. Après, dans les Béatitudes ou bien dans d'autres textes de l'Évangile, on ne pense pas aller visiter Jésus en prison, aller le visiter à l'hôpital. On n'y pense pas, ou si on y pense, on l'évacue vite parce qu'il y a tellement d'autres choses importantes. Vous, on a l'impression que vous avez remis les choses à l'endroit et que vous avez écouté ce qui a été dit par le Christ, et vous y êtes allé. Qu'est-ce qui vous a décidé à y aller ?
0: Bon, si je passe à l'origine de ma vocation, je suis partie de ma jeunesse. Dans ma jeunesse, je faisais partie d'un mouvement, l'OMEJ.
1: Oui.
0: Et une année, nous avons eu une campagne d'année qui était sur l'attention aux plus pauvres, autour de nous, et que chercher des actes à poser. Et cela, je l'ai pris tellement à cœur, et à le faire, et ça m'a tellement je peux dire, ça m'a mobilisée dans tout ce que je suis. Que je me souviens quand j'étais à l'école, papa n'avait pas grand-chose à nous donner, mais le petit argent de poche que j'avais, je gardais toujours un peu, parce que dans notre village, il y avait une vieille femme sans enfant qui était seule dans sa maison, et je me plaisais à aller lui acheter les harengs chez nous. Quand vous leur apportez 5 harengs, comme ça, c'était beaucoup. C'était beaucoup pour elle et qu'elle était tellement heureuse, c'était ma joie.
1: Quel âge aviez-vous ?
0: À ce moment-là, quand j'étais au collège, je devais avoir 16 ans, j'ai commencé.
1: Oh. On est au Cameroun, on est dans quel coin ?
0: On est au Cameroun, toujours.
1: D'accord.
0: Non, je suis venue en France que pour la formation à la vie religieuse et puis aussi pour, comme là, je suis là maintenant, voilà.
1: Mais est-ce que quelqu'un vous avait montré dans la famille aussi ce type de comportement ? Je ne sais pas, une mère, une grand-mère, une tante ?
0: Non, c'est surtout mon papa qui était dans le village. Il essayait d'être le modèle et pour moi, c'était le modèle du village. Dans la manière dont il s'occupait des gens, parce que papa était enseignant, nous n'étions pas toujours au village. Et quand on venait pendant les vacances, je revois ces vacances où ils ont vu le puits qui était là où les gens allaient puiser l'eau, c'était lamentable que les gens aillent puiser là. Comment ils mobilisaient tout le village pour aller rendre ce coin, que ça soit de l'eau potable et que ça n'en est pas un nom seulement. Et qu'ils allaient avec sa femme, maman y allait, il mobilisait tout le village, il nettoyait et tout le monde disait, oui, si les enfants viennent abîmer, n'oubliez pas de les chicoter comme il faut, s'il faut. Mais essayons de conserver sa propre. Donc, il m'a marqué aussi beaucoup, en beaucoup de choses, sa vie de prière, des choses comme ça. Et puis, papa tenait à ce que, quand nous sommes au village, tout ce qui était l'église était à la paroisse était à 10 km de chez nous. On partait à la messe dimanche, tous les dimanches. On partait à pied.
1: Oui.
0: Oui, voilà. Et c'est sa façon de vivre pour les gens et souci des gens qui m'a marqué. C'est ça que je garde encore aujourd'hui.
1: Alors, quand vous êtes arrivé en France, vous vous êtes retrouvé immédiatement dans les quartiers un peu difficiles du nord de Paris, pas très loin de la colline du Crac, du côté Porte de la Chapelle ?
0: Oui, c'est que j'ai été envoyée. Envoyée par ma congrégation qui voulait cette présence aussi à ces pauvretés que la congrégation n'avait pas forcément comme œuvre apostolique. Parce qu'on avait des œuvres au niveau de l'enseignement, au niveau des soins des malades.
1: Donc vous vous êtes occupée de l'enseignement technique au pays ?
0: Oui, j'étais dans l'enseignement technique au pays. Et à ma retraite, j'ai pris une année sabbatique en France. Et à la fin de cette année sabbatique, c'est là que la supérieure générale m'a appelée, elle me dit, tu vois, il y a une chose là, il y a une petite histoire là, c'est trop long à vous raconter, qui a fait à ce qu'elle puisse me le demander. Elle me dit, est-ce que tu ne peux pas chercher à être dans cette présence-là pour nous, pour la congrégation, auprès des personnes migrantes. Et c'est comme cela que c'est parti. Et voilà. Dans mon obéissance à la supérieure générale, j'ai accepté. Ce n'était pas facile parce que je ne savais pas vraiment en quoi ça consiste et qu'est-ce que je devais faire comme présence religieuse là-dedans.
1: Donc c'est ça l'obéissance ?
0: Non, ce n'est pas ça l'obéissance forcément, mais l'obéissance, c'est-à-dire qu'en elle, je vois que c'est le Seigneur qui me le demande.
1: C'est ça.
0: Et voilà, c'est comme ça que je suis venue.
1: Et vous aviez un petit peu de peur à vous retrouver avec cette population ?
0: J'ai peur.
1: Où il y avait de la violence, il y avait des maladies mentales, il y avait beaucoup de pauvreté, il y avait du vol.
0: Il y avait surtout une misère qu'on observait.
1: Oui. Et ça vous touchait ? Et
0: ça m'a touché, cette misère que des personnes humaines peuvent dormir dans la rue. Les personnes humaines ne vivent que du petit bout de pain qu'on veut venir leur donner. Ils sont malades, ils ne savent pas où aller. Ils sont venus en France pour, par exemple, demander l'asile, la demande d'asile. Oui. Ils ne savent pas comment s'y prendre pour le faire. Et voilà, c'est comme ça que ça a commencé. Il y avait des campements vers la chapelle.
1: Oui.
0: Et le premier campement même de Paris, le grand, était vers la chapelle qui a commencé. J'ai suivi le campement. Mmh. Ils étaient au début 35. C'est une dame du quartier qui me l'a fait découvrir. Et on allait leur donner les tasses de thé, les sandwichs, des choses comme ça. Mais ce campement est devenu,
1: oui,
0: tout d'un coup, il est devenu un village. Ils étaient à l'époque plus de 300 en tout cas.
1: Vous n'avez jamais été en danger ?
0: Un peu. Des personnes droguées en particulier.
1: Ah oui.
0: Je me souviens, celui qui devait me poursuivre avec le couteau.
1: mais vous courez vite.
0: Je n'ai pas couru, je ne courais même pas. Il venait, et c'est les autres qui sont arrivés à le maîtriser. Et je n'ai même pas fui parce que je ne pouvais pas faire le poids pour fuir. Ça, oui, ne servait à rien.
1: Vous avez appelé Jésus à un moment quand même ?
0: Ben oui, c'est ça. Je savais que ça s'arrêtera à un moment. Il s'en occupe, lui.
1: Oui, c'est ça. Tranquille. Alors, on dit souvent, quand on est enfant, on apprend ça au catéchisme, et puis après, on l'entend à nouveau, mais est-ce qu'on le vit, je ne sais pas, de voir le Christ dans l'autre, de voir le Christ dans son prochain. Quand on est devant ce qu'on appelle une épave humaine à voir, où est-ce qu'on voit le Christ ?
0: Et je ne peux pas dire qu'on voit le Christ, on voit d'abord une personne humaine. Une personne dans son humanité, créée à l'image de Dieu, dans toute la dignité que Dieu lui a donnée dès le
1: même
0: départ.
1: Même si avoir...
0: Dans toute la dignité que Dieu lui a donnée dès le départ, et dire que cette dignité se résume en ça actuellement.
1: Oui.
0: Et c'est ça qui fait se mouvoir. Et se dire non, non seulement être choqué, oui, mais il faut agir. Et c'est ça qui fait à ce qu'on se mette en marche. Et il y a c'est certes soutenu par la prière, par la parole de Dieu qui va vous booster à un moment, va vous bousculer à un moment. Quand on se dit, on baisse les bras, on n'arrive pas.
1: Ah oui.
0: C'est cette parole de Dieu qui soutient.
1: Oui, parce que c'est bien gentil, mais il n'y a pas de week-end. Hein. C'est tout le temps, la demande.
0: La demande même.
1: Demande, elle est tout le temps là. Et ce que vous faites avec vos petits bras et les membres de l'association,
0: ben oui.
1: C'est pas grand-chose en fait.
0: Mais c'est pas grand-chose. Mais notre principe est que nous prenons un homme. Ce n'est pas un ensemble, c'est pas des groupes que nous devons faire. Mais celui qui vient vers nous, celui que nous croisons, celui-là, il faut faire tout pour lui. Parce que nous n'avons qu'un corps et on ne peut pas faire 1000 choses. Et c'est celui-là que nous essayons de mettre celui-là debout. Mettre l'homme debout, c'est notre leitmotiv à l'association. Ouais.
1: Et le désespoir vous prend jamais donc ?
0: Le découragement vient très souvent.
1: Et alors ?
0: Mais on le remonte.
1: C'est quoi votre recette ?
0: Ma recette est surtout, il y a la prière. J'ai une communauté avec laquelle je partage tout ce que je suis en train de vivre. Et puis aussi, ma vie spirituelle qui est les retraites, l'accompagnement spirituel, tout ça, ça permet à ce qu'on arrive à reprendre le souffle. Et surtout, la prière quotidienne, elle est importante.
1: Ben oui. Alors, vous êtes plongé là-dedans depuis quoi, 2008-2009 ?
0: 2009. Je suis plongée là-dedans.
1: Vous avez repéré des choses en vous qui avaient changé depuis 2009 dans votre vie de foi ?
0: Vous parliez du découragement. Au début, il y avait en moi une certaine peur ou répugnance de celui-là qui n'est pas vraiment présentable à voir.
1: Ah oui, qui ressemble un peu à une bête aussi.
0: Il ressemble à une qui n'a même plus tellement de l'humanité,
1: oui,
0: en lui. Et j'y allais, oui, mais avec un pas qui pèse un peu. Oui.
1: C'est joli l'expression, le pas qui pèse. J'y vais, mais fou.
0: Oui, mais bon, là maintenant, je ne dis pas que c'est tout à fait gagné. C'est pas tout à fait gagné, mais il y a...
1: C'est pas lié à la vue qui baisse, hein, ma sœur.
0: Peut-être aussi que c'est la vieillesse. on fait ce que on prenne les choses d'une autre manière. Oui. Cette personne-là, si elle est là devant moi, c'est parce que elle attend quelque chose. Mm. Et ce quelque chose, il faut chercher, faire tout pour qu'elle arrive à le trouver. Et c'est pour cela que pour nous à l'association, l'écoute est une chose importante. On écoute d'abord la personne pour arriver à le prendre en compte dans toute sa personne. Parce que celui-là qui vient, surtout le plus dénudé totalement, et tout ça, si, quand il voit qu'on prête attention, rien que ça, prêter attention à lui, l'écouter en profondeur, et qu'il sente que oui, j'ai trouvé un regard d'un frère, une sœur en humanité devant moi.
1: Il me permet moi-même de redevenir un être humain.
0: Qui me comprend. Et ça lui donne un peu son humanité. Mmh. Ça lui donne son humanité. Et de là, alors, c'est une responsabilité pour nous. Parce qu'il faut continuer. Il ne faut pas s'arrêter seulement à cette écoute. Continuer à l'accompagner. C'est l'accompagnement qui se met à ce moment-là. On lui donne... Qu'est-ce qu'il est venu chercher en France ? Il est venu chercher une vie meilleure. Il est venu chercher un refuge. Parce que... Chez lui, il se sent persécuté, il se sent brimé. Chez lui, il n'a absolument rien. Il voudrait trouver une vie qui le valorise un peu.
1: Lui aussi recherche le bonheur.
0: Et oui, donc, et aussi, il y a une chose importante, c'est qu'il est arrivé donc, en France, dans ce pays convoité. Des fois, il n'y retrouve même pas ce qu'il cherche. Il se dit, alors c'est ça. Je pensais trouver, il pense trouver toujours de l'or bord de la route et tout. Et donc, l'aider à cheminer là-dedans, prendre le chemin. Tu es venu demander l'asile, nous allons t'aider à suivre ce désir-là jusqu'au bout. Parce que nous partons de ce que la personne veut.
1: Oui.
0: Dans notre discussion, on discute, on va lui demander que veux-tu ? Que veux-tu ? Tu es venu nous voir, pourquoi ? Il faut qu'il l'exprime. Nous, on ne va pas lui imposer à dire, puisque tu es venu, il te manque ça, il te manque le logement, il te manque... Non, il nous dit, c'est ça que je veux surtout. Bon, à la mesure que nous pouvons, nous cherchons à répondre. Ou nous faisons appel à d'autres personnes aussi, parce que nous ne répondons pas à tout dans l'association.
1: – Vous travaillez avec les services de la ville, par exemple ?–
0: Nous travaillons avec les services de la ville, nous travaillons avec beaucoup d'autres associations. Et on va l'orienter, lui dire peut-être ça, il nous est un peu difficile de le trouver, vaut mieux que tu ailles à tel endroit. Ou bien nous appelons même le service en question pour dire que voilà, telle personne, il est venu nous voir, nous ne pouvons pas, on ne peut pas arriver à donner… satisfaction totale à ce qu'il désire. Bien peut-être sûr. Chez vous, vous pouvez mieux faire. Bon, voilà.
1: Alors dites-moi, ma sœur,
0: oui.
1: Est-ce qu'en un mot, vous pourriez me dire qu'est-ce que de temps en temps, vous aimeriez bien dire à tous ces Parisiens et non-Parisiens qui passent devant la misère qui est là comme ça, au ras du sol, à la sortie du métro, à traîner, à dormir face contre terre en plein milieu du trottoir.
0: Oui.
1: Qu'est-ce qu'on fait ?
0: Moi, je voudrais dire à tout le monde, à toute cette population aussi, que nous sommes debout. Moi, je ne peux pas me dire comme eux, non. Je me dis, nous devons d'abord les regarder. Les regarder et je me souviens d'une personne. Il était là, il était dans tout ce qu'il avait fait là et tout. Et il demandait... qu'on lui donne je ne sais plus quoi. Et moi, je n'avais pas. Je lui ai dit, tu sais, je n'ai pas ce que tu me demandes. Je te dis ma fraternité. Je t'ai rencontré et je te dis ma joie de t'avoir vu. Excuse-moi si aujourd'hui, je ne peux pas te donner ce que tu me demandes. Et quand je partais, ce monsieur m'a dit, vous m'avez donné beaucoup. Vous m'avez regardé. Et vous m'avez parlé. Voilà, c'est beaucoup pour lui ce jour-là, ce moment-là. Ça n'a rien soulagé et ça arrive très souvent. Quand il termine de parler au bureau avec nous, nous avons un bureau d'accueil dans l'association, Après nous avoir parlé, il parle, il parle, nous continuons et tout, tout, tout. Il se lève, il te dit merci. Merci, maman. Moi, il m'appelle souvent maman. Merci, maman. Et je lui dis merci. Moi, je n'ai rien changé à ta situation. Non, tu m'as écouté.
1: D'accord.
0: Et c'est même ce « tu m'as écouté » là qui m'a mis en marche. Et beaucoup. Et à l'heure actuelle, à l'association, nous avons un bureau d'écoute, d'accueil, écoute et orientation. Mmh. Voilà. Et après, le reste est là, les colis alimentaires et tout, tout, tout. Mais ça part de là.
1: Alors, j'invite les téléspectateurs à aller jeter un coup d'œil sur votre site internet qui se trouve, dont l'adresse se trouve en bas de l'écran. On arrive déjà à la fin de cette émission. C'est le moment des questions courtes, réponses courtes. Est-ce que vous êtes prête, ma sœur ?
0: J'espère.
1: Dites-moi un chiffre entre 1 et 10, s'il vous plaît.
0: 5.
1: Oh, 3, 4, 5. Si vous pouviez revenir en arrière et changer quelque chose dans votre vie, que feriez-vous ?
0: Je dirais que je ferais davantage, parce que je trouve que je n'ai pas fait assez. Je ne fais pas encore assez et que la misère est grande. Et je ferais davantage, peut-être mieux, avec l'expérience vécue. Je ne ferais pas les erreurs que j'ai faites au départ. Et voilà.
1: À nouveau, est-ce que vous pouvez me redire un chiffre entre 1 et 10, s'il vous plaît ?
0: 1.
1: Quelle est pour vous la plus belle fête ?
0: La plus belle fête de l'année chrétienne pour moi, c'est Pâques. J'aime beaucoup la semaine pascale, la semaine, le Triduum pascal. J'aime bien suivre tout ce que... Si bien qu'à l'association, on ferme ces
1: temps
0: pour avoir tout le temps qu'il faut pour...
1: Une dernière.
0: 9.
1: Qu'aimeriez-vous avoir vécu avant de mourir ?
0: Avant de mourir, mais je voudrais aller jusqu'au bout de ce que je suis en train de vivre aujourd'hui, aller jusqu'au bout. Avec les forces que j'ai, je ne peux pas faire peut-être certaines choses que je faisais au début, hein, je ne peux plus les faire là maintenant, mais aller jusqu'au bout.
1: Eh bien, merci beaucoup, ma sœur. Merci d'avoir pris le temps de venir jusqu'à nous. On vous laisse retourner à votre vie et à marcher avec Jésus pour faire tout ça, pour tenir. Merci beaucoup,
0: merci
1: ma sœur.
0: Merci à vous surtout.
1: Merci à vous tous pour votre fidélité. 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J'en profite pour saluer les personnes qui nous écoutent en podcast. À la semaine prochaine.

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Je vous exhorte, mes frères, par la tendresse de Dieu, à lui offrir votre personne et votre vie en sacrifice saint, capable de plaire à Dieu. C'est là pour vous l'adoration véritable. Ne prenez pas pour modèle le monde présent, mais transformez-vous en renouvelant votre façon de penser pour savoir reconnaître quelle est la volonté de Dieu, ce qui est bon, ce qui est capable de lui plaire, ce qui est parfait.

Ô Père, source de toute sainteté, à la prière des saints et par la force de leur exemple, rends-nous semblables à ton Fils.

0: Père Saint, tu veux que nous soyons appelés tes fils et que nous le soyons en vérité, que ton Église proclame ton nom par toute la terre. Père Saint, tu veux que nous marchions en ta présence, fais-nous porter un fruit qui demeure.
1: Sanctifie-nous, toi le seul Saint.
0: Père Saint, dans le Christ, tu nous réconcilies avec toi, rassemble-nous en un seul corps.
1: Sanctifie-nous.
0: Père Saint, tu nous recrées à ton image par ta parole et tes sacrements. Qu'un parfait amour de charité nous renouvelle.
1: Sanctifie-nous, toi le seul Saint.
0: Père Saint, nous te rendons grâce pour le voyage apostolique que le pape Léon va bientôt effectuer en France. Bénis ceux qui préparent ce voyage, ouvre le cœur de tous au message qu'il délivrera à cette occasion.
1: Sanctifie-nous, toi le seul Saint.
0: Père Saint, tu pardonnes les péchés des hommes, donne à nos frères défunts la joie de te voir face à face.

pauvre. Accorde-nous de suivre à son exemple ton commandement d'amour, pour être un ferment de justice et de miséricorde sur les chemins de notre vie. Par Jésus-Christ, ton Fils, notre Seigneur, qui vit et

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0: Homme de pensée et d'action, Frédéric Ozanam demeure un modèle d'engagement courageux, capable de faire entendre une parole libre et exigeante dans la recherche de la vérité et la défense de la dignité de toute personne humaine. Au nom du Père et du Fils et du Saint-Esprit, le Seigneur soit avec vous.
1: Et avec votre esprit.
0: Soyez les bienvenus, frères et sœurs, vous qui êtes pèlerins d'un jour ici à Notre-Dame de Paris. Bienvenue à ceux qui nous rejoignent par les ondes de KTO RCF. Tous ensemble, nous sommes rassemblés pour célébrer le Seigneur en célébrant cette mémoire du bienheureux Frédéric Ozanam, béatifié ici même à Paris par Saint Jean-Paul II, il y a maintenant quelques dizaines d'années. Au début de cette Eucharistie, faisons un moment silence au fond de chacun de nos cœurs. Préparons-nous à célébrer le mystère de l'Eucharistie en reconnaissant que nous avons péché. Je confesse à Dieu Tout-Puissant. Je reconnais devant vous, frères et sœurs, que j'ai péché en pensée, en parole, par action et par omission. Oui, j'ai vraiment péché. C'est pourquoi je supplie la bienheureuse Vierge Marie, les anges et tous les saints, et vous aussi, frères et sœurs, de prier pour moi, le Seigneur notre Dieu. Que Dieu Tout-Puissant nous fasse miséricorde, qu'il nous pardonne nos péchés et nous conduise à la vie éternelle.

pauvres. Accorde-nous de suivre à son exemple ton commandement d'amour, pour être un ferment de justice et de miséricorde sur les chemins de notre vie. Par Jésus-Christ, ton Fils, notre Seigneur, qui vit et

0: Lecture de la première lettre de saint Paul apôtre aux Corinthiens. Frères, au sujet du célibat, je n'ai pas un ordre du Seigneur, mais je donne mon avis. Moi qui suis devenu digne de confiance grâce à la miséricorde du Seigneur. Je pense que le célibat est une chose bonne, étant donné les nécessités présentes. Oui, c'est une chose bonne de vivre ainsi. Tu es marié ? Ne cherche pas à te séparer de ta femme. Tu n'as pas de femme ? Ne cherche pas à te marier. Si cependant tu te maries, ce n'est pas un péché. Et si une jeune fille se marie, ce n'est pas un péché. Mais ceux qui font ce choix y trouveront les épreuves correspondantes. Et c'est cela que moi, je voudrais vous éviter. Frères, je dois vous le dire, le temps est limité. Dès lors, que ceux qui ont une femme soient comme s'ils n'avaient pas de femme, ceux qui pleurent comme s'ils ne pleuraient pas, ceux qui ont de la joie comme s'ils n'en avaient pas, ceux qui font des achats comme s'ils ne possédaient rien, ceux qui profitent de ce monde comme s'ils n'en profitaient pas vraiment, car il passe, ce monde, tel que nous le voyons. Parole du Seigneur.
1: Nous rendons grâce à Dieu.

En ce temps-là, Jésus, levant les yeux sur ses disciples, déclara « Heureux, vous les pauvres, car le royaume de Dieu est à vous. Heureux, vous qui avez faim maintenant, car vous serez rassasiés. Heureux, vous qui pleurez maintenant, car vous rirez. Heureux êtes-vous quand les hommes vous haïssent et vous excluent, quand ils insultent et rejettent votre nom comme méprisable à cause du Fils de l'homme. Ce jour-là, réjouissez-vous, tressaillez de joie, car alors votre récompense est grande dans le ciel. C'est ainsi en effet que leur Père traitait les prophètes. Mais quel malheur pour vous, les riches, car vous avez votre consolation. Quel malheur pour vous qui êtes repus maintenant, car vous aurez faim. Quel malheur pour vous qui riez maintenant, car vous serez dans le deuil et vous pleurerez. Quel malheur pour vous lorsque tous les hommes disent du bien de vous. C'est ainsi en effet que leur père traitait les faux prophètes. »

Alors que dans les versets qui précèdent cette page d'évangile, Jésus vient d'appeler ses apôtres et de prendre soin des pauvres et des malades. Voilà maintenant, nous venons de l'entendre, qu'il s'adresse à ses disciples, aux disciples en général, à ceux qui ont décidé de le suivre. Et donc, frères et sœurs, ce soir, à chacun d'entre nous, qui que nous soyons, nous qui sommes rassemblés pour cette Eucharistie. Et cette parole qu'il nous donne nous place devant un choix radical, avec ce beau texte des Béatitudes qui concerne les pauvres, les affamés, les affligés, les persécutés. Et Jésus poursuit par quatre avertissements opposés à ces quatre béatitudes que nous avons entendues. Comprenons bien. Jésus, en opposant, comme nous venons de l'entendre, les quatre heureux aux quatre malheureux, ne cherche pas tant à nous faire peur qu'à nous réveiller.

éveillé, à nous faire sortir de notre torpeur, d'un train-train quotidien. Il veut ainsi nous faire comprendre que chaque jour, nos décisions nous orientent, soit vers la vraie vie, soit vers une impasse spirituelle. Ainsi, nous pouvons accueillir cet évangile, soit du côté de la promesse pour nous encourager dans la bonne voie à suivre Jésus et pour correspondre à notre statut de disciple, soit du côté des reproches pour nous inviter à revenir à l'essentiel et à nous éloigner du risque d'avoir une vie anesthésiée par le confort, une vie qui s'installe dans une indifférence destructrice. Il nous faut choisir, choisir la confiance, et c'est le chemin des béatitudes. Ainsi, être pauvre de cœur, avoir faim, pleurer, ce n'est pas aimer la souffrance, car Dieu ne veut pas que nous soyons malheureux. C'est accepter les limites dans chacune de nos vies. C'est choisir de ne pas tout posséder pour apprendre à partager. C'est refuser de se satisfaire d'un bonheur superficiel pour garder au fond de nous une véritable faim, une faim de justice et de vérité. C'est accepter de se laisser toucher par la souffrance des autres. Ce chemin, frères et sœurs, est un chemin de bonheur, car il nous rend libres et nous mène à la personne du Christ. Frères et sœurs, n'oublions pas que les béatitudes ne sont pas un idéal inaccessible pour des saints de vitraux, comme ceux qui nous entourent dans cette cathédrale, en haut du cœur. C'est une feuille de route pour chacun d'entre nous ici présents, pour notre quotidien. Aujourd'hui, Jésus nous le redit, le bonheur ne s'achète pas, le bonheur se reçoit et le bonheur se donne. Heureux, malheureux, nous sommes tout cela à la fois, mais chacun, chacune de nos limites, de nos misères, de nos imperfections, ne sont que l'envers d'une béatitude que Jésus nous offre. À nous de l'accueillir. Il suffit pour la recevoir de remettre notre cœur à l'endroit. Amen.

Priez, frères et sœurs, que mon sacrifice, qui est aussi le vôtre, soit agréable à Dieu le Père Tout-Puissant. Que le Seigneur reçoive de vos mains ce sacrifice, à la louange et à la gloire de son nom, pour notre bien et celui de toute l'Église. Grâce à l'offrande qui t'est présentée, Seigneur, en la fête du bienheureux Frédéric Ozanam, daigne accorder à tes fidèles les biens de l'unité et de la paix par Jésus le Christ, notre Seigneur. Le Seigneur.

Vraiment, il est juste et bon pour ta gloire et notre salut de t'offrir notre action de grâce toujours et en tout lieu. Seigneur Père très saint, Dieu éternel et tout-puissant, par le Christ notre Seigneur. Tu ne cesses de fortifier ton Église et tu lui donnes une fécondité nouvelle par la foi admirable dont témoignent les saints. Tu nous présentes en eux des signes très sûrs de ton amour et pour que s'accomplissent les mystères du salut, le rayonnement de leur exemple nous stimule et leur intercession fervente nous assure un appui. C'est pourquoi avec les anges et tous les saints, nous te louons Seigneur et nous exultons de joie en proclamant.

Toi qui es vraiment saint, toi qui es la source de toute sainteté, Seigneur, nous te prions. Sanctifie ces offrandes en répandant sur elles ton esprit, qu'elles deviennent pour nous le corps et le sang de Jésus, le Christ notre Seigneur. Au moment d'être livré et d'entrer librement dans sa passion, il prit le pain, il rendit grâce, il le rompit et le donna à ses disciples en disant « Prenez et mangez-en tous, ceci est mon corps livré pour vous ».

De même, après le repas, il prit la coupe. De nouveau, il rendit grâce et la donna à ses disciples en disant « Prenez et buvez-en tous, car ceci est la coupe de mon sang, le sang de l'Alliance nouvelle et éternelle, qui sera versé pour vous et pour la multitude en rémission des péchés. Vous ferez cela en mémoire de moi. »

En faisant ainsi mémoire de la mort et de la résurrection de ton Fils, nous t'offrons, Seigneur, le pain de la vie et la coupe du salut, et nous te rendons grâce, car tu nous as estimés dignes de nous tenir devant toi pour te servir. Humblement, nous te demandons qu'en ayant part au corps et au sang du Christ, nous soyons rassemblés par l'Esprit Saint en un seul corps. Souviens-toi, Seigneur, de ton Église répandue à travers le monde. Fais-la grandir dans ta charité en union avec notre pape Léon, notre évêque Laurent, ses auxiliaires Philippe et Emmanuel, et tous les évêques, les prêtres et les diacres. Souviens-toi aussi de nos frères et sœurs qui se sont endormis dans l'espérance de la résurrection, et souviens-toi dans ta miséricorde de tous les défunts. Accueille-les dans la lumière de ton visage. Sur nous tous enfin, sur Marc et Marie-Kate Rafferty, nous implorons ta bonté. Permets qu'avec la Vierge Marie, la bienheureuse Mère de Dieu, avec Saint Joseph, son époux, les apôtres, Saint Denis, Sainte Geneviève et tous les saints qui ont fait ta joie au long des âges, nous ayons part à la vie éternelle et que nous chantions ta louange et ta gloire par ton Fils, Jésus, le Christ.

comme nous l'avons appris du Sauveur et selon son commandement, nous osons dire « Notre Père, qui es aux cieux, que ton nom soit sanctifié, que ton règne vienne, que ta volonté soit faite sur la terre comme au ciel. Donne-nous aujourd'hui notre pain de ce jour. Pardonne-nous nos offenses, comme nous pardonnons aussi à ceux qui nous ont offensés. Et ne nous laisse pas entrer en tentation, mais délivre-nous du mal. Délivre-nous de tout mal, Seigneur, et donne la paix à notre temps. Soutenus par ta miséricorde, nous serons libérés de tout péché, à l'abri de toute épreuve, nous qui attendons que se réalise cette bienheureuse espérance, l'avènement de Jésus-Christ, notre Sauveur. Car c'est à toi qu'appartiennent le règne, la puissance et la gloire pour les siècles des siècles. Seigneur Jésus-Christ, tu as dit à tes apôtres, « Je vous laisse la paix, je vous donne ma paix. Ne regarde pas nos péchés, mais la foi de ton Église. Pour que ta volonté s'accomplisse, donne-lui toujours cette paix et conduis-la vers l'unité parfaite, toi qui vis et règnes pour les siècles des siècles. Que la paix du Seigneur soit toujours avec vous. » Dans la charité du Christ, donnez-vous la paix.

0: Voici l'agneau de Dieu, voici celui qui enlève les péchés du monde. Heureux les invités au repas des noces de l'agneau. Seigneur, je ne suis pas digne de te recevoir, mais dis seulement une parole et je serai guéri.
1: Ceux d'entre nous qui ne communient pas parce qu'ils ne sont pas baptisés ou pour toute autre raison qu'ils connaissent, peuvent s'avancer en croisant les bras sur la poitrine pour recevoir la bénédiction de Dieu.

Je vous laisse la paix, je vous donne ma paix. Ce n'est pas à la manière du monde que je vous la donne, dit le Seigneur. Prions le Seigneur. Déjà réconfortés par le pain du ciel, nous t'adressons, Seigneur, cette humble prière. En suivant les leçons du bienheureux Frédéric Ozanam, que nous demeurions dans l'action de grâce pour les dons que nous avons reçus par Jésus, le Christ, notre Seigneur. Frères et sœurs, comme tous les soirs, après la bénédiction, nous nous tournerons vers la Vierge Marie pour chanter le Salve Regina, puis je vous inviterai à me suivre jusqu'au fond de la cathédrale, entourant le baptistère, pour clore cette journée de prière dans la cathédrale par la prière de l'Angélus. Le Seigneur soit

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0: crois à la vertu préventive, à la puissance formelle des sacrements. Je comprends très bien le système du père Milierot, qui forçait à communier des gens qui l'appréhendaient de voir retomber dans leur péché après. Pour toute pénitence, il les obligeait à recommunier encore, et il finissait par les épurer avec les saintes espèces prises à de hautes doses. C'est une doctrine tout à la fois réaliste et surélevée. Mais rassurez-vous, reprit l'abbé en regardant Durtal qui paraissait gêné, mon intention n'est pas d'expérimenter sur vous cette méthode. Au contraire, mon avis est que, dans l'état d'ignorance où nous sommes des volontés de Dieu, vous vous absteniez des sacrements. Car il faut que vous les désiriez. Il faut que cela vienne de vous, ou plutôt de lui. Cette soif de la pénitence, cette faim de l'Eucharistie, vous l'aurez dans un temps plus ou moins rapproché, soyez-en sûr. Eh bien, qu'en n'y tenant plus, vous réclamerez le pardon et supplierez qu'on vous laisse approcher de la Sainte Table, alors nous verrons, nous lui demanderons de quelle manière il conviendra de s'y prendre pour vous sauver. Mais il n'y a pas, je présume, plusieurs manières de se confesser et de communier. Évidemment. Aussi n'est-ce point cela que je veux dire, non, mais... Et le prêtre hésita, chercha ses mots. « Il est bien certain, reprit-il, que l'art a été le principal véhicule dont le Sauveur s'est servi pour faire absorber la foi. Il vous a pris par votre côté faible, ou fort, si vous aimez mieux. Il vous a imprégné de chefs-d'œuvre mystiques. Il vous a persuadé et converti moins par la voie de la raison que par la voie des sens. » Et dame, ce sont là des conditions très spéciales dont il importe de tenir compte. D'autre part, vous n'avez point une âme humble, une âme simple. Vous êtes une sorte de sensitive que la moindre imprudence, que la moindre maladresse d'un confesseur fera se replier sur elle-même. Pour que vous ne soyez pas à la merci d'une impression fâcheuse, il y aurait donc certaines précautions à prendre. Dans l'état de faiblesse, de défaillance où vous êtes, il suffirait pour vous mettre en déroute de si peu de choses, d'une figure déplaisante, d'un mot malheureux, d'un milieu antipathique, d'un rien. Est-ce vrai ?
1: Hélas, soupira Durtal, je suis bien obligé de vous répondre que vous voyez juste. Mais monsieur l'abbé, il me semble que je n'aurai pas de telles désillusions à craindre si quand le moment que vous annoncez sera venu, vous me permettiez de me confesser à vous. Le prêtre resta silencieux.
0: Sans doute, fit-il, si je vous ai rencontré, c'est que probablement je dois vous être utile. Mais j'ai l'idée que mon rôle se bornera à vous désigner la route. Je serai un trait d'union et rien de plus. Vous finirez comme vous avez commencé, sans aide, seul.
1: L'abbé demeura rêveur, puis il secoua la tête.
0: Au fait, reprit-il, laissons cela, car nous ne pouvons préjuger les desseins de Dieu. Je vais vous résumer plus tôt. Tâchez d'étouffer vos crises charnelles dans la prière. Il s'agit moins pour l'instant de n'être pas vaincu que de faire tous vos efforts pour ne l'être point. »
1: Et doucement, afin de remonter Durtal qu'il voyait abattu, le prêtre ajouta
0: « Si vous succombez, ne désespérez pas, ne jetez pas après la cognée le manche. Dites-vous qu'après tout, la salacité n'est point la plus impardonnable des fautes, qu'elle figure au nombre des deux délits que la créature humaine paye au comptant et qui sont par conséquent expiés en partie au moins avant la mort. Dites-vous que la luxure et la cupidité refusent tout crédit et n'attendent point. Et en effet, celui qui commet indûment l'acte de chair est presque toujours de son vivant puni. Pour les uns, ce sont des bâtards à élever, des femmes infirmes, de bas concubinages, des carrières brisées, d'abominables duperies de la part de celles qu'ils aiment, de De quelque côté que l'on se tourne avec la femme, on souffre, car elle est le plus puissant engin de douleur que Dieu ait donné à l'homme. Et il en est de même de la passion du lucre. Tout être qui se laisse envahir par cet odieux péché le répare généralement avant qu'il ne meure. Tenez, prenez le Panama. Des cuisinières, des concierges, des petits rentiers qui jusqu'alors vivaient tranquilles ne cherchaient pas des gains démesurés, des profits par trop illicites, se sont rués tels que des fous sur cette affaire. Ils n'ont plus eu qu'une pensée, gagner de l'argent. Le châtiment de leur avidité fut, vous le savez, brusque.
1: Oui, fit Durtal en riant. Les deux Lesseps ont été les agents de la Providence. Lorsqu'ils ont dérobé les économies de Gogo qui les avait acquises par de probables larcins du reste.
0: Enfin, reprit l'abbé, j'insiste sur cette dernière recommandation. Ne vous découragez point si vous sombrez. Ne vous méprisez pas trop. Ayez le courage d'entrer dans une église après, car c'est par la lâcheté que le démon vous tient. La fausse honte, la fausse humilité qu'il vous insinue, ce sont elles qui nourrissent, qui conservent, qui solidifient en quelque sorte votre luxure. Allons, sans adieu, revenez bientôt me voir.
1: Durtal se retrouva un peu ahuri dans la rue. Il est évident, murmura-t-il en marchant à grands pas, que l'abbé Gévresin est un habile horloger d'âme. Il m'a dextrement dévissé le mouvement de mes passions et fait sonner mes heures de lassitude et d'ennui. Mais en somme, tous ces conseils se réduisent à celui-ci. Cuisez dans votre jus et attendez. Au fait, il a raison. Si j'étais à point, je ne serais pas allé chez lui pour bavarder, mais bien pour me confesser. Ce qui est étrange, c'est qu'il ne semble pas du tout croire que c'est lui qui me passera à la lessive. Mais à qui veut-il donc que je m'adresse? Au premier venu qui me dévidera sa bobine de lieu commun, qui me frottera avec de grosses mains sans y voir clair? Tout ça, voyons quelle heure est-il. Il regarda sa montre, 6 heures. Je n'ai pas envie de rentrer chez moi. Qu'est-ce que je vais faire jusqu'au dîner? Il était près de Saint-Sulpice. Il fut s'y asseoir afin de mettre un peu d'ordre dans ses idées. Il s'installa dans la chapelle de la Vierge qui était presque vide à cette heure. Il ne se sentait aucun désir de prier. Restait là, regardant cette grande rotonde de marbre et d'or, cette scène de théâtre où seule, éclairée, la Vierge s'avance au-devant des fidèles comme du fond d'un décor de grotte sur des nuées de plâtre. Deux petites sœurs des pauvres vinrent sur ces entrefaites, s'agenouiller non loin de lui et se recueillir la tête entre les mains. Il se prit à rêvasser en les regardant. « Elles sont enviables, se dit-il, ces âmes qui peuvent s'abstraire ainsi dans l'horizon.

comment font-elles ? Car enfin, il n'est pas aisé, lorsque l'on songe aux misères de ce monde, d'aduler la miséricorde si vantée d'un Dieu. On a beau croire qu'il existe, être certain qu'il est bon, on ne le connaît pas, en somme, on l'ignore. Il est, et en effet, il ne peut être qu'immanent et permanent, inaccessible. Il est on ne sait quoi, et l'on sait tout au plus ce qu'il n'est point. Essayez de vous l'imaginer, et aussitôt le bon sens chavire. Car il est au-dessus, au-dehors, au-dedans de chacun de nous. Il est trois et il est un. Il est chaque et il est tout. Il est sans commencement et il sera sans fin. Il est surtout et à jamais incompréhensible. Si l'on tente de se le figurer, de lui attribuer une enveloppe humaine, on aboutit à la naïve conception des premiers âges, on se le représente sous les traits d'un ancêtre, d'un vieux modèle italien, d'un papa Tourguenev à la longue barbe, et l'on ne peut s'empêcher de sourire tant ce portrait de Dieu le Père est enfantin. Il est en somme si résolument au-dessus de l'imagination, au-dessus des sens, qu'il demeure presque à l'état vocal dans les horizons et que les élans de l'humanité vont surtout au Fils, qui est seul évocable, parce qu'il s'est fait homme, parce qu'il a pour nous quelque chose d'un grand frère, parce qu'ayant pleuré sous la forme humaine, nous pensons qu'il sera plus exorable, qu'il compatira mieux à nos maux. Quant à la troisième personne, elle est plus déconcertante encore que la première. Elle est par excellence l'inconnissible. Comment s'imaginer ce Dieu amorphe et assomme, cette hypostase égale aux deux autres qu'il efflue, qu'il expire en quelque sorte ? On se la figure comme une clarté, comme un fluide, comme un souffle, et l'on ne peut même lui prêter ainsi qu'au Père la face virile, car les deux fois qu'elle revêtit un corps, elle se montra sous les espèces d'une colombe et de langue de feu, et ces deux aspects si différents n'aident point à nous suggérer l'idée de la nouvelle apparence qu'elle pourrait prendre. Décidément, la Trinité est effrayante. Elle est le vertige même. Ruiz Brock, l'admirable, l'a du reste écrit. Que ceux qui voudraient savoir ce qu'est Dieu et l'étudier sachent que c'est défendu. Ils deviendraient fous. Aussi, reprit-il, en regardant les deux petites sœurs qui égrenaient maintenant leur rosaire, ce qu'elles ont raison, les braves filles, de ne pas chercher à comprendre et de se borner à prier de tout leur cœur et la mère et le fils. D'ailleurs, dans toutes les vies des saints qu'elles ont pu lire, elles ont constaté que c'était toujours Jésus et Marie qui apparaissaient à ses élus pour les consoler et les affermir. Au fait que je suis bête, implorer le fils, c'est implorer les deux autres, car en priant l'un d'entre eux, l'on prie en même temps les trois puisqu'ils ne font qu'un. Et cependant, les hypostases sont quand même spéciales, puisque si l'essence divine est une et simple, elle l'est dans la triple distinction des personnes. Mais encore une fois, à quoi bon sonder l'impénétrable ? C'est égal, poursuivit-il, se remémorant cette entrevue qu'il venait d'avoir avec ce prêtre. Comment tout cela finira-t-il ? Si l'abbé voit juste, je ne m'appartiens déjà plus. Je vais entrer dans un inconnu qui m'effraie, si seulement les rumeurs de mi-vice consentaient à se taire. Mais je les sens qui montent furieusement en moi. Ah, cette Florence. Et il pensait à une fille aux aberrations de laquelle il était rivé. Elle continue à se promener dans ma cervelle. Elle se déshabille derrière le rideau baissé de mes yeux, et je suis envahi d'une affreuse lâcheté lorsque j'y songe. Il essaya une fois de plus de s'éloigner, mais elle riait, étendue, ouverte devant lui, et sa volonté s'affaissait rien qu'à la voir. Il la méprisait, l'exécrait même, mais la démence de ses impostures le rendait fou. Il la quittait dégoûté, et d'elle et de lui. Il se jurait de n'y plus retourner, et il y revenait quand même, sachant qu'après cela, toutes les autres seraient monotones. Il se rappelait mélancoliquement des femmes d'un cru plus recherché, bien supérieur à celui de Florence, des femmes passionnées elles aussi et voulant tout, mais comme en comparaison de cette fille dont le terroir était pour le moins inavouable, elles étaient au goûter de bouquets plats et d'arômes fades. Non, plus il y pensait, et plus il devait s'avouer qu'aucune d'elles ne savait apprêter

d'aussi délicieuses immondices, conditionnés et d'aussi terribles plats. Et il la voyait maintenant avancer vers lui sa bouche, étendre la main pour le saisir. Il eut un recul. « Quelle ordure !» se cria-t-il, mais sa rêverie se continua. Seulement elle dévia sur l'une des sœurs dont il apercevait le doux profil. Il la déshabilla lentement, se plaisant à des haltes, fermant les yeux, sentant sous la pauvre robe les formes retrouvées de Florence. Du coup, il s'ébroua, revint à la réalité, se vit à Saint-Sulpice dans la chapelle. Oh, si dégoûtant de venir souiller par de monstrueuses visions l'église. Non, mieux vaut partir. Et il sortit éperdu. Je suis chaste depuis quelque temps. C'est peut-être pour cela que je divague, se dit-il. Si j'allais chez Florence épuiser toutes les fraudes de mon cerveau, tous les méfaits de mes désirs, si je vidais ainsi le désir, si je tuais enfin la hantise de son corps en m'en gavant. Et il était bien obligé de se répondre qu'il devenait idiot, car il savait par expérience que l'obscénité ne se tarit pas et que la luxure s'affame à mesure qu'on l'alimente. Non, l'abbé a raison. Il s'agit de devenir, de rester chaste. Mais comment faire? Prier? Est-ce que je le puis alors qu'à l'église même des nudités m'assaillent? Les turpitudes m'avaient déjà suivi à la glacière. Ici, elles m'apparaissent encore et me terrassent. Comment se défendre? Car enfin, c'est affreux d'être ainsi seul, de ne rien savoir, de n'avoir aucune preuve, de sentir les prières qu'on s'arrache, choir dans le silence, dans le vide, sans un geste qui réponde, sans un mot d'encouragement, sans un signe. On ne sait vraiment pas s'il est là et s'il vous écoute. Et l'abbé qui veut que j'attende de là-haut une indication, un ordre. Mais c'est d'en bas qu'ils me viennent, hélas. »

0: Chapitre 6. Plusieurs mois s'écoulèrent. Durtal continua son train-train d'idées libertines et d'idées pieuses. Sans force pour réagir, il se regardait couler. « Ce n'est pas clair tout cela, » s'écria-t-il rageusement un jour, où, moins antipathique, il s'efforçait d'apurer ses comptes. « Voyons, monsieur l'abbé, qu'est-ce que cela signifie ? Chaque fois que mes hantises sensuelles fléchissent, mes obsessions religieuses se débilitent. « Cela signifie, » répondit le prêtre, « que votre adversaire vous tend le plus sournois de ses pièges. Il cherche à vous persuader que vous n'arriverez à rien tant que vous ne vous livrerez pas aux plus répugnantes des débauches. Il tâche de vous convaincre que c'est la satiété et le dégoût seuls de ses actes qui vous ramèneront à Dieu. Il vous incite à les commettre pour soi-disant hâter votre délivrance. Il vous induit au péché sous prétexte de vous en préserver. Ayez donc un peu d'énergie, méprisez ses sophismes et repoussez-le. » Il allait voir l'abbé Gévresin chaque semaine. Il aimait la patiente discrétion de ce vieux prêtre qui le laissait aller lorsqu'il était en humeur de confidence, l'écoutait avec soin, ne témoignait aucune surprise de ses réduplications charnelles et de ses chutes. Seulement l'abbé en revenait toujours à ses premiers conseils, insistait pour que Durtal priât régulièrement et se rendît autant que possible chaque jour dans les églises. Il ajoutait même maintenant « L'heure n'est pas indifférente à la réussite de ces pratiques. Si vous voulez que les chapelles vous soient propices, levez-vous à temps pour assister dès l'aube à la première messe, à la messe des servantes, et ne négligez pas non plus de fréquenter les sanctuaires quand la nuit tombe. » Ce prêtre s'était évidemment tracé un plan. Durtal ne le pénétrait pas encore en son entier, mais il devait constater que ce régime de temporisation et que cette alerte de pensée toujours ramenée vers Dieu par des visites quotidiennes dans les églises agissait à la longue sur lui et lui malaxait peu à peu l'âme. Un fait le prouvait. Lui qui n'avait pu pendant si longtemps se recueillir le matin, il priait maintenant dès son réveil. Dans l'après-midi même, il se sentait, certains jours, envahi par le besoin de causer humblement avec Dieu, par un irrésistible désir de lui demander pardon, d'implorer son aide. Il semblait alors que le Seigneur lui frappa l'âme de petites touches, qu'il voulut attirer ainsi son attention et se rappeler à lui. Mais quand attendri, gêné, Durtal voulait descendre en lui-même pour le chercher, il errait, vagabondant, ne savait plus ce qu'il disait, pensait à autre chose en lui parlant. Il se plaignait de ses égarements, de ses distractions au prêtre qui lui répondait « Vous êtes sur le seuil de la vie purgative. Vous ne pouvez éprouver encore la douce et la familière amitié des oraisons. Ne vous attristez pas parce que vous ne pouvez refermer sur vous la porte de vos sens. Veillez en attendant. Priez mal, si vous ne pouvez faire autrement, mais priez. Mettez-vous bien dans la tête, ainsi que ces troubles qui vous affligent, tous les ont connus. Croyez bien surtout que nous ne marchons pas à l'aveuglette, que la mystique est une science absolument exacte. Elle peut annoncer d'avance la plupart des phénomènes qui se produisent dans une âme que le Seigneur destine à la vie parfaite. Elle suit aussi nettement les opérations spirituelles que la physiologie observe les états différents du corps. De siècle en siècle, elle a divulgué la marche de la grâce et ses effets tantôt impétueux et tantôt lents. Elle a même précisé les modifications des organes matériels qui se transforment quand l'âme tout entière se fond en Dieu. Saint Denis l'Aréopagite, Saint Bonaventure, Hugues et Richard de Saint-Victor, Saint Thomas d'Aquin, Saint Bernard Ruysbroeck, Angèle de Foligno, les deux écarts, Tolère, Susseau, Denis le Chartreux, Sainte Hildegarde, Sainte Catherine de Gênes, Sainte Catherine de Sienne, Sainte Madeleine de Pazzi, Sainte Gertrude, d'autres encore ont magistralement exposé les principes et les théories de la mystique. Elle a enfin trouvé, pour résumer ses exceptions et ses règles, une psychologue admirable, une sainte qui a vérifié sur elle-même les phases surnaturelles qu'elle a décrites, une femme dont la lucidité fut plus qu'humaine, Sainte Thérèse. Vous avez lu sa vie et ses châteaux de l'âme ?
1: Durtal fit signe que oui.
0: Alors vous êtes renseigné. Vous devez savoir qu'avant d'aborder les plages de la béatitude, avant d'arriver à la cinquième demeure du château intérieur, à cette oraison d'union où l'âme est éveillée à l'égard de son Dieu et complètement endormie à toutes les choses de la terre et à elle-même, elle doit passer par les plus lamentables aridités, par les plus douloureuses empreintes. Consolez-vous donc. Dites-vous aussi que les sécheresses doivent être une source d'humilité et non une cause d'inquiétude. Faites enfin comme le veut Sainte Thérèse, portez votre croix et ne la traînez pas.
1: Elle m'épouvante, cette magnifique et terrible sainte, soupira Durtal. J'ai lu ses œuvres, eh bien, savez-vous, elle me fait l'effet d'un lys immaculé, mais d'un lys métallique. D'un lys forgé de fer. Avouez que ceux qui souffrent n'ont que peu de consolation à attendre d'elle.
0: Oui, en ce sens, elle ne s'occupe pas de la créature, hors de la voie mystique. Elle suppose les champs déjà défrichés, l'âme déjà affranchie des plus fortes tentations et à l'abri des crises. Son point de départ est encore trop haut et trop éloigné pour vous. Car elle s'adresse en somme à des religieuses, à des femmes cloîtrées, à des êtres qui vivent hors le monde et qui sont par conséquent déjà avancés dans les routes ascétiques où Dieu les mène. Mais sautez par l'esprit au-dessus de vos bouts. Rejetez pour quelques instants le souvenir de vos imperfections et de vos peines et suivez-la. Voyez alors comme, dans le domaine du surnaturel, elle est experte. Comme, malgré ses répétitions et ses longueurs, elle explique savamment, clairement, le mécanisme de l'âme évoluant dès que Dieu la touche. Dans des sujets où les mots se délitent, où les expressions s'émiettent, elle parvient à se faire comprendre, à montrer, à faire sentir, presque à faire voir cet inconcevable spectacle d'un Dieu tapis dans une âme et si plaisant. Et elle va plus loin encore dans le mystère. Elle va jusqu'au bout, bondit d'un dernier élan jusqu'à l'entrée du ciel. Mais alors, elle défaille d'adoration et ne pouvant plus s'exprimer, elle s'essore. Des cris, des cercles, tels qu'un oiseau affolé plane hors d'elle-même dans des cris d'amour.
1: Oui, monsieur l'abbé, je le reconnais. Sainte Thérèse a exploré plus à fond que tout autre les régions inconnues de l'âme. Elle en est en quelque sorte la géographe. Elle a surtout dressé la carte de ses pôles, marqué les latitudes contemplatives, les terres intérieures du ciel humain. D'autres saints les avaient parcourues avant elle, mais ils ne nous en avaient laissé une topographie ni aussi méthodique, ni aussi exacte. N'empêche que je lui préfère des mystiques qui ne s'analysent pas et raisonnent moins, mais qui font tout le temps dans leurs œuvres ce que Sainte Thérèse fait à la fin des siennes, c'est-à-dire qui flambent de la première à la dernière page et se consument éperdus au pied du Christ. Ruysbroeck est de cela. Quel brasier que le petit volume qu'a traduit Hello. Et tenez, pour citer une femme, prenons Sainte Angèle de Foligno, moins dans le livre de ses visions qui demeure parfois inerte que dans la merveilleuse vie qu'elle dicta au frère Armand, son confesseur. Elle aussi explique, et bien avant Sainte Thérèse, les principes et les effets de la mystique. Mais si elle est moins profonde, moins habile à fixer les nuances, en revanche, quelles effusions et quelle tendresse! Quelle chatte caressante d'âme! Quelle bacchante de l'amour divin! Quelle ménade de pureté! Le Christ l'aime, l'entretient longuement, et ses paroles qu'elle a retenues dépassent toute littérature. S'affirme comme les plus belles qu'on ait écrites. Ce n'est plus le Christ farouche, le Christ espagnol qui commence par fouler sa créature pour l'assouplir. C'est le Christ si miséricordieux des évangiles. C'est le Christ si doux de saint François, et j'aime mieux le Christ des franciscains que celui des carmes.
0: Que diriez-vous alors,
1: reprit en souriant l'abbé, de Saint Jean de la Croix. Vous compariez tout à l'heure Sainte Thérèse à une fleur forgée de fer. Lui aussi en est une, mais il est le lys des tortures, la royale fleur que les bourreaux imprimaient jadis sur les chairs héraldiques des forçats. De même que le fer rouge, il est à la fois ardent et sombre. À certains tournants de page, Sainte Thérèse se penche sur nos misères et nous plaint. Lui demeure imperméable, terré dans son abîme interne, occupé surtout à décrire les peines de l'âme qui, après avoir crucifié ses appétits, passe par la nuit obscure, c'est-à-dire par le renoncement de tout ce qui vient du sensible et du créé. Il faut que l'on éteigne son imagination, qu'on la léthargise, de telle sorte qu'elle ne puisse plus former d'images, que l'on claquemure ses sens, que l'on anéantisse ses facultés. Il veut que celui qui convoite de s'unir à Dieu se mette comme sous une cloche pneumatique et fasse le vide en lui, afin que, s'il le désire, le pèlerin puisse y descendre et achever lui-même de l'épurer en arrachant les restes des péchés, en extirpant les derniers résidus des vices. Et alors les souffrances que l'âme endure dépassent les limites du possible. Elle gît, perdue, en de pleines ténèbres. Elle tombe de découragement et de fatigue, se croit pour toujours abandonnée de celui qu'elle implore et qui se cache maintenant et ne lui répond plus. Bien heureuse encore, lorsqu'à cette agonie ne viennent pas se joindre les affres charnelles et cet esprit abominable qu'Isaïe appelle l'esprit de vertige et qui n'est autre que la maladie du scrupule poussée à l'état aigu.
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0: parole aux associations.
1: Bienvenue dans la parole aux associations. Je reçois aujourd'hui la directrice de la fondation OCH, Office Chrétien des Personnes Handicapées. Bonjour Florence Gros. Alors dites-nous en cette rentrée, quelle est l'actualité de la fondation OCH ?
2: Alors l'OCH est à la fois dans l'émerveillement de ce qu'elle a vécu pendant l'été et la joie des projets futurs. En juillet, la fondation était présente à Paray-le-Monial pour une session avec ou sans handicap co-organisée avec la communauté de l'Emmanuel. Alors je vous partage quelques retours, parce que c'est elle qui parle le mieux de ce qui a pu être vécu. Une personne sans handicap qui écrit « Je remercie les personnes avec un handicap qui ont donné une fraîcheur à la session ». Une autre qui dit « Je suis arrivée abattue après une année de deuil. Le simple témoignage d'Alban qui, avec son handicap, remercie pour la merveille qu'il est. Mes valises se sont allégées ». Ou Camille, dont le handicap est moteur et évolutif, témoignait qu'elle recevait à cette session suffisamment d'amour de Jésus et des autres pour supporter les conséquences de son handicap. Alors je vous livre aussi un autre témoignage très touchant. Pareil a été un grand temps de ressourcement, de joie, d'échanges simples. La force de la prière et la bienveillance procurent de l'énergie. Ces quelques jours dans un monde où la différence a toute sa place sont source de richesse. Notre fille de 20 ans, porteuse de trisomie 21, dit « J'adore Pareil parce qu'on accueille Jésus. Je ne me sens pas seule au moins à Pareil. J'adore Pareil aussi avec l'OCH parce qu'on est en relation dans la rencontre et on découvre plein de merveilles avec les autres. Et ça, c'est beau. » Les ateliers de l'OCH sont hyper adaptés. Je m'y sens en sécurité et pas emprisonnée. Les gens sont ouverts et je crée des liens. J'adore Pareil. Vous voyez, que de choses positives.
1: On entend à travers ces témoignages un vrai désir de pouvoir se reposer en Dieu. Mais c'est vrai que peu de lieux le permettent pour des personnes qui vivent avec un handicap.
2: En effet, quelques communautés ont des chambres accessibles. Ce qui est plus rare, c'est de trouver des sessions spirituelles qui accueillent la diversité des handicaps et capables de s'adapter aussi à des besoins très divers. C'est aussi pour cette raison que la Fondation OCH s'est rapprochée de la Maison Saint-François, foyer de charité à Dinard, pour organiser une session adaptée à des personnes autistes ou vivant avec des handicaps nécessitant du calme, parfois des soins. Les proches ont aussi besoin de se reposer en Dieu. Fin août, nous étions plus de 80 à Dinard cette année. La météo n'était pas celle du début du mois, mais quelle ambiance, mais quelle joie. Saint-François d'Assise nous a aidés à réfléchir pour trouver dans nos vies plus de liberté, de paix et de joie. Il y a eu un programme spécifique pour les personnes lourdement handicapées, un programme pour leurs parents et grands-parents, et puis aussi un programme pour les jeunes frères et sœurs. Loin de nos téléphones, nous étions tous désireux de rencontres en profondeur, mais aussi de rire, de chant et de jeu tous ensemble. J'ai été très frappée par la qualité d'écoute de chacun et la bienveillance ambiante. Bienveillance particulièrement appréciée des familles qui ne peuvent pas tous les jours faire cette expérience.
1: Est-ce que la venue du pape sera aussi l'occasion pour l'OCH de vivre un temps inclusif en Église ?
2: L'OCH se réjouit déjà beaucoup de la venue du pape. Nous serons présents à Paris et à Lourdes avec les personnes qui n'ont pu être accueillies dans leur paroisse. Des jeunes avec un handicap vont participer à la veillée avec un petit groupe de l'OCH. Pour la messe du samedi, nous serons sur les Champs-Élysées au milieu de notre église et le lendemain, pareillement, sur l'esplanade de Lourdes. Je suis heureuse vraiment que le pape ait choisi comme thème pour que le monde ait la vie. Une amie avec une maladie neurodégénérative me confiait ses combats pour aimer la vie. La maladie, le handicap mettent du doute sur la valeur de toute vie et isolent. Alors un message de vie fera du bien, donnera à chacun un nouvel élan.
1: Après la venue du pape, quels seront les prochains événements phares ?
2: Nous donnons rendez-vous au papa d'un enfant ou adulte, malade ou handicapé, pour randonner ensemble le temps d'une journée. Attention aux papas qui pourraient penser que ce rendez-vous est trop sportif pour eux. C'est une journée de marche tranquille entre pairs pour se rencontrer, s'épauler, partager ses joies et ses questionnements afin de repartir avec plus de force et de paix. Alors comme dit Lucas, c'est un moment extraordinaire d'écoute et de fraternité. En quelques minutes, on se branche les uns aux autres. Ces randos ont lieu dans 15 départements de France, soit le samedi 3 octobre, soit le samedi 10 octobre. Cher papa, inscrivez-vous, vous ne serez pas déçus. Au contraire, vous serez remplis d'espérance.
1: Merci beaucoup Florence et on retrouve l'OCH dans 2 semaines pour une nouvelle chronique sur KTO Radio.
0: La parole aux associations.

Bonjour et bienvenue à tous dans votre émission Pourquoi Padrer. Aujourd'hui, nous allons répondre à une question d'Elisabeth qui nous demande: est-ce grave de ne pas prier? Très bonne question.

question, et question très franche. J'aurais envie de répondre, comme Jésus fait parfois dans l'Évangile, avec une autre question. Élisabeth, est-ce grave de ne pas prendre soin de sa santé? Vous voyez bien qu'on pourrait répondre par oui et par non à cette question, parce que si je ne prends pas soin de ma santé aujourd'hui, que je manque un peu de sommeil, ou que je ne mange pas les 5 fruits et légumes qui me sont proposés, je ne vais pas avoir une maladie grave demain matin. C'est sûr. Et à terme, à long terme, peut-être que ça va finir par poser problème. Je crois que la question que vous posez est à peu près du même ordre. Lorsque vous demandez est-ce que c'est grave de ne pas prier, grave non, parce qu'il ne va rien se passer. Mais c'est bien le problème, c'est que justement il ne va rien se passer. Et que la prière, ce n'est pas une case à cocher, un exercice qu'il faudrait faire et dont on pourrait se passer, parce que bah, autant limiter les efforts. La prière, c'est une relation avec le Seigneur. Est-ce que c'est grave de ne pas appeler ce qu'on aime? La réponse est non. Mais est-ce que c'est souhaitable? La réponse est non aussi. En réalité, la prière ne va pas vous mettre en difficulté, le manque de prière ne vous mettra pas en difficulté à court terme. À long terme, en fait, c'est se priver d'une source, c'est se priver de boire. C'est comme un téléphone qu'on n'aurait pas branché. Il tient un temps, puis au bout d'un moment, il n'est plus fonctionnel. Et alors, pour notre vie spirituelle, c'est la même chose. Elle a besoin d'être renouvelée, elle a besoin d'être stimulée. Et c'est à ça que sert la prière. La prière, elle sert à rendre gloire à Dieu et elle sert à nous nourrir de sa présence, à entretenir cette relation que nous avons avec lui. Alors, c'est pas grave, évidemment, mais c'est essentiel. Et je vous encourage, alors, si vous avez des difficultés à prier, et c'est ce qu'on peut percevoir derrière cette question, à vous dire que, déjà, vous n'êtes pas toute seule. La prière, c'est jamais vraiment facile, parce que c'est une relation tellement belle qu'on voudrait qu'elle soit toujours très intense et que c'est pas simple. Mais on peut tout simplement prier en commençant sa journée avec une belle petite phrase en disant « Seigneur, je suis là. Seigneur, me voici devant toi. Seigneur, je ne sais pas prier, mais apprends-moi. » Vous voyez, il ne s'agit pas de vouloir réciter des paroles et des prières et avoir l'impression de cocher des cases, etc. Tout ça, ce n'est pas important. Non, ce qu'il faut, c'est que cette relation que vous avez déjà avec le Seigneur, parce que même quand on ne prie pas, le Seigneur, il nous aime toujours, et bien cette relation que vous avez déjà avec le Seigneur, elle soit entretenue par vous, par votre présence, par ce que vous pouvez lui offrir. Quand je suis rentré au séminaire, le lieu où on se prépare à devenir prêtre, le responsable du séminaire nous avait dit « La prière, c'est pas obligatoire. » Et nous, les séminaristes, on était un peu surpris, parce que quand même, ça prenait une bonne place dans le programme. Et il avait laissé un blanc pour qu'on soit un peu surpris, et il nous avait dit ensuite « C'est pas obligatoire, c'est vital. » Et c'est vrai que pour la foi, pour la vie spirituelle, la prière, elle n'est pas obligatoire, elle est vitale. Merci, Élisabeth, pour cette belle question. Si vous aussi, vous avez des questions que vous posez, vous pouvez nous les envoyer à cette adresse, pourquoipadre@ktotv.com. Vous pouvez nous suivre sur les réseaux avec le hashtag pourquoipadre et vous pouvez bien sûr retrouver chacune de nos vidéos sur ktotv.com. Au revoir.

0: Merci d'être avec nous. On continue de décrypter l'origine et le sens des mots de la foi, toujours en compagnie du père Bernard Clazène. Bonjour.
1: Bonjour.
0: Le père Clazène, qui est un peu notre berger, notre guide, il nous rattrape quand on s'égare, il prend soin de nous et de notre culture religieuse. Il agit presque comme un bon pasteur. D'ailleurs, qu'est-ce qu'elle signifie réellement cette locution, bon pasteur? On va le voir dans un instant, juste après notre micro-trottoir.
2: Alors un bon pasteur, ça m'évoque rien de plus qu'un pasteur qui fait bien son travail.
3: Je sais que pasteur, ça me fait penser à Pâques, vacances de Pâques, Pâques, la fête de Pâques, et du coup, bon, bah, ça pourrait plutôt se rapprocher de la bienveillance, donc la bienveillance au moment de la fête de Pâques, peut-être.
4: Alors, pasteur, ça me fait penser un petit peu à soit une notion de père et de peut-être de Pâques, il me semble qu'il y a quelque chose à voir avec ça. Et bon, pourquoi bon? Je pense que c'est parce qu'il amène la paix.
5: Il me semble que ça correspond à un dimanche de carême. Et bon pasteur, ça désigne aussi Jésus.

0: parce qu'il est bon dans ses actions.
1: Allez, on va dire que c'est pas si mal. On n'y est pas tout à fait, mais il y a vraiment, vraiment de l'idée. Alors, on y va, Père Clazed, avec une question simple. Qui est donc le bon pasteur ?
2: Alors donc, c'est dans la tradition chrétienne, c'est Jésus, bien sûr.
1: C'est Jésus. Et pourquoi on l'appelle le bon pasteur ?
2: Alors, parce qu'il le dit lui-même.
1: C'est lui qui s'auto-définit
2: oui,
1: comme ça.
2: Oui, oui, il le dit lui-même. Il y a peu de... C'est dans Saint Jean. Hein. Et dans Saint Jean, c'est assez curieux, il y a 7 fois... Le chiffre 7 revient très souvent dans l'évangile de Jean. Et il y a 7 fois où Jésus dit « Je suis quelque chose. Ouais. Je suis la porte, la lumière, le pain de vie, enfin voilà. » Et il dit « Je suis le bon pasteur. »
1: Et qu'est-ce qu'il veut dire par là, alors ?
2: Eh bien, il se compare au mauvais pasteur. Image qu'on a déjà dans l'Ancien Testament, protestation d'Ézéchiel, et un autre prophète, probablement Jérémie, enfin je ne me souviens plus, qui dit, qui condamne, les mauvais pasteurs qui se font du fric, qui tondent les bêtes et qui ne les soignent pas, ou alors les mauvais pasteurs qui prennent la fuite dès qu'il y a un petit problème. Et donc, Jésus, dans Saint Jean, reprend cette image et il dit « Mais il y a d'autres qui sont des mercenaires. Moi, je ne suis pas mercenaire. Ouais. » Et il fait la différence en disant « Le mercenaire, il le fait pour gagner sa vie. Moi, je le fais pour donner ma vie. Ouais. » Et deuxièmement, le mercenaire, le moindre problème, il se met en sécurité, pas moi. »
1: Ouais. Et alors, justement, quand il dit « Je suis le bon pasteur », comment ça se traduit dans ses actes, en réalité, à Jésus ?
2: Alors, il enseigne, ouais. Et il prend soin.
1: Oui, c'est ça.
2: Voilà, il enseigne, c'est-à-dire... d'ailleurs, il le dit, là aussi, hein, lui-même, il dit « Mes brebis écoutent ma voix et connaissent ma voix. Elles reconnaissent ma voix. » Parce qu'il est en train d'enseigner là que dans le cœur de l'homme, il y a de quoi reconnaître la voix de Dieu, si j'ose dire. Et que ça, c'est foncièrement optimiste sur le genre humain. Il dit, en fait, quand je parle, les gens reconnaissent ma voix. Mmh. Alors que les mercenaires, ils sont obligés de faire un effort pour entendre ces âneries qu'on leur dit, ces séductions mercantiles, ou je ne sais quoi, ou idéologiques. Mmh. Alors que moi, profondément, il y a en eux de quoi décoder ma voix. C'est remarquable comme vision sur l'homme.
1: Alors néanmoins, dans l'interprétation, je dirais, plus moderne, quand on parle de berger, on pense au troupeau, on pense donc aux moutons, et on dit, oui, vous êtes tous des moutons de toute façon, vous croyez tous la même chose, vous vous laissez avoir par un gars qui vous dit quoi faire. Bon, ça c'est ce qu'on dit aujourd'hui évidemment, mais à l'époque, c'était pas vu comme ça du tout.
2: Pas du tout, en effet, parce qu'à l'époque, avoir de nombreux troupeaux, c'était un signe de bénédiction. Abraham, par exemple, on nous le décrit comme ayant... Alors, les descriptions sont pharaoniques, c'est ce qu'elle veut dire. C'est-à-dire des milliers de moutons, enfin bon... Job aussi, comment est-il béni de Dieu en ayant des biens, quoi, des troupeaux.
1: Mais parce qu'à l'époque, c'était la richesse des hommes de cette
2: absolument,
1: époque.
2: Absolument, absolument. Et la richesse, de fait, devenait un signe de bénédiction. Ouais. Et donc, quand Jésus parle du troupeau, en fait, c'est... Il veut dire, vous êtes mon bien. Voilà, c'est-à-dire, vous êtes ce qui me fait être.
1: Oui. Mais vous n'êtes pas mon bien dans le sens où je vous possède, mais dans le sens où je suis tout à vous.
2: Oui.
1: C'est un peu ça.
2: Ou bien dans le sens où vous êtes ma bénédiction, ce qui est assez curieux de dire ça. Nous sommes comme la bénédiction de Dieu, alors que c'est lui qui nous bénit. Enfin voilà, il y a une espèce de...
1: Jésus, bon pasteur, c'est une figure artistique majeure dans l'histoire.
2: Oui.
1: Ça a commencé comment ?
2: Alors, c'est très intéressant. Vous avez deux archétypes, c'est-à-dire deux modèles de base. Vous voyez à Saint-Pudentiel, par exemple, à Rome, ça doit être 4e ou 5e siècle, c'est très ancien, c'est une mosaïque. Et vous avez un jeune homme assis sur un rocher avec un vert pâturage où se tiennent des brebis. Ça, c'est le premier type d'image du bon pasteur. C'est-à-dire que sur des prés d'herbes fraîches, il me fait reposer. C'est un psaume. Donc il me conduit en un lieu sûr, etc. C'est l'idée du repos. À la limite, c'est l'idée de ce à quoi nous sommes destinés. Être en aimable compagnie, quoi. Pacifier, etc. Et la deuxième image, ça correspond à une des paraboles qu'on trouve dans le Nouveau Testament, la brebis égarée, où Jésus va chercher la brebis égarée et la ramène, non pas en la poussant à coups de pied, mais en la portant sur ses épaules.
1: C'est ça.
2: Et ça, c'est une image qui va avoir beaucoup de succès. On la trouve dans les catacombes. Alors, c'est peut-être une citation de Hermès et du sacrifice lors des obsèques. Mais c'est surtout une image du Christ qui va chercher la brebis perdue et qui la porte sur lui.
1: Donc là encore, c'est très symbolique en réalité, parce que on est encore dans le prendre soin. Mais là, on va même encore plus loin. C'est-à-dire que s'il y en a ne serait-ce qu'une, malgré des milliers qui s'égare,
2: oui.
1: on va la chercher. On ne la laisse jamais sur le bord de la route.
2: C'est ça, c'est ça. Jésus est venu chercher ce qui était perdu. C'est,

0: Jésus comme, on va dire, comme celui qui nous conduit, celui qui nous ramène vers le Père. Enfin voilà, c'est, là, les homélies.
1: Ce sera la teneur de votre homélie.
0: Oui, il y a plein de pistes possibles sur ce thème. C'est très beau, hein, très très beau.
1: Eh bien, merci beaucoup, Père Clazen, de nous avoir mis comme ça sur le chemin du bon pasteur. Et merci à vous tous, chers amis de Catéo. À la semaine prochaine pour un nouveau Késako. Ciao.

Je vous exhorte, mes frères, par la tendresse de Dieu, à lui offrir votre personne et votre vie en sacrifice saint, capable de plaire à Dieu. C'est là pour vous l'adoration véritable. Ne prenez pas pour modèle le monde présent, mais transformez-vous en renouvelant votre façon de penser pour savoir reconnaître quelle est la volonté de Dieu, ce qui est bon, ce qui est capable de lui plaire, ce qui est parfait.

Ô Père, source de toute sainteté, à la prière des saints et par la force de leur exemple, rends-nous semblables à ton Fils.

0: Père Saint, tu veux que nous soyons appelés tes fils et que nous le soyons en vérité, que ton Église proclame ton nom par toute la terre. Père Saint, tu veux que nous marchions en ta présence, fais-nous porter un fruit qui demeure.
1: Sanctifie-nous, toi le seul Saint.
0: Père Saint, dans le Christ, tu nous réconcilies avec toi, rassemble-nous en un seul corps. Père Saint, tu nous recrées à ton image par ta parole et tes sacrements. Qu'un parfait amour de charité nous renouvelle.
1: Sanctifie-nous, toi le seul Saint.
0: Père Saint, nous te rendons grâce pour le voyage apostolique que le pape Léon va bientôt effectuer en France. Bénis ceux qui préparent ce voyage, ouvre le cœur de tous au message qu'il délivrera à cette occasion.
1: Sanctifie-nous, toi le seul Saint.
0: Père Saint, tu pardonnes les péchés des hommes, donne à nos frères défunts la joie de te voir face à face.

pour être un ferment de justice et de miséricorde sur les chemins de notre vie. Par Jésus-Christ, ton Fils, notre Seigneur, qui vit

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1: Du psaume 17.
2: Je t'aime, Seigneur, ma force. Seigneur, mon roc, ma forteresse. Dieu, mon libérateur, le rocher qui m'abrite, mon bouclier, mon fort, mon arme de victoire. Les liens de la mort m'entouraient, le torrent fatal m'épouvantait. Des liens infernaux m'étreignaient, j'étais pris au piège de la mort. Dans mon angoisse, j'appelais le Seigneur, vers mon Dieu je lançais un cri. De son temple, il entend ma voix, mon cri parvient à ses oreilles. Des hauteurs, il tend la main pour me saisir, il me retire du gouffre des eaux. Il me délivre d'un puissant ennemi, d'adversaires plus forts que moi. Au jour de ma défaite, il m'attendait, mais j'avais le Seigneur pour appui.

0: de suite l'audience générale du pape Léon XIV.
1: Le pape se dirige doucement vers l'estrade et l'audience générale commencera d'ici quelques instants.

0: Il Santo Padre da ora inizio all'udienza generale.
1: Le Saint-Père ouvre maintenant cette audience générale avec le signe de la Sainte Croix et avec le salut liturgique. Apprêtons-nous à accueillir sa parole et à recevoir sa bénédiction.
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3: Du livre des psaumes. Ô Seigneur notre Dieu, qu'il est grand ton nom par toute la terre. Qu'est-ce que l'homme pour que tu penses à lui, le fils d'un homme que tu en prennes souci? Tu l'as voulu un peu moindre qu'un Dieu, le couronnant de gloire et d'honneur. Tu l'établis sur les œuvres de tes mains. Tu mets toutes choses à ses pieds. Parole du Seigneur.
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5: Lesung aus dem Buch der Psalmen. Herr, unser Herr, wie gewaltig ist dein Name auf der ganzen Erde. Was ist der Mensch, dass du seiner gedenkst, des Menschen Kind, dass du dich seiner annimmst? Du hast ihn nur wenig geringer gemacht als Gott. Du hast ihn gekrönt mit Pracht und Herrlichkeit. Du hast ihn als Herrscher eingesetzt über die Werke deiner Hände. Alles hast du gelegt unter seine Füße. Wort des lebendigen Gottes.
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1: Fratelli e sorelle, buongiorno.
2: Chers frères et sœurs, bonjour et soyez les bienvenus.
1: La Costituzione conciliare,
2: de la Constitution conciliaire Gaudium et Spes, en dédiant le premier chapitre à la dignité de la personne humaine, où on dit qu'elle est la base et la condition des valeurs que nous sommes, qui sont méprisées, on essaie de ne pas perdre le rapport avec la source divine, pour se soustraire à des distorsions possibles, d'où de la corruption du cœur humain, le chemin qui a permis de dessiner les traits et des droits fondamentaux de la personne, représente certainement les pages les plus importantes de l'histoire humaine. Pourtant, faire nos devoirs n'est pas terminé et on doit faire face aux contradictions vieilles et nouvelles qui sont toujours d'actualité. L'Église offre sa contribution. On se rappelle que la dignité humaine se trouve dans la personne humaine. On le trouve même dans l'encyclique récente. Sainte Magnifica Humanitas, où toute la personne a été imaginée et voulue par Dieu pour entrer dans une histoire de la communion avec lui, avec les autres et avec les créations.

0: sa dignité ne dépend pas des capacités qu'elle possède, des richesses ou du rôle qu'elle accomplit, des choix justes ou mauvais, mais d'un don qui la précède et la suit. De l'endroit de Dieu, qui est l'expression de l'amour de Dieu qui perdure.
1: L'infinita dignità dell'essere umano,
0: la dignité infinie de l'être humain,
1: nella sua identità
0: qui se trouve dans son identité de la créature qui a été faite à l'image de Dieu, est capable de connaître et d'aimer son créateur. Le projet est le don de l'amour qui transcende toutes les réalités créées, lesquelles sont confiées à ses soins pour gouverner et s'en servir à la gloire de Dieu.
1: Nella fede,
0: dans la foi, nous pouvons comprendre le principe principal de la personne, le regard du Fils qui révèle les mystères du Père et de son amour, nous révèle pleinement l'homme à lui-même et manifeste et montre sa vocation. La plus importante. La personne dit toujours les relations, la communion, la participation, le respect de Dieu et des autres,
1: donc un rapport filial
0: avec Dieu Père est un rapport fraternel avec Christ et avec tous les hommes.
1: Ceci exclut
0: tout ce qui est autoréférentiel. Être une personne, ça veut dire percevoir soi-même comme un don à partager, en agrandissant l'accueil et dans la réciprocité et dans le service aux autres. On a la responsabilité, nous tous, et en même temps, ça exige aussi d'être solidaire et de prendre soin les uns des autres.
1: Il faut
0: dire non aux manifestations, tout ce qui perturbe la perception et sont l'obstacle de notre réalisation. En effet, les choix contre la dignité qui ont été faites tout au long de l'histoire, même aujourd'hui, l'homme se trouve partagé et toute la vie humaine, que ce soit individuelle ou collective, représente les caractères d'une lutte dramatique entre le bien et le mal, entre la lumière et les ténèbres. Cette condition fragile et limitée, pourtant, on peut la regarder aussi avec espérance, parce que le Seigneur lui-même est arrivé pour donner de la force à l'homme en lui donnant la dignité et en éloignant le mal qui le rendait esclave, qui le maintenait en esclavage.
1: Afferma che la dignità umana riguarda
0: la dignité humaine regarde la totalité de la personne et c'est pour ça il faut supprimer toutes les divisions. L'être humain est l'unité de l'âme et du corps. Réduire le corps en objet
1: duquel
0: qu'on peut posséder arbitrairement est une négation de la dignité de la personne. Il n'est pas légitime et il faut considérer le bien qui se trouve en nous et dans notre corps, justement parce qu'on a été créé par Dieu et on est destiné pour la résurrection du jour ultime. Il
1: ne
0: faut pas être esclave des perversités du cœur à partir du moment où nous sommes tous.
1: Infine, tre sono le
0: espressioni
1: più significative
0: l'expression la plus significative della dignità della persona qu'on trouve dans Gaudeus. L'intelligence
1: rende l'essere umano
0: qui rend les êtres humains
1: insaziabile della verità.
0: De chercher toujours la vérité, la conscience, par laquelle on a une unité et le sens de notre propre vie, la liberté, nous rend protagonistes et de nos propres décisions. Tout ça sont dimensions important.
1: Et dans la conscience,
0: on trouve la vérité est importante. Et la liberté, on peut l'expérimenter comme un moment et un moment de possibilité. L'Esprit Saint qui donne la vie en Christ nous rend libres et nous assure toujours notre dignité de fils de Dieu. Et il nous libère de la peur et il nous guide vers notre objectif principal qui est la vie en plénitude au-delà de la mort que Jésus nous a promis. Seulement en lui, on trouve la lumière dans le mystère de l'homme. C'est avec lui que nous recevons la lumière et l'amour et avec lui, nous allons vers la résurrection. Chers frères et sœurs, créés à l'image de Dieu, à travers Jésus, nous avons reçu la dignité, l'unité indélébile. Et nous devons faire la promotion de cette dignité et la défendre avec la lumière et la force de l'Évangile.

0: Très Saint-Père, les fidèles de langue française sont heureux de vous exprimer leur...
1: Saint-Père, les fidèles de langue italienne vous expriment leur affection filiale et leur fidélité sincère, un prix pour votre mission apostolique universelle.
0: À la fin de cette audience, nous chanterons le Notre Père en latin. Puis le Saint-Père impartira la bénédiction apostolique. Il l'accorde spécialement aux enfants, aux personnes âgées, aux malades et aux personnes qui sont dans l'épreuve. Il bénira également les chapelets et les autres objets de dévotion que vous avez apportés à cette intention. Voici le résumé de la catéchèse que vient d'exposer Sa Sainteté le pape Léon XIV. Chers frères et sœurs, la Constitution Gaudium et Spes du Concile Vatican II dédie son premier chapitre à la dignité humaine en la rapportant à sa source divine, à savoir le Christ lui-même révélant à l'homme la grandeur de sa vocation. L'histoire de l'humanité nous fait voir la lutte dramatique entre le bien et le mal, entre la lumière et les ténèbres, la condition fragile et limitée de l'homme. Mais nous savons que le Seigneur est venu le libérer en le renouvelant au plus profond de lui-même et en chassant le prince de ce monde qui le tenait esclave du péché. Gaudium et Spes a mis en valeur trois dimensions de la dignité humaine étroitement liées entre elles. L'intelligence, qui fait de l'être humain un chercheur insatiable de vérité, la conscience, grâce à laquelle l'homme donne un sens et une cohérence à sa vie, et la liberté, qui fait de lui l'acteur responsable de ses propres décisions. Chers frères et sœurs, créés à l'image de Dieu, par le Christ et en vue de lui, nous avons reçu une dignité unique et indélébile. Engageons-nous à promouvoir cette dignité et à la défendre sans relâche à la lumière de l'Évangile. À présent, Sa Sainteté va saluer en italien les francophones.
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0: En s'adressant aux francophones, le Saint-Père vient de dire: Je salue cordialement les pèlerins de langue française que j'invite à s'émerveiller devant la dignité humaine reçue du Créateur. Celle-ci regarde la totalité de la personne, car l'être humain est unité de corps et d'âme. C'est en prenant conscience de sa grandeur que vous trouverez la force nécessaire pour la défendre et la promouvoir dans vos cadres de vie respectifs. Je vous bénis de tout cœur.
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2: Dear brothers and sisters,
1: chers frères et sœurs,
2: in our series of catechesis,
1: dans notre série de catéchèses sur le deuxième conseil Vatican, Nous continuons à réfléchir sur Gaudium et Spes et nous nous concentrons sur la dignité de la personne humaine. La dignité personne découle de l'identité, de notre identité en tant qu'enfant à l'image de Dieu. Nous avons eu le don d'intelligence pour chercher la vérité, conscience pour connaître notre objectif ultime et la liberté pour choisir le bien. C'est seulement à travers Christ que nous comprenons que notre personne inclut des relations et que l'appel de faire le don de notre personne est un Dieu pour Dieu et pour les autres. Puissions-nous donc continuer à faire attention les uns les autres et défendre la dignité que Dieu nous a donnée et continuer à voyager vers notre maison céleste. Je souhaite la bienvenue à tous les pèlerins anglophones et visiteurs présents aujourd'hui. Et surtout venant d'Écosse, du Pays de Galles, d'Irlande, du Danemark, Norvège, de l'Afrique du Sud, d'Australie, Chine, du Japon, du Liban, des Philippines et des États-Unis d'Amérique. Et en particulier, je souhaite la bienvenue à tous les membres du Conseil pour le dialogue et coopération pour le dialogue interreligieux dans le monde arabe qui sont présents aujourd'hui. Je vous remercie pour votre coopération avec le Centre international du roi King Abdullah bin Abdulaziz pour le dialogue interreligieux interculturel. Et je prie pour que vos efforts pour faire la promotion d'une coexistence pacifique dans la région arabe portent leurs fruits. Pour vous tous et pour vos familles, j'invoque la joie et la paix de notre Seigneur Jésus-Christ. Que Dieu vous bénisse.
4: Heiliger Vater, die Gläubigen deutscher Sprache möchten Ihnen ihre herzliche Zuneigung und aufrichtige Verbundenheit bekunden und versichern Sie zugleich Ihres Gebets in allen Anliegen Ihres universalen apostolischen Dienstes. Zum Schluss dieser Audienz singen wir gemeinsam das Vaterunser in lateinischer Sprache. Danach wird der Heilige Vater den apostolischen Segen erteilen. Gern schließt er darin ihre Angehörigen ein, besonders die Kinder, die älteren Menschen und die Leidenden. Er segnet auch die Rosenkränze und die übrigen Andachtsgegenstände, die sie dafür mitgebracht haben. Es folgt nun eine Zusammenfassung der Katechese des Heiligen Vaters in deutscher Sprache. Liebe Brüder und Schwestern, die Konzilskonstitution Gaudium et Spes geht gleich zu Beginn auf die Würde des Menschen und ihren göttlichen Ursprung ein. Aufgrund seiner Gottesebenbildlichkeit vermag der Mensch seinen Schöpfer zu erkennen und zu lieben. Im Lichte Christi erkennt er auch sich selbst und seine höchste Berufung, seine wesentliche Bezogenheit auf Gott, seine Mitmenschen und die gesamte Schöpfung. Der Heilige Geist gibt uns das Leben in Christus. Er macht uns frei und versichert uns unserer Würde als Kinder des himmlischen Vaters, die als Brüder und Schwestern Christi gerufen sind, stets die Würde jedes Menschen zu fördern und zu verteidigen. Der Heilige Vater richtet nun einen kurzen Gruß auf

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2: Je souhaite la bienvenue à toutes les personnes de langue chinoise, chers frères et sœurs. L'Esprit Saint nous rend libres et nous guide vers notre destination finale, qui est une vie de plénitude au-delà de la mort que Christ nous a promis dans sa résurrection. Je vous bénis de tout mon cœur.
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L'intercession de la Vierge Marie, qu'elle vous accompagne sur votre chemin. Et je vous bénis de tout mon cœur. Saluez Jésus et Marie. Je salue avec joie les pèlerins croates et surtout les fidèles qui viennent de l'ordre militaire, accompagnés par le Monseigneur Bogdan et des prêtres. Chers amis, en célébrant le jubilé des militaires, pendant ce pèlerinage au tombeau des apôtres Pierre et Paul, continuez à remercier le Seigneur pour tous les dons que vous avez reçus. En tant qu'une grande famille de croyants, à travers votre foi et vos œuvres, continuez à montrer au monde et à la société le visage d'un Christ vivant qui va à l'encontre de tous ceux qui le cherchent avec un cœur pur. Et que l'intercession de la Vierge Marie soit toujours avec vous. De tout mon cœur, je vous donne ma bénédiction. Que soient loués Jésus et Marie.

Nous écoutons le chant probablement de l'ensemble vocal Saint-Georges, qui fait partie de l'armée croate, qui chante en chant croate.

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1: Le fedeli langue italienne vous exprime leur affection filiale et prie pour votre mission apostolique universelle.
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1: Alla fin de cette audience, nous prierons notre Père en latin.
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1: Ensuite,
0: Santo Padre impartirà
1: lo Saint-Père donnera sa benedizione apostolique.
0: In modo speciale
1: elle s'adressera in particulier aux enfants, aux personnes âgées et aux personnes malades.
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1: et finalement,
0: gli oggetti di devozione.
1: Il benedirà les chapelets avec et tous les objets de dévotion che vous avez apporté.
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1: Je souhaite une bienvenue chaleureuse à tous les pèlerins de langue italienne.
2: In particolare,
1: en particulier, je salue les confirmés du diocèse de Forlì-Bertinoro.
2: Accompagnati dal vescovo,
1: accompagné par leur évêque, son Excellence Monseigneur Livio Corazza.
2: Assieme ai loro sacerdoti,
1: ainsi que leurs prêtres et leurs catéchistes.
2: Accolgo
1: J'accueille avec amour les fidèles de l'unité pastorale des paroisses du diocèse de Latina, Terracina, Sezze, Priverno,
2: come pure gli assistenti
1: ainsi que les assistants ecclésiastiques de la Fondation Aide à l'Église qui souffre.
2: Cari fratelli,
1: chers frères et sœurs,
2: siamo stati creati,
1: nous avons été créés à l'image de Dieu.
2: Impegniamoci
1: continuons
2: à promuovere,
1: témoigner et défendre la dignité des fils de Dieu avec la lumière et la force de l'Évangile.
2: Il mio pensiero
1: et je pense à la fin
2: agli anziani,
1: aux personnes âgées,
2: giovani,
1: aux jeunes,
2: ai malati,
1: aux malades
2: et, agli sposi novelli,
1: et aux jeunes époux. Hier, nous avons célébré la fête liturgique de la Nativité de la Vierge Marie. Que son exemple et son intercession maternelle inspirent et accompagnent votre vie. Je vous donne à tous ma bénédiction.

0: chers téléspectateurs de KTO, donc nous sommes arrivés avec la prière de notre Père qui a été suivie par la bénédiction de son Père à la fin de notre direct de Rome. Je vous remercie de votre présence, bonne continuation et au revoir.
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0: Bonsoir, bienvenue dans ce nouvel épisode d'Église du Monde sur KTO. Ce soir, nous prenons la direction de l'Irak, précisément au nord du pays, dans la région autonome du Kurdistan irakien, là où la majorité des chrétiens de la plaine de Ninive vont trouver refuge après avoir été chassés par Daesh en 2014. L'Irak, c'est un territoire marqué par des décennies de guerre, de violence et d'exil, mais un territoire où les communautés chrétiennes notamment continuent de vivre, de reconstruire et parfois même timidement de revenir. Nous en parlons ce soir avec notre invité Dylan Adamat, un franco-irakien qui a fait ce choix du retour. Mais avant cela, je vous propose quelques repères. Alors l'Irak, c'est un pays du Moyen-Orient. Ses frontières actuelles ont été dessinées par les Britanniques en 1922. Le pays couvre une grande partie de la Mésopotamie. C'est le berceau de grandes civilisations parmi les plus anciennes. La capitale de l'Irak fédéral est Bagdad. Erbil est quant à elle la capitale de la région autonome du Kurdistan. Le territoire irakien compte plus de 45 millions d'habitants, une population très jeune, puisque selon le dernier recensement national, c'était il y a un an et demi, plus d'un tiers de la population a moins de 15 ans. Du côté des religions, c'est un pays majoritairement musulman, avec une forte opposition entre les chiites majoritaires et les sunnites. Alors on parle souvent de l'Irak comme d'un pays mosaïque. Parmi les groupes religieux minoritaires, il faut noter la présence des yézidis, des sabéens mandéens et des chrétiens. Alors s'il n'existe pas de statistiques précises, on considère que les chrétiens, ils constituent bien moins d'1% de la population. Tout de suite, je retrouve mon invité. Alors Dylan Adamat, bonsoir.
1: Bonsoir Marion.
0: On ne va pas faire semblant de ne pas se connaître, hein, puisqu'on s'est connus en Irak, à Erbil précisément, où j'ai travaillé quelques années. Alors on va se tutoyer. Pour te présenter à nos téléspectateurs, tu es né en Irak, dans une famille chaldéenne, catholique. Vous êtes arrivé en France quand toi tu avais un an. Grandi à Nantes, où tu as étudié le droit. Et puis donc, tu as fait le choix de retourner vivre en Irak, à Erbil, précisément à Ankawa. Ankawa, à l'origine, c'est un village chrétien, et puis donc en périphérie d'Erbil. Et puis aujourd'hui, c'est collé à la ville. On va revenir sur ton choix du retour, mais est-ce que tu peux nous expliquer à quel moment, pour toi, l'Irak, ça a cessé d'être seulement le pays de tes parents ?
1: Alors, je pense que j'ai eu la chance d'y aller régulièrement, même dans mon enfance. Donc, finalement, j'ai toujours plus ou moins eu des souvenirs vivants de l'Irak. Et c'est, donc, ça n'a jamais vraiment été le pays de mes parents. Mais je dirais, autour de l'adolescence, quand on commence à avoir une certaine conscience des choses et que ces voyages, en fait, sont plus que du simple tourisme, c'est vraiment un retour aux sources. On retrouve notre famille, nos amis, des gens avec qui on aurait pu grandir aussi. Et donc, très rapidement, je pense que ce pays, finalement, a toujours été le mien, comme la France, mais chacun à sa manière.
0: Je le disais, tu es chaldéen. Alors, on va pas refaire la longue et grande histoire. Il y a plus d'une dizaine de courants au sein du christianisme irakien. Quand même, pour situer pour les téléspectateurs, les deux tiers sont catholiques de rite oriental. Donc, il y a principalement les chaldéens, les syriaques, un tiers d'orthodoxes. Il y a aussi les assyriens. Dans ce contexte, l'unité, est-ce que ça représente un défi?
1: Oui, évidemment, c'est un défi. Alors, au sein de la communauté chrétienne d'Irak, qui n'est pas uniquement une communauté religieuse, c'est une communauté ethno-religieuse. On est donc les assyro-chaldéens, comme on dit souvent. On n'est donc ni kurde ni arabe. On parle l'araméen. Donc, on a vraiment une appartenance ethnique et religieuse différente. Ensuite, les divisions viennent des divisions successives de l'Église de l'Orient à l'époque. Mais aujourd'hui, quand on parle l'araméen, on s'appelle tous Suraye. Et en fait, ça englobe tous ces termes que tu viens de citer, oui.
0: Et est-ce que ces différentes communautés, elles se côtoient ou est-ce que chacun reste, pour le dire comme ça, dans sa paroisse ?
1: Non, elles se côtoient complètement. C'est dans le quotidien, en fait, on se connaît tous. Et comme tu l'as cité tout à l'heure, à Ankawa notamment, qui est devenue la grande ville assyro-chaldéenne, syriaque du pays, on se retrouve tous au quotidien. Ensuite, bon, chacun a ses affinités avec l'un ou l'autre, mais ce n'est pas du tout basé sur une appartenance religieuse ou une appartenance d'église, au contraire.
0: Il y a une grande actualité pour l'Église chaldéenne. Le mois dernier, l'élection du nouveau patriarche, Marpol III Nona, c'est le chef donc, de l'Église chaldéenne de Bagdad. Comment est-ce que vous avez accueilli cette nomination ?
1: Alors, plutôt positivement, là, je pense que Monseigneur Nona...
0: On voit sa photo à l'image.
1: On voit à l'image, effectivement, est quelqu'un de plutôt apprécié au sein de l'Église chaldéenne et au-delà également. C'est quelqu'un qui vient d'Al-Rosh, une partie de ses ancêtres est survivante du génocide de 1915. Donc, c'est des gens qui ont migré du sud-est de la Turquie vers l'Irak à l'époque. Et finalement, c'est quelqu'un qui rassemble jusqu'à présent. Et c'est un rôle très, très important et très particulier qu'il a dans le contexte irakien. Donc, il y a beaucoup de défis, mais jusqu'à présent, ça a l'air plutôt positif, oui.
0: Je précise, pour donner un peu plus de contexte, il a été archevêque de Mossoul dès 2010. Il a donc aussi vécu l'arrivée de Daesh dans la plaine de Ninive dans les années 2014. Et donc, il a été contraint à l'exil et il était considéré comme le pasteur de la diaspora, puisqu'il était archevêque du diocèse chaldéen d'Australie et de la Nouvelle-Zélande. Donc c'est pour ça que vous le connaissez bien. Est-ce qu'il y a des attentes particulières suite à cette nomination ou de cette figure au sein de la communauté ?
1: Alors, les attentes, c'est effectivement rassembler au sein de la communauté, avoir cette sensibilité à l'égard de la diaspora, puisqu'aujourd'hui, malheureusement, la majorité de notre population, si on parle de l'Église chaldéenne notamment, mais pas seulement, se trouve en diaspora et non plus dans les pays d'origine, puisque c'est pas seulement l'Irak, c'est aussi la Syrie, la Turquie et l'Iran. Donc, il y a cette attente, effectivement. Il y a aussi un côté géopolitique qui doit être assumé. Aujourd'hui, les figures religieuses en Irak sont également devenues, de gré ou de force, des figures politiques. Donc, il y a ce rôle qui est très stratégique, et d'autant plus quand on connaît la situation des chrétiens aujourd'hui en Irak, qui sont quasiment en voie d'extinction, malheureusement. Donc, son rôle sera crucial. C'est une époque charnière aujourd'hui entre cette présence chrétienne massive en Irak à peut-être demain une présence beaucoup plus symbolique.
0: Alors, on va reparler de cet exode des chrétiens, mais avant ça, les chrétiens d'Irak, ils ne se définissent pas uniquement par leur foi. Avant d'aller plus loin, c'est ce qu'expliquait il y a quelques semaines le frère Amir Jagé. C'est un dominicain irakien. Il est membre du Conseil pontifical pour le dialogue interreligieux. Il était interrogé par Philippine de Saint-Pierre à l'occasion des 170 ans de l'œuvre d'Orient.
2: Les chrétiens en Irak, ils ont joué, dans l'histoire d'Irak, ils ont joué un rôle important, un rôle plus un rôle dans le domaine culturel, dans le domaine d'éducation, dans le domaine de santé. Et je pense qu'aujourd'hui, les chrétiens, ils peuvent jouer ce rôle-là pour pouvoir vraiment servir leur pays et pouvoir construire ce pays. Parce qu'aujourd'hui, le projet de Daesh, le projet de tous ces groupes extrémistes, c'était de vraiment, de pas seulement déstabiliser l'Irak, mais surtout de couper tous ces liens, de couper tous ces bons relations. Et je pense qu'aujourd'hui, nous avons besoin de pouvoir vraiment jouer ce rôle de facteur de paix.
0: Dylan, aujourd'hui, quelle place occupent les chrétiens au sein de la société irakienne ?
1: Alors, le frère Amir le dit très bien. Aujourd'hui, on est, et on l'a peut-être toujours été d'une certaine manière, on est cette strate qui permet de rassembler toute la population irakienne, puisqu'on n'est ni dans le conflit chiite-sunnite, ni dans le conflit arabe-kurde. C'est deux conflits qui ne nous concernent pas, mais que nous subissons. Donc on arrive à dialoguer avec tout le monde, et ce rôle, finalement, n'est pas récent. On a toujours eu cette mission, peut-être, en Mésopotamie et au-delà. Et j'ai eu la chance d'aller avec le frère Amir lui-même au sud de Bagdad, voir les vestiges de la première église construite dans le sud de l'Irak, au sud de, à une demi-heure au sud de Bagdad, au 1er siècle, par les disciples de saint Thomas lui-même. Et finalement, c'est un marqueur de cette présence très ancienne de notre communauté dans le pays, pas uniquement là où on est aujourd'hui, plutôt vers le nord de la Mésopotamie, mais à Séleucie-Ctésiphon, au sud de Bagdad.
0: Et comment tu t'es senti à ce moment-là, quand tu as découvert cet endroit ?
1: C'est incroyable, tu imagines ces apôtres, ces premiers chrétiens, ces premières personnes qui ont voulu croire dans le message du Christ, et qui ont trouvé une communauté à quelques kilomètres au sud de Bagdad, et qui se sont dit, bon, bah, on va construire cette église ici. Et puis on a récité un cantique très ancien de l'église de l'Orient, qui parle de, justement, construire cette église, la construire sur une pierre. Donc c'était très émouvant, très fort. J'en garde un super souvenir, mais c'est aussi important de s'en inspirer pour pouvoir construire l'avenir de ce pays.
0: Alors, on le disait et on le répète souvent, cet exode des chrétiens d'Irak, avec notamment l'arrivée de Daesh en 2014, il reste qu'un pour cent, moins de 1% de chrétiens dans le pays, ce ne sont que des estimations. Une communauté, elle peut survivre quand l'exil devient la norme, selon toi ?
1: Je pense pas, malheureusement, je suis assez cynique à cet égard. Je pense qu'une communauté complètement déracinée va nécessairement disparaître ou devenir uniquement une sorte de caricature d'elle-même. Et on le voit déjà dans les pays où notre communauté a massivement migré ces dernières décennies. On le voit notamment en Amérique du Nord, et puis plus récemment en Europe et en Australie. Au bout de deux ou trois générations, la langue se perd, le rite se perd, les mariages se diversifient également, ce qui est naturel, hein, comme c'est quelque chose qu'on voit dans toutes les communautés, toutes les diasporas. Mais s'il ne reste plus de noyaux durs aujourd'hui en Irak et dans les pays du Moyen-Orient, alors effectivement, notre communauté va disparaître, la langue avec. On parle quand même l'araméen moderne, c'est notre langue maternelle, notre langue vernaculaire. Donc toutes ces choses-là ne peuvent pas survivre quand le gros de notre population est à Chicago et Sydney et Stockholm. Donc oui, je suis assez cynique là-dessus, mais on garde espoir.
0: Malgré tout, tu gardes l'espoir.
1: Oui, bien sûr, et puis ça fait partie du message chrétien. On doit avoir cette espérance, bien sûr, mais aussi agir en ce sens. Ce n'est pas quelque chose de passif. On doit vraiment prendre cette question, se l'approprier et travailler dessus, chacun à sa manière.
0: On va revenir à tes missions depuis ton retour en Irak, mais on parle quand même aussi des reconstructions depuis quelques années dans la plaine de Ninive. KTO suit d'ailleurs ces différents chantiers, suit la population aussi. Je pense notamment aussi au projet de l'œuvre d'Orient. Hein. Il y a eu en octobre dernier l'inauguration de deux églises de restaurer, Mar Thoma, les Syriaques orthodoxes, Altaïra, des Chaldéens. On parle de Mossoul, on pourrait parler plus globalement de la plaine de Ninive, mais la question que je me pose, c'est comment est-ce qu'on reconstruit la confiance entre les populations ?
1: Alors ça prend énormément de temps, finalement, et j'ai envie de dire, seul le temps peut faire son œuvre. Donc on peut reconstruire des églises, c'est absolument important, mais il faut aussi que les fidèles reviennent dans ces églises. Et pour ça, il faut une stabilité économique, il faut que des années passent sans guerre. Et ça, malheureusement, en Irak, c'est devenu un petit peu compliqué. Beaucoup de gens me disent là-bas, tous les 10 ans, on s'attend à une nouvelle guerre. Donc, et puis la preuve en est, on a vu récemment ces attaques, ce conflit régional, et puis il y a 10 ans, c'était l'État islamique, 10 ans avant, c'était donc l'invasion de l'Irak et toutes les guerres confessionnelles qui s'en ont suivies. L'embargo avant, la guerre Iran-Irak. Donc les gens se sont habitués à ça. Ce qu'il faut, c'est vraiment une période de stabilité plutôt longue, avec un dynamisme économique, et surtout s'éloigner du rigorisme religieux et de tout ce qui menace la présence chrétienne et les chrétiens eux-mêmes.
0: Toi, les chrétiens déplacés qui sont aujourd'hui à Erbil ou à Ankawa, qui étaient originaires de Mossoul, quand tu leur demandes, quand tu leur parles, est-ce qu'ils seraient prêts à retourner vivre à Mossoul ?
1: Je pense que beaucoup aimeraient, peut-être, d'une certaine manière, mais aujourd'hui encore, la plupart n'a pas cet espoir. Ils ont été traumatisés par le départ forcé, par un groupe armé qui envahit la ville et qui les force à partir. Mais non seulement le groupe armé, mais aussi beaucoup de leurs propres voisins, parfois de gré, parfois de force ou par crainte de l'organisation de l'État islamique. Donc c'est leurs propres voisins qui se sont retournés contre eux après des décennies de coexistence. Effectivement, le traumatisme est encore très présent. Malheureusement, beaucoup des gens qui se sont retrouvés à Dohuk ou à Erbil n'ont pas vraiment envie de retourner à Mossoul. Et à l'inverse, certains envisagent encore d'émigrer.
0: Alors, on a évoqué les départs, parlons des retours, puisque tu es le cofondateur de l'ONG Le Retour. Avant d'aller plus loin, je vous propose d'écouter le témoignage de Rita. Elle est originaire de Mossoul, elle a quitté son pays dans les années 2000 à cause de la guerre. Avec sa famille, ils ont trouvé refuge en France. Elle est devenue architecte et c'est précisément la reconstruction de sa ville natale, Mossoul, donc, qu'elle a choisi comme sujet de thèse. Elle fait aussi partie de l'ONG Le Retour et elle raconte la première fois qu'elle est revenue en Irak.
3: J'ai beaucoup pleuré la première fois quand tu es arrivée à Mossoul. Parce que ce que je n'ai pas dit, c'est que je pensais que j'allais pleurer en descendant de l'avion et ce n'est pas venu. Et c'était fort pour moi parce que j'attendais ce moment, je l'ai imaginé des milliers et des milliers de fois dans ma tête quand j'étais en France pendant 10 ans du coup. Et j'ai pleuré d'abord quand j'ai vu ma famille, donc ma cousine que j'avais pas vue depuis 10 ans, ma tante, mes cousins. Voilà, j'ai pleuré en voyant les gens finalement, pas en voyant l'endroit. Et puis j'ai pleuré une deuxième fois quand je suis arrivée devant chez moi, à Mossoul. Et j'ai vu l'état dans lequel il était. Donc il n'était pas complètement détruit, il y a des gens qui y habitent, etc. Mais ce n'était pas celui que j'avais en souvenir, finalement. Et j'ai pleuré une deuxième fois quand j'étais devant la porte de ma paroisse, donc Om El Ma'oun El Da'ima, qui était fermée pour la première fois. Enfin, moi, je l'ai toujours vue ouverte. Et là, c'était fermé. Et je pense que ces deux endroits étaient très difficiles. Enfin, à la fois chez moi, la paroisse, parce que c'est là aussi où j'ai fait mes études, en école primaire et en maternelle aussi. Donc voilà, c'était des moments très forts. Et à chaque fois que je m'en souviens, j'ai encore les larmes aux yeux. Donc oui, le retour, c'était pas un retour facile.
0: Elle en parle très bien, Rita, de ce retour qui n'est pas facile. Alors Rita, elle travaille sur Mossoul, ce qui lui permet d'aller et venir, mais elle ne s'est pas complètement installée en Irak. Qui revient ? Quels sont les profils que tu reçois au sein de ton ONG ?
1: Alors les profils des revenants sont très variés et c'est ce qui est intéressant, ça reflète aussi les vagues d'émigration. Donc on a aujourd'hui des jeunes de la deuxième ou troisième génération qui ont complètement été déconnectés de leur pays d'origine. Parfois leurs parents ne sont jamais revenus en 50 ans et eux choisissent de revenir redécouvrir leur pays sans les traumatismes du passé. Ils ont un regard complètement neuf et ils voient ce qu'est l'Irak aujourd'hui alors que leurs parents leur racontent ce qu'était l'Irak hier. Et donc ce profil, c'est le profil un peu militant ou pas forcément dans le sens politique, mais en tout cas des gens qui ont conscience de la question du retour. On a ceux-là. Ensuite, on a beaucoup de retraités, des gens qui veulent retourner au village pour leurs dernières années. Et puis un profil un peu intermédiaire qui est pour moi celui qui a le plus gros potentiel, c'est les gens qui sont partis il y a 10, 15, 20 ans, qui se sont plus ou moins intégrés dans leur nouveau pays. J'en connais beaucoup ici en France, dans d'autres pays européens et ailleurs. Et donc ceux-là ont cette capacité à revenir parce qu'ils n'ont pas encore été complètement déconnectés du pays. Ils connaissent les langues locales, ils ont souvent encore un peu de famille là-bas, voire un logement, une maison. Et donc ceux-là peuvent revenir de manière, je dirais, plus efficace dans le sens où leur intégration sera peut-être plus réussie que ceux qui sont partis à 50 ans et qui doivent tout réapprendre de zéro.
0: Est-ce que tout le monde doit revenir selon toi ? Est-ce que tout le monde peut revenir ?
1: Alors, si ça tenait qu'à moi, effectivement, la majorité reviendrait, mais je suis aussi réaliste. Je sais bien que c'est très difficile. Et puis, on vit dans une époque où il y a une logique de carrière, des logiques économiques, et puis les gens se construisent une vie de famille. Donc revenir n'est pas du tout évident et n'est pas donné à tout le monde.
0: Quelles sont les limites ?
1: Les limites, c'est tout simplement le quotidien qu'on vit dans le monde occidental. Pour beaucoup, pour moi, il y a deux grandes limites qui viennent un peu après les études, quand on commence dans la vie active. C'est souvent un crédit immobilier qui finalement nous attache à ce pays pendant 20 à 30 ans, et puis la vie de famille.

0: quand on commence donc à être marié, à avoir des enfants, les enfants sont scolarisés et on ne veut pas chambouler ça. Donc il y a une espèce de moment, une espèce de flottement pardon, entre l'âge de 25-30 ans et 50 ans, où finalement on est un peu figé. Et migrer, que ce soit dans un sens ou dans l'autre, sera dans tous les cas difficile. Donc ceux qui envisagent de le faire, je leur conseille de le faire avant 30 ans, ou alors avant que les enfants grandissent trop, parce que ça devient compliqué de revenir. Mais
1: il y a aussi l'instabilité de la région, on en parlait un peu, on l'a vu ces derniers mois avec la guerre en Iran, toi-même t'étais encore à Erbil, à ce moment-là, c'est pas forcément évident de tout quitter pour aller dans un pays qui reste instable. Une dernière question, on arrive doucement à la fin de l'entretien. Dans ce contexte, dans un pays comme l'Irak, ce pays mosaïque, comment est-ce qu'on passe, selon toi, de la coexistence au vivre ensemble ?
0: Alors, finalement, dans cette région, on a toujours plus ou moins coexisté, plus ou moins vécu ensemble, entre toutes les communautés. C'est un patchwork incroyable de communautés et de religions, donc en Irak et puis dans le Moyen-Orient en général. Et finalement, il n'y a pas de bonne solution. Il y aura toujours des ajustements en continu, et puis parfois des religions ou des communautés qui vont dominer les autres, et puis demain, ça sera peut-être une autre. Donc, il ne faut pas être naïf à cet égard. Ça évoluera toujours. Et puis, les guerres que tu as citées tout à l'heure, il y en aura probablement encore dans le futur. Et voilà, il faut réussir à intégrer tout ça.
1: Dylan, juste avant de se quitter, je te propose de passer à la toute dernière partie de cet entretien, des questions courtes, des réponses très très courtes. Quelle figure catholique marquante en Irak t'inspire particulièrement ?
0: Alors je dirais Monseigneur Najib, qui a sauvé les manuscrits à Mossoul, mais aussi le Père Antoine, qui était directeur des jésuites, d'une ONG jésuite là-bas, très inspirant, c'est des gens très inspirants.
1: Quel sanctuaire ou lieu de pèlerinage dans lequel tu aimes te ressourcer en Irak ?
0: Le monastère Marmati, qui est un monastère syriaque orthodoxe dans la plaine de Ninive, dans les hauteurs, un endroit magnifique. Et puis il faut imaginer des milliers de moines qui ont vécu là-bas il y a quelques siècles. C'est très très beau.
1: Et une intention de prière pour les chrétiens d'Irak ?
0: Oui, évidemment, on prie pour les chrétiens, pour eux et puis pour nous finalement, puisqu'on est là-bas, et pour tous ceux qui nous soutiennent, ce soutien qui est absolument précieux et indispensable.
1: Merci beaucoup, Dylan, d'être venu sur le plateau, d'avoir accepté Merci l'invitation. Beaucoup. J'étais ravie de cet échange.
0: Merci.
1: Tout de suite, on continue avec la chronique du monde. Cette semaine, nous prenons la direction du Liban, où l'on retrouve le père Michel Aboud.
2: Bonjour à tous. La culture de la rencontre dans un monde de l'indifférence. Je vous adresse ce message depuis le Moyen-Orient, une terre marquée par l'histoire, les blessures, mais aussi par une extraordinaire capacité de vivre ensemble. Aujourd'hui, notre monde est plus connecté que jamais. Et pourtant, beaucoup de personnes se sentent seules. Nous communiquons davantage, mais nous nous rencontrons moins. Nous savons ce qui se passe à l'autre bout du monde, mais parfois, nous ignorons la souffrance de notre voisin. L'un des grands défis de notre temps n'est pas seulement la guerre ou la pauvreté, mais c'est aussi l'indifférence. Lorsque nous cessons de voir l'autre comme un frère ou une sœur, nous construisons des murs invisibles qui divisent les familles, les peuples et les nations. La tradition spirituelle du Moyen-Orient nous enseigne une autre voie, la rencontre. Rencontrer l'autre, c'est reconnaître sa dignité, écouter son histoire, accueillir sa différence et découvrir que nous appartenons à une même famille humaine. Chaque geste de proximité, chaque parole de respect, chaque acte de solidarité devient alors une lumière qui éclaire notre société. Le monde n'est pas seulement besoin de nouvelles technologies ou de nouvelles stratégies. Il a besoin de femmes et d'hommes capables de regarder l'autre avec un cœur ouvert. Que nous devenions partout des artisans de la rencontre, afin que personne ne se sente oublié, exclu ou abandonné.
1: C'est la fin de cette édition. Merci d'avoir été avec nous. 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Je vous souhaite une très belle semaine. Prenez soin de vous et à jeudi prochain.

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1: Tu parlais de ta préparation, là. Mm-hmm. Probablement, là, moi, j'estime en te regardant aller là, que tu as mis ton 20 % d'effort pour 80 % du résultat, puis que si tu en avais mis plus, ça aurait peut-être pas valu la peine.
2: Je me sens jugé, là. Il y a une chose qui m'a aidé. C'est aussi une chose que Dieu m'a invité à faire, c'est la danse.
3: Derrière, il y a une deuxième question. C'est la question aussi de la norme. Lorsque la norme devient quelque chose qui est insurmontable, tu évoquais des normes sociales, la norme devient insurmontable, on va tous étouffer à ce jeu-là.
4: Bonjour et bienvenue à votre magazine Foi et culture, ici Antoine Malenfant, votre animateur à la coupe de cheveux parfaite, n'est-ce pas? Et on parle aujourd'hui de perfection. C'est à peu près tout ce que j'ai de parfait, je pense, ma coupe de cheveux. Peut-être mes amis ici pourront en témoigner. Sinon, ils pourront nous parler de leur rapport à la perfection. J'ai très hâte de vous entendre. Présentons donc avec qui nous mènerons à bien ce projet d'épisode sur la perfection. Je pense que vous êtes les invités parfaits pour le

0: l'occasion par qui je pourrais commencer. Daniel, bonjour Daniel.
1: Bonjour.
0: Daniel Beauchemin, étudiant en théologie. C'est parfait ça, un étudiant en théologie.
1: C'est parfait, oui.
0: C'est parfait, hein?
1: Oui, c'est la discipline parfaite.
0: Ouais, pour vrai, tu penses?
1: Ben oui.
0: OK.
1: La plus grande de toutes.
0: Celle qui, oui, c'est ça, qui chapeaute tout.
1: C'est ça.
0: C'est le tout, hein? Vous parlez du grand tout.
1: Exactement.
0: Du Manitou.
1: Donc, c'est un étudiant en perfection, en fait.
0: Ah ouais, bon, ben... Très hâte d'entendre tes sages paroles. Mettons un rapport à la perfection et plus précisément à la question des scrupules. Tu auras un témoignage à nous livrer assurément sur cet enjeu.
1: En effet.
0: Merci d'être avec nous, Daniel Beauchemin.
1: Ça fait plaisir.
0: Ariane Blais-Lacombe, un visage et une voix connue de nos auditeurs. Bonjour.
2: Bonjour Antoine.
0: Chroniqueuse pour Le Verbe Média. Chroniqueuse toute désignée pour cet épisode?
2: Si tu le dis, on va voir.
0: C'est quoi ton rapport, toi, à la perfection?
2: Je pense pas que je suis particulièrement perfectionniste.
0: OK.
2: J'ai peut-être même tendance à aller un peu plus de l'autre bord, à tourner les coins ronds, autant en matière d'habillement, de cuisine,
0: de ménage. C'est une botcheuse, comme on dit en québécois.
2: Bien, je pense que fut un temps où j'étais beaucoup plus, peut-être pas perfectionniste, mais beaucoup plus organisée. J'étais ponctuelle, je faisais bien les choses. Puis il est arrivé que j'ai eu des enfants, puis là, ça a lancé toutes mes bonnes habitudes.
0: Je fais pas nécessairement le lien entre les deux événements. J'aimerais ça que tu nous expliques ça un peu plus tard dans l'épisode, s'il te plaît, pour éclairer mon esprit obtus.
2: Sur ce sujet que tu connais nullement.
0: Merci, Ariane, d'être là. Et un invité de marque aujourd'hui, un autre, hein, parce que les deux autres sont de marque quand même. Martin de la Trinité, frère Carme à Trois-Rivières, bienvenue.
3: Merci.
0: Première fois sur notre plateau, n'est-ce pas?
3: Eh oui.
0: Ça a pris plus de 400 épisodes avant qu'on ait l'idée de t'inviter. Et là, sur un sujet que tu maîtrises parfaitement, je pense, celui de la perfection.
3: Alors moi, je ne suis pas dans la catégorie des perfectionnistes, mais
0: non.
3: Il est vrai que jusqu'à un récent concile, les communautés religieuses, les instituts religieux étaient des instituts de perfection.
0: Ah ouais.
3: Et je pense qu'on y reviendra, ça m'a traversé l'esprit dans ta présentation, on y reviendra au sujet d'une sainte que beaucoup aiment, hein, la Sainte Thérèse de l'Enfant Jésus de la Sainte Face, et son rapport à la perfection et aux scrupules que ça peut engendrer.
0: Celle qu'on appelle la petite Thérèse, hein, c'est bien...
3: La petite Thérèse, exact. La petite Thérèse aux petites fleurs, mais qui est bien plus que cela.
0: Qui est une grande Thérèse, sous bien des rapports, bien entendu. Bon, alors, j'ai déjà commencé le travail avec vous, voir c'est quoi votre rapport à la perfection, mais je me tourne d'emblée vers Daniel. D'ailleurs, ton nom a un sens assez intéressant pour l'épisode d'aujourd'hui. Qu'est-ce que ça veut dire, Daniel?
1: Ça signifie « Dieu juge ».
0: OK, c'est vrai, ça, que Dieu juge?
1: Dieu juge, absolument, ben oui. Mais il juge miséricordieusement.
0: Ah.
1: Il sait qu'on est seulement de la poussière, donc... C'est un bon juge. Ben, ça signifie aussi « Dieu est mon juge ». Donc, oui, il y a...
0: C'est dur à accepter, cette idée-là que Dieu nous juge. Surtout aujourd'hui, on veut pas... On aime bien l'image d'un Dieu qui est un père tendre. Tu sais, mais le juge, c'est quand même...
1: C'est vrai qu'on a de la difficulté...
0: Un rapport à la loi, une autorité, non?
1: Ouais, ouais, je pense que c'est vrai qu'on a de la difficulté à accepter ça, à vivre ça.
0: Mm-hmm.
1: Mais reste que c'est une part... De Dieu, Dieu est justice, donc il juge. Mais je pense que souvent, quand on a de la difficulté avec ça, c'est qu'on connaît mal le Père qui juge avec miséricorde, qui sait à quel point on est faible. Donc, une découverte de Dieu qui est nécessaire pour sortir de cette mauvaise image du jugement.
0: Mm.
1: Puis en fait, c'est bien que Dieu soit un juge, parce que si c'est seulement les hommes qui sont les juges, si c'est nous la justice...
0: On est mal pris.
1: Là, on a un méchant trouble, parce que notre justice, elle a des failles.
0: Mais hein?
1: Donc, c'est une bonne nouvelle.
0: Puis même envers nous-mêmes, on est souvent, sinon tout le temps, d'assez mauvais juges de nous-mêmes. Hein?
1: En effet.
0: Des fois, on se juge trop ou pas assez, ou en tout cas, il y a comme des déséquilibres qui sont inhérents à notre nature blessée, en tout cas, nos failles, nos limites. Ce qui fait qu'on a un regard pas toujours ajusté sur nous-mêmes. Donc, Dieu merci que c'est Dieu notre juge.
1: Exactement.
0: Mm-hmm. Ton rapport à la perfection, toute une histoire. On définira peut-être... Bon, tiens, commençons avec ça. Ça a l'air d'aller nulle part. Là, vous allez devoir composer avec mes imperfections comme animateur. Des fois, ça va dans tous les sens. Commençons par faire une distinction importante, parce qu'aujourd'hui, on va parler de scrupules aussi.
1: Ouais.
0: Et ça, c'est peut-être même un élément central dans ton témoignage. ça serait quoi la distinction des scrupules puis du perfectionnisme? Hein? Parce qu'on connaît tous quelqu'un de perfectionniste autour de nous, une belle-sœur, nous-mêmes, un collègue de travail qui est tatillon ou qui est trop minutieux. Ça, c'est... on a tous à peu près une idée de ce que c'est. Ça serait quoi quelqu'un de scrupuleux par rapport à ça?
1: Oui, je vais y aller initialement avec le scrupule.
0: Ouais.
1: Alors, le scrupule, c'est comme une peur obsessive, exagérée, d'avoir fait un péché, une faute, là où il n'y en a pas. Ou une peur exagérée d'avoir fait une faute quand tu as fait une petite faute, tu t'imagines que c'est une grande faute.
0: Hmm.
1: Puis qu'il y a à peu près plus rien à faire là, avec ça. Là. Donc, en général, c'est lié avec Dieu. Donc, tu te sens coupable face à Dieu. Quoique, je pense que des gens qui peuvent vivre ça, même s'ils sont incroyants, avec la loi ou avec leur propre idée d'eux-mêmes.
0: Est-ce qu'on peut être scrupuleux? Mettons, si moi, ma valeur suprême, c'est l'écologie, je vais accorder une importance exagérée à placer à peu près absolument tout dans le recyclage.
1: Exactement.
0: Oui. Et toute mon attention va être sur tous ces petits détails-là.
1: C'est ça.
0: Quitte à même à ce que ça éclipse des enjeux peut-être plus sérieux dans ma vie.
1: Absolument, c'est ça. Je pense qu'on peut vivre ça.
0: Okay.
1: Même si ce n'est pas directement lié à Dieu, l'exemple de l'écologie est excellent. Là.
0: Je t'ai entendu prendre une grande respiration, Martin.
3: Oui, parce que j'aurais peut-être ajouté là-dedans la notion de culpabilité. Parce que par rapport... Je prends un gros mot, là.
0: Ouais,
3: c'est du lourd, là. Le sentiment de faute, hein, Daniel le disait, au sens de si dans la question du tri, la récupération, t'es excessif, là, tu sais, tu vas loin, là, tu mets la pression à des enfants, si t'en avais éventuellement, etc. On n'est pas encore dans le scrupule. Le scrupule, il y a, comme le disait très bien Daniel, il y a le sentiment que derrière, il y a une faute. Alors, faute vis-à-vis de moi-même, faute vis-à-vis des autres, faute vis-à-vis de Dieu, c'est le pire de tout parce que c'est à la puissance haine. Mm. Mais il y a la notion de faute qui vient ajouter une dimension dont on a pour le coup beaucoup de mal à se sortir. Tant qu'on est encore que dans du perfectionnisme, de l'excessif, comme disait très bien Daniel, que tu le reprenais, c'est déjà difficile à vivre, mais si on ajoute l'idée d'une faute, puis d'une faute qui est en train de s'éloigner dans le passé, dans notre dos, là on ajoute quelque chose d'assez intolérable dans la question du scrupule.
0: Ariane?
2: Mais est-ce que les scrupules, ça se manifeste seulement par rapport à des actions passées, ou est-ce que ça affecte aussi dans la prise de décision, puis la peur excessive en amont de faire une action ou une décision?
1: Oui, bien... Je dirais que c'est surtout dans les choses que tu as fait avant, mais ça peut aussi influencer le futur. Parce que si tu as excessivement peur de faire une faute, bon, ben peut-être que je dois éviter de faire ça. Donc, je n'irai pas à la danse parce que je pourrais peut-être faire une faute ici. Donc, ça peut influencer le futur. Mais je dirais qu'en général, l'esprit est plus en arrière. Il pense, quelle est la faute que j'ai faite? Est-ce qu'il me reste une faute? Plus dans le passé, je dirais.
0: Et tu dis, est-ce qu'il me reste une faute? Est-ce qu'il y a quelque chose qui traîne? Est-ce qu'il y a quelque chose que... C'est ça.
1: Exactement.
0: Et d'ailleurs, le sens du mot scrupule, en fait, l'étymologie, l'origine, c'est un petit caillou pointu là, qu'on aurait dans notre botte là, qui nous fait mal, qui nous meurtrit la chair là, à chaque pas qu'on fait et dont on ne peut pas se débarrasser. C'est un peu ça?
1: Oui, exactement. Puis... je disais à un ami que je voyais des signes de scrupules chez lui. Je lui disais, occupe-toi de ça vite.
0: Hein.
1: Parce que la petite pierre que t'as, si tu marches dessus longtemps, ça va faire une blessure. Puis à un moment donné, ça devient grave.
0: Hein.
1: Fait que c'est quelque chose que... Faut que tu agisses. Cherche à enlever cette petite pierre-là, cet esprit de scrupule. Parce que ça peut faire beaucoup de dommages. Ça l'a même mené des simples proche de la mort.
0: Ah ouais.
1: Donc, les scrupules, là, c'est gros, c'est un martyr, comme disait Sainte Thérèse de l'Enfant Jésus.
0: Uh-huh.
1: Donc, voilà, à faire attention, chercher à enlever cette petite pierre-là rapidement.
0: Dans ta vie, comment ça s'est manifesté, ça?
1: Oui, voilà, moi, en fait, lorsque j'étais petit, très petit, je me souviens plus quel âge exactement, je me suis mis à avoir des tocs. Des tocs qui n'étaient pas très gros. Donc, un toc, c'est un trouble obs-

0: obsessionnel compulsif. Donc, il y a une obsession, une peur, et on va répondre à cette peur-là avec une compulsion, souvent de vérification. Donc, exemple de ça, petit enfant, il y a un été, j'avais une peur extrême qu'un moustique me rentre à l'intérieur d'une oreille. Donc, j'avais continuellement une peur de ça, puis j'étais allé faire du camping avec un ami et je demandais continuellement à la mère de l'ami de vérifier s'il n'y avait pas un moustique parce que je sentais quelque chose à l'intérieur de l'oreille. Ça a duré une été, puis ensuite, j'ai plus eu ça, mais j'ai eu d'autres traces semblables de TOC qui étaient là à l'intérieur de l'enfance. Puis c'est ça, ben, éventuellement, lorsque j'ai découvert la foi, vers l'âge de 21 ans, à travers la philosophie, les raisons de croire, ce trouble-là a ressorti en force sur les choses de Dieu. Puis c'est là que c'est devenu plus compliqué.
1: Donc, une peur qui devait aller, qui se traduisait en compulsion, qui devait aller se faire vérifier, ou il y avait une compulsion qui était associée à ces obsessions-là. C'était quoi les obsessions? C'était quoi les compulsions dans le cas de Dieu, de ta vie après?
0: Ben c'est ça. Là, avec Dieu, cette obsession-là, c'est bon, est-ce que ça, c'était une faute? Est-ce que j'ai mangé trop ici? Est-ce que ce mot-là, cette phrase-là, à un autre, était trop dur? Etc. Puis souvent, ça vient sur des choses en particulier et pas sur d'autres. Donc, ça ne touche pas tout. Des fois, tu peux manquer clairement de charité envers un proche. Puis ça, tu fais aucun examen de ça. Mais si tu te parques comme... Mais il faut que tu te parques vraiment comme entre les lignes. Sinon, peut-être qu'il y a une faute, peut-être que quelqu'un va se blesser. Tu sais, c'est complètement irrationnel.
1: Mais ça prend toute la place.
0: C'est ça.
1: OK.
0: C'est ça. Je lisais un exemple. Et quelqu'un qui va à l'intérieur d'un magasin, il voit une feuille à terre, il marche, puis il passe, puis il touche pas à la feuille. Puis là, après, il se dit, « Ouais, mais j'ai laissé la feuille là. Peut-être que quelqu'un va glisser dessus. Puis là, ben, je serais coupable de ça. » Puis là, ben, ça vient un peu comme une obsession. C'est très irrationnel. Puis après, ben, il y a un mécanisme de vérification. Donc, soit tu vas essayer de dialoguer avec ton scrupule, de le rationaliser, de dire en fait, bon, j'ai pas vraiment de faute là-dessus. Le dialogue est très difficile parce que tu dialogues avec quelque chose qui est complètement irrationnel. Comme s'il y a un chien à l'intérieur de toi qui aboie, t'es coupable, t'es coupable, t'es coupable. Ben, même si tu essaies de lui expliquer, ça marche pas bien. Et ben, la compulsion classique des scrupuleux, aussi, c'est à la confession. Donc là, tu vas à la confession, tu dis ce que tu penses à défaut. Souvent, les scrupuleux disent trop de détails. Disent trop de choses, des choses qui... En fait, il n'y a aucune faute. Ou c'est juste des petites fautes, puis tu vas chercher à mettre trop de circonstances. Et la confession, c'est la bête noire des scrupuleux. C'est le moment le plus anxiogène. Puis souvent, le moment de souffrance le plus extrême, c'est après la confession.
1: OK. Est-ce que j'ai tout dit? Est-ce que j'ai bien fait ça?
0: Exactement.
1: Ah ouais, OK.
0: Habituellement, là, ça part immédiatement. Puis tu as une voix qui trouve par n'importe quel angle. Genre, tu as peut-être oublié de dire ça. Très irrationnel, très souffrant.
1: Donc, ce qui devait apaiser, finalement, ça règle rien, ça empire presque la situation.
0: Exactement. Donc soit tu essaies encore de te rationaliser, soit il y en a qui vont retourner à la confession pour redire ça, mais c'est de la compulsion. Donc là, ça va agrandir le trouble. Éventuellement, la solution, c'est de ne pas faire la compulsion, puis de juste laisser l'obsession-là sans lui parler. Tu dialogues pas avec elle. Puis éventuellement, l'obsession va diminuer.
1: Je sais, Frère Martin, que tu fais de l'accompagnement spirituel. C'est quelque chose que tu vois, tu constates. Est-ce que tu dirais que c'est plus fort ou que c'est comme propre à Il y a ça dans l'air du

0: temps ces scrupules-là ou c'est une maladie spirituelle qui est sans âge?
1: Ben, quand tu dis maladie spirituelle, d'abord, je ferai un petit peu un... Là, ce que Daniel t'évoque, là, c'est quelque chose... On est dans la totalité de la vie sous l'angle d'une question de santé mentale, mais ça touche à toute la vie. Là.
2: Ouais.
1: C'est assez clair, c'est assez saisissant quand on parle. J'avoue que c'est même assez troublant. Maladie spirituelle, je ne sais pas. Je précise que moi, je suis accompagnateur spirituel. Moi, je ne suis pas confesseur dans la vie. En plus, je ne suis pas prêtre, donc c'est pas un ministère que je fais. Je ne confesse pas les gens. Là. Je fais de l'accompagnement spirituel. Or, ce que je dirais, c'est que il est vrai que dans ce qu'on vient d'évoquer à l'instant, il y a toujours un rapport à soit un autre intérieur à moi-même, soit l'autre de la société, soit éventuellement l'autre de Dieu. C'est un rapport à l'autre et à la vie qui est abîmé. Enfin, en tout cas, moi, c'est comme ça que je l'entends. Il y a un rapport à la vie et aux autres vivants, incluant Dieu, qui est abîmé, qui n'est pas régulé. Et on le cherche... Enfin, en tout cas, j'entends ça dans des gens qui sont pas simplement qui ont une conscience scrupuleuse, qui cherchent à bien faire, mais qui sont habités par les scrupules, quasiment habités au sens de posséder. Là, d'un certain point de vue, c'est presque ça. Il y a une difficulté à retrouver le sens et la liberté de la vie. Et une chose qui me frappe, c'est que des personnes qui demandent des accompagnements spirituels, et j'en suis pas le seul cas puisque j'en parle avec d'autres, il arrive assez régulièrement que les gens nous demandent et nous mettent même en demeure, en quelque sorte, de devenir leur directeur. Non pas dans un sens traditionnel, comme on l'a pu entendre au siècle passé, mais concrètement, qu'on leur dise quoi faire dans la vie. Éventuellement pour sortir, par exemple, soit carrément de troubles profonds, soit tout simplement parce que la responsabilité de sa propre vie est telle, surtout avec la pression dont je pense on va reparler de ça, qui est une pression perfectionniste, qui fait que ces gens-là attendent qu'on leur donne leur juste et qu'on le fasse à leur place, quasiment.
0: Qu'on leur donne une recette ou une technique ou qu'on règle le problème. Exact. Parce qu'on est face à quelqu'un qui souffre et qui ne sait pas par où, dans quelle brosse jeter pour résoudre ce problème-là. On parlait hors d'onde un peu aujourd'hui des coachs de vie, il y a toutes sortes d'accompagnement qui se fait pour justement se perfectionner, devenir toujours meilleur. Ariane faisait quelques distinctions. On veut... Et tu en as fait une intéressante. Hein? On peut avoir une conscience scrupuleuse, c'est-à-dire on bien faire les choses, il n'y a rien de mal à ça. Hein? Ramasser la feuille par terre à l'épicerie, c'est pas mauvais en soi, mais de là à ce que ça bascule vers une obsession, vers quelque chose qui nous pourrit la vie, il y a tout un pas. Écoutez, on prend une petite pause, puis on revient sur certains des éléments qui ont émergé ici et là. On va plus en profondeur tout de suite après. À tout de suite.
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0: De retour à On n'est pas du monde, je suis accompagné de Daniel Beauchemin, Ariane Blais-Lacombe et Martin de la Trinité, frère Carme. Et on parle aujourd'hui de perfectionnisme, de quête de la perfection. On vit, bon, c'est un truisme là, de le dire, c'est on vit avec les réseaux sociaux, on est bombardé de corps parfaits, le voisin a donc ben, j'ai commencé avec ça hein, d'ailleurs aujourd'hui, le gazon parfait. Là. Ma femme me parlait du gazon du voisin récemment, mais pourquoi le voisin a un si beau gazon? Ah ouais, peut-être parce qu'il n'y a pas 10 enfants qui l'abîment en courant, en faisant du vélo. Bon, petite parenthèse. Alors, c'est intéressant parce que... On désire cette perfection-là. C'est comme si on était appelé à ça. On veut ça, on veut une belle vie, on veut une vie heureuse, on veut une vie bonne. Puis on a l'impression que c'est en contrôlant le plus de paramètres possible, en s'améliorant dans toutes les sphères de notre vie, qu'on va atteindre cette perfection-là. Ariane, c'est normal d'avoir cette quête-là de la perfection, en tout cas de bien faire les choses. Là, on n'est pas contre la vertu, mais c'est quoi la différence entre la perfection, disons, et le perfectionnisme, là, comme quelque chose d'un peu plus difficile.
4: Oui, un peu plus difficile. C'est sûr que c'est normal chez l'être humain d'être à la recherche. Dans la nature humaine, on aime le beau, le bon, le juste. C'est normal qu'on ait une partie de nous qui tende vers l'excellence, vers la vertu. Puis, dans un idéal lointain vers la perfection. Mais il y a une différence entre un certain perfectionnisme qui est normal et un certain perfectionnisme qui vire dans le pathologique, qui peut être lié à l'anxiété, à toutes sortes d'autres troubles. Puis ça va être vraiment... Il va y avoir plusieurs distinctions, mais notamment le fait que, comme je disais, on peut viser le bien, l'excellence. Quand on est dans le perfectionnisme pathologique, on va non seulement viser des éléments au-delà de soit nos capacités personnelles ou carrément au-delà des capacités de tout être humain. T'sais. C'est impossible d'être perfectionniste partout, tout le temps, en chaque chose, à chaque moment. Il y a aussi notre, dans le perfectionnisme pathologique, une certaine rigidité, une certaine obsession, comme Daniel disait. Quelqu'un qui cherche le bien, qui cherche l'excellence, va quand même être capable de va finalement peut-être plus chercher à faire de son mieux, tout en gardant en tête que, si telle chose n'est pas possible, c'est pas plus grave que ça. Ou si, par exemple, un exemple que je donnais à mon mari, on discutait ensemble, je disais, si tu vas chez quelqu'un puis tu dis, moi, en tant qu'hôte parfait, il faut que j'amène un cadeau à la personne qui me reçoit, puis là, le magasin est fermé ou j'ai oublié mon portefeuille. On peut imaginer que quelqu'un qui cherche tout simplement à bien faire serait capable de passer par-dessus ces obstacles-là, mais quelqu'un qui serait vraiment perfectionniste pathologique essaierait soit d'aller à un autre magasin, retournerait
1: à tout prix.
4: Ou s'il n'était pas capable, peut-être finirait par même pas se rendre chez la personne.
0: Au prix d'une engueulade avec son ou sa conjointe, au prix d'arriver en retard.
4: De carrément pas y aller, ou même s'il s'y rendait, je posais la question pour voir si avec le scrupule, il y avait ce parallèle-là, mais de va passer peut-être toute la soirée à se dire... « Ah non, j'ai pas amené quelque chose, j'ai pas été... je suis pas un bon invité. » Il doit être en train de se dire que je suis donc ingrat. Donc, d'avoir toute une prévalence des émotions et des expériences négatives par rapport à l'atteinte de la perfection. Tandis que dans le perfectionnisme dit « normal », on va surtout mettre l'accent sur la satisfaction, la joie d'avoir fait quelque chose. T'sais, si je réussis un gâteau puis qui est vraiment... parfait, tu sais, je vais être contente là, quand même quand on est dans juste la recherche du bien. Ce qu'on en ressent généralement, c'est de la joie, de la satisfaction. Tandis que quelqu'un qui est vraiment perfectionniste pathologique, même s'il fait quelque chose qui peut-être aux yeux de tout le monde est parfait...
0: Objectivement, c'est super. Là,
4: cette personne-là va peut-être dire « Ah, ben il manque le persil décoratif sur telle chose. » On parlait de minutie, donc aussi une certaine disproportion entre le bien qui, par exemple, et cette recette que je suis en train de faire. Au final, tout le monde va manger, ça va être bon, mais d'aller vraiment dans l'obsession des détails ou des trucs superflus ou superficiels... c'est plus dans ce côté-là qu'on tombe dans le perfectionnisme pathologique.
0: Je te voyais réagir, Martin.
1: Oui, je pensais à cela que... J'aime beaucoup les exemples que tu prends, Ariane, parce qu'ils nous montrent qu'on est dans la dimension de la vie et à partir du moment où on est du côté de ce qui se mesure, là, on est parti sur une mauvaise pente. Il y a des perfections qui ne sont pas mesurables. Il y a des choses qui sont parfaites, qui sont achevées. Elles sont excellentes. C'est intéressant dans le monde de la musique. Moi, je ne suis pas un musicien professionnel, mais j'en côtoie quelques-uns. Et le concert parfait, ce n'est pas le concert où il y a le moins de fausses notes. Idéalement, il n'y en a aucune, là. Ce n'est pas ça. Il y a quelque chose... Puis concert de jazz, concert de pop, concert de classique, tout ce que vous voulez. Il y a quelque chose qui est parfait. Et cette perfection-là, Dieu sait, je pense spécialement de musique classique, cette fois, Dieu sait si les solistes sont des gens qui travaillent, c'est rendu fou, là, c'est absolument fou, mais c'est intéressant de les écouter, et ceux et celles qui rayonnent le plus, et j'ai quelques exemples dans la tête, sont des personnes, des artistes, qui nous mènent à quelque chose qui est parfait, qui n'est pas de l'ordre du mesurable. C'est pas mesurable, c'est même pas qu'on a dépassé la possibilité même de mesurer, c'est qu'on n'est pas dans le mesurable, on est dans la vie, et on est dans la vie qui... Il y a quelque chose de l'ordre de la manifestation, et ça, je trouve ça... Ça nous fait sortir... derrière, il y a une deuxième question, c'est la question aussi de la norme. Lorsque la norme devient quelque chose qui est insurmontable, à évoquer des normes sociales, la norme devient insurmontable, on va tous étouffer à ce jeu-là. Or, il est un fait, et c'est important qu'on se le dise, parce qu'on est tous un petit peu pris les uns par les autres. C'est pour ça aussi que j'aime beaucoup ton exemple de la visite chez l'autre, parce qu'on est dans le code social, on est dans ce qui nous relie les uns aux autres, et qu'est-ce qui va prévaloir? Est-ce que c'est la vie et les codes sociaux nous permettent de nous rencontrer? Ou est-ce que, dans le fond, il y a, Il y a quelque chose qui nous emprisonne.
0: Est-ce que les codes sont au service de la vie ou l'inverse? C'est un peu ça. C'est le même,
1: exact.
0: Même pour la loi et l'amour, on peut faire le même parallèle.
1: En plein ça. Or, aujourd'hui, on a des moyens. On parlait de coach tout à l'heure. Aujourd'hui, nous avons, je n'en ai pas une, mais nous avons des outils connectés. On pourrait beaucoup parler de ça. Et en plus, on se les refile les uns les autres et on se compare les uns les autres avec ça. Ce sont des outils qui nous mesurent intégralement, qui peuvent même mesurer nos émotions, dépendamment de différents capteurs, etc. Alors, ça entraîne beaucoup d'avenues, mais si on dézoome, si on regarde en arrière, la chose la plus simple, c'est qu'on est du côté de la mesure, de ce qui se mesure, et en plus, mesurer les émotions, je vous souhaite bonne chance, là. Il y a un Américain qui a essayé, mais ce n'est pas très probant quand même. Et on n'est plus du tout dans ce que ça donne. Et là, je pense spécialement à une soliste pianiste internationale qui, à cause d'un problème justement qui lui arrive en termes de perfection, explique très bien cela. Elle l'évoque et elle le vit et ça se voit sur son visage lorsqu'elle joue, lorsqu'elle interprète au piano. Elle qui est à peu près absolue et sans faute, c'est pas ça ce qu'elle donne aux gens, elle donne pas quelque chose d'absolu et sans faute, elle donne quelque chose qui est magnifique, qui est parfait, qui est débordant. Elle donne quelque chose de l'ordre de la vie, non pas quelque chose de l'ordre du mesuré.
0: Il y a un adage populaire qui, je pense, pourrait être le slogan de cette émission, qui est le mieux est l'ennemi du bien. Je répète souvent ça à mes enfants. et je me le répète à moi-même aussi, parce que, bon, en préparant cette émission-là, j'aurais pu consacrer des dizaines, voire des centaines d'heures en lecture, et ça aurait été excellent, en quelque sorte, de me plonger dans les grands auteurs. Mais ça aurait été forcément au prix de quelque chose ou au détriment, au dépens de ma vie de famille, de mes autres responsabilités au travail. Donc, et là, entre ça et complètement bâcler la préparation de cet épisode-là en faisant ça sur le coin d'une table, il y a tout un spectre, là, tout un... Et je trouve ça intéressant ce que tu dis, Martin, on est dans la mesure ou dans la démesure de l'amour, de la vie qui est débordante, qui est incontrôlable, qui est foisonnante. Je pensais aussi tu parlais des outils connectés Strada ou je sais pas trop, n'importe quelle application qui nous permet de mesurer et de comparer les uns aux autres nos performances. Bon, j'ai fait 10 km aujourd'hui, mais ce que l'application dit pas, c'est pendant ce temps-là, mon épouse préparait le repas toute seule. Mais waouh, quelle performance, bravo. On choisit ou on met le follow spot sur certains éléments de notre vie qui sont soi-disant parfaits, parfois au détriment d'autres. Ça te rejoint ou ça suscite des questions, des commentaires chez toi, Daniel?
2: Ben oui, au sujet de ce que tu disais un peu, qu'est-ce qu'on peut arriver à mesurer? Il y a eu trois providences de Dieu dans ma vie que je n'expliquerai pas parce que là, ce serait un petit peu long, mais où Dieu m'a crié « arrête de calculer ». Puis c'était clair, c'était Dieu qui disait « arrête ». De calculer. Puis, de fait, dans ces troubles-là, dans le scrupule, aussi, il y a trop de calculs, il y a une trop grande analyse. T'es comme pris à l'intérieur de cette analyse-là. Et une des voies de sortie, c'est, comme tu disais un peu, la reconnexion à la réalité. Il faut que tu te replonges à l'intérieur de la vie pour plus être juste là, mais être dans le réel.
0: Comment, par exemple? Comment ça s'est vécu chez toi, cette reconnexion-là?
2: Bien, il y a une chose qui m'a aidé. C'est aussi une chose que Dieu m'a invité à faire, c'est la danse. J'ai appris des danses, plusieurs danses de couple. Puis dans la danse, il faut vraiment que tu sois dans l'instant parce qu'il faut que tu fasses le bon move puis il faut que tu sois clair. Puis il y a quelque chose aussi d'intuitif et d'instinctif. Et ça, c'est une autre voie de sortie des scrupules. C'est que j'ai appris à me reconnecter à mon intuition, puis je sens immédiatement si c'est la voie des scrupules ou la voie de Dieu, qui est complètement autre chose. Donc, quand tu peux sentir intuitivement ça, c'est scrupuleux, tu laisses juste, puis t'entres pas dans la compulsion.
0: C'est fascinant, ça. Ça vous fait sourire, les deux, Ariane?
4: Moi, j'adore ça. Se reconnecter à son intuition, son instinct, je pense que... Puis de ne pas être trop cérébral, là,
0: Mais toi, c'est la maternité qui a eu cet effet-là chez toi. Tu le disais tantôt un peu, tu avais peut-être cette tendance-là d'être perfectionniste, puis là, tu as 5 enfants, tu peux tu peux plus faire le gâteau parfait, Ariane.
4: Non, c'est ça. Moi, quelque chose qui m'aide beaucoup là-dedans, là, puis je suis désolée, je vais ramener des chiffres, mais c'est pas tant pour mesurer, mais je sais pas si vous connaissez la loi du 80-20. Puis ça s'applique à vraiment

0: beaucoup de choses. Fait que
1: vas-y.
0: Pour les auditeurs, si vous voulez le tester, c'est l'idée que dans presque tout ce qu'on fait, avec 20 % d'effort, on obtient 80 % du résultat. Puis pour aller chercher le 20 % qui nous sépare de la perfection, ça prend 80 % des efforts. Fait que, tu sais, mettons, si je passe mon gâteau, là, avec à peu près 20 % d'efforts, là, je suis capable d'avoir 80 % un bon gâteau. Puis pour aller chercher, là, tous les éléments manquants, là, va vraiment falloir que je déploie beaucoup d'efforts. Mmh. Fait que le rendement est moins. Fait que c'est pas pour rentrer dans une logique trop obsessive d'aller vers la rentabilité à tout prix. Mais des fois, quand on sent qu'on est tenté de... Ah, ben là, je pourrais... est-ce qu'il manque mon époussetage? Est-ce qu'il est... Ah, mon habit n'est pas tout à fait parfait? De vraiment s'arrêter et dire, là, est-ce que avec les efforts que j'ai faits...
1: C'est correct.
0: J'ai atteint, là, quelque chose comme un 80 %. Est-ce que mon manque à gagner va me demander vraiment beaucoup d'efforts? Tu sais, où tu parlais de ta préparation, là. Mm-hmm. Probablement, là, moi, j'estime, en te regardant aller, là, que tu as mis ton 20 % d'effort pour 80 % du résultat, puis que si t'en avais mis plus, ça aurait peut-être pas valu la peine.
1: Je me sens juger, là.
0: Non, mais t'as bien fait ça.
2: Non, évaluer, pas juger, évaluer.
1: Évaluer, moi, ouais, c'est ça.
0: Mais je trouve que ça aide à justement, parce que la limite n'est pas toujours claire, ouais, entre est-ce qu'on est dans le normal ou est-ce qu'on est dans l'exagéré. Puis ça, c'est un petit truc. Maintenant, j'ai pas besoin d'y penser. Des fois, c'est très instinctif, mais de justement s'arrêter un petit peu puis regarder les choses avec perspective.
2: Martin, je t'ai écouté, Daniel. Je trouve ça magnifique. D'abord, la danse, je trouve ça exceptionnel. Et puis, t'as clairement dit danse de couple. Et je pensais à Madeleine Delbrel, une femme absolument exceptionnelle du XXe siècle, qui écrit, elle avait une plume magnifique, elle écrit un texte qui s'appelle « Le bal de la confiance ». Et elle dit que bah, si on veut jouer l'aventure de la vie avec toi, mon Dieu, bah, il faut accepter de danser. Et elle dit « Sinon, on sera comme ces âmes ». Alors, c'est des expressions du milieu du XXe siècle, mais nos grands-mamans s'en souviennent, là. Sinon, on va être de ces âmes qui font constamment tapisserie, donc qu'attendent, hein, dans les anciennes manières, il fallait qu'une jeune fille se fasse inviter, enfin, se fasse demander une danse, bref. Mmh. Hein, on sera comme ces vieilles âmes qui font tapisserie en attendant que quelqu'un vienne.
3: En marge de la vie, finalement.
2: Exact. Mmh. Et puis, surtout, cette idée qu'à partir du moment où on est dans une danse de couple, il y a une confiance mutuelle. Et ça, c'est important parce que tu l'as évoqué dans ta manière de reprendre pied dans la vie. Mais c'est aussi dans notre manière de reprendre pied avec l'autre, bien évidemment, lorsqu'il s'agit d'une relation de... Bah, pas seulement une relation de couple, mais une relation mutuelle. Et puis, dans notre relation avec Dieu. C'est foncièrement... Ça prend beaucoup de confiance. Avant d'être frère, moi, quand j'étais jeune, j'aimais beaucoup danser. Et il y avait entre autres une de mes amies. Tout le monde croyait qu'on était ensemble, ce qui n'était pas le cas. Mais parce que ça fitait bien, parce qu'il y avait... Je n'étais pas un excellent danseur, elle non plus. On était dans les 20%, là. Mais il y avait une connexion, il y avait une confiance. On faisait même des trucs un peu étonnants parce qu'il y avait cette confiance. Et je trouve ça... cette confiance, elle est mutuelle. Je trouve ça inspirant parce que c'est normal que dans notre monde, on cherche à faire quelque chose de bien de notre vie. Ça, c'est tous autant qu'on est, tous, ouais, et toutes. Alors peut-être qu'au plan social, on pourrait collectivement remettre en cause certaines façons de le faire, là, puis certaines façons de se faire fliquer par ce qu'on nous met au poignet, ce qu'on nous met un peu partout, là, pour mesurer et pour vérifier, pour rapprocher à des normes. En revanche, c'est quelque chose de l'ordre de la confiance qui nous fait renouer avec la vie.
3: Clairement. Puis, Ariane?
0: Est-ce que, je pose la question, est-ce que être scrupuleux d'une certaine façon, c'est pas un peu manquer de confiance en Dieu, en sa miséricorde envers nous?
3: Volontairement ou involontairement?
0: Ouais. Est-ce que tu le dirais comme ça, Daniel?
4: Ben oui, c'est sûr qu'il y a un manque de confiance. En même temps, je pense que pour plusieurs gens, c'est une épreuve que tu n'es pas coupable de ça. Je veux dire, c'est une épreuve que tu as à vivre. Puis oui, il y a un dépassement de confiance à faire dans cette épreuve-là. C'est éventuellement ça qui te sort de la situation, une relation de confiance avec Dieu. Mais en même temps, c'est une sorte de maladie. Donc, ça te tombe dessus, puis ben, il faut que tu fasses avec. C'est sûr qu'il y a des causes. Là. Il y a des causes, soit des blessures, soit le tempérament qui peuvent aider. Mais il y a beaucoup, oui, une question de confiance dans cette situation-là. Mais c'est aussi extraordinaire les liens qu'il y a à faire entre la danse de couple et la relation avec Dieu. J'ai suivi plusieurs cours de danse, puis il me vint plusieurs idées des apprentissages que tu peux voir de comment la danse de couple fonctionne. Tu peux appliquer ça sur la relation à Dieu.
3: Par exemple?
4: Ben, exemple, l'écoute. Habituellement, dans les danses de couple, c'est plutôt l'homme qui guide et c'est la femme qui suit. Et là, pour la femme, ben, elle n'entre pas dans la danse avec son plan de danse. Je vais faire ce mouvement-là, puis lui, puis lui. Il faut dire que ça arrive. D'un fois, d'un cours, les filles sont un peu plus de stress. Puis là, elles veulent absolument que ça marche. Fait qu'elles te guident, tu sais. Puis faut que ce soit beau, tu sais. C'est viscéral, tu sais. Mais lentement, c'est apprendre l'écoute. Et en fait, je ne sais pas où est-ce qu'on va. Puis j'accepte de juste être dans cette écoute-là, dans cette réception, pour me laisser conduire. C'est ça que Dieu veut aussi avec nous, plutôt qu'on construise notre plan puis qu'on lui dise, regarde, notre danse, là, mon Dieu, elle va ressembler à ça. Ben, il veut qu'on entre dans cette danse-là qui demande beaucoup d'écoute puis de souplesse. Mm-hmm. C'est exigeant, mais c'est beaucoup plus vivant que ton propre projet de vie.
3: C'est très genré ce que tu viens de dire là, pour parler en langage de notre époque, mais ça s'applique clairement à toutes les relations.
4: Oui.
3: Les relations d'amitié, les relations avec Dieu aussi, mais je pense à certaines relations d'amitié où j'aimerais donc que ça aille dans telle direction, mais je n'ai pas le contrôle du plan de l'autre, de la vision de l'autre. Je ne peux pas jouer, dans une certaine mesure, peut-être en le manipulant des fois, ou justement comme cette partenaire de danse qui impose son programme, en quelque sorte, avec des résultats mitigés, bien entendu. Là, c'est ce que je comprends, je ne connais rien à la danse. Là.
4: Non, c'est ça.
3: Martin?
2: C'est
3: ça.
2: C'est un mouvement partagé. Hein.
3: Ouais.
2: C'est un mouvement partagé. C'est-à-dire qu'à l'arrivée, c'est bien le couple qui danse. C'est pas deux qui se mettent ensemble.
3: Ouais, ouais.
2: Puis la deuxième chose qui est fascinante dans la danse, c'est que on dit que c'est de la musique pour les yeux. Hein. Mais ça va nulle part, la danse. ça va strictement nulle part. Mais si je dis ça, c'est que c'est intéressant parce que dans nos vies par objectif, tout objectif qui n'est pas atteint, c'est une pierre dans notre jardin, là. C'est une pierre dans ton gazon qui ressemble à rien. Et c'est vrai que si on revient à un petit peu ce qui nous travaille, je veux dire ce qui nous obsède un petit peu tous, c'est à ce perfectionnisme, si on envisage les relations dans la vie en général, et puis aussi notre relation à Dieu, comme sur le mode d'une danse, l'objectif c'est pas absolument et à tout prix de se rendre à tel point, d'aller jusque-là. Si vous avez couru un demi-marathon, il faudra courir un marathon. Si vous en êtes au marathon, après, il y a l'ultra-trail. Puis ça ne s'arrête jamais, ces histoires-là. Bon, dans tous les cas, c'est aussi pour aller nulle part, sauf que ça vous aura beaucoup fatigué. Mais ce qui est beau dans la danse, c'est que c'est... En fait, c'est très riche. Là, on la décortique, donc on est un peu en train de la fadir, là. Mais en soi, il y a quelque chose d'intense. Comment ça se fait qu'on passe des heures à danser, tout ça, dans 2 mètres sur 4, là? Parce qu'il y a quelque chose qui se joue entre les deux personnes. Et je pense que c'est une figure qui est très, très forte de la vie. Et puis, alors, bien évidemment, que ce soit de la danse de ballet ou que ce soit d'autres formes de danse, on peut danser seul, bien évidemment. Mais la danse de couple, pas la danse en ligne, etc. La danse de couple, c'est deux personnes ouvertes l'une à l'autre. Et ça ne marchera que si il y a cette entente. Et c'est ça l'intérêt de la chose. Et c'est ça l'intérêt de la vie.
3: Ça nous donne une expérience de la providence ou de la gratuité, même dans cet acte-là qui mène à rien, en quelque sorte. Ariane, tu allais ajouter quelque chose? Non?
0: Pas,
3: avec tes yeux?
0: je...
3: On prend une pause? On revient tout de suite après.
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3: De retour à On n'est pas du monde, avec Daniel Beauchemin, Ariane Bellacombe et le frère Martin de la Trinité, frère Carme à Trois-Rivières. On est tellement accueillants ici, on n'est pas du monde. On accueille même des gens de Trois-Rivières, c'est pas rien. On salue nos auditeurs de ce coin de pays, de la Mauricie. Daniel, tu allais ajouter quelque chose, oui?
4: Oui, c'est ça. À l'intérieur de la danse, mais qu'est-ce qu'on cherche? Puis qu'est-ce qui fait la perfection de la danse? C'est la relation. C'est la relation entre les deux. Puis plus elle est profonde et vraie, plus la danse, après, elle va être belle. Puis, c'est la même chose avec Dieu. En fait, c'est une question de relation. éventuellement, quelle est la perfection vraiment qu'on cherche?

0: c'est de la relation avec les autres et avec Dieu. Mais souvent, on cherche d'autres formes de perfection.
1: On cherche la performance, ou il y a comme un orgueil aussi, des fois,
0: absolument,
1: plus ou moins caché derrière ça, qui essaie de s'exprimer. Là, regardez comment j'ai bien fait ça.
0: Ouais.
1: Le gâteau, le gazon, la danse, peu importe. En tout cas, je vais parler au jeu. Là. Je veux pas tant la relation avec l'autre que l'admiration de l'autre, l'approbation que oui, je me suis bien comporté, j'ai marché dans les clous et même d'une façon formidable. Il y a quelque chose qu'on souhaite se remplir de ce regard de l'autre, et bien maladroitement, souvent avec des résultats, encore une fois, assez mitigés, frère Martin.
2: J'ajouterais juste qu'il y a aussi l'aspect « on est quitte ». On est quitte, je l'ai fait.
1: Ouais.
2: Donc, c'est pas forcément « regardez-moi », mais « je l'ai fait ».
1: J'ai fait ce que j'avais à faire.
2: On est quitte, ouais. Exact.
3: Alors que ce que Jésus nous appelle à faire, c'est tellement plus que ça. Si on regarde dans la Bible, là, la fameuse
1: plus
3: phrase...
1: Plus que cocher des éléments de loi ou de... Ouais.
3: C'est ça, parce que ça peut être stressant un peu, parce que Jésus dit effectivement, dans le contexte de son sermon sur la montagne, « Et vous, vous serez parfait comme votre Père au ciel est parfait. » Fait qu'on peut effectivement
1: bon
3: se dire, « ça va être difficile, ça a l'air exigeant. » Et chrétien, il faut qu'on soit parfait, mais la perfection qui nous appelle à... pas nécessairement à atteindre, mais du moins à viser. C'est pas la perfection de la danse parfaite ou du gâteau parfait. Il va vraiment donner... c'est dans le sermon sur la montagne, il commence avec les béatitudes, donc heureux les doux, heureux les justes et tout ça. Mais après, il va comme passer au crible plusieurs impératifs de la loi juive. Donc, pour vraiment amener un certain dépassement ou un renversement de la loi dans certaines situations. Donc, c'est à ce moment-là qu'ils vont dire, hein, si on vous frappe, tendez l'autre joue. Si quelqu'un vous demande son manteau, votre manteau, donnez-lui, non, votre veste, donnez-lui le manteau. Bref, d'aller toujours au-delà de ce qu'on est appelé à faire, puis d'aller vraiment dans le don de soi, donc dans la relation, marcher un mille avec l'autre, aimer vos ennemis, prier pour eux.
1: C'est impossible, Ariane. Donc... Cet appel-là au dépassement, au don de soi, moi, je m'excuse, mais je me lève le matin et j'ai pas envie de me vider de moi-même pour mes enfants. J'ai juste envie de survivre, d'être le moins dérangé possible et de faire ce que j'ai à faire, c'est-à-dire aller travailler, pas trop crier après les gens là, dans la voiture, pas faire de cas de rage au volant, pas faire trop d'excès de vitesse, rentrer à la maison, coucher tout le monde le plus tôt possible,
3: oui.
1: Puis avoir mon moment tranquille. Non, mais ça, c'est mon programme. Je veux dire, toute ma chair appelle à se préserver, à se conserver. Et là, ce que tu viens de dire là, c'est un tout autre programme, celui de la perfection selon...
3: Bien, on a ces deux tensions à l'intérieur de nous. T'sais, au début, je disais, dans la nature humaine, on cherche le beau, le bon, le juste. Mais je veux dire, à l'intérieur de nous, on a ces passions-là qui...
1: Cette nature
3: qui,
1: blessée,
3: oui, quoi. C'est ça, qui nous traînent aussi vers le bas. Fait qu'on est tendu un peu, mais c'est aussi de dire qu'il faut pas... c'est pas parce qu'on peut pas atteindre la perfection qu'on se dit, OK, c'est bon, on abandonne tout, comme tu dis. Si on fait juste le juste minimum ou on tombe dans le botchage. Puis, je veux dire, on parlait plutôt de la confession. Puis moi, je trouve qu'il y a quelque chose de toujours paradoxal parce que on va là, on dit la plupart du temps les mêmes affaires, puis à la fin, on récite un acte de contrition où on dit « je jure de faire pénitence et de ne plus pécher ». Puis on retourne le mois d'après avec exactement la même chose. Donc, on vit cette perfection-là, cette vertu, on vit cette sainteté, et pourtant, on a constamment l'impression de jamais l'atteindre.
1: J'ai une petite citation pour vous, je vais vous demander de commenter après.
0: Mm-hmm.
1: La connaissance de Dieu... Sans la connaissance de notre propre misère, ça fait l'orgueil. La connaissance de sa misère, sans celle de Dieu, ça fait le désespoir. La connaissance de Jésus-Christ fait le milieu parce que nous y trouvons et Dieu et notre misère. Commentez, frère Martin.
2: Et pourquoi moi?
1: En 800 mots.
2: Pascal. Blaise Pascal.
1: Blaise Pascal, exactement.
2: Blaise Pascal. Ouf, j'irais peut-être pas commenter Blaise Pascal... Drette, mais s'il y a quelque chose qui est tout de même important, c'est que... Et je pense que, pour le peu que je connais de Blaise Pascal, c'était quand même dans, quelque chose d'important dans sa pensée. L'abaissement, tel que Blaise Pascal le pense, de Jésus, n'est pas un anéantissement au sens de ne devenir rien. C'est ce que tu disais tout à l'heure, c'est un petit peu normal, nous voulons vivre. Et ce que Blaise considère chez...

0: Jésus, c'est la faiblesse qui est rejointe. Quand je t'écoutais, je pensais à, on l'a évoqué tout à l'heure, la petite Thérèse, la Thérèse la plus de rose. Là. Lorsque Thérèse est rentrée fin 19e dans son Carmel, c'était un institut de perfection. Il faut être au top, sachant qu'il y en a la moitié qui n'en est pas capable, si ce n'est pas... pour dire toute là.
1: D'ailleurs, il y avait un tri
0: Il y avait un tri, et elle a beaucoup souffert avec ses sœurs de sang. Elle était dans une communauté où elle avait ses propres sœurs de sang dans la même communauté. Et puis il y a un échange qui est très très beau avec une de ses sœurs, qui elle, peut-être un peu plus tôt que les autres, a compris qu'elle n'y arriverait jamais. Et puis il y a un échange sur un quiproquo un petit peu étonnant, qui vaut à Thérèse de lui parler de la faiblesse. La faiblesse, c'est pas la limite, c'est pas l'insuffisance. C'est-à-dire que l'insuffisance, c'est le... Tu fais 100 mètres, mais aux 80 mètres, tu stalles là où tu fais un marathon, puis au 39e kilomètre, il paraît que ça se produit souvent. J'en ai jamais fait.
1: Ça casse.
0: Tu stalles, bing. La faiblesse, ça te prend dès le début, là. Et ça te prend dès le début comme quelque chose qui t'habite. Alors si, en plus, on est dans une société où on nous dit tranquillement, pas vite, qu'on peut faire ce qu'on veut, sauf qu'il faut tous être au top, donc faites comme vous voulez, mais à l'arrivée, on se retrouve tous au top, ça va...
1: Et débrouillez-vous pour les moyens.
0: Et débrouillez-vous pour le faire. Ça va être difficile à faire. Mais je le dis parce que c'est important qu'on... Tout à fait. On est tous et toutes là-dedans, là. Donc c'est bien aussi de se défaire, de se libérer les uns les autres de ça. Lorsque Blaise Pascal voit Jésus, c'est un petit peu l'expérience que Thérèse fait, c'est que en Jésus, Dieu, le vivant... Il s'approche de ce qui est faible, et ce qui est faible ne va pas soudain se revêtir d'une force absolument herculéenne. C'est pas ça l'idée. La confession, c'est pas « j'ai pas réussi, mais la fois prochaine, je finirai par réussir ». La confession, ce qu'il y a en arrière, c'est que je reste faible, ce qui ne veut pas dire que je vais me comporter selon ma faiblesse, mais ma faiblesse demeure. La fragilité, je pense, j'ai une amie qui faisait, elle ne fait plus de la danse, classique cette fois, et de la danse indienne. Elle vit en Inde. Lorsqu'on fait de la danse, il y a beaucoup de force. En même temps, c'est très fragile. Dans les mouvements qui sont faits, c'est de l'ordre d'une perfection de mouvement corporel. Et c'est très fragile. Mais c'est absolument pas faible. La faiblesse, elle, c'est une défaite intime. Hein. Ça nous vient... Alors, dans notre monde où les niveaux de perfection ont encore été relevés, il n'empêche que tous et toutes, ou en tout cas, je suis le seul, je ne sais pas, on reste pris avec notre faiblesse. Et ça, c'est de l'ordre d'une défaite intime. Là, je parle d'une réalité psychologique qui forcément se démultiplie dans notre rapport à l'autre et à Dieu. Accepter, reconnaître ce qu'il en est de la faiblesse et surtout croire, parce qu'il y a, comme dit Thérèse, c'est la confiance, et rien que la confiance, qui peut nous conduire à l'amour. Dans cette espèce d'échange compliqué avec sa sœur, il y a un moment, à bout d'argument, elle lui dit, mais ma sœur, c'est la confiance et rien que la confiance. Il n'y a rien d'autre, c'est pas la confiance plus quelque chose. La confiance, c'est rien que la confiance qui peut nous conduire à l'amour, parce que seul l'amour peut accepter, non pas seulement mes limites, mais mes faiblesses, le fait que même ce que je devrais être capable de faire, je n'arrive pas à le faire. Parce qu'en couple, en famille, en communauté, dans les amitiés, on vit. Et ce que Blaise Pascal voit en Jésus. Jésus, ce n'est pas celui qui vient, qui nous prend en bas et qui va enfin nous faire passer la barre
1: de nous défendre.
0: Exact, tu vas voir avec un beau coach. Jésus, ce n'est pas le super coach. Avec un petit peu d'entraînement, on va y arriver. Essaye encore une fois. Essaye encore une fois. Les bons films américains où à l'arrivée, le gars, il y arrive. Sauf que nous tous et toutes dans la salle, on sait très bien que ce n'est pas vrai qu'à l'arrivée, on y arrive. On n'y arrive jamais. Parce qu'il n'y a pas de prise en compte de la faiblesse. Or, l'enjeu dans nos vies, c'est cette acceptation de la faiblesse parce que ça fait partie de notre énigme humaine. Et puis, d'accepter qu'un autre soit proche de nous, qui sache qu'il en est de notre faiblesse, c'est notre conjoint, c'est notre meilleur ami, c'est que sais-je, puis d'accepter que Dieu ne va certainement pas déroger à cette découverte de l'humanité la plus profonde, de pouvoir s'approcher de notre faiblesse. Je vais la vivre avec toi. Ça, c'est quelque chose qui est capital chez Blaise Pascal. En passant, ça a façonné une grande part de la spiritualité du XVIIe siècle.
1: Et là, tu parlais de la confiance, frère Martin, dans la mesure où j'ai confiance, par exemple, que mon épouse va m'aimer inconditionnellement, cette acceptation-là de la faiblesse va être beaucoup plus aisée, presque naturelle, dans la mesure de cette confiance-là, non?
0: À quelque part, il y a deux choses. Il y a d'une part les relations fortes, pleines de sens, que nous avons avec quelques autres, notre conjoint, notre conjointe, quand on est en couple, un bon ami, une bonne amie, quelqu'un de proche. Ça, mais on a encore cette limite que nous sommes d'être humain à être humain et que la faiblesse, c'est une faille. Hein. C'est Manuel Levinas qui disait « On peut tout échanger entre existence sauf l'exister. Je ne peux pas exister à la place de mon époux, de mon époux.
1: Ouais, » ouais, ouais.
0: C'est une phrase que j'aime beaucoup, que je cite souvent parce que je trouve ça très fort. Puis Levinas avait une pensée du pardon aussi. Ça, c'est une chose, et on peut aller très loin là-dedans. On peut aller très, très loin. Les amis que j'ai

0: qui sont mariés, qui vivent en couple, m'en témoignent, c'est assez saisissant. C'est une chose, et non pas après, comme si c'était pour les derniers mètres, mais ailleurs et autrement, il y a notre relation à Dieu. On revient sur la question des scrupules, parce que c'est aussi ça ce qui va déverrouiller nos scrupules, c'est cette confiance et cet abandon qu'il peut se mettre auprès. Dieu ne vient pas se mettre à ma place, Dieu vient se mettre auprès, il se fait proche. C'est de cette proximité qui est là pour que la dernière ouverture, le contact, qu'on passe de la proximité au contact, par cet accueil de confiance, et que la faiblesse soit même embrassée, soit portée, soit possible. On ne peut pas demander à notre humanité, et encore moins à l'humanité de l'autre, des choses qui sont hors de sa puissance. Ça, faut être prudent là-dessus. Là. Déjà en psychologie, on le sait, a fortiori en spiritualité. Mais précisément, Dieu n'est pas comme l'autre, il est autrement autre. Et s'il est vraiment Dieu vivant, ça se joue au niveau de notre faiblesse, il me semble.
1: Daniel, tu allais rajouter quelque chose?
2: Oui, c'est ça. Ben un peu suite à ce que Ariane disait, et dans la ligne de Frère Martin, au-delà de ce que le Christ nous demande en termes de don de soi, moi, je trouve que ce qui est déstressant dans le christianisme et qui nous libère, c'est que Dieu vient à nous. La perfection nous cherche, elle vient à nous.
1: Nous rejoint dans cette proximité-là dont parlait Frère Martin.
2: Ouais. Exactement. Elle épouse notre misère, donc on n'a pas à la construire, on a à l'accueillir. Puis ça aussi, c'est difficile, mais d'une autre manière, puis d'une manière beaucoup plus saine que la construction, la construction de la perfection. Moi, une grande...
1: C'est un renversement de perspective révolutionnaire, il faut le souligner.
2: Absolument.
1: Ce que tu viens de dire, là, Daniel. Ouais.
2: C'est ouvrir ton cœur pour recevoir cet amour-là.
1: Il nous reste une minute.
2: Oui. En fait, moi, une des grandes guérisons de ma vie, qui a été une grâce, c'est que Dieu m'a montré que non seulement il m'aime, mais il me désire. Il me désire parce que je suis bon, puis il me veut pour moi-même. Donc, c'est sûr que je suis bon si Dieu me désire. Puis ça guérit beaucoup de blessures dans le monde, de ne pas être choisi, de ne pas être aimé. Dieu me désire. Il me cherche. C'est extraordinaire.
1: Wow! C'était parfait comme émission, je pense. Merci à vous trois pour vous avez été parfait, sérieux, très généreux. Merci à vous trois. C'est déjà tout pour cet épisode sur la perfection, le perfectionnisme. Mais on ne pourrait pas vous laisser aller sans vous faire quelques suggestions de lecture, de films, que sais-je. Commençons avec toi, Daniel. Tu as quelque chose à nous mettre sous la dent.
2: Oui, André Louf a écrit un excellent livre qui s'appelle « Au gré de sa grâce ».
1: OK.
2: Alors, dans le livre, il va nous apprendre, entre autres, à ne pas construire notre propre affaire, mais suite à notre échec, à demeurer dans nos ruines, à pas essayer de reconstruire, là, puis à attendre que vienne la miséricorde de Dieu et la grâce.
1: Il n'y a pas un père de l'Église, un père du désert qui avait dit « Si t'es dans l'enfer, reste-y. » Hein, c'est lequel?
0: C'est Raphim de Sarov, mais on est au 19e siècle.
1: Ah, c'est ça. OK, je pensais que c'était un père du désert. Mais c'est ça, c'est un peu cette idée-là d'attendre, d'accueillir, d'être patient et d'espérer finalement contre toute espérance.
2: Oui, plutôt que de construire sa propre affaire.
1: On est loin du volontarisme, là, clairement.
2: Ouais.
1: Merci, Daniel. Frère Martin, oui, quelque chose à nous suggérer en une minute?
0: Alors, je pensais au film de Pavel Lunghin, Lille, qui est basé sur la question d'un remords, parce que cette fois, il y a vraiment un crime, enfin un crime, en tout cas quelque chose de terrible qui a été commis. Or,
1: c'est pas une faute imaginée. Là,
0: non, c'est quelque chose de bien réel. Or, ce qui est intéressant, alors je ne vais pas divulguer la trame, pas divulgachage, mais un certain nombre de personnages dans ce monde monastique, un certain nombre de personnages qui, eux, sont aux prises avec peut-être des formes de conscience excessivement scrupuleuses, vont être confrontés à cet homme qui, lui aussi, a besoin de s'en sortir. Et personne, alors vous verrez dans le film, mais personne ne s'en sort seul. Ça s'appelle Lille. Il faut l'écouter en russe, sous-titré en français. De toute façon, ça n'existe que comme cela et c'est magnifique.
1: On mettra toutes les références sous l'épisode là, sur nos réseaux sociaux. 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C'est vraiment, toutes nos émissions sont là-dessus. 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Et je remercie du fond du cœur nos invités d'aujourd'hui, Daniel Beauchemin, Ariane Blais-Lacombe et frère Martin de la Trinité pour ce riche échange sur la perfection. Je remercie aussi Marianne Martin et Barthélémy

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crois à la vertu préventive, à la puissance formelle des sacrements, je comprends très bien le système du père Milliéraud, qui forçait à communier des gens qui l'appréhendaient de voir retomber dans leur péché après. Pour toute pénitence, il les obligeait à recommunier encore, et il finissait par les épurer avec les saintes espèces prises à de hautes doses. C'est une doctrine tout à la fois réaliste et surélevée. Mais rassurez-vous, reprit l'abbé en regardant Durtal qui paraissait gêné, mon intention n'est pas d'expérimenter sur vous cette méthode. Au contraire, mon avis est que, dans l'état d'ignorance où nous sommes des volontés de Dieu, vous vous absteniez des sacrements. Car il faut que vous les désiriez. Il faut que cela vienne de vous, ou plutôt de lui. Cette soif de la pénitence, cette faim de l'Eucharistie, vous l'aurez dans un temps plus ou moins rapproché, soyez-en sûr. Eh bien, qu'en n'y tenant plus, vous réclamerez le pardon et supplierez qu'on vous laisse approcher de la Sainte Table, alors nous verrons, nous lui demanderons de quelle manière il conviendra de s'y prendre pour vous sauver. »

0: je présume, plusieurs manières de se confesser et de communier. Évidemment. Aussi n'est-ce point cela que je veux dire, non, mais... » Et le prêtre hésita, chercha ses mots. « Il est bien certain, reprit-il, que l'art a été le principal véhicule dont le Sauveur s'est servi pour faire absorber la foi. Il vous a pris par votre côté faible, ou fort, si vous aimez mieux. Il vous a imprégné de chefs-d'œuvre mystiques. Il vous a persuadé et converti, moins par la voie de la raison que par la voie des sens. Et dame, ce sont là des conditions très spéciales dont il importe de tenir compte. D'autre part, vous n'avez point une âme humble, une âme simple. Vous êtes une sorte de sensitive que la moindre imprudence, que la moindre maladresse d'un confesseur fera se replier sur elle-même. Pour que vous ne soyez pas à la merci d'une impression fâcheuse, il y aurait donc certaines précautions à prendre. Dans l'état de faiblesse, de défaillance où vous êtes, il suffirait pour vous mettre en déroute de si peu de choses, d'une figure déplaisante, d'un mot malheureux, d'un milieu antipathique, d'un rien. Est-ce vrai ?
1: Hélas, soupira Durtal, je suis bien obligé de vous répondre que vous voyez juste. Mais monsieur l'abbé, il me semble que je n'aurai pas de telles désillusions à craindre si quand le moment que vous annoncez sera venu, vous me permettiez de me confesser à vous. Le prêtre resta silencieux.
0: Sans doute, fit-il, si je vous ai rencontré, c'est que probablement je dois vous être utile. Mais j'ai l'idée que mon rôle se bornera à vous désigner la route. Je serai un trait d'union, et rien de plus. Vous finirez comme vous avez commencé, sans aide, seul.
1: L'abbé demeura rêveur, puis il secoua la tête.
0: Au fait, reprit-il, laissons cela, car nous ne pouvons préjuger les desseins de Dieu. Je vais vous résumer plus tôt. Tâchez d'étouffer vos crises charnelles dans la prière. Il s'agit moins pour l'instant de n'être pas vaincu que de faire tous vos efforts pour ne l'être point.
1: Et doucement, afin de remonter Durtal qu'il voyait abattu, le prêtre ajouta
0: « Si vous succombez, ne désespérez pas. Ne jetez pas après la cognée le manche. Dites-vous qu'après tout, la salacité n'est point la plus impardonnable des fautes, qu'elle figure au nombre des deux délits que la créature humaine paye au comptant et qui sont par conséquent expiés en partie au moins avant la mort. Dites-vous que la luxure et la cupidité refusent tout crédit et n'attendent point. Et en effet, celui qui commet indûment l'acte de chair est presque toujours de son vivant puni. Pour les uns, ce sont des bâtards à élever, des femmes infirmes, de bas concubinages, des carrières brisées, d'abominables duperies de la part de celles qu'ils aiment. De quelque côté que l'on se tourne avec la femme, on souffre, car elle est le plus puissant engin de douleur que Dieu ait donné à l'homme. Et il en est de même de la passion du lucre. Tout être qui se laisse envahir par cet odieux péché le répare généralement avant qu'il ne meure. Tenez, prenez le Panama. Des cuisinières, des concierges, des petits rentiers qui jusqu'alors vivaient tranquilles ne cherchaient pas des gains démesurés, des profits par trop illicites, se sont rués tels que des fous sur cette affaire. Ils n'ont plus eu qu'une pensée, gagner de l'argent. Le châtiment de leur avidité fut, vous le savez, brusque.
1: Oui, fit Durtal en riant. Les deux Lesseps ont été les agents de la Providence. Lorsqu'ils ont dérobé les économies de Gogo qui les avait acquises par de probables larcins du reste.
0: Enfin, reprit l'abbé, j'insiste sur cette dernière recommandation. Ne vous découragez point si vous sombrez. Ne vous méprisez pas trop. Ayez le courage d'entrer dans une église après. Car c'est par la lâcheté que le démon vous tient. La fausse honte, La fausse humilité qu'il vous insinue, ce sont elles qui nourrissent, qui conservent, qui solidifient en quelque sorte votre luxure. Allons, sans adieu, revenez bientôt me voir. »
1: Durtal se retrouva un peu ahuri dans la rue. « Il est évident, murmura-t-il en marchant à grands pas, que l'abbé Gévresin est un habile horloger d'âme. Il m'a dextrement dévissé le mouvement de mes passions et fait sonner mes heures de lassitude et d'ennui. Mais en somme, tous ses conseils se réduisent à celui-ci. Cuisez dans votre jus et attendez. » Au fait, il a raison. Si j'étais à point, je ne serais pas allé chez lui pour bavarder, mais bien pour me confesser. Ce qui est étrange, c'est qu'il ne semble pas du tout croire que c'est lui qui me passera à la lessive. Mais à qui veut-il donc que je m'adresse? Au premier venu qui me dévidera sa bobine de lieu commun, qui me frottera avec de grosses mains sans y voir clair? Tout ça, voyons quelle heure est-il. Il regarda sa montre, 6 heures. Je n'ai pas envie de rentrer chez moi. Qu'est-ce que je vais faire jusqu'au dîner? Il était près de Saint-Sulpice. Il fut s'y asseoir afin de mettre un peu d'ordre dans ses idées. Il s'installa dans la chapelle de la Vierge qui était presque vide à cette heure. Il ne se sentait aucun désir de prier. Restait là, regardant cette grande rotonde de marbre et d'or, cette scène de théâtre où, seule éclairée, la Vierge s'avance au-devant des fidèles comme du fond d'un décor de grotte sur des nuées de plâtre. Deux petites sœurs des pauvres vinrent sur ces entrefaites s'agenouiller non loin de lui et se recueillir la tête entre les mains. Il se prit à rêvasser en les regardant. « Elles sont enviables, se dit-il, ces âmes qui peuvent s'abstraire ainsi dans l'oraison. Comment font-elles? Car enfin, il n'est pas aisé, lorsque l'on songe aux misères de ce monde, d'aduler la miséricorde si vantée d'un Dieu. On a beau croire qu'il existe, être certain qu'il est bon, on ne le connaît pas, en somme, on l'ignore. Il est, et en effet, il ne peut être qu'immanent et permanent, inaccessible. Il est on ne sait quoi, et l'on sait tout au plus ce qu'il n'est point. Essayez de vous l'imaginer, et aussitôt le bon sens chavire. Car il est au-dessus, au-dehors, au-dedans de chacun de nous. Il est trois et il est un. Il est chaque et il est tout. Il est sans commencement et il sera sans fin. Il est surtout et à jamais incompréhensible. Si l'on tente de se le figurer, de lui attribuer une enveloppe humaine, on aboutit à la naïve conception des premiers âges. On se le représente sous les traits d'un ancêtre, d'un vieux modèle italien, d'un papa Tourguenev à la longue barbe. Et l'on ne peut s'empêcher de sourire tant ce portrait de Dieu le Père est enfantin. Il est en somme si résolument au-dessus de l'imagination, au-dessus des sens, qu'il demeure presque à l'état vocal dans les horizons et que les élans de l'humanité vont surtout au Fils, qui est seul évocable, parce qu'il s'est fait homme, parce qu'il a pour nous quelque chose d'un grand frère, parce qu'ayant pleuré sous la forme humaine, nous pensons qu'il sera plus exorable, qu'il compatira mieux à nos maux. Quant à la troisième personne, elle est plus déconcertante encore que la première. Elle est par excellence l'inconnissible. Comment s'imaginer ce Dieu amorphe et assomme, cette hypostase égale aux deux autres qui l'effluent, qui l'expirent en quelque sorte? On se la figure comme une clarté, comme un fluide, comme un souffle, et l'on ne peut même lui prêter ainsi qu'au père la face virile, car les deux fois qu'elle revêtit un corps, elle se montra sous les espèces d'une colombe et de langue de feu, et ces deux aspects si différents n'aident point à nous suggérer l'idée de la nouvelle apparence qu'elle pourrait prendre. Décidément, la Trinité est effrayante. Elle est le vertige même. Ruiz Brooke, l'admirable, l'a du reste écrit. Que ceux qui voudraient savoir ce qu'est Dieu et l'étudier sachent que c'est défendu. Ils deviendraient fous. Aussi, reprit-il, en regardant les deux petites sœurs qui égrenaient maintenant leur rosaire, ce qu'elles ont raison, les braves filles, de ne pas chercher à comprendre et de se borner à prier de tout leur cœur et la mère et le fils. D'ailleurs, dans toutes les vies des saints, qu'elles ont pu lire, elles ont constaté que c'était toujours Jésus et Marie qui apparaissaient à ses élus pour les consoler et les affermir. « Au fait que je suis bête, implorer le Fils, c'est implorer les deux autres, car en priant l'un d'entre eux, l'on prie en même temps les trois puisqu'ils ne font qu'un. » Et cependant, les hypostases sont quand même spéciales, puisque si l'essence divine est une et simple, elle l'est dans la triple distinction des personnes. Mais encore une fois, à quoi bon sonder l'impénétrable ? « C'est égal, » poursuivit-il, se remémorant cette entrevue qu'il venait d'avoir avec ce prêtre. « Comment tout cela finira-t-il ? Si l'abbé voit juste, je ne m'appartiens déjà plus. Je vais entrer dans un inconnu qui m'effraie, si seulement les rumeurs de mes vices consentaient à se taire. Mais je les sens qui montent furieusement en moi. Oh, cette Florence !» Et il pensait à une fille aux aberrations de laquelle il était rivé. Elle continue à se promener dans ma cervelle. Elle se déshabille derrière le rideau baissé de mes yeux, et je suis envahi d'une affreuse lâcheté lorsque j'y songe. Il essaya une fois de plus de s'éloigner, mais elle riait, étendue, ouverte devant lui, et sa volonté s'affaissait rien qu'à la voir. Il la méprisait, l'exécrait même, mais la démence de ses impostures le rendait fou. Il la quittait dégoûté, et d'elle et de lui. Il se jurait de n'y plus retourner, et il y revenait quand même, sachant qu'après cela, toutes les autres seraient monotones. Il se rappelait mélancoliquement des femmes d'un cru plus recherché, bien supérieur à celui de Florence, des femmes passionnées elles aussi et voulant tout, mais comme en comparaison de cette fille dont le terroir était pour le moins inavouable, elles étaient au goûter de bouquets plats et d'arômes fades. Non, plus il y pensait, et plus il devait s'avouer qu'aucune d'elles ne savait apprêter d'aussi délicieuses immondices, conditionnées et d'aussi terribles plats. Et il la voyait maintenant avancer vers lui sa bouche, étendre la main pour le saisir. Il eut un recul. « Quelle ordure !» se cria-t-il, mais sa rêverie se continua. Seulement elle dévia sur l'une des sœurs dont il apercevait le doux profil. Il la déshabilla lentement, se plaisant à des haltes, fermant les yeux, sentant sous la pauvre robe les formes retrouvées de Florence. Du coup, il s'ébroua, revint à la réalité, se vit à Saint-Sulpice dans la chapelle. Oh, c'est dégoûtant de venir souiller par de monstrueuses visions l'église. Non, mieux vaut partir. Et il sortit éperdu. Je suis chaste depuis quelque temps. C'est peut-être pour cela que je divague, se dit-il. Si j'allais chez Florence épuiser toutes les fraudes de mon cerveau, tous les méfaits de mes désirs, si je vidais ainsi le désir, si je tuais enfin la hantise de son corps en m'en gavant. Et il était bien obligé de se répondre qu'il devenait idiot, car il savait par expérience que l'obscénité ne se tarit pas et que la luxure s'affame à mesure qu'on l'alimente. Non, l'abbé a raison. Il s'agit de devenir, de rester chaste. Mais comment faire ? Prier ? Est-ce que je le puis alors qu'à l'église même des nudités m'assaillent ? Les turpitudes m'avaient déjà suivi à la glacière. Ici, elles m'apparaissent encore et me terrassent. Comment se défendre ? Car enfin, c'est affreux d'être ainsi seul, de ne rien savoir, de n'avoir aucune preuve, de sentir les prières qu'on s'arrache, choir dans le silence, dans le vide, sans un geste qui réponde, sans un mot d'encouragement, sans un signe. On ne sait vraiment pas s'il est là et s'il vous écoute. Et l'abbé qui veut que j'attende de là-haut une indication, un ordre. Mais c'est d'en bas qu'ils me viennent, hélas. »

Chapitre 6. Plusieurs mois s'écoulèrent. Durtal continua son train-train d'idées libertines et d'idées pieuses. Sans force pour réagir, il se regardait couler. « Ce n'est pas clair tout cela, » s'écria-t-il rageusement un jour, où, moins antipathique, il s'efforçait d'apurer ses comptes. « Voyons, monsieur l'abbé, qu'est-ce que cela signifie ? Chaque fois que mes hantises sensuelles fléchissent, mes obsessions religieuses se débilitent. « Cela signifie, » répondit le prêtre, « que votre adversaire

0: l'adversaire vous tend le plus sournois de ses pièges. Il cherche à vous persuader que vous n'arriverez à rien tant que vous ne vous livrerez pas aux plus répugnantes des débauches. Il tâche de vous convaincre que c'est la satiété et le dégoût seuls de ses actes qui vous ramèneront à Dieu. Il vous incite à les commettre pour soi-disant hâter votre délivrance. Il vous induit au péché sous prétexte de vous en préserver. Ayez donc un peu d'énergie, méprisez ces sophismes et repoussez-le. Il allait voir l'abbé Gévresin chaque semaine. Il aimait la patiente discrétion de ce vieux prêtre qui le laissait aller lorsqu'il était en humeur de confidence, l'écoutait avec soin, ne témoignait aucune surprise de ses réduplications charnelles et de ses chutes. Seulement l'abbé en revenait toujours à ses premiers conseils, insistait pour que Durtal priât régulièrement et se rendît autant que possible chaque jour dans les églises. Il ajoutait même maintenant « L'heure n'est pas indifférente à la réussite de ces pratiques. Si vous voulez que les chapelles vous soient propices, levez-vous à temps pour assister dès l'aube à la première messe, à la messe des servantes, et ne négligez pas non plus de fréquenter les sanctuaires quand la nuit tombe. » Ce prêtre s'était évidemment tracé un plan. Durtal ne le pénétrait pas encore en son entier, mais il devait constater que ce régime de temporisation et que cette alerte de pensée toujours ramenée vers Dieu par des visites quotidiennes dans les églises agissait à la longue sur lui et lui malaxait peu à peu l'âme. Un fait le prouvait. Lui qui n'avait pu pendant si longtemps se recueillir le matin, il priait maintenant dès son réveil. Dans l'après-midi même, il se sentait, certains jours, envahi par le besoin de causer humblement avec Dieu, par un irrésistible désir de lui demander pardon, d'implorer son aide. Il semblait alors que le Seigneur lui frappa l'âme de petites touches, qu'il voulut attirer ainsi son attention et se rappeler à lui. Mais quand attendri, gêné, Durtal voulait descendre en lui-même pour le chercher, il errait, vagabondant, ne savait plus ce qu'il disait, pensait à autre chose en lui parlant. Il se plaignait de ses égarements, de ses distractions au prêtre qui lui répondait « Vous êtes sur le seuil de la vie purgative. Vous ne pouvez éprouver encore la douce et la familière amitié des oraisons. Ne vous attristez pas parce que vous ne pouvez refermer sur vous la porte de vos sens. Veillez en attendant. Priez mal. Si vous ne pouvez faire autrement, mais priez. » Mettez-vous bien dans la tête, ainsi que ces troubles qui vous affligent, tous les ont connus. Croyez bien surtout que nous ne marchons pas à l'aveuglette, que la mystique est une science absolument exacte. Elle peut annoncer d'avance la plupart des phénomènes qui se produisent dans une âme que le Seigneur destine à la vie parfaite. Elle suit aussi nettement les opérations spirituelles que la physiologie observe les états différents du corps. De siècle en siècle, elle a divulgué la marche de la grâce et ses effets tantôt impétueux et tantôt lents. Elle a même précisé les modifications des organes matériels qui se transforment quand l'âme tout entière se fond en Dieu. Saint Denis l'Aréopagite, Saint Bonaventure, Hugues et Richard de Saint-Victor, Saint Thomas d'Aquin, Saint Bernard Ruysbroeck, Angèle de Foligno, les deux écarts, Tolère, Susseau, Denis le Chartreux, Sainte Hildegarde, Sainte Catherine de Gênes, Sainte Catherine de Sienne, Sainte Madeleine de Pazzi, Sainte Gertrude, d'autres encore ont magistralement exposé les principes et les théories de la mystique. Elle a enfin trouvé, pour résumer ses exceptions et ses règles, une psychologue admirable, une sainte qui a vérifié sur elle-même les phases surnaturelles qu'elle a décrites, une femme dont la lucidité fut plus qu'humaine, Sainte Thérèse. Vous avez lu sa vie et ses châteaux de l'âme ? Durtal fit signe que oui. Alors vous êtes renseigné. Vous devez savoir qu'avant d'aborder les plages de la Béatitude, avant d'arriver à la cinquième demeure du château intérieur, à cette oraison d'union où l'âme est éveillée à l'égard de son Dieu et complètement endormie à toutes les choses de la terre et à elle-même, elle doit passer par les plus lamentables aridités, par les plus douloureuses empreintes. Consolez-vous donc. Dites-vous aussi que les sécheresses doivent être une source d'humilité et non une cause d'inquiétude. Faites enfin comme le veut sainte Thérèse, portez votre croix et ne la traînez pas. Elle m'épouvante, cette magnifique et terrible sainte, soupira Durtal. J'ai lu ses œuvres, eh bien, savez-vous, elle me fait l'effet d'un lys immaculé, mais d'un lys métallique, d'un lys forgé de fer. Avouez que ceux qui souffrent n'ont que peu de consolation à attendre d'elle. Oui, en ce sens, elle ne s'occupe pas de la créature, hors de la voie mystique. Elle suppose les champs déjà défrichés, l'âme déjà affranchie des plus fortes tentations et à l'abri des crises. Son point de départ est encore trop haut et trop éloigné pour vous, car elle s'adresse en somme à des religieuses, à des femmes cloîtrées, à des êtres qui vivent hors le monde et qui sont par conséquent déjà avancés dans les routes ascétiques où Dieu les mène. Mais sautez par l'esprit au-dessus de vos bouts. Rejetez pour quelques instants le souvenir de vos imperfections et de vos peines et suivez-la. Voyez alors comme, dans le domaine du surnaturel, elle est experte. Comme, malgré ses répétitions et ses longueurs, elle explique savamment, clairement, le mécanisme de l'âme évoluant dès que Dieu la touche. Dans des sujets où les mots se délitent, où les expressions s'émiettent, elle parvient à se faire comprendre, à montrer, à faire sentir, presque à faire voir cet inconcevable spectacle d'un Dieu tapi dans une âme et si plaisant. Et elle va plus loin encore dans le mystère. Elle va jusqu'au bout, bondit d'un dernier élan jusqu'à l'entrée du ciel. Mais alors, elle défaille d'adoration et ne pouvant plus s'exprimer, elle s'essore. Des cris, des cercles, tels qu'un oiseau affolé plane hors d'elle-même dans des cris d'amour. Oui, monsieur l'abbé, je le reconnais. Sainte Thérèse a exploré plus à fond que tout autre les régions inconnues de l'âme. Elle en est en quelque sorte la géographe. Elle a surtout dressé la carte de ses pôles, marqué les latitudes contemplatives, les terres intérieures du ciel humain. D'autres saints les avaient parcourues avant elle, mais ils ne nous en avaient laissé une topographie ni aussi méthodique, ni aussi exacte. N'empêche que je lui préfère des mystiques qui ne s'analysent pas et raisonnent moins, mais qui font tout le temps dans leurs œuvres ce que sainte Thérèse fait à la fin des siennes, c'est-à-dire qui flambent de la première à la dernière page et se consument éperdus au pied du Christ. Ruysbroeck est de cela. Quel brasier que le petit volume qu'a traduit Hello. Et tenez, pour citer une femme, prenons sainte Angèle de Foligno, moins dans le livre de ses visions qui demeure parfois inerte que dans la merveilleuse vie qu'elle dicta au frère Armand, son confesseur. Elle aussi explique, et bien avant sainte Thérèse, les principes et les effets de la mystique. Mais si elle est moins profonde, moins habile à fixer les nuances, en revanche, quelles effusions et quelle tendresse! Quelle chatte caressante d'âme! Quelle bacchante de l'amour divin! Quelle ménade de pureté! Le Christ l'aime, l'entretient longuement, et ses paroles qu'elle a retenues dépassent toute littérature. S'affirme comme les plus belles qu'on ait écrites. Ce n'est plus le Christ farouche, le Christ espagnol qui commence par fouler sa créature pour l'assouplir. C'est le Christ si miséricordieux des évangiles. C'est le Christ si doux de saint François. Et j'aime mieux le Christ des franciscains que celui des carmes. « Que diriez-vous alors, reprit en souriant l'abbé, de saint Jean de la Croix ? Vous compariez tout à l'heure sainte Thérèse à une fleur forgée de fer. Lui aussi en est une, mais il est le lys des tortures, la royale fleur que les bourreaux imprimaient jadis sur les chairs héraldiques des forçats. De même que le fer rouge, Il est à la fois ardent et sombre. À certains tournants de page, Sainte Thérèse se penche sur nos misères et nous plaint. Lui demeure imperméable, terré dans son abîme interne, occupé surtout à décrire les peines de l'âme qui, après avoir crucifié ses appétits, passe par la nuit obscure, c'est-à-dire par le renoncement de tout ce qui vient du sensible et du créé. Il faut que l'on éteigne son imagination, qu'on la léthargise, de telle sorte qu'elle ne puisse plus former d'image, que l'on claquemure ses sens, que l'on anéantisse ses facultés. Il veut que celui qui convoite de s'unir à Dieu se mette comme sous une cloche pneumatique et fasse le vide en lui afin que, s'il le désire, le pèlerin puisse y descendre et achever lui-même de l'épurer en arrachant les restes des péchés, en extirpant les derniers résidus des vices. Et alors les souffrances que l'âme endure dépassent les limites du possible. Elle gît, perdue, en de pleines ténèbres. Elle tombe de découragement et de fatigue, se croit pour toujours abandonnée de celui qu'elle implore et qui se cache maintenant et ne lui répond plus. Bien heureuse encore, lorsque à cette agonie ne viennent pas se joindre les affres charnelles et cet esprit abominable qu'Isaïe appelle l'esprit de vertige et qui n'est autre que la maladie du scrupule poussée à l'état aigu.
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0: Bonsoir à tous et bienvenue sur le plateau d'Un cœur qui écoute, votre émission de spiritualité. Alors que le pape est en ce moment au Cameroun, eh bien on est heureux de recevoir une sœur qui est d'origine camerounaise. Ça sonne bien. Bonsoir ma sœur.
1: Bonsoir monsieur.
0: Donc, vous êtes sœur Marie-Jo Biloa, vous êtes née au Cameroun, mais surtout depuis de nombreuses années en France, vous avez été invitée à vous mettre au service de personnes très fragiles, très vulnérables, des populations migrantes qu'il y a dans le nord de Paris, dans le 18e. On va en parler dans un instant. Juste avant, je vous invite à nous lire un extrait de texte de votre choix.
1: De l'évangile de Jésus-Christ selon saint Jean. Avant la fête de Pâques, sachant que l'heure était venue pour lui de passer de ce monde à son Père, Jésus, ayant aimé les siens qui étaient dans le monde, les aima jusqu'au bout. Au cours du repas, alors que le diable a déjà mis dans le cœur de Judas, le fils de Simon Iscariote, l'intention de le livrer, Jésus, sachant que le Père a tout remis entre ses mains et qu'il est sorti du Père et qu'il s'en va vers Dieu, se lève de table, dépose son vêtement et prend un linge qu'il se noue à la ceinture. Puis il verse de l'eau dans un bassin. Alors il se mit à laver les pieds de ses disciples et à les essuyer avec le linge qu'il avait à la ceinture. Il arrive donc à Simon-Pierre qui lui dit « C'est toi, Seigneur, qui me laves les pieds ?» Jésus lui répond, « Ce que je veux faire, tu ne le sais pas maintenant. Plus tard, tu comprendras. » Pierre lui dit, « Tu ne me laves pas les pieds ? Non, jamais. » Jésus lui répond, « Si je ne te lave pas, tu n'auras pas de part avec moi. » Simon-Pierre lui dit, « Alors, Seigneur, pas seulement les pieds, mais aussi les mains et la tête. » Jésus lui répond, « Quand on vient de prendre un bain, on est pur tout entier. Vous-même, vous êtes pur, mais non pas tous. » Il savait bien qui allait le livrer, et c'est pourquoi il disait, « Vous n'êtes pas tous purs. » Quand il leur eut lavé les pieds, il reprit son vêtement, se remit à table et leur dit, « Comprenez-vous ce que je viens de faire pour vous ? Vous m'appelez maître et seigneur, et vous avez raison, car vraiment je le suis. Si donc le seigneur et le maître, je vous ai lavé les pieds, vous aussi, vous devez vous laver les pieds les uns aux autres. »
0: Alors, pourquoi avoir choisi ce passage spécifique ?
1: Ce passage me tient à cœur parce que, d'abord, nous nous appelons, je vous ai dit tout à l'heure, nous sommes les sœurs de Jésus serviteur. Et je dis, c'est sur ce texte que nous puisons, ce qui fait notre spiritualité. Une spiritualité d'abaissement, une spiritualité de service, service des autres, du regard sur le plus petit. Et se faire petit, et chercher aussi nous-mêmes à nous faire petit pour les autres, à l'exemple de Jésus.
0: Alors parfois, quand on rend service, on l'expérimente dans la famille quand on est enfant, on attend des merci quand même, on attend des sourires et autres. Et quand on est un petit peu plus grand et qu'on est au service justement de ses frères, on n'a pas toujours ces remerciements et ces sourires, si ?
1: Mais ça arrive, beaucoup de reconnaissance souvent, quand on a rendu service. Mais ça arrive aussi que des fois, c'est un peu ingrat. Ingrat, mais c'est pas pour surtout les merci qu'on le fait, mais surtout pour essayer d'imiter celui-là que nous avons choisi de servir. À travers les gens que nous rencontrons, que nous côtoyons, que nous servons, oui, nous avons toujours un peu conscience. On essaie de garder cette conscience que c'est Jésus, Jésus que nous sommes en train de servir.
0: Après, on est pétri de notre humanité, on a le péché originel qui n'est pas très loin. et les actes vraiment gratuits et désintéressés comme ceux posés par le Christ, on y arrive ?
1: C'est pas si facile, toujours, parce que notre humanité est là, notre péché est là aussi, mais nous savons que c'est notre idéal et que nous savons que c'est ce que nous cherchons.
0: Quand j'ai découvert un peu votre histoire, ce que vous faites justement dans le nord de Paris depuis tant d'années, j'avais plutôt l'impression de me retrouver avec un peu Saint-Martin ou bien de me retrouver un peu avec les Béatitudes. C'est-à-dire, vous faisiez des choses que, quand on est enfant et on lit l'histoire de Saint-Martin, on se dit « Ouais, moi aussi, plus tard, quand je serai grand, je prendrai mon manteau, je le couperai en deux et je le donnerai. » Et puis, quand on est plus grand, en fait, on ne coupe pas son manteau, on le garde parce qu'il fait froid. Après, dans les Béatitudes ou bien dans d'autres textes de l'Évangile, on ne pense pas aller visiter Jésus en prison, aller le visiter à l'hôpital. On n'y pense pas, ou si on y pense, on l'évacue vite, parce qu'il y a tellement d'autres choses importantes. Vous, on a l'impression que vous avez remis les choses à l'endroit et que vous avez écouté ce qui a été dit par le Christ et vous y êtes allé. Qu'est-ce qui vous a décidé à y aller ?
1: Bon, si je passe à l'origine de ma vocation, je suis partie de ma jeunesse. Dans ma jeunesse, je faisais partie d'un mouvement, l'OMEJ.
0: Oui.
1: Et une année, nous avons eu une campagne d'année qui était sur l'attention aux plus pauvres autour de nous et que chercher des actes à poser. Et cela, je l'ai pris tellement à cœur et à le faire. Et ça m'a tellement, je peux dire, ça m'a mobilisée dans tout ce que je suis. Que je me souviens quand j'étais à l'école, papa n'avait pas grand-chose à nous donner, mais le petit argent de poche que j'avais, je gardais toujours un peu, parce que dans notre village, il y avait une vieille femme sans enfant qui était seule dans sa maison, et je me plaisais à aller lui acheter les harengs chez nous. Quand vous leur apportez 5 harengs, comme ça, c'était beaucoup. C'était beaucoup pour elle et qu'elle était tellement heureuse et c'était ma joie.
0: Quel âge aviez-vous ?
1: À ce moment-là, quand j'étais au collège, je devais avoir 16 ans. 16 ans, j'ai commencé.
0: Oh. On est au Cameroun, on est dans quel coin ?
1: On est au Cameroun, toujours.
0: D'accord.
1: Non, je suis venue en France que pour la formation à la vie religieuse et puis aussi pour, comme là, je suis là maintenant, voilà.
0: Mais est-ce que quelqu'un vous avait montré dans la famille aussi ce type de comportement ? Je ne sais pas, une mère, une grand-mère, une tante ?
1: Non, c'est surtout mon papa qui était dans le village. Il essayait d'être le modèle et pour moi, c'était le modèle du village. Dans la manière dont il s'occupait des gens, parce que papa était enseignant, nous n'étions pas toujours au village. Et quand on venait pendant les vacances, je revois ces vacances où ils ont vu le puits qui était là où les gens allaient puiser l'eau. C'était lamentable que les gens aillent puiser là. Comment ils mobilisaient tout le village pour aller rendre ce coin, que ça soit de l'eau potable et que ça n'est pas un nom seulement. Et qu'ils allaient avec sa femme, maman. Maman y allait, il mobilisait tout le village, il nettoyait et tout le monde disait « Oui, si les enfants viennent abîmer, n'oubliez pas de les chicoter comme il faut, s'il le faut. » Mais essayons de conserver sa propre. Donc, il m'a marqué aussi beaucoup, en beaucoup de choses, sa vie de prière, des choses comme ça. Et puis, papa tenait à ce que, quand nous sommes au village, tout ce qui était l'église était à... La paroisse était à 10 km de chez nous. On partait à la messe dimanche, tous les dimanches. On partait à pied.
0: Oui.
1: Oui, voilà. Et c'est sa façon de vivre pour les gens et souci des gens qui m'a marqué. C'est ça que je garde encore aujourd'hui.
0: Alors, quand vous êtes arrivé en France, vous vous êtes retrouvé immédiatement dans les quartiers un peu difficiles du nord de Paris, pas très loin de... La colline du Crac, du côté Porte de la Chapelle ?
1: Oui, c'est que j'ai été envoyée. Envoyée par ma congrégation qui voulait cette présence aussi à ces pauvretés que la congrégation n'avait pas forcément comme œuvre apostolique. Parce qu'on avait des œuvres au niveau de l'enseignement, au niveau des soins des malades.
0: Donc vous vous êtes occupé de l'enseignement technique au pays ?
1: Oui, j'étais dans l'enseignement technique au pays. Et À ma retraite, j'ai pris une année sabbatique en France. Et à la fin de cette année sabbatique, c'est là que la supérieure générale m'a appelée. Elle me dit, tu vois, il y a une chose là, il y a une petite histoire là, c'est trop long à vous raconter, qui a fait à ce qu'elle puisse me le demander. Elle me dit, est-ce que tu ne peux pas chercher à être dans cette présence-là pour nous, pour la congrégation, auprès de des personnes migrantes. Et c'est comme cela que c'est parti. Et voilà. Dans mon obéissance à la supérieure générale, j'ai accepté. C'était pas facile parce que je savais pas vraiment en quoi ça consiste et qu'est-ce que je devais faire comme présence religieuse là-dedans.
0: Donc c'est ça l'obéissance ?
1: Non, c'est pas ça l'obéissance forcément, mais l'obéissance, c'est-à-dire qu'en elle, je vois que c'est le Seigneur qui me le demande.
0: C'est ça.
1: Et voilà, c'est comme ça que je suis venue.
0: Et vous aviez un petit peu de peur à vous retrouver avec cette population où il y avait de la violence, il y avait des maladies mentales, il y avait beaucoup de pauvreté, il y avait du vol.
1: Il y avait surtout une misère qu'on observait.
0: Oui. Et ça vous touchait ? Et
1: ça m'a touché, cette misère que des personnes humaines peuvent dormir dans la rue. Les personnes humaines ne vivent que du petit bout de pain qu'on veut venir leur donner. Ils sont malades, ils ne savent pas où aller. Ils sont venus en France pour, par exemple, demander l'asile, la demande d'asile. Oui. Ils ne savent pas comment s'y prendre pour le faire. Et voilà, c'est comme ça que ça a commencé. Il y avait des campements.

0: envers la chapelle.
1: Oui.
0: Et le premier campement même de Paris, le grand, était vers la chapelle qui a commencé. J'ai suivi le campement. Ils étaient au début 35. C'est une dame du quartier qui me l'a fait découvrir. Et on allait leur donner les tasses de thé, les sandwichs, des choses comme ça. Mais ce campement est devenu,
1: oui,
0: tout d'un coup, il est devenu un village. Ils étaient à l'époque plus de 300 en tout cas.
1: Vous n'avez jamais été en danger ?
0: Un peu. Des personnes droguées en particulier.
1: Ah oui.
0: Je me souviens, celui qui devait me poursuivre avec le couteau.
1: mais vous courez vite.
0: Je n'ai pas couru, je ne courais même pas. Il venait, et c'est les autres qui sont arrivés à le maîtriser. Et je n'ai même pas fui parce que je ne pouvais pas faire le poids pour fuir. Ça, oui, ne servait à rien.
1: Vous avez appelé Jésus à un moment quand même ?
0: Ben oui, c'est ça. Je savais que ça s'arrêtera à un moment. Il s'en occupe, lui.
1: Oui, c'est ça. Tranquille. Alors, on dit souvent, quand on est enfant, on apprend ça au catéchisme, et puis après, on l'entend à nouveau, mais est-ce qu'on le vit, je ne sais pas, de voir le Christ dans l'autre, de voir le Christ dans son prochain. Quand on est devant ce qu'on appelle une épave humaine à voir, où est-ce qu'on voit le Christ ?
0: Et je ne peux pas dire qu'on voit le Christ, on voit d'abord une personne humaine. Mmh. Une personne dans son humanité, créée à l'image de Dieu, dans toute la dignité que Dieu lui a donnée dès le
1: même
0: départ.
1: Même si avoir...
0: Dans toute la dignité que Dieu lui a donnée dès le départ, et dire que cette dignité se résume en ça actuellement.
1: Oui.
0: Et c'est ça qui fait se mouvoir. Et se dire non, non seulement être choqué, oui, mais il faut agir. Et c'est ça qui fait à ce qu'on se mette en marche. Et il y a c'est certes soutenu par la prière, par la parole de Dieu qui va vous booster à un moment, qui va vous bousculer à un moment. Quand on se dit on baisse les bras, on n'arrive pas.
1: Ah oui.
0: C'est cette parole de Dieu qui soutient.
1: Oui, parce que c'est bien gentil, mais il n'y a pas de week-end. Hein. C'est tout le temps la demande.
0: La demande même.
1: Demande, elle est tout le temps là. Et ce que vous faites avec vos petits bras et les membres de l'association,
0: ben oui.
1: C'est pas grand-chose en fait.
0: Mais c'est pas grand-chose. C'est pas grand-chose. Mais notre principe est que nous prenons un homme. Ce n'est pas un ensemble. Ce n'est pas des groupes que nous devons faire. Mais celui qui vient vers nous, celui que nous croisons, celui-là, il faut faire tout pour lui. Parce que nous n'avons qu'un corps et on ne peut pas faire 1000 choses. Et c'est celui-là que nous essayons de mettre celui-là debout. Mettre l'homme debout, c'est notre leitmotiv à l'association. Ouais.
1: Et le désespoir vous prend jamais donc ?
0: Le découragement vient très souvent.
1: Et alors,
0: mais on le remonte.
1: C'est quoi votre recette ?
0: Ma recette est surtout, il y a la prière. J'ai une communauté avec laquelle je partage tout ce que je suis en train de vivre. Et puis aussi, ma vie spirituelle qui est les retraites, l'accompagnement spirituel, tout ça, ça permet à ce qu'on arrive à reprendre le souffle. Et surtout, la prière quotidienne, elle est importante.
1: Ben oui. Alors, vous êtes plongé là-dedans depuis quoi, 2008-2009 ?
0: 2009. Je suis plongée là-dedans.
1: Vous avez repéré des choses en vous qui avaient changé depuis 2009 dans votre vie de foi ?
0: Vous parliez du découragement.
1: Mmh.
0: Au début, il y avait en moi une certaine peur ou répugnance de celui-là qui n'est pas vraiment présentable à voir.
1: Ah oui, qui ressemble un peu à une bête aussi.
0: Il ressemble à une qui n'a même plus tellement de l'humanité,
1: oui,
0: en lui. Et je suis allée, oui, mais avec un pas qui pèse un peu. Oui.
1: C'est joli l'expression, le pas qui pèse. J'y vais, mais fou.
0: Oui, mais bon, là maintenant, je ne dis pas que c'est tout à fait gagné. C'est pas tout à fait gagné, mais il y a...
1: C'est pas lié à la vue qui baisse, hein, ma sœur.
0: Peut-être aussi que c'est la vieillesse. La vieillesse, on fait à ce qu'on prenne les choses d'une autre manière. Oui. cette personne-là, si elle est là devant moi, c'est parce que elle attend quelque chose. Mmh. Et ce quelque chose, il faut chercher, faire tout pour qu'elle arrive à le trouver. Et c'est pour cela que pour nous, à l'association, l'écoute est une chose importante. On écoute d'abord la personne pour arriver à le prendre en compte dans toute sa personne. Parce que celui-là qui vient, surtout le plus dénudé totalement, et tout ça, si, quand il voit qu'on prête attention, rien que ça, prêter attention à lui, l'écouter en profondeur, et qu'il sente que oui, j'ai trouvé un regard d'un frère, une sœur en humanité devant moi.
1: Il me permet moi-même de redevenir un être humain.
0: Qui me comprend. Et ça lui donne un peu son humanité. Mmh. Ça lui donne son humanité. Et de là, alors, c'est une responsabilité pour nous. Parce qu'il faut continuer. Il ne faut pas s'arrêter seulement à cette écoute. Continuer à l'accompagner. C'est l'accompagnement qui se met à ce moment-là. On lui donne, qu'est-ce qu'il est venu chercher en France? Il est venu chercher une vie meilleure. Il est venu chercher un refuge. Parce que chez lui, il se sent persécuté, il se sent brimé. Chez lui, il n'a absolument rien. Il voudrait trouver une vie qui le valorise un peu.
1: Ouais, lui aussi recherche le bonheur.
0: Et oui, donc, et aussi, il y a une chose importante, c'est qu'il est arrivé donc en France, dans ce pays convoité. Des fois, il n'y retrouve même pas ce qu'il cherche. Il se dit, alors c'est ça. Il pense trouver toujours de l'or au bord de la route et tout. Et donc, l'aider à cheminer là-dedans, prendre le chemin. Tu es venu demander l'asile, nous allons t'aider à suivre ce désir-là jusqu'au bout. Parce que nous partons de ce que la personne veut.
1: Oui.
0: Dans notre discussion, on discute, on va lui demander « Que veux-tu ?» Que veux-tu? Tu es venu nous voir. Pourquoi? Il faut qu'il l'exprime. Nous, on ne va pas lui imposer à dire, puisque tu es venu, il te manque ça, il te manque le logement, il te manque... Non, il nous dit, c'est ça que je veux surtout. Bon, à la mesure que nous pouvons, nous cherchons à répondre. Ou nous faisons appel à d'autres personnes aussi, parce que nous ne répondons pas à tout dans l'association.
1: Vous travaillez avec les services de la ville, par exemple.
0: Nous travaillons avec les services de la ville, nous travaillons avec beaucoup d'autres associations. Et on va l'orienter, lui dire peut-être ça, il nous est un peu difficile de le trouver, vaut mieux que tu ailles à tel endroit. Ou bien nous appelons même le service en question pour dire que voilà, telle personne, il est venu nous voir, nous ne pouvons pas, on ne peut pas arriver à donner... satisfaction totale à ce qu'il désire, peut-être chez vous, vous pouvez mieux faire. Bon, voilà.
1: Alors dites-moi, ma sœur, est-ce qu'en un mot, vous pourriez me dire qu'est-ce que de temps en temps, vous aimeriez bien dire à tous ces Parisiens et non-Parisiens qui passent devant la misère qui est là comme ça, au ras du sol, à la sortie du métro, à traîner, à dormir face contre terre, en plein milieu du trottoir. Qu'est-ce qu'on fait?
0: Moi, je voudrais dire à tout le monde, à toute cette population aussi, que nous sommes debout. Moi, je ne peux pas me dire comme eux, non. Je me dis, nous devons d'abord les regarder. Les regarder et je me souviens d'une personne. Il était là, il était dans tout ce qu'il avait fait là et tout. Et il demandait... qu'on lui donne je ne sais plus quoi. Et moi, je n'avais pas. Je lui ai dit, tu sais, je n'ai pas ce que tu me demandes. Je te dis ma fraternité. Je t'ai rencontré et je te dis ma joie de t'avoir vu. Excuse-moi si aujourd'hui, je ne peux pas te donner ce que tu me demandes. Et quand je partais, ce monsieur m'a dit, vous m'avez donné beaucoup. Vous m'avez regardé. Et vous m'avez parlé. Voilà, c'est beaucoup pour lui ce jour-là, ce moment-là. Ça n'a rien soulagé. Et ça arrive très souvent. Quand il termine de parler au bureau avec nous, nous avons un bureau d'accueil dans l'association. Après nous avoir parlé, il parle, nous continuons et tout, tout, tout. Il se lève, il te dit merci. Merci, maman. Moi, il m'appelle souvent maman. Merci, maman. Et je lui dis merci. Moi, je n'ai rien changé à ta situation. Non, tu m'as écouté.
1: D'accord.
0: Et c'est même ce « tu m'as écouté » là qui m'a mis en marche. Et beaucoup. Et à l'heure actuelle, à l'association, nous avons un bureau d'écoute, d'accueil, écoute et orientation. Mmh. Voilà. Et après, le reste est là, les colis alimentaires et tout, tout, tout. Mais ça part de là.
1: Alors, j'invite les téléspectateurs à aller jeter un coup d'œil sur votre site internet qui se trouve, dont l'adresse se trouve en bas de l'écran. On arrive déjà à la fin de cette émission. C'est le moment des questions courtes, réponses courtes. Est-ce que vous êtes prête, ma sœur ?
0: J'espère.
1: Dites-moi un chiffre entre 1 et 10, s'il vous plaît.
0: 5.
1: Oh, 3, 4, 5. Si vous pouviez revenir en arrière et changer quelque chose dans votre vie, que feriez-vous ?
0: Je dirais que je ferais davantage, parce que je trouve que je n'ai pas fait assez. Je ne fais pas encore assez et que la misère est grande. Et je ferais davantage, peut-être mieux, avec l'expérience vécue. Et je ne ferais pas les erreurs que j'ai faites au départ. Et voilà.
1: À nouveau, est-ce que vous pouvez me redire un chiffre entre 1 et 10, s'il vous plaît ?
0: 1.
1: Quelle est pour vous la plus belle fête ?
0: La plus belle fête de l'année chrétienne pour moi, c'est Pâques. J'aime beaucoup la semaine pascale, la semaine, le Triduum pascal. J'aime bien suivre tout ce que... C'est bien qu'à l'association, on ferme ces
1: temps
0: pour avoir tout le temps qu'il faut pour...
1: Une dernière.
0: 9.
1: Qu'aimeriez-vous avoir vécu avant de mourir ?
0: Avant de mourir, mais je voudrais aller jusqu'au bout de ce que je suis en train de vivre aujourd'hui, aller jusqu'au bout. Avec les forces que j'ai, je ne peux pas faire peut-être certaines choses que je faisais au début, hein, je ne peux plus les faire là maintenant, mais aller jusqu'au bout.
1: Eh bien, merci beaucoup, ma sœur. Merci d'avoir pris le temps de venir jusqu'à nous. On vous laisse retourner à votre vie et à marcher avec Jésus pour faire tout ça, pour tenir. Merci beaucoup,
0: ma sœur. Merci à vous surtout.
1: Merci à vous tous pour votre fidélité. 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J'en profite pour saluer les personnes qui nous écoutent en podcast. À la semaine prochaine.

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1: À la Vierge Marie, Notre-Dame de Lourdes, de guérir ma maman qui a une tumeur au pancréas. Je remercie beaucoup Marie de s'occuper d'elle. Je remercie tous les anges, tous les saints et Sainte Bernadette. Merci à tous.
2: De Lourdes, Vierge Immaculée, prie pour nous, guéris Joël. Notre-Dame de Lourdes, à qui Jésus ne peut rien refuser, guéris Joël. Je te remercie pour toutes les grâces déjà accordées, Marie.
3: Sainte Vierge Marie, je te confie Karine qui a une tumeur cancéreuse agressive au cerveau et qui commence une chimiothérapie et une radiothérapie. Accompagne-la et aide-la à supporter ce lourd traitement et prie avec nous pour sa guérison. Merci, Maman Marie.
4: Au nom du Père et du Fils et du Saint-Esprit. Frères et sœurs bien-aimés, chers pèlerins de Lourdes, soyez les bienvenus, vous tous qui avez la grâce d'être présents ici à la grotte de Massabielle. Bienvenue aussi à vous tous qui nous rejoignez de par le monde, grâce à la télévision KTO, grâce à la radio ou grâce au site internet du sanctuaire. Tous ensemble, nous allons méditer les mystères glorieux du Saint-Rosaire. Nous prions bien évidemment pour la préparation de la venue du Saint-Père ici en France et particulièrement ici à Lourdes, dans un peu plus de 2 semaines maintenant. Nous prions pour toutes les intentions qui nous ont été confiées, celles que nous venons d'entendre, nos intentions personnelles, tous les malades qui nous sont confiés. Nous prions pour la paix dans le monde. Commençons par proclamer notre foi, la foi de toute l'Église, la foi de notre baptême. Je crois en Dieu, le Père Tout-Puissant, Créateur du ciel et de la terre, et en Jésus-Christ, son Fils unique, notre Seigneur, qui a été conçu du Saint-Esprit, est né de la Vierge Marie, a souffert sous Ponce Pilate, a été crucifié, est mort, a été enseveli, est descendu.

0: aux enfers, le troisième jour est ressuscité des morts, et monté aux cieux, est assis à la droite de Dieu le Père Tout-Puissant, d'où il viendra juger les vivants et les morts.
1: Je crois en Jésus-Christ, à la Sainte Église catholique, à la communion des saints, à la rémission des péchés, à la résurrection de la chair, à la vie éternelle. Amen.
0: Prions aux intentions du Saint-Père, le pape Léon, prions tout particulièrement pour son voyage apostolique en France. Notre Père qui es aux cieux, que ton nom soit sanctifié, que ton règne vienne, que ta volonté soit faite sur la terre comme au ciel.
2: Aujourd'hui, notre Père, ce jour, pardonne-nous nos offenses, comme nous pardonnons aussi à ceux qui nous ont offensés, et ne nous laisse pas entrer en tentation, mais délivre-nous du mal.
0: Je vous salue Marie, pleine de grâce, le Seigneur est avec vous. Vous êtes bénie entre toutes les femmes et Jésus, le fruit de vos entrailles, est béni.
3: Sainte Marie, Mère de Dieu, priez pour nous pauvres pécheurs, maintenant et à l'heure de notre mort. Amen.
0: Je vous salue Marie, pleine de grâce, le Seigneur est avec vous. Vous êtes bénie entre toutes les femmes et Jésus, le fruit de vos entrailles, est béni. Je vous salue Marie, pleine de grâce, le Seigneur est avec vous. Vous êtes bénie entre toutes les femmes et Jésus, le fruit de vos entrailles, est béni.
3: Sainte Marie, Mère de Dieu, priez pour nous pauvres pécheurs, maintenant et à l'heure de notre mort. Amen.

0: Ô Marie conçue sans péché. Premier mystère glorieux, la résurrection du Seigneur. Pourquoi cherchez-vous parmi les morts celui qui est vivant? Sainte Vierge Marie, nous vous confions l'Église de France qui s'apprête à accueillir le pape Léon XIV, que cette visite apostolique augmente la foi des fidèles qui vivent en France. Notre Père qui es aux cieux, que ton nom soit sanctifié, que ton règne vienne, que ta volonté soit faite sur la terre comme au ciel.
1: Pardonne-nous nos offenses, comme nous pardonnons aussi à ceux qui nous ont offensés. Et ne nous laisse pas entrer en tentation, mais délivre-nous du mal. Amen.
2: Je vous salue, Marie, pleine de grâce. Le Seigneur est avec vous. Vous êtes bénie entre toutes les femmes. Et Jésus, le fruit de vos entrailles, est béni.
3: Sainte Marie, Mère de Dieu, priez pour nous pauvres pécheurs, maintenant et à l'heure de notre mort. Amen.
2: Je vous salue, Marie, pleine de grâce. Le Seigneur est avec vous. Vous êtes bénie entre toutes les femmes. Et Jésus, le fruit de vos entrailles, est béni.
3: Sainte Marie, Mère de Dieu, priez pour nous pauvres pécheurs,
2: Je vous salue, Marie, pleine de grâce. Le Seigneur est avec vous. Vous êtes bénie entre toutes les femmes. Et Jésus, le fruit de vos entrailles, est béni.
3: Sainte Marie, Mère de Dieu, priez pour nous pauvres pécheurs, maintenant et à l'heure de notre mort. Amen.
2: Je vous salue, Marie, pleine de grâce. Le Seigneur est avec vous. Vous êtes bénie entre toutes les femmes. Et Jésus, le fruit de vos entrailles, est béni.
3: Sainte Marie, Mère de Dieu, priez pour nous pauvres pécheurs, maintenant et à l'heure de notre mort. Amen.
2: Je vous salue, Marie, pleine de grâce. Le Seigneur est avec vous. Vous êtes bénie entre toutes les femmes. Et Jésus, le fruit de vos entrailles, est béni.
3: Sainte Marie, Mère de Dieu, priez pour nous pauvres pécheurs,
2: Je vous salue, Marie, pleine de grâce. Le Seigneur est avec vous. Vous êtes bénie entre toutes les femmes. Et Jésus, le fruit de vos entrailles, est béni.
3: Sainte

0: fiat unguo officium, maintenant et à l'heure de notre mort. Amen.
1: Je vous salue, Marie, pleine de grâce. Le Seigneur est avec vous. Vous êtes bénie entre toutes les femmes. Et Jésus, le fruit de vos entrailles, est béni.
0: Sainte Marie, Mère de Dieu, priez pour nous pauvres pécheurs, maintenant et à l'heure de notre mort. Amen.
1: Je vous salue, Marie, pleine de grâce. Le Seigneur est avec vous. Vous êtes bénie entre toutes les femmes. Et Jésus, le fruit de vos entrailles, est béni.
0: Sainte Marie, Mère de Dieu, priez pour nous pauvres pécheurs, maintenant et à l'heure de notre mort. Amen.
1: Je vous salue, Marie, pleine de grâce. Le Seigneur est avec vous. Vous êtes bénie entre toutes les femmes. Et Jésus, le fruit de vos entrailles, est béni.
0: Sainte Marie, Mère de Dieu, priez pour nous pauvres pécheurs, maintenant et à l'heure de notre mort. Amen.
1: Je vous salue, Marie, pleine de grâce. Le Seigneur est avec vous. Vous êtes bénie entre toutes les femmes. Et Jésus, le fruit de vos entrailles, est béni.
0: Sainte Marie, Mère de Dieu, priez pour nous pauvres pécheurs, maintenant et à l'heure de notre mort. Amen.

0: Ô Marie conçue sans péché, deuxième mystère glorieux, l'ascension. Jésus fut emporté au ciel et les disciples s'en retournèrent à Jérusalem en grande joie. Vierge Marie, nous vous confions les chrétiens qui vivent en France, qu'à l'occasion de la visite du voyage apostolique du Saint-Père, ils deviennent toujours plus des témoins de leur espérance dans la joie. Notre Père qui es aux cieux, que ton nom soit sanctifié, que ton règne vienne, que ta volonté soit faite sur la terre comme au ciel.
1: Je vous salue Marie, pleine de grâce, le Seigneur est avec vous. Vous êtes bénie entre toutes les femmes et Jésus, le fruit de vos entrailles, est béni.
2: Sainte Marie, Mère de Dieu, priez pour
1: Je vous salue Marie, pleine de grâce, le Seigneur est avec vous. Vous êtes bénie entre toutes les femmes et Jésus, le fruit de vos entrailles, est béni.
2: Sainte Marie,
1: Je vous salue Marie, pleine de grâce, le Seigneur est avec vous. Vous êtes bénie entre toutes les femmes et Jésus, le fruit de vos entrailles, est béni.
2: Sainte Marie, Mère de Dieu, priez pour nous pauvres pécheurs, maintenant et à l'heure de notre mort. Amen.
1: Je vous salue Marie, pleine de grâce, le Seigneur est avec vous. Vous êtes bénie entre toutes les femmes et Jésus, le fruit de vos entrailles, est béni.
2: Sainte Marie,
1: Je vous salue Marie, pleine de grâce, le Seigneur est avec vous. Vous êtes bénie entre toutes les femmes et Jésus, le fruit de vos entrailles, est béni.
2: Sainte Marie, Mère de Dieu, priez pour nous pécheurs.
1: Je vous salue Marie, pleine de grâce, le Seigneur est avec vous. Vous êtes bénie entre toutes les femmes et Jésus, le fruit de vos entrailles, est béni.
2: Sainte Marie,
1: Je vous salue Marie, pleine de grâce, le Seigneur est avec vous. Vous êtes bénie entre toutes les femmes et Jésus, le fruit de vos entrailles, est béni. Je vous salue Marie, pleine de grâce, le Seigneur est avec vous. Vous êtes bénie entre toutes les femmes et Jésus, le fruit
3: des femmes. Et Jésus, le fruit de vos entrailles, est béni.
2: Sainte Marie, Mère de Dieu, priez pour nous pauvres pécheurs, maintenant et à l'heure de notre mort. Amen.
3: Je vous salue, Marie, pleine de grâce. Le Seigneur est avec vous. Vous êtes bénie entre toutes les femmes. Et Jésus, le fruit de vos entrailles, est béni.
2: Sainte Marie, Mère de Dieu, priez pour nous pauvres pécheurs.
3: Je vous salue Marie, pleine de grâce. Le Seigneur est avec vous. Vous êtes bénie entre toutes les femmes. Et Jésus, le fruit de vos entrailles, est béni.
2: Sainte Marie, Mère de Dieu, priez pour nous pauvres pécheurs, maintenant et à l'heure de notre mort. Amen.

0: Ô Marie conçue sans péché. Quatrième mystère glorieux, l'Assomption de la Vierge Marie. Le Seigneur élève les humbles. Entonnez pour le Seigneur l'action de grâce. Vierge Marie, nous vous confions tous les malades qui se sont confiés à nos prières, tous ceux qui souffrent dans leur corps ou dans leur âme. Notre Père qui es aux cieux, que ton nom soit sanctifié, que ton règne vienne, que ta volonté soit faite sur la terre comme au ciel.
1: Je vous salue Marie, pleine de grâce. Le Seigneur est avec vous. Vous êtes bénie entre toutes les femmes. Et Jésus, le fruit de vos entrailles, est béni.
2: Sainte Marie, Mère de Dieu, priez pour nous pauvres pécheurs. Amen.
1: Je vous salue Marie, pleine de grâce. Le Seigneur est avec vous. Vous êtes bénie entre toutes les femmes. Et Jésus, le fruit de vos entrailles, est béni.
2: Sainte Marie, Mère de Dieu, priez pour nous pauvres pécheurs. Maintenant et à l'heure de notre mort. Amen.
1: Je vous salue Marie, pleine de grâce. Le Seigneur est avec vous. Vous êtes bénie entre toutes les femmes, et Jésus, le fruit de vos entrailles, est béni.
2: Sainte Marie, Mère de Dieu, priez pour nous pauvres pécheurs, maintenant et à l'heure de notre mort. Amen.
1: Je vous salue, Marie, pleine de grâce. Le Seigneur est avec vous. Vous êtes bénie entre toutes les femmes, et Jésus, le fruit de vos entrailles, est béni.
2: Sainte Marie, Mère de Dieu, priez pour nous pauvres pécheurs, maintenant et à l'heure de notre mort. Amen.
1: Je vous salue Marie, pleine de grâce. Le Seigneur est avec vous. Vous êtes bénie entre toutes les femmes. Et Jésus, le fruit de vos entrailles, est béni.
2: Sainte Marie, Mère de Dieu, priez pour nous pauvres pécheurs. Maintenant et à l'heure de notre mort. Amen.
1: Je vous salue Marie, pleine de grâce. Le Seigneur est avec vous. Vous êtes bénie entre toutes les femmes. Et Jésus, le fruit de vos entrailles, est béni.
2: Sainte Marie, Mère de Dieu, priez pour nous pauvres pécheurs, maintenant et à l'heure de notre mort. Amen.
1: Je vous salue Marie, pleine de grâce. Le Seigneur est avec vous. Vous êtes bénie entre toutes les femmes. Et Jésus, le fruit de vos entrailles, est béni.
2: Sainte Marie, Mère de Dieu, priez pour nous pauvres pécheurs, maintenant et à l'heure de notre mort.
1: Je vous salue Marie, pleine de grâce. Le Seigneur est avec vous. Vous êtes bénie entre toutes les femmes. Et Jésus, le fruit de vos entrailles, est béni.
2: Sainte Marie, Mère de Dieu, priez pour nous pauvres pécheurs, maintenant et à l'heure de notre mort. Amen.
1: Je vous salue Marie, pleine de grâce. Le Seigneur est avec vous. Vous êtes bénie entre toutes les femmes. Et Jésus, le fruit de vos entrailles, est béni.

0: Je vous salue Marie, pleine de grâce. Le Seigneur est avec vous. Vous êtes bénie entre toutes les femmes. Et Jésus, le fruit de vos entrailles, est béni.
1: Sainte Marie, Mère de Dieu, priez pour nous pauvres pécheurs, maintenant et à l'heure de notre mort. Amen.

0: Ô Marie conçue sans péché, cinquième mystère glorieux, le couronnement de Marie. Vierge Marie, Reine du ciel, nous confions à votre intercession la paix dans le monde, tout particulièrement aux proches et au Moyen-Orient. Prions tout particulièrement pour nos frères et sœurs du Liban. Notre Père qui es aux cieux, que ton nom soit sanctifié, que ton règne vienne, que ta volonté soit faite sur la terre comme au ciel.
1: Pardonne-nous aussi à ceux qui nous ont offensés, et ne nous laisse pas entrer en tentation.
2: Je vous salue, Marie, pleine de grâce. Le Seigneur est avec vous. Vous êtes bénie entre toutes les femmes, et Jésus, le fruit de vos entrailles, est béni.
3: Sainte Marie, Mère de Dieu, priez pour nos pauvres pécheurs, maintenant et à l'heure de notre mort. Amen.
2: Je vous salue, Marie, pleine de grâce. Le Seigneur est avec vous. Vous êtes bénie entre toutes les femmes, et Jésus, le fruit de vos entrailles, est béni.
3: Sainte Marie, Mère de Dieu, priez pour nos pauvres pécheurs, maintenant et à l'heure de notre mort. Amen.
2: Je vous salue, Marie, pleine de grâce. Le Seigneur est avec vous. Vous êtes bénie entre toutes les femmes, et Jésus, le fruit de vos entrailles, est béni.
3: Sainte Marie, Mère de Dieu, priez pour nos pauvres pécheurs, maintenant et à l'heure de notre mort. Amen.
2: Je vous salue, Marie, pleine de grâce. Le Seigneur est avec vous. Vous êtes bénie entre toutes les femmes, et Jésus, le fruit de vos entrailles, est béni.
3: Sainte Marie, Mère de Dieu, priez pour nous pauvres pécheurs, maintenant et à l'heure de notre mort. Amen.
2: Je vous salue, Marie, pleine de grâce. Le Seigneur est avec vous. Vous êtes bénie entre toutes les femmes, et Jésus, le fruit de vos entrailles, est béni.
3: Sainte Marie, Mère de Dieu, priez pour nous pauvres pécheurs, maintenant et à l'heure de notre mort. Amen.
2: Je vous salue, Marie, pleine de grâce. Le Seigneur est avec vous. Vous êtes bénie entre toutes les femmes, et Jésus, le fruit de vos entrailles, est béni.
3: Sainte Marie, Mère de Dieu, priez pour nous pauvres pécheurs, maintenant et à l'heure de notre mort. Amen.
2: Je vous salue, Marie, pleine de grâce. Le Seigneur est avec vous. Vous êtes bénie entre toutes les femmes, et Jésus, le fruit de vos entrailles, est béni.
3: Sainte Marie,
2: je vous salue, Marie, pleine de grâce. Le Seigneur est avec vous. Vous êtes bénie entre toutes les femmes, et Jésus, le fruit de vos entrailles, est béni. Je vous salue, Marie, pleine de grâce. Le Seigneur est avec vous. Vous êtes bénie entre toutes les femmes, et Jésus, le fruit de vos entrailles, est béni.
3: Sainte Marie, Mère de Dieu, priez pour nous pauvres pécheurs, maintenant et à l'heure de notre mort. Amen.
2: Je vous salue, Marie, pleine de grâce. Le Seigneur est avec vous. Vous êtes bénie entre toutes les femmes, et Jésus, le fruit de vos entrailles, est béni.
3: Sainte Marie, Mère de Dieu, priez pour nous pauvres pécheurs, maintenant et à l'heure de notre mort. Amen.

Ô Marie conçue sans péché, prions le Seigneur. Tu as voulu, Seigneur, qu'à l'annonce de l'ange, ton Verbe prit chair dans le sein de la Vierge Marie. Réponds à nos supplications, puisque nous la croyons vraiment Mère de Dieu. Fais que nous trouvions secours dans sa prière auprès de toi. Par Jésus-Christ, ton Fils, notre Seigneur, qui vit et règne avec toi dans l'unité du Saint-Esprit.

Notre-Dame de Lourdes. Notre-Dame de Lourdes. Notre-Dame de Lourdes. Sainte Bernadette.

0: Bonjour à toutes et à tous, je suis ravie de vous retrouver sur KTO pour une nouvelle saison de la vie des diocèses. Chaque semaine, vous le savez, nous partons à la découverte d'un territoire, d'un diocèse et de son évêque, et aujourd'hui direction le Grand Est pour parler du diocèse de Reims, dont les limites correspondent au département des Ardennes, en ajoutant l'arrondissement de Reims dans la Marne. Dans cette édition, on suivra le pélé à VTT des collégiens et des lycéens du sanctuaire de Saint-Valfroid à la cathédrale de Reims, et on découvrira l'importance du pèlerinage diocésain à Lourdes qui a eu lieu en août. Ce sera aussi l'occasion de parler avec l'archevêque de Reims du prochain voyage du pape en France. Quelques mots sur les particularités du diocèse de Reims avec un territoire à cheval sur les Ardennes et la Marne. Ici d'abord, la nature domine dans les Ardennes, 28% du territoire est boisé avec 19 sites Natura 2000 et les méandres sauvages de la Meuse et de la Semois. Et autour de Reims, une ville avec de nombreux sites classés à l'UNESCO, les coteaux de Champagne et le parc naturel de la montagne de Reims complètent ce paysage. Mais c'est aussi une terre chargée d'histoire. Saint-Rémy baptisa Clovis à la fin du 5e siècle. Le plus grand château fort d'Europe se dresse à Sedan et c'est à Reims que fut signé l'armistice de 1945 et le diocèse porte en lui un vrai contraste économique. D'un côté, les Ardennes, l'un des départements les plus industrialisés de France, métallurgie, agroalimentaire, agriculture, mais une population qui décline et vieillit. De l'autre, l'agglomération dynamique du Grand Reims portée par les maisons de Champagne et la bioéconomie. Un même territoire, deux visages, et pour parler du diocèse de Reims, je reçois son archevêque, Mgr Éric de Moulin-Beaufort. Bonjour Mgr.
1: Bonsoir Honorine.
0: Je viens de faire une présentation rapide de ce territoire dont vous avez la charge. Comment est-ce que vous pourriez nous présenter l'Église catholique sur ce territoire ?
1: C'est l'Église qui est là depuis longtemps. Vous avez rappelé le rôle de Saint-Remy, mais le premier évêque connu, Saint-Sixte, à peu près au début du IIIe siècle, au milieu du IIIe siècle, disons, le premier chrétien, Saint-Timothée, c'est tout début aussi au IIe siècle. Donc c'est une vieille ville romaine, c'est donc une vieille ville aussi chrétienne, et dans les Ardennes aussi, la trace de l'évangélisation à travers le temps, notamment à travers les moines, est assez sensible toujours.

0: toujours aujourd'hui. Après, c'est une terre qui a connu beaucoup de malheurs, hein, beaucoup de guerres. Alors, on pourrait remonter à la guerre de 100 ans, et la Fronde, etc. Mais les trois guerres de 1870, les deux guerres mondiales, comptent beaucoup encore, non seulement dans le paysage, mais dans les mentalités. Et puis, c'est une terre, alors les Ardennes, de gens vraiment courageux, un peu taiseux, mais très, très courageux et très profondément enracinés souvent. Et puis, autour de Reims, évidemment, il y a toute la culture autour du champagne qui développe quelque chose d'un peu spécial, comme tous les pays de vin, mais ce vin-là, que le champagne, apporte autre chose encore.
1: Je donne quelques points de repère sur votre parcours. Monseigneur Éric de Moulin-Beaufort, vous êtes donc archevêque de Reims depuis 2018 et vous avez été nommé au dicaster pour l'évangélisation par le pape en juin dernier. On y reviendra à la fin de cette émission. Vous êtes né en 1962 en Allemagne, après des études à Sciences Po notamment. Vous entrez au séminaire et vous êtes ordonné prêtre en 1991 pour le diocèse de Paris. Parmi vos missions, je cite celle de secrétaire particulier de l'archevêque de Paris ou bien encore d'enseignant en théologie à la faculté Notre-Dame, il y en aurait bien d'autres. En 2008, vous devenez évêque auxiliaire de Paris. Et puis en 2019, vous êtes élu président de la Conférence des évêques de France, une charge que vous avez occupée jusqu'en 2025. Je termine avec votre devise épiscopale, elle vient de l'évangile de Saint Jean, au chapitre 10, « Il entrera et il sortira ». Alors, en cette première émission de la saison, Monseigneur Éric de Moulin-Beaufort, vous qui êtes ancien président de la Conférence des évêques de France, on ne peut pas ne pas parler de ce voyage du pape, voyage tant attendu, le pape qui arrive donc en France dans deux semaines pour ce voyage apostolique, en France et à l'UNESCO, à Paris, à Lourdes et à Metz. Qu'est-ce que cette visite, elle représente pour l'Église catholique en France ?
0: D'abord, il faut se dire que le pape François est quand même venu deux fois en France, bien sûr, toujours un peu en disant qu'il ne venait pas en France. Et Marseille, Ajaccio, c'est la France. Strasbourg, il est venu vraiment en tant que capitale de l'Europe. Mais Marseille, Ajaccio, c'est déjà quand même un peu venir en France. Et le cardinal Prévost, à l'époque, accompagnait le pape François. Donc il a vu quelque chose de ce qui s'est vécu dans ce désévénement. Alors, pour l'Église catholique en France, je dirais comme pour l'Église catholique en Espagne, au mois de juin dernier, nous attendons le successeur de Pierre en encouragement. Ça fait maintenant un certain temps, depuis 2008, que aucun pape n'était venu en France.
1: Depuis 2008 avec Benoît XVI.
0: Donc on est heureux de recevoir le successeur de Pierre. Pour l'Église catholique, c'est vraiment un lancement formidable dans cette année pastorale, mais aussi au-delà. On est encore un peu au début du pontificat du pape Léon, et nous sommes heureux de recevoir de lui quelques grandes intuitions, quelques lignes directrices. Voilà, et dans un moment où notre Église éprouve ses faiblesses, et ses pauvretés, ses misères, mais aussi connaît un élan de grâce, la joie d'accueillir des baptisés nouveaux, des confirmés nouveaux, etc., de susciter un certain intérêt. On voit que l'Évangile résonne dans le cœur des hommes et des femmes. Alors, c'est formidable de recevoir le pape. Nous allons vivre un moment très intense dont nous espérons qu'il fortifiera et qu'il encouragera beaucoup.
1: Qu'est-ce que vous en espérez ? Qu'est-ce que vous en attendez ?
0: Personnellement, je suis curieux d'entendre le pape Léon, avec sa voix propre, selon ce qu'il voudra nous dire à nous Français. J'ai un peu de curiosité de ma part, peut-être. Il a déjà écrit aux évêques de France, comme on le sait, à l'occasion du centenaire de la canonisation de Saint Jean-Marie Vianney, Saint Jean-Eudes, Sainte Thérèse de Lisieux. Mais voilà, on sera content de l'entendre s'exprimer un peu en direct. Alors, dans notre langue qu'il ne maîtrise pas complètement, il ne parle pas français spontanément.
1: Mais qu'on comprend très bien quand il parle en français.
0: Mais quand il parle français, on le comprend bien, et puis les textes, il les lira, et je pense que ce sera... Voilà, mais moi, donc j'ai un peu de curiosité pour ce qu'il aura envie de nous dire. Visiblement, l'abondance des saints en France le touche, et voilà, comme beaucoup de catholiques de sa génération, il a quand même été marqué par beaucoup de saints français. Je pense qu'il sera un peu dans la ligne du pape François qui disait de l'Église de France qu'elle était spirituelle et créative. Voilà, mais il y aura sûrement les notes propres du pape Léon. Voilà, pour ma part, j'attends avec intérêt, un peu d'impatience même, je dois dire, ce qu'il aura envie de nous dire.
1: Comment est-ce que vous analysez ce contexte particulier en France, dans l'Église, mais pas seulement, dans lequel le pape va arriver ?
0: Comme je l'ai dit, nous sommes une Église comme dans tous les pays occidentaux, encore une fois, éprouve ses faiblesses, ses pauvretés, un peu ses misères, qui va voir encore baisser le nombre de prêtres, mais aussi, je tiens à le dire, le nombre des religieuses et des religieux, et c'est un grand drame quand même, parce que pour le témoignage chrétien, le témoignage de la vie consacrée est vraiment très, très important. Et en même temps, il y a beaucoup de vie. Depuis longtemps, personnellement, je dis que nous avons une belle jeunesse catholique, des gens très, très désireux de vivre bien, avec beaucoup d'ouverture aux autres, beaucoup d'attention, beaucoup de désir de sortir des cadres un peu tout prédéterminés. Voilà, beaucoup d'amour du Christ, un grand sens de la présence du Christ, notamment dans l'Eucharistie, donc à travers la liturgie, à travers les sacrements, un grand sens de l'action du Christ ressuscité à travers les sacrements. Donc, l'avantage d'un voyage apostolique, c'est que nous allons vivre cela à très nombreux et de manière un petit peu intense. Et ça va nous fortifier pour tout ce que nous allons vivre dans l'année.
1: Alors, ceux qui y participeront, bien sûr, il y a les catholiques, on s'en doute. Mais c'est aussi un voyage qui va parler au plus grand nombre par la couverture médiatique sans précédent, semble-t-il. Bien sûr, on pourra suivre tout ça sur KTO. Peut-être que la société française, elle peut aussi recevoir quelque chose de ce voyage.
0: Alors, la société française aura beaucoup à recevoir. Et le pape s'est montré, aussi bien en Afrique qu'en Espagne, très, très ajusté, dans son discours, dans ce qu'il avait à dire aux différentes sociétés qu'il a rencontrées. C'est comme ça à Monaco. Quand il était à Monaco, tout le monde a dit qu'est-ce qu'il va faire à Monaco, chez les milliardaires. Bon. Et puis, si on lit on écoute ce qu'a dit le pape, il a vraiment dit des choses très précises, assez fortes, assez exigeantes. Il le dit très tranquillement, avec beaucoup de précision, pas du tout en cherchant un effet de disruption spéciale, mais vraiment en nous obligeant à aller à la racine de l'Évangile et du Christ, de la révélation du Christ, et en nous invitant à mesurer notre vie à la réalité de qui le Christ a été, de qui le Christ est aujourd'hui, pour que nous en vivions en vérité. Donc oui, il y aura des choses à dire à la société française, et on verra si la société française l'écoute. Il y a, à mon sens, dans la société française, une grande capacité de résistance, mais c'est ce qui est aussi la trace d'une grande attraction en réalité. Donc une espèce de... Pour moi, vraiment, entre la société française et le christianisme, il y a un jeu de bras de fer constant qui donne le meilleur, qui peut donner beaucoup de résistance, mais qui fait que l'Évangile est présent même dans la contradiction.
1: Alors, pour l'anecdote, j'ai découvert que la maîtrise de Reims serait à l'honneur pour la grande veillée des jeunes avec le Saint-Père, puisque la chanteuse Monroe, qui représentait la France à l'Eurovision, sera accompagnée par la maîtrise de Reims. Est-ce que c'est une fierté pour le diocèse ?
0: Oh ben oui, ça s'ajoute aux nombreuses fiertés du diocèse de Reims, et en particulier à la gratitude que nous avons pour la maîtrise, qui est une institution formidable à Reims, dont pour ma part je profite à chaque grande fête, et c'est toujours avec beaucoup d'attention. Il y aura aussi des jeunes de la maîtrise qui chanteront à Lourdes, donc la maîtrise de Reims apporte sa contribution à ce voyage.
1: On va partir maintenant sur les routes du diocèse de Reims, puisque née dans une paroisse des Ardennes, c'est aujourd'hui une proposition phare chaque été dans le diocèse. Ça s'appelle le Pélé à VTT, une proposition qui rassemble une cinquantaine d'adolescents de Reims et des Ardennes, à l'instar du camp Ski Prière, proposé au mois de février, qui mêle également sport et foi. Du sanctuaire de Saint-Valfroid jusqu'à la cathédrale de Reims, collégiens et lycéens ont traversé le diocèse à vélo au début du mois de juillet. C'est un reportage d'Ophélie Marien.
2: Pour la 7e étape de leur pélé à VTT, les 49 participants pédalent au milieu des vignes de Champagne. Pas toujours facile, sous un soleil de plomb.
3: Bois beaucoup là. Tu veux que je t'asperge ou pas ?
4: Non, c'est bon. Allez.
2: Les aînés encouragent les plus jeunes. Cet esprit d'entraide plaît à Bénédicte, qui participe pour la première fois.
5: Alors, ce qui me marque particulièrement, c'est quand on est dans un effort physique tous ensemble, et bah, d'un coup, on est un peu plus fraternel, on va plus partager, on va se sentir plus lié dans le groupe. J'aime beaucoup l'ambiance, l'esprit d'équipe. Ça nous permet d'avoir des gens plus petits avec qui s'occuper et en même temps des gens plus grands qui vont nous aider, nous guider. Et c'est vraiment quelque chose d'assez agréable.
2: Le Pélé à VTT, ce n'est pas que du vélo. Les journées sont ponctuées par des temps de prière et par la messe une fois par jour. Pour le père Maxime Labesse, directeur du camp, il est important de proposer aux jeunes, quel que soit leur rapport à la foi, de faire l'expérience de cette vie d'église pendant toute une semaine.
6: On cherche à essayer de vivre l'évangile donc à travers les différentes dimensions aussi du projet pédagogique, par le service, par la vie de prière commune, par la vie fraternelle et puis le dépassement de soi, de vivre l'évangile dans le groupe et de manière concrète. Aussi, c'est un projet d'évangélisation.

0: question parce que les jeunes font un pas dans leur vie spirituelle.
1: Ce soir, les cyclistes sont accueillis dans le parc du monastère des bénédictines de Saint-Thierry. Chaque jour, ils dorment sous la tente.
2: Je trouve le fait qu'on sorte un peu de notre zone de confort en faisant déjà beaucoup de vélo. Là, on est monté jusqu'à 38 km, donc ça fait beaucoup. Et aussi le fait de dormir en tente, moi j'aime bien parce que on est proche, plus proche de la nature, on est tout le temps dehors, donc ça fait du bien.
1: Après une veillée animée, la journée se termine avec les complices.
0: Que Dieu Tout-Puissant vous bénisse, qu'il vous garde dans sa paix tout au long de cette nuit. Au nom du Père et du Fils et du Saint-Esprit.
3: Amen.
1: Le lendemain, les jeunes atteignent le point final de leur camp itinérant, la cathédrale de Reims.
4: Ce que je retiens, c'est que on peut découvrir la foi sous d'autres aspects, par exemple en faisant du vélo, et ça c'est beau parce que pour les gens qui ont un peu de mal avec les guides, ça permet de découvrir la foi sous un autre aspect.
1: 15 ans après sa création dans les Ardennes, le succès de cette proposition mêlant sport et foi ne faiblit pas.
5: Alors on l'a vu, pour suivre le Christ dans le diocèse de Reims, il faut savoir pédaler, il faut savoir aussi marcher, parce qu'il y avait cette retraite itinérante, cette marche pour les vocations, pour les 18-35 ans en avril dernier. Comment est-ce qu'on accompagne ces jeunes sur ce territoire pour les aider à découvrir le Christ ?
6: En tout cas, c'était ma tristesse de cet été, c'est que pour des raisons d'emploi du temps, je n'ai pas pu participer au PLVTT. Bon, il y en a dans chaque diocèse, hein, ou presque aujourd'hui, c'est un produit, si je puis dire, assez répandu. Mais c'est un produit formidable, hein, parce que effectivement, ça crée beaucoup de joie, c'est assez facile, c'est sur place, ça permet aux jeunes aussi de découvrir l'histoire générale, et puis l'histoire spirituelle du diocèse auquel ils appartiennent. Personnellement, je crois beaucoup à l'itinérance, donc à la marche ou bien à la bicyclette, ça va plus vite évidemment, et c'est peut-être un peu plus exigeant, mais dans le diocèse, nous essayons de marcher pas mal. Dans les visites pastorales, il y a toujours une marche pour commencer, nous avons un pèlerinage diocésain le lundi de Pentecôte, et on marche toujours un peu. Moi, je suis frappé du fait qu'on parle toujours de beaucoup de synodalité en ce moment, et synodalité, ça veut dire marcher ensemble, aller ensemble sur le même chemin, donc je trouve qu'il faut l'éprouver physiquement. Et voilà, une époque où on risque toujours d'être un petit peu cérébraux ou d'être uniquement dans le numérique ou dans des échanges numérisés. Engager son corps, ça fait partie aussi de la vie chrétienne. Et voilà, le Christ est venu, il a commencé par marcher sur les routes et rencontrer les gens un peu au hasard de ce que permet un chemin. Donc je crois personnellement beaucoup, beaucoup à l'espèce de dépouillement qu'apporte le fait de se mettre en route.
5: Vous l'avez dit, il y a bien sûr des visites pastorales régulièrement. Vous étiez en Ardennes Nord au début 2026. Et dans les Ardennes Sud, il y a l'espace missionnaire Ardennes Sud qui va accueillir dans quelques mois, l'année prochaine, la communauté Saint-Martin. C'est un essai de 3 ans. Pourquoi est-ce que vous appelez cette communauté à venir ? C'est quoi vos attentes ?
6: Donc en 2020, janvier 2020, nous avons découpé le diocèse en 11 espaces missionnaires. Enfin, tout est missionnaire, donc nos espaces en premier chef, évidemment. Donc on a revu un peu l'organisation, tout en maintenant les paroisses, mais en les groupant autour en espaces missionnaires centrés autour d'un lieu eucharistique, mais en invitant les prêtres à être itinérants, justement, à aller à la rencontre des fidèles, des gens, pas seulement des fidèles, des gens, justement, des personnes, et pas simplement en se mettant un centre et en essayant d'y rester. Bon, voilà. Mais alors, sur ces 11, nous avons fait 11 espaces, parce que c'est ce que nous pouvions faire avec notre nombre de prêtres. Mais dès le début, il est apparu qu'il y en avait un qui était beaucoup trop grand. Donc, il se trouve que c'est dans le sud des Ardennes. Et donc, dès le début, dès même septembre 2019, en présentant le projet, j'avais dit que je chercherais à le découper en deux. Et aujourd'hui, la communauté qui peut nous aider dans ce genre de choses, c'est la communauté Saint-Martin, qui a accueilli cette invitation avec beaucoup de générosité, et puis beaucoup, je dirais, d'intelligence, d'exigence, en essayant de comprendre vraiment le projet que nous portions. Et les prêtres qui vont arriver vraiment avec le désir de vivre notre projet à la fois dans sa lettre et dans son esprit. Et j'en suis très reconnaissant, et je pense que pour tout notre diocèse, et c'est comme ça que les prêtres et les fidèles qui connaissent un peu les choses le perçoivent, ça va être un booster, si je puis dire. Donc nous l'attendons...
5: Comme on dit en bon français.
6: Nous l'attendons avec impatience, c'est comme on dit en bon français, voilà.
5: Parlons d'un autre rendez-vous important de l'été, 10 heures de voyage. 1100 km chaque été. Un TGV spécialement affrété relie Charleville-Mézières, Rethel et Reims au sanctuaire de Lourdes pour le pèlerinage diocésain. Cette année, du 17 au 22 août, 91 personnes malades ont été accompagnées par 190 hospitaliers, parmi 550 pèlerins au total. Jean-Pierre Collinard, membre du service des pèlerinages depuis 2002, nous présente les nombreuses propositions de ce pèlerinage.
3: Lourdes, c'est quand même un engouement particulier pour un certain nombre de pèlerins, puisque depuis un certain nombre d'années, mais surtout cette année, nous avons eu des inscriptions précoces. Et on était même étonnés nous-mêmes de cet engouement vis-à-vis donc de ce pèlerinage diocésain. On a des catéchumènes depuis un certain nombre d'années, ils sont une vingtaine cette année. Donc, encadré tout ça par leurs bénévoles. Et depuis quelques années, l'hospitalité de Lourdes a lancé ce qu'on appelle les cadets. C'est-à-dire que ce sont des jeunes de 15 à 17 ans, donc ils sont mineurs, pour lesquels, eh bien, on leur fait découvrir les activités de ce que c'est un hospitalier et une hospitalière qui encadre donc ces personnes accompagnées. Naturellement, ils ne peuvent pas assumer tous les services que l'adulte fait, mais ça permet de leur mettre un pied à l'étrier, si on peut dire. Et tous les ans, on a un nombre conséquent. Cette année, ils sont 20. Il y a les jeunes qui viennent avec leurs parents ou leurs grands-parents. Hein. Et puis, il y a ceux qui sont constitués en équipe spéciale, qu'on appelle les collégiens, pour lesquels ils sont une vingtaine cette année, donc encadrés par des animateurs.
5: On l'a vu, c'est évidemment un des temps forts hein, qui permet de rassembler toutes les générations. Comment accompagner les différentes fragilités, fragilité familiale, fragilité sociale? Comment est-ce que l'Église peut accompagner toutes ces fragilités tout au long de l'année?
6: Alors, en tout cas, le pèlerinage de Lourdes le permet. Alors après, tout au long de l'année, eh bien, nous avons différents...
5: Il y a la journée des pauvres, bien sûr.
6: Le pastoral, la journée des pauvres. Mais en fait, personnellement, ce qui m'a frappé, notamment dans la première mission à laquelle je vais participer dans le diocèse, c'était en octobre 2019, et que je vérifie toujours dans l'émission, c'est qu'il y a toujours des chrétiens qui connaissent très bien les gens autour d'eux, qui sont attentifs aux autres. Il y a dans tous les villages, enfin peut-être pas dans tous les villages, mais en tout cas dans nos villages, et dans les quartiers de Reims, c'est pareil. Je connaissais ça aussi quand j'étais curé de paroisse à Paris. Il y a des personnes qui connaissent les autres, qui font attention, qui sont capables de dire « Allez voir telle personne, elle a vécu ceci, elle a vécu cela, elle ne peut plus sortir de chez elle, elle sera heureuse de vous rencontrer, etc. etc. » Donc, le premier degré, je peux dire, et par certains côtés le plus important, c'est ce niveau d'attention mutuelle, avec un défi aujourd'hui, y compris dans les villages, où s'installent beaucoup de gens qui sont là par opportunité, parce qu'ils trouvent une maison, mais qui ne travaillent pas, évidemment, dans le village.
5: Ils ne vivent pas réellement.
6: Qui ne sont pas destinés forcément à y rester toute leur vie, qui ont des centres d'intérêt ailleurs, parce que leur famille est ailleurs, etc. Et donc, ils ne se mêlent pas de la même manière à la population. Et comme la messe dominicale ne rassemble plus tout le monde, comme elle a pu le faire à un moment donné, bien les occasions de se connaître sont moins grandes. Donc ça, c'est un défi que nous avons à relever. Et c'est une des raisons pour lesquelles, pour ma part, j'insiste un peu sur l'itinérance, sur le fait d'aller un peu au-devant des gens, y compris en tirant un peu des sonnettes. Pas simplement ni d'abord peut-être pour grossir le nombre de nos troupes, mais pour exprimer, directement ou indirectement, explicitement ou pas, la proximité de Dieu, l'attention que Dieu a pour chacun et chacune.
5: On passe déjà, Mgr Éric de Moulin-Beaufort, à la dernière séquence de cette émission, les questions de terrain. Et je vous propose d'écouter une question de Michel de la paroisse du Mont d'Or.
7: J'ai lu que vous aviez une grande mission qui vous a été confiée par le pape à Rome. Donc, est-ce que vous pourriez nous expliquer un peu en quoi consistera cette mission, ce que vous pensez y trouver et expliquer à tous vos paroissiens? Voilà, merci beaucoup.
6: Merci Michel pour cette question. Donc de fait, en juin, j'ai été nommé au dicaster pour l'évangélisation, qui est un dicaster qui a deux sections. Moi, je suis dans la section qui s'occupe des questions générales d'évangélisation. Alors, certaines personnes m'ont écrit comme si j'allais être à la tête d'une armée d'évangélisateurs. Alors, c'est pas ça, tout à fait, je crois pas. Je crois que plus modestement, je participerai à un conseil d'orientation de ce

0: Dicaster, chargé de réfléchir avec le préfet de cette section-là du Dicaster, c'est-à-dire le responsable ultime, à un peu aux grandes lignes directrices de son action. Donc je ne crois pas que je serai convoqué très souvent à Rome, ceci pour rassurer les Rémois ou les Ardennais.
1: Ce n'est pas toutes les semaines une journée à Rome.
0: Non, ce n'est pas toutes les semaines une journée à Rome. Voilà. Après, moi, ce que j'en recevrai, je l'espère, c'est de bénéficier de la réflexion d'évêques et d'autres, d'ailleurs de laïcs aussi, venus du monde entier. Et donc ça, pour le coup, j'espère que ça enrichira ma propre réflexion et mon regard un petit peu sur ce que le Christ attend de nous.
1: Et puis on a une question de Ryan, qui est jeune baptisé, qui est en classe préparatoire au lycée Clémenceau à Reims.
2: Bonjour Monseigneur, je voulais savoir si vous comptiez faire un pèlerinage des paroisses du diocèse dans les prochains mois ou années à venir, car je pense que c'est important que tous les paroissiens se sentent à égaux, pas seulement ceux qui habitent autour de Reims, mais aussi ceux qui habitent dans les coins un peu reculés du diocèse.
0: Voilà, alors ça rejoint ce que j'exprimais comme souci d'itinérance. Donc, vous avez parlé de notre marche d'évocation chaque année qui permet de traverser une partie du diocèse. Nous avons chaque année un rassemblement diocésain le lundi de Pentecôte qu'on appelle un pèlerinage dans lequel on marche un petit peu et que nous faisons chaque fois un coup dans la Marne, un coup dans les Ardennes. L'année dernière, c'était à Fumet, dans une boucle de la Meuse. Il faisait un temps magnifique, comme toujours.
1: Vous promettez le beau temps,
0: je promets le beau temps. Il faisait peut-être 2 degrés de trop, mais bon, on ajustera pour l'année prochaine. Voilà, et donc on essaie comme ça de mêler un petit peu tout le monde et d'amener les Rémois à connaître les Ardennes réciproquement. Et surtout de créer une famille diocésaine. Et voilà, j'ai l'impression qu'après 5 ans, ça commence, enfin, voilà, on a des souvenirs communs. Et c'est le pèlerinage de Lourdes, il contribue aussi. Mais il faut accentuer cette dimension-là pour aller vraiment un peu vers tous ceux qui sont loin, en particulier qui se sentent un peu abandonnés par les structures de notre pays, y compris par les structures ecclésiales, il faut bien le dire. C'est à nous, prêtres et puis fidèles, engagés, à aller au-devant d'eux. Nous essayons le plus possible.
1: On arrive déjà à la fin de cette émission. Monseigneur Éric de Moulin-Beaufort, une dernière question dans cette attente de la venue du pape Léon XIV en France. Dans quel état intérieur est-ce que vous nous conseilleriez de nous mettre? Peut-être quelle intention de prière est-ce qu'on pourrait porter?
0: Ben, je pense que la qualité que nous devons avoir, c'est la disponibilité. C'est-à-dire le pape va nous dire des choses précises, il faut que nous les écoutions, il ne faut pas que nous arrivions avec nos catégories préalables, en disant voilà ce qu'il doit nous dire, ou ce que je veux entendre. Voilà, écoutons ce qu'il nous dit. Je pense que le pape, en successeur de Pierre, est fait pour nous affermir dans la foi, nous enraciner davantage dans le Christ, mais nous ouvrir aussi davantage les uns aux autres, et puis nous ouvrir davantage aux exigences, disons, de Dieu à notre égard, dans ce monde plein d'inquiétudes et plein de défis dans lequel nous sommes. Donc, écoutons vraiment et laissons-nous transformer, acceptons que le pape nous déplace et nous amène un peu ailleurs que là où nous l'aurions attendu.
1: Un appel à la conversion, d'une certaine manière.
0: De toute façon, toute la vie chrétienne est conversion, parce que Dieu nous amène toujours à aimer davantage.
1: Merci beaucoup, Mgr Éric de Moulin-Beaufort, d'avoir
0: Merci,
1: été le premier invité de cette nouvelle saison
0: Un
1: de
0: grand
1: la
0: honneur.
1: Vie des diocèses. Pour en savoir plus sur le diocèse de Reims, on aurait pu aborder bien d'autres sujets, alors rendez-vous sur le site internet catholique-reims.fr. 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Merci pour votre fidélité et rendez-vous la semaine prochaine.

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0: Chers téléspectateurs, chers auditeurs, bonjour, bonjour à toutes et à tous. Merci pour votre fidélité à KTO TV et bienvenue sur le plateau de votre émission Au risque de l'histoire. Alors, nous le connaissons tous comme étant le roi soleil. Cependant, Louis XIV n'est pas seulement et précisément le roi soleil, il est aussi un roi qui vit, un roi qui pense, un roi qui gouverne sous le regard de Dieu. Dès son enfance, on lui répète qu'il a reçu le pouvoir de Dieu seul et toute sa vie, eh bien, il cherche à donner une forme politique à cette conviction. Je vous propose dans cette émission d'entrer dans l'intimité spirituelle de Louis XIV, ses messes quotidiennes, ses confesseurs, ses scrupules et ses obsessions religieuses. Nous verrons comment la foi façonne sa façon de faire la guerre, de rendre la justice, de persécuter même parfois, ou bien encore de protéger, car derrière les ors de Versailles, eh bien, il y a un roi habité par une question brûlante. Comment rester fidèle à Dieu tout en exerçant un pouvoir absolu sur les hommes? C'est cette tension entre majesté royale et exigence évangélique que nous allons explorer avec mes deux invités. Alexandre Maral, bonjour.
1: Okay, ça.
0: Merci d'avoir répondu à notre invitation. Vous êtes conservateur du patrimoine, vous êtes à Rueil-Malmaison. Vous avez longtemps travaillé à Versailles, et Versailles, c'est précisément votre actualité littéraire. Il y a des livres sur Versailles, il manquait le livre sur Versailles, absolument, voilà, plus de 1000 pages, 1400 pages, le travail de toute une vie.
1: Alors, 5 ans d'écriture, mais en effet, toute une vie de passion, de recherche, de réflexion.
0: Voilà. Donc, tout savoir sur Versailles à travers cet ouvrage absolument magistral paru aux éditions Perrin. Alors, vous aviez publié il y a plusieurs années, d'où l'idée de cette émission, un livre intitulé « Le roi soleil et Dieu », préfacé par le regretté Marc Fumaroli. Donc, ce que vous voyez à l'écran, c'est l'ancienne couverture du livre principal, et il est sorti en poche, il est disponible en poche dans la collection de poche, la collection Tempus des éditions Perrin. Jean-Christian Petit-Fils, bonjour.
2: Bonjour.
0: Merci aussi d'avoir répondu à notre invitation. Vous êtes historien, écrivain. Vous avez publié de nombreux ouvrages. Ce n'est pas la première fois que je vous ai reçu. J'ai reçu il y a quelques semaines afin d'évoquer la mort d'Henri III et d'Henri IV, tués au nom de Dieu. Pour cette émission, eh bien, j'ai choisi votre classique, Louis XIV, même si vous êtes un spécialiste de l'ensemble des Bourbons, Louis XIV, paru lui aussi en édition de poche dans la collection Tempus chez ce même éditeur. Et dans la même collection, eh bien, vous avez l'autre livre, Le siècle de Louis XIV, qui est ni plus ni moins

0: qu'un ouvrage collectif. Alors nous allons partir à la découverte de ce roi absolument fascinant qu'on croit connaître, mais dont on, j'allais dire, sous-estime un peu la dimension religieuse. Alors, parler de Louis XIV et de Dieu, c'est peut-être d'abord commencer par le commencement, le vœu de Louis XIII qui consacre le royaume à la Vierge Marie et qui institue le 15 août comme véritable fête nationale. Est-ce que Louis XIV, dans sa jeunesse, dans son adolescence, puis ensuite quand il sera adulte, va avoir en tête cette idée que son père, Louis XIII, a demandé à la Vierge, au fond, un fils ?
1: Oui, certainement. Alors, il faut faire attention en ce qui concerne évidemment le vœu de Louis XIII, parce que au départ, il ne s'agissait pas d'avoir un fils. Au départ, il s'agissait de célébrer la reprise de Corbie en 1636, après donc toute une série de malheurs. La France reprenait l'avantage face aux armées impériales. Et donc, au mois de février 1638, le roi a annoncé ce vœu qui s'est réalisé le 15 août 1638. Ce vœu, donc, de consacrer à Dieu par Marie le royaume de France. Et il s'est trouvé qu'au mois de février, on a annoncé la grossesse de la reine Anne d'Autriche. Et à partir de ce moment-là, on a fait le rapprochement entre le vœu de Louis XIII et la grossesse de la reine, donc c'est l'enfant du miracle, entre guillemets, qui arrive, celui qui a été attendu pendant 23 ans. La reine n'était pas véritablement stérile, mais elle avait fait plusieurs fausses couches. Donc, et puis on se demandait si elle n'allait pas être répudiée. Il y a eu des crises terribles au sein du ménage Louis XIII, Anne d'Autriche, parce que tout au long du règne de Louis XIII, Anne d'Autriche était restée très espagnole de cœur. Avec même un comportement frisant la trahison. Elle donnait des renseignements à son frère Philippe IV, au cardinal Infant, son autre frère, qui gouvernait les Pays-Bas espagnols. C'est le retournement qui va se produire après la mort de Louis XIII, où à ce moment-là, elle va vraiment se considérer comme non seulement la régente de France, mais elle avoir la mission de transmettre intégralement le pouvoir royal, y compris dans sa dimension religieuse, à son fils bien-aimé, Louis XIV, sachant qu'elle a eu un second fils en 1640, qui est Philippe d'Orléans.
0: Alexandre Maral, là, on peut parler d'une influence du vœu de Louis XIII et du fait qu'il soit Dieudonné. Louis Dieudonné, c'est son prénom, c'est son nom.
1: Tout à fait, hein. Dieudonné, c'est un surnom.
0: C'est un surnom.
1: Quand on regarde l'acte de baptême, c'est Louis.
0: Louis.
1: Et on l'a surnommé Dieudonné.
0: Dieudonné. Donc quand on s'appelle Dieudonné, quand on est surnommé Dieudonné, on se dit qu'on a un peu les grâces. Est-ce que Louis XIV, dans son existence et dans son caractère, dans ce qu'il sera plus tard, eh bien, avait conscience de cela et s'estimait, avec cette grâce, ayant bénéficié de cette grâce, pardon.
2: Mais ça l'a marqué incontestablement. Et alors, il y a ce tableau de Philippe de Champaigne où il est représenté, sa mère, il est enfant, elle le présente à la Vierge et c'est une effigie formidable. Et puis, à la fin de sa vie, peu avant de mourir, il finance le vœu, ce qu'on appelle la partie matérielle du vœu de Louis XIII, du vœu de son père, c'est-à-dire le réaménagement du cœur de Notre-Dame de Paris. Et il fait installer donc trois sculptures, la Vierge tenant
0: au milieu,
2: son fils mort, donc c'est Louis XIII faisant acte d'allégeance à cette Vierge avec son fils, et puis il s'inclut dans le vœu lui-même, c'est la photo de la couverture de mon livre dans sa première édition, où il est représenté, la main sur le cœur, en train de lui aussi s'offrir à la Vierge, et c'est une effigie qui date de 1715, donc on est vraiment à la toute fin de son règne, de sa vie. Et ça montre bien que jusqu'à la fin, il était...
0: Il voulait réaliser ce vœu.
2: Il était imprégné de ce vœu et de la figure paternelle.
0: Alors, venons-en précisément à Anne d'Autriche que vous évoquiez, Jean-Christian Petit-Fils. Anne d'Autriche, vous le disiez à l'instant, est espagnole, c'est une spiritualité espagnole. Voilà, il y a véritablement un catholicisme espagnol particulier. Est-ce que Anne d'Autriche influence dans son éducation Louis XIV ?
1: Alors, tout à fait, elle est tertiaire de Saint François, elle est d'une grande piété, elle va dans les tous les jours quasiment dans les couvents, dans les abbayes, elle a une piété très espagnole, vous le disiez, et elle va vouloir donner une excellente éducation religieuse, alors insistant beaucoup sur les aspects moraux. C'est-à-dire ne pas blasphémer, ne pas mentir, il y a une volonté de lui donner... Alors, tout cela est fait aussi que Louis XIV est entouré d'un certain nombre de personnes. Il y a le cardinal Mazarin, qui est Premier ministre, qui lui aussi va être surintendant de son éducation. Il y a Ardoin de Péréfix, qui deviendra archevêque de Paris. Il y a le père Paulin, qui sera son confesseur. Donc, il est extrêmement bien entouré. Et on lui donne une formation religieuse très, très solide. Cela étant, Louis XIV n'a jamais été, et on en reparlera peut-être après, un grand théologien ni un grand mystique.
0: Alexandre Maral ?
2: Il est, contrairement à ce que a raconté le duc de Saint-Simon dans ses mémoires, il n'avait pas la foi du charbonnier. C'était vraiment quelqu'un de, vous l'avez dit, solidement éduqué dans ce domaine. Et même s'il n'a pas voulu faire le théologien, il était capable de réflexion. Enfin, c'est quelqu'un qui s'est approprié sa religion. Ça, c'est
0: il s'est approprié. Et il l'a cultivé sur le plan intellectuel, cette religion, ou pas ?
2: Alors, incontestablement, parce qu'il. Sans pouvoir, ça faisait partie de son rôle. Il assistait chaque année à des séances à des carèmes ou à des prédications de carême et deux cycles dans l'année, l'avant et le carême, période durant lesquelles il entendait des sermons qui duraient chacun d'entre eux à une bonne heure. Et donc c'était un catéchisme pratique qui lui était délivré comme ça toute l'année. Je peux établir qu'il avait entendu à peu près 2000 sermons durant sa vie, et quand je dis sermons, c'est des vraies conférences, de ce qu'on appellerait aujourd'hui des conférences de carême, et donc il y a la formation initiale et il y a la formation continue par ces cycles de prédication toute sa vie.
0: Alors on va revenir sur ces prédicateurs, évidemment sur le plus grand d'entre eux, Bossuet. Je reste sur sa jeunesse parce que Louis XIV, c'est évidemment dans sa jeunesse la question de la Fronde, cette révolte, un pays déchiré en guerre civile. Est-ce que la question religieuse joue un rôle dans ce moment si particulier qui va amener plus tard Louis XIV à détester Paris et à aller vers Versailles ?
1: Alors, indirectement, pas directement, puisque la Fronde, c'est une révolte multidimensionnelle, avec l'intervention d'un certain nombre d'acteurs sociaux. Ça va commencer par le refus de la bourgeoisie, notamment de la bourgeoisie d'office, celle qui détient des offices, des charges, et notamment des parlementaires, de contribuer à l'effort de guerre. Donc on refuse les nouveaux impôts, et la monarchie française à ce moment-là a augmenté de façon prodigieuse le budget de l'État et évidemment le montant des impôts. Donc ça, c'est ce refus très égoïste de ces secteurs. Là-dessus s'est greffé donc le Parlement de Paris qui a voulu limiter le pouvoir royal, d'où le déclenchement de la première fronde, ce qu'on appelle la fronde parlementaire, à laquelle a succédé ce qu'on appelle la fronde des princes, le grand Condé, qui s'est considéré comme maltraité par le cardinal Mazarin, Gaston d'Orléans, et puis une troisième fronde qu'on appelle la fronde des gentilshommes, qui, elle aussi, manifeste sa volonté de s'émanciper du système de clientèle des grands. Donc on a tout un bouleversement du corps social, puisque la monarchie, c'est un ensemble de corps, d'ordres, et ça va durer donc de 1648 à 1653.
0: Mais le religieux n'intervient...
1: Le religieux est un peu en retrait, simplement il y a la grande misère, par exemple vous avez l'intervention de Saint-Vincent de Paul qui va aider les filles de la charité pour s'occuper des pauvres. Vous avez dans les deux camps, en fait, des
0: figures religieuses. Ouais.
1: Voilà, Paul de Gondi, futur cardinal de Retz, c'est du côté des opposants, et puis Mazarin de l'autre. C'est pas une guerre de religion.
0: C'est pas une guerre de religion, Alexandre Maral ?
2: Non, en effet, le cardinal de Ré, donc, qui est arrêté par ordre de Louis XIV, mais ce n'est pas pour des motifs religieux, c'est parce qu'il joue la carte de l'ennemi. D'ailleurs, dans ses mémoires, Louis XIV en parle en disant que dès qu'il a senti le vent tourner, il s'est rallié et il a accepté d'être démis de ses fonctions. Et il est remplacé, en fait, après par Ardoin de Périfix, auquel vous faisiez allusion.
0: Qui devient archevêque de Paris.
2: Qui avait été l'éducateur de Louis XIV. Donc, il lui a donné le siège de Paris pour le récompenser. De ses services.
0: Quel est le rôle de Mazarin ? Est-ce que le rôle de Mazarin est davantage politique dans l'éducation du roi que religieux ?
2: Peut-être plus politique, mais peut-être que Jean-Christian a... Mais il y a un aspect religieux aussi chez Mazarin, mais enfin, si vous voulez préciser...
1: Non, mais il y a une hostilité fondamentale de Mazarin à l'égard du jansénisme, par exemple, de la même manière que le père Paulin aussi, le confesseur. Donc, tous ces gens-là vont influencer Louis XIV contre le jansénisme. Et puis, il va de soi d'ailleurs que le jansénisme en soi, qui est une religion, on dirait peut-être plus proche du protestantisme, en tout cas qui favorise la méditation intérieure, s'oppose évidemment à l'éclat d'une religion de pompe, de parade, telle que la monarchie la concevait, bien étroitement associée au trône. Donc il y a une antinomie entre ces deux conceptions, il reste quand même qu'il y a une brutalité à l'égard du jansénisme. Quand Ardoin de Péréfix arrive au pouvoir, il va se débarrasser de Port-Royal des Champs, 1664. On voit là... Et Louis XIV va être très, très influencé par Mazarin, par Anne d'Autriche, contre les jansénistes, peut-être de façon un peu outrancière. Ça se manifestera d'ailleurs dans le dernier temps avec cette abominable bulle Unigenitus qui a semé la zizanie dans l'Église de France tout au long du XVIIIe siècle et qui est quasiment une des sources de la Révolution française.
0: Alors pour ceux qui ne connaissent pas ou mal le jansénisme, je vous renvoie à notre émission que nous avons, il y a même deux émissions je crois consacrées au jansénisme, n'hésitez pas, à l'écouter. Je voudrais, on reviendra sur le jansénisme et sur le protestantisme. Je reste sur l'entourage, j'allais dire religieux du roi. Est-ce que justement il y avait, on imagine qu'il y avait autant des séculiers que des réguliers autour de lui. Quelle est la place du monde des moines autour de Louis XIV ? Est-ce qu'il est important, comme il l'a été pour des rois, notamment à l'époque médiévale, avec le soutien du roi à des œuvres monastiques ?
1: Il y a l'influence des jésuites, qui sont très, très présents. Les confesseurs du roi sont des jésuites. Et ça joue un rôle évidemment essentiel dans ce débat qu'on évoquait des jansénismes contre jésuites.
2: Et alors, il y a, dans la maison du roi, il y a une section ecclésiastique.
0: Oui.
2: C'est la chapelle qui est formée de membres éminents du clergé, dont le grand aumônier de France. Donc le roi est en contact permanent, quotidien avec des membres du clergé. Il installe à la cour, à partir de 1682, à demeure, une communauté de Lazaristes, de la congrégation de la Mission. C'est Saint-Vincent de Paul. Là, il a connu Saint-Vincent de Paul dans son enfance et il est resté attaché. Ça aussi, c'est un héritage qu'il doit à sa mère. Il est resté attaché à la figure de Saint-Vincent. Et donc à la congrégation que Saint-Vincent a fondée. Et donc on a à Versailles, par exemple, une communauté de lazaristes qui sont logés à demeure et qui sont là toute l'année pour célébrer, pour assurer la desserte de la chapelle royale. Et puis il y a ce monde des prédicateurs de cour, qui sont en fait des prélats du royaume, qui viennent, qui sont appointés le temps d'un cycle, soit l'Avent, soit le Carême, et qui sont donc là présents à la cour pour parler au roi dans le cadre que j'évoquais de ces sermons, de ces prédications.
0: De carême et d'avant. Voilà. Oui. Qui les choisit, ces personnages? C'est Louis XIV lui-même? Ou bien c'est... est-ce qu'il y a une mode des prédicateurs, des personnages qui se détachent?
2: Alors, quand on regarde les personnalités qui sont venues prêcher à la cour, ce sont les prédicateurs qui ont laissé un nom dans l'histoire de l'éloquence sacrée. Je ne sais pas si c'est Louis XIV lui-même qui choisit, mais nécessairement, on lui soumet une liste et il donne son avis. Mais alors, vous évoquiez Bossuet, il y a Bourdaloue... Il y a eu de très grands fléchiers, très grands prédicateurs qui sont venus et qui étaient religieusement écoutés, si je puis dire, parce que on savait qu'ils parlaient de bouche d'or.
0: Alors, on va sortir de l'éducation du roi et on va se pencher sur la question de l'absolutisme. Est-ce que l'absolutisme de Louis XIV renvoie aussi à une dimension religieuse?
1: Absolument, c'est la dimension qui devient même essentielle, qui ne favorise pas d'ailleurs l'Église, qui favorise le pouvoir royal. Le pouvoir royal s'associe étroitement au pouvoir religieux. Bossuet, va, dans ses nombreux écrits, va dire que finalement, il y a un lien direct entre le roi, entre le Dieu et le roi. Donc, ça modifie. Tout cela vient de faut le dire, de l'assassinat d'Henri IV. Cette peur de destruction de la monarchie fait qu'on a voulu élever cette monarchie et la rendre inaccessible au commun des mortels. Donc, s'attaquer au roi, c'est commettre un blasphème. Critiquer le roi, c'était presque un péché. Là, c'est une association qui est assez malsaine en soi, il faut dire, mais tout ça est très constitutif de l'absolutisme de Louis XIV, qui est aussi conforté par les institutions. Il faut bien voir que le roi est évêque du dehors. Quand il reçoit le sacre, à partir du moment où il a été sacré, eh bien, il va pouvoir, par la cérémonie
0: des écrouelles,
1: guérir les scrofuleux, donc atteints d'une forme de tuberculose. Le roi te touche et Dieu te guérit, ou Dieu te guérit, selon les formules. Et Louis XIV va te dire compte très, très consciencieusement de ce rôle. Il est le lieutenant de Dieu, lieutenant en deux mots, c'est lui qui tient lieu de Dieu, lieutenant de Dieu sur terre. Donc tout cela le conforte. Cela étant, pendant sa jeunesse, il a eu quand même plus que des dérapages, si vous passez l'expression.
0: Et on peut parler, Alexandre Maral, de religion royale?
2: Ah oui, tout à fait. Il y a cette... Tout vient de l'épître de Saint Paul aux Romains, tout pouvoir vient de Dieu, et chez les rois de France, il y a ce lien privilégié qu'on appelle l'absolutisme, qui est un lien direct et qui est affirmé lors du sacre par le fait que l'onction du sacre est pratiquée avec un mélange de Saint-Crème et de ce baume miraculeux qui est venu directement du ciel au moment du baptême de Clovis. Et donc, ça affirme bien qu'il y a un lien direct qui ne passe même pas par la hiérarchie ecclésiastique. Et ce lien direct explique donc que le roi est évêque du dehors. D'ailleurs, au sacre, il reçoit les 9 onctions comme un évêque, au même endroit qu'un évêque, au même endroit du corps qu'un évêque, et avec le Saint-Crème et non pas l'huile des catéchumènes comme les autres souverains européens. C'est donc vraiment un sacre épiscopal qu'il reçoit.
0: Alors, puisque
1: il a le droit de communier
2: sous les deux espèces.
1: Oui. Oui.
2: Ce jour-là seulement.
1: Oui, aucun autre chrétien ne peut communier sous les deux espèces. Aujourd'hui, c'est quelque chose d'assez courant, mais à ce moment-là, il y a aussi le fait, dans la liturgie monarchique, notamment à Versailles, le fait qu'on va quasiment se baisser ou s'agenouiller devant le lit royal, devant le lit du roi. Donc, il y a une déification de Louis XIV, qui est voulue.
0: Elle est acceptée ou elle est moquée, ou j'allais dire ça fait partie de l'air du temps.
1: Il y a certains courtisans qui devaient certainement se moquer sous cap.
2: Oui, oui. Alors, la Bruyère, dans ses caractères, critique cet esprit courtisan qui va jusqu'à la flagornerie.
0: Oui.
1: Comte de Guiche, tout ça, ce sont des personnages qui
2: Mais sinon, c'était largement admis.
1: Comportement du roi.
2: Et la révérence au lit royal, elle disparaît. C'est sous Louis XV, mais sous Louis XIV, elle est respectée.
0: Parce que Bossuet qualifie quand même Louis XIV de nouveau Constantin, de nouveau Théodose, sont quand même des noms qui...

0: qui marque. Hein.
1: Oui, alors ça, c'est lié aussi à la révocation
0: de l'édit de Nantes. Alors, on va y revenir après. Donc, je vous arrête maintenant. Vous évoquiez les autres couronnes d'Europe et le fait que le sacre du roi de France se distingue des autres couronnes. Est-ce que Louis XIV, dans son exercice du pouvoir, au fond, s'estimait comme l'égal du pape ou de l'empereur ?
2: Ah non, pas l'égal du pape, non, quand même pas, mais il a des responsabilités d'ordre religieux sur son royaume, sur son église et sur son royaume, et il est le garant de l'unité de la foi, oui. Mm. Et justement, la révocation de l'édit de Nantes va s'inscrire dans cette... D'ailleurs, on lui réclame au moment du sacre, on lui demande de mettre fin à cette anomalie qu'est l'édit de Nantes. Le royaume de France est le seul à autoriser l'exercice de ces deux religions, alors que en principe, à cette époque-là, les sujets ont la foi, ont la religion de leur souverain. Mmh, mmh.
0: Quelles sont les manifestations publiques de cette religion royale ? C'est vrai que l'image que l'on a de Louis XIV, surtout dans ses jeunes années, voilà, quand il a 20, 30 ans, c'est cette représentation, cette ostentation du personnage. Il y a aussi une dimension, je parlais du roi soleil tout à l'heure, dans le roi soleil, il y a aussi une part de divin.
1: Alors, manifestation, il y a la messe quotidienne du roi,
0: oui.
1: c'est capital. Il y a les Tédéums aussi, dès qu'il y a une victoire, une naissance royale, le roi fait chanter un Tédéum non seulement dans sa chapelle, mais aussi dans toute la France. Il ordonne dans les diocèses à ce qu'on puisse chanter un Tédéum. Il y a les cérémonies des écrouelles qui peuvent se dérouler plusieurs fois par an. Le roi est imprégné, baigné de religiosité. Alors, plus ou moins vécu intérieurement, ça c'est, on en parlera peut-être, mais il est le représentant de Dieu sur Terre pour des millions de catholiques français. Mmh.
0: Votre thèse, Alexandre Maral, si je ne me trompe, c'était sur la chapelle royale.
2: Le fonctionnement de la chapelle.
0: La chapelle royale. La chapelle royale, c'est il y a à la fois une intention religieuse et politique dans son architecture, dans ses symboles.
2: Alors là, vous parlez du bâtiment.
0: Oui. Oui.
2: Alors il y a eu plusieurs chapelles à Versailles, et celle que l'on visite aujourd'hui, c'est la cinquième d'entre elles, la dernière qui a été achevée seulement en 1710, donc peu de temps avant la mort du roi. Mais qui a été l'objet d'un très long chantier, puisque les fondations en sont jetées en 1687. Donc il y a eu 23 ans de chantier. Et Louis XIV, c'est la période durant laquelle le chantier s'est déroulé, n'était pas des plus favorables pour les bâtiments, puisqu'il y avait malheureusement des guerres. Et Louis XIV a donc sacrifié d'autres chantiers pour pouvoir terminer. Menait à bien cette chapelle. Notamment, il a sacrifié le chantier de la salle de spectacle, et c'est Louis XV qui a été chargé de l'édifier. Mais il a tenu vraiment à achever la chapelle, et on peut dire que c'est un peu son testament dans le domaine des bâtiments, parce que c'est son dernier grand chantier, le dernier grand chantier du règne. Et cette chapelle, elle affirme, quand on prend le temps d'examiner tous les
0: détails,
2: De son architecture et de son décor, elle manifeste ce caractère d'un roi catholique. Alors, on ne dit pas le roi très catholique, ça c'est le roi d'Espagne, mais on dit le très chrétien en France, mais c'est quand même un roi qui est catholique romain. Elle a un aspect très romain dans son décor, qui est influencé par ce qui se faisait à l'époque dans la capitale de la chrétienté. Mais en même temps, c'est aussi un édifice qui se rattache à la longue tradition des saintes chapelles, notamment des chapelles palatines. On pense à Charlemagne, à Aix-la-Chapelle, mais aussi et surtout à la Sainte Chapelle du Palais de la Cité. Par ses proportions, par sa silhouette extérieure, elle rappelle ce chantier de Saint-Louis, auquel elle est dédiée d'ailleurs. Et il y a donc un caractère gallican et romain qui se combine dans une synthèse architecturale, décorative, assez improbable, parce qu'à l'époque, on n'a pas d'autres exemples de cette synthèse. Et il faut dire que ça a d'ailleurs été, du point de vue purement architectural, un édifice qui a été salué pour sa modernité, pour son caractère novateur. Et il manifeste ce double caractère d'un roi qui est fidèle, soumis à Rome, et en même temps chef de son église gallicane. Mmh.
1: Mais jamais la chapelle royale, aucune des chapelles royales, n'a été au centre du bâtiment. C'est ça qui
2: non, jamais. Donc,
1: contrairement à l'Espagne ou à l'Escurial.
2: Alors l'Escorial, c'est aussi un couvent. Versailles n'est pas un couvent.
1: Mais justement, voilà, ça montre que le centre du pouvoir, c'est la chambre du roi, et c'est pas la chapelle. Mmh.
2: Mais ça, là, par exemple, le palais du pape à Rome, qui est à l'époque le Quirinal, la chapelle n'est pas non plus au centre. Elle est.
1: Et... Oui, mais le pouvoir est totalement religieux.
2: C'est vrai. Mais en revanche, la chapelle de Versailles, elle se voit de partout. C'est l'élan vertical qui est donné à ce palais tout en horizontal. C'est l'élan vers le ciel, vers Dieu. Et elle est visible de côté ville, côté jardin. On ne peut pas ne pas la voir.
0: Oui. Alors justement, est-ce qu'on peut être romain et gallican en même temps? Le gallicanisme, je le rappelle, c'est cette théorie du pouvoir qui consiste à ce que le roi garde la main sur l'ensemble de l'Église de France, comme il y a l'anglicanisme, même si l'anglicanisme, les anglicans, eux, sont allés sur la voie de l'indépendance avec Henri VIII.
1: Ben, les relations entre Louis XIV et la papauté ont été difficiles. Il y a eu au moins trois papes. Le règne de Louis XIV s'étend sur 72 ans, donc il a vu passer pas mal de papes. Il y en a au moins trois avec lesquels les choses se sont assez mal passées. C'est Alexandre VII, avec l'histoire de la guerre de Corse. Il y avait eu une bagarre à la suite d'ivresse dans la garde du pontifical. Le roi l'a très mal pris, il y a eu des morts, et a vraiment voulu humilier le pape, en exigeant réparation, la construction d'une pyramide, le nonce qui vient s'humilier à Fontainebleau, je crois, pour demander pardon. Il y a eu ensuite l'affaire de la régale avec Innocent XI, et là, il y a eu des périodes de tension. Alors la régale, c'est le fait que le roi pouvait disposer des revenus des évêchés vacants. Donc la tension naît à ce moment-là entre la papauté et la France. Et surtout, le roi va pousser l'Église dans la voie du gallicanisme, la déclaration des quatre articles en 1682, certains donc contestant la faillibilité pontificale, qui n'était pas encore un dogme, mais enfin qui était déjà en devenir, la supériorité du concile sur le pape, donc toutes choses qui évidemment critiquaient fortement la monarchie pontificale. Donc cette déclaration des quatre articles, c'est une déclaration qui est très très gallicane dans son esprit. Mais jamais Louis XIV a voulu aller jusqu'à la rupture. Et puis la troisième affaire, c'est sur l'affaire à la fin, en 1713, je l'ai déjà évoqué, c'est l'affaire de la bulle Unigenitus contre le livre du père Quesnel, les 101 propositions condamnées. Ça, c'est sous Clément XI. Et là, c'est le roi qui a insisté énormément auprès de Rome pour promulguer cette bulle qui a semé la zizanie dans l'Église de France, non seulement du vivant de Louis XIV, il lui restait quelques mois à vivre, mais tout au long du XVIIIe siècle. Et ces luttes, le jansénisme à ce moment-là évolue vers un jansénisme politique de plus en plus, avec les parlementaires qui sont très marqués par cela, avec une tendance gallicane et une tendance qu'on appelle richériste, c'est-à-dire il faut que ce soit le peuple de base des chrétiens qui élisent les curés, les évêques, etc. Toutes choses qu'on peut retrouver encore aujourd'hui dans certains courants. Mais donc, il y a eu vraiment des tensions terribles, et Louis XIV l'a joué très maladroitement, il faut le reconnaître.
0: Mais quelles sont ses motivations dans la condamnation du jansénisme, qui est au départ un mouvement spirituel très augustinien, voilà, qui... qui renvoie donc au père de l'Église, à une dévotion qui est une dévotion individuelle très, très, très marquée. En quoi et pourquoi, au fond, Louis XIV se met à dos, au fond, le...

0: le monde janséniste ?
1: Il a suivi, moi je crois qu'il a suivi tous ses conseillers. Donc d'abord Mazarin, qui a voulu aussi se rapprocher de Rome contre le jansénisme, qui a utilisé le jansénisme comme moyen politique. Et je ne pense pas que Louis XIV ait bien creusé toute la question du jansénisme.
0: Parce que oui, c'est une question intellectuelle complexe.
1: Il n'a pas vu, je pense. Peut-être qu'Alexandre n'est pas d'accord avec moi. Il n'a pas vu la dimension spirituelle, Mère Angélique Arnaud, Antoine Arnaud, il y a une très grande spiritualité de Notre-Dame,
2: Saint-Cyran.
1: Saint-Cyran. Et tout cela, je pense qu'il n'a pas saisi. Il a eu un comportement suiviste, si je peux dire.
2: Ah, c'est sûr que c'est pas un mystique, et le courant janséniste de ce point de vue-là l'a pas beaucoup marqué. Mais je pense que lorsqu'il persécute le jansénisme, alors il y a cet héritage Mazarin, il y a son entourage et notamment ses confesseurs jésuites qui sont très hostiles au jansénisme, et il y a aussi de sa part la volonté d'ordre, la maxime d'ordre. L'ordre à l'intérieur, et le jansénisme, à ses yeux, est un désordre. Mais je voudrais revenir sur la bulle Unigenitus. Alors, il en demande avec insistance la
0: publication.
2: La fulmination, dis-je. Et Clément XI, donc. Et en fait, il se fait piéger, parce que la bulle condamne sans une proposition. Et dans ces propositions, il y a des propositions jansénistes, en effet, mais il y a aussi des propositions gallicanes. Et donc, c'est là où Louis XIV se fait piéger, parce que la bulle va rendre solidaire le courant janséniste et le courant gallican, qui jusque-là travaillaient chacun de leur côté. Mais la bulle va les souder contre le magistère romain, et ça va aboutir à la constitution civile du clergé en 1791. Louis XIV a demandé, on le voit dans les propos, les échanges qu'il a avec les différents nonces qui sont présents à la cour, les nonces du pape, il veut une condamnation du jansénisme et rien d'autre. Il y a des propositions qui heurtent la sensibilité gallicane, notamment les propositions 90 et 91 sur la crainte sur le rôle de l'excommunication. Et là, le Parlement va refuser d'enregistrer la bulle. Ça va créer un chaos intérieur que Louis XIV n'aura pas le temps de résoudre. Il envisage, pour le résoudre, de réunir un concile national, mais il en fixe la date au 1er septembre 1715, et c'est le jour où il meurt.
0: Alors, est-ce que sa condamnation du jansénisme n'a pas, au fond, même si politique et religion sont intimement mêlées, est-ce que chez Louis XIV, sa condamnation du jansénisme n'est pas d'abord une condamnation politique de ce que ça pourrait être, comme une forme d'État dans l'État, ou...
2: Forme d'État dans l'État, une indépendance de pensée. Ça, il n'aime pas ça, hein. C'est un souverain absolu quand même.
0: Oui.
2: Et donc, il y a chez les jansénistes une forme de... Il y voit une forme d'orgueil, de réticence.
0: Oui.
2: Et donc, il faut mettre ces gens-là au pas, je pense que...
1: Mettre la liberté de conscience en avant, donc c'est dangereux. Alors, il y a un personnage qui a joué aussi un rôle très néfaste dans cette bulle Unigenitus, c'est le père Letellier qui n'appartient pas à la famille... Letellier Louvois, qui était le dernier confesseur du roi, qui lui était très très hostile au jansénisme, et il a joué un mauvais rôle.
2: Et côté Rome, j'évoque ici la figure de mon regretté maître Bruno Neveu, qui a beaucoup travaillé sur le milieu des Zélanti, ce qu'on appelle les Zélanti, auprès du pape Clément XI, et notamment du cardinal Fabroni, qui en rajoutait, qui voulait régler son compte à l'Église gallicane aussi, profiter de l'occasion pour... Il y a un aveuglement politique du côté de Rome aussi très fort.
1: Les chrétiens, d'après la bulle Unigenitus, n'ont pas le droit de lire indépendamment les textes sacrés. Il faut que tout soit encadré dans l'Église. Il y a une volonté hiérarchique qui s'abat sur... On ne peut pas lire la Bible tout seul. C'est donc vraiment quelque chose qui a été très malheureux et, comme vous le disiez, tout ça va conduire à la constitution civile
0: du clergé.
1: Clergé sous la Révolution, avec l'abbé Grégoire.
0: Alors, quelques mots sur l'édit de Nantes. C'est un tournant du règne sur le plan religieux,
2: la révocation
0: de l'édit de Nantes.
1: Oui. Oui. Alors, tournant malheureux, là aussi, Saint-Simon, qui est assez méchant, dira que Louis XIV a fait son salut sur le dos des protestants. Bon, c'est un peu exagéré. Cela dit, il y a peut-être un peu, chez le roi, je le soupçonne, un comportement semi-pélagien, en ce sens qu'il a le sentiment qu'il rend service à Dieu, et que, par conséquent, eh bien, on lui doit remerciement, on doit le remercier. Cette mentalité-là se comprend, évidemment, dans ce temps-là, mais ça n'a rien à voir, évidemment, avec la grâce divine qui est dispensée à tous. Et cette idée que, voilà, après tout ce que j'ai fait pour Dieu, eh bien, il doit bien me récompenser. Il y a un côté assez malsain, je dirais, dans sa pensée. Je lui suis peu d'or, mais peut-être que vous n'êtes pas d'accord.
2: Non, je...
0: Alexandre Maral.
2: Mais la révocation, en fait, elle s'inscrit dans un processus au long terme qui a commencé dès la paix d'Alès, conclue par Louis XIII. Il y a cette idée que il faut d'abord s'en tenir à une stricte application des clauses de l'édit de Nantes de 1598, et ensuite, on va restreindre peu à peu. Mais c'est vraiment un processus à long terme, et 1685 est l'aboutissement. Mais au moment du sac, déjà, on réclame officiellement à Louis XIV de mettre fin à ce qu'on considère comme une anomalie. Et puis, au début du règne personnel, il y a déjà des mesures de restriction des libertés octroyées aux protestants. Et puis, notamment, ça c'est au cours de la décennie de 1670, la mise en place de la caisse des conversions, c'est l'achat des consciences, avec donc toute une politique d'encouragement, y compris fiscal, vers la conversion.
0: Alors, on arrive, puisqu'il nous reste 11 minutes, et je souhaiterais voir la piété personnelle du roi. Est-ce que Louis XIV souhaite concilier sa piété avec sa vie sentimentale mouvementée? On sait que Louis XV, sauf erreur de ma part, ne souhaitait pas se confesser, parce qu'il, voilà, il s'estimait indigne de la confession dans la mesure où il avait toujours une vie dissolue. Est-ce que c'est le cas de Louis XIV? Est-ce que Louis XIV se confesse régulièrement, communie régulièrement, et arrive donc à concilier une piété avec sa vie sentimentale?
1: Alors, au début, il faut bien voir, quand il était tout jeune...
0: Oui.
1: Il a été très pieux pendant un certain temps, jusqu'à son mariage. Et puis, il a commencé, quand même avant d'ailleurs, il a commencé à prendre une certaine indépendance vis-à-vis de sa mère, se moquant par exemple de son frère Philippe, disant « il va à confesse parce que sa mère le demande ». Donc, il prenait déjà des libertés, probablement pendant un certain temps, il n'a pas dû se confesser, et puis il a eu cette première aventure sentimentale, non pas avec Marie Mancini, parce que là c'était une aventure assez chaste, mais avec Louise de la Vallière, qui est devenue sa maîtresse au bout d'un an de mariage avec Marie-Thérèse. Donc Louise de la Vallière, qui était la petite demoiselle d'honneur d'Henriette d'Angleterre, avec laquelle il a eu 5 enfants. Et pendant tout le temps de la vie d'Anne d'Autriche, les choses se sont passées de façon assez obscure. Et puis, quand Anne d'Autriche meurt en janvier 1666, là, le roi ne se retient plus et il s'affiche avec sa favorite. Les choses vont s'aggraver avec Madame de Montespan. Et là, alors, on peut dire que... Ben, il joue, il se confesse pendant les temps de Pâques, il doit normalement communier 2-3 fois par an, donc il va s'éloigner de sa maîtresse. Alors en 1675, il va y avoir une grande crise, grave crise, l'influence de Bourdaloue, de Bossuet, qui vont le pousser à se séparer de Madame de Montespan.
0: Il est tiraillé
1: faire,
0: quand même.
1: Ce qu'il va faire, oui. Ça va durer un an, et puis après, à nouveau, il va se réconcilier avec Madame de Montespan. Ce qu'il faut dire, c'est que par rapport au règne de Louis XV, il y a une plus grande indulgence des confesseurs à l'égard des péchés de chair, de la chair, que sous le Louis XV, où les choses sont beaucoup plus strictes, beaucoup plus sévères. Il y a le fameux épisode de Metz où les évêques l'obligent à renoncer à ses favorites officiellement, l'humilient complètement. Là, Louis XIV n'a pas été humilié.

0: Mais bon, et puis il s'arrange un peu avec ses confesseurs. On disait un mot sur le père de la chaise, qui était un de ses confesseurs, que le père de la chaise était une chaise de commodité. Donc voilà, on s'accommodait de lui, c'est-à-dire bon, ben, il regrettait ses péchés, il recevait un pardon, puis aussitôt après, il recommençait.
1: Alexandre Maral.
2: Alors, moi, j'avais, pour mon livre, j'avais examiné le calendrier des communions. Donc, il communie, ça, c'est de tradition chez les rois de France, 5 fois par an, aux grandes fêtes liturgiques. Donc, Noël, Pâques, Pentecôte, 15 août et Toussaint. Et la Gazette publie le roi a communié ce jour-là. Et quand la Gazette ne dit rien, on peut en conclure qu'il n'a pas communié. Et donc, j'avais pu observer qu'à partir de 1664, donc quand même 2 ans avant la mort d'Anne d'Autriche, il cesse de communier au Grand Fête, mais il garde Pâques, parce que la communion pascale est de rigueur.
1: Obligatoire.
2: Et après la mort d'Anne d'Autriche, ça devient complètement chaotique, en effet. Et il y a certaines années, à 1677, 78, 79, où il ne communique plus du tout, même à Pâques. Donc là, il devient ce qu'on appelle un pécheur public, endurci, parce que ne pas faire ses Pâques, c'est... Donc il est tiraillé, il a des scrupules de conscience, et il s'en explique d'ailleurs dans les mémoires qu'il rédige pour l'instruction de son fils, autour de 1670, il écrit cette phrase, « On assaille le cœur d'un prince comme une place forte », en parlant des maîtresses. Hein. Il a conscience qu'il y a cet assaut, cette faiblesse de la chair, mais que derrière, il y a toujours aussi des enjeux politiques. Et donc, il va chercher à se sortir de là, mais c'est difficile quand on est sous emprise. C'est Bossuet qui va beaucoup l'aider. Il y a ce premier retour autour de 1675, avec l'entrée de Louise de la Vallière au Carmel. Et puis ensuite, il y a l'affaire du poison, sur laquelle vous avez écrit un merveilleux livre, qui va lui apporter le dégoût, enfin lui révéler subitement le milieu épouvantable dans lequel il a évolué. Et là, il va se reprendre. Et à partir de 1680, on a de nouveau un calendrier des communions qui est régulier. Les 5 communions par an y sont, et ça dure ensuite jusqu'en 1715. Donc la crise, elle dure, de 63 à 64 à 80. Ça fait quand même plus de 15 ans, mais c'est pas non plus, pour un règne de 72 ans, voilà.
1: Est-ce que Madame de Maintenon joue un rôle dans le retour du roi vers la foi et la piété ?
2: Oui, aussi, parce qu'elle a beaucoup d'ascendant intellectuel sur lui, et elle s'impose comme une femme forte à laquelle il se réfère. Madame de Sévigné, qui commente l'évolution de celle qu'on appelait Madame de Maintenon, voit qu'elle a de plus en plus d'entretiens particuliers avec le roi et qu'elle est fort bien à la cour. Et ensuite, donc, dès la mort de la reine, Louis XIV va l'épouser.
1: Madame de Maintenon ?
0: Oui, tout à fait. Alors, il faut voir qu'il y a un double aspect tout de même, c'est qu'elle influence très certainement sur le plan religieux, et elle influence aussi la cour, avec aussi toute l'hypocrisie des courtisans qui vont communier, qui achètent une bonne conscience, mais qui en réalité continuent la vie un peu dissolue qu'ils avaient. D'un autre côté, Louis XIV ne se laisse pas manipuler non plus par Madame de Maintenon. Il la tient en bride très sévèrement. Il garde le contrôle. Mais l'influence religieuse, ça, c'est absolument indéniable, avec le père Letellier aussi, dont j'ai parlé tout à l'heure.
1: 1715, mort de Louis XIV, c'est une mort chrétienne ?
2: C'est même la dernière mort, grande mort chrétienne d'un souverain, d'un chef d'État en France. Après, c'est une mort très qu'il a orchestrée, je pourrais dire, parce que il l'a vu venir, il s'y est préparé et il en a fait la dernière cérémonie publique de son règne avec cette magnifique journée du 26 août 1715. Il sait qu'il n'en a vraiment plus pour longtemps. Il meurt le 1er septembre et là, il convoque toutes les différentes catégories des membres de son entourage à la cour. Il leur tient des discours édifiants, notamment donc à son arrière-petit-fils qui va lui succéder. Et il lui dit, vous allez être un grand roi, j'ai trop aimé la guerre, soyez un prince pacifique, des phrases très fortes qui accompagnent sa mort.
0: Il y a eu un moment donné enfin un moment très important aussi pour Louis XIV, c'est la série de morts qui va précéder, c'est-à-dire la mort du grand dauphin en 1711,

0: la mort de son petit-fils, d'abord de sa petite-fille, la duchesse de Bourgogne, épouse du duc de Bourgogne, la mort du duc de Bretagne. Donc il est accablé par les épreuves. Oui. La mort de Monseigneur l'a touché énormément, Monseigneur le grand dauphin. Il rencontre son musicien préféré, Richard de Lalande, et il lui dit, vous avez perdu deux filles, moi j'ai perdu Monseigneur. Lalande, il faut se soumettre. Oui. Il faut se soumettre. Donc là, on voit une démarche de piété très, très profonde, il faut bien le reconnaître. Il y a eu un changement profond dans le comportement de Louis XIV entre le jeune roi, galant, méprisant un peu les dévots, et puis ce roi qui devient, non pas bigot, mais certainement dévot, très dévot.
1: Eh bien, merci beaucoup à tous les deux d'être venus évoquer le roi, soleil et Dieu. Je rappelle vos ouvrages. Donc, tout d'abord, Versailles, Alexandre Maral. Je le disais en début d'émission, je le répète, il y avait des livres sur Versailles. Maintenant, il y a le livre sur Versailles. C'est absolument impressionnant de références, de nombreuses cartes illustrées, bien évidemment, un ouvrage pour tout savoir sur Versailles. Et c'est un ouvrage paru aux éditions Perrin. Alexandre Maral, vous avez également publié « Le roi soleil et Dieu ». À l'écran, vous voyez la première édition de ce livre avec la représentation donc, de Louis XIV dans le cœur de Notre-Dame de Paris, qui a été construite à la fin du règne. Donc « Le roi soleil et Dieu » et la dernière édition est sortie en poche dans les éditions de poche des éditions Perrin, la collection Tempus, chez ce même éditeur, Jean-Christian Petit-Fils, que vous avez publié cet ouvrage Louis XIV, une des meilleures biographies sur ce personnage absolument fascinant. Et chez ce même éditeur, vous avez aussi publié Le siècle de Louis XIV, qui est un ouvrage collectif, cette fois consacré au roi soleil. Il me reste à vous remercier, chers auditeurs, chers téléspectateurs, pour votre fidélité à l'émission Au risque de l'histoire. Nous avons parlé de révocation de l'édit de Nantes, nous avons parlé de jansénisme, nous avons parlé aussi de gallicanisme. 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
1: Tu parlais de ta préparation, là. Mm-hmm. Probablement, là, moi, j'estime en te regardant aller là, que tu as mis ton 20 % d'effort pour 80 % du résultat, puis que si tu en avais mis plus, ça aurait peut-être pas valu la peine.
2: Je me sens jugé, là.
3: Il y a une chose qui m'a aidé. C'est aussi une chose que Dieu m'a invité à faire, c'est la danse.
4: Derrière, il y a une deuxième question, c'est la question aussi de la norme. Lorsque la norme devient quelque chose qui est insurmontable, d'évoquer des normes sociales, la norme devient insurmontable, on va tous étouffer à ce jeu-là.
5: Bonjour et bienvenue à votre magazine Foi et culture. Ici Antoine Malenfant, votre animateur à la coupe de cheveux parfaite, n'est-ce pas? Et on parle aujourd'hui de perfection. C'est à peu près tout ce que j'ai de parfait, je pense, ma coupe de cheveux. Peut-être mes amis ici pourront en témoigner. Sinon, ils pourront nous parler de leur rapport à la perfection. J'ai très hâte de vous entendre. Présentons donc avec qui nous mènerons à bien ce projet d'épisode sur la perfection. Je pense que vous êtes les invités parfaits pour l'occasion. Par qui je pourrais commencer? Daniel. Bonjour, Daniel.
6: Bonjour.
5: Daniel Beauchemin, étudiant en théologie. C'est parfait, ça, un étudiant en théologie.
6: C'est parfait, oui.
5: C'est parfait, hein?
6: Oui, c'est la discipline parfaite.
5: Oui, pour vrai, tu penses?
6: Ben oui.
5: OK.
6: La plus grande de toutes.
5: Celle qui, oui, c'est ça, qui chapeaute tout.
6: C'est ça.
5: C'est le tout, hein? Vous parlez du grand tout.
6: Exactement.
5: Du Manitou.
6: Donc, c'est un étudiant en perfection, en fait.
5: Ah ouais, bon, ben... Très hâte d'entendre tes sages paroles. Mettons un rapport à la perfection et plus précisément à la question des scrupules. Là, tu auras un témoignage à nous livrer assurément sur cet enjeu.
6: En effet.
5: Merci d'être avec nous, Daniel Beauchemin.
6: Ça fait plaisir.
5: Ariane Blais-Lacombe, un visage et une voix connue de nos auditeurs. Bonjour.
7: Bonjour, Antoine.
5: Chroniqueuse pour Le Verbe Média. Chroniqueuse toute désignée pour cet épisode?
7: Si tu le dis, on va voir.
5: C'est quoi ton rapport, toi, à la perfection?
7: Je pense pas que je suis particulièrement perfectionniste.
5: OK.
7: J'ai peut-être même tendance à aller un peu plus de l'autre bord, à tourner les coins ronds, autant en matière d'habillement, de cuisine,
5: de ménage. C'est une botcheuse, comme on dit en québécois.
7: Mais je pense que fut un temps où j'étais beaucoup plus, peut-être pas perfectionniste, mais beaucoup plus organisée. J'étais ponctuelle, je faisais bien les choses. Puis il est arrivé que j'ai eu des enfants, puis là, ça a lancé toutes mes bonnes habitudes.
5: Je ne fais pas nécessairement le lien entre les deux événements. J'aimerais ça que tu nous expliques ça un peu plus tard dans l'épisode, s'il te plaît, pour éclairer mon esprit obtus.
7: Sur ce sujet que tu connais nullement.
5: Merci, Ariane, d'être là. Et un invité de marque aujourd'hui, un autre, hein, parce que les deux autres sont de marque quand même. Martin de la Trinité, frère Carme à Trois-Rivières, bienvenue.
8: Merci.
5: Première fois sur notre plateau, n'est-ce pas?
8: Eh oui.
5: Ça a pris plus de 400 épisodes avant qu'on ait l'idée de t'inviter. Et là, sur un sujet que tu maîtrises parfaitement, je pense, celui de la perfection.
8: Alors moi, je ne suis pas dans la catégorie des perfectionnistes, mais
5: non?
8: Il est vrai que jusqu'à un récent concile, les communautés religieuses, les instituts religieux étaient des instituts de perfection.
5: Ah ouais.
8: Et je pense qu'on y reviendra, ça m'a traversé l'esprit dans ta présentation, on y reviendra au sujet d'une sainte que beaucoup aiment, hein, la Sainte Thérèse de l'Enfant Jésus de la Sainte Face, et son rapport à la perfection et aux scrupules que ça peut engendrer.
5: Celle qu'on appelle la petite Thérèse, hein, c'est bien
8: la petite Thérèse, okay, exact. La petite Thérèse aux petites fleurs, mais qui est bien plus que cela.
5: Qui est une grande Thérèse, sous bien des rapports, bien entendu. Bon, alors, j'ai déjà commencé le travail avec vous, voir c'est quoi votre rapport à la perfection, mais je me tourne d'emblée vers Daniel. D'ailleurs, ton nom a un sens assez intéressant pour l'épisode d'aujourd'hui. Qu'est-ce que ça veut dire, Daniel?
6: Ça signifie Dieu juge.
5: OK, c'est vrai, ça, que Dieu juge?
6: Dieu juge, absolument, ben oui. Mais il juge miséricordieusement.